0: Cats à la Coupe du Monde de basket. Elles ont battu ce dimanche soir Porto Rico 64-76. Prochain adversaire pour les Cats, l'Australie, et ce sera décisif pour la première place du groupe C, synonyme de qualification pour les quarts de finale du tournoi. La cinquième journée de championnat de football est terminée. Anderlecht a fait ce soir match nul contre Genk. Les Mauves se retrouvent 11e au classement provisoire. Derrière le Standard 6e, Charleroi 4e, l'Union Saint-Gilloise 2e, la Gantoise est leader. Voilà pour les infos. Belle nuit.
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0: Bienvenue à toutes et à tous dans la librairie francophone. Première saison, nouvelle édition. C'est votre magazine de l'actualité du livre qui se décline chaque semaine sur la RTS Première en Suisse, sur RTBF La Première en Belgique, sur Radio-Canada et sur France Inter, bien évidemment. Chaque semaine, c'est une véritable tournée sans frontières en compagnie de tous les acteurs et actrices du milieu des livres. Et pour ouvrir notre collection, ce sera Rentrée littéraire au programme. Un moment clé dans la vie de l'édition, des librairies et de nos invités. Ils sont cinq ce soir. Emily Boom, France Cameroun, Thomas Bingeli, Suisse, Jean-François Beauchemin, Québec, Thomas Gunzig, Belgique et Sandrine Babu, Paris. Alors bonjour, la librairie francophone est ouverte, à vos livres.
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0: Emily Boom, Thomas Bingeli, Jean-François Beauchemin, Thomas Gunzig, Sandrine Babu ouvrent cette nouvelle librairie francophone. En fait, vous êtes nos parrains, nos marraines en quelque sorte. Alors bienvenue et bonjour à vous cinq.
2: Bonjour.
3: Merci.
4: Bonjour.
0: Est-ce que vous vous connaissez les uns les autres d'abord? Première question.
2: Alors moi, j'ai la chance de connaître Emily Boom.
0: Sandrine Babu, oui, la libraire.
2: On s'est déjà croisés, voilà. Et Jean-François Beauchemin et deux noms... Thomas Gunzig.
3: Non, moi je connais personne. Si nous on se connaît, vous
0: on se connaît depuis quelques années,
3: depuis
0: oui.
3: De longues années, voilà.
0: Mais vous n'en avez aucun souvenir.
3: Non,
0: vous
3: parce que j'ai
0: tout à l'heure
3: un problème de cortex, mais sinon voilà.
0: Ça doit être ça. Parfait. Alors je vais faire les présentations. Emily Boom, bonjour.
5: Bonjour.
0: Vous êtes romancière franco-camerounaise et vous publiez Nos vies sauvages chez Gallimard. Thomas Gunzig, bonjour.
6: Bonjour.
0: Vous êtes belge et vous signez Spectre aux éditions au Diable Vauvert. Thomas Bingeli, bonjour à vous.
7: Bonjour.
0: Cette fois-ci, je l'ai bien prononcé, je l'ai
7: oui,
0: lu dans vos
7: c'est
0: yeux.
7: C'est pas grave.
0: Pour vous, c'est un premier roman, Virginia dans les tours, aux éditions La Veilleuse. Et enfin, Jean-François Beauchemin, bonjour à vous.
8: Bonjour.
0: Vous êtes avec nous en duplex et en visio, ou presque, depuis Radio-Canada à Montréal. Et vous publiez L'herbier du souvenir chez Québec Amérique. Et enfin, Sandrine Babu. Bonjour.
2: Bonjour.
0: Vous êtes libraire à Paris et pour vous aussi, c'est la rentrée littéraire. Première question pour vous d'ailleurs, Jean-François Beauchemin. Au Québec, est-ce qu'il y a une rentrée littéraire comme celle que l'on vit ici en France?
8: Oh mon Dieu, oui, il y en a une. Et non seulement il y en a une, mais elle est, tout comme la vôtre, je présume, elle est très, très,
0: intense.
8: J'allais dire exubérante, mais enfin, il y a beaucoup de choses qui se passent là, ici à la rentrée de septembre, là, il y a beaucoup d'auteurs qui se donnent rendez-vous dans les salons, et puis il y a beaucoup de parutions, comme chez vous, j'en suis certain.
0: La rentrée
8: alors,
0: littéraire.
8: Oui, il y a définitivement une rentrée, et très, très animée, je dirais.
0: La rentrée littéraire, comment vous vous y préparez les uns les autres? Parce que c'est un moment clé dans la vie de l'édition, des librairies, et donc dans la vôtre, par exemple, pour un premier roman, comment on s'y prépare,
7: ben,
0: Thomas
7: Bingeli?
0: Je ne
7: suis pas préparé du tout, puisque c'est un premier roman, donc j'ai laissé La Veilleuse faire son travail.
0: Qui est votre maison d'édition.
7: Oui, et elle le fait très très bien, et j'avoue que je ne savais pas comment me préparer, donc je laisse les choses un peu couler, et c'est super aussi.
0: Vous vous souvenez de votre première rentrée littéraire, Thomas Gunzig?
3: Alors moi, j'ai commencé tellement jeune que je ne savais même pas qu'il y avait des rentrées littéraires.
0: Vous aviez 21 ans,
3: mais voilà,
0: en 93.
3: Ouais, exactement. Et puis j'ai découvert l'existence des rentrées littéraires vraiment beaucoup plus tard. Je me suis dit, mais pourquoi est-ce que j'ai sorti toujours mes livres à des endroits bizarres, en mars, en mai, en avril? Et voilà.
0: De votre côté, Emily Boom, la première rentrée littéraire pour vous, vous vous souvenez?
5: Oui, je crois que je me souviens de chaque fois où mon livre est sorti et qu'il a été soumis au lecteur.
0: Et pour la première, ça s'est bien passé? Dès le départ, vous avez été repéré ou c'était une déception?
5: Ah non, c'était pas une déception, j'attendais rien, j'étais comme toi, Thomas. Je sais pas si je dois dire toi ou vous, mais...
7: Je pense c'est bien.
5: Comme toi, j'attendais absolument rien.
0: Et vous avez tout eu par la suite.
5: Bah, c'est-à-dire que j'étais assez contente d'avoir un livre, quoi.
7: Oui, c'est ça.
0: Et de votre côté, Jean-François Beauchemin?
8: Alors moi, j'ai oublié, complètement oublié, toutes mes rentrées littéraires, sauf la première. En 1998, j'ai publié à ce moment-là mon premier roman. Et je n'oublierai jamais cette rentrée-là, parce que, sans doute parce que c'est la première, justement. Et surtout que ça coïncidait avec notre beau Salon du Livre ici à Montréal, pour moi, cette année-là. Et à vrai dire, j'ai surtout des souvenirs du Salon du Livre. Ça m'a vraiment marqué. J'étais hyper intimidé, d'abord. Et j'ai gardé ce souvenir-là très, très profondément en moi. cette espèce de... Oui, j'étais impressionné devant tous ces auteurs que je ne connaissais pas encore, devant tous ces gens aussi. Il faut le dire, ces gens qui se déplacent, qui sortent de chez eux pour venir nous rencontrer, nous les auteurs. Moi, je me rappelle très bien, je me demandais, mais qu'est-ce que j'ai fait pour mériter ça? Et ne serait-ce que pour ces pensées-là que j'ai eues à l'époque, où, oui, je me souviens très, très bien de ma première rentrée.
0: Et Sandrine Babu, vous n'êtes pas romancière, mais pour autant, vous avez créé votre librairie en 2017. Ouais. Donc, il y a eu aussi pour vous la première rentrée littéraire, vous vous souvenez? La mise en place?
2: Oui, en fait, nous, on commence à lire, on a invité aux présentations de rentrée des éditeurs dès le mois de mai. Nous, dès le mois de mai, on reçoit des services de presse, donc, qui est le terme consacré quand les livres ne sont pas encore complètement définitifs. Et on lit pour, dès fin août, pouvoir parler aux clients qui nous demandent notre avis sur les livres de la rentrée littéraire. On ne peut pas tout lire.
0: Et on met tout en place?
2: On met tout en place, on fait quelques retours aussi pour faire de la place. C'est toujours très triste, on déteste faire des retours. Mais oui, c'est beaucoup de travail pour nous, la rentrée littéraire.
0: La rentrée littéraire, on fait ça avec le soleil tout en haut, Ezekiel Palès.

0: dire.
1: C'était Ézéchiel Pallès avec le soleil en haut.
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1: Emily Boom, vous êtes une des marraines de cette première rentrée littéraire de la librairie francophone. Vous êtes romancière franco-camerounaise, fêtée depuis vos débuts en 2010 avec des prix prestigieux, Grand Prix littéraire d'Afrique noire, Prix du livre engagé, Prix littéraire des Sciences Po, et j'en passe, bon, plus que le Goncourt et tout sera parfait. Vous publiez...
3: Je vous entends.
1: Il m'entend. Vous publiez Nos vies sauvages chez Gallimard, mais d'abord une question, puisque en 2010... C'est le premier roman, Le Clan des Femmes. Ça veut dire que vous avez publié, non pas tard, mais quand même à presque 40 ans. Alors, avant de vous consacrer à la littérature, vous étiez dans le marketing, c'est ça, dans des postes de responsabilité. C'était banquière, quelque chose d'équivalent ?
3: Non, c'était dans une société pétrolière pour bien faire les choses. C'est vrai que j'ai eu 1000 vies avant d'arriver à l'écriture. Avant ça, j'ai fait des études d'anthropologie. Ce qui est sûr, c'est que voilà, tout ça m'a mené à l'écriture.
1: Alors justement, qu'est-ce qui a motivé et plutôt qu'est-ce qui a décidé le passage en littérature, donc en 2009, 2010 ?
3: Oui, c'est ça, 2010. Ouais. Mon premier roman, je l'ai publié en 2010. Et à vrai dire, j'ai toujours écrit. Simplement, je ne publiais pas et je n'envisageais pas de publier. Pour moi, ce n'est pas forcément un métier, être écrivain. Et c'est arrivé à un moment de ma vie où je me réinstallais en France, après avoir pas mal voyagé. Et c'était l'occasion, j'avais un manuscrit et c'était l'occasion de le proposer à l'édition, mais c'était vraiment une série de hasards. Et c'est seulement à la publication de ce premier roman, c'est-à-dire a posteriori, que je me suis dit, maintenant je sais ce que je veux faire dans la vie, c'est écrivain.
1: Est-ce qu'il y a eu des déclencheurs chez vous, Thomas Gunzig, Thomas Bengeli, Thomas Gunzig ? Vous avez commencé tôt aussi.
4: J'ai commencé tôt. Alors je crois que, peut-être comme pour beaucoup de monde, on commence à écrire quand on commence à lire et qu'on commence à prendre goût à la lecture et qu'on comprend que la lecture peut éveiller en vous des émotions profondes. Et même sans écrire, on écrit déjà parce que dans sa tête, il y a des phrases et des buts d'idées, des bribes de choses. Et puis ça, voilà, c'était peut-être ça le déclenchement. Éprouver quelque chose de fort en lisant un livre.
1: Et chez vous, Thomas Bengeli ?
5: Ouais, moi, je dirais que c'était enfant-ado. Je pense qu'il y a des gens qui tiennent un journal intime. Puis moi, je me souviens que j'avais écrit une sorte de saga fantastique à 14 ans, un truc sûrement complètement ridicule aujourd'hui. Mais voilà, on lit, on écrit. Et puis, c'est un peu comme tu disais, je considérais pas tellement publié au début. Et puis, tout d'un coup, le projet prend forme et tu te dis, bon, pourquoi pas, on essaye. Et voilà, quoi.
1: De votre côté, Jean-François Beauchemin, c'était beaucoup plus radical. À 15 ans, je sais que vous dites à votre mère, je serai Zola ou rien. Et vous êtes devenu Jean-François Beauchemin. C'est pas rien. Zola, vous vouliez être Zola ? Ça veut dire
6: oui,
1: quoi ?
6: Ah oui, rien de moins. Mais cela dit, ça a commencé bien avant pour moi, l'aventure de l'écriture. Hein. Un peu comme avec Thomas. Là,
1: il y a deux Thomas. Hein.
6: J'étais enfant, il faut reculer jusque-là. Je me souviens... du premier roman que j'ai lu, qui était Les Aventures de Robinson Crusoe. J'avais quoi, 9 ans, 10 ans peut-être. Et ça m'avait bouleversé, ça m'avait vraiment impressionné, à un point tel que je me suis dit, bien moi aussi, je vais faire ça, je vais écrire des histoires. Si avec des mots, on arrive à faire des choses pareilles, à raconter des histoires aussi captivantes, aussi émouvantes, eh bien, moi, je veux faire ça. Alors, ça a commencé vraiment là, je dirais. Donc, j'avais quoi, 9 ou 10 ans, là.
1: Emily Boom, le roman, c'est Nos vies sauvages, chez Gallimard, qui me rappelle un de vos romans, d'ailleurs, Thomas Gunzig.
4: La vie sauvage.
1: La vie sauvage, ouais. En 2017. Et oui, il y a des droits d'auteur qui se perdent. Ça se passait dans la jungle africaine, d'ailleurs.
4: Ça se passait dans une horrible banlieue belge, mais ça commençait dans une jungle africaine.
1: Le tout début, c'était ça, exactement. Ouais. Nos vies sauvages chez Gallimard, je resitue Cameroun 2018. Ndolo Elimbi est une brillante avocate, devenue une figure de l'opposition, en étant dictature depuis plus de 40 ans. Elle est emprisonnée pour s'être dressée contre le régime, et depuis sa cellule, elle s'adresse à Eno Alaka, son ancien amant, un opposant politique lui aussi, mais en exil. Et le roman revient sur son histoire, leur amour, leur engagement politique et surtout leur choix opposé. Eno, lui, a quitté le Cameroun pour survivre. Ndolo, y est resté pour combattre de l'intérieur. Et puis aussi dans le roman, on rencontre Zainabou Ndam, la commissaire mandatée par la dictature pour surveiller Ndolo. Et alors qu'elles sont ennemies politiques, quelque chose va se jouer et basculer dans leur rapport. Quelquefois, on appelle ça la sororité. Le roman fait la part belle à d'autres femmes aussi qui appartiennent à des générations, à des milieux différents et qui pour autant découvrent que leur alliance pourrait devenir une force politique. Et là où le roman est particulièrement fort, c'est qu'il défie tout manichéisme. Car la frontière entre résistants et collaborateurs du régime n'est pas si simple. Et Ndolo, votre héroïne, va découvrir que son père a bénéficié du système et qu'elle en est donc héritière. De fait, elle appartient au milieu qu'elle combat. Alors, que faire de cet héritage? Et vous, quel est votre héritage avec le Cameroun, Emily Boom?
3: Mon héritage avec le Cameroun est assez simple, parce que assez indiscutable. Je dis souvent que je suis franco-camerounaise. En France, j'ai besoin de montrer mes papiers pour prouver que je suis française. Et au Cameroun, j'ai besoin de rien. Simplement de mon visage et de mon nom. Et donc, c'est une appartenance aussi à cette terre, une appartenance à cet endroit qui fait que mon imaginaire s'irrigue aussi là. Et c'est peut-être aussi pour ça que je peux écrire ce roman qui court sur les 40 années du règne sans partage de Paul Biya au Cameroun.
1: Vous êtes lu au Cameroun?
3: Pardon?
1: Est-ce que vous êtes lu au Cameroun?
3: Oui.
1: Et quelle place vous avez dans la littérature camerounaise?
3: Je ne peux qu'essayer de la deviner. Hein. Pendant longtemps, je n'étais pas lue parce que la distribution des livres est difficile en Afrique, comme on le sait quand on connaît le sujet. Mais je le suis de plus en plus. Et je suis aussi dans une forme de discussion. Je pense que ma place, de ce que j'en perçois, c'est aussi comment est-ce qu'on analyse, comment est-ce qu'on se raconte dans le Cameroun contemporain.
1: Nos vies sauvages racontent ce que 40 années de dictature font aux relations familiales, humaines, aux couples, aux amitiés, à l'amour, c'est très important, et à l'argent. Et une des questions qui se pose, c'est faut-il partir pour rester libre ou rester pour tenter de changer le pays? Cette question, est-ce que vous l'avez vécue personnellement, vous et votre famille?
3: Oui, je crois que non seulement je l'ai vécue, mais je crois que la plupart je peux parler que des Camerounais, de Camerounais de la diaspora, à un moment ou à un autre, se posent la question de est-ce que je reste ou je pars? Et si je pars, qu'est-ce que je fais de ce que je trouve sur place et de ce que je suis susceptible d'apporter. Habiter cette intranquillité et ce déséquilibre fait profondément partie de nos vies.
1: Alors, ce départ, c'est quelque chose de marquant dans votre parcours, mais il y a aussi un autre départ qui est celui de votre nom. Ce n'est pas votre vrai nom, Emily Boom. Emily n'est pas votre prénom. Que représente ce prénom que vous êtes choisi pour que ce soit celui d'une femme qui écrit aujourd'hui?
3: Quand j'ai commencé à écrire, j'ai éprouvé le besoin de choisir un prénom pour moi. Et j'ai choisi Emily. Emily, c'est un mot typiquement camerounais. On dit au Cameroun le Emily des Camerounais. C'est un mot qui veut dire avoir du cœur, avoir de l'espérance ou du courage. Et je me disais que si j'ai une fille, je l'appellerais Emily. Il se trouve que la vie m'a donné deux garçons. Alors quand j'ai commencé à écrire, j'ai gardé mon prénom pour moi.
1: Vous êtes devenue votre propre fille.
3: Je me suis accouchée.
1: Ça veut dire que votre prénom ne vous convenait pas pour être écrivaine?
3: Non, je ne sais pas. Pour une raison ou une autre, j'avais besoin d'accoucher d'autres choses. J'avais besoin de me réinventer. Et quelque chose qui est absolument extraordinaire là, en ce moment de ma vie, c'est qu'il y a beaucoup plus de personnes qui me connaissent en tant que Emily que de mon ancien prénom d'une part, et que même mon propre père commence à m'appeler Emily.
1: La boucle est bouclée.
3: La boucle se boucle.
1: De votre côté, Thomas Gunzig, Thomas Bingeli, et de votre côté, Jean-François Bouchemin, est-ce que les prénoms, les noms ont eu un problème quand on a une carrière littéraire qui s'amorce pour l'un des vôtres? Oui, Jean-François?
6: Moi, je n'ai jamais songé à changer.
1: Quand on s'appelle Bouchemin, on garde tout, oui.
6: Ça ne veut pas dire pour autant que je trouve mon nom très vendeur. Je suis toujours un peu étonné quand je vois mon nom, mon prénom sur la page couverture de mes livres. Parce qu'il me semble qu'on parle de quelqu'un d'autre, curieusement. Alors, je comprends très bien qu'on puisse avoir le goût, le désir de changer de nom quand on publie un livre, ou enfin quand on mène une carrière artistique, quelle qu'elle soit.
1: Parce qu'il y a
6: ce phénomène-là, hein, que on dirait que on vit dans un autre corps que le sien quand on fait une œuvre. Il y a un peu de ça aussi, hein, je pense, dans le fait de vouloir changer de nom, de prénom, peut-être. Enfin, moi, c'est l'hypothèse que je suggère. Mais enfin, moi, je n'ai pas eu cette envie-là, ce besoin-là. Même si, des fois, j'ai l'impression d'être un peu étranger à moi-même, c'est vrai.
1: Thomas Bingley, vu que je me trompe systématiquement sur votre nom de famille, vous n'avez pas envie d'en changer pour
5: Alors
1: la suite.
5: Justement, je me disais que peut-être... En fait, je n'y ai pas pensé avant, mais je me dis, vu que personne n'arrive à le prononcer, peut-être que, en fait, je devrais changer de nom de famille.
1: La résolution est peut-être désolée.
5: Peut-être qu'en fait, c'est mon problème et pas celui des autres, je ne sais pas.
1: Une dernière question, Emily Boom. Vous dites que vous êtes longtemps tenue à l'écart de la littérature africaine. Pour quelle raison? D'où vient cette réticence?
3: Alors, à l'endroit où j'ai grandi à Douala, la littérature africaine n'était pas très disponible, à vrai dire. Et puis, je crois qu'il y avait aussi dans cette littérature-là, qui était la littérature post-coloniale, qui était une littérature de combat et de revendication. Et moi, je viens d'un pays, le Cameroun, où la lutte

0: de la jeune femme que j'étais, qui grandissait là, dans cet univers-là. Et ce qui m'a manqué, et ce qui m'a tellement ramenée, je me suis beaucoup rattrapée depuis, c'est que j'ai aussi recherché cette jeune femme en littérature.
1: Cette question justement des origines de la littérature, ça me fait penser à vous, Jean-François Bauchemin. Dans un entretien, je lisais que vous étiez peut-être plus lu, en tout cas plus reconnu en Europe, c'est vous qui le pensez, qu'au Québec. Comment vous expliquez cela ?
2: Ah ben, il y a un drôle de phénomène ici au Québec qui se produit. Souvent, il faut passer par la France, par Paris notamment, pour être, pour enfin être reconnu au Québec.
1: Est-ce que c'est phénomène qui se produit pour vous, Thomas Gunzig, quand vous êtes en Belgique ou du côté de la Suisse ? Est-ce qu'il faut être reconnu d'abord en France ? J'ai l'impression qu'on n'en est plus là, quand même.
3: Non, c'est évident. Bah, alors, la Belgique est un pays... En fait, la Belgique francophone, déjà, c'est particulier.
1: C'est pas la même chose que flamande.
3: Voilà, mais c'est évident que le grand marché du livre, c'est la France. Les grands prix, les grandes critiques, tout ça, c'est la France. Et une fois qu'on est réchauffé par tout ça, eh ben, c'est vrai que chez soi, on est mieux perçu, c'est évident.
1: J'ai l'impression quand même que les temps changent. Il y a aussi de grands critiques en Belgique, en Suisse.
3: Tout à fait, mais on n'a pas ce grand marché, ces grands prix, cette grande rentrée, ben, toutes ces choses qui, en fait, nous attirent, mine de rien. Si on veut une vraie reconnaissance, c'est là qu'il faut aller.
1: Jean-François Bauchemin, vous publiez « Herbier du souvenir » aux éditions Québec-Amérique, un livre qui fait suite au Roitelet publié en 2021. Il y a eu 4 livres depuis. Le Roitelet, c'était le surnom qu'on donnait à votre frère schizophrène. Alors, peut-être pour celles et ceux qui prennent le train en marche, qu'est-ce que vous racontiez très rapidement dans le Roitelet, puisqu'on retrouve les mêmes personnages ici dans Herbier ?
2: Bon, alors, d'emblée, je me sens obligé de préciser quelque chose, c'est que le Roitelet, dans lequel il y avait, oui, cette histoire de deux frères, dont l'un est schizophrène, ce n'est pas du tout une histoire autobiographique.
1: Je le sais, ce n'est pas votre frère. Ce frère, vous l'avez inventé.
2: Ce n'est pas mon frère. Ouais. Moi, je n'ai pas de frère schizophrène. Et tout ce qui se passe dans ce petit roman ne m'est jamais arrivé. Dans Le Roitelet, c'est vrai, ça, il faut le dire, c'est l'histoire donc de deux frères dont l'un est atteint de cette maladie terrible, la schizophrénie. Et au fond, c'est un roman dans lequel il se passe peu de choses, hein, mais dans lequel il se dit beaucoup de choses, en revanche. Et c'est l'histoire, au fond, de la relation, du rapport qui existe entre ces deux frères, un rapport qui est fait de tendresse, d'humanisme, de douceur, de compréhension, de confiance. Et à la fin de ce roman-là, quand j'ai terminé de l'écrire, quand j'y ai mis le point final, je me disais déjà qu'il y avait encore des choses à dire sur ces deux frères-là. Tant et si bien que quelques années plus tard, donc cette année, en 2026, je me suis mis au travail et j'ai écrit la suite, ou enfin un certain prolongement de cette histoire du Roitelet.
1: Pour quelle raison il n'y a pas le mot roman sur la couverture, et même à l'intérieur? C'est ça qui crée en fait le doute. C'est pour ça que plein de gens pendant des années ont cru que véritablement vous aviez un frère schizophrène.
2: C'est vrai,
1: François Bauchemin.
2: Oui, c'est vrai, ça a semé le doute. Sans doute, oui, à cause du fait qu'il n'est nulle part sur le livre et dans le livre spécifié qu'il s'agit d'un roman, donc d'une histoire inventée. Mais pourquoi je ne l'ai pas mis? Ben, peut-être parce que, par ailleurs, même si les événements ne sont pas réels, ce qui est très réel, ce sont les émotions qui sont transmises, véhiculées dans cette histoire. Ça, c'est tout à fait réel et vécu et senti de ma part.
1: Exactement, il y a un indice, parce que dans un chapitre, votre femme, ou disons la femme du narrateur, Livia, vous demande pour quelle raison vous nommez tout le monde, car tout le monde a un nom. Le chat s'appelle Lennon, le chien Pablo, les voisins ont aussi un nom, tous excepté vous et ce frère qui n'existait pas. Mais c'est vous qui m'intéressez. Est-ce que vous existez ou est-ce que vous ne tentez pas de vous effacer à travers vos romans qui n'en sont pas véritablement,
2: François Bauchemin? Ça, c'est une question intéressante. Moi, j'existe, à n'en pas douter. Mais c'est un fait qu'il y a, quelque chose de l'effacement dans mon entreprise, je pense. Est-ce que je veux m'effacer? C'est peut-être un mot un peu fort. Mais chose certaine, je laisse toute la place aux autres. Ça, c'est sûr. Je ne veux pas faire de mes livres, de mon œuvre, pour employer un grand mot, là. Je ne veux pas faire une entreprise d'auto-représentation dans mes livres. Je ne veux pas faire ça, c'est quelque chose que je n'aime pas. Et donc, je résiste de toutes mes forces à cette...

0: à ça, en justement en laissant la place aux autres, en laissant la parole aux autres.
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2: Retour plateau avec nos cinq invités, Emily Boom, Thomas Bengeli, Jean-François Beauchemin, Thomas Gunzig et vous, Sandrine Babu, car c'est aussi votre rentrée littéraire. Vous êtes libraire à Paris, L'Instant, dans le 15e arrondissement. Vous l'avez créé en 2017. 3 ans plus tard, vous avez créé le prix L'Instant, on en reparlera. C'est en mai ou en juin prochain ?
3: Ce sera annoncé en juin prochain.
2: Maintenant. En juin prochain. Mais aujourd'hui, c'est la rentrée qui nous intéresse. Chaque semaine, je vais demander à nos libraires, hein, suisses, belges, québécois, l'état de santé du milieu du livre, de l'édition, de la librairie. En France, actuellement, quels sont les romans qui dominent cette rentrée, les romans les plus vendus ?
3: Alors, c'est encore un peu tôt, hein, il n'y a pas encore tous les chiffres, puis moi je ne suis pas forcément abonnée à toutes les bases, mais j'ai quand même pu repérer, et ça a l'air confirmé ce matin sur Livre Hebdo, que Philippe Jaénada, Télisson Aurélien et Amélie Nothomb sont en tête pour les ventes. C'est des livres que nous aussi, à mon niveau, dans ma petite librairie, je vends bien.
2: Et dans votre librairie, est-ce qu'il y a un effet rentrée littéraire ? Parce qu'en fait, c'est une rentrée un petit peu particulière, il n'y a pas de grande locomotive. Alors pour certains, c'est une chance, mais pour d'autres, et notamment pour le monde de l'édition, ce n'est pas forcément très vendeur. Le fait qu'il n'y ait pas de grosses locomotives comme l'année dernière, Emmanuel Carrère, Laurent Mauvigny.
3: C'est vrai. Mais en fait, c'est ce qu'on m'a dit un peu avant la rentrée. Alors moi, je suis très très contente de cette rentrée parce que vraiment, je lis beaucoup de livres très bien. Donc moi, au contraire, j'ai assez confiance et je vois que là, on n'est quand même que fin août et j'ai déjà des clients qui viennent, qui veulent savoir ce qui est sorti, ce qu'il faut lire. Non, je trouve que ça commence un peu à être fébrile.
2: Et outre le trio gagnant, donc vous avez identifié quels sont les livres vers lesquels vous projetez les lecteurs qui arrivent dans votre librairie.
3: Alors soit je les projette, soit ils se projettent tout seuls, d'un coup ils vont se saisir d'un livre.
2: Ah, il y a un livre particulier qui
3: là,
2: est justement...
3: Là, en l'occurrence, nous, c'est un livre qui s'appelle Le Bureau des Audacieuses de Mélanie Sadler, aux éditions La Tribu, qui parle d'une des premières journalistes qui s'appelle Séverine, et ce roman autour de cette personne qui a vraiment existé suscite vraiment de l'enthousiasme. Alors c'est pas le seul, hein. Il y a aussi le roman de Anne Godard qui s'appelle Nous aussi, celui de François-Henri Désérable, Le Palais, autour du vin, de Lilia Hassen, et puis après de Emily Boom, et d'autres noms moins connus aussi, comme Daria Marx, comme Anne Persin, Sophie Divry, Polina Panasenko. Moi, je pourrais en citer encore beaucoup, parce qu'on a, avec mon collègue libraire, on a déjà pas mal lu quand même.
2: Un mot sur la situation des librairies aujourd'hui. Le secteur est en danger, on le sait. De grosses librairies ferment. Sorams à Montpellier, Le Furet du Nord à Lille. Le réseau Gibert-Joseph est en redressement judiciaire et annonce de se replier sur le livre d'occasion. Je ne sais pas, mais je demanderai à mes prochains libraires comment ça se passe dans chacun des pays. Vous êtes libraire indépendante. Comment vous vivez la situation et quelles solutions vous trouvez ? Parce que je sais que vous avez augmenté votre chiffre d'affaires en fait, cette année.
3: Alors déjà, moi, je ne parle pas pour toutes les librairies. Je parle quand même pour les librairies de ma taille, indépendante, pas très grande. Nous, on a 60 mètres carrés. Alors nous, on se bat vraiment pour exister. Hein. Donc déjà, on est très actifs en termes de rencontres. On fait beaucoup d'événements. On va aussi chercher un peu de chiffre d'affaires autour des entreprises, des collectivités, en disant, si vous voulez offrir quelque chose à vos salariés, pensez aux livres, les écoles, les comités d'entreprise. Donc ça apporte le petit.
2: C'est ça qui a permis d'augmenter le chiffre d'affaires.
3: C'est ça qui a permis d'augmenter le chiffre d'affaires. Mais même sur les ventes en magasin, on a augmenté de quelques pourcents. Effectivement, on est un petit peu atypique à Paris, je pense, là-dessus, et on a beaucoup de chance, donc j'espère que ça va durer. C'est vrai que les librairies, c'est fragile. Il y a eu plus de fermetures que d'ouvertures en 2025, ce qui est quand même un peu effrayant. Je peux revenir sur ce qu'on entend, sur le temps de lecture qui diminue, hein, que ce soit pour les jeunes et pour les adultes. Le temps de cerveau disponible avec tout ce qu'on a à nos dispositions en numérique, en série. Je ne suis pas la dernière à regarder des séries, hein, mais je garde du temps pour lire. Un pouvoir d'achat qui est quand même en baisse, des incertitudes politiques. Donc voilà, tout ça fait que le climat n'est pas très bon. Mais moi, je reste quand même un peu optimiste parce qu'on sent bien que la librairie, c'est un lieu d'échange, un lieu de rencontre et qu'il y a vraiment une appétence des clients. Moi, je pense que tout n'est pas perdu pour les librairies. On essaye aussi de se diversifier. Alors justement, notre cœur de métier, c'est les livres.
2: On entend parler beaucoup de la diversification, la papeterie, même des jouets qui apparaissent dans certaines librairies. Bien sûr, les rencontres, bien sûr, les clubs. Vous, comment vous jouez la carte de la diversification ?
3: Moi, c'est un peu à la marge. On voit bien que j'ai un peu de papeterie, j'ai des loisirs créatifs, j'ai un café. Tout ça, mis bout à bout, c'est à peu près 7% de mon chiffre d'affaires.
2: Ah oui, quand même.
3: ce qui est à la fois beaucoup et très peu.
2: Et très peu,
3: voilà.
2: Oui.
3: Donc, c'est pas là-dessus que je vis, mais c'est le complément. Et voilà, pour moi, notre cœur de métier des livres. Alors, nous, on aimerait parfois être un peu davantage aidés. On voit que le secteur du livre, il est moins aidé, par exemple, que par les pouvoirs publics, que la musique, que la presse, que le cinéma. On dit, est-ce qu'il n'y aurait pas moyen de taxer certains grands groupes pour aider les librairies ? Je trouve ça l'idée.
2: Est-ce qu'il y a un lobby des libraires pour pouvoir travailler cela ?
3: On a un syndicat, mais c'est vrai qu'on est un peu atomisé par rapport à d'autres, hein, donc ça peut être compliqué. Et puis parfois, on aimerait obtenir des meilleures conditions commerciales de nos amis éditeurs.
2: Je peux imaginer. Thomas Gunzig, vous avez été libraire pendant 10 ans chez Tropisme à Bruxelles. Ouais. Vous aviez quel âge à l'époque ?
4: J'avais une vingtaine d'années.
2: Et qu'est-ce que cette expérience vous a appris du livre, justement ?
4: Ah, ben, je pense que quand on est libraire et qu'on écrit soi-même, ça rend très modeste en tant qu'auteur. Hein. Vous voyez arriver, non seulement à la rentrée, mais toute l'année, des quantités de romans absolument incroyables, souvent très bons. Et vous voyez la fragilité que c'est aussi, qu'un livre, même excellent, est très vite remplacé, parce qu'il faut faire de la place à la suite. Donc, je pense que ça a fait beaucoup de bien à mon petit ego d'auteur.
2: Vous publiez en cette rentrée littéraire Spectre aux éditions Au Diable Vauvert. C'est un roman très attendu pour l'auteur belge bardé de prix que vous êtes. Le roman est sélectionné d'ailleurs pour le prix Utopial qui récompense les romans en langue française de littérature de l'imaginaire. Et de l'imagination, vous n'en manquez pas, Thomas Gunzig, puisque c'est un roman d'anticipation, une dystopie qui se passe vers 2050. Tout part d'une découverte scientifique. Une physicienne, Léa, parvient à ouvrir un accès vers une dimension parallèle, le plan dimensionnel secondaire. Et ce n'est pas une autre planète, c'est un autre plan de réalité. Un lieu étrange qui semble presque vide, le ciel est totalement noir, absence d'étoiles, paysage silencieux. Et cette découverte va aiguiser les appétits d'entreprises qui vont commencer à en exploiter les ressources. Puisque, en fait, c'est un sol de matière qui absorbe les pollutions, et qui donc permettrait de nettoyer la Terre. Bonne nouvelle, mais problème, cette matière noire stocke aussi les souvenirs de tous les êtres vivants. Alors les spectres, les fameux spectres du titre, vont saboter l'exploitation pour sauvegarder leurs souvenirs qui sont leur identité. Comment on en arrive à imaginer un tel scénario ?
4: Alors...
2: Je vous vois gratter la tête,
4: en effet. Oui, parce que j'essaie je me demande toujours comment je peux résumer l'histoire ou l'expliquer sans spoiler un petit peu le sens profond, et vous l'avez très très bien fait,
2: je vous remercie, Thomas.
4: Plan dimensionnel secondaire.
2: Comment ça arrive ? Quelle est l'élaboration pour arriver à un tel scénario ?
4: Alors l'élaboration, l'idée, comme souvent, moi j'aime bien fonctionner à partir d'idées. J'aime bien, voilà, le Rocky Dernier Rivage, c'était l'idée de la dernière famille du monde après la fin du monde.
2: Voilà. Il y avait déjà cette dimension post-apocalyptique.
4: Voilà, j'aime bien ce genre d'idée, puis il y a une fois que j'ai l'idée, je tricote mon scénario tout autour. C'est une idée que j'ai eue déjà il y a une bonne dizaine d'années, mais je n'étais pas outillé pour la traiter aussi bien que je l'aurais voulu. Il a fallu que je lise beaucoup d'ouvrages scientifiques, en particulier les 7 brèves leçons de physique de Carlo Rovelli et sa théorie de la gravitation quantique à boucle pour que je trouve enfin mon chemin.
2: Bon courage.
4: Non, mais c'est très simple, c'est un livre merveilleux parce que c'est de la vraie vulgarisation, donc c'est vraiment très très simple. Et de toute façon, il faut pour lire le roman que j'ai écrit, il faut absolument aucune connaissance scientifique et c'est pas nécessaire. Et si on comprend pas tout, c'est pas grave, c'est pas le but. Ce que j'ai voulu traiter, là où ça m'a plu, le chemin que j'ai pris, c'est en fait la question de l'exploitation de la mémoire collective. Qu'est-ce que ça fait à nous en tant que civilisation ? Et je me suis rendu compte en l'écrivant qu'en fait cette exploitation de mémoire collective et la destruction de la biodiversité mémorielle, en fait elle est en cours avec les outils d'IA, hein, qui sont les principaux accès à la culture, ou bien les algorithmes de Google, etc. La destruction de notre accès à la mémoire a déjà commencé parce que ces algorithmes, ces IA, choisissent pour nous quel sera le chemin qui nous guidera à la mémoire collective. Et vous l'avez vu certainement cet été, pour entraîner ces mémoires, on détruit des livres physiques. Donc la destruction de la mémoire collective a déjà commencé.
2: Est-ce que vous vivez comme un collapsologue ou un lanceur d'alerte ?
4: Oh non, je me vis comme un romancier. J'essaie de faire des livres. Vous savez, j'aime bien cette phrase de Robert Louis Stevenson, hein, tout roman digne de ce nom doit vous arracher à vous-même. C'est ça que j'aime faire, c'est faire un voyage émotionnel, quelque chose de passionnant que le lecteur aime lire, et puis ça signifie ce que ça signifie.
2: Alors la science est quand même une histoire familiale chez vous, hein. Votre père est un grand scientifique, Edgar Gunzig, physicien, cosmologiste, il a travaillé avec des prix Nobel. Qu'est-ce que votre littérature ou vos lectures d'enfants, d'adolescents lui doivent ?
4: Ah ben, je passais mon enfance à l'écouter parler avec des gens comme effectivement Ilya Prigogine, François Englert, qui sont tous des prix Nobel. Je comprenais absolument rien, mais je pense qu'il y a une sédimentation de la méthode scientifique, du vocabulaire, du jeu avec les concepts, d'envisager le monde comme quelque chose qui est une interrogation perpétuelle. Voilà.
2: Il vous lit.
4: Il a surtout la maladie d'Alzheimer, donc il ne sait plus lire grand-chose, mais ça m'aurait plu qu'il lise. Et c'est pas pour rien, peut-être, que j'ai fait ce livre sur la mémoire au moment où mon père perd la sienne.
2: Et auparavant, vous lui demandez des conseils par rapport à la dimension scientifique qu'il y a dans vos livres ?
4: Non, mais j'ai toujours été très heureux et très fier qu'il lise mes livres.
2: Et vos parents lisent vos livres, de votre côté, Emily Boom, est-ce que votre famille lit votre littérature ?
5: Oui, ma mère. Ma mère est l'une de mes premières lectrices et sans doute une de celles qui compte le plus.
2: De votre côté, Thomas Bengeli, puisque c'est le premier roman, est-ce que vous l'avez fait lire ?
6: Ma mère a déjà lu mon texte. Ouais.
2: Manifestement, c'est les mères. De votre côté, Thomas, c'était le père mais la mère aussi, j'imagine.
4: La mère, elle est ma première fan.
2: Et du côté de Jean-François Beauchemin, est-ce que les parents ont lu à l'époque vos livres ? Est-ce qu'ils étaient vos premiers lecteurs ?
0: Non, malheureusement, mes parents sont morts assez jeunes, il faut le dire, et puis si bien que quand j'ai commencé à publier mes livres, ils étaient déjà disparus. Alors, ils ont pratiquement rien vu de ce que j'ai écrit. Mais c'est bien dommage parce que j'aurais aimé, moi, beaucoup même avoir un peu de leur point de vue.
2: Alors, qui est votre premier lecteur ou votre première lectrice, Jean-François Beauchemin ?
0: Ouais. C'est mon éditrice. C'est la première personne. Ce n'est même pas ma conjointe, ma femme, Manon, qui me lit en premier. C'est mon éditrice à qui je fais lire en premier tous mes manuscrits.
2: Je regarde nos autres invités. De votre côté, Emily Boom, est-ce qu'il y a un premier lecteur ? Une première lectrice ?
5: J'ai une petite équipe de...
2: Ah, vous avez une équipe, vous, carrément ?
5: J'ai une petite équipe d'amis très chers et de proches qui sont... qui défrichent le terrain, on va dire, avant que ça n'arrive chez l'éditrice.
4: De votre côté, moi, c'est exactement la même chose. Donc, j'ai une petite équipe de
2: lecteurs...
4: Mais
2: c'est dingue, c'est des petites entreprises que vous avez chacun.
5: Très non, c'est des amis.
4: Et d'amis intimes à qui je suis heureux d'envoyer mes textes, toujours un peu excité, et puis j'attends leur retour, et puis j'ai envie de les impressionner, voilà. Oui.
2: Thomas Bengeli.
6: Pareil, mais les textes
2: je
6: ne sont...
2: Je n'en reviens pas.
6: Non, mais je vous jure, les textes ne sont pas toujours complets, par contre. Parfois, c'est des bribes, c'est des idées, c'est des... Ouais. Mais ouais, je pense que c'est pas mal de
3: Et s'ils n'aiment pas, vous faites comment peu.
6: Ah, mais c'est super.
5: C'est pas grave.
6: Ah bon? C'est bien.
5: Non,
6: c'est même
5: pas...
6: important.
5: Oui, c'est très important.
4: Ouais. Ouais. Ouais, on n'est pas génial tout seul.
5: Non.
6: Non, et les retours, je trouve que plus le retour est sévère, en fait, mieux c'est quelque part.
2: Jean-François Beauchemin ?
0: Ben, j'allais dire une chose, j'allais poser une question à ces formidables auteurs qui font lire leurs manuscrits à des amis, à des proches. Alors, le danger de ça, c'est pas que vous ayez des commentaires un peu, comment dire, complaisants. Hein, parce que ces gens-là ne veulent pas vous peiner, vous attrister dans leurs commentaires. Donc, le danger, est-ce qu'il n'est pas un peu là ? Quand vous choisissez ça à un ami cher, par exemple.
6: Il faut savoir choisir des amis très, très honnêtes.
5: Non, aucun risque, en fait. C'est des personnes qui sont... Évidemment, elles sont bienveillantes, mais elles sont absolument sans complaisance. Mmh. Ça fait longtemps qu'on échange les textes et j'ai une foi absolue dans ce qu'elles lisent. Il y en a une qui est aussi autrice et éditrice. Et, enfin, voilà, il y a des personnes très proches qui connaissent très, très bien mon travail.
4: Voilà. Non, j'allais dire, si ces gens veulent votre bien, ils vous indiqueront si vous vous égarez dans des mauvais chemins.
2: Oui, ce sont des vrais amis.
4: Voilà.
2: Et pas des faux jetons.
5: Des vrais lecteurs.
2: Je vous propose de quitter la francophonie pour se propulser dans les rues de Londres. Mylène Farmer, une programmation Thomas Bengeli. Il va tout nous expliquer.

0: dans les rues de Londres avec pour guide Mylène Farmer.
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0: Mylène Farmer en ouverture et en exergue de Virginia dans les tours. C'est votre premier roman, Thomas Bengeli, aux éditions La Veilleuse. Mylène Farmer, quelle clé ça donne pour ce premier roman ?
2: Je suis très touché et très heureux que vous parliez de Mylène Farmer. Je peux parler 20 minutes dessus de Mylène Farmer, s'il vous plaît.
0: Allons-y, on sera deux.
2: Ouais, parfait. J'en discutais avec Emily justement tout à l'heure. Quand j'ai commencé à écrire le texte, Mylène Farmer était un peu là, mais pas tant. Et ensuite, j'ai fait cet exergue. Je ne dirais pas qui m'a dit ça, mais une personne... qui a lu ce texte dans un contexte très officiel m'a dit il faut pas mettre Mylène Farmer parce que c'est pas très littéraire. On m'a fait ce commentaire là et je me suis dit que c'était hyper intéressant parce que je pense que c'est vraiment mal connaître Mylène Farmer que de dire qu'elle est pas littéraire et je trouvais ça un peu snob aussi.
0: Elle est en correspondance avec Salman Rushdie donc quand même.
2: J'ai peu d'objectivité sur Mylène Farmer mais j'ai trouvé ça assez frappant. En tout cas j'ai jamais oublié ça et la clé de lecture je pense qu'elle est. Elle est celle que vous voulez. C'est une chanson, en réalité, qui est pas si connue, mais qui parle de Virginia Woolf, qui est une super autrice et qui a du coup le même prénom que l'héroïne de
0: que
2: mon texte.
0: Que votre héroïne, c'est pour ça.
2: Et je pense que vous pouvez faire des clés de lecture à l'infini avec ça, et je me suis amusé aussi.
0: C'est marrant que vous ayez échangé avec Emily Boom, parce qu'il y a aussi une chanson qui est citée en exergue de votre roman, Emily Boom, We Found Love de Rihanna, et Rihanna, a priori, ça ne fait pas littéraire non plus.
2: Mais moi, je trouve ça absolument super.
0: Voilà. Vous êtes fan, Emily Boom ?
3: De Rihanna et de Mylène Farmer. Donc ça va.
0: Virginia dans les tours, c'est un roman à la première personne d'un jeune homme, le narrateur. Il n'a pas de prénom, il n'a pas de nom, il travaille comme aide-soignant dans une maison de retraite ou un EHPAD, en tout cas ce n'est pas précisé. En tout cas ça se passe dans des tours ultra-modernes. Il assiste Virginia, sa collègue animatrice, elle anime des ateliers d'art-thérapie. Là encore, rien n'est particulièrement identifié. Virginia, la cinquantaine, flamboyante, qui ose les cuissardes, les teintures, on va dire, gothiques, le vernis noir, bref, une créature qui dénote un peu dans un environnement. Dans cet environnement, une complicité ambiguë va naître entre les deux, entre l'attirance et peut-être même la projection, le tout contre l'indifférence et parfois même l'hostilité du collègue Paul, plutôt libidineux, et du directeur qui coupe le budget des animations, notamment la grande fête attendue que prépare Virginia. Le quotidien, c'est les draps souillés à changer, les étages à monter, les personnes qu'on nourrit à la petite cuillère, et puis aussi les rêves hallucinés du narrateur qui annonce son départ. Virginia dans les tours, on pense à l'expression « partir dans les tours ». Elles viennent d'où, ces tours ?
2: Ça aussi, c'est...
0: Cette architecture.
2: C'est un titre qui était là très tôt, et on m'a aussi dit que c'était un titre un peu bizarre, peut-être pas idéal, parce qu'on...
0: Ce sont vos amis qui vous ont dit
2: non,
0: ça ?
2: Ah non, bon, c'est pas mes amis, mais on m'a dit qu'effectivement, l'expression « monter dans les tours » était trop présente, en fait, dans ce titre-là, et j'ai quand même insisté pour le garder. Et Florence, qui est mon éditrice, qui est absolument géniale et très, très sensible, m'a dit « mais on garde ce titre, c'est sûr ». Et en même temps, pourquoi pas, parce qu'elle s'énerve beaucoup aussi, et c'est un personnage qui peut avoir des accès de colère et de drame, donc pour moi c'est pas un problème. Mais pour répondre à votre question, pourquoi les tours, j'ai eu envie de garder ce flou sur le lieu. Vous parliez d'EHPAD, pour moi oui, mais c'est une institution médico-psycho-sociale, voilà, qui me semblait importante à flouter, parce que ce sont des lieux qui eux-mêmes floutent énormément les identités et qui réduisent les gens à pas grand-chose d'humain, en fait. Donc c'est un peu c'est la façon dont on parle de cet endroit. On dit les tours, c'est un peu le mot usuel pour les usagers, quoi.
0: La question qui se pose pour un premier roman, un premier geste littéraire, c'est qu'est-ce qu'il y a de vous là-dedans ? Je vous pose la question car je sais que vous allez publier en 2027, donc l'année prochaine, un recueil de textes et de photos sur vos grands-parents, Thomas Bengeli.
2: Oui, j'espérais que vous ne me demanderiez pas ça.
0: C'est raté.
2: C'est très compliqué cette question. Effectivement, pour moi, c'est un roman, c'est de la fiction. J'adore faire de la fiction parce que je trouve que c'est une liberté énorme.
0: Aucun doute là-dessus.
2: À la fois, je pense que je serais absolument incapable d'écrire de la fiction qui est entièrement différente de moi. C'est-à-dire que ça part évidemment de sensations, ça part de choses qu'on a pu vivre de près ou de loin. Pour vous donner ici une clé de lecture, j'ai fréquenté professionnellement ce milieu-là il y a quelques années. C'est parti aussi de notes, simplement d'observations. Ce que je trouve assez merveilleux dans la fiction, c'est qu'on peut vraiment s'éloigner. Les rêves hallucinés, je suis pas sûr de les avoir tous faits. Mais voilà, on part de soi et on peut aller ailleurs.
0: Justement, je parlais de... Parce que par ailleurs, donc, manifestement, vous êtes aussi photographe, et je regardais la dimension proprement visuelle des rêves hallucinés du narrateur qui viennent comme trouer la fiction. Vous écrivez vos rêves ?
2: Pas du tout. Pas du tout. Je n'ai jamais tenu de journal intime ou rien du tout. Ouais, ces rêves-là, c'était une grande liberté aussi, puisque ce sont des rêves, ça permettait un peu de violence et un peu de plein de choses qui, ouais, m'intéressaient. Et pour répondre à votre seconde question sur le texte, sur mes grands-parents, effectivement, là, ce sera pas de la fiction, même si tout est fiction, mais ce sera un peu plus documentaire. Et c'est étonnant pour moi de faire ça, parce que c'est la première fois que j'écris quelque chose sur des gens qui existent réellement et... Voilà.
0: Je lisais que le roman est né sous le mentorat de Pascal Kramer. Pascal oui. Kramer, on la connaît, hein, c'est une romancière franco-suisse, grand prix suisse de littérature en 2017. C'est-à-dire que vous avez suivi des ateliers d'écriture ?
2: Alors, Pascal, c'est une amie très chère qui est... elle m'a dit un jour, t'es mon filleul. Et je me suis dit, ah mais ça c'est génial, c'est vraiment ma marraine, la bonne fée dans ce monde-là. Et j'ai fait ce master d'écriture et j'ai eu la chance de la rencontrer. Mais en fait, je ne l'ai pas rencontrée dans le master, je l'ai rencontrée à travers d'autres personnes. Et je lui ai dit, est-ce que tu serais d'accord de suivre mon texte ? Et elle n'avait jamais fait ça et elle m'a dit, écoute, peut-être, pourquoi pas. Et elle en a lu un morceau et elle m'a dit, ok, on le fait. Et donc après, j'ai eu effectivement des mentorats personnel avec elle, qu'on a fait sur Zoom parce que c'était pendant le Covid notamment. Et donc elle a suivi ce texte et elle, c'est une lectrice absolument redoutable, très exigeante et très sévère, et c'était génial.
0: Par ailleurs, Thomas et vous, Emelée, est-ce que vous avez suivi des ateliers d'écriture ou est-ce que vous en animez ? Emelée, boum.
3: J'en anime quelques-uns, oui. J'aime bien, j'en anime beaucoup ici.
0: À Paris
3: À Paris, et j'en anime aussi en France, j'en ai animé dans les... Enfin, j'en anime vraiment partout. Et c'est un geste que j'aime.
0: De votre côté, Thomas ?
4: Et alors, moi, je n'ai jamais suivi, mais je suis prof dans deux écoles d'art à Bruxelles, la Cambre et Saint-Luc, et je leur fais faire des petits ateliers d'écriture de temps en temps pour que ces futurs artistes, qui sont des plasticiens, pour la plupart, touchent un peu aussi du doigt la pratique littéraire.
0: Une dernière question pour vous, Thomas Bingley. C'est un premier roman. J'imagine que vous ne vivez pas encore de votre littérature. Vous travaillez par ailleurs ?
2: Je ne vis pas du tout de ma littérature, mais comme beaucoup de gens, je crois.
0: Oui,
2: je donne des cours d'art visuel à côté de ça. J'ai fait l'université en lettres d'abord, et puis ensuite j'ai fait cette école d'art. Du coup, j'ai fait un espèce de croisement, et c'est vrai que je donne des cours d'art visuel, et ça, c'est effectivement une activité que j'adore, mais qui est aussi alimentaire, parce que la littérature, ça, c'est plus compliqué, quoi.
0: C'est plus compliqué. Voilà. Merci à vous cinq.
2: Merci beaucoup.
0: Juste avant de nous quitter, quelques nouvelles du front. C'est l'agenda des lecteurs. Au Québec, direction la ville de Québec, où vont se tenir les rendez-vous du premier roman. C'est un grand réseau qui réunit plus de 20 clubs de lecture. Ce sera les 2, 16 et 30 septembre à la Maison de la littérature à Québec. Et parmi les livres en lice, c'était ça au mourir de Taillison Aurélien, qui sera prochainement notre invité. Pour la Belgique, c'est à Namur que se tient depuis jeudi l'Intime Festival. Il a été créé par l'acteur Benoît Poulvorde. Ce samedi, des lectures autour de Jérôme Ferrari et de Laura Kachichk. Et dimanche, rendez-vous à l'Amphithéâtre de Namur, une grande conférence sur Arthur Rimbaud. En France, la Maison de la Poésie à Paris fera sa rentrée le 4 septembre prochain avec une personnalité que l'on connaît bien ici à France Inter, la grand reporter Claude Guibal, qui publie « Ce que la guerre fait aux hommes » chez Albin Michel. Et pour la Suisse ? Eh bien pour la Suisse, la semaine prochaine, nous serons à Morges, près de Lausanne, pour le premier salon littéraire de la saison, le Livre sur les quais, sous la présidence de Delphine de Vigan. Nous serons sur le plateau de la RTS Première le 4 septembre à 13h. On vous y attend. L'enregistrement de 2 émissions en public avec entre autres la Mauricienne Ananda Devi, le Québécois Christian Gay Poliquin et les deux stars du Polar Suisse, Nicolas Feuze et Marc Volten-Oer. C'était notre premier rendez-vous pour cette nouvelle librairie francophone en coproduction avec la RTS Première Suisse, RTBF La Première Belgique, Radio-Canada. Merci à nos invités, merci Emelée Boum, merci à vous.
3: Merci.
0: Nos vies sauvages, apparu chez Gallimard. Thomas Gunzig, merci à vous.
4: Merci.
0: Spectre, c'est au diable Vauvert. Jean-François Beauchemin, merci à vous, depuis le Canada.
2: Merci.
0: Herbier
2: merci.
0: Du souvenir, chez Québec Amérique. Thomas Bingley, Virginia dans les tours, s'est publié à La Veilleuse. Merci à vous.
2: Merci.
0: Et enfin, merci Sandrine Babu. de la librairie L'Instant à Paris. On
5: Merci.
0: Se reverra prochainement.
5: Et tout le monde, allez en librairie.
0: Cette émission a été réalisée par Gaëtan Colli avec Titouan Labarre à la technique. Elle a été préparée par Estelle Gap et Juliette Husson. Merci à Nel Sacri pour la connexion avec Montréal. La semaine prochaine, nous serons donc en Suisse et en public à Morges. C'est le salon du livre, le livre sur les quais. Alors, je vous souhaite le bon week-end.

0: Il est 3 heures.
1: Valentin Lecoq pour ce résumé enregistré de l'actualité. C'est parti pour une grève de 5 jours dans les prisons. De nombreux gardiens se croisent les bras. C'est une nouvelle action des syndicats qui dénoncent toujours la surpopulation carcérale, la pénurie de personnel et des bâtiments insalubres. Contrairement au précédent mouvement, des agents seront réquisitionnés dès les premières heures de grève. Un nouvel arrêté royal a changé les règles et ça ne passe pas non plus pour les syndicats. Le choc en Allemagne et en Europe. Le parti d'extrême droite AfD a remporté l'élection régionale dans le Saxe-Anhalt, à l'est du pays. À minuit, les estimations annoncent un score d'environ 44%. Un raz-de-marée, un score historique. L'extrême droite n'a plus gouverné en région allemande depuis la Seconde Guerre mondiale. Mais ce score ne permet pour l'instant pas de majorité absolue au Parlement. En fonction du résultat final, les partis démocratiques pourraient s'allier et former un gouvernement. La guerre en Ukraine va se poursuivre cet hiver, c'est la conviction de Volodymyr Zelensky. Le président ukrainien reproche à son homologue russe son manque de volonté dans les négociations pour parvenir à la paix. Ce dimanche, les deux émissaires du président américain sont venus à Kiev pour la toute première fois. Ils ont présenté leur nouvelle proposition pour mettre fin à la guerre. Des propositions plus efficaces selon un responsable de la présidence ukrainienne. Mais Volodymyr Zelensky maintient que la question des territoires ne peut être réglée qu'entre chefs d'État. Il appelle Vladimir Poutine à négocier directement, ce que le président russe a toujours refusé. Et de deux, deuxième victoire pour les Belgian Cats à la Coupe du Monde de basket. Elles ont battu ce dimanche soir Porto Rico, 64-76. Prochain adversaire pour les Cats, l'Australie. Et ce sera décisif pour la première place du groupe C, synonyme de qualification pour les quarts de finale du tournoi. La cinquième journée de championnat de football est terminée. Anderlecht a fait ce soir match nul contre Genk. Les Mauves se retrouvent 11e au classement provisoire. Derrière le Standard 6e, Charleroi 4e, l'Union Saint-Gilloise 2e, la Gantoise est leader. Voilà pour les infos. Belle nuit.
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3: Kyung Wil-put est conteuse et très vite, elle a eu envie de parler de son adoption, d'abord sur la scène d'un théâtre. Elle va faire la connaissance de Kimura Biol-Lemoine, activiste coréenne, adoptée elle aussi en Belgique. Alors Kyung va prendre de plus en plus conscience des enjeux politiques de l'adoption internationale. Et si l'adoption pouvait être aussi une forme de colonialisme déguisé. Elle va rencontrer quatre femmes coréennes, Mélanie, de la même génération que Kyung, Laetitia et Alexandra, qui sont jumelles, adoptées au sein de la même famille, et Aude de la première vague d'adoption. Ces trajets intimes conscients vont se croiser, se tisser pour se rassembler en une conscience collective très puissante. Ça s'appelle Racine, c'est signé Kyung Wil-put et Marie-Beth Bess.
4: Je m'appelle Kyun, je suis née en Corée du Sud, j'étais adoptée. Mon prénom représente bien ma quête identitaire. Je ne sais pas comment le prononcer. Kyun, Kyung, comme je l'entends ici en Belgique, ou alors Kyung, comme je crois qu'on le prononce en Corée. Vers 26 ans, je découvre l'art du conte, l'art de raconter des histoires sur scène à un public. Je décide d'en faire mon métier. Très vite, j'ai envie de partager une partie de mon histoire. Mais pour en dire quoi ? Les années passent. Au bout d'un moment, j'ai besoin de discuter avec une personne qui partage les mêmes origines que moi et qui connaît l'histoire de l'adoption internationale en Corée. C'est comme ça que je discute d'abord avec Kimura Biol-Lemoine.
5: Je me considère personne non-genrée, d'origine coréano-japonaise, adoptée en Belgique en 1969, et artiste, activiste, et maintenant, avec mon âge bien avancé, archiviste.
4: En 1991, Kimura crée en Belgique l'association EKL, Euro Korean League. Deux ans plus tard, YL part en Corée pour fonder une branche coréenne, EKL Korea. YL fait aussi des recherches pour les personnes adoptées sur leur famille biologique. Et bien plus encore.
5: En Corée, c'est une société confucianiste. La garde de l'enfant est au père, pas à la mère. Le fait que la mère n'a pas de registre familial personnel, elle appartient à un homme, souvent à son père, ou après son père, c'est le mari. Et si le mari est mort, à son fils ou à un oncle ou à un frère. C'est pour ça que les mères, même si elles voulaient garder leur enfant, elles ne pouvaient pas inscrire un enfant sur le registre d'un autre homme. C'est pour ça qu'il y a eu beaucoup d'adoptions internationales. Avec des groupes d'activistes coréens, on s'est battu pour qu'elles aient un registre personnel. À partir du moment où elles ont eu le registre personnel, je pense que c'était en 2005 ou 2008, les adoptions internationales en provenance de Corée ont diminué drastiquement.
4: Kimura me fait prendre conscience que l'adoption internationale et interraciale recouvre des réalités multiples et variées. Elle dépasse le niveau individuel, les actes de tendresse, d'amour, le mal-être ou les violences. Il s'agit d'un système. Qu'en pensent d'autres Coréennes adoptées? Et quelles sont leurs histoires? J'envoie quelques messages et quelques jours plus tard, je rencontre Mélanie. On est toutes les deux nées dans les années 80. Elle est un peu plus jeune que moi.
6: J'ai été adoptée à 7 mois par des Wallons. Et voilà, j'ai un frère d'origine bolivienne qui a 6 ans en plus que moi. Enfin, moi, je ne le savais pas. Je pensais que toute ma famille était morte et que c'était pour ça que j'avais été adoptée. C'est pas ma famille adoptive qui m'a menti, mais c'est juste qu'en tant qu'enfant, je me suis créé ça comme histoire. Et donc, j'ai grandi avec cette histoire. Je me suis jamais trop posé de questions sur mes origines ni ma famille biologique. J'avais pas une envie très forte de les retrouver. J'ai appris plus tard, après les avoir retrouvés, que mes parents avaient été séparés parce que mon père a dû aller en prison pendant 1 an. Du coup, ma mère a été seule avec ses 2 filles, plus moi qui allais arriver. Et ils n'avaient pas beaucoup d'argent, donc ils ont décidé de me placer dans un orphelinat. Enfin, je ne sais pas comment ça s'appelle exactement, mais en tout cas, c'était temporaire, quoi. Ils voulaient me récupérer, donc le temps qu'ils se rétablissent financièrement. Quand ils ont voulu me récupérer, j'étais plus là parce qu'on m'avait donné en adoption, quoi.
4: T'as été adoptée contre leur gré ?
6: Oui, bien sûr, mais ça arrive souvent dans les adoptions. C'est du vol d'enfants, quoi, souvent.
5: Oui, ça c'est sûr, il y a des vols d'enfants. Ayant fait plus de 1000 recherches maintenant, je pense, et en ayant trouvé au moins 300-350 familles, on s'est rendu compte que dans le discours des papiers d'adoption et le discours réel des parents biologiques, il y a vraiment beaucoup de changements d'histoire.
4: Peu de temps après, je me rends chez Alexandra. Sa sœur jumelle, Laetitia, est déjà là. Elles se ressemblent énormément. Et elles sont très complices. Ça me rappelle que petite, je rêvais d'avoir une sœur jumelle.
7: Ma sœur jumelle et moi, Laetitia, on a été adoptées quand on était bébé. Donc on est restés toujours ensemble. On est arrivés en Belgique, on avait 9 mois. On ne s'est pas posé trop de questions par rapport à notre adoption. Moi, je me sentais belge. Je savais qu'un jour, j'irais peut-être en Corée visiter, voir mon pays natal, mais voilà, la vie continuait. J'ai fait mes études. Pas trop de questions, on va dire ça comme ça.
4: Enfin, j'ai l'occasion de discuter avec Aude. Alexandra et Laetitia sont arrivées dans le milieu des années 70. Aude, elle, fait encore partie d'une autre génération.
8: J'ai été adoptée en 1969 et je suis née en mai 68. Mes parents n'avaient pas d'enfants, étaient touchés par la guerre au Vietnam. Ils voulaient adopter une petite fille vietnamienne. Donc la petite fille vietnamienne, normalement, tout était lancé, s'appelait aussi Aude Spagnard, normalement. Et puis ils ont arrêté les adoptions et on dit, mais c'est pas grave, en fait, nous avons des Indiens et des Coréens. C'est nouveau, Donc mes parents disent « Ouh, indien, c'est un peu foncé. Coréen, c'est l'Asie, ils sont intelligents, travailleurs et tout ça. » Et voilà. En 3 mois de temps, haute espagnole vietnamienne s'est transformée en haute espagnole coréenne. Dans mon temps, il n'y avait pas d'affectivité. Enfin, je veux dire, dans les Coréens que je connais, de mon âge, de ma tranche d'âge, il n'y avait pas tellement d'affectivité. C'est venu un peu plus tard dans les adoptions. Les gens rendaient service à des pauvres petits-enfants. Je pense que les parents adoptifs étaient remerciés de leur bonté. Ils avaient fait une bonne action.
4: Toutes les quatre me partagent leur histoire. Je leur partage la mienne. Je suis arrivée en Belgique à l'âge de 4 mois et demi. À l'aéroport, ma maman m'a presque arrachée à l'homme qui me tenait dans ses bras. Elle m'a blottie contre son cœur, elle a posé un baiser sur mon front et elle a dit « Oh, c'est moi, c'est ta maman, hein ?» Et aux gens qui lui demandaient si elle savait ce qui était arrivé à ma vraie maman, elle leur répondait avec son bel accent bruxellois « Mais elle est là, devant vous, sa vraie maman !» C'était une femme petite, maladroite. Elle riait volontiers et elle avait un grand cœur. Directement, elle m'a aimée, comme si j'étais sortie de son ventre. Je l'avais faite mère. C'était ma petite maman. Pourtant, ce n'était pas si simple. Quelques jours après mon arrivée, mes parents m'ont amenée chez leur médecin de famille. Elle ne réagit pas quand on l'appelle. On a peur qu'elle soit sourde. Regardez. Kyun, Kyun, voyez ? Le médecin a frappé dans ses mains. J'ai pleuré. Il leur a simplement expliqué que je ne reconnaissais pas les sons de la langue française.
8: J'étais en pouponnière, j'ai été voir les bébés qui allaient être adoptés. Je me dis qu'il y a aussi un contact qui va se faire avec les bébés entre coréens et blancs. Ils entendent parler coréen et puis d'un coup, ils entendent parler une autre langue, ils voient une autre tête.
4: J'étais enfant unique. J'avais des caisses et des caisses de jouets, de poupées, de peluches. Tous les vendredis soirs, on mangeait des frites. Et le samedi matin, je regardais le Club Dorothée. J'adorais aller à l'école, retrouver mes copines. Pourtant, adolescente, je me sentais souvent seule, même quand je n'étais pas. Le soir, je me tournais et me retournais dans mon lit. J'arrivais pas à m'endormir. J'avais un vide en moi, une sorte d'angoisse constante.
6: En Corée, j'ai été sur un bateau avec ma petite sœur, parce que moi, j'aime être sur l'eau, j'aime bien les bateaux. Et donc, j'ai dit, allez, on va faire une promenade en bateau. Et je m'étais couchée sur le bateau. Et là, j'ai eu... Je sais pas, c'est comme si ma grand-mère ou quelqu'un me disait, mais en fait, mais pourquoi... Comment ça se fait que t'as toujours cru que t'étais une merde ? C'était en mode, mais n'importe quoi. Et ouais, j'ai commencé à pleurer, c'était... Je crois que d'office, que le fait d'être abandonné, ça inculque qu'on est d'une moins bonne qualité.
8: Ce que j'ai constaté, c'est que chaque fois que, même en tombant très bas, je remonte comme un gnocchi. Voilà. C'est plus ou moins l'impression que j'en ai. Par moments, ça me dépasse aussi parce que j'ai eu des trucs un peu durs et chaque fois, je suis remontée. Je me dis que maintenant aussi, je remonterai quand même à la surface. Alors je pense aussi peut-être que si on est encore en vie, c'est qu'on a la force de pouvoir remonter, puisqu'il y en a beaucoup qui sont décédés quand même.
5: En Suède, par exemple, il y a eu des études psychologiques. L'étude, c'était parmi les adoptés, que ce soit les Suédois adoptés en Suède, les adoptés de couleur, adoptés tous par des blancs, évidemment. C'est le plus haut taux de suicide. Et parmi ces personnes de couleur, c'est les Coréens qui sont le plus haut taux de suicide.

0: Je me souviens que parfois, genre mon frère, il écoutait de la musique dans sa chambre. Je me couchais sur le lit avec lui et j'écoutais et je pleurais. Je savais pas pourquoi je pleurais. Pour moi aussi, c'est pas si simple d'exister. Je pense aussi que j'ai grandi avec la peur de déranger, de mal faire. C'est peut-être lié à l'adoption, hein. Je sais pas trop.
1: Je travaillais sur la thématique du trou. Sur toutes mes sculptures, mes installations, il y avait un trou. Est-ce que le trou était un trou conscient ou pas? Pas au départ. Oui, après. Je ne travaillais pas sur l'adoption à ce moment-là, quoi. Je travaillais sur le trou, en tridimension. Et donc, en parlant avec tous ces Coréens adoptés, ils parlaient de ce trou qu'ils avaient comblé, soit par l'alcool, soit par l'art.
2: Quand on est adopté, qu'on arrive seul dans une famille, c'est pas du tout la même chose que d'être à deux. Beaucoup d'amis nous ont parlé de la difficulté de pouvoir ressembler aux autres, mais nous, en plus, on était jumelles, on est arrivés à deux. On a vécu ça différemment puisqu'on avait déjà un miroir l'une et l'autre.
3: Peut-être que le lien qui était coupé quand nos parents nous ont mis en adoption, le lien, on l'avait entre nous.
4: Vers mes 20 ans, mes parents se sont séparés. J'allais voir ma maman toutes les semaines. Un jour, j'ai retrouvé en pleurs, confuse. J'ai vaguement compris que mon père voulait la faire chanter, qu'il menaçait de tout me révéler. Ma maman m'a donné une farde grise à rabat. C'était mon dossier d'adoption. Pendant tout ce temps, il était dans un coffre à la banque. Toutes mes interrogations me sont revenues en pleine figure. Il faut dire qu'à chaque fois que je posais une question à ma maman sur mon adoption, elle me disait qu'elle ne savait rien. Mais au fond de moi, je savais qu'elle me mentait. Est-ce que les autres parents, eux, disaient la vérité?
1: Mes parents m'avaient dit, quand j'étais petite, que mes parents étaient trop pauvres pour s'occuper de moi. Celle qui représentait l'adoption Terre des Hommes leur avait dit à ce moment-là c'était que c'était probablement des enfants de GI, mixtes, et qu'on m'avait trouvé dans une poubelle. Il faut sortir de l'état de déchet.
4: Sans un mot, j'ai pris le dossier. Je l'ai feuilleté. Du papier jauni dactylographié en coréen, des traductions en anglais, en français. Je cherchais quelque chose, mais je ne savais pas quoi. Je découvrais des bribes de vérité, comme mon nom complet, des informations médicales, la situation d'une famille d'accueil chez qui j'étais restée, l'âge de mes parents. Mais toutes ces questions-là, elles en ouvraient de nouvelles. Qui avait choisi mon prénom? Ma mère m'avait-elle tenue dans ses bras? Quelqu'un m'avait-il expliqué la situation? Ma maman pleurait, guettait ma réaction. Et puis j'ai lu. L'enfant est le premier-né des jumeaux et l'autre est de sexe masculin. J'ai fusillé ma mère du regard. Je le savais, j'ai un jumeau. Pourquoi tu m'as rien dit? Et là, elle m'a répondu en pleurs sa fameuse petite phrase magique. Oh, mais tu sais bien, c'est comme si c'était sorti de mon ventre, hein. Celle qu'elle disait à chaque fois qu'elle ne savait pas quoi dire. Pourtant, en me disant ça, elle me coupait à nouveau de mes racines.
0: Ça les a beaucoup angoissés, surtout ma mère, parce que c'est comme si j'allais abandonner sa famille pour une autre famille. Mais oui, j'ai pas du tout envie de me justifier, de commencer à rassurer, alors que je trouve que les parents adoptifs devraient quand même parfois se douter que les enfants adoptés ont envie de cultiver un lien à leur passé, quoi. Ouais, mes parents, je pense qu'ils ont vraiment voulu effacer mon passé. Bon, je leur en veux pas parce que, ouais, c'est peut-être des peurs qui ont fait ça. C'est une immaturité émotionnelle, j'ai pas envie de devoir m'occuper de ça. Enfin, j'ai juste envie de m'occuper de ma relation à ma famille coréenne. Et j'ai un peu de honte de parler de ma famille coréenne à ma famille belge, en fait. J'ai l'impression d'être une traîtresse, enfin de ne pas être fidèle à ma famille belge. C'est injuste que ce soit comme ça. J'ai un passé et c'est normal.
2: Après avoir vu nos parents pour de vrai, elle a posé plus de questions en se demandant si on ne regrettait pas de ne pas être resté là-bas, si on était heureux de notre vie ici en Belgique.
3: Si on l'aimait autant, on a dû chaque fois la réconforter sur sa place de mère, si on l'aimait autant que nos parents coréens, alors que pour nous, c'est quand même notre première maman.
1: Et nous, c'est l'inverse. Et à partir du moment où elles se sont rencontrées, on a eu un poids en moins et on était contents de vivre avec deux familles.

0: Après avoir été diplômée, j'ai trouvé un travail à Bruxelles. Avec une amie, on s'est trouvé un petit appartement. Une après-midi, il faisait beau, je suis sortie me promener. Je me suis retrouvée sur la Grand Place. Tout d'un coup, j'ai senti des petits tapotements sur mon épaule. J'ai sursauté. Un vieux monsieur me montrait du doigt une femme. Elle tenait en l'air un parapluie fermé avec un petit drapeau. Là. Bah, quoi là ? Your group ! Un peu plus loin, un groupe de Japonais. Hein ? Mais je suis pas une touriste, moi.
1: Ce qui m'a vraiment super touchée, émue, là-bas, les enfants me regardaient comme ma fille me regarde. C'est-à-dire un regard normal, un regard d'enfant sans curiosité.

0: Et blanche avec de grands yeux, moi. Oui, j'étais asiatique, mais c'était un concept, ce qui me donnait une particularité en Belgique. Et en même temps, ça ne me rendait pas différente des autres. J'étais complètement sur les nerfs. J'ai tout raconté à ma coloc. Elle a ri. Allez, viens, la jaune. On va boire un verre. Ça va te faire du bien. Oh, c'est bon, fais pas cette tête-là. Il paraît que nous, les rousses, on sent mauvais. Alors...
1: L'identité, c'est aussi les images que les autres ont de toi et te renvoient à la tête. Fintok. Ou bien l'image, oui, qu'ils te renvoient, puisque eux te voient comme étranger, toi, tu te vois comme belge.
2: En Corée, tout le monde disait que j'étais belle et du coup, ça m'a aussi fait du bien. C'est un peu bête, mais quand tu vas dans une culture où c'est des autres critères de beauté, bah, tu as une autre image de toi qui vient avec, quoi. Mais c'est ça, maintenant, je me trouve belle. Mais après, ça dépend des jours. Hein. C'est surtout comment je me sens à l'intérieur qui compte. Donc, c'est ça qui va donner comment j'ai l'air à l'extérieur, je pense.
0: Presque 4 ans après avoir reçu mon dossier, je me suis décidée. J'ai écrit à l'agence d'adoption belge Sourire d'enfant. Bonjour. J'aimerais une photo de ma mère biologique et de mon frère jumeau. J'aimerais savoir ce que ma famille est devenue. L'agence m'a appelé, on a fixé rendez-vous.
3: Est-ce que du coup ta famille avait laissé des informations pour que tu puisses facilement les retrouver? Ce genre de choses?
2: Oui, dans un dossier, le dossier d'adoption, j'ai tous les noms et prénoms de mes parents, leur année de naissance. Je sais pas s'il y a la date complète, je pense pas. Il y a le nom de mes sœurs aussi. Mais je crois qu'il y a le nom de ma mère qui n'est pas juste, mais à part ça, c'est tout est correct.
3: Comment tu as retrouvé ta famille, du coup?
2: Sur Facebook, parce que j'ai appris que vers mes 21 ans, que j'avais une famille, en fait. Enfin, biologique. J'y suis allée un an après les avoir retrouvés sur Internet. Et pendant un an, j'ai étudié le coréen. Enfin, je me suis préparée, quoi. Et ouais, j'étais vachement excitée. Enfin, j'avais comme un sentiment d'être amoureuse, mais de mes sœurs, enfin, de ma famille, quoi, comme ça. Bon, après, il y a eu la désillusion lors de la rencontre. Enfin, parce qu'avec les écarts culturels, il y a eu des blessures, des incompréhensions. J'y suis retournée, je crois, 11 ans plus tard. Et après, là, j'ai senti vraiment qu'il y avait un lien familial.
1: J'avais pu regarder mon dossier, mais il était marqué « no record ». Donc, je n'ai pas cherché, puisqu'elle avait été adoptée très tôt. J'étais venue à un an. Je faisais partie des premiers adoptés coréens. Les dossiers n'étaient pas très rangés, il n'y avait pas de traces. Il n'y avait que des suppositions et des petites erreurs dans les dossiers, volontaires ou pas. Donc, c'est difficile, les traces sont difficiles à suivre. Dans les années 80, c'était un peu mieux suivi. On parlait d'amour à ce moment-là.
0: Sourire d'enfant a fait les recherches pour moi. 2 mois plus tard, j'ai reçu un mail d'une assistante sociale. Elle me transférait une lettre de leur personne de contact là-bas. Cette personne travaillait pour le Social Welfare, l'agence d'adoption coréenne. Elle avait retrouvé ma mère. Mais personne n'était au courant de mon existence, et surtout pas mon frère jumeau. Ma mère était terrorisée à l'idée qu'ils l'apprennent. Pourtant, elle voulait avoir de mes nouvelles. L'assistante sociale demandait que j'envoie une photo et une lettre. Je les ai envoyées le jour même. 2 longues années ont passé. Je n'osais plus espérer de réponse. Un jour, j'ai reçu un mail avec 2 documents. Sur l'un, il y avait juste 2 mots en anglais traduits du coréen. Pardonne-moi. Sur l'autre, il y avait 2 photos. L'une avec un couple, l'autre avec un petit garçon. Mon regard s'est d'abord attardé sur la femme. Elle avait les cheveux coupés courts, noirs, épais. Un gros nez, des yeux tout petits. Je ressemblais pas beaucoup. Et le petit garçon, il devait avoir quoi? 5-6 ans? Mais quand j'ai vu son visage, c'était moi, exactement au même âge, comme si je m'étais dédoublée et que j'avais vécu une vie là-bas et que je m'en souvenais plus.

0: c'est qu'on a des parents biologiques, et on n'a pas d'image. On n'a pas d'image. Et là, voir à quel point il y avait des ressemblances physiques. Et c'est drôle, puisque ma sœur et moi sommes vraies jumelles. On se ressemblait très très fort jusqu'à, on va dire, jusqu'à ce qu'on devienne adulte. Et puis après, on a un peu changé de look, et il y a eu plus de différences. Et je ressemblais beaucoup plus à mon frère et à mon papa. Et ma sœur à ma maman, alors qu'on est vraies jumelles, c'était un peu incroyable.
1: Entre-temps, je m'étais mariée. Mon mari avait toujours voulu être papa. Moi aussi, je voulais être maman. Je voulais porter un enfant depuis longtemps, mais je trouvais toujours une excuse pour repousser.
2: Tu disais que tu avais besoin de savoir avant d'être maman.
0: Oui, oui, tout à fait.
2: Et toi, par contre, tu as déjà eu un enfant, tu avais eu un enfant avant, donc je me demandais un petit peu comment ça avait joué, tout ça. Enfin,
0: au fond de moi-même, j'avais l'impression que j'avais besoin de connaître la Corée avant la maternité. Même si je ne m'étais pas dit dans ma tête, tu dois aller en Corée, sinon tu ne seras jamais complète et tu n'auras pas d'enfant. Mais j'ai vécu la rencontre, les retrouvailles avec la famille, et c'est quand même bien après que je suis devenue maman, c'est pas arrivé tout de suite. Donc voilà. 2006, la première rencontre, 2011, je suis devenue maman. Voilà, ça a pris du temps à la digestion.
3: Je ne sais pas si c'était plus facile à gérer. En tout cas, moi, dans mon cas, Sacha, il avait 2 ans et demi. Par contre, quand il est né, en 2003, qu'on me l'a mis dans les bras, c'est comme si je vivais un flashback. Je me suis dit, tiens, notre maman en Corée, est-ce qu'elle a pu vivre la même chose ?
1: De mon côté, 3 ans après avoir reçu les photos, j'ai eu ce qu'on appelle un accident. J'étais enceinte. Je doutais de pouvoir être une bonne mère. Mais j'avais 28 ans, et tout doucement, je me suis faite à l'idée. Mais j'ai fait une fausse couche. Les jours suivants, j'ai pleuré. Et si c'était ma faute ? J'ai retrouvé mon dossier d'adoption. Je l'ai lu, je l'ai relu. Je voulais être mère. J'ai su ce que je devais faire. J'ai écrit en Corée.
4: 10 juillet 2013. Je me suis mariée. Je t'envoie une photo. Pourrais-tu m'en dire plus sur mon histoire ? J'ignore ce qui me pousse à te contacter. Je pense qu'il y a des questions auxquelles je veux répondre avant de fonder moi-même une famille, sereinement, avec celui que j'aime. Kyun. Et 6 mois plus tard, j'ai reçu une lettre.
5: 2013년 12월 27일 경은이에게 몇 년 전 내가 너의 소식을 들었을 때 너무 마음이 아파서 너에게 답장을 할 수가 없었다.
6: Cher Kyun Eun, il y a quelques années, quand j'ai eu tes nouvelles, j'étais très mal et je n'étais pas capable de donner une réponse. C'était si difficile. Je ne pouvais même pas me souvenir de ton nom. Ça a été une décision compliquée de prendre contact avec toi. Mais il n'y a pas un jour, durant ces années, où je n'ai pas pensé à toi. Il y a 29 ans, j'ai donné naissance à toi et ton frère jumeau. J'étais en mauvaise santé et je n'étais pas capable de vous élever tous les deux. Je t'ai fait une chose si terrible. Peut-être, maintenant, si c'est permis, je pourrais prononcer ton nom à voix haute.
5: Kyun-eun.
6: Kyun-eun.
5: Kyun-eun.
6: Kyun-eun.
5: 너를 키워준 부모님에게 너를 얼마나 잘 키워주셨는지.
6: S'il te plaît, dis à tes parents à quel point ils t'ont magnifiquement élevé. À quel point je suis reconnaissante envers eux.
5: Kyun-eun.
6: Kyun-eun. J'aimerais rester en contact avec toi en échangeant des lettres. Et c'est ce que veut toute ma famille ici. S'il te plaît, pardonne-moi. Maman.
4: Il m'a bien fallu une semaine pour lui répondre. Chère. Ma chère. J'ai tant de questions. Je veux te connaître maintenant. Je ressens un lien fort entre nous. Je t'ai déjà pardonné. Maintenant, il faut que tu te pardonnes toi-même. Pour toi, pour moi. C'est ce que je veux. J'imagine que ça doit être très difficile. Peut-être avec le temps. Kyun. On a continué à échanger. J'ai même reçu des lettres de mon frère jumeau, Dehi. Avec lui, je parlais de notre mère. Et petit à petit, le lien avec ma famille prenait forme. J'ai pu nommer ma mère « maman » et lui dire que je voulais la rencontrer. Et surtout que j'attendais un enfant. Voici ce qu'elle m'a répondu un an après ma première lettre.
6: Le 25 juillet 2014. Cher Kyun Eun, quand j'ai appris cette bonne nouvelle, j'étais heureuse. Mais je n'ai pu m'empêcher de me sentir coupable. Pendant les vacances traditionnelles en Corée, toute la famille se réunit et partage un repas. À chaque fois, tu te rappelles à moi dans ces moments et cela brise mon cœur. J'aime tellement le mot « maman » dans ta bouche. Je crois que nous pourrons nous rencontrer un jour. Maman.
4: Parallèlement, à de rares moments, je commençais à voir mes traits asiatiques dans le miroir. Petit à petit, mon esprit se rendait en Corée. À 30 ans, j'ai accouché d'une petite fille. L'accouchement était difficile, césarienne sous anesthésie générale. Quand je me suis réveillée, je gardais ma petite serrée contre moi. Pourtant, c'était comme si elle était loin de moi, comme si je ne réalisais pas qu'elle était sortie de mon ventre. Mais je devais l'aimer. Je devais être là pour elle, réparer les erreurs du passé.
7: La recherche a été faite quand j'étais enceinte, évidemment, de mon premier bébé, parce qu'à ce moment-là, je me dis « ah oui ». Ici, je suis très heureuse, vraiment, je suis vraiment très très très contente, mais c'est peut-être que ma mère, elle n'était pas contente du tout de m'avoir dans son ventre à ce moment-là, et j'ai commencé à y penser et à contacter quelqu'un qui s'occupait de post-adoption.
4: Je trouvais ça très difficile d'être mère. J'étais si fatiguée, j'avais si mal. Mais petit à petit, j'ai créé le lien avec ma fille et je l'ai aimée plus que tout au monde. C'est elle qui m'a donné l'envie d'être en vie. Une nuit, ses petits cris m'avaient à nouveau réveillée. Je l'ai prise dans mes bras, je l'ai allaitée. J'ai regardé Tété goulûment, se rendormir, rassasiée, apaisée. J'ai repensé à tous les moments qu'on avait vécu ensemble. J'ai repensé à une photo que j'avais reçue de ma mère là-bas en Corée. Et puis aussi à la photo de ma maman à l'aéroport de Zaventem avec moi dans ses bras. Et là, j'ai réalisé. Ma fille avait 4 mois et demi. Elle a eu ce que moi, je n'ai pas eu avec une mère. Et moi, j'ai eu ce qu'aucune de mes deux mamans n'a eu avec moi. C'est à ce moment-là que j'ai décidé d'aller en Corée.
8: En fait, j'ai été voir un spectacle de danse coréenne. Une chorégraphe que j'aime bien, Eun Mi-han, on l'appelle ici. Et en fait, j'ai commencé à, je sais pas, comme si mon plexus solaire tremblait, enfin, mon ventre tremblait pendant le spectacle. J'étais triste, quoi. Enfin, il y avait plein d'émotions qui sortaient d'un coup. Et Après, le lendemain, j'ai pleuré. Enfin, j'ai pleuré pendant 2-3 jours, je crois. Et j'étais comme dans une crise existentielle. Et je me sentais hyper paumée, vide comme ça, émotionnellement. Mais je ne savais pas pourquoi. Et je me suis dit, ouais, c'est un truc plus fort que moi qui a émergé. Donc, c'est peut-être mes ancêtres qui m'appellent. Et donc, c'est... ça m'émeut, pardon. Je ne m'attendais pas à être émue en parlant de ça. Je me suis dit, c'est que tu dois partir, parce que je dois y retourner, sinon ce ne serait pas aussi fort. J'ai décidé de renouer avec mes racines. Un coup de tête, quoi.
4: On atterrit à l'aéroport d'Incheon, tout près de Séoul. J'ai descendu les marches de l'avion l'une après l'autre. J'ai posé le pied sur le sol coréen et... rien.
7: Quand je suis rentrée en Corée, j'ai eu l'impression que, de manière olfactive, ça me rappelait quelque chose. Mais peut-être que c'était l'imagination, peut-être que c'était faux, quoi. Je ne sais pas, on ne sait rien.
0: Ma sœur et moi, nous sommes arrivés quand on était bébés. J'avais aucun souvenir de la Corée, mais il y a toujours une couleur que j'ai adorée. C'est la couleur verte, la vert d'eau. Et cette couleur-là, je l'ai retrouvée dans les céladons, là-bas en Corée. Les céladons. Je me dis, allez, il y a quelque chose qui a parlé, alors que je ne le savais pas.
8: Ce qui est facile pour renouer la culture, c'est la nourriture. C'est super bon, je trouve, mais c'est... Je sais pas ce que toi, tu penses de la nourriture coréenne.
2: Au début, j'ai trouvé ça dégueulasse, hein.
7: Ah ouais ?
2: Ah ouais, j'ai détesté, quoi. Je trouve ça vraiment pas bon.
8: Pour moi, c'est hyper sentimental, la nourriture, et du coup... Enfin, moi, une fois, j'étais malade, j'étais toute triste, et j'ai commandé un plat coréen juste pour me consoler, quoi.
4: Moi, j'étais à l'affût de la moindre émotion, de la moindre sensation, d'une odeur, une couleur, quelque chose qui me rappelle un souvenir. Mais rien. Je me sentais oppressée. Il y avait dans Séoul un bruit constant, une agitation permanente. Et puis je regardais les passants du coin de l'œil. À un moment, j'ai dit à mon mari, « Dis, c'est bizarre, ils se ressemblent tous. Moi aussi, je suis comme ça. » Il a ri.
8: Rester en Corée, même pas juste le contact avec la famille, mais voir oui, tous les gens qui me ressemblent. Enfin, on se ressemble pas vraiment fort au final, mais je veux dire, on se ressemble plus entre nous qu'avec les Belges, par exemple. Et du coup, ça fait vraiment du bien, parce que je me sentais pas du tout dévisagée dans l'espace public. J'ai l'impression de rentrer dans le moule et que du coup, je dérange pas. Ouais, je suis comme normale ou... Comment dire ? Accepté, voilà, je suis acceptée, sans rien faire. Et donc ça, c'est vraiment quelque chose de fort. Ça, c'était assez révolutionnaire ouais, comme sensation.
4: Quelques jours plus tard, on est arrivé dans les bureaux du Social Welfare. J'avais la gorge serrée, l'estomac noué. Je faisais les 100 pas. Enfin, une femme est venue nous chercher. Elle a ouvert une porte, j'ai aperçu des visages, puis plus rien. Les larmes.
0: Déjà en rentrant dans les bureaux, je tremblais. J'étais déjà en larmes de savoir que c'était dans ces mêmes bureaux-là que 30 ans avant, mes parents étaient venus nous mettre en adoption. Et ma maman, quand elle m'a vue, ne pouvait plus me lâcher. C'était vraiment physique, elle avait besoin de me sentir et de savoir que j'étais là bien présente. Et la première chose qu'elle a dite, c'est « My baby ». Oula ! Donc la dernière fois qu'elle m'avait vue, c'était quelques jours après la naissance. Mes parents ont dû nous mettre en adoption. Là, elle me revoyait 30 ans après, c'était super fort. C'était vraiment indescriptible.
4: Je n'arrivais plus à m'arrêter de pleurer. En face de moi, il y avait trois femmes. Je me demandais ce qu'elle faisait là. L'interprète nous a présenté. Kyung Cha, Kyung Kwa, Kyung Mi. Mes trois sœurs aînées. J'avais trois sœurs aînées. Trois sœurs aînées en plus de mon frère jumeau, Dae-hee. Il se tenait debout dans le fond de la pièce à côté d'un canapé. Dans le canapé, il y avait un couple âgé. Le dos bien droit pourtant. Appa, Omma. Elle me dévisageait. Elle parlait tout bas en secouant la tête. Je cherchais son regard, mais à chaque fois, elle détournait le sien. Kyung Cha, la plus âgée de mes sœurs, a dû le voir. Elle nous a fait nous lever, nous a poussées l'une contre l'autre. Et pour la première fois, j'ai senti le contact de ma mère. Son corps était dur comme de la pierre, ça m'a presque fait mal. Très vite, elle s'est dégagée et s'est rassise. Ils nous ont ensuite offert des cadeaux précieux et symboliques. Pour mon mari et moi, il y avait des alliances en or. Pour ma petite, le bracelet en or qu'on donne à la naissance. Il y avait même un cadeau pour ma maman. L'interprète a traduit que ce n'était pas grand-chose. Et moi, à chaque fois que j'ouvrais la bouche, aucun son ne sortait. Heureusement, ma petite était là. Elle faisait diversion. Quelques jours plus tard, on a pris le train vers le sud. Au fur et à mesure que je regardais le paysage défiler, il devenait de plus en plus familier. Là-bas, on a revu mon frère plusieurs fois. Il nous a emmenés chez nos parents. Je n'ai pas osé leur demander pour visiter. Mais ma mère m'a accueillie. Elle m'a serré contre elle. Et ça m'a fait moins mal. C'était plus doux. J'essayais d'imprimer chaque moment dans ma mémoire, chaque sensation. Je me concentrais en me disant « C'est chez toi, c'est ton pays. » Mais c'était comme si je n'étais pas tout à fait là. Comme si ça ne m'arrivait pas vraiment. Mon frère et mes sœurs sont venus me dire au revoir à l'aéroport. On s'est pris dans les bras. Je me suis demandé si je les reverrais un jour.
9: Mon corps était revenu en Belgique, mais ma tête, elle était toujours en Corée. Mon esprit était toujours là-bas. J'étais un peu comme dédoublée. Et quelques semaines après, j'ai perdu ma voix. Je faisais ce que je pouvais, mais je n'avais plus parlé. Il y a eu trop d'émotions. Il y avait vraiment eu trop d'émotions.
4: Un jour, mon téléphone a sonné. Une visio avec toute la famille qui était réunie. Le téléphone passait de main en main. Mais on ne savait pas communiquer. Alors on ne s'est plus jamais rappelé. À 33 ans, j'ai appris que j'attendais une seconde fille. Je voulais la présenter à ma famille. J'ai contacté mon frère, il était enthousiaste. 8 mois plus tard, elle a pointé le bout de son nez. Quand elle a eu 4 mois et demi, on a à nouveau pris l'avion, direction Incheon. Mon frère nous a invités chez lui. Les parents étaient là. Il était tout fier de nous accueillir, de nous faire à manger. J'étais bien. J'ai aussi revu le reste de la famille. J'avais ce sentiment de vraiment faire partie du clan. Pourtant, il y avait la barrière de la langue. Et je ne pouvais m'empêcher de me sentir un petit peu en dehors. Et puis, ils étaient là-bas ensemble, et moi ici. J'étais contente de revenir en Belgique. Et en même temps, j'avais envie de rester. Je n'avais toujours pas trouvé ma part coréenne. Pourtant, elle me devenait nécessaire.
10: Je suis partie belge et je suis revenue à moitié coréenne. Je sais pas, c'est comme si je revendiquais mon identité coréenne. Une fois que j'ai retrouvé ma famille et que je suis revenue, tout ce qui était coréen, j'avais besoin de dire à tout le monde, mais moi j'ai retrouvé ma famille, je le ressemble, et voilà, c'est comme si je voulais plus ressembler à une coréenne une fois que je les avais retrouvées. Et maintenant, je suis encore plus fière de ma... Voilà, du mélange de cultures que j'ai belge et coréenne. Quand on est en Corée, Enfin, on ressemble aux Coréens. Par contre, on se sent belge en Corée, parce qu'on ne parle pas la langue, on n'a pas les mêmes mimiques, pas les mêmes attitudes. Mais quand on est en Belgique, on veut ressembler à une Coréenne.
8: Je pense que c'est super important de se connecter à ses racines. Mais je pense que même les racines belges comptent. Enfin, tu vois, c'est vraiment accepter tout notre bagage de vie, quoi. Ça, c'est important pour accepter la vie telle qu'elle est, quoi. Enfin, en tout cas, sentir que je viens d'une famille, et que je suis aussi aimée par cette famille, et que je les aime, ça renforce. L'amour compte beaucoup, en fait. Après, c'est un peu dommage de dire ça pour les personnes qui ne retrouvent pas leur famille ou qui la retrouvent et pour qui ça ne marche pas. Alors, au final, je pense qu'on trouve toujours une famille, enfin, que ce soit les amis ou la famille adoptive.
7: Un autre adopté que j'avais rencontré qui me dit « J'ai des tests ADN qui sont payés par les adoptés coréens américains. Est-ce que tu veux ? Ça te tente ?» Je dis « Ah oui, bien sûr, oui. » Trois mois plus tard, j'étais toute fébrile en voyant le résultat qui disait que j'étais complètement coréenne. Oh, surprise ! Pendant 51 ans, j'ai cru que j'étais mixte, donc non, j'étais complètement coréenne. Je dis « Oh !» Un petit peu de japonais et un petit peu de Han, qui équivaut à dire gaulois pour un français. Ça a changé ma vie. Ça a changé la poubelle, ça a changé le viol de G.I. Ça a changé pas mal de choses, quoi. Tout le temps, j'étais persuadée, parce que les gens me disaient « Ah, mais t'as un physique, tu ressembles pas à une Coréenne. À mon avis, tu es alve-nalve, tu es mélangée. » Et tu as probablement été le résultat d'un viol collectif. Et c'est pour ça que tu es ici, et pour ça qu'on t'a mis à l'adoption.
4: Petit à petit, les mots sont venus. Il m'a fallu tout ce temps pour trouver le fil de l'histoire que je voulais raconter. Bruxelles. Le 20 décembre 2020, à ma famille coréenne. Aucune lettre ne pourrait contenir tout ce que je voudrais vous dire, tout ce que je voudrais vivre avec vous. Aujourd'hui, si je vous contacte, c'est pour vous parler d'une chose tellement importante pour moi. Je suis conteuse. Si vous saviez comme j'aime mon métier. Depuis longtemps, j'ai envie de raconter mon histoire. Je parle de choses que j'ai vécues pour dire tout l'amour maternel. Pour dire que l'on peut avoir plusieurs mamans et les aimer tout autant l'une que l'autre. Je parle de vous, de notre rencontre, de ce que ça représente pour moi. Dans le spectacle, je lis des extraits de notre correspondance. Je voulais vous le dire. J'espère de tout mon cœur que vous comprendrez à quel point c'est important pour moi. Que cela part d'un acte d'amour et que vous me soutiendrez dans ma démarche. J'espère que je vous reverrai un jour. Je vous aime. Kyun.

Mon frère m'a répondu via Messenger. Il me disait que toute la famille me soutenait. Et le spectacle Entre deux mères est né.

0: J'ai deux mères.
1: Le 15 novembre 2023, 39 ans après mon arrivée en Belgique, Kimura, Mélanie, Aude, Alexandra, Laetitia et d'autres personnes adoptées coréennes assistent à Entre deux mères. Grâce à ce spectacle, je rencontre d'autres personnes adoptées, de tout horizon. Chaque histoire est singulière. Et la voix de chacun et chacune doit être entendue. Depuis le spectacle, j'affirme de plus en plus ma part coréenne. Je découvre le pansori, l'art du récit chanté coréen. C'est Yann qui m'apprend.
2: C'est pas grave les maladresses de prononciation. Il y a une cohérence, il y a l'énergie, tout y est, il y a la spontanéité. Il y a des choses au niveau de l'intonation où c'était parfois trop haut ou trop bas. Et puis il y a d'autres moments où c'était parfait. Il faut vraiment arriver à entendre ta voix quand tu chantes.
3: Ouais.
4: Niga muos.
3: Niga
4: Niga.
1: Yann est coréenne adoptée en Belgique, comme moi. Chanter, c'est un rêve de petite fille. Grâce à lui, j'appréhende enfin cette part qu'on m'a arrachée. Petit à petit, je lis sur l'histoire du pays. Je me sens dépositaire de ces massacres. Je commence à apprendre la langue. Au fur et à mesure de mes découvertes, de mes rencontres, j'accepte mon identité spécifique d'adoptée. J'en découvre les enjeux politiques. Je comprends qu'en faisant entendre nos récits dans l'espace public, nous, les adoptés, on produit un contre-discours au discours dominant qui n'est pas le nôtre, qui nie nos vécus et nos souffrances. C'est un acte politique en soi qui répond à l'enjeu politique de l'adoption internationale et interraciale. Kimura m'en avait déjà parlé.
5: Avant, les pays coloniaux allaient envahir les pays du Sud, entre guillemets, ou les pays moins développés, comme on dit. Et puis maintenant, il y a eu comme des mouvements de libération. Et donc, à défaut, ben, ils vont plus dans le pays, mais ils font venir les enfants. Parce que les enfants n'ont pas de droits. Et donc, c'est une façon de coloniser des corps étrangers en les assimilant par force, par l'adoption. Même avec l'amour ou sans amour, ça c'est une autre question. On n'est pas des simples immigrants, on est des immigrants forcés. Pour moi, c'est ça, le colonialisme. Je ne suis pas contre l'adoption en tant que telle, je suis pour une adoption améliorée, c'est-à-dire que pour que l'enfant évolue sans secret.
1: Kimura et bien d'autres encore militent par le biais de leur art. Art plastique, photographie, cinéma, littérature. Je me dis que grâce à Entre deux mères, je donne à mon niveau le même pouvoir à l'art de l'oralité. En nous rendant visibles dans l'espace public, peu à peu, nous reprenons notre pouvoir. Nous entamons ce fameux processus de guérison. Nous retrouvons notre agentivité, c'est-à-dire notre capacité à agir sur nous et sur le monde.
6: Racine a retrouvé Surovio dans sa version longue. Et pour en savoir plus sur la démarche des autrices, rendez-vous sur le site de voacollectif.be. Voa écrit V-O-A collectif en un mot.be.

0: Il est 4 heures.
1: Valentin Lecoq pour ce résumé enregistré de l'actualité. C'est parti pour une grève de 5 jours dans les prisons. De nombreux gardiens se croisent les bras. C'est une nouvelle action des syndicats qui dénoncent toujours la surpopulation carcérale, la pénurie de personnel et des bâtiments insalubres. Contrairement au précédent mouvement, des agents seront réquisitionnés dès les premières heures de grève. Un nouvel arrêté royal a changé les règles et ça ne passe pas non plus pour les syndicats. Le choc en Allemagne et en Europe. Le parti d'extrême droite AfD a remporté l'élection régionale dans le Saxe-Anhalt, à l'est du pays. À minuit, les estimations annoncent un score d'environ 44%. Un raz-de-marée, un score historique. L'extrême droite n'a plus gouverné en région allemande depuis la Seconde Guerre mondiale. Mais ce score ne permet pour l'instant pas de majorité absolue au Parlement. En fonction du résultat final, les partis démocratiques pourraient s'allier et former un gouvernement. La guerre en Ukraine va se poursuivre cet hiver, c'est la conviction de Volodymyr Zelensky. Le président ukrainien reproche à son homologue russe son manque de volonté dans les négociations pour parvenir à la paix. Ce dimanche, les deux émissaires du président américain sont venus à Kiev pour la toute première fois. Ils ont présenté leur nouvelle proposition pour mettre fin à la guerre. Des propositions plus efficaces selon un responsable de la présidence ukrainienne. Mais Volodymyr Zelensky maintient que la question des territoires ne peut être réglée qu'entre chefs d'État. Il appelle Vladimir Poutine à négocier directement, ce que le président russe a toujours refusé. Et de deux, deuxième victoire pour les Belgian Cats à la Coupe du Monde de basket. Elles ont battu ce dimanche soir Porto Rico, 64-76. Prochain adversaire pour les Cats, l'Australie. Et ce sera décisif pour la première place du groupe C, synonyme de qualification pour les quarts de finale du tournoi. La cinquième journée de championnat de football est terminée. Anderlecht a fait ce soir match nul contre Genk. Les Mauves se retrouvent 11e au classement provisoire. Derrière le Standard 6e, Charleroi 4e, l'Union Saint-Gilloise 2e, la Gantoise est leader. Voilà pour les infos. Belle nuit.
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3: Très très très belle fin de matinée à l'écoute de la première. Depuis le début de cette saison et même de la saison passée, on a pris l'habitude de poser nos valises chaque semaine dans une commune différente. Mais aujourd'hui, on va déroger un peu à cette règle pour nous arrêter non pas qui vaut vraiment le détour, mais sur quelqu'un qui vaut vraiment le détour. Quelqu'un qui va tirer sa révérence radiophonique dans moins d'une heure. 41 ans, peut-être même 42 ans d'une carrière à la RTBF, ça valait bien qu'on s'arrête un peu dessus. Mesdames et messieurs, Raoul Reyer, c'est avec nous.
4: Wow, Raoul. T'es encore avec vous.
3: Comment ça va, Raoul?
4: Et je ne me plains pas.
3: Vous n'êtes jamais plein, vous, hein, c'est ça qui est génial. Comment vous vous sentez à l'heure de, à une heure de la quille, on peut dire?
4: Très bien.
3: Très bien. Bon, voilà, écoutez, merci pour ces confidences. Non, ne partez pas tout de suite, attendez, il y a encore une émission.
4: Oui, on vous a réservé. On va l'appeler quelques... Raoul Bossu, maintenant.
3: Bien sûr. On vous a réservé quelques surprises tout au long de cette émission, ce qui n'empêche qu'on va jouer. Bah oui, on a quand même gardé l'ADN, évidemment, de ça vaut vraiment le détour. Et comme à notre habitude, on va accueillir deux candidats répartis en deux équipes. Oh. Mais oui, première équipe, elle est menée par celui qui s'apprête à devenir le biographe officiel de Raoul Reyers, qui paraîtra d'ailleurs sous le titre
5: oh, «
3: Raoul
5: Reyers,
3: ma vie, mon hors-d'œuvre hein, », c'est ça, je ne sais pas comment...
5: Oh, joli.
3: C'est Michael Albaz. Bonjour Michael.
5: Bonjour Vincent, bonjour à tous.
3: Ah oui, c'est commencé, donc ça y est, vous avez...
5: Ça y est, on a commencé à parler.
3: Ah oui, mais, c'est, voilà. Oui, mais vous avez
5: pas écrire,
3: parlé de barbecue.
5: Parler.
3: Vous
5: avez, voilà,
3: oui,
5: c'est ça, d'accord. On a beaucoup parlé. La bouche pleine, les hors-d'œuvre sont bien entamés.
3: Alors ce matin, vous allez jouer avec un autre visage bien connu de la RTBF.
5: Ah bon?
3: De qui s'agit-il?
5: Qui êtes-vous, monsieur?
6: Je ne sais pas comment je m'appelle, je ne sais pas.
3: Frédéric Janin est avec
6: oh,
3: nous.
6: Bonjour oh, oh, tout le monde.
4: Une bonne petite cigarette.
6: Raoul qui est là qui...
3: On pourrait durer une
5: allez,
3: heure là-dessus.
5: Mais laissez-les, lancez-les là-dessus.
3: Mais quel on est plaisir, au quel plaisir de vous avoir à notre côté, Fred.
6: Quel plaisir pour moi. Merci de m'avoir invité.
3: Ah ben écoutez,
6: quel j'ai pris la route.
3: Vous avez pris la route. Oui. On va évidemment revenir avec vous sur des tas de souvenirs avec Raoul tout au long de l'émission. Mais
6: c'est d'avoir Alzheimer d'ici là.
3: Ça va pas nous empêcher de jouer. D'ailleurs, face à vous, nous avons placé une autre équipe. Et avec à sa tête, cette fois, quelqu'un qui peut se targuer d'avoir connu Raoul jeune.
7: Je le connais aussi.
8: Je l'ai connu comme ça. Ça m'inquiète d'ailleurs.
3: Oui.
8: Je n'ai toujours pas la pension. Et pourtant, je l'ai connu comme ça.
3: Effectivement.
8: Il faut quand même aussi dire que c'est une émission où question publique, il y a une empreinte carbone terrible. Oui. Ce sont tous des gens qui viennent de Bruxelles.
3: Oui.
8: Pour la palésinée. Et alors, il y en a qui sont venus en train.
3: Oui, oui. Fred, ah ben, oui, Fred, pour commencer.
8: Et moi, je vais jouer avec un jeune gars qui n'a pas connu Raoul
3: jeune.
8: Non.
3: Mais mathématiquement,
8: que,
3: non.
8: Que Raoul a connu enfant.
7: Oui. Voilà.
8: Et voilà.
7: Si long, c'est vrai.
8: Et sa signature, c'est le hennissement. Le hennissement qu'il produit. Toujours faire ça quand il est content.
3: Réal Cielé et Jean d'Outremont, c'est notre deuxième équipe. Merci bonjour, d'être là, les amis.
9: Joyeux anniversaire, Raoul.
3: Oui, je me suis peut-être trompé
8: plus ou moins ça. Voilà, vous savez quoi, cette émission-ci, je l'écouterai.
3: On aura une vue sur Ovio, ça fera plaisir. Alors, il y a ceux qui sont là et puis il y a tous ceux qui n'ont pas pu venir, mais qui ont quand même tenu à être présents d'une autre manière. Tout au long de cette émission, Raoul, vous entendrez des petits messages laissés par des personnalités que vous connaissez bien. Hein, le roi Baudouin, Helmut Lotif. Non, je plaisante. Non, vous devrez les reconnaître et on peut peut-être déjà d'ailleurs commencer par un premier message mais d'une personne qui est partie loin, mais qui a quand même tenu à se manifester. On l'écoute.
10: Léo, mon gougou, si j'ai bien compris, aujourd'hui c'est une journée assez particulière. Et tu fais
8: Marie.
10: Partie d'une émission qui s'appelle « Ça vaut le détour ». Bah, franchement, je pense pas que tu pouvais mieux boucler la boucle qu'avec une émission qui s'appelle « Ça vaut le détour », parce que
8: ouais, c'est le détour. Soldat.
10: Mais oui, il faut accepter les compliments. Voilà, quand on les reçoit, comme ça, c'est agréable. Je vais pas commencer à raconter notre vie, parce que nous avons une longue vie commune qui s'est arrêtée il y a quelques années depuis que je suis partie à Londres. Mais avant ça... Qu'est-ce qu'on a ri? Mais Philippe, qu'est-ce qu'on a ri? Tous ensemble, on a vraiment... D'abord, tu es un compagnon de travail merveilleux. Et ce qui reste, principalement, c'est cette espèce de fusion entre nous tous. J'oublierai jamais, quand on a enregistré le jeu du dictionnaire ou la semaine infernale, qu'on se retrouvait avant. On riait tellement en préparant les émissions qu'on se disait, bon, allez, maintenant, il faut arrêter les gars, parce que sinon, on n'aura plus rien à dire. On va être mauvais, on n'aura pas cette énergie, ce peps. Mais c'était fantastique et quelle belle équipe. Et bon, alors je suis pas du tout du genre nostalgique, mais il faut reconnaître que c'était de très très très bons et beaux moments qu'on a passés ensemble. En tout cas, je t'embrasse fort et sincèrement, j'ai adoré bosser avec toi. Et que tout se passe bien dans les futurs mois, dans les mois qui viennent. Tu sais ce que je veux dire. Quoi que tu fasses, fais-le bien.
3: Et voilà, Soda.
7: C'est beau.
3: Bravo. Oh. Soda, vous laissez un petit message.
7: Oui, un vrai Soda, tu te rends compte.
3: Ça fait combien de temps que vous vous êtes plus vu avec Soda?
7: C'est quand on est allé à Londres faire un concert avec Miam Monster Miam.
3: D'accord, oui, c'est là qu'elle habite. Hein, maintenant,
7: elle habite Soda, là. Oui. Un jour, ses filles faisaient un goûter d'anniversaire. Il y a un monsieur qui vient sonner à la porte et qui demande pour récupérer sa fille qui était dans l'anniversaire. Et vous savez qui c'était? Mr Bean.
6: Rowan Atkinson.
3: Enfin, vous côtoyez quand même les stars, hein, vous, Raoul. Vous savez qu'il s'agirait de ne pas oublier que nous sommes aussi là pour jouer. Hein,
6: ah oui, c'est réel.
3: Lançons-nous dans notre première manche. Ah oui, parce que dans cette partie, nous irons plus d'une fois visiter les centres d'intérêt de Raoul, ce qui le fait vibrer au quotidien.
5: Bon, la viande ou les voitures.
3: Voilà, vous avez une idée des thèmes qu'on
8: peut aborder.
7: Poleur,
8: la rue Crapaud-Rue.
7: Oui.
8: À Verviers.
3: La première manche, en tout cas, elle consistera en un questionnaire vrai ou faux, une série d'affirmations à propos desquelles vous devrez tout simplement me dire si elles sont vraies ou si elles sont fausses.
6: Facile.
3: Certaines concerneront Raoul ou ses centres d'intérêt.
6: Tout est faux.
3: Et puis d'autres un peu moins. N'hésitez pas à consulter vos chefs d'équipe. On va commencer avec l'équipe de Fred et Michael Albas avec
5: formidable.
3: Cette première question.
5: Quelle bonne idée.
3: Raoul n'est pas qu'un homme de radio.
5: Non.
3: Vous savez, il a également brillé sur le grand écran.
6: Oui.
3: Ah oui.
6: Mais
3: on
6: oui.
3: a pu l'apercevoir. Enfin, je dis l'apercevoir parce que c'est vraiment... C'était furtif, hein, il faut le dire. Dans Odette Tout le monde.
7: Oui, mais c'était intense.
3: Ah, c'était intense.
5: C'était intense.
3: Odette Tout le monde d'Éric Emmanuel Schmitt. Mais aussi dans Ultra Nova de Bouly Lanners. Mais son plus grand rôle, si on peut dire, c'est celui d'un huissier de justice, un peu comme ici, dans un épisode du commissaire Maigret. Est-ce que c'est vrai ou est-ce que c'est faux?
6: T'as été huissier.
5: Il connaissait personnellement.
7: Avec ta tête.
5: Oui.
7: Et qu'un beau
6: réponds
7: costume
6: avec ta
7: gris.
6: Tête.
3: Alors vous me dites.
7: Oui, ben oui, c'est vrai.
5: Vrai, bien sûr, c'est vrai, bien sûr.
3: Tout petit peu aidé.
7: C'est
3: par
7: vrai,
3: Raoul.
7: Je donne un papier à.
3: Mais à Bruno Crémer.
7: Bruno Crémer.
6: Ah, Crémer.
5: Ah, oui, oui.
3: Alors, j'ai une autre question pour vous. Dans une émission spéciale Raoul, on allait bien évidemment, à un moment donné ou un autre, parler de whisky.
5: Ah, bah.
3: Eh bien, figurez-vous que plus un whisky est vieux, plus il est foncé. Est-ce que c'est vrai ou est-ce que c'est faux?
6: J'ai suivi beaucoup de cours et de masterclass de whisky, mais je sortais de là, j'avais tout oublié.
7: comme j'étais avec lui, j'ai tout oublié.
6: Voilà. Un whisky devient plus foncé. Enfin, on lui donne pas beaucoup le temps de très fort vieillir. C'est ça le problème.
3: Voilà, c'est ça. Donc vous me dites, c'est faux, c'est vrai?
6: Non, c'est peut-être vrai.
3: Allez, c'est vrai. C'est peut-être vrai. Mais écoutez, on va passer à la correction de votre questionnaire. Alors, énorme filmographie hein, pour notre Raoul, long comme le bras.
9: Il y avait son premier rôle dans La Reine Margot. Était...
7: Ça, c'est moi. Oh, les écrivez.
3: Oui, oui. Ultra Nova de Bully Lanners, mais avant ça, en 2003, effectivement, vous le disiez, vous étiez aux côtés de Bruno Kremer. C'est une bonne réponse.
9: Bravo.
3: Bravo, bravo.
7: Il est charmant.
3: Quelle carrière. Quelle carrière. Mais oui. Et pour revenir au whisky, vous savez qu'au sortir de l'alambic, le whisky, il est complètement transparent. Sa couleur, elle provient de son vieillissement en fût. Donc effectivement, un whisky foncé signifie qu'il a passé du temps en barrique. Mais c'est là où ça se complique, c'est que la couleur du whisky dépend aussi du type de fût dans lequel on met.
6: Ah, exactement.
3: Ah oui, ah oui. S'il y avait un fût dans lequel il y avait déjà avant du Porto, par exemple, bien ça va foncer au bout de 3 ans, tandis qu'un classique va foncer au bout de 10 ans.
6: Donc un fût de Fanta...
3: Voilà, donc ça n'est pas parce qu'un whisky est foncé qu'il est forcément vieux. Alors je vais me retourner vers l'équipe de Réal et de Juan. Vous avez aussi
9: droit on est chaud,
3: on est méga chaud. Deux questions. Au Luxembourg, un Raoul.
9: Non, faux.
3: Un Raoul, c'est l'équivalent du Bob chez
6: nous. Facile.
3: Vous savez, celui qui boit pas pour frapper les autres.
8: Je regarde Raoul.
3: Oui.
8: Ben oui, sûrement c'est le genre de truc qu'on invente pas, quoi.
9: On va dire.
3: Ben oui, c'est vrai. Vrai. Et puis la question suivante, elle va nous permettre d'intégrer l'univers de Tintin. Vous le savez que Raoul est aussi fan de Tintin. Milou, c'était le surnom de l'ex-petite amie de Hergé. Est-ce que c'est vrai ou est-ce que c'est faux?
9: Non, c'est vrai. Oui, bah, on y croit. C'est vrai.
3: Donc, bah, écoutez, si ça se trouve, sa petite amie s'appelait en fait Adoc. Elle avait une grande
9: barbe. Oui, c'est ça.
8: Ah, écoutez,
6: il avait deux petites amies, Dupont et Dupont.
3: Alors, vous savez qu'en Belgique, c'est en 95 qu'a été créé le personnage Bob. Évidemment, c'est lui qu'on appelle Bob et qui doit ramener tout le monde. Et au Luxembourg, on appelle ça un Raoul, figurez-vous.
9: Yes.
3: Excellente réponse.
8: Oui, au Luxembourg. Au Luxembourg, c'est Raoul.
3: Alors, ensuite, la deuxième question, elle concernait Hergé, qui a donné son nom. Elle s'appelait Marie-Louise Van Kutsem. Tout le monde l'appelait Milou.
9: Milou, bonne réponse.
3: C'est une excellente
9: réponse.
6: Et le Mazurpil en miel, finalement. C'est qui est.
3: On va faire un petit point sur les scores à présent, Raoul. Évidemment, vous n'avez rien loupé de ce qui vient de se passer.
7: Ah non, rien du tout, parce que j'ai même compris qu'il y avait un point pour quelqu'un.
3: Mais alors? Ça vient
7: c'est,
3: chez qui?
7: C'est Juan.
9: Oh, tout est complètement truqué.
7: Ont le premier point.
3: C'est l'équipe de Juan et de Réal qui mène. Le match est lancé. Dans un instant, on retrouve notre mythique jeu des dictionnaires. Un exercice que pas mal de personnes autour de cette table pratiquaient déjà depuis plus de 20 ans. Restez bien avec nous sur La Première.
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3: Et soyez les bienvenus. Si vous nous rejoignez à l'instant sur RTBF La Première, ce vendredi 4 septembre est une journée un petit peu spéciale. Hein. C'est la dernière émission de Raoul, l'irremplaçable Raoul Reyers, qui ne sera d'ailleurs pas remplacé et que nous mettons
8: est-ce que
3: à l'honneur.
8: Est-ce qu'on ne pourrait pas faire ça tous les ans, la journée de Raoul Reyers? Ou ça pourrait être la lutte contre Raoul Reyers.
3: On ferait des manifestations.
8: La journée anti-Raoul Reyers.
3: On va commencer en tout cas par une émission spéciale aujourd'hui. Hein. Et évidemment, comme le disait Soda tout à l'heure, lui aussi vaut le détour. Pour l'occasion, nous jouons évidemment ce matin, vous l'avez entendu, avec Michael Albas, Juan d'Outremont, mais aussi Réal Cielé et Frédéric Janin qui nous ont rejoints. On peut encore les applaudir puisque nous sommes en public ce matin. Alors, pour l'instant, pour peu que les scores soient importants dans cette partie, bah c'est l'équipe de Réal et de Juan.
9: Voilà, tout simplement.
5: Non, ça va.
3: Ceci dit, on a entendu Soda tout à l'heure qui disait que vous vous mariez tout le temps. Mais je me demandais, Fred, c'est qui tapait du poing sur la table à un moment donné pour dire, bon, maintenant il faut qu'on bosse parce que sinon on n'arrivera jamais à rien. Il y en avait un plus sérieux, Claude?
6: Si c'est une question qui m'est adressée, je suis mal placé parce que je n'ai pas joué avec Soda. Moi, je suis arrivé plus tard.
8: Moi, je dirais que c'était quand même Jacques qui nous interdisait de boire.
6: Oui.
9: Pardon ?
8: Il fallait que ça soit christique.
3: En parlant justement de Jacques, notre deuxième manche, elle va justement s'appeler le jeu des dictionnaires. Alors, je suis sûr qu'il y a un auditeur, quelque part dans le royaume, qui nous écoute et qui est en train de se dire « Ah, mais c'est quoi déjà le principe de cette manche ? Un mot et trois définitions. Une seule est la bonne, une seule vous rapporte un point. » Voilà, comme ça, j'ai rappelé le principe du jeu d'édico, la grande institution de La Première. Qu'est-ce qu'on n'a pas fait de pognon avec ça?
8: Ah, bah, c'est vous,
6: si c'est vous qui dites... Ils ont construit un nouveau bâtiment, hein,
5: Attendez.
3: Et justement, en parlant de jeux dédico, quelqu'un avait un petit message pour vous, Raoul. Écoutez.
11: Mon cher Raoul, c'est Jacques Mercier. Bonne retraite. Tu vas voir, on s'amuse bien à la retraite. C'est très intéressant. On se connaît depuis, on est fait pour s'entendre, si j'ai bonne mémoire, dans les années 80. Et on a travaillé ensemble jusqu'à ma retraite, hein, en 2008.
7: 50 ans.
11: En radio, bien sûr, avec le jeu dictionnaire et tout ce qui a suivi. Mais aussi dans la télé infernale où tu avais mis un drapeau wallon autour de la tête du ministre Michel Dardenne. Il y a un souvenir que j'aime beaucoup dans le jeu des dictionnaires. Le jour où on se promenait dans la foire du livre et où on a vu un philosophe en dédicace, c'était André Comte-Sponville, et s'est dit, tiens, voilà, ça ce serait un bel invité, mais on n'osera jamais lui proposer de venir dans une émission, disons, de variété. Et tu as dit, ben, si on va lui demander, tu as été près de lui, tu lui as parlé avec ta pointe d'accent verviétois savoureuse, et il a dit oui. Et puis, le jour même de l'enregistrement, c'était fabuleux. Et à un moment donné, tu as fait chanter tout le monde, ma grand-mère a trois cochons, et je crois qu'il l'a chanté avec nous. Alors, voir ce philosophe chanter « Ma grand-mère a trois cochons grâce à toi, Raoul », ça me fait des souvenirs quand j'ai le blues, ce qui n'arrive pas souvent, qui me font sourire. Merci Raoul, à bientôt.
7: Mais merci Jacques, c'est charmant.
3: Mais oui, évidemment Jacques, merci qui nous a laissé un petit peu.
7: Comte-Sponville est venu plusieurs fois après.
3: C'est vrai.
7: Il est venu trois ou quatre fois.
3: Alors on va à présent ouvrir nos dictionnaires pour nous tourner vers l'équipe justement de Fred et de Michael. À votre avis.
6: On s'entre un peu, on arrête de rire.
3: Oui, arrêtez de rire.
6: Assez rire.
3: Ça suffit. À votre avis, qu'est-ce que la tapinose?
5: La fameuse tapinose.
3: La fameuse tapinose. Et c'est Raoul qui va nous proposer une première définition.
7: On emploie parfois le terme de tapinose pour désigner une litote satirique. Les exemples suivants constituent des ilotes. Ça ne casse pas trois patins, un canard. Il n'a pas inventé le fil à couper le beurre. Ce n'est pas un enfant de cœur. Il n'a pas inventé le bidon de 2 litres. Ce n'est pas le couteau le plus aiguisé du tiroir.
6: Il n'a
7: pas inventé l'eau tiède. Voilà quelques exemples.
3: D'accord. Ça, ce serait la tapinose,
7: oui,
3: alors.
7: Tout à fait.
3: De litote. Ceci dit, Juan, vous nous proposez tout autre chose.
8: Mon Dieu, nous voici donc arrivés à la dernière définition de ce qu'on pourrait appeler l'ère Raoul Rayet. Une sorte de définition au coup du lapin, au terme de laquelle il va revoir défiler toute sa vie en l'espace d'une fraction de seconde. Et ça, c'est chouette, parce qu'on connaît la sophrologie, cette technique de relaxation basée sur la détente et la respiration. On connaît également la chasse au lapin, une chasse où l'on chasse le lapin. On connaît moins la tapinose, la sophrologie mise au service de la chasse au lapin. Le principe est simple. Plutôt que d'utiliser des rabatteurs qui, en ligne, tapent dans les forêts en beuglant des trucs horribles dans le but de terroriser les lapins, eh bien, à l'inverse, on utilise un mégaphone.
3: C'est pas vrai. Alors, il est revenu avec son mégaphone.
5: Incroyable. Hein. C'est le mégaphone de l'époque.
8: Allô. Et on invite le lapin à se coucher sur le dos et à se détendre. Vous fermez les yeux, vous respirez profondément et vous suivez la circulation de l'air dans tout votre corps. Vos oreilles sont immenses, elles sont très lourdes et pendent de chaque côté de votre tête. Tout votre corps se détend. Sous votre peau de lapin, une douce chaleur vous envahit. Vous avez devant les yeux une grande carotte qui vous sourit.
3: Pan ! Évidemment.
5: Ah oui, évidemment, vous imaginez.
3: Ça se termine toujours mal.
8: C'est dans cet état second, le lapin ne s'y attendait pas. C'est même moi, il paraît que l'ayatollah qui s'est fait tuer comme ça, ils l'ont d'abord
3: calmé avec la sophologie.
8: Voilà, d'accord. Donc c'est la tapinose.
3: Ça, c'est la tapinose. Alors, voilà. J'ai une petite proposition.
8: C'est un peu brouillon.
6: C'est la bonne.
8: Je reconnais, c'est un peu brouillon, mais
6: non,
8: souvent,
6: non, mais c'est souvent la bonne. Celle-là, hein,
8: c'est la bonne. La bonne, hein.
6: Ouais.
3: Sinon, ça peut aussi être ce trouble obsessionnel qui pousse certaines personnes à vouloir systématiquement sentir tout ce qui les entoure. tour pour s'assurer que les objets sont bien utilisables ou la nourriture comestible. Ça peut être du lait, du jambon, des yaourts, une lasagne. Elles ont beau avoir la date de péremption sous les yeux, elles font davantage confiance à leurs narines que à toute l'industrie agroalimentaire. Mais là où ça devient plus étrange, c'est que ça peut aussi être des objets. Une chaise, une lampe ou alors un livre dans une librairie. Une personne atteinte de tapinose va aller renifler les romans comme on ferait avec des melons, vous savez, au supermarché.
7: Ou un chien.
3: Ou un chien, par exemple. Et il est un petit fumet de Goncourt, je vais en prendre quelques-uns. Voilà, ce serait ça, la tapinose. Ou bien, ce serait une figure de style proche de la litote, selon Raoul, ou alors de la sophrologie de chasse, selon...
6: Moi, je pense que l'étymologie va nous aider à identifier ce que
5: finalement, celle de Jean était la moins... La moins perchée, oui.
6: C'est la dernière de Raoul, donc comme on avait, on peut choisir.
3: Oui, oui, on va choisir Raoul. Raoul.
5: Oui, oui, on va pas le vexer.
6: Raoul Reyers.
3: Faisons-lui plaisir. Raoul. C'est une excellente réponse.
6: Oui.
3: Bravo.
6: Oui. On a un point, alors, nous.
3: Une
6: on,
3: figure
7: on
3: de style.
7: On gagne du temps.
3: On gagne du temps.
6: On dégalise.
3: Oui, on essaie de gagner du temps.
7: Ah, non, je la garde pour... Ah, mais non.
3: Non, non, non.
7: Je voulais la garder pour la semaine prochaine.
3: C'est vrai. On va demander, tiens...
5: Vous allez en faire une, Raoul.
3: Un autre mot, mais cette fois-ci, peut-être pour Réal et pour, mais bien et pour Juan. Ouais. À votre avis, c'est quoi une débelloire?
5: Ah oui.
6: Ah, ouais.
3: Débelloire.
6: Oui.
3: Michael.
6: Une débelloire.
5: Ah, Georges Clooney, quel con. Pardon, hein, pourquoi je parle de Georges Clooney? Ah oui, parce qu'on va parler de café. Le pauvre, il a tourné 250 films, on le prend pour un vendeur de café. Hein. C'est un peu comme Richard Ruben qui a beau faire des pubs pour des canapés, bah certains le prennent encore pour un humoriste. La débelloire est une cafetière, mais pas n'importe quelle cafetière. Une cafetière à filtre, Maryse, d'une valeur de 250 francs. Son nom a une origine assez saugrenue, il est dû à un défaut de prononciation de son inventeur. En effet, il disait toujours « pour faire bouillir le café, on a besoin de débelloire ». Et c'est comme ça que débouilloires sont devenus débelloires. Oui, c'est tordu, mais au fond, quand on bosse dans le café, c'est pas étonnant d'avoir un grain. Et pour rester dans le thème, Raoul, encore merci pour tout. Le simple fait de savoir qu'on devra faire des émissions sans toi nous met à tous un petit coup sur la cafetière.
3: Eh ouais, ouh,
5: c'est bien sorti. Voilà.
7: Je vous écouterai à l'avenir.
3: C'est fort gentil. Et vous vous écouterez vous-même aussi, puisque vous vous apprêtez à nous donner une définition de débelloire. C'est quoi pour vous?
7: Débelloire? Oui. Oh, ben moi, je craque, j'avoue tout. Trop de stress. Ça fait des années que j'envoie des messages codés dans cette émission. Ah oui, vous ne me croyez pas? Vous vous dites que c'est une invention pour coller à l'actualité. Eh bien, je vais vous prouver le contraire. Chaque fois que je dis « Tec Wallon », une grève menée en Front commun syndical éclate à un endroit du pays. Vérifiez dans la presse francophone et vous verrez. Il y aura au moins un arrêt de travail annoncé dans le secteur des transports en commun. Oui, mais c'est pas difficile, hein. Il y en a tous les jours. Me rétorquez-vous avec votre arrogance légendaire. Vous ne me croyez pas? Tec Wallon, téléphonez au Tec Liège, Verviers, et on vous répondra. Ah bon, vous, nous ne roulons pas aujourd'hui, monsieur. On a entendu le message à la radio.
3: Ah bah oui.
7: C'est vrai, non, vous ne me croyez pas, mais... Ça arrive assez souvent. Demain, il y aura grève.
3: Et bah oui, on le saura demain. Ceci dit, il va falloir répondre maintenant à votre avis. Entre ces deux définitions.
5: Moi, je crois très très fort à Michael, au café, quoi.
8: C'est bien la première fois que je suis... porté à
5: croire
8: confiance
5: en
8: Michael.
5: Oui, excuse-moi. Hein. Oui, ne nous déçois pas, mon vieux.
3: Non, non, bien, mais... Sachez qu'une débelloire, dans la littérature, hein, je ne sais plus très bien chez quel auteur.
6: Georges Simenon.
3: Voilà. Eh bien, lui, il parlait de débelloire pour parler de cafetière. C'est une excellente réponse.
5: Bravo. Donc maintenant, il n'y a plus

0: à une personnalité radiophonique. Oh non. Pendant plus de 40 ans, nous l'aurons cherché.
1: Dans 42 son bureau, ans.
0: Sans jamais le trouver. Respect éternel.
2: Vous êtes mort.
0: À celui qui n'aura rendu durant toute sa carrière qu'un seul certificat médical, mais valable du 12 janvier 82 au 4 septembre 2026. Raoul Reyers est avec nous. Merci de l'applaudir.
1: Oui, Raoul.
3: Dites, c'est pas le moment où on accueille son gastro-entérologue comme invité spécialiste.
0: Peut-être bien. Alors, autour de la table, pour venir fêter ça avec nous, il y a Michael Albas, qui n'est pas son gastro-entérologue. Non. Il y a Réal Cielé, Juan d'Outremont, on l'a entendu, et Frédéric Janin aussi. Puis il y a tous ceux qui n'ont pas pu venir, mais qui avaient quand même envie d'être là. Ah. Comme par exemple, lui.
4: Bonjour Philippe Gouders, bonjour Raoul Reyers. C'est Philippe Gueluc, je ne sais pas si tu te souviens de moi. On a travaillé ensemble dans les années 90 à l'RTBF, à la radio. Et je voulais te dire, comme je garde dans le cœur et dans la tête tellement de moments merveilleux, de moments magiques, de moments de rire et de partage, je voulais te dire aussi merci d'avoir pensé à mettre en tapis sonore derrière la séquence du Docteur J répond à vos questions, le morceau de Richard Clayderman a comme amour. Ça enrichit d'une façon inestimable
0: vrai.
4: Cette séquence qui, par ailleurs, était amusante. Tu sais qu'un jour, j'étais à Paris à une première au théâtre et à l'entracte, Richard Clayderman en personne est venu vers moi et m'a dit « J'adore la séquence du Docteur G et si tu veux, un jour, je pourrais venir sur scène pour t'accompagner en direct pendant que tu lis tes lettres. » Quelle récompense de la vie. Je voulais aussi te dire que j'apprends avec stupéfaction que tu es déjà vieux au point de partir à la retraite et donc avant qu'il ne soit trop tard, donc je parle de l'étape suivante, il faudrait qu'on se voit, qu'on se parle et qu'on réalise ce projet qu'on avait tous les deux. Je t'appellerai pour en parler. Et pour terminer, je voudrais dire que je m'associe totalement à ceux qui ont donné ton nom à un boulevard. Je trouve que c'est un honneur que tu mérites et lorsque je l'emprunte, je pense à toi, évidemment. À bientôt, mon pote.
1: Merci, mon ami.
0: Philippe Gueluc.
1: Et qui a inventé le nom de Raoul Reyers? Quand, la première fois que j'ai vu Fred, il croyait que je m'appelais Raoul.
5: Oui, oui, je t'ai appelé Raoul depuis le début. Je trouve que t'as une tête de Raoul. Désolé. Et, Philippe, ça ne te va pas du tout.
1: Et alors, comme je présentais le petit quart d'heure des nuls, il me fallait que je me trouve un nom et j'ai pris Reyers.
5: Donc c'est en 89 que ton nom de famille est arrivé.
1: Oui.
5: Ouais. Quoi,
0: voilà. Dites, c'est incroyable cette histoire de Richard Clayderman. C'est vous qui avez eu l'idée de mettre cette fameuse musique.
1: Ben, oui, oui, oui.
0: Mais c'est génial.
1: Ça a marché pendant des années.
0: Hein. Oui. Vous vous revoyez souvent avec tous les anciens du jeu dédicace.
6: Ça fait trop longtemps. Il faut qu'on aille bouffer.
1: Fred, ça fait longtemps que je ne l'ai plus vu.
0: Ben oui.
1: Avec Kroll, après les émissions, on était un peu volage et on allait encore un petit peu manger quelque part.
0: Oui.
1: Mais il faudrait qu'on refasse une grosse, grosse fête.
5: Oui, on va faire une grosse fête.
0: En attendant, on fait déjà une grosse fête radiophonique. J'avais une question, mais cette fois-ci peut-être pour Réal et Juan. Vous savez, Raoul, je pense que c'est le mot que j'ai le plus prononcé depuis que j'ai l'honneur de présenter cette émission à vos côtés, Raoul. Raoul, un petit point sur les scores. Raoul, c'est pas encore l'heure du repas. Est-ce que Raoul vient bien aujourd'hui? Non, Raoul, on vient à peine de sortir de table. Etc. Bref, en un mot, Raoul. Et d'ailleurs, à votre avis, quelle est la signification de ce magnifique prénom si doux à l'oreille, Raoul? En ancien germanique, dont il est originaire, le prénom, en tout cas, Raoul signifie, réponse A, ours valeureux. Ou bien réponse B, ça pourrait être loup renommé. C'est bien ça, dans les buffets à volonté de la Fédération Wallonie de Bruxelles, il est connu comme le loup blanc. Vous savez, ou alors ça pourrait être sanglier redouté.
2: Ah.
0: Quiconque a déjà essayé de lui demander une bouchée de sa tarte au riz, c'est de quoi je parle.
1: Ah, ouais.
2: Donc on va aller sur le loup renommé.
0: Vous partez sur le loup renommé. Eh bien, sachez que au fil des siècles, ce prénom Raoul est passé de Radwulf à Radulf, puis enfin Raoul
1: bien,
0: en français. Et Radwulf, ça veut dire loup renommé. Et c'est l'excellent.
2: Voilà. Bravo. Bien joué, mon Juan.
0: Et oui, c'est vous le loup renommé. Vous n'avez pas retrouvé votre totem, alors?
2: Marmotte enthousiaste.
0: Marmotte excavatrice.
1: Oui, voilà.
0: Vous me dites ça le jour de votre dernière émission. C'est fou, ça.
1: J'avais
0: marmotte
1: oublié.
0: Excavatrice.
1: Heureusement que j'ai des amis qui pensent à moi.
0: Eh bien, justement, il y en a un qui a pensé à vous et qui a pensé à vous en musique, figurez-vous. On l'écoute.

0: Et oui, vous l'avez reconnu. Bravo.
1: Magnifique.
2: Je parierais que c'est Sergio.
0: Mais évidemment,
1: non, mais Sergio, oui. Bien sûr. J'ai reconnu sa patte, en fait. Il est un adepte de Suno. Il a fait ça sur Suno.
0: Ah, il a fait ça, bien sûr, avec l'intelligence artificielle, certainement. Alors, Sergio, qui tenait à vous rendre hommage en musique, en faisant aussi référence à votre personnage de Super Wallon, fallait y penser quand même. C'était quoi le principe de Super Wallon, rappelez-nous, Raoul?
2: Ah ben, Super Wallon, il a sauvé la Wallonie, quand même.
0: Oui.
1: Regardez dans quel état elle est.
0: Oui, voilà, vous avez vu, quel beau travail.
2: Oui, mais ça fait longtemps que j'ai arrêté. Là, je suis pensionné depuis longtemps.
0: Mais est-ce que vous avez toujours le costume?
2: Le costume, non, parce qu'on l'a volé.
0: Un fétichiste. Hein. Ah oui, bah, c'est Bart de Wever qui l'a. Et est-ce que vous n'avez pas eu à un moment donné des wallonettes aussi des...
2: Si, les wallonettes, c'était Sarah de Padua.
0: Oh, qui a joué une de vos wallonettes.
2: Oui, oui, et Sarah Florent.
0: D'accord. Alors, il y a aussi quelqu'un qui, forcément, on n'a pas pu vous laisser de message parce qu'il n'est plus là. C'est Marc Moulin.
2: Je vous avoue, j'ai toujours considéré ce monsieur comme mon gourou. Et c'est lui qui m'a aidé au début et tout.
0: C'est lui qui vous a fait rentrer à la RTB?
2: Oui, bien sûr. Oui, oui.
0: D'accord. Et puis, il vous a fait confiance.
2: C'est grâce à lui que j'ai fait une semaine infernale.
0: Oui.
2: Ça a marché. Et puis, voilà, j'étais content. Et c'était vraiment un ami sincère, et un peu comme Fred. C'est grâce à Marc Moulin que j'aime bien le whisky.
0: Oui. Ah oui, il vous a initié à des tas de choses, en fait.
2: Il m'a fait goûter un Lagavulin, 16 ans d'âge. Et j'en bois toujours.
0: C'est toujours la
3: pour lui rendre hommage
0: en intraveineuse. Dites justement, je me demandais, je vais arriver vers Fred et Michel.
3: Oh oui, oui.
0: Vous savez quel est le point commun entre le légendaire Raoul Reyers, ici présent, et son illustre aïeul Auguste Reyers?
1: Hein, le nom de famille.
0: Celui du boulot.
3: Oui, voilà, nom de famille.
1: Bon, on a gagné. Bonne réponse. On a le point.
0: Réponse A, comme Raoul, Auguste était un fin connaisseur et amateur de whisky, justement. Ou réponse B, comme Raoul, Auguste Reyers était un véritable passionné d'automobile. Ou réponse C, comme Raoul, Auguste Reyers a pris sa retraite super tôt. C'est-à-dire bien avant l'âge légal de départ à la pension.
1: Alors, Michael.
3: Alors, prendre sa retraite super tôt, c'est pas le cas de Raoul.
1: Non, ça ne marche pas.
3: Non, ça marche pas.
1: Donc c'est soit le whisky, soit les automobiles.
0: Ça peut aussi être la pension, hein. C'était pour la vanne. Hein. Je ne veux pas tout à coup mettre trop sur la mauvaise voie.
3: D'accord, donc c'est la pension.
0: Donc ça pourrait très fort être la pension.
1: Pas les jouets ni les voitures.
3: Et vous pensez que ce n'est pas les voitures alors?
1: Non.
0: On ne sait rien.
1: Ni le whisky.
3: Ni le whisky.
0: Non. Écoutez, pas d'après ce que je lis sur mon papier.
3: Ah d'accord. Donc ce n'est pas le whisky.
1: Non.
3: Et c'est pas
1: les voitures.
3: Eh bien moi je te dis que ce n'est pas les voitures et ce n'est pas le whisky.
0: Eh bien Gilles.
1: Qu'est-ce qui reste?
3: Eh bien à mon avis, on va prendre le 50-50.
1: On va tous prendre notre pension.
3: Il a un ami.
0: Et oui, en fait, il est.
3: Donc c'est la pension. Il a pris sa pension très tôt.
0: Il est entré à l'école militaire en 1862, mais malgré ses qualités de limitaire, sa faible constitution le fait souvent tomber malade.
1: Tiens.
0: Si bien qu'il est finalement attaché au dépôt de la guerre, malgré tout, il continue à monter en grade. Tiens. Il sera nommé lieutenant dès 1894. Il obtiendra même le grade de chef d'état-major à Liège.
1: Pas mal.
0: Mais
3: et il aimait les bagnoles.
0: 97, soit à peine 3 ans plus tard, il est admis à la retraite anticipée. 54
1: ans. Ça n'empêche pas qu'il adorait le whisky et les voitures.
0: Oui, ça c'est vrai.
3: Et puis, il s'est consacré à sa passion, l'automobile.
1: Voilà.
0: Dites, je crois que le moment est solennel. Vous savez pourquoi? Parce que c'est la dernière fois du monde entier que je vais me retourner vers Raoul pour demander les scores.
1: Vas-y, retourne-toi.
0: Raoul, donnez tout ce qui vous reste.
1: Regardez, il s'est retourné, les gars.
2: 3 points pour Réal et Juan et 2 points pour Fred.
1: Ça va bouger.
0: Il fait quand même ça bien.
2: Ça va encore bouger.
0: Et il nous reste encore une manche pour tenter de faire évoluer les scores et permettre à l'une ou l'autre équipe d'atteindre la finale. Et ça commence dans un instant sur RTBF La Première.
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0: Et on s'apprête là à vivre la dernière manche avant la finale de cette émission spéciale de Ça vaut vraiment le détour. C'est la toute dernière émission de Raoul Reyers et on ne pouvait tout de même pas le laisser partir comme ça, sans faire un truc. Du coup, quelques amis se sont réunis, à savoir Michael Albas, Réal Cielé, Juan d'Outremont et Frédéric Janin, bien sûr. Et comme nous sommes en public, on peut les applaudir.
1: Bravo.
0: Et oui. Et évidemment, on joue, parce que ça vaut vraiment le détour, reste un jeu, mais on revient aussi sur la longue carrière de Raoul. Une carrière qui, Raoul, vous a un jour fait rencontrer cet homme. Écoutez.
6: Salut Raoul, Philippe, c'est le Gèze au bout du fil. Tu sais, l'homme des pieds nuisibles. Il a été long le chemin de Polleur à Vilvorde, mais tu y es arrivé, enfin tranquille, entre la collecte de vieilles bagnoles et la plancha. Tu l'as bien mérité après tout. Après tant de voyages en camionnette, de jeux de mots foireux, de super wallons et de péchotons. Oui, ça va faire bientôt 40 ans qu'on déconne, 40 ans que Marc Moulin et Jacques Mercier nous ont pris pour des rigolos. Ils nous ont embarqués dans la semaine infernale, le jeu d'édico et tout ce qui a suivi. Une amitié est née et restera malgré tous les changements de braquet, même si Reyers disparaît et devient Media Square. En tout cas, ton professionnalisme n'a jamais été pris en défaut, puisque Walid puis Vincent t'ont embarqué dans leur aventure sans hésiter un instant. Je parle de professionnalisme, car je sais que sous tes airs de dilettante un peu désabusée, tu caches un appétit de perfection. Alors maintenant, il va falloir écouter les autres sans pouvoir intervenir, et il va falloir trouver de quoi occuper tout ton temps. Je sais que tu y arriveras sans peine, mais j'espère que dans ton agenda de ministre wallon, tu trouveras une heure pour cette petite bouffe qu'on se promet depuis presque 40 ans.
3: Vous allez bouffer avec du monde. Hein. Moi, je vais vous dire, les restaurants, l'Oreca va être relancé.
2: Merci Jean-Jacques.
0: Jean-Jacques, j'espère. C'est le gèze, comme
2: ouais, le gèze. Oui, oui,
6: c'est ça. Gèze.
0: Dites, c'est quoi cette histoire de péchoton?
2: Alors,
0: c'était fait, dans le contrat. Ouais,
2: alors, c'était dans le contrat, parce que quand on allait dans toutes les villes, on demandait un buffet froid.
0: Oui.
2: Et collation. Était, oui.
7: Mais non, mais attends, c'était l'exemple qu'on donnait, oui, qu'on a, on avait eu le malheur de mettre des plats froids, par exemple. Péchotons.
1: Oui.
7: Donc
1: les
7: gens étaient persuadés qu'ils allaient faire tout le temps des péchotons.
0: Vous aideriez du mettre caviar.
1: Sauf quand on a eu une choucroute à l'eau.
0: Ah, oui, ça change, quoi, ça change.
1: Alors, vous avez mal lu.
0: Alors, pour ne pas déroger à la règle de « ça vaut vraiment le détour » et de sa quatrième manche, l'ultime preuve que je vous propose, c'est celle de la grande enquête, un début d'histoire, une question un petit peu floue, et puis deux minutes pour me poser toutes les questions que vous voulez. Et puis, c'est évidemment la première équipe qui me donne la bonne réponse, qui remporte le point et le début de
1: ça
0: votre enquête.
1: Ça doit être nous.
3: Pas de pression, pas de pression.
0: Votre enquête, elle commence comme ceci. Au début de cette année, la compagnie d'aviation
3: Raoul Reyers,
0: Iceland Air, a fait paraître une annonce dans un journal. Ils sont à la recherche, mais ils sont à la recherche de quoi? Vous avez deux minutes.
1: Est-ce que c'est un animal?
0: C'est pas un animal. Non.
3: Steward et hôtesse?
0: C'est pas un steward.
7: C'est quelqu'un. C'est quelqu'un. C'est un employé.
0: Non, à vrai dire, c'est une offre d'emploi. Hein.
3: Ah, d'accord. Quelqu'un qui va régler l'intelligence artificielle qui permettra aux avions de flotter tout seul.
0: Rien à voir avec.
7: Est-ce que c'est quelqu'un qu'on embarque dans l'avion?
0: Non, il ne sera pas embarqué dans l'avion.
3: Non, c'est quelqu'un qui construit l'avion.
0: Non plus. Non,
3: dans la tour de contrôle.
1: Quelqu'un qui a la commande à distance pour l'avion.
0: Alors, le candidat retenu se verra offrir un voyage de 10 jours en Islande, frais de voyage compris, ainsi qu'une rémunération de 43 000 euros. Ah. Mais en échange, que devra-t-il faire?
3: Voyager bourré?
0: Non.
1: Voyager nu?
7: Servir d'appât?
0: Non.
3: Faire de la comptabilité?
0: Non, en fait, ils sont à la recherche de contenu. Hein. Il devra créer...
3: Sur les réseaux sociaux, chansons. Faire des stories Instagram.
0: C'est pas sur les réseaux sociaux.
3: Non, faire une bande musicale qui passera dans les avions?
0: Non plus, non.
1: Animer le voyage.
3: Faire un film promotionnel?
0: Alors, ça n'est pas un film.
7: Il sera là pour accueillir...
0: plus statique que ça.
7: Il sera là des pour photos. Accueillir les passagers.
3: Les photos promotionnelles.
1: Les
3: photos
1: promotionnelles.
7: Pour moi, ce sont les photos.
0: Mais oui.
3: Photographes,
1: les avions
3: qui passent.
0: Ça n'est pas tout.
7: Sûrement les photos.
2: On n'entend plus rien.
0: Ça n'est pas tout. Je vous aide un peu. Il recherche un photographe, mais avec un profil très particulier.
3: Oui. Un photographe islandais, quoi.
0: Un photographe aveugle. Non, mais presque.
3: Un photographe qui photographie le ciel au hasard en espérant croiser les avions.
0: Non.
3: Non, c'est pas ça?
0: Non.
7: Et qui va photographier les passagers?
0: Non. Il
3: Et il va offrir ses photos.
1: Il doit prendre des photos.
0: Il doit prendre des photos, mais comment?
3: Coucher?
0: Il doit pas coucher? Non.
1: Accroché à l'avion, accroché à l'extérieur de l'avion.
0: Il y a beaucoup de gens qui croient avoir ce profil, croyez-moi. Ils disent, ah bah oui, ça c'est tout moi.
3: Des selfies?
0: En dormant? Non, pas des selfies, non.
3: Des photos dans un Mac.
0: Non.
7: Des photos à travers le hublot, mais il va être à l'extérieur. De belles photos.
0: Non, justement.
3: Non, des photos floues. Des photos ratées de
7: sans lumière.
1: Des photos bougées.
0: Avec
7: la lanière, de l'appareil qui passe devant, comme ma mère faisait.
0: C'est un peu
7: avec chaque doigt devant l'objectif. Envoyé à ces femmes de ménage polonaises. En Pologne, il y a des milliers de photos avec une bande.
0: La compagnie Icelandair est très sérieusement à la recherche du pire photographe du monde.
3: Ah, ben oui, voilà, des photos. moche, c'est ce qu'on a dit.
8: Mais c'est pour moi.
0: Avec des,
8: c'est
0: nous, ah non, des critères très clairs.
1: On a le point.
0: Pour espérer décrocher ce titre insolite. En fait, l'idée, c'est quoi? C'est de dire, même les photos très moches et ratées de l'Islande sont belles. Parce que l'Islande est très belle. Voilà, c'était la réponse que j'attendais.
3: Donc on l'a dit il y a 30 secondes. On a donné il y a 30 secondes.
0: Alors, à la régie, hein, parce que moi, je vous dis, moi, je vous aurais franchement fait gagner, parce que je vous adore.
1: Non, ça fera.
0: Mais à la régie...
1: Non, ça ne vous aime pas. On se casse bien en foule, quand
0: même. À la régie... Ils me disent que c'est l'équipe de Juan et de Réal qui a remporté ce classement.
3: On s'en va.
1: C'est truqué depuis le début. Bah oui, très bien. Ça fait 40 ans que c'est truqué.
2: De toute façon, il n'y a pas un bal à gagner.
1: Ah bon, ça va alors.
0: Bravo. Attendez.
1: Mais qu'est-ce que j'ai signé alors?
0: Ça veut dire que c'est Réal et Juan qui partent en finale. Alors, vous n'avez pas démérité non plus, Fred et Michael. On vous offre donc une pêche au thon. Mais restez bien avec nous. La grande finale, c'est dans un instant sur la première.
7: On ne peut pas rembourser le ticket de train.
3: Comme second prix.
0: On va voir ce qu'on peut faire.
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0: C'est l'heure de la grande finale, celle du fameux questionnaire décalé. Alors, juste avant la pause, on écoutait le fameux What's Your Name de Zino. C'était vous, hein, Fred Janin. Vous
1: 85 et, avec Jean-Pierre.
0: Et on se rappelle évidemment de cette émission chez De Chavannes où Serge Gainsbourg est venu danser avec vous.
1: Oui. C'est un de mes sujets de frime. En général, quand je rencontre quelqu'un, je montre que j'ai fait
8: un
1: plateau. Et la fois dernière, j'ai croisé un Français à qui j'ai montré et il ne connaissait pas Serge Gainsbourg.
0: On vieillit, c'est fou.
1: Il y a des jeunes Français qui ne connaissent pas Serge Gainsbourg. Là, t'as l'air con quand tu frimes. Oui.
0: Ça, c'est clair. Alors, on fête évidemment Raoul, puisque c'est sa toute dernière émission aujourd'hui. Quelqu'un que vous connaissez bien, qui vous connaissez très bien aussi, Frédéric, a laissé un message à Raoul pour sa dernière. Écoutez.
10: Mais oui, Raoul, ce bon vieux Raoul, ce légendaire Raoul, la conscience, l'âme de la FTBF. D'ailleurs, est-ce un hasard, est-ce une coïncidence si au moment, Raoul, où tu pars à la retraite, bien la FTBF quitte ses locaux historiques du boulevard Reyers? Quand on pense que quelques années plus tôt, tu serais appelé Raoul Flaget et que quelques années plus tard, tu te serais appelé Raoul Mediapark.
2: C'est moins beau.
10: Je ne pense pas que ce soit une coïncidence. En tout cas, une excellente retraite, mon cher Raoul.
2: Merci, Gilles.
10: Et après toutes ces années où pour rigoler, tu disais « S'il m'emmerde, je me fous en burn-out ». Eh bien, jamais. Tu t'es foutu en burn-out. Ce dont je déduis qu'ils ne t'ont jamais emmerdé. Gros bisous.
0: Eh oui. C'est vrai, on ne vous a jamais trop emmerdé, hein, Raoul.
1: Gilles Dall.
0: Gilles Dall, effectivement.
2: Mon Gilou.
0: Votre Gilou. Mais c'est vrai que Raoul Media Square, ça ne sonne pas terrible, hein, ceci dit.
3: Non, c'est pas.
0: Gilles Dall, vous l'appréciez particulièrement, hein, Raoul.
2: C'est un ami, on a passé des week-ends à la mer ensemble, avec les familles quand les gosses étaient petits.
0: Super
2: sympa.
0: Mais qu'est-ce que vous deviez rire?
2: On a toujours ri.
0: Ouais, c'était
2: même aux enterrements.
1: Maintenant, c'est fini.
0: D'ailleurs, je propose qu'on se lance dans notre finale, notre questionnaire décalé, pour lequel j'attendrai toujours la réponse à la question précédente. Je vous en rappelle.
7: Vous voyez sur Raoul ?
0: Alors, peut-être, on va voir. Alors, je propose qu'on attaque cette finale, évidemment, donc avec vous, Réal et Juan. Et cette première question, évidemment, à laquelle vous ne répondez pas tout de suite. C'est la star incontestée de la RTBF, le super wallon, le seul, l'unique, la légende, Raoul. Mais Raoul, comment ? Quel homme politique belge s'est récemment distingué par sa passion débordante pour les jeux de hasard ? C'est Didier Reyers. Complétez le titre de ce film sorti en 1969 avec Dennis Hopper et Peter Fonda, c'est Easy Reinders, oui. Quel dispositif permet à la police de contrôler la vitesse des voitures et au besoin de les flasher? C'est le...
8: Rider.
0: Le Rider, oui. Avec quel organe pointu l'abeille nous pique-t-elle?
8: Son radar,
0: oui. Comment surnomme-t-on le cinéma? C'est le septième...
8: D'art.
0: Septième d'art, hashtag MeToo. Alors, pouvez-vous me dire merci beaucoup en allemand?
8: Ah oui,
0: je comprends, c'est dur, effectivement. La loi du talion, c'est œil pour œil et dent pour...
8: Dankeschön.
0: Pour Dankeschön, oui. Comment s'appelle le vide-poche où l'on range généralement les papiers de sa voiture? C'est la boîte à...
8: Dents.
0: La boîte à dents, oui, c'est pour bientôt. Et puis, c'est l'un des préférés de notre bon vieux Raoul Reyers, les tripes à la mode de...
8: Gants.
0: De gants, mais bravo, vous êtes arrivé au bout de ce questionnaire décalé. Un peu comme Raoul, ça arrivait au bout de sa carrière, décalée, elle aussi. Hein, je peux pas vous dire à quel point, Philippe, j'ai adoré passer cette émission. Et toute la saison passée, d'ailleurs, à vos côtés. Dans un instant, Raoul Reyes va redevenir Philippe Gouders et la RTBF ne sera plus jamais la même. Ah bah oui, c'est comme ça. La semaine prochaine, on reprend notre tour de Wallonie. Et d'ailleurs, si vous voulez venir jouer avec nous, n'hésitez pas à vous inscrire sur le site de la première et sur la page dédiée à l'émission. Bon, vous n'y croisez plus Raoul, évidemment, hein, ça c'est trop tard. Hein. Mais vous pourrez, par exemple, y gagner de bien jolis cadeaux. Et puis, si vous estimez que votre commune vaut vraiment le détour et que ne se trouve pas dans notre liste, eh bien, vous nous écrivez à l'adresse détour au singulier @rtbf.be et à coup sûr, on vient vous voir avec plaisir. Merci à nos candidats du jour, Frédéric Jeannin, Réal Cielé. Merci à leur capitaine.
2: Merci les amis.
0: Michael Albazur d'Outremont. Et puis encore un tonnerre d'applaudissements pour Raoul Reyes.
11: Raoul, on t'aime.
1: On se lève tous.
0: Et oui, merci à Muriel Dujacquier, Carole Bac, Alexandre Mazoyer, Nicolas Hanno, Antoine Duart, Pierre-Alexandre Neumann et Daniel Scheck. La programmation musicale, c'était Olivier Depris, la production Xavier Guillit. On se retrouve lundi pour un autre numéro de Ça vaut vraiment le
11: détour.
0: À lundi.
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0: Il est 5 heures.
1: Valentin Lecoq pour ce résumé enregistré de l'actualité. C'est parti pour une grève de 5 jours dans les prisons. De nombreux gardiens se croisent les bras. C'est une nouvelle action des syndicats qui dénoncent toujours la surpopulation carcérale, la pénurie de personnel et des bâtiments insalubres. Contrairement au précédent mouvement, des agents seront réquisitionnés dès les premières heures de grève. Un nouvel arrêté royal a changé les règles et ça ne passe pas non plus pour les syndicats. Le choc en Allemagne et en Europe. Le parti d'extrême droite AfD a remporté l'élection régionale dans le Saxe-Anhalt, à l'est du pays. À minuit, les estimations annoncent un score d'environ 44%. Un raz-de-marée, un score historique. L'extrême droite n'a plus gouverné en région allemande depuis la Seconde Guerre mondiale. Mais ce score ne permet pour l'instant pas de majorité absolue au Parlement. En fonction du résultat final, les partis démocratiques pourraient s'allier et former un gouvernement. La guerre en Ukraine va se poursuivre cet hiver, c'est la conviction de Volodymyr Zelensky. Le président ukrainien reproche à son homologue russe son manque de volonté dans les négociations pour parvenir à la paix. Ce dimanche, les deux émissaires du président américain sont venus à Kiev pour la toute première fois. Ils ont présenté leur nouvelle proposition pour mettre fin à la guerre. Des propositions plus efficaces selon un responsable de la présidence ukrainienne. Mais Volodymyr Zelensky maintient que la question des territoires ne peut être réglée qu'entre chefs d'État. Il appelle Vladimir Poutine à négocier directement ce que le président russe a toujours refusé. Et de deux, deuxième victoire pour les Belgian Cats à la Coupe du Monde de basket. Elles ont battu ce dimanche soir Porto Rico, 64-76. Prochain adversaire pour les Cats, l'Australie. Et ce sera décisif pour la première place du groupe C, synonyme de qualification pour les quarts de finale du tournoi. La cinquième journée de championnat de football est terminée. Anderlecht a fait ce soir match nul contre Genk. Les Mauves se retrouvent 11e au classement provisoire. Derrière le Standard 6e, Charleroi 4e, l'Union Saint-Gilloise 2e, la Gantoise est leader. Voilà pour les infos. Belle nuit.
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3: Bonjour tout le monde, bienvenue en ce petit matin du lundi 7 septembre. J'espère que vous avez passé un bon week-end reposant, prêt à démarrer donc une nouvelle semaine. Pour nous aider, on va jouer avec le questionnaire Le train de retard de Vincent Delbuzet. Ensuite, l'invité de Xavier Van Bugelhout sera Stéphanie Janicot pour son livre La fabrique des histoires. À travers son récit, la romancière interroge la genèse des thèmes qui hantent son écriture, à savoir la famille, les identités, la solitude, le féminin et surtout le temps, cet adversaire fidèle. Ils ont payé des milliers d'euros pour étudier l'informatique en Belgique. Aujourd'hui, des étudiants africains se retrouvent sans diplôme, sans argent et même pour certains sommés de quitter le territoire. Leur école est en faillite, une école privée au modèle économique pour le moins interpellant, fondée sur le recrutement d'étudiants pour l'obtention de visa. C'est l'enquête de la rédaction, signée Sofia Kotsoglou. Pour se mettre en route, rien de tel qu'une petite gymnastique mentale. Celle que demande le questionnaire Un train de retard de l'émission Ça vaut vraiment le détour. Vincent Delbuzet pose 10 questions aux finalistes, à eux de répondre en décalé.
4: Oh Annie. Oh, ça pourrait être votre moment hein, aujourd'hui, vous savez ça. Hein. Si vous réussissez cette finale, vous savez quoi? Vous remportez une escapade au prestigieux Ozette.
5: En Jamaïque.
4: Azur. Oh non, Azur en Ardennes, situé à Durbuy. J'ai ici la clé de votre chambre, mais je ne vous la donnerai que si vous arrivez au bout de ce questionnaire décalé, dans lequel pour chaque question que je vais vous poser, ben, il faudra me donner la réponse à la question précédente.
6: Super.
4: Alors, est-ce que vous êtes prête, Annie?
6: Je suis prête.
4: Ah, vous êtes prête. Alors, on y va, on y croit. On est parti avec cette première question à laquelle vous ne répondez pas tout de suite. Dans quelle commune un Boussutois a-t-il la chance de résider?
6: À Boussu. Oh.
5: Oui, non.
4: Alors, gardez ça. Hein, vous avez Boussu. Oui, vous l'avez. Hein. Ah, vous me le dites dans un instant. Quelle est la particularité physique de Quasimodo? Il est
6: Boussu.
4: Il est Boussu, oui. Quelle marque allemande de prêt-à-porter de luxe est aussi spécialisée dans le parfum? C'est Hugo.
6: Bossu.
4: Hugo Bossu, oui. C'est le plus grand instrument à cordes. On le retrouve souvent dans les orchestres de jazz. C'est la contre...
6: Boss.
4: La contre-boss, oui. Au concert, quand on demande à l'artiste de revenir sur scène, c'est qu'on lui demande un...
6: Basse.
4: Un basse, oui, tout à fait. C'est l'un des monuments incontournables de Bruxelles. C'est le célèbre mannequin... Bis. Le mannequin Bis, oui. Selon l'expression populaire, lorsqu'on est intrigué, qu'est-ce qu'on a à l'oreille? La...
0: Quelle vulgarité.
6: Qu'est-ce qu'on a,
4: la, ben, bien sûr, on a la pisse à l'oreille.
0: Voilà.
4: Alors, si vous attendez les transports en commun et qu'il commence à pleuvoir, vous pouvez vous réfugier sous un abri...
0: Puce.
4: Un abri puce, oui. Quel dessert mange-t-on traditionnellement à Noël? La...
0: La buse de Noël.
4: Et enfin, si vous tentez de réanimer un fan de Johnny Hallyday, il vous faut pratiquer le bouche à
0: bûche.
4: Le bouche à bûche, c'est une excellente réponse, Annie. Bravo.
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3: Des questions, des histoires, des découvertes, du gai savoir. C'est tout cela qui est proposé donc chaque jour par l'équipe de Ça vaut vraiment le détour entre 11h et midi sur la première. On poursuit avec le groupe de Sugar Hill Gang et ce titre qui va vous en rappeler.

0: Sugary Gang en 1979 avec Rapper's Delight, composé, vous l'avez sans doute reconnu, avec la trame du titre Good Times de Chic. L'invité culturel de Xavier Van Bugenhout est Stéphanie Janicot pour son livre La Fabrique des Histoires.
1: Bonjour Stéphanie Janicot.
2: Bonjour.
1: Bienvenue dans Matin Première, merci d'être avec nous en direct.
2: Merci à vous de m'accueillir,
1: avec
2: merci beaucoup.
1: Grand plaisir, vous êtes romancière depuis une trentaine d'années, on vous doit une vingtaine de romans, il y a eu Les Matrioshka, votre premier roman, Soledad, La mémoire du monde, Maître du temps aussi plus récemment, vous étiez venu nous en parler d'ailleurs dans cette émission. Pour quelle raison cette fabrique des histoires arrive aujourd'hui, qui est probablement votre livre le plus personnel, on dit généralement que c'est le premier roman qui est le plus intime, qui est le plus personnel. Vous, il a fallu attendre un moment. Pourquoi est-ce qu'il arrive aujourd'hui ?
2: Il a fallu que j'aie beaucoup de recul et donc plusieurs romans à mon actif pour pouvoir déduire quelque chose de cette fabrique d'histoire. Ça vient aussi de toutes les questions qu'on m'a posées à chaque sortie de roman, c'est-à-dire d'où est venue cette idée, comment vient l'inspiration. Et il m'a semblé, parce que ça fait 30 ans effectivement cette année que j'écris des romans, qu'il était temps que je me penche sur la manière dont naissent les romans. Et la meilleure manière de le faire, c'était d'étudier mon propre cheminement en fait de pensée. Il m'avait toujours semblé que cette idée d'inspiration, ou quand on me dit je n'écris pas de roman parce que je n'ai pas d'imagination, je n'ai pas eu l'impression d'avoir tant d'imagination. Et pourtant, mes romans sont de véritables romans, de vraies fictions. Et c'est pour ça que j'ai eu envie de faire le lien entre chacun de mes romans, afin de dessiner en fait un cheminement de pensée.
1: Vous ouvrez le livre avec cette phrase « Si je cherche à identifier ce qui a précipité ma vie dans un univers de fiction, c'est le vide qui me vient à l'esprit. » Vous racontez votre enfance au début du livre, vous étiez une enfant aimée, choyée, mais en fait très vite et même très jeune, il y a quelque chose qui manquait.
2: Alors j'ai été une enfant extrêmement solitaire parce que vivant dans une maison très isolée à la campagne, fille unique, enfin en tous les cas apparemment fille unique puisqu'on me cachait que mon père avait eu 4 enfants d'un mariage précédent et je pense que cette absence que je devais sentir, parce que les enfants on a beau ne pas leur dire, ils savent plus ou moins où ils ressentent les choses. Donc je pense que ça a créé un vide et un manque autour de moi. Et c'est vrai que très très tôt, je me suis réfugiée dans la fiction, la lecture de romans. Avant d'écrire évidemment ma propre fiction, j'ai été une lectrice invétérée.
1: Oui, mais vous avez même commencé très tôt, à l'âge de 12 ans, vous avez commencé à écrire une fiction.
2: Oui, oui, parce que en fait, dès que j'ai commencer à pouvoir structurer un peu ma pensée, j'ai eu envie d'écrire mes propres romans. Et le tout premier, d'ailleurs, c'était... Et c'est marrant parce que, bien sûr qu'il n'a pas été publié, mais en fait, il reprend, je dirais, il dit ce qu'est ce livre. C'est-à-dire qu'en fait, c'était un roman de science-fiction, mais qui s'ancrait dans mon quotidien à l'école. Donc j'avais même mis certains profs en changeant leur nom. Et à côté de ça, c'était un roman complètement fictif autour d'une centrale nucléaire, des enfants qui venaient du futur. Et donc, c'était exactement ça, ce mélange de totale fiction complètement romanesque et de quotidien très proche de moi.
1: Ouais, alors, vous le disiez, effectivement, une enfance solitaire, enfin, ça, avant l'arrivée des voisins, qui, ça a un peu changé les choses. Mais par contre, vous avez connu une adolescence beaucoup plus chahutée. Vous avez, à l'âge de 15 ans, fait une tentative de suicide. Les relations avec votre mère se sont détériorées. Vos parents ont quitté la France et vous, vous êtes resté. Ça a été quand même une période qui a changé beaucoup de choses pour vous.
2: Je pense que, j'ai souvent dit, on a un âge pour toujours dans sa vie et je crois que je suis restée un peu à l'adolescence et que j'écris encore avec cette adolescence-là. C'est vrai qu'elle a été un peu mouvementée. Maintenant, beaucoup d'adolescents sont mouvementés. Et ça a ancré encore plus mon envie d'écrire. Sauf qu'à l'époque, quand je m'y essayais, j'avais l'impression que rien ne pourrait être à la hauteur de ce que je voulais faire. Et que ce que j'avais dans la tête, je ne parvenais pas à le mettre sur le papier. Ce qui rendait, je pense, la frustration encore pire. Tout mon cheminement, je dirais, 30 ans d'écriture, enfin 40 ans si je pense à tout ce qui n'a pas été publié avant, 40 ans d'écriture m'ont servi en fait à adapter mon écriture à ma pensée, c'est-à-dire à arriver à lier les deux, à faire en sorte que ce que j'ai dans la tête puisse se retrouver à peu près correctement sur le papier, en tous les cas avec justesse. J'ai recherché cette justesse toute ma vie d'écriture, et on apprend à écrire toute sa vie, de même qu'on apprend à lire toute sa vie. Je ne lis pas un livre de la même manière aujourd'hui que je le lisais il y a 30 ans, et c'est ce cheminement-là qui était intéressant. C'est ce flot ininterrompu aussi de pensée qui fait que on écrit des romans à partir des questions qu'on se pose. Donc les questions que je me posais quand j'ai commencé à écrire, c'était des questions de quelqu'un de très jeune, est-ce que la vie vaut la peine d'être vécue, l'amour, etc. Enfin, des questions jeunes. Et puis ensuite, je me suis posé plus de questions sur les relations aux autres, sur la famille, mais aussi l'amitié, s'intégrer dans un groupe familial, dans un groupe social. Et j'ai toujours eu un problème avec le temps, parce que j'ai toujours eu extrêmement peur du temps qui passe. Et c'est pourquoi un grand nombre de mes romans aussi sont traversés par cette question du temps, et plus encore les 4-5 derniers, puisque avançant en âge, évidemment que j'ai un questionnement plus proche d'une femme de mon âge. Mais je pense que tous mes romans, et c'est ce que j'ai découvert encore plus en écrivant ce livre, c'est que tous s'ancrent dans un questionnement qui suit mon cheminement. Et en fait, le roman et serait comme un petit iceberg qui vient affleurer à la surface et qui, en fait, a un fondement qui, lui, est ininterrompu. Et cette voix intérieure avec laquelle je dialogue depuis 40 ans, c'est celle-là que j'essaye de faire apparaître, en fait, dans la fabrique des histoires.
1: Et cette idée du rapport au temps, il y a aussi une façon d'appréhender autrement le passé avec le temps, qui va révéler des choses qu'on n'avait pas nécessairement saisies. Votre premier livre qui sera publié, votre premier roman, c'est Les Matrioshkas. C'est l'histoire d'un jeune Allemand qui s'installe à Paris. On est dans les années 80. Il habite une pension où vit une jeune femme et sa grand-mère, toutes deux juives. L'une a connu la guerre, pas l'autre. Et lui, Werner, est fils d'un ancien officier nazi. Ça fait écho à votre histoire familiale, parce que votre mère est juive séfarade, donc c'est du bassin méditerranéen, pour résumer grossièrement. Et en fait, dans ce premier roman, c'est pas l'histoire de votre famille que vous racontez. Vous dites, c'est une mémoire juive idéalisée. Est-ce que c'est parce que votre mère, avec le trauma qu'elle a vécu, l'exil, etc., c'est quelque chose dont on ne parlait pas à la maison et que vous êtes fabriqué une mémoire fantasmée ou idéalisée ?
2: Complètement. Et ce processus-là, il est finalement emblématique de du processus de création du roman. C'est-à-dire que, effectivement, pourquoi est-ce que mon premier livre traite de la mémoire juive, enfin, qui est l'identité juive, alors que j'aurais pu avoir tant d'autres sujets à étudier en premier roman. Je pense que ça m'habitait énormément. J'ai appris que ma mère était juive alors que j'avais déjà 13 ans, que je l'étudiais en classe, et donc je l'ai appris exactement au moment où j'étudiais la Shoah. Donc forcément, les deux se sont percutés et ont créé un choc et un questionnement qui a fait son chemin dans ma tête. Mais ma famille maternelle, bien que séfarade, vivait en France au moment de la guerre. Donc ensuite, j'ai découvert que après le Veldiv, ma mère, ses parents, sa sœur ont dû fuir. Ma mère avait une véritable histoire, d'ailleurs, extrêmement rocambolesque, que j'aurais tout à fait pu raconter et qui aurait été la nôtre.
1: Ah oui.
2: Mais absolument. Mais il se trouve que, évidemment, dans l'imaginaire collectif, Shoah égale mémoire ashkénaze, puisque évidemment, c'était eux qui étaient visés en premier. Et donc, dans cette succession de femmes, les matrioshkas, de la grand-mère, de la mère, de la petite fille, etc. Forcément, j'ai été étudier cette mémoire que j'aimais, qui était celle d'Europe centrale, dont j'aimais la musique, dont j'aimais la littérature. Et finalement, le roman naît à la fois de quelque chose qui est personnel, mais aussi d'un fantasme, et aussi d'une envie d'histoire qu'on a envie de raconter aux autres. Parce ouais. qu'on est à la fois, quand on écrit un livre, dans l'écrire pour soi, c'est-à-dire répondre à une question pour soi, mais ensuite, la deuxième chose, c'est comment je l'offre au lecteur et comment je fais en sorte que le lecteur ait envie de tourner les pages.
1: Ouais. Et la voilà. réflexion et votre histoire personnelle, évidemment, elle fait écho à ce que toutes et tous nous pouvons traverser, les questionnements par rapport au temps, à l'identité, à la famille, etc. Et par rapport à qui l'on est et qui on devient, et il ne reste plus beaucoup de temps, mais je voulais pointer cette réflexion, il y a une phrase terrible qui résonne d'autant plus quand on écrit des livres, j'imagine. Nous finissons par devenir l'histoire que nous racontons.
2: Ah oui, ça j'en suis absolument convaincue. C'est-à-dire que même si on ne raconte, enfin même si on n'est pas romancier, même si on n'écrit pas des histoires, la manière dont on raconte un événement, prenez une histoire amoureuse et écoutez la manière dont les gens la racontent et vous saurez si cette histoire est destinée à durer. Quand ils vous racontent leur rencontre avec des étoiles dans les yeux, comme si c'était magique, improbable, enfin incroyable, vous savez déjà que l'histoire elle est merveilleuse et qu'ils vont s'ancrer dans une histoire merveilleuse. Donc c'est très important. Quand on raconte quelque chose, si on le raconte de manière négative, on va ancrer en soi quelque chose de négatif. Et je me suis vraiment rendu compte en écrivant que si je faisais des fins douloureuses, etc., ma vie devenait douloureuse. Et c'est pour ça qu'à un moment donné, lors d'un certain roman, j'ai décidé artificiellement de faire une happy end et de commencer à rentrer dans quelque chose de positif et dans quelque chose qui m'amène vers la lumière.
1: Ouais. La fabrique des histoires, c'est un livre qui nous emmène dans les secrets de fabrication de l'écriture, mais c'est une manière aussi pour chacun et chacune de se reconnaître dans les questionnements que vous évoquez. Stéphanie Janicot, c'est paru chez Albin Michel. Merci Stéphanie Janicot d'avoir été avec nous ce matin.
2: Merci à vous. Merci.

0: après le succès mondial du single Ordinary, c'était Alex Warren. Il continue sur sa lancée avec ce titre qu'on vient d'entendre, Fever Dream, dont le clip contient une apparition de Paris Hilton.
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0: Place à l'enquête de la rédaction. Il rêvait de devenir informaticien, codeur, développeur, expert en cybersécurité. Ils ont pour ça payé des milliers d'euros pour venir étudier en Belgique, mais les cours ont tourné court pour de nombreux étudiants africains. Bonjour Sophia Kotsoglou.
2: Bonjour.
0: De nombreux étudiants africains se retrouvent en effet aujourd'hui sans diplôme, sans argent et pour certains même sommés de quitter le territoire. Leur école, l'école IT, située en plein cœur du quartier européen à Bruxelles, est en effet en faillite. Et donc avec Gary Ventier, vous avez mené l'enquête, vous découvrez que cette école

0: L'informatique, ça a toujours été un métier de rêve pour moi. J'ai toujours voulu faire ça dans ma vie depuis ma tendre enfance. Je me rends compte que peut-être je n'aurai rien. Avec un montant avoisinant les 22 000 euros de dépensés en 3 ans, rien que pour les études, je trouve quand même que c'est super malhonnête. C'est très méchant ce qu'ils ont fait. Ça, c'est conduire un étudiant étranger dans un pays qui n'est pas le sien à sa mort. C'est plus que de la trahison, c'est vraiment de la méchanceté.
1: Voilà pour le témoignage de Scott. Combien d'étudiants sont concernés par cette affaire, alors Sophia ?
2: Au moment de la faillite, 60 étudiants étaient inscrits à Bruxelles, Cameroun, Sénégal, Bénin, Congo, Maroc, Algérie, Tunisie, uniquement des Africains. Tous avaient obtenu un visa pour venir étudier en Belgique. Et à la détresse financière s'ajoute aujourd'hui une détresse psychologique, car le visa de Patrice, que vous allez entendre, expire dans 10 jours. Sans nouvelle école, il risque l'expulsion. Mais rentrer au Cameroun sans diplôme est pour lui impensable, car sur ses 6 frères et sœurs, c'est en lui que ses parents ont placé tous leurs espoirs.
3: Je suis le seul chez nous qu'on a envoyé à l'étranger pour faire ses études. Et si je rentre, je n'aurais pas fini mes études, je serais venu là pour rien en fait. Parce que c'est aussi beaucoup d'argent qui part. Avec ma famille, on avait un contrat. Tu as 2 ans pour finir ton année, finir tes études. C'est très compliqué. Ça crée un peu des petits problèmes entre mon père et moi.
1: Et vous avez découvert qu'aussi, en plus de cette école IT à Bruxelles, l'établissement comptait aussi 200 étudiants sur ses 3 campus en France.
2: Oui, à Valenciennes, Amiens, Orléans, nous avons rencontré là-bas d'anciens professeurs qui crient au scandale. Certains n'ont plus été payés depuis des mois. Quant aux membres de la direction, ça a été très compliqué de les rencontrer. Pas de micro, pas de caméra, pas d'interview. L'un d'eux a finalement accepté de nous parler anonymement pendant plus d'une heure. Il nous a décrit avec cynisme le modèle économique de l'école, entièrement basé sur le recrutement d'étudiants africains.
1: Mais donc, en 2025, tout s'effondre.
2: Oui, l'Office des étrangers en Belgique refuse alors d'octroyer de nouveaux visas, car il soupçonne l'école IT de faciliter l'entrée irrégulière de ressortissants étrangers en Belgique. Sans visa, plus d'étudiants, et sans étudiants, plus de revenus. La faillite du siège bruxellois de la maison mère entraîne dans sa chute les 3 campus français. Et le curateur que je suis parvenu à joindre est clair. Au vu des dettes accumulées par l'école, les étudiants n'ont que très peu de chances de récupérer leur argent.
1: Voilà donc pour cette enquête que vous avez réalisée avec Gary Wantier et que l'on retrouve également sur notre site RTBF Actu. Enquête sur cette école donc qui proposait à des étudiants africains de venir étudier l'informatique, mais qui évidemment est tombé en faillite et n'a pu donner ses diplômes. Merci Sophia Kotsoglou d'être venue ici en direct nous l'expliquer.
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1: Pour nous emmener jusqu'au titre de 5h30, un hymne disco qui prône la résilience, l'amour de soi face aux épreuves. Lizzo avec Still Bad. Bon lundi.

0: Bon réveil, il est 5h30. Sébastien Pierre avec vous. Bonjour à tous. Un avion hors de contrôle aux États-Unis, un appareil cargo d'Amazon a raté son atterrissage à Miami en Floride. L'avion ne s'est pas arrêté, il a traversé une route puis un parking avant de prendre feu. Il y a 5 morts et 5 blessés, dont 3 dans un état très grave. Une enquête est ouverte pour comprendre ce qu'il s'est passé. Amazon présente ses condoléances aux familles des victimes. Large victoire de l'extrême droite aux élections en Saxe-Anhalt en Allemagne. L'AfD arrive en tête avec 44% des voix. Il ne lui manque que 3 sièges pour décrocher la majorité absolue au Parlement régional. L'extrême droite revendique le pouvoir, mais aucun autre parti ne souhaite pour l'heure s'allier avec elle pour gouverner. Cette élection est un coup dur pour le chancelier conservateur Friedrich Merz. Nouveau regain de violence entre Israël et le Liban. L'armée israélienne ordonne l'évacuation d'une localité au sud du Liban. Israël veut frapper une installation du Hezbollah pro-iranien en réponse au lancement d'un drone explosif. Voilà plusieurs jours que l'armée israélienne mène des bombardements au Liban en dépit d'une trêve fragile. La journée s'annonce sensible dans les Fagnes. La chaleur et le vent augmentent les risques de reprise de feu. Il y en a eu plusieurs hier, mais elles ont toutes pu être contrôlées par les équipes sur place. Un dispositif d'arrosage a été mis en place. Il pourra être maintenu dans la durée pour sécuriser certains secteurs. Des drones de la police et du département de la nature et des forêts sont toujours mobilisés. Anderlecht et Genk se quittent sur un nul 0-0. Beveren Balouvin 0-3. Courtrai perd 0-2 face à Zulte Waregem et la Gantois s'impose 0-3 au Cercle de Bruges. Voilà les Gantois seuls en tête du championnat ce matin avec 15 points sur 15. L'Union Saint-Gilloise est deuxième, le club de Bruges troisième et Charleroi quatrième. Les Belgian Cats affrontent l'Australie ce matin à la Coupe du Monde féminine de basket. Match décisif pour terminer à la première place du groupe. Jusqu'ici, les basketteuses belges ont gagné leurs 2 matchs face à la Turquie et Porto Rico. Alexander Blocks joue son 8e de finale ce lundi à l'US Open de tennis. C'est la première fois que le Belge atteint ce niveau dans un tournoi du Grand Chelem. L'Anversois de 21 ans affronte l'Argentin Francisco Cerundolo. Il s'attend à un duel extrêmement difficile, mais à un match excitant. Il est 5h32, excellent début de semaine à toutes et tous.
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2: Merci Sébastien Pierret, avec encore un menu assez sportif, hein, comme tous les lundis, vous allez me dire.
0: Après le week-end, c'est tout, logique. Hein.
2: Tout à fait, on y reviendra bien évidemment avec Christine Anquet dans le Journal des Sports. Belle journée.
0: Belle journée.
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2: Soyez les bienvenus en ce petit matin du lundi 7 septembre. J'espère que vous avez passé un bon week-end, un week-end ressourçant pour être d'attaque pour cette nouvelle semaine. Et pour nous y aider, on retrouvera dans un instant la science de Fabrizio Buccella. Il sera question d'un concours un peu particulier. Ensuite, comme chaque lundi, nous voyagerons grâce au magazine Ici le Monde. Nous irons notamment en Irlande, où une nouvelle loi va tenter de prévenir les violences conjugales. Et puis nous aurons aussi notre épisode de l'heure H consacré à Madame Royale, la seule survivante de la famille de Louis XVI. Rien de tel non plus qu'un sourire, tiens, pour commencer la journée. Celui de Lily Allen.

0: Smile, Lily Allen, c'était son premier single et c'était sorti en 2006. Place à présent au paradoxe du professeur Buccella. Il nous parle des nouveaux Ig Nobels. Mais de quoi s'agit-il ?
1: Eh bien, c'est une cérémonie où, en fait, on remet des prix scientifiques pour des recherches, pour les recherches scientifiques qui sont des recherches sérieuses, mais complètement loufoques. Et en vérité, cette affaire se déroule quelque part toute l'année parce qu'il y a une association qui s'appelle Improbable Research, donc la recherche improbable, qui met donc en avant les recherches improbables ainsi qu'on l'a compris. Et les Ig Nobels ou les Ig Nobels, c'est un peu la cerise sur le gâteau. Alors, l'astuce, pour la petite histoire, c'est que ce sont les vrais prix Nobel qui remettent les prix et quand quelqu'un reçoit un prix, les gens, ils envoient des petits avions en papier dans la salle. Donc, je dis que c'est complètement, vraiment complètement loufoque. Ça s'est déroulé à Zurich, hier soir exactement. Alors, comme on l'a dit, ce sont des vraies recherches officielles, publiées dans les revues officielles, et bien sûr, ce sont les thèmes qui prêtent à sourire. Eh bien, si vous prenez par exemple le Ig Nobel ou le Ig Nobel de physique, qui a été remis hier soir, c'est une recherche incroyable sur... Est-ce que vous avez une idée ?
2: Non, pas du tout.
1: C'est un peu compliqué. Eh bien, sur les urinoirs, les amis. Les urinoirs scientifiques de la science.
2: Les urinoirs scientifiques. Bon, ça fonctionne comment votre affaire ?
1: Eh bien, les gaillards qui ont reçu le prix voulaient fabriquer un urinoir qui n'éclabousserait pas.
2: Alors, bonne idée.
1: Ah, c'est une excellente idée, comme on va le voir. Alors cette chose, par contre, c'est pas piquer des guêpes, hein, parce qu'il faut d'abord trouver l'angle magique avec lequel un urinoir n'éclabousse pas le pipi, et puis fabriquer un urinoir avec l'angle magique partout. Alors, dit comme ça, ça a l'air simple comme bonjour, mais en vérité, c'est pas de la roupie de Sansonnet. Pour l'angle, ils ont fabriqué une buse qui servait en sorte d'urètre synthétique, et l'ont remplie d'eau colorée. Ensuite, ils ont projeté l'eau avec leur urètre buse sur une plaque de verre en faisant varier l'inclinaison de la plaque. Et l'angle magique qu'ils ont trouvé, tenez-vous bien, c'est 30 degrés. Ouais. Alors vous dites, ok, bon, 30 degrés, pourquoi Mais en fait, ça tombe bien, 30 degrés, parce que c'est exactement l'angle du chien qui fait pipi qu'on le réverbère, sans s'en foutre partout. Quelque part, la nature est bien faite, et le chien n'est pas si con, parce qu'il avait trouvé l'angle tout seul.
2: Bon, est-ce qu'ils sont parvenus à fabriquer ce fameux urinoir alors ?
1: Oui, avec un simple, entre guillemets, problème d'équation différentielle. Alors la solution du bazar ressemble, quand vous le regardez, à une sorte de corne d'abondance, si vous voulez. Avoir une idée. Et ça, c'est l'urinoir scientifique officiel de la science. Quelque part, on se demande pourquoi il a fallu attendre 2026 pour trouver la forme de l'urinoir scientifique qu'on peut faire tous pipi dedans sans en foutre partout. Eh bien, à la fin, quelque part, ça ne coûte pas plus cher de le fabriquer avec la juste forme qu'avec la mauvaise forme. Ceci dit, la recherche n'était pas terminée parce que ça, c'est la recherche théorique. Il a encore fallu tester l'urinoir scientifique car la physique est, comme vous le savez, une science expérimentale.
2: Évidemment. Alors, comment est-ce qu'ils l'ont testé, ce urinoir ?
1: Eh bien, pour le tester, ils ont d'abord dû le fabriquer, leur urinoir magique. Et puis ils ont utilisé donc leur gourde ou le urètre sur l'urinoir scientifique et sur des urinoirs pas scientifiques pour comparer. Et c'est ici que les commun s'empoignèrent, car comment savoir si l'urinoir scientifique fonctionne mieux que l'urinoir pas scientifique ? Eh bien, comme on le rappelle, l'objectif est que l'urinoir scientifique éclabousse moins les autres que les autres urinoirs, hein, ceux que par exemple on a partout, même ici à l'RTB et même dans le nouveau bâtiment. Il faut avouer qu'on n'a pas des urinoirs scientifiques ici. Alors, le seul système pour prouver que leur invention était la bonne invention était de déposer scrupuleusement des serviettes de papier autour de tous les urinoirs scientifiques, les urinoirs pas scientifiques, et comme ça les chercheurs pouvaient comptabiliser le pipi qui sortait alors qu'il n'aurait pas dû sortir.
2: Ouais, c'est formidable. Hein. L'expérimentation scientifique. Bon, quels ont été les résultats, Fabrizio ?
1: Ça, franchement, moi, ça m'a bouché un coin. Parce que les urinoirs scientifiques, ils éclaboussent quasiment pas. Donc, leur recherche théorique qu'on a dit était tout à fait juste. L'éclaboussure totale d'un urinoir scientifique est de 1,4%. 1,4% de celle d'un urinoir pas scientifique.
2: Ah oui.
1: Donc, si vous prenez... Bon, bien sûr, c'est une recherche américaine. Donc, les chiffres sont américains. Je les ai récupérés de la recherche. Hein, mais donc, si vous prenez les 56 millions d'urinoirs publics aux États-Unis, ils projettent au sol 1 million de litres de pipi par jour. Si vous prenez des urinoirs scientifiques, vous économisez, tenez-vous bien, 10 millions de litres d'eau par jour pour les nettoyages. Je sais pas vous, hein, mais partir d'un problème du quotidien, le résoudre avec de la géométrie appliquée à la mécanique des fluides et ensuite y bazarder des équations différentielles, tout ça pour fabriquer des urinoirs scientifiques validés par la science, personnellement, c'est pas le Ig Nobel que ces gaillards méritent, mais c'est le Nobel tout court. Hein.
3: Ouais, salut que... Et puis l'hygiène Nobel peut-être aussi. Le paradoxe de Fabrizio Buccella, que vous retrouvez sur Ovio et les réseaux sociaux de La Première, et bien entendu vendredi prochain dans Matin Première.
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3: Comme chaque lundi, nous retrouvons le magazine Ici le Monde avec Esmeralda Labi, magazine grâce auquel on voyage à travers l'actualité. Et cap ce matin tout d'abord sur l'Irlande, où une nouvelle loi, Esmeralda, va tenter de prévenir les violences conjugales en publiant un registre des délinquants.
5: Exactement, un registre accessible au public pour permettre de vérifier les antécédents judiciaires de votre partenaire. On va en parler avec notre correspondante sur place, Clémence Pénard. Clémence, bonjour.
6: Bonjour Esmeralda.
5: Alors Clémence, pourquoi un tel registre, il vient d'où ?
6: Eh bien, c'est après le meurtre de Jenny que sa famille s'est lancée dans ce combat, surnommée Jenny. Jennifer Poole n'avait que 24 ans lorsqu'elle a été poignardée à mort par son compagnon. C'était en 2021. Aide-soignante, elle était maman de deux enfants. Et ce n'est donc qu'après sa mort, pendant le procès, que ses proches, dont Jason, son frère, ont découvert le passé judiciaire de son ex. On l'écoute.
7: Lorsque Jennifer l'a rencontré, il lui avait dit, comme à nous, sa famille, qu'il avait vécu en Espagne pendant deux ans. Mais au cours du procès, nous avons appris qu'en réalité, il avait passé ses deux années en prison, condamné pour violences domestiques envers d'anciennes partenaires.
6: Cinq ans après la mort de sa sœur, donc, le combat de Jason vient finalement d'aboutir. Le 22 juillet, les deux chambres du Parlement irlandais ont adopté la Jenny's Law, la loi de Jenny.
5: Alors, comment va fonctionner ce registre ?
6: Alors, les condamnations pour les violences domestiques les plus graves, meurtres, viols, agressions, menaces, harcèlement, pourront être rendues publiques, mais ce n'est pas automatique. C'est le juge qui décidera au cas par cas si le jugement doit être publié. Et surtout, le nom du condamné ne pourra être publié qu'avec l'accord de la victime. Ce jugement sera ensuite accessible en ligne sur le site de la justice irlandaise. En lançant la campagne Jenny's Law, Jason a vraiment voulu créer un filet de sécurité.
7: Cela permettra aux victimes de détecter rapidement si elles ressentent un malaise dans la relation ou se disent « bon, il m'a frappé, mais c'est la première fois. Il m'a assuré que ça ne se reproduirait jamais. » Eh bien, aujourd'hui, elles pourront vérifier s'il a déjà frappé une autre femme. Ça peut aussi permettre à un membre de la famille, inquiet, de présenter des informations cruciales à son proche en lui disant « je sais que tu ne veux pas entendre ça, mais voici ce que ton partenaire a fait. Je n'aurais jamais dû avoir à identifier ma sœur, couverte de sang. Je ne veux pas qu'une autre famille ait à traverser cela. »
6: Il s'agit donc d'un outil supplémentaire pour tenter de prévenir les violences conjugales, que salue d'ailleurs Rachel Moore, la directrice du Centre d'aide aux victimes de viols à Dublin, mais elle rappelle qu'une telle initiative ne fera pas disparaître du jour au lendemain les violences.
8: Une infime fraction des survivants demande justice et un nombre encore plus faible obtient un verdict de culpabilité au tribunal. Par conséquent, les personnes inscrites sur ce registre seront les symboles d'une réalité beaucoup plus large, le fléau des violences domestiques à travers le pays.
5: Clémence, les chiffres de la violence conjugale sont si élevés que ça en Irlande ?
6: 52% des femmes en Irlande déclarent avoir subi au moins une forme de violence sexuelle au cours de leur vie. C'est quand même la moitié de la population. Et chez les 18-24 ans, c'est même 65% d'entre elles. Autre donnée importante, dans les affaires sexuelles enregistrées l'année dernière, 70% des auteurs présumés étaient connus de leurs victimes. Donc souvent, un compagnon, un ex. Des chiffres, oui, alarmants, même si l'Irlande ne fait malheureusement pas figure d'exception en Europe.
5: Mais il pourrait y avoir aussi des dérives des personnes voulant se faire justice elles-mêmes après avoir consulté ce registre.
6: Eh bien, ce n'est pas vraiment un droit de savoir automatique. Comme on le disait, c'est le juge qui décide au cas par cas si le jugement doit être publié sur le registre. Et puis, le condamné pourra également demander son retrait du registre au plus tôt, 3 ans après sa condamnation. Mais à nouveau, ce retrait ne sera pas automatique. Un tribunal devra décider s'il y a lieu de supprimer le jugement du registre. Donc, il y a tout de même une forme de droit à l'oubli pour des personnes condamnées.
5: Merci Clémence. Donc le registre sera mis en ligne sur le site du service des tribunaux irlandais. Vous l'avez entendu, l'inscription des délinquants n'est pas forcément définitive.
0: Deuxième escale, Esmeralda, c'est la France, avec ce sujet qui a fait la une, bien sûr, de l'actualité tout l'été, et encore maintenant, les incendies.
5: Quand les feux sont éteints, les caméras s'en vont, mais les sinistrés sont toujours là. Et leur vie doit continuer. Alors comment faire quand on a tout perdu ? Reportage à Rodez, dans les Pyrénées-Orientales, 800 habitants.
9: Sur les derniers kilomètres entre Perpignan et Rodez, le parcours de l'incendie est encore inscrit dans le paysage. D'un côté de la route départementale, les collines n'ont presque plus de végétation. En contrebas s'entassent des troncs d'arbres noirs charbon. Les arbres encore debout sont tout nus comme en hiver. Un panneau jaune signale « Prudence, zone sinistrée ».
10: Dans 500 mètres, prendre à droite sur route Nova de la Conquilla, puis vous arriverez à destination.
9: Rhodes, c'est un village de 800 habitants où 40 bâtiments ont été touchés par les flammes. Une vingtaine de maisons devront être entièrement rasées, dont celle-ci, sur les hauteurs. On y accède par un chemin de terre où les flammes se sont engouffrées.
11: Bonjour, monsieur Launay.
12: Bonjour.
11: Vous êtes venu avec votre petit-fils ?
12: Oui, on vient de donner à manger aux chats, en même temps.
11: Ah oui, il y a des chats qui sont ouais. restés là ?
12: C'est les seuls survivants, c'est eux, là. Je m'appelle Launay Sébastien. Je viens de faire 50 ans aujourd'hui.
11: Ça fait combien de temps que vous habitez ici ?
12: Ça allait faire 10 ans. Les murs, c'est éventré, c'est... moi, je suis effrayé.
11: Et donc, vous n'avez rien pu récupérer ?
12: Rien de chéri. À part les petits-enfants et ma femme et la belle-mère, bon, je ne voulais pas trop, mais... Non, rien.
11: Tout le monde est sain et sauf.
12: Oui, c'est ça l'essentiel pour moi.
11: On va faire le tour de la maison, enfin en tout cas ce qu'il en reste.
13: Ça, c'était ma chambre.
11: Donc ça, c'était la chambre du petit. On sent encore très fort l'odeur de fumée.
13: Je veux regarder.
11: Regardez.
13: Oh là là.
11: Donc là, depuis l'incendie, donc ça fait presque 2 mois, vous vivez où ?
12: Dans une gîte au village que la mairie nous a au début prêté au départ et maintenant on va le louer un peu. On a eu des gens au village formidables et un maire au village formidable aussi. Franchement, on peut lui dire merci 1000 fois. Voilà, nous on revient habiter ici, normalement fin septembre et on va mettre un mobilhome le temps de refaire la maison.
11: Et vous allez refaire la maison au même endroit ?
12: Ouais. On va essayer de faire des cuves pour l'eau, on va essayer de faire des systèmes pour que ça ne se reproduise pas. On ne peut pas rester sans rebondir. La vie ne s'arrête pas là, malheureusement.
9: Et c'est tout un village qui doit rebondir pour essayer de comprendre comment. Nous allons voir le maire de Rhodes.
14: Bonjour. Je suis Marc Bianchini, le maire de Rhodes.
11: Est-ce qu'il faut repenser le village pour qu'il soit à l'abri des incendies, parce qu'on sait qu'il va y en avoir tous les étés?
14: Aujourd'hui, les autorisations qui seront données, c'est de reconstruire à l'identique. Dans un premier temps, ensuite, il va falloir se servir de ce qu'on vient de vivre pour lancer une politique de désherbage, de débroussaillage. Il faut qu'on travaille sur les essences d'arbres. On s'est rendu compte que, par exemple, les haies de cyprès, c'était des véritables torches. Notre cadre de vie, là, il a complètement changé. Hein. Quand on regarde Rhodes, c'est noir de partout. Mais il y a déjà des arbres qui repartent. Des oliviers, des chênes verts qui commencent à repartir.
9: Le chêne du colonel, arbre centenaire emblématique du village, a brûlé dans l'incendie. La municipalité a prévu de replanter 50 arbres par an.
5: Un reportage de Cécile Bidot pour France Inter.
0: Merci Esmeralda Alabi. Ici Le Monde est bien sûr à retrouver aussi sur RTBF Ovio. 5h49, on va faire un premier point sur vos conditions de circulation avec Virginie Defax. Bonjour Virginie.
15: Bonjour Sophie, bonjour à tous.
0: C'est vous qui allez donc nous guider tout au long de cette matinale. Vous avez déjà un souci à nous signaler ou ça va ?
15: Alors ça va, on commence cette nouvelle semaine dans le calme avec une circulation fluide partout. Pas d'incident ou d'accident signalé, c'est tant mieux. Concernant les transports en commun, aucune perturbation n'est à signaler.
0: Ben voilà, c'est plutôt bien. Merci Virginie, à tout à l'heure.
15: À tout à l'heure.
0: Et du côté de la météo, un dernier coup de chaud avant le retour d'un temps mitigé pour les prochains jours, Théo Le Chanu.
16: Eh bien oui, tout à fait Sophie, il va falloir en profiter. Donc dès ce matin, l'impression de beau temps va vraiment dominer. Le soleil sera bien présent dès le lever du jour, avec tout au plus quelques voiles d'altitude ou quelques cumulus de beau temps. Et les températures seront déjà douces ce matin, de 12 à 19 degrés. Dans le courant de la matinée, une petite ondée n'est pas exclue sur les Hainauts, de manière assez locale. Et sinon, ailleurs, le ciel restera bleu, les températures vont rapidement augmenter. On atteint 21 à 25 degrés peu avant midi. Et cet après-midi, on aura toujours quelques cirrus et quelques cumulus, mais qui commenceront à bourgeonner un petit peu plus en direction de l'ouest du pays. Là encore, une petite goutte pourra tomber sur les Flandres, mais rien de vraiment significatif. Et le thermomètre, on l'a dit, va s'emballer. Il fera de 23 à 29 degrés, voire même 30 degrés localement.
0: Et bien, encore un petit terre d'été. Donc, merci Théo. On va essayer d'en profiter. On vous retrouve bien évidemment juste après le journal de 6h.
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0: Le lundi à 7h06 dans Matin Première, Jean-Louis Lahaye nous raconte ses histoires. Et ce matin, on part à la Cour de France. À seulement 13 ans, Madame Royale voit son monde s'effondrer avec l'échec de la fuite de la famille royale à Varennes. Fille de Louis XVI et Marie-Antoinette, elle passe brutalement donc des fastes de Versailles aux heures les plus sombres de la Révolution française. Elle a été emprisonnée au Temple avec sa famille et elle assiste impuissante à sa désintégration. Son père est guillotiné en janvier 1793, suivi quelques mois plus tard par sa mère. Sa tante, Madame Élisabeth, est à son tour exécutée. Elle est séparée de son frère. Bref, Madame Royale passe 13 mois seule en captivité, sans nouvelles de ses proches. Elle ignore alors que Louis XVII meurt lui aussi en prison. Libérée le jour de ses 17 ans, elle quitte la France, retrouve une liberté profondément marquée par les traumatismes.
17: Le 21 janvier 1793, aux Aurores. Dans sa cellule, Madame Royale observe sans mot dire, les yeux dans le vague, sa tante et sa mère qui sont en train de pleurer non loin de la fenêtre. La capitale s'agite dehors. La jeune princesse n'a pas dormi de la nuit. Elle porte encore sur elle l'odeur d'un père qui l'a quitté la veille au soir, l'horreur dans les yeux. Louis XVI, ce matin, va mourir. Pris en étau dans la terrible machinerie révolutionnaire, auteur de plusieurs fautes politiques majeures qui entraînent aujourd'hui son exécution, le roi a quitté sa famille à 23h la veille au soir pour ne plus jamais la revoir. La jeune fille, perdue, totalement engoncée dans une réalité dont elle ne peut saisir tous les tenants et aboutissants, reste muette, incapable même de pleurer avec les deux femmes abattues un peu plus loin. Elle repense à ces leçons que le roi pouvait lui dispenser, à elle et ses frères. Elle se remémore aussi le visage de ce frère trop tôt disparu. Voilà que c'est Versailles maintenant, qui se dessine dans le vague à l'âme de ses souvenirs. Les fontaines, les fêtes, les jardins. Princesse du plus beau palais du monde. Elle aimait à y courir et à y jouer. Mais face à la fureur du monde des adultes, face à la force de la colère contre ses parents, qu'est-ce qu'une petite fille comme elle pouvait bien faire ? Subir, voilà tout. On vient de lui enlever son père. Et maintenant ? D'un air affolé, Madame Royale observe les deux femmes de sa vie qui ne peuvent échanger un mot dans leur tristesse. Va-t-elle bientôt se retrouver seule ? Face à ces événements de l'histoire qu'elle ne peut en rien contrôler. Qu'en serait-il de son frère, dont elle ne sait rien du devenir et qui ne se trouve pas avec elle? Le fossé béant qui la sépare de sa vie d'avant, jamais plus, ne pourra être comblé. L'incertitude qui se mêle au chagrin se saupoudre de questionnements insolubles, de rêves touchés du doigt et inachevés. Madame Royale, du fond de sa couche, ne rumine bientôt qu'une seule idée, celle qui, il y a quelques années, aurait pu tout changer. Pour eux tous, si seulement la fuite de 1791 avait pu fonctionner. Crachat, colibet, menace. Voilà le triptyque infernal qui accompagne le retour à Paris de la famille royale après la fuite avortée de Varennes. La capitale attend ceux qu'elle considère comme des traîtres à la nation. Si précédemment le roi et la reine étaient souvent mal perçus mais faisaient toujours partie intégrante du nouveau paysage politique, la donne va changer considérablement. La fuite avortée du 20 et 21 juin 1791 sonne le glas de la monarchie française. Louis XVI, sa femme et ses enfants deviennent des poids dont il va falloir se débarrasser à tout prix. Madame Royale vit entourée de ses parents et de sa tante. Elle développe une relation difficile avec sa mère, la reine, comme bon nombre de jeunes filles peuvent connaître à ces âges charnières et difficiles que sont ceux des premières années de l'adolescence. A contrario, l'amour qu'elle voue à son père semble indéfectible. Elle se révulse des humiliations subies par le roi. Et les deux développent au fil des épreuves une relation particulièrement privilégiée. Les choses vont dès lors s'aggraver de jour en jour. Le 10 août 1792, la violence atteint son paroxysme et préfigure les jours les plus sombres de la vie de cet enfant. L'insurrection gagne les Tuileries. La famille royale n'a d'autre choix que de sauver sa vie en se réfugiant au cœur de l'Assemblée nationale qui lui est hostile. Il faut pour ce faire se cacher et courir dans les jardins du palais comme des fugitifs. Hier encore, Louis XVI était le représentant du Dieu sur terre. Aujourd'hui, il n'est plus qu'un immonde traître que tout le monde, ou presque, déteste. C'est l'enfer de Dante qui s'ouvre sous les pieds de la famille royale.
0: Madame Royale, la seule survivante de la famille de Louis XVI, c'est le titre de l'épisode de l'heure H de ce lundi, à retrouver au complet entre 15 et 16 heures sur la première. Il est 5h57 pour nous emmener jusqu'au journal de 6h. Une expression signée Miles Smith.

Nice to meet you, Miles Smith, un titre qui évoque l'histoire d'une rencontre fortuite, mais qui redonne l'espoir. Ce n'est pas une rencontre fortuite dans un instant, puisque c'est le journal de 6h avec François Kirsch.

0: Victoire écrasante de l'extrême droite lors d'un scrutin régional en Allemagne, mais le parti AfD n'a pas obtenu la majorité absolue, n'est donc pas encore au pouvoir, à moins que le cordon sanitaire ne se rompe. À la Coupe du Monde de basket, les Cats peuvent se qualifier directement pour les quarts de finale, mais elles devront battre dans quelques heures les Australiennes. Bonjour à toutes et tous. L'extrême droite plébiscitée en Allemagne. Le parti AfD a obtenu près de 44% des voix lors de l'élection dans le Land de Saxe-Anhalt. Une victoire significative qui n'implique cependant pas encore, que l'extrême droite va gouverner dans cette région à l'est. Le parti a exclu jusqu'à présent un gouvernement minoritaire et devrait donc trouver un partenaire de coalition. Nos envoyés spéciaux Benoît Hormans et Sandro Calderon à Magdebourg, la capitale de la Saxe-Anhalt, ont suivi la soirée électorale dans un centre culturel où sont rassemblées des personnes de toutes tendances politiques, y compris des sympathisants de l'AfD.
1: Un barbecue avec des saucisses qui cuisent à l'extérieur. À l'intérieur, un bar et 60-70 personnes, les yeux rivés sur des grands écrans. L'AfD vient de remporter une victoire historique qui réjouit cette femme, bandeau dans les cheveux, venue expressément d'Allemagne de l'Ouest pour vivre l'événement.
2: Je voulais assister au début de cette vague historique en Allemagne et je suis très contente du courage des Allemands de l'Est qui ont rendu ça possible. J'espère la paix pour l'Europe. Pas d'argent pour l'Ukraine. Parler avec Poutine, parler avec les États-Unis. C'est la seule alternative.
1: Sur fond de discours d'Ulrich Siegmund, la tête de liste de l'AfD locale, les commentaires vont bon train. L'arrivée possible de l'AfD au pouvoir en Saxe-Anhalt ne semble pas inquiéter Thomas Wischniewski, l'organisateur de la soirée électorale.
3: Je ne sais pas comment les choses vont tourner, mais ça ne marque pas la fin de la Saxe-Anhalt ni la fin de l'Allemagne.
1: En fin de soirée, une autre Allemande de l'Ouest, sympathisante, elle, du Parti social-démocrate SPD, venue à Magdebourg pour l'occasion, nous disait hors micro son désarroi, mais elle semblait bien isolée.
0: Au vu de cette victoire de l'AfD, le débat sur le cordon sanitaire est relancé en Allemagne, sachant qu'à ce stade, les partis traditionnels ont tous refusé de collaborer avec l'extrême droite. Mais l'AfD, selon les derniers sondages, est aussi le premier parti à l'échelle nationale, avec 28% d'intention de vote. La guerre en Ukraine va se poursuivre cet hiver, c'est ce que le président ukrainien conclut après le passage à Moscou puis à Kiev des émissaires du président Trump. Ce week-end, lesquels demandent aux belligérants de faire des compromis. Mais Volodymyr Zelensky dit et répète que la guerre ne peut se régler, en particulier la question des territoires, qu'avec des négociations entre chefs d'État, avec lui, Vladimir Poutine et Donald Trump autour de la table. Un avion cargo affrété par Amazon a raté son atterrissage hier à l'aéroport de Miami. Il est sorti de piste et est entré en collision avec des voitures. Il y a 5 morts et 3 blessés graves. On ne sait pas ce qui s'est passé. Le principal aéroport international de Jakarta et 3 autres vont rester fermés mais au moins jusqu'à la mi-journée. Hier, 170 000 passagers étaient bloqués en Indonésie à cause de l'éruption d'un volcan ce week-end. Des soupçons d'espionnage, d'organisation criminelle ou encore de divulgation de secrets d'affaires. D'après les informations de la RTBF et le quotidien flamand de Standard, une enquête en cours autour d'un ancien fleuron de l'industrie technologique. L'entreprise flamande Belgan, elle employait plus de 400 personnes à Audenarde dans la production de puces électronique, secteur stratégique, s'il en est, elle développait des techniques très prometteuses, mais il y a 2 ans, cette entreprise a fait faillite et cette faillite pourrait cacher une série d'infractions, Sébastien Joris.
4: Des cadres haut placés de l'usine auraient volé des secrets de fabrique. Les suspects sont l'ancien directeur général de Belgan, ainsi qu'un chercheur à la pointe dans les puces électroniques. Les 2 hommes sont soupçonnés d'avoir utilisé leur position chez Belgan en Belgique pour dérober des connaissances très stratégiques. Ils auraient ensuite transmis secrètement ces connaissances à une entreprise établie à l'étranger, en Chine. Les suspects étaient arrivés chez Belgan dans les bagages d'investisseurs chinois. Ils ne sont pas restés longtemps, 2 ans. Et puis la société d'Audenarde a déposé le bilan. Belgan aurait donc été volé de son savoir avant d'être mis à genoux. Depuis la faillite, plusieurs perquisitions ont été menées, du matériel informatique et des communications, sont toujours à l'analyse.
0: Deux suspects donc dans cette affaire, l'ancien PDG recherché par la justice belge et le chercheur a été arrêté, lui est placé en détention préventive, il conteste avoir commis des infractions. Tous les détails sur cette enquête sont à retrouver sur RTBF Actu. Une grève dans les prisons du pays jusque vendredi soir, les grévistes dénoncent encore et toujours, la surpopulation, l'insécurité, le manque de moyens humains et financiers. Cette grève a ceci d'inédit que maintenant le gouvernement instaure un service minimum dans les prisons dès les premières heures du mouvement. Les basketteuses belges termineront soit première, soit deuxième de leur groupe en Coupe du Monde. C'est une certitude après leur victoire d'hier face à Porto Rico, 76-64. Leur classement sera scellé après le match d'aujourd'hui contre l'Australie. L'équipe qui remportera ce face-à-face sera directement qualifiée pour les quarts de finale. L'autre devra disputer un barrage. L'enjeu est énorme, comme le souligne l'ailière belge des Cats, Antonia Delar.
5: On savait que Porto Rico n'était pas si facile. Mais l'Australie, ça va être notre calibre.
6: Oui, ça c'est le gros match hein, pour la première place du groupe, très importante cette première place.
5: Oui, c'est très important pour la suite de cette campagne, pour éviter des grandes équipes, mais aussi pour avoir un jour de plus de repos. Ça pourrait être vraiment bien pour nous.
6: L'Australie qui laisse un mauvais souvenir aussi aux Jeux Olympiques de Paris, il y aura un peu de la revanche aussi quelque part.
5: Oui, bien sûr, tout le monde le sait encore très bien qu'est-ce qu'ils ont fait à nous pendant les Jeux Olympiques. C'est sûr, ça, c'est une motivation extra.
0: Et si vous ne vous en souvenez pas, il y a deux ans, l'Australie avait privé la Belgique d'une médaille de bronze aux Jeux Olympiques. C'était une interview de Pierre Capard et le match du jour sera à voir en direct sur les médias de la RTBF à 11h30. Football, des occasions mais pas de but. Anderlecht et Genk se sont quittés sur le score de 0-0 lors de la cinquième journée du championnat. Les Mauves ont donc encore perdu des points et sont 11e du classement. En tête, il y a la Gantoise qui a 15 points sur 15 devant l'Union Saint-Gilloise, 13 points. Très belle journée à toutes et tous.
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8: Merci François, vous revenez bien évidemment pour l'essentiel à 6h30. Rebonjour Théo Le Chanu.
9: Rebonjour Sophie.
8: En deux mots, profitons-en.
9: Oui, parce
8: pour la
9: que...
8: météo.
9: Ouais, c'est ça, tout à fait. Ce matin, beaucoup de soleil. Les prochains jours, un petit peu moins. On va commencer par aujourd'hui. En effet, ce matin, l'impression de beau temps va clairement dominer. Le soleil sera bien présent dès le lever du jour, avec quelques voiles d'altitude ou quelques cumulus, hein, tout au plus. Pour les températures, c'est déjà doux, 12 à 19 degrés. Dans le courant de la matinée, une petite goutte n'est pas exclue dans le Hainaut, mais sera vraiment peu significatif. Cet après-midi, toujours quelques cirrus et quelques cumulus qui vont bourgeonner un petit peu plus, notamment sur les Flandres, avec une petite goutte là aussi peut-être au programme, mais là encore, rien de significatif. Pour les températures, le thermomètre va vraiment s'emballer, 23 à 29 degrés, voire même 30 degrés localement. Ce soir et la nuit prochaine, les nuages deviendront de plus en plus nombreux et le ciel va se couvrir avant d'avoir une journée de demain avec un net changement par rapport à aujourd'hui. On retrouve beaucoup de nuages dès la matinée et une dégradation est attendue donc depuis l'ouest en direction de l'est du pays. Alors dans l'est, vous conserverez quand même un petit peu plus d'éclaircies dans le courant de l'après-midi. Mais vraiment, la dégradation arrivera vers chez vous. Et pour la suite du programme, eh bien mercredi, après le passage de ce front, on va avoir un système de traîne qui va se mettre en place. Donc une alternance entre passage nuageux et éclairci et quelques ondées. Et pour jeudi, le temps sera un petit peu plus calme, mais toujours un peu variable. Et les températures resteront bien fraîches, 16 à 20 degrés tout au plus.
8: Voilà, on va perdre 10 degrés en quelques heures. Merci.
9: Quasiment.
8: Passer de l'été à l'automne. Merci Théo Le Chanu, à tout à l'heure.
9: À plus tard.
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8: Lundi 7 septembre, merci d'être là, de nous avoir choisi pour vous réveiller, pour vous informer ce matin. À mes côtés, Xavier Mathieu et Elena Pantazidis. Merci aussi à Pauline Rivière pour la prépa. Le fait du jour, vous l'avez entendu dans le journal, les gardiens de prison sont en grève, une grève de 5 jours. Les agents pénitentiaires déplorent, encore et toujours, la surpopulation dans les établissements. On fera le point avec Eva Secker. La presse de ce matin titre bien évidemment aussi sur le succès écrasant de l'extrême droite, l'AFD, dans un land de l'Est de l'Allemagne. Il n'a pas la majorité absolue, mais c'est une première dans le pays depuis la Deuxième Guerre mondiale. Détail avec Nicolas Vandenskrik. Et bien dans le tour des régions, nous irons notamment nous promener en forêt, dans une forêt expérimentale, une forêt de demain. C'est dans le domaine de Haugimont, en province de Namur. Mais avant cela, un collector, signé Alain Bachoum.

0: Ma petite entreprise, Alain Bachung, un texte sur l'usine. Ici, on s'arrête jamais, on travaille à la chaîne. Et ce travail à la chaîne, c'est aussi celui du sexe, de la prostitution. On retrouve donc deux sens à ces paroles. Restez bien avec nous. Dans un instant, le fait du jour et la revue de la presse.
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0: 6h14, place au fait du jour à la revue de la presse. Bonjour Eva Secker et Nicolas Vandenskrik.
9: Bonjour Sophie, bonjour à tous.
0: Bonjour. Une presse qui est tournée vers l'Allemagne ce matin.
9: Ben oui, et qui présente le sourire carnassier d'Ulrich Siegmund, c'est le candidat allemand d'extrême droite qui a amené l'AfD aux portes du pouvoir chez nos voisins allemands.
0: On voit ça dans un instant, mais tout d'abord, donc le fait du jour, depuis hier soir 22h, les prisons du pays ont entamé un mouvement de grève. Les agents pénitentiaires, Eva, croisent les bras pour dénoncer encore et toujours la surpopulation carcérale et le manque de personnel. C'est une mobilisation d'ampleur ?
10: À commencer, oui, par la durée du mouvement. La grève doit durer 5 jours jusque ce vendredi 22h. Les actions sont prévues à travers tous les établissements pénitentiaires du pays, mais aussi les centres de détention provisoires. 5 jours de grève pour marquer le coup, rappeler le ras-le-bol des agents pénitentiaires face à des revendications qu'ils répètent depuis des années.
0: C'est plus qu'un fait du jour, c'est un fait de la semaine finalement. Mais les raisons de ce mécontentement, Eva, ne sont pas neuves.
10: Et non, les prisons du pays sont confrontées depuis de nombreux mois à la surpopulation carcérale, à tel point que plusieurs centaines de détenus dorment à même le sol. Les syndicats invoquent aussi depuis longtemps le manque de personnel, les infrastructures vieillissantes, parfois insalubres, les difficultés en matière de sécurité ou encore le retard dans l'octroi de congés des travailleurs. Yacine Sarikaya est agent à Rennes et vice-président de la CSC Bruxelles.
11: À Rennes, on a à peu près 1400 détenus pour 1190 places. Donc, vous voyez, on a 200 détenus en plus. Et donc, vous savez, même le droit des détentions des détenus n'est pas respecté. Continuer comme ça, je pense que c'est vraiment une bombe à retardement. Et un jour ou l'autre, ça va péter et ça va faire des trop gros dégâts. Des agressions physiques, il y en a. Des agressions verbales, ça, c'est un peu tous les jours. Donc, ça devient vraiment le quotidien et ça devient très compliqué.
10: Les syndicats ont rencontré la ministre de la Justice, Annelies Vöhrlinden, et la directrice générale de l'administration pénitentiaire, Mathilde Steenbergen, lundi et mardi dernier. Mais les discussions n'ont abouti à aucun résultat et les syndicats ont donc réactivé leur préavis de grève.
0: Une particularité à ce mouvement de grève, tout de même, Eva, cette fois, les agents pénitentiaires peuvent être réquisitionnés.
10: Et oui, jusqu'ici, les réquisitions étaient autorisées pour les grèves de plus de 2 jours. Mais depuis le début de cet été, un arrêté royal permet la réquisition pour les grèves plus courtes. Le service minimum doit donc être assuré par des réquisitions dès les premières heures de la grève. Grégory Wallez, secrétaire fédéral à la CGSP, le syndicat socialiste des services publics.
12: C'est ce qu'on appelle les 9 tâches essentielles. À titre d'exemple, c'est un repas chaud, c'est le préau, c'est les visites, c'est accès à l'hygiène. Donc voilà, c'est le culte, l'avocat. Les 9 tâches sont bien définies. Ce qui ne veut pas dire qu'on doit donner les 9 tâches tous les jours non plus. Donc voilà, c'est toutes des choses qui sont concertées de manière correcte dans les établissements. J'espère que ça durera comme ça et j'espère qu'on évitera au maximum les réquisitions.
10: La décision de la ministre Annelies Vermeulen ne passe en effet pas auprès des syndicats qui contestent d'ailleurs cette mesure devant le Conseil d'État.
12: Pour nous, c'est réellement une trahison de la ministre de la Justice. Il n'y a plus lieu de faire 24 heures de grève. Et donc maintenant, forcément, les préavis seront avec plusieurs jours de grève parce que rien ne change. Si je prends l'exemple de la prison d'Arlon, on a 86% d'équivalent temps plein au lieu de 100%. Et donc, vous imaginez bien que pour avoir une feuille de service et faire appel à la réquisition, on doit compter aussi par rapport à ces modèles plans les 17% en moins.
10: Les syndicats n'excluent pas d'autres actions si les problèmes dénoncés ne sont pas résolus.
13: Merci Eva. Eva Secker avec Sébastien Remac et Barbara Boulet sur donc cette semaine, ces 5 jours de grève dans les prisons du pays. La presse avec vous donc Nicolas, et à la une, cette très nette victoire de l'AfD aux élections locales en Allemagne.
9: Oui, ça a beau n'être qu'une victoire dans un Land allemand, la victoire hier de l'extrême droite aux élections locales du Land de Saxe-Anhalt fait la une du Morgen d'abord, qu'il souligne, l'extrême droite est finalement de retour en Allemagne. Dans le même ordre d'idées, le titre de Libération ce matin est aussi frappant. Allemagne choc fasciste, écrit le quotidien français. L'AfD, hier dimanche, a donc obtenu son meilleur résultat dans ce Land allemand. L'AfD n'a jamais été aussi proche du pouvoir, titre encore le Standard, qui observe les différents scénarios de coalition possibles, et l'un de ces scénarios pourrait d'ailleurs mener l'AfD au pouvoir si le parti s'allie avec celui de Sarah Wagenknecht. On n'y est pas, mais c'est tout de même ce matin l'article d'ouverture du site allemand de la Frankfurter Allgemeine Zeitung. Ulrich Siegmund, tête de liste de l'AfD, Siegmund va-t-il se laisser sauver par Wagenknecht? Actualité locale allemande, donc, qu'on va laisser là pour l'instant, mais regardez tout de même, La Libre, comme le soir, l'affiche encore en une ce matin et en titre. L'extrême droite allemande, écrit La Libre, réalise une percée historique et le soir conclut d'un titre, Le retour des heures sombres. Titre et édito pour souligner ce résultat glaçant.
13: Notre collègue Sandro Calderon est allé suivre ces élections donc en Allemagne. On y reviendra, il sera en direct donc à 7h10 avec François Heureux. En une aussi, cette observation de La Libre, malgré la pluie, la sécheresse reste.
9: Oui, la Belgique reste en alerte de sécheresse, explique La Libre, parce que ce qui tombe comme pluie aujourd'hui est aussitôt absorbé par la végétation sans finalement pouvoir rejoindre les nappes phréatiques. C'est l'un des titres du jour, ce n'est pas le seul. Le Standard met lui en avant une histoire d'espionnage auprès d'un fabricant belge de puces électroniques. Une entreprise dont l'un de ses dirigeants a donc été arrêté en mai dernier alors qu'il tentait d'embarquer pour Pékin. L'homme possède la double nationalité belge et chinoise, il possédait aussi un second job auprès d'une entreprise chinoise qui produisait, eh bien, très exactement la même chose que la société belge dans laquelle il était employé. Société aujourd'hui en faillite et donc société qui produisait des puces électroniques. Bref, s'il conteste l'ensemble des faits, l'homme est toujours aujourd'hui en détention provisoire, explique le quotidien, le Standard. Non plus pour suspicion d'espionnage, insiste son avocat, mais en détention provisoire pour divulgation de secrets d'entreprise.
13: On peut lire encore que c'est une info conjointe hein, du Standard et de la RTBF. Ouais. En une aussi, le soir détaille les règles qui valent pour l'enseignement supérieur.
9: Oui, les règles à connaître pour réussir et pour rester finançable, car valider ces examens ne suffit pas toujours dans l'enseignement supérieur francophone. Les étudiants doivent aussi respecter des balises de progression pour rester finançable. Il faut bien une double page pour nous éclairer là-dessus. En une encore, côté flamand cette fois, le Lacenus prévient, le gouvernement flamand va sanctionner lui-même les fraudeurs. Celui qui délibérément commet une fraude aux subsides n'a qu'à bien se tenir. À partir de 2027, l'amende infligée par l'exécutif flamand pourrait grimper jusqu'à 800 000 euros sans même avoir à passer par un juge. Jusqu'ici, la seule sanction était de rembourser le subside trop perçu. Tremblez fraudeur, vous voilà prévenu.
13: Tout à fait. Et à propos de soutien, Bart De Wever en cherche toujours.
9: Oui, il n'a pas trouvé les 10 milliards ce week-end. Et donc vous avez raison de poser la question. En une et en titre, la chasse aux milliards du gouvernement fédéral se poursuit. L'avenir observe d'ailleurs les méthodes de chacun, de Guy Verhofstadt à Jean-Luc Dehaene, en passant donc par Bart De Wever, comparaison des méthodes et des enjeux. En attendant, et comme pour prévenir ses autorités fédérales, Sudinfo signale lui que taxes crédit des milliers de Belges n'arrivent plus à payer. Les chiffres, peut-on lire, sont en hausse.
13: Merci en tout cas pour ce premier coup d'œil sur la presse, Nicolas Vandenskrieg. Vous revenez bien évidemment.
9: Ah oui, sans faute, 5h35.
13: Voilà, pour l'écho des éditos. Virginie Defax, un petit point sur la circulation. Est-ce qu'il y a des soucis à nous signaler à cette heure-ci?
14: Alors actuellement, on a toujours une situation calme et fluide sur l'ensemble du réseau routier belge. On ne va pas s'en plaindre. Pas d'incident ou d'accident signalé, c'est tant mieux. Et concernant les transports en commun, là aussi, aucune perturbation n'est à signaler.
15: Passer de moment bouchon...
16: Ah, oh, c'est pas vrai.
15: À moment train.
16: Ah, il n'y a que ça de vrai.
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13: Il est 6h22, place à l'actualité de vos régions. Et cette question, comment préparer nos forêts au changement climatique après l'été caniculaire et les incendies catastrophiques de cet été? La question devient bien évidemment aiguë. Une partie de la réponse se trouve peut-être au domaine de Haugimont, une forêt expérimentale de 300 hectares gérée par l'Université de Namur. Petite promenade pédagogique donc avec François Louis.
17: Ici, la végétation est tellement dense qu'on ne voit pas à plus de 20 mètres. C'est un joyeux désordre végétal, des arbres partout, des petits, des grands, des vivants, des morts, des feuillus bien de chez nous, chênes, hêtres, bouleaux. Imiter la nature, hâter son œuvre, c'est la devise du domaine dont Simon Hauser est le régisseur.
18: Je pense que la nature a plus d'un tour dans son sac et qu'il faut favoriser du coup son processus naturel. Donc je pense que la variabilité génétique forestière de nos essences peuvent déjà assumer pas mal le changement climatique.
17: Cette méthode de sylviculture appelée ProSilva, c'est le contraire d'une sapinière bien aérée, bien alignée et sans aucune végétation au sol. À Haugimont, certains arbres ont plus de 100 ans et culminent à plus de 30 mètres de haut. Mais laisse passer la lumière.
18: Jusqu'au sol, ce qui permet à une végétation au sol de se développer et alors de protéger le sol d'un assèchement.
17: Et donc des risques d'incendie. Évidemment, une telle forêt plus proche de son état naturel ne s'exploite pas de manière aussi mécanique et industrielle qu'une culture de bois traditionnelle.
13: Voilà pour cette forêt expérimentale gérée donc par l'Université de Namur. Ce sont des jobs qu'on dit de première ligne. Infirmiers, policiers, pompiers, ils exercent un métier indispensable, mais certaines interventions peuvent être traumatisantes. Une vie qu'on n'a pas pu sauver, une agression ou encore une fusillade. Ces personnes peuvent donc sentir le besoin à un moment donné de leur carrière d'être suivies psychologiquement. C'est notamment le rôle de l'appui psychologique aux intervenants de la province de Hainaut, un service qui fête ses 30 ans et qui propose donc gratuitement des séances à ses employés. Patricia Ancar est la directrice et en 30 ans, vous allez l'entendre, elle constate des changements.
19: Au niveau des problématiques, il est vrai qu'avant, on a...

0: plus costaud qu'avant.
1: Des propos recueillis par Nina Zanata. À Bruxelles, dans le cadre de la LEZ, la zone basse émission, on a appris que 1900 amendes avaient été infligées depuis le début du mois de juillet pour les nouveaux véhicules interdits. Les moteurs diesel fabriqués entre 2011 et 2015, mais aussi les moteurs essence datant d'avant 2001. Des véhicules donc interdits depuis janvier, mais qui avaient bénéficié d'un sursis. Dorénavant, les conducteurs seront verbalisés seulement après avoir reçu un avertissement. La police fédérale a ouvert ses portes au public ce week-end à Rebec. Rebec, c'est le nouveau siège de la cavalerie de notre police depuis 2022. Une centaine de chevaux et autant de policiers appelés tous les jours un petit peu partout dans le pays pour des missions de maintien de l'ordre ou de surveillance, mais aussi pour des missions de police de proximité, y compris en ville, dans certains quartiers difficiles, comme l'explique Benoît Vanhout, le directeur de la cavalerie.
2: Le cheval, même en pleine ville, est un excellent vecteur de communication. Donc quand il s'agit en pleine ville d'être dans la fonction qu'on appelle la fonction de proximité, où on cherche à être contacté par les citoyens, à les rassurer, avoir une présence bien visible dans l'image de la rue, alors on est là aussi.
3: Même en ville, alors que la ville, c'est l'endroit pour les vélos et les voitures, pas pour les chevaux, a priori.
2: Ah ben, singulièrement, chaque fois qu'on y est, les gens nous accueillent les bras ouverts, si je peux dire. J'ai jamais vu des gens venir caresser un vélo ou une voiture de police. Par contre, nos chevaux, eux, ils y ont droit. Même dans des quartiers parfois très difficiles où des voitures de police se font caillasser, eh bien nous on remarque quand on peut aller déployer des chevaux, deux chevaux, hein, pas 50 chevaux pour aller charger, mais deux chevaux qui recherchent la proximité. On a les parents qui viennent nous trouver, on a les gens qui travaillent dans le quartier, on a la population là qui se sent vraiment rassurée. Oui, c'est vraiment un métier d'avenir.
1: Une interview de François Louis, c'est Open Days de la police fédérale à Rebec en Brabant-Wallon. On remportait en tout cas un beau succès ce week-end. Plus de 5000 personnes en deux jours. L'OPRL, l'Orchestre Philharmonique de Liège, a ouvert aussi ses portes au public. Une journée destinée aux curieux, à ceux qui n'avaient encore jamais découvert l'orchestre. Rencontre donc avec les musiciens, visite ou encore même blind test. Diverses activités étaient au rendez-vous et Dorine Donati nous emmène dans les coulisses donc de l'OPRL.
4: 3000 tuyaux, des kilomètres de câbles et un instrument qu'on entend sans jamais vraiment voir ni connaître. Ce dimanche, le grand orgue de l'OPRL ouvre ses portes.
5: J'ai posé 2-3 questions parce que j'avais jamais vu l'envers du décor. On voit souvent les tuyaux, mais je ne savais pas qu'il y avait des soufflets, que c'était relié comme ça. Enfin voilà, et donc c'est génial.
6: Faire découvrir ça aux enfants, on en profite.
7: Tu viens de voir l'orgue ici. Qu'est-ce que t'en as pensé?
8: Que c'était très grand.
9: J'avais une représentation plus ancienne. Ici, on se rend compte qu'il y a du bois, mais aussi de l'électronique. Et ça, c'est assez bluffant.
4: Une petite visite avant de passer aux choses sérieuses. Place au blind test. Animé par Pierre Solo, pianiste et présentateur à l'OPRL.
10: Le classique, il fait partie du jeu. Il y a des extraits de films, des extraits de publicité où on se rend compte que la musique classique, elle déborde largement les salles de concert. Et c'est bien de rapprocher les gens de la musique classique à partir de références qui sont différentes. Là encore, des portes ouvertes.
4: Un concert conclut cette journée, une journée pour découvrir l'orchestre autrement.
1: Voilà pour ces journées portes ouvertes, donc ce week-end à l'OPRL, l'Orchestre Philharmonique de Liège. Il est 6h28, restez bien avec nous dans quelques minutes. Ce sera bien évidemment l'essentiel de l'actu, puis le journal des sports. Et il y en a.
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5: Il est 6h30, l'essentiel de l'actualité de ce matin avec vous, François Kirsch.
6: En Allemagne, l'extrême droite est aux portes du pouvoir dans une région de l'Est. Le parti AfD a remporté près de 44% des voix lors de l'élection dans le Land de Saxe-Anhalt. Les premiers enseignements de ce scrutin depuis Magdebourg, la capitale de ce Land, avec notre envoyé spécial Sandro Calderon. Et il y a donc un grand gagnant et un grand perdant.
7: Le grand gagnant, tout d'abord, est évidemment l'AfD et sa tête de liste Ulrich Siegmund. Le parti d'extrême droite double son score de 2021 en Saxe-Anhalt, malgré ou grâce à un programme de gouvernement particulièrement radical, anti-élite, anti-migrant et pro-russe. Une victoire incontestable, mais qui ne lui garantit pas encore le pouvoir. Car selon les résultats préliminaires, l'AfD n'a pas atteint la majorité au Parlement régional et à ce stade, il n'a pas d'alliés pour former une coalition. À moins que l'AfD ne débauche des élus d'autres partis, par exemple chez les conservateurs de la CDU, qui était le parti dominant en Saxe-Anhalt. La défaite de la CDU provoque des secousses jusqu'à Berlin. Elle fragilise encore un peu plus le chancelier Friedrich Merz, déjà au plus bas dans les sondages, lui qui avait promis de freiner la montée de l'AfD en Allemagne. Le grand vainqueur de ce dimanche, Ulrich Siegmund, a d'ailleurs ironisé ce dimanche en qualifiant Friedrich Merz de très bon agent de campagne électorale pour l'AfD.
6: Les émissaires du président Trump demandent aux Ukrainiens et aux Russes de faire des compromis après avoir rencontré ce week-end les présidents Poutine, d'abord Zelensky, ensuite pour Volodymyr Zelensky. Ce qu'il faut retenir de ce week-end et de la visite des émissaires américains, c'est que la guerre va encore se prolonger cet hiver. Des dizaines de milliers de passagers coincés en Indonésie, l'éruption d'un volcan a provoqué la fermeture de nombreux aéroports de Jakarta. Certains, dont le principal, resteront encore fermés jusqu'à la mi-journée au moins. Une grève jusque vendredi soir dans les prisons de Belgique, puisque du point de vue des grévistes, rien ne change. La surpopulation, le manque d'effectifs, les conditions de travail déplorables. Des agents pénitentiaires ont été réquisitionnés dès les premières heures du mouvement de grève hier soir. Le gouvernement a modifié les modalités du service minimum dans les prisons.
5: Merci François. Prochain rendez-vous avec vous, ce sera pour le journal de 8h. Mais avant cela, allez ! Le journal des sports, bonjour Christine Anquet.
8: Bonjour.
5: Wout van Aert a en effet gagné la 15e étape du Tour d'Espagne cycliste et il s'était déjà imposé vendredi.
8: Oui, cela lui fait 16 succès dans les grands tours, 10 en France, 5 sur la Vuelta et 1 au Giro. Hier, le porteur du maillot vert a réglé au sprint 5 compagnons d'échappée, dont 2 autres Belges, Thibaut Neys, 3e, et Ramsès De Bruyne, 4e. Ça fait 4 compagnons d'échappée, plus lui, ça fait 5. Il a gagné le sprint à 5. L'Espagnol Enric Mas est toujours tout de rouge vêtu avant la journée de repos de ce lundi. 2 victoires pour Van Aert, 3 pour Matthew Brennan dans des sprints massifs. Tout va bien pour l'équipe Visma Lease a Bike. Wout van Aert est au micro de Christophe Delstanche.
9: Tu peux pas planifier tout. C'est sûr qu'on veut contrôler la course si longue que possible aujourd'hui et après c'était le but de rouler agressif avec moi et un peu plus défensif avec Mathieu, comme ça c'est notre plan, mais comment ça passe dans la finale c'est toujours différent et c'était vraiment incroyable de voir si fort mon coéquipier était, donc j'ai pris mon moment et c'était parfait comme ça.
8: C'est aujourd'hui que le sélectionneur national Serge Pauwels annoncera le nom des coureurs et qui iront au championnat du monde. Alors en plus des 2 leaders évidents, Remco Evenepoel et Wout van Aert, il devrait y avoir Maxime Van Gils, Gianni Vermeer, Stijn Benoot, Thibaut Neys, Alex Segart et Quinten Hermans. Confirmation dans quelques heures. Ce qui est certain en tout cas, c'est que Tim Wellens n'y sera pas puisqu'il a renoncé il y a une dizaine de jours, estimant qu'il ne serait pas prêt. Il va bien pourtant puisqu'il a remporté le le Tour de Grande-Bretagne hier. Au championnat du monde de paracyclisme, Tim Sellen a conservé son titre dans la course en ligne dans sa catégorie. C'est la 6e médaille d'or mondiale de sa carrière.
5: Autre championnat du monde, Christine, c'est ceux de basketball chez les dames. Et les Cats ont gagné leur 2e match de poule.
8: Oui, 76-64 contre Porto Rico à l'issue d'une rencontre compliquée. Mais l'essentiel est là, la Belgique terminera à l'une des deux premières places du groupe. Maintenant, il vaudrait mieux que ce soit la première pour être directement en quart de finale sans passer par un barrage. Et cela, on le saura déjà aujourd'hui. Notre équipe nationale est sortie du terrain hier à 19h30 et elle rejouera ce matin à 11h30, 16 heures plus tard seulement. L'adversaire du jour, c'est l'Australie et l'équation est simple. L'équipe gagnante finira en tête. Maxuela Lisowa est hier interrogée à Berlin par Pierre Capard.
10: Ça va être un match très important. On va devoir se montrer dur, s'adapter, etc. Donc, il va falloir bien se préparer, bien récupérer. On connaît tous l'importance de finir premier, rien que pour la récupération et aussi pour avoir directement sa place en quart. Donc, on est tous conscients de l'importance que ça a.
8: Belgique-Australie, un match à suivre à partir de 11h30 ce matin sur RTBF Typique et sur Ovio.
5: Le football, avec la fin de la 5e journée du championnat, la Gantoise trône tout en haut du classement.
8: Après sa victoire 0-3 au Cercle de Bruges, Gand affiche toujours un bilan parfait, 15 points sur 15. L'Union Saint-Gilloise en est à 13, le Club de Bruges et Charleroi à 12. Anderlecht et Genk ont fait match nul 0-0. Après la rencontre, Manuel Jousse a demandé au défenseur mauve Léo Petro comment cela se passait avec l'arrivée de 11 nouveaux joueurs lors du mercato estival. 11, c'est beaucoup. Oui. Une bonne intégration devrait permettre au Sporting, qui n'a que 7 points sur 15, d'être plus régulier et plus efficace.
11: On a la chance d'avoir un bon groupe où on s'entend vraiment tous très bien, tous ensemble. Donc les nouveaux qui arrivent, on essaye de les mettre à l'aise tout de suite, de leur parler, les aider sur n'importe quoi qui peuvent leur faciliter l'adaptation, on va dire. Après, il y a aussi le club qui met tout en place pas mal de choses. On va créer un bon groupe et maintenant, il n'y a plus qu'à créer certains liens, certaines affinités, on n'est pas inquiet là-dessus.
8: Zulte Waregem a gagné 0-2 à Courtrai. Beveren a battu Odeveur-les-Louvain 3-0. Quatre équipes sont toujours invaincues. La Gantoise, l'Union, Zulte Waregem 5e et le Standard 6e. En Challenger Pro League, 0-0 entre le Lyrs et le RFC Liège. 3-0 pour les Framborins face à l'Ockeren. À l'étranger, Lucas Tassin a joué son premier match avec le FC Séville et il a déjà marqué. Résultat 1-1 à l'Espagnol Barcelone. Le championnat de Belgique féminin a commencé ce week-end. Odeveur-les-Louvain, double tenant du titre, a battu la Gantoise 6-1.
5: On poursuit avec la Formule 1 qui a vécu ce qu'on pourrait appeler une remontada en football.
8: Oui, Kimi Antonelli a gagné le Grand Prix d'Italie alors qu'il occupait la 19e place sur la grille. C'est la deuxième plus belle remontée de l'histoire. Deuxième après celle de l'Anglais John Watson aux États-Unis en 1983. Lui, il était parti de la 22e place. Antonelli, leader du championnat du monde, aime marquer les esprits. Il est aussi le premier Italien à gagner le Grand Prix d'Italie depuis 60 ans.
5: Ça devait être la fête, évidemment.
8: Oui, forcément. J'aime bien aussi que les Ferrari gagnent là-bas. Enfin bon. En motocross, le Néerlandais Jeffrey Herlings est champion du monde en MXGP. Le Belge Lucas Koenen, à un moment premier au championnat, est toujours blessé. Il a manqué son 6e Grand Prix de suite. Et son frère, Sacha Koenen, ne peut plus gagner le titre en MX2.
5: On termine avec le tennis, Christine, et les premiers 8e de finale de l'US Open. Et
8: Carlos Alcaraz a battu Tommy Paul en 3-7. Ben Shelton a battu Stefanos Tsitsipas en 3-7. Frances Tiafoe a battu Daniil Medvedev en 3-7. Ils sont tous les trois en quart de finale. De même, chez les dames, Karina Sabalenka, Jessica Pegula et Linda Noskova. Alexander Bloks tentera de rejoindre tout ce bon monde en fin d'après-midi. Le dernier Belge en lice en simple jouera contre l'Argentin Francisco Cerundolo. Et puis Raphaël Collignon, qui n'est plus à New York, mais qui souffre du genou, a déclaré forfait pour le match de Coupe Davis contre l'Autriche à Vienne les 18 et 19 septembre.
5: Petit passage à vide actuellement oui. Pour Raphaël Collignon. Merci beaucoup Christine Anquet pour ce journal des sports. Il est 6h39. La météo, un lundi au soleil, Théo Le Chanu.
12: Oui, j'adore l'introduction, excellent. Bah oui, ce matin, l'impression de beau temps va clairement dominer. On a déjà beaucoup de soleil attendu dès le réveil. Les températures en plus sont déjà douces, de 12 à 19 degrés. Dans le courant de la matinée, une petite ondée n'est pas exclue sur les Hainauts, mais de manière assez locale. Ailleurs, le soleil régnera en maître. Et puis pour cet après-midi, eh bien écoutez, on n'aura pas beaucoup de changements. On aura tout au plus quelques cirrus, quelques cumulus qui bourgeonneront davantage en direction de l'ouest du pays. Une petite goutte n'est d'ailleurs pas exclue sur les Flandres, mais rien de significatif. Le thermomètre va s'emballer cet après-midi, 23 à 29 degrés, voire même 30 degrés localement. Ce soir et la nuit prochaine, les nuages deviendront de plus en plus nombreux et le ciel va se couvrir avant d'avoir une journée de demain totalement différente. Un net changement est attendu. On va retrouver beaucoup de nuages et une perturbation qui va venir nous balayer d'ouest en est dans le courant de la journée. Les températures vont chuter. On perd entre 8 et 9 degrés. Et pour la suite du programme, eh bien, ce sera une alternance entre passages nuageux, éclaircies et quelques ondées pour mercredi et pour jeudi.
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5: Lundi 7 septembre, merci d'être là, de nous suivre en radio sur RTBF La Première, sur Ovio et en télé sur RTBF La 3. C'est un service qui aide les jeunes et les adultes à s'orienter sur les études et les professions. Le CIEP sort aujourd'hui son baromètre de l'orientation et il en ressort notamment que le domaine de la santé est fort recherché par les jeunes aujourd'hui, que davantage de personnes poussent les portes des centres pour se former. Alors, est-ce un effet de la nouvelle politique en matière d'allocation de chômage? On va en parler tout de suite avec Karim Majoros. Il est directeur général du CIEP. Nous irons aussi à Liège, dans le quartier de Buronville, où un projet crée la polémique. Construire plus de 400 logements sur 12 hectares de friches. L'enquête publique se termine et ils sont très nombreux à s'y opposer. Thomas Mikkels nous l'expliquera vers 6h50. Et puis dans l'actualité musicale, le petit dernier d'Eddie De Pretto qui cartonne. Nous l'écouterons juste avant 7h. C'est bientôt la rentrée dans le supérieur, mais quelle étude entamer? Que faire? Certains jeunes hésitent encore dans leur orientation.
23: C'est surtout l'architecture qui m'intéresse.
24: Assistante sociale, ergothérapeute et éducatrice spécialisée.
25: Je sais pas trop, donc je sais pas.
5: Et pour les aider, justement, il y a le CIEP, le service d'information sur les études et les professions, avec des centres, un site internet et puis les fameux salons. Bonjour Karim Majoros.
26: Bonjour.
5: Vous êtes directeur général du CIEP et vous sortez justement aujourd'hui, ce lundi, votre baromètre de l'orientation. On va parcourir avec vous justement quelques résultats. Et d'abord, ce qui ressort notamment, c'est que la santé les soins sont actuellement fort prisés par les jeunes.
0: Oui, c'est exact. Et on aurait pu imaginer qu'avec la crise Covid, les vocations allaient s'éteindre quelque part, vu la pénibilité de ces métiers. Et ce n'est pas ce qu'on a observé, en tout cas, ce n'est pas ce qu'on observe sur la dernière année, puisque c'est ce secteur, celui des soins, du care, du bien-être, de l'accompagnement, qui est le premier qui est sollicité par les jeunes. C'est le premier métier, les premières formations qui intéressent les jeunes et le public en général qui nous consulte.
5: Qu'est-ce qui les motive, vous pensez ?
0: Alors, ce sont des métiers avec beaucoup de relations humaines, avec une utilité qui est certaine, avec aussi une sécurité d'emploi. Ce sont souvent aussi des métiers qui sont en pénurie. On sent l'utilité sociale de ces métiers, même s'il y a aussi des désavantages dans l'ensemble de ces métiers.
5: Oui, une valorisation parfois qui n'est pas au rendez-vous pour certains métiers, c'est ça ?
0: Oui, notamment.
5: Et puis les horaires ?
0: Les horaires, la pénibilité physique. Aussi une charge mentale, parce que c'est difficile quand on vit des choses importantes avec les gens dans l'accompagnement, que ce soit des petits, des bébés ou des personnes, par exemple, qui sont en fin de vie. Eh bien, on ramène parfois aussi cette charge mentale à la maison et les cadences sont importantes, sont parfois difficiles, les horaires sont parfois inconfortables, les salaires ne sont pas foufous, on va dire. Et malgré tout, c'est quand même des métiers qui attirent en tout cas les jeunes, alors à voir s'ils restent après.
5: Autre constat, c'est que vous avez des demandes aussi beaucoup plus nombreuses de personnes qui veulent se former.
0: Oui, et ça c'est ce qu'on a pu voir notamment dans les salons avec, sur la saison passée, beaucoup de personnes qui sont arrivées, qui n'étaient pas le public habituel du CIEP. Et donc pas seulement des parents qui accompagnaient leurs enfants, mais aussi des gens qui venaient seuls pour chercher une reconversion ou parce qu'elles allaient être exclues du chômage ou qu'elles l'étaient déjà et qui cherchaient finalement un métier et une formation très vite qui leur permettent de faire face à cette situation économique.
5: Vous l'expliquez comme ça, c'est une des conséquences alors du changement dans les allocations de chômage, vous pensez ?
0: Donc c'était manifeste, que ce soit au salon à Mons, à Namur ou à Liège, on avait un public cette fois-ci qui venait parfois complètement perdu et qui avait vraiment besoin d'avoir une information, une attention spécifique, un encadrement spécifique parce qu'il se retrouvait à réentamer des démarches parfois après de nombreuses années. Il a fallu accompagner ce public, ce qu'on fait aussi en centre d'information toute l'année.
5: Oui, parce que évidemment, les formations, il y en a aussi une pléthore, justement pour ces personnes qui arrivent et qui voudraient se former.
0: Oui, alors on a 2400 formations en stock, puisqu'on les recense aussi à l'année avec nos 75 membres du personnel, conseillers d'information, d'orientation, documentalistes, etc. Et donc on a un très grand nombre de formations, et c'est vrai qu'on parle de l'enseignement supérieur, mais il y a aussi une personne sur deux qui consulte nos sites, qui s'intéresse à l'enseignement pour adultes, qui souhaite parfois combiner du travail le jour avec des cours du soir, par exemple, et parfois reprendre aussi des études après.
5: Vous voyez aussi une augmentation de ces demandes-là, alors ?
0: Ça a toujours existé, mais on sent qu'il y a de plus en plus de demandes en la matière. L'orientation, ce n'est plus quelque chose qu'on fait seulement quand on a 18 ans à la sortie de ses rétos, mais c'est quelque chose qu'on envisage de plus en plus tout au long de la vie, à différents moments. On n'est plus comme il y a 30 ans, par exemple, avec une carrière qu'on entamerait dans un poste et dans lequel on resterait jusqu'à sa pension. Maintenant, on se réoriente régulièrement. On subit parfois aussi des licenciements, par exemple, qui font qu'on doit se reconvertir. Et puis, on est beaucoup plus attentif à son bien-être. Peut-être qu'il y a encore quelques dizaines d'années où on se disait, on va mordre sur sa chique, c'est pas grave, on va rester dans un poste qui vous plaît pas, qui vous épanouit pas, mais ce n'est pas grave et on va rester là où on est. De plus en plus, les gens se posent des questions et c'est tant mieux pour leur bien-être.
5: Oui, pour leur épanouissement, bien évidemment. Les personnes qui viennent vous voir, vous contactent et qui vous contactent recherchent aussi les métiers en pénurie. Donc, oui. L'emploi est vraiment le critère de choix, alors.
0: Alors, de plus en plus, on voit ça, que ce soit...
5: Donc, plus que l'épanouissement personnel ou alors...
0: On peut pas, on peut pas le hiérarchiser parce que, en fait, quand les personnes viennent nous voir en centre information, ce qu'on regarde avec elles, c'est finalement quel est leur projet. Et donc, c'est un mélange de qu'est-ce qu'elles sont elles-mêmes, quelle est leur personnalité, quelles sont leurs valeurs, quels sont leurs intérêts, mais aussi le type d'études qu'elles peuvent envisager, et puis les métiers avec derrière les débouchés. Alors, c'est vrai que les questions de pénurie, ça peut exister. Le fait qu'il y ait des débouchés, ce sont aussi des éléments qui viennent de plus en plus, et on l'a vu dans le baromètre, qui viennent de plus en plus intéresser le public, bien sûr. On a de plus en plus de personnes, deux fois plus que l'an passé, qui nous consultent pour des questions d'insertion socio-professionnelle au sens large, donc d'emploi notamment, mais aussi d'accompagnement administratif parfois. Et c'est vrai que c'est une tendance qui est plus forte que par le passé.
5: Donc chercher la formation qui va aboutir à un emploi certain, mais vous dites aussi là, attention.
0: Oui, parce que ce n'est pas parce qu'aujourd'hui on s'inscrit dans une formation pour un métier en pénurie que demain ce métier sera encore en pénurie. Et ça dépend aussi du
5: nombre... Ça peut basculer en quelques années, en 2-3 ans ?
0: Évidemment, et ça dépend aussi du nombre de personnes dans ce type de secteur ou dans ce type de métier qui vont continuer à exercer ce travail. Certains, parfois, quittent assez vite une profession pour se diriger vers une autre, et ça peut aussi créer des pénuries. Donc moi, je dis toujours, et comme l'ensemble de nos conseillers d'information, qu'il faut être attentif et critique par rapport à ça. Je dis toujours, dans les 60-70, on aurait sans doute dit aux gens que c'était très intéressant de travailler à la mine, et puis quelques années plus tard, elles ont fermé, et donc il faut vraiment être très très attentif et très critique. Et nous, ce qu'on conseille souvent aux gens, c'est de faire quelque chose qu'ils aiment et qui les épanouit, qui leur correspond, plutôt que de faire plaisir, par exemple, à un parent ou à un destin que quelqu'un d'autre leur prêterait. Et c'est vraiment ça qui devrait animer les différentes personnes, et surtout rester critique par rapport aux différents métiers ou aux différentes formations qui peuvent exister.
5: Donc faire ce que l'on aime sans peut-être se dire qu'il y aura peut-être un emploi à la clé. Mais ça commence par ça, alors.
0: Voilà, il faut faire une balance entre la connaissance de soi, les études, les métiers, et puis finalement définir...
5: C'est pas facile à faire ça quand même, quand on a 18 ans.
0: C'est pas facile à faire quand on a 18 ans et même après, et oui, c'est aussi pour ça qu'il y a des services associatifs comme le nôtre qui permettent en toute indépendance d'accompagner le public dans ses propres réflexions, non pas pour lui dire ce qu'il doit faire, mais pour l'encourager dans ses démarches.
5: Et il y a des centres CIEP à Charleroi, Wavre, Bruxelles, n'hésitez pas à aller sur le site, donc CIEP.be, c'est SIEP.be pour avoir toutes les informations et vous contacter justement si on veut entamer des études ou bien entamer une nouvelle formation. On l'a bien compris. Merci Karim Majoros d'avoir été en direct avec nous ce matin sur ce baromètre du CIEP. Il est 6h51. C'est l'heure de jeter un coup d'œil sur les routes. Virginie Defax, vous avez des soucis à nous signaler ou tout va bien?
1: Alors, on a un accident à signaler sur le 40 Gand-Bruxelles à hauteur d'Alost. Il y a une bande de circulation neutralisée et conséquence, actuellement, vous perdez 45 minutes en direction de la capitale. Et justement, pour rejoindre Bruxelles, les premiers ralentissements se font sentir également sur le 429 venant de Tournai avec 5 à 10 minutes perdues. Et une fois sur le ring de Bruxelles, ça coince entre Grand-Bigard et Vilvoorde avec 5 à 10 minutes perdues vers Zaventem, et puis des travaux vous ralentissent, notamment et surtout sur le 411 Namur-Luxembourg entre Bouges et Vierde, avec 10 minutes perdues vers Arlon et 5 minutes perdues vers Bruxelles. Et concernant les transports en commun, aucune perturbation n'est à signaler.
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5: Place à notre séquence, c'est arrivé près de chez nous, qui nous emmène à Liège, dans le quartier de Buranville, où un projet conséquent pourrait bientôt voir le jour. Le promoteur, Matexi, s'accroche à son projet. Il a déposé pour la troisième fois une demande de permis. Il s'agit de construire 415 logements sur les 12 hectares en friche de cet ancien charbonnage de l'Espérance. L'enquête publique se termine et ils sont très nombreux à s'y opposer, Thomas Mikkels.
2: Les habitants du coin l'appellent le poumon vert de Buranville. 12 hectares d'un ancien charbonnage où la nature a repris ses droits. Florian Zanata, écologue, biologiste et chercheur à l'Université de Liège.
6: Ces amas de pierres là, ça va créer des habitats partout d'une série d'animaux, que ce soit les batraciens, même des serpents potentiellement. Au total, on a plus d'une vingtaine d'espèces différentes d'arbres qui ont déjà été recensées.
2: Mais tout cela pourrait bientôt disparaître avec l'arrivée du busway et surtout un projet immobilier conséquent mené par Matexi. Noémie Tevel, développeuse de projet chez Matexi.
8: Ça sera 415 logements normalement environ.
2: Alors, contre ce projet conséquent, ils sont une cinquantaine de la région à avoir rejoint un collectif. Françoise Griset en est la créatrice. Elle habite juste à côté de la zone concernée.
9: Ce qu'ils veulent faire, c'est rapprocher le Ravel et puis à côté, il y aura le busway. Puis à côté, il y aurait la route d'accès au lotissement Matexi. Donc en gros, une autoroute dans le fond de mon jardin.
2: Sur les réseaux sociaux, beaucoup se mobilisent aussi. Plusieurs personnalités liégeoises soutiennent le collectif. C'est le cas de Bouly Lanners.
10: Aujourd'hui, un projet comme celui de Matexi n'a plus aucun sens.
2: Et de Manon Le Pomme.
11: C'est un grand nom.
2: Une lettre contre le projet a déjà été signée par plusieurs milliers de citoyens.
12: Aujourd'hui, on a un comptage qui dépasse les 12 000.
2: Niels Duchesne, membre du collectif.
12: Notre objectif étant 13 843, qui est le nombre de voix de préférence à la fois de Willy Demeyer et de Christy Montréal aux dernières élections communales. On retire à 4 ou 5 000 personnes qui sont les riverains de ce parc un magnifique outil qui n'a rien coûté, qui ne coûte rien au fonctionnement et qui est une réserve de biodiversité et de nature incroyable.
2: C'est déjà le troisième plan que le promoteur Matexi présente aux autorités. Ils disent tenir compte de la biodiversité et des remarques des riverains. Noémie Tevel, la développeuse du projet.
8: On a déplacé certains bâtiments. On a également revu un peu le système de circulation. L'objectif, c'est de ne pas négliger le quartier qui est existant. 3 hectares qui seront conservés. Un axe de végétation. Si de la nouvelle végétation vient à pousser dans cette zone, on la laisse faire.
2: Mais pour le collectif citoyen, ces efforts ne sont pas suffisants. Christine Berthaud, membre du collectif et architecte urbaniste.
13: Les espaces verts n'auront rien à voir avec ce qui existe maintenant. La façon dont le projet est dessiné crée un îlot à part qui ne s'intègre pas vraiment dans le quartier.
2: Si tout se déroule comme prévu, les travaux pourraient débuter dès 2028 pour une durée de près de 20 ans. Mais avant cela, il faudra un avis favorable de la ville. L'enquête publique se termine aujourd'hui.
5: Voilà donc pour ce projet de logement dans le quartier de Buranville à Liège.
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5: Dans l'actualité musicale, après plus de 700 000 albums vendus et 1 milliard de streams, Eddie De Pretto revient avec Sous Influence, un titre qui marque le début du nouvel ère. Et il y questionne notre rapport au regard des autres. Voici Eddie De Pretto, juste avant 7h. Très bon réveil, très bon lundi à l'écoute de Matin Première.
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0: Eddie Depreto avec Sous Influence, un single qui annonce l'arrivée de son 4e album déjà. Bonjour François Hereux.
1: Bonjour Sophie, bonjour tout le monde. Il était sous le soleil de Braine-l'Alleud hier à l'ombre du Lion de Waterloo pour applaudir son président Georges-Louis Boucher. Notre invité ce matin est un MR après la rentrée politique du parti. Hier, c'est Adrien Dolimont, le ministre-président wallon, qui a lui aussi quelques dossiers chauds sur la table de son gouvernement. La boucle du Hainaut par exemple, le tracé de cette ligne à haute tension pour que la Wallonie ait assez d'électricité, les suites de l'incendie dans les Hauts-de-Fagne, ou encore le tram à Liège, le tram qui a coûté beaucoup trop cher selon la Cour des comptes. Et vous pouvez poser votre question sur l'un de ces dossiers à Adrien Dolimont. Ça se passe toujours sur WhatsApp. On rappelle le numéro 0 471 200 500. Voici le journal 7h, présenté par Sarah Henderis.
2: Percée historique de l'extrême droite en Allemagne, l'AfD est arrivée en tête d'une élection régionale mais ne pourra pas gouverner seule. Gestion chaotique des caméras de surveillance à Bruxelles, sur les routes près d'une sur quatre ne fonctionne pas, il va falloir trouver des solutions. Et puis les Belgian Cats affrontent l'Australie à la Coupe du Monde de basket ce matin, vous l'entendrez, les supporters sont nombreux pour les soutenir à Berlin. Bonjour à toutes et à tous. Percée historique pour l'extrême droite en Allemagne. L'AfD a obtenu plus de 44% des voix hier lors de l'élection dans le Land de Saxe-Anhalt, dans l'est du pays. Une victoire nette dont l'impact est encore incertain car selon les résultats encore partiels, le parti anti-migrant et pro-russe ne pourra pas gouverner seul cette région pauvre. Alors qui va gouverner la Saxe-Anhalt? À Magdebourg, dans la capitale régionale, Sandro Calderon a posé la question à la politologue Ulrike Guéraud et sa première option serait un séisme en Allemagne. Sur base des premières déclarations hier, elle évoque une alliance entre l'AfD et les conservateurs de la CDU.
3: Ça sonnait pour moi personnellement un peu comme si la CDU va maintenant liquider ce qu'on appelle le cordon sanitaire, donc le Brandmauer, et peut-être même envisager une coalition bleu-noir, donc Schwarz-Blau, CDU-AfD. Voilà, et la deuxième option, c'est que le AfD forme un gouvernement minoritaire qui sera supporté par le BSW, donc le Bündnis Sahra Wagenknecht, qui est la gauche. C'est la deuxième option. Je vois pas trop d'autres options. Peut-être le Front républicain, diront les Français, c'est-à-dire que tous les partis unis, c'est-à-dire les chrétiens-démocrates, les sociodémocrates, la gauche, plus les Verts, formeront une espèce de Front républicain contre le AfD. Mais les résultats ne sont pas encore assez clairs pour prédire.
2: En Saxe-Anhalt, une interview signée Sandro Calderon et Benoît Oremans, nos envoyés spéciaux en Allemagne. 170 000 passagers bloqués en Indonésie à cause d'une éruption volcanique. 4 aéroports du pays ont dû interrompre leur vol hier. Ils ne reprendront pas avant 13 heures aujourd'hui. Plus de 900 vols à destination ou en provenance de Jakarta ont été affectés. Ils étaient venus discuter avec Volodymyr Zelensky. Les deux émissaires américains ont quitté Kiev cette nuit après des pourparlers avec le président ukrainien. Jared Kushner et Steve Witkoff ont présenté de nouvelles propositions plus efficaces pour mettre fin à la guerre, c'est ce que dit la présidence ukrainienne. Pour autant, Aline Gonsalves, Volodymyr Zelensky ne semblait pas particulièrement optimiste.
4: Et le président ukrainien craint en effet que la guerre ne se prolonge durant l'hiver, il l'a dit lors de la conférence de presse.
5: Nous espérons vivement pouvoir parvenir à des accords avec nos partenaires américains et nous comptons sur le soutien de nos partenaires européens si la guerre se poursuit cet hiver, ce qui semble être le cas pour l'instant.
4: Les émissaires américains sont arrivés hier à Kiev en train et la veille, ils avaient rencontré Vladimir Poutine à Moscou. Des discussions très significatives. C'est félicité l'émissaire Steve Witkoff qui rappelle aux deux parties qu'elles devront accepter de faire des concessions.
6: Il faudra que les deux parties fassent des compromis et réduisent les divergences. Et nous pensons disposer des éléments nécessaires pour y arriver. Régler ces questions n'est pas facile parce que si c'était facile, tout le monde le ferait. Mais nous sommes déterminés et nous espérons que tout cela conduira à une résolution diplomatique pacifique et réussie.
4: L'un des points d'achoppement dans ces discussions, c'est la question territoriale. Le président ukrainien a répété que, selon lui, ce point ne peut être réglé que lors d'un face-à-face entre chefs d'État. Volodymyr Zelensky réclame de longue date de rencontrer son homologue russe, ce qu'a refusé jusqu'ici Vladimir Poutine.
2: Les explications d'Aline Gonsalves. Merci beaucoup, Aline. Chez nous, une grève de 5 jours dans les prisons cette semaine. Elle a démarré hier soir à 22h dans tous les établissements pénitentiaires du pays. Les agents déplorent encore et toujours la surpopulation carcérale, le manque d'effectifs et les problèmes récurrents d'infrastructures et de sécurité. Notez que pour la première fois, des réquisitions ont été faites dès le début de la grève hier soir. Jusqu'ici, elles n'étaient possibles qu'après 48 heures. Cette grève dans les prisons se poursuit jusque vendredi 22h. La vidéosurveillance est-elle correctement gérée à Bruxelles? Plusieurs voix se sont élevées ces derniers temps pour dénoncer des problèmes en série. Caméras trop vieilles, machines défectueuses, trop longs délais de réparation. De quoi compliquer sérieusement les enquêtes sur les fusillades dans le milieu du narcotrafic. Le procureur du roi de Bruxelles, Julien Moinil, déclarait encore ceci sur nos antennes vendredi.
7: Ça me paraît un peu surréaliste qu'à Bruxelles, en 2026, on n'ait pas un réseau de caméras opérationnel, moderne et qui fonctionne.
2: Ce week-end, nos confrères de l'Écho ont enquêté. Barbara Boulet, ils parlent ni plus ni moins d'une gestion chaotique des réseaux de caméras à Bruxelles.
8: Oui, il y a aujourd'hui à Bruxelles presque une caméra NPR sur 4 qui ne fonctionne pas. Ce sont celles qui flashent les plaques d'immatriculation. 23% exactement, c'est plus qu'il y a un an. Et surtout, celles qui devaient être réparées ne l'ont pas été pour la plupart. Autre exemple parlant, 320 caméras neuves dorment dans des réserves. Elles avaient été achetées il y a 4 ans dans le cadre du projet de péage urbain aujourd'hui abandonné. Elles restent à ce jour inutilisées. L'Écho parle aussi de budgets dépassés, de factures non payées, d'une multiplicité d'interlocuteurs et de contrats, et donc aussi des responsabilités fragmentées. Un groupe de travail a été mis sur pied pour trouver des solutions. Il est présidé par le directeur de Bruxelles Fiscalité, Youssef Amani.
9: Je me suis donné comme objectif, et j'ai le soutien total de mes collègues fonctionnaires dirigeants des autres administrations, pour que ce problème soit définitivement réglé dès ce mois-ci en matière de gouvernance, en matière de pilotage, et que nous puissions nous adresser au gouvernement des recommandations pour pouvoir faire en sorte que tout fonctionne et dans un coût maîtrisé.
8: Le ministre bruxellois des Finances, Dirk De Smet, reconnaît que la situation actuelle n'est pas tenable. Il travaille à l'élaboration d'une gouvernance claire avec un opérateur unique.
2: Et c'est l'opérateur Irisnet qui a été désigné comme opérateur unique. En sport, tennis, c'est une grande première pour Alexander Blocks. Le Belge jouera en fin d'après-midi son premier huitième de finale dans un grand chelem. Ce sera à l'US Open face à l'Argentin Francisco Cerúndolo. Carlos Alcaraz, lui, est déjà qualifié pour les quarts. Retour réussi donc pour l'Espagnol après 4 mois d'arrêt suite à une blessure au poignet. Son prochain adversaire sera l'Américain Ben Shelton. Chez les dames, Arina Sabalenka et Linda Noskova ont également franchi le cap des huitièmes de finale. En basket, match important pour les Belgian Cats aujourd'hui à la Coupe du Monde en Allemagne. Après leur victoire d'hier face à Porto Rico, 76-64, les basketteuses belges affrontent l'Australie ce matin pour leur 3e et dernier match de poule. L'équipe qui remportera le match ira directement en quart de finale. L'autre devra disputer un barrage. À Berlin, les joueuses pourront compter sur le soutien de plus de 3000 supporters. Ils sont enthousiastes et confiants.
10: Extraordinaire, on sent vraiment une bonne ambiance, on espère qu'elles iront au bout et remporteront une médaille.
11: C'est chouette d'aller soutenir, c'est une occasion en or, surtout que c'est pas si loin de la Belgique pour une fois. L'équipe elle est incroyable, l'ambiance elle est dingue quand on va voir les matchs, c'est fou.
12: On est dingue de l'équipe, moi je les suis, j'adore l'esprit d'équipe, la cohésion, Emma Meesman, je trouve c'est exceptionnel, c'est un exemple.
13: Il y a pas mal de supporters belges ici présents à Berlin.
12: Oui, ici on est dans la Belgian House, je m'attendais pas à ça, vraiment un grand espace dans Berlin dédié rien que pour les Belges, c'est rempli, une bonne ambiance, c'est génial.
13: Et vous allez faire du bruit dans la salle?
12: Ah ça c'est sûr, vous allez nous entendre. Allez les Cats!
2: Des propos recueillis par notre envoyé spécial Pierre Capa. Rendez-vous à 11h30 sur RTBF Typique et sur Ovio pour suivre les Cats face à l'Australie. En football, des occasions mais pas de but. Anderlecht et Genk se sont quittés sur le score de 0-0 lors de la 5e journée du championnat. Les Mauves ont donc encore perdu des points et sont 11e du classement. En tête, il y a la Gantoise suivie de l'Union Saint-Gilloise, du Club de Bruges et de Charleroi. Et puis en cyclisme, Wout Van Aert est en grande forme. Il vient de remporter 2 étapes en 3 jours au Tour d'Espagne, dont celle d'hier. L'Espagnol Enric Mas est toujours premier au classement général après la 15e étape. Aujourd'hui, les coureurs sont au repos. Voilà qui termine ce journal. Merci de vous informer avec nous.
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1: Merci beaucoup Sarah Hendrix pour ce journal de 7h. On va tenter de comprendre dans la suite de Matin Première comment l'AFD, l'extrême droite, est arrivée, si pas au pouvoir, en tout cas une nette victoire hier dans ce Land de Saxe-Anhalt. A tout de suite. La météo en Belgique, tout d'abord, avec vous Théo Le Chanu, et encore une journée assez chaude, Théo, aujourd'hui.
15: Bonjour François, bien oui tout à fait, c'est le dernier jour un petit peu de l'été j'ai envie de dire. Ce matin on a déjà l'impression de beau temps qui va clairement dominer avec un soleil bien présent dès le réveil. Les températures sont déjà assez douces, hein, 12 à 19 degrés. Dans le courant de la matinée, pas beaucoup de changements si ce n'est une petite ondée qui n'est pas exclue sur le Hainaut de manière assez locale. Ailleurs ce sera le ciel bleu pour tout le monde. Et cet après-midi, eh bien toujours quelques cirrus et des cumulus qui prendront de plus en plus d'espace notamment dans l'ouest du pays. Là aussi une petite goutte n'est pas exclue sur les Flandres mais rien de vraiment significatif. Et on l'a dit, de la chaleur, bien oui, le thermomètre va s'emballer. Il fera de 23 à 29 degrés cet après-midi. Ce soir et la nuit prochaine, les nuages deviendront de plus en plus épais, le ciel va se couvrir. Et demain, changement de programme par rapport à aujourd'hui. On va retrouver beaucoup de nuages dès le matin et un nouveau front pluvieux venir aborder l'ouest du pays et se diriger en direction de l'est au fur et à mesure des heures, donc bien évidemment avec quelques pluies. Et pour mercredi et jeudi, ce sera une alternance entre passages nuageux et éclaircies et bien évidemment quelques ondées également.
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1: Bonjour à toutes et tous, il est 7h10, nous sommes le lundi 7 septembre, bienvenue à vous dans Matin Première. Ils ont voté pour assurer l'avenir de leurs enfants, la parole ce matin à ces Allemands et ces Allemandes qui ont fait gagner l'AFD, l'extrême droite dans la région de Saxe-Anhalt. Comment expliquer le succès de ce parti nostalgique du nazisme? Nous serons en direct avec notre envoyé spécial dans un instant. Nous irons aussi à Kiev où les Ukrainiens ne se font pas d'illusions, la visite des deux émissaires de Trump ne mettra pas fin à la guerre. C'est juste un répit dans les bombardements russes, des échos d'Ukraine dans quelques minutes. Cologne-Zaventem en 2h15. Le retour aujourd'hui d'un train à grande vitesse à l'aéroport national. Les enjeux dans l'économie sans détour. C'est à 7h20 avec Diane Burgiel-Vernet. Bon réveil à vous. Merci de votre fidélité à Matin Première.
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1: Et à 7h12, on va prendre quelques minutes en Allemagne pour tenter de comprendre pourquoi ce matin l'extrême droite allemande crie victoire. Le parti AFD qui a réalisé une percée historique dans le Land de Saxe-Anhalt et qui pourrait prendre le pouvoir dans cette région d'Allemagne de l'Est, d'ex-Allemagne de l'Est. Si c'est le cas, ce serait une première en Allemagne depuis la Deuxième Guerre mondiale. On va s'arrêter donc sur ce séisme politique avec notre envoyé spécial en Saxe-Anhalt. Bonjour Sandro Calderone.
19: Bonjour François.
1: Bon, avant de comprendre comment l'extrême droite allemande est parvenue à se hisser si haut dans les urnes, quels sont les derniers résultats là ce matin publiés en Saxe-Anhalt?
19: Eh bien, les premiers résultats définitifs sont tombés pendant la nuit. L'AFD est crédité de 43,8% des voix en Saxe-Anhalt. C'est deux fois plus que lors du précédent scrutin il y a 5 ans. Une percée impressionnante, mais l'AFD n'a pas de majorité au Parlement régional et ne peut donc pas gouverner seule cette région pauvre et vieillissante de l'ancienne Allemagne de l'Est. Alors l'AFD ira-t-elle seule au pouvoir avec un gouvernement minoritaire? Trouvera-t-elle un partenaire pour former une coalition? Ici, l'incertitude pourrait durer des heures, voire des jours, François.
1: Oui. En attendant, Sandro, cette élection est un succès incontestable hein, pour l'extrême droite allemande. Comment l'expliquer? Qui a été séduit par le programme de l'AFD?
19: Eh bien, l'AFD s'est présenté à ce scrutin avec un leader très populaire nommé Ulrich Siegmund, 35 ans, qui a joué sur plusieurs tableaux. Il s'en est pris au chancelier conservateur Friedrich Merz, déjà très impopulaire. Il a joué sur la nostalgie de l'ancienne Allemagne de l'Est, nostalgie qui anime encore une partie de la population. Il a également alimenté une forme de xénophobie, une peur, un rejet des étrangers, pourtant peu présent ici en Saxe-Anhalt. Exemple, avec un patron que nous avons rencontré ce week-end, à la sortie d'une réception organisée par l'AFD à Magdebourg, la capitale de la Saxe-Anhalt. Il s'appelle André Hoffmann, la soixantaine, cheveux gris courts, chemise blanche, costume gris, deux pièces. C'est le patron d'une société de transport routier qui emploie 550 personnes. Il soutient l'AFD au nom, dit-il, de l'avenir de ses enfants. Écoutez.
5: Dans notre entreprise, nous employons des personnes originaires de Pologne, d'Iran et d'Afghanistan. Mais je dis aussi, occupons-nous d'abord de nos propres enfants. Veillons d'abord à avoir plus d'enfants et à ce que ces enfants, notre relève, nos investissements pour l'avenir, reçoivent la meilleure éducation possible. Commençons donc par offrir à nos propres enfants une formation de qualité afin qu'ils puissent, disons, intégrer l'économie locale à l'avenir ou apprendre un métier. Les étrangers qui sont ici, qui travaillent ici, ne doivent pas être expulsés. C'est d'ailleurs ce que j'ai compris de la part de l'AFD. Personne ne dit « tu dois quitter ta place, tu n'as plus le droit de travailler ici, tu dois partir ». Ce n'est pas ainsi que je l'ai compris. Ce que nous ne voulons pas, je vais donner un chiffre, c'est accueillir 10 personnes ici et que seules 2 d'entre elles travaillent.
19: Je précise que l'AFD veut soutenir la natalité, mais des Allemands exclusivement. Et il veut aussi lancer en Saxe-Anhalt une vague d'expulsion, de remigration, un concept vaguement défini dans le programme qui pourrait viser l'expulsion volontaire ou forcée de personnes d'origine étrangère. L'avenir des enfants est un argument que j'ai entendu également dans la bouche d'un autre habitant de Magdebourg, accompagné de sa femme, son fils, ado, sa petite fille blonde. Il a donné sa voix à l'AFD. C'était hier dans un bureau de vote dans un quartier populaire.
20: Il faut que les choses changent maintenant. On ne peut pas continuer comme ça. Ce pays court à sa perte et comme je l'ai dit, le plus important ce sont les enfants, qu'ils soient protégés, qu'ils aient tout ce dont ils ont besoin et un avenir sûr. Parce que ça ne peut pas continuer comme ça. Il faut un changement de gouvernement. C'est très simple. Il n'y a qu'un seul parti qui a trouvé la bonne voie ou qui montre la voie. À voir s'il la mettra ensuite en œuvre. Nous l'espérons tous, mais nous verrons bien. Ouais.
1: Face à la montée de cette extrême droite, Sandro, il y avait eu ce week-end une mobilisation. Un samedi, la veille de l'élection en Saxe-Anhalt, plusieurs milliers de personnes avaient appelé à défendre la démocratie face à l'AFD. Leur message n'a pas été entendu.
19: Non, et pourtant, là aussi, il est question de donner un avenir aux enfants. Mais à leurs yeux, si leur avenir est menacé, c'est précisément à cause de la montée de l'AFD. C'est l'avis de Marlène, c'est un nom d'emprunt, jeune professeure de yoga, entre autres. Elle est lesbienne, elle a un enfant handicapé. Et l'AFD au pouvoir, eh bien, c'est quelque chose qui l'angoisse.
21: Ce qui m'effraie surtout, c'est que mon fils, qui a besoin d'une approche inclusive, ne bénéficie plus de cette inclusion. Il est autiste, ce qui signifie qu'il ne présente pas de handicap physique classique. Son handicap n'est pas visible. On pourrait, à première vue, supposer qu'il n'a rien, mais il a besoin d'inclusion sur le plan social, émotionnel. Il a simplement besoin de père et d'autres enfants autour de lui qui l'acceptent tel qu'il est, là où il en est. Et c'est là que réside la grande crainte que ce ne soit plus le cas, qu'il soit mis à l'écart, qu'il ait encore plus le sentiment d'être différent. Et en même temps, je me pose la question suivante. Dans quelle mesure suis-je à l'abri des hostilités, voire des agressions physiques avec ma compagne lorsque nous nous montrons en ville, en faisant les courses ou lors d'événements? Et dans quelle mesure mon enfant est-il à l'abri des hostilités à l'école s'il dit qu'il a deux mamans?
19: Pour l'AFD, il n'y a que la famille traditionnelle, un père, une mère, des enfants qui comptent. Il prévoit aussi d'exclure les enfants handicapés de certains programmes scolaires. Marlène envisage de quitter la Saxe-Anhalt si l'AFD arrive au pouvoir, ce qui désormais, François, n'est plus à exclure.
1: Effectivement, 43,8% des voix donc dans cette région de Saxe-Anhalt, dans le centre de l'Allemagne. Pas de majorité absolue, mais une nette victoire donc de l'AFD. C'était Sandro Calderone en direct de Saxe-Anhalt. Halte avec une connexion assurée par Benoît Hormans. Merci à vous deux. Et on va à présent à Moscou et puis à Kiev. C'est en tout cas le trajet qu'ont fait les deux émissaires de Donald Trump, Jared Kushner et Steve Witkoff, qui ont donc bouclé cette tournée, puisque les avions ne peuvent plus voler, guerre oblige. Ils ont repris hier soir le train vers la Pologne. L'émissaire américain Steve Witkoff a estimé que la Russie et l'Ukraine devaient faire, je cite, des compromis pour trouver une issue à la guerre qui les oppose. Maureen Mercier, vous êtes notre correspondante à Kiev. Bilan de ces deux jours de pourparlers, résultat sans surprise très maigre. Parmi les rares points positifs, les bombes russes n'ont pas frappé Kiev le temps de la visite.
0: J'allais le dire, oui, on va évoquer d'abord peut-être ces points positifs. La trêve a été respectée, plus d'attaques sur la capitale durant le week-end. Je précise bien, sur la capitale, la Russie a continué à attaquer partout ailleurs. À Kiev, oui, on a senti les gens enfin respirer après une dizaine de jours d'attaques particulièrement violentes. C'est un répit très éphémère, mais un répit quand même. Deuxième point positif, jamais les émissaires américains n'étaient venus à Kiev. On sait combien Trump penche côté russe. Donc c'est bon à prendre pour l'Ukraine. Zelensky n'aura pas manqué de montrer aux émissaires les résultats des récents bombardements russes sur Kiev, où ces dizaines et dizaines de milliers de photos de soldats ukrainiens tués, leurs portraits, vous le savez, sont affichés partout dans le centre-ville pour leur rendre hommage.
1: Bon, un peu de répit donc pour les habitants de Kiev, mais sinon, bilan semble-t-il, Maureen, extrêmement maigre, alors que Trump affirmait que les deux émissaires arrivaient à Moscou et à Kiev avec des plans substantiels.
0: Alors, est-ce que les Ukrainiens espéraient quoi que ce soit de cette rencontre ? Non, j'ai envie de dire. Malheureusement, personne n'osait se faire d'illusions. Confirmation dès samedi soir de ce qui a filtré des 3 heures de discussion. Le président russe a montré combien il restait sur sa ligne. Déterminé. Les Ukrainiens comprennent très très bien le langage poutinien, si vous me passez l'expression. Il va continuer à nous envahir. Voilà ce qu'ils en ont conclu, sans surprise. J'aimerais vous faire entendre une Ukrainienne. Elle est mère de 2 jeunes enfants. Ça fait 10 jours qu'elle s'interroge constamment avec les bombardements qui ont redoublé. Comment protéger ses enfants? Un drone a frappé l'axe routier que la famille doit chaque jour emprunter, un bâtiment voisin. 2 drones se sont écrasés à 500 mètres du jardin d'enfants de sa cadette également. Tout ça en quelques jours, ça fait beaucoup. Elle a venue des 2 émissaires ne l'a absolument pas réconfortée. Vous l'entendez là, alors qu'elle est devant sa voiture, le coffre plein à craquer.
3: We decided to leave at least to take our children to more safety place as we think in Western.
22: On a décidé de partir, en tous les cas d'emmener nos enfants dans un lieu plus sûr dans l'ouest de l'Ukraine. On comprend que la situation devient trop dangereuse pour continuer à rester, surtout pour des enfants si petits. Mon mari et moi, nous, on revient à Kiev parce que nous devons travailler. Voilà. C'était vraiment une décision difficile, mais je serai plus calme si je sais que mes enfants ne sont plus ici sous les bombes.
3: Yes, it was very hard decision, but as for me, I'll be more calm if I know that they are not here under these bombs.
0: Ce week-end, pendant cette fenêtre sans bombardement, voilà, personne n'a osé fêter ou espérer quoi que ce soit. Ses parents ont préféré saisir ce moment pour évacuer leurs enfants, persuadé que les bombardements vont reprendre. Je reprends la phrase de Witkoff, l'émissaire américain, au terme de sa visite. Les partis doivent faire des compromis. Une Ukrainienne qui tentait d'en rire m'a lancé « Merci, sans vous, Witkoff, on n'y aurait pas pensé. » Vous l'avez compris, tout cela serait presque comique si ce n'était pas si tragique. 2 Ukrainiens, hier soir, qui profitaient de la dernière soirée, sans doute avant la reprise des bombardements, eux étaient carrément amers, ils m'ont lancé « Merci, Witkoff, merci les émissaires. » Longue vie, donc, à la guerre.
1: Voilà, l'humour particulier de ces Ukrainiens, toujours en guerre contre la Russie, le maigre bilan des 2 émissaires américains. C'était notre correspondante en Ukraine. Maureen, merci. Merci à vous, Maureen. Et pour les conditions de circulation ce lundi matin, c'est Virginie de Fax. Comment ça roule, Virginie ?
23: Bonjour François. Alors, on a quand même un accident à vous rappeler. C'est sur le 40 Gand, Bruxelles, à hauteur d'Alost. Vous perdez presque une heure vers la capitale. Donc, évitez le secteur autant que possible. Pour rejoindre Bruxelles, on a d'autres ralentissements, notamment sur le 429 venant de Tournai ou le 411 venant de Namur, comptez 10 minutes perdues vers la capitale. Dans tous les cas, ça coince également sur le ring de Bruxelles, notamment entre Grand-Bigard et Vilvoorde, avec 5 à 10 minutes perdues vers Zaventem, et puis des ralentissements également dans la plupart des chantiers en cours, notamment sur le 411 Namur-Luxembourg, entre Bouge et Vierde, avec 20 minutes perdues vers Arlon, 5 minutes perdues vers Bruxelles. Et du côté de Liège, ça coince toujours dans la zone de travaux de Votem sur le 40 Liège-Aix-la-Chapelle, avec 15 minutes perdues vers Loncin et 5 minutes perdues vers l'Allemagne. Et concernant les transports en commun, la circulation des trains est perturbée entre Arlon et Luxembourg, où des retards et suppressions sont possibles.
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0: aériennes, attractivité pour l'aéroport, intégration économique régionale et réponse concrète à la pression pour décarboner l'aviation.
1: Oui, et ce train de la Deutsche Bahn, il est parti ce matin à 6h11 de Cologne, arrivé prévu à Zaventem à 8h29, dans une petite heure. Donc, le train, il est d'abord passé par Aix-la-Chapelle, Liège et Louvain, et puis après l'aéroport, il va continuer sa route vers Anvers. Pour le passager qui s'arrête à l'aéroport et qui voyage avec Brussels Airlines, c'est bien la nouveauté, c'est surtout l'accord de partage de code signé. Ça veut dire que le trajet en train, il portera le numéro de vol de la compagnie belge. Donc, résultat, c'est un seul billet, un enregistrement unique et une correspondance qui garantit en cas de retard. L'objectif affiché par Brussels Airlines, c'est de capter les voyageurs de l'ouest de l'Allemagne où vit une importante diaspora africaine pour les faire transiter vers son réseau de longs courriers vers l'Afrique.
0: Oui. Et pour Brussels Airport, Diane, c'est une vraie revanche.
1: Oui, depuis l'arrêt du Thalys Paris-Zaventem en 2015, faute de voyageurs en nombre suffisant, l'aéroport belge, eh bien, il est resté totalement à l'écart du réseau à grande vitesse, contrairement à ses concurrents, Schiphol ou Roissy-Charles de Gaulle, qui eux ont continué d'ailleurs d'attirer des voyageurs belges.
0: Bon, cette liaison, quel est son intérêt économique concret ?
1: Alors d'abord, pour les compagnies aériennes elles-mêmes, remplacer des vols courts courriers peu rentables par du transport ferroviaire, eh bien, ça permet de libérer des créneaux de décollage à Zaventem, des créneaux qui peuvent alors être utilisés pour des vols longs courriers qui sont forcément plus lucratifs. C'est d'ailleurs une logique déjà bien rodée en Allemagne. Lufthansa, la maison mère de Brussels Airlines, collabore depuis plusieurs années avec la compagnie nationale de chemin de fer allemand, la Deutsche Bahn, pour amener des voyageurs en train à grande vitesse directement vers les aéroports de Francfort et de Munich. Et puis bien sûr pour l'aéroport de Bruxelles National, c'est un élargissement direct de sa zone de chalandise vers la Rhénanie du Nord-Westphalie, qui est une région économiquement importante.
0: Ouais. Et à une échelle plus large, régionale ?
1: Eh bien, le tracé du train, il n'est pas anodin. Il relie des pôles économiques et industriels, Cologne, Aix-la-Chapelle, Liège et jusqu'à Anvers, deuxième port d'Europe. C'est donc tout un corridor transfrontalier qui se retrouve mieux connecté avec un potentiel pour le tourisme d'affaires et de loisirs, et ça dans les deux sens.
0: Bon, voilà pour les enjeux économiques. Il y a aussi, j'imagine, une dimension plus politique européenne.
1: Oui, exactement. C'est peut-être d'ailleurs l'enjeu le plus structurant. Cette ligne, elle s'inscrit dans les objectifs du réseau transeuropéen de transport de l'Union européenne qui vise à connecter les grands aéroports au rail à grande vitesse d'ici 2030. Le contexte, eh bien, c'est que le vol court-courrier, c'est devenu l'un des symboles les plus contestés de l'aviation. Pour un trajet que le train couvre en 2 à 3 heures, l'avion émet nettement plus de CO2 par passager, sans même compter le temps perdu en trajet vers l'aéroport, les contrôles de sécurité. Certains pays, d'ailleurs, comme la France, ont déjà interdit certains vols intérieurs courts lorsqu'une alternative ferroviaire existe en moins de 2h30. Alors, remplacer un aller-retour Cologne-Bruxelles en avion par du train à grande vitesse, ça s'inscrit donc directement dans cette pression réglementaire, mais aussi et surtout dans cette exigence de décarbonation qui pèse de plus en plus sur le secteur aérien.
0: Oui, ça dit, tout n'est pas gagné pour autant, Diane.
1: Non, c'est vrai, l'économiste des transports, Wouter de Wilf de l'Université d'Anvers, l'expliquait dans le journal Standard. Il rappelle que Zaventem ne se trouve pas sur la ligne directe entre Amsterdam, Bruxelles Midi et Paris, où circule déjà Eurostar, et qu'il n'y a pas de projet à ce stade de raccorder l'aéroport à ce réseau. Selon l'ancien CEO de la SNCB, Marc de Schemaker, ne pas avoir intégré Zaventem au réseau à grande vitesse dès la fin des années 80, eh bien, ce fut une erreur historique. À l'époque, l'aéroport lui-même craignait la concurrence du rail, et les politiques avaient alors préféré se concentrer et concentrer les investissements sur Bruxelles Midi. Donc pour l'instant, il y a deux allers-retours quotidiens prévu entre Cologne et Bruxelles National. Pour que le modèle fonctionne vraiment sur la durée, il faudra sans doute que cette fréquence augmente sensiblement.
0: Voilà, et donc rebrancher plus fermement l'aéroport à ces lignes de train à grande vitesse, on l'aura compris. Merci beaucoup, Diane Burguet-Vernet.
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7: Écoutez, Matin Première, bon lundi à vous, il est 7h31, voici le rappel de l'actu du jour, signé Sophie Brems.
8: Et cette large victoire de l'extrême droite aux élections en Saxe-Anhalt en Allemagne, l'AFD arrive en tête avec 44% des voix, il ne lui manque que 3 sièges pour décrocher la majorité absolue au Parlement régional. L'extrême droite revendique donc le pouvoir, mais aucun autre parti ne souhaite pour l'heure s'allier avec elle pour gouverner. Cette élection est un coup dur pour le chancelier conservateur Friedrich Merz. Un appareil cargo d'Amazon a raté son atterrissage à Miami, en Floride, aux États-Unis. L'avion ne s'est pas arrêté. Il a traversé une route, puis un parking avant de prendre feu. Il y a 5 morts et 5 blessés, dont 3 dans un état grave. Une enquête est ouverte pour comprendre ce qui s'est passé. Amazon présente ses condoléances aux familles des victimes. 170 000 passagers bloqués en Indonésie. Le principal aéroport de Jakarta et 4 autres aéroports sont fermés, jusqu'à ce soir au moins, à cause de l'éruption d'un volcan. Les coulées de lave, les projections de cendres et de roches rendent en effet la situation trop dangereuse. Donc à ce niveau-là, à Jakarta. Chez nous, la grève dans les prisons belges depuis hier soir, 22h. Une grève prévue pour durer 5 jours. Les problèmes dénoncés sont toujours les mêmes. Surpopulation et manque de personnel et de moyens. Yacine Zarikaya est agent à Arun et vice-président de la CSC Bruxelles.
9: À Arun, on a à peu près 1400 détenus pour 1190 places. Donc, vous voyez, on a 200 détenus en plus. Et donc, vous savez, même le droit des détentions des détenus n'est pas respecté. Continuer comme ça, je pense que c'est vraiment une bombe à retardement. Et un jour ou l'autre, ça va péter et ça va faire des trop gros dégâts. Des agressions physiques, il y en a. Des agressions verbales, ben ça, c'est un peu tous les jours. Donc, ça devient vraiment le quotidien et ça devient très compliqué.
8: Des propos recueillis par Barbara Boulet. Contrairement au précédent mouvement, des agents ont été réquisitionnés pour assurer quand même les missions au sein des prisons. La journée s'annonce sensible dans les Fagnes. La chaleur et le vent augmentent en effet les risques de reprise de feu. Il y en a eu plusieurs hier, mais ces reprises ont pu être contrôlées par les équipes sur place. Des drones de la police et du département de la nature et des forêts sont toujours mobilisés. À peine 16 heures après leur match contre Porto Rico, les Belgian Cats affrontent l'Australie déjà ce matin à la Coupe du Monde féminine de basket. Match décisif pour terminer à la première place du groupe. Match à 11h30. Alexander Bloks, lui, joue son 8e de finale aujourd'hui aussi à l'US Open de tennis. Ce sera un petit peu plus tard. C'est la première fois que le Belge atteint ce niveau dans un grand chelem. L'Anversois de 21 ans affronte l'Argentin Francisco Cerúndolo. Il s'attend à un duel extrêmement difficile, mais à un match excitant.
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7: Et dans la suite de Matin Première jusqu'à 8h, pas de taxes, pas d'impôts supplémentaires, sinon ce sera sans nous. Le MR fait sa rentrée politique à l'ombre du lion de Waterloo avec ce message très clair, mais en réalité, pas si clair que cela. On analyse avec Bertrand Haine qui a trouvé le président des libéraux plutôt prudent. Et un MR qui est notre invité ce matin, c'est le ministre-président Wallon, Adrien Dolimont, avec pas mal de dossiers chauds sur la table du gouvernement Wallon, le budget, la boucle du Hainaut, les suites de l'incendie des Hauts-de-Fagne ou encore le tram à Liège. Si vous avez une question sur l'un de ces dossiers pour Adrien Dolimont, allez-y sur WhatsApp 0 471 200 500. Et puis côté météo, dernière journée d'été aujourd'hui, il va faire chaud, un peu couvert, et puis après c'est le retour de la pluie et température plus froide.
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7: On ouvre vos journaux à 7h36, revue de la presse signée Nicolas Van Nuskrieg. Bonjour Nicolas.
14: Bonjour François, bonjour à tous.
7: C'est une première depuis la Seconde Guerre mondiale. L'extrême droite est aux portes du pouvoir en Allemagne.
14: Oui, et la presse le souligne. Ce matin, choc fasciste en Allemagne, c'est le titre de Libération. Extrême droite de retour pour le Morgen. Victoire écrasante, note le Standard. Écrasante et surtout glaçante, estime le Soir, qui, dans son édito, choisit de nous rappeler ce qu'est l'AfD, l'Alternative für Deutschland. C'est ce parti-là dont le député Björn Höcke a qualifié le mémorial de l'Holocauste de Berlin de monument de la honte. C'est lui qui réclame un virage à 180 degrés de la politique mémorielle allemande. C'est encore un des cofondateurs de l'AfD qui a qualifié en 2018 Hitler et les nationaux-socialistes de fientes d'oiseaux dans 1000 ans d'histoire allemande. C'est l'AfD encore et l'un des têtes de liste européens de ce parti qui refuse de dire que quiconque portait un uniforme SS était automatiquement un criminel. Autant d'exemples, juge le Soir, qui résume toute l'ambiguïté que cultive ce parti envers le nazisme. Sur le fond, pas de filiation, pas de négationnisme, mais un révisionnisme historique des crimes du Troisième Reich. Fini, en somme, de se culpabiliser pour cette Seconde Guerre mondiale. Il est temps, estime l'AfD, de remettre la grandeur de l'Allemagne au centre du jeu, au centre du récit national, au centre de l'enseignement. Le Standard observe, lui, cette victoire écrasante. Il devient évident que ce parti ne tire pas uniquement ces voix des électeurs défavorisés, des hommes d'âge mûr peu qualifiés. Non, il semble bien que l'AfD ait trouvé de l'écho auprès, estime le Standard, d'une part bien plus large de la population allemande. Et c'est cela que le quotidien tente d'analyser pour comprendre ce résultat de l'extrême droite allemande.
7: Ouais. La thèse du Standard, Nicolas, c'est quoi? Cette victoire, l'AfD la doit à la faiblesse des autres partis?
14: En tout cas, l'éditorialiste observe, de un, l'électorat est désormais plus large que le seul allemand à âge mûr déclassé ex-allemand de l'Est. De deux, ça n'est pas que la position anti-immigrée de l'AfD qui séduit. Plusieurs ont indiqué pendant la campagne qu'ils n'étaient pas d'accord avec l'AfD, mais que ce parti était leur dernier recours. Corollaire intéressant, l'AfD ne doit donc pas son succès, ce score record, uniquement à elle-même, c'est aussi aux partis politiques traditionnels du centre, à leur faiblesse qu'elle le doit. Leur absence de réponse face aux défis ou aux problèmes de l'époque, estime le Standard. Et soyons de bon compte, l'AfD ne présente pas non plus de solutions crédibles, pas plus de projets financièrement viables, mais par l'incompétence de ses adversaires, par l'absence de politique enthousiasmante ou correctement expliquée, il lui est assez simple de prospérer comme une contre-offre. Ajoutez à cela cette particularité qu'en Allemagne, bon nombre continuent à vivre une vraie faille entre ex-RDA et ex-RFA. Pour pas mal d'habitants de ce land, Berlin n'écoute jamais dès lors que c'est l'ancienne Allemagne de l'Est qui parle.
7: Ouais. Et l'AfD prétend alors résoudre tout cela parce qu'avec son programme, ça ne va pas s'améliorer.
14: Mais non, c'est là tout le nœud. Avec son programme, l'AfD ne résoudra pas les problèmes. Au contraire, estime le Standard, réduire la pression fiscale sur les plus riches, bloquer l'arrivée des travailleurs immigrés qui venaient remplir les postes vacants, ça n'aura pas pour effet de diminuer les fonds destinés à aider. Mais comme l'écrit très justement le Soir, la défaite démocratique est d'autant plus amère que l'AfD rafle des voix en promettant le passé. 81 ans à peine après la fin de la Seconde Guerre mondiale, 4 électeurs sur 10, 40% des votants dans ce land sont allés aux urnes pour donner leur voix à une formation ouvertement pro-russe, nostalgique de la RDA. Observez encore, hors Belgique, les grands constats tirés dans la presse européenne, le Times au Royaume-Uni, en passant par les voisins polonais de l'Allemagne, Rzeczpospolita, ou les Italiens, la Repubblica, C'est l'inquiétude qui se lit partout, inquiétude de voir l'extrême droite monter à ce point, et l'analyse ensuite, la crainte de voir le score local se propager au reste de l'Allemagne. Le parti du chancelier, la CDU, a perdu la moitié de ses forces dans ce Land pour Friedrich Merz, à qui on avait conseillé de se tenir bien éloigné de la campagne de peur que son impopularité contamine le reste. Pour lui, c'est une humiliation personnelle.
7: Voilà, la victoire de l'extrême droite dans cette région du centre de l'Allemagne, qui est aussi et peut-être surtout la défaite des autres partis, partis traditionnels, comme on les appelle entre guillemets. Merci beaucoup.
14: Avec plaisir.
7: Pour cette revue de la presse, Nicolas Van Nuskrik, bonjour Bertrand Hen.
15: Mais bonjour.
7: Vos coulisses du pouvoir ce matin consacrées à la rentrée du MR. C'était hier à l'ombre du Lion de Waterloo, mais tout d'abord votre article animalier du jour et cette question ce matin, Bertrand, pourquoi les animaux de compagnie sont-ils devenus les bébés idéaux de leurs humains ?
15: Oui, la Libre a interrogé la psychologue Véronique Servet afin de trancher notamment cette question, donc cette tendance à infantiliser les animaux, vous savez, mais il est où le kiki, etc. Enfin, voilà, ce genre de choses. Eh bien, le fait d'infantiliser ces animaux de compagnie, c'est l'idée de donner une image idéale de l'animal qui est celle ou qui serait celle du bébé. Et du point de vue des animaux, nous dit cette psychologue, ce n'est pas nécessairement positif. On attend d'eux qu'ils se conforment à cette image, qu'ils se laissent manipuler, porter, qu'ils apprennent à rester immobiles, voire d'être dans une poussette et de ne pas interagir avec leurs congénères, ce qui peut entraîner une souffrance pour les animaux. Et elle rappelle, cette psychologue, qu'il faut rappeler que la relation filiale n'est pas la seule dimension présente dans nos relations aux animaux de compagnie. Ils sont aussi des amis, des confidents, des compagnons de promenade, ce qui les sort un petit peu de cette tendance à en faire des bébés.
7: Voilà, voilà. Pourquoi les êtres humains considèrent parfois leurs animaux de compagnie comme leurs enfants.
15: Exactement.
7: C'est à lire dans la Libre Belgique. Allez, on en vient à vos coulisses du pouvoir, Bertrand, et après le PS et Écolo la semaine passée, c'était au tour du MR de rassembler ses militants à Waterloo, oui, au pied de la butte du Lion. Le président du MR, Georges-Louis Boucher, voulait faire passer un message clair, pas de nouveaux impôts, pas de chute du gouvernement, mais Bertrand, il y a un mais.
15: Oui, il y a eu des mais dans ces discours, et quand il y a des mais, bah, il y a des flous. Le symbole de Waterloo d'abord peut-être, qui a fait jaser avant même que l'événement se tienne. On sait que le président du MR adore Napoléon, qu'il s'y compare un petit peu parfois, très bien, mais alors pourquoi choisir le lieu de la défaite de Napoléon ? Explication de l'intéressé en préambule de son discours, c'est donc dire qu'il y avait là un sujet, gagner ou perdre, cela fait partie de la vie. Ce qui compte, c'est de marquer durablement son époque avec des réformes qui structurent et améliorent le bien commun. Voilà donc le lien qu'il fait entre la défaite de son modèle et la situation politique aujourd'hui. Tiens, Georges-Louis Boucher serait-il devenu défaitiste alors, à force de lire les sondages ? Le président a dû préciser en interview, pas du tout. On va gagner en 2029, on va gagner. Les mauvaises langues diraient aussi que c'est ce que disait Napoléon avant Waterloo.
7: Bon, on verra. Sur le fond, en tout cas, Bertrand, pas de nouveaux impôts. Là, le message est clair.
15: Il est clair, il est dit et il est répété. Mais en fait, il est dit et répété depuis 2 ans, ce message. C'est donc très clair, oui, mais encore une fois, sauf que depuis 2 ans, le MR a dû accepter en vrac impôts sur les plus-values, hausse de TVA, accise sur le gaz, le diesel et l'essence qui ont augmenté, des taxes sur les colis, les billets d'avion. Et j'arrête la liste, il y a donc bien eu des impôts nouveaux, c'est factuel, ce qui n'empêche pas Georges-Louis Boucher d'être une nouvelle fois très clair, il n'y aura pas d'impôts nouveaux.
7: Ouais. Le président du MR qui affirme aussi clairement, là aussi, que le gouvernement ne tombera pas.
15: C'est très clair, le gouvernement ne tombera pas, dit-il. Très bien, mais, encore une fois, il se veut rassurant, il dit aussi, si à un moment donné on trouve que plus d'impôts, c'est la solution. Plus de laxisme, c'est la clé. On peut le faire sans l'EMR. Donc comprenez, le gouvernement peut tomber si on ne nous écoute pas. Donc faire sans l'EMR, ça veut dire qu'il est prêt à défendre ses positions jusqu'au bout. Oui mais non, car le gouvernement ne tombera pas. Vous choisissez votre déclaration, celle qui vous arrange.
7: D'accord. Georges-Louis Boucher, qui se distancie aussi du Premier ministre dans son discours.
15: En effet, il dit « Si j'étais Premier ministre, j'aurais un autre discours pour mobiliser ma population. » Je le cite « Nous avons 2 personnalités différentes. Je suis plus latin, il est plus nordique avec une tendance protestante, dit-il. Nous sommes ici à Waterloo. Quand on mène ces soldats au combat, il faut les motiver, les inspirer. On ne gagne pas une bataille en disant nous allons tous mourir. Fin de citation.
7: Pour le président du MR, donc, Bart De Wever est trop catastrophiste.
15: En effet, il le dit clairement. Il annonce un programme, Georges-Louis Boucher, de 16 milliards de coupes dans les dépenses publiques, sans augmenter donc les impôts. Mais les détails de ces différentes mesures ne sont pas encore connus. De toute façon, dit-il, les autres se trompent, donc, y compris Bart De Wever, car nous n'avons pas besoin, dit-il, de mesures qui produisent des résultats immédiats. Ça, c'est quand même un discours qui tranche avec celui de Bart De Wever. La Belgique ne souffre pas d'une pénurie de liquidité, dit Georges-Louis Boucher. Nous devons prendre des mesures qui rassurent les marchés afin que les taux d'intérêt sur la dette n'augmentent pas. Mais donc, pas besoin d'aller vite, pas besoin de se presser. Rassurant, donc, Georges-Louis Boucher et prudent, finalement, dans ses discours, comme sans doute Napoléon avant Waterloo, diront encore les mauvaises langues. Mais c'est des mauvaises langues.
7: Oui, évidemment. On verra si cette comparaison tient la route ou pas, Bertrand Haine. Voilà pour votre...
15: toujours les comparaisons bien avec Waterloo, moi.
7: Voilà pour votre analyse du discours donc, de rentrée du président du MR. Analyse à retrouver sur RTBF Actu, notre site et notre application également sur nos réseaux sociaux. Merci Bertrand. 7h46, Virginie Defax, attention, accident sur la E40 vers Bruxelles ce matin.
16: Exactement, François, on a toujours des soucis et beaucoup de ralentissements sur l'E40 Gand-Bruxelles suite à cet accident à Alost, avec plus d'une heure perdue vers la capitale. Sur les autres principaux axes, comptez 10 à 15 minutes perdues en général pour rejoindre Bruxelles. Une fois sur le ring, ça coince notamment entre Grand-Bigard et Vilvoorde avec 10 minutes perdues vers Zaventem. Et sur en circulation extérieure, comptez également 10 minutes perdues entre Braine-l'Alleud et Tervuren en direction de Zaventem. Et puis des travaux vous ralentissent, notamment et surtout sur le 411 Namur-Luxembourg entre Bouges et Viard, avec 20 minutes perdues vers Arlon, 5 minutes perdues vers Bruxelles. Du côté de Liège, ça coince toujours dans la zone en travaux. Du côté de Votem, sur le 40 Liège-Aix-la-Chapelle, avec 15 minutes perdues vers Loncin et 5 minutes perdues vers l'Allemagne.
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7: Il est 7h47, bonjour Laurent Mathieu.
18: Bonjour tout le monde.
7: On vient d'en parler avec Bertrand Haine, le MR faisait hier sa rentrée politique à Waterloo. On y a beaucoup parlé budget et économie, et pas qu'au niveau fédéral. La Wallonie se prépare aussi à des difficiles arbitrages budgétaires. Le ministre-président Wallon, le MR Adrien Dolimont, est notre invité ce matin.
18: Oui, une rentrée hier devant le Lyon, avec des discours où le lexique de la bataille était partout. Bataille budgétaire, bataille idéologique, en vue des discussions budgétaires qui attendent tous les niveaux de pouvoir fin septembre. On verra si la ligne du président Georges-Louis Boucher sortira vainqueur, tel le duc de Wellington à Waterloo, ou défaite comme Napoléon. En tout cas, ce matin, on reçoit l'un de ses maréchaux, le ministre-président wallon, Adrien Dolimont. Lui aussi a quelques dossiers chauds qui l'attendent, on en parle avec lui.
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7: Bonjour Adrien Dolimont. Votre président, donc Georges-Louis Boucher, adopte une posture de négociation très dure à l'approche des discussions budgétaires au niveau fédéral. Pas de taxes, pas de nouvel impôt. Il faut exclusivement réduire les dépenses. Est-ce que vous êtes 100% d'accord avec cette posture?
20: Ouais, c'est clair que c'est une position qui est nécessaire. Aujourd'hui, on a vraiment une croissance des dépenses qui est assez incroyable. Et on peut retravailler, imaginer de créer un nouvel impôt. Mais si on ne règle pas les problèmes structurels de l'État en amont, ça ne servira juste à rien, ce n'est que reporter le problème, reporter la facture. Et donc on doit avoir un parallélisme entre les deux courbes, à tout le moins, et donc il faut une réduction des dépenses assez importante. C'est sur quoi on travaille à toutes les échelles de ce pays, c'est-à-dire à tous les niveaux de pouvoir, et je pense que honnêtement, même les communes doivent aussi réfléchir et se réinventer.
18: Mais donc vous annoncez au niveau wallon des efforts, je vous cite, un faramineux et gigantesque. Est-ce que la ligne est la même? C'est-à-dire que là, il n'y aura pas de nouvelles recettes, tout va se faire en diminuant les dépenses.
20: Mais nous, j'ai déjà eu des expressions qui montraient qu'on travaillait aussi sur certaines recettes, mais l'important, c'est de ne pas faire payer nos concitoyens. Je pense notamment à l'installation de la vignette qui a fait beaucoup de bruit avec beaucoup de caricatures. C'est un dossier difficile qui existe depuis longtemps, mais là, c'est typiquement un exemple où on veut capter de la nouvelle recette, mais sans impacter nos concitoyens, donc, simplement faire payer l'usage du réseau par tout le monde.
18: Donc une ligne un peu différente, si je vous écoute,
20: je
18: au niveau...
20: Je ne dirais pas une ligne différente.
18: Ah ben si, il y en a un qui dit pas de taxes, et l'autre qui nous dit, oui, ça, on va jouer comme pour les recettes.
20: C'est une ligne assez pragmatique. Au final, la ligne, c'est quoi? et c'est valable pour tout le monde, il ne faut pas essayer de sortir les déclarations du contexte, c'est ne pas impacter nos concitoyens. On paye déjà énormément, rendons l'État efficace et augmentons le pouvoir d'achat des concitoyens belges.
1: Donc aucune nouvelle taxe, c'est pas vraiment sorti du contexte, mais bon, bref, les chiffres du déficit wallon, c'est un peu plus de 2 milliards d'euros. Le but affiché à la base, c'est de revenir dans le vert à la fin de la législature en 2029. Est-ce que pour ça, vous n'allez pas avoir besoin de croissance? Donc la croissance, elle est à 0,6-0,7% pour cette année, les prévisions. Est-ce qu'on peut revenir dans le vert sans croissance?
20: En fait, c'est la clé, la croissance, vous l'avez dit, c'est vraiment la clé à tous les niveaux de pouvoir. Il y a un effet retard, malheureusement, pour les régions. Il faut aussi pouvoir le dire avec la loi spéciale de financement, les clés de répartition des moyens de l'État. Mais oui, l'enjeu de la croissance est un enjeu central pour la Wallonie, pour la Belgique et je dirais pour tous les niveaux de pouvoir. Et donc on travaille évidemment à cela, on doit mobiliser davantage de personnes pour travailler, on doit améliorer la productivité de l'ensemble de notre écosystème en adoptant des nouvelles technologies, l'intégration de l'IA par exemple, à faciliter les investissements avec des permis accélérés. Et donc toutes ces stratégies de croissance, on la met en place en Wallonie pour y arriver, mais ça ne sera pas suffisant à court terme, et donc il faut aussi travailler à la réorganisation des services publics au sein du paysage wallon.
1: Alors les patrons, la FEB, qui ne sont pas a priori de dangereux gauchistes, disent eux aussi, je pense, disent aussi, il faut faire attention, parce que les contraintes budgétaires sont en train de nuire à la croissance. Est-ce que c'est l'analyse que vous faites aussi?
20: On est un peu surpris parfois avec certains gauchistes, mais pour sortir de cette réflexion. Donc il faut évidemment être intransigeant par rapport à la façon dont on fait ses efforts pour limiter l'impact. Si on a une stratégie de croissance, elle doit être cohérente aussi avec les efforts budgétaires que l'on fait. Donc il y a évidemment beaucoup de réflexions avec la fin du plan de relance. Moi, j'ai aussi envie de dire, parce qu'il y en a certains qui prônent des méthodes keynésiennes avec des investissements publics massifs, mais on sort quand même d'un plan de relance où il n'y a jamais eu autant d'investissements en Belgique, en Wallonie singulièrement. Est-ce qu'on voit les effets de relance à l'issue de ce plan? Non. Donc, à un moment donné, on doit d'abord régler les problèmes structurels et puis reconstruire une économie forte et puis investir dans les infrastructures stratégiques, c'est nécessaire. Et de nouveau, je vais revenir avec un exemple qui parle, évidemment, qui pose question, c'est la vignette. Le but d'avoir de ces nouveaux moyens, c'est d'investir dans nos routes, d'arrêter aussi des travaux à tout va, les rendre plus efficaces et avoir un niveau d'infrastructure qui est au top pour limiter justement les nuisances pour nos concitoyens.
1: On l'a compris, vous allez être contraint de faire des économies. Pourtant, vous avez voté une baisse des droits de succession pour 2028. Ce sont des revenus importants pour la région, 400 millions d'euros. Est-ce que c'est encore compatible avec l'équilibre, le retour à l'équilibre en 2029, ou est-ce que cette réforme ne va pas aboutir, en tout cas comme elle était prévue?
20: C'est clairement une réforme qui est importante pour l'ensemble du gouvernement. C'est un impôt qui est très injuste. On paye un moment où, au final, une fin de vie, donc un moment en plus difficile. On a toute une série de paperasseries à régler. Donc on doit faire quelque chose en droit de succession. Je pense que la parole publique, elle est éminemment importante et donc on doit avancer. Vous l'avez dit, cette règle a déjà été votée en divisant par deux l'ensemble des taux. C'est un volume de recettes important, mais je pense nécessaire d'avancer et de montrer qu'on est en capacité de respecter les choses en la matière. Ce sont les sujets qui seront sur la table au niveau du conclave budgétaire. Vous vous en doutez, les partenaires se sont d'ailleurs déjà exprimés sur cette question, mais moi je pense qu'on doit faire quelque chose.
1: Mais Adrien Doymon, vous êtes libéral?
20: Tout à fait.
1: Vous êtes pour le mérite, j'imagine. Oui. Est-ce que l'héritage, c'est pas le contraire même du mérite? Est-ce que quand on est libéral, on devrait pas se dire, tiens, en fait on augmente les droits de succession, chacun part sur la même ligne, et c'est la définition en fait du mérite?
20: Pour autant que la répartition en temps 2 fonctionne correctement, c'est ça aussi.
1: Ça veut dire quoi ça?
20: Mais une fois qu'on paye, en fait, je pense qu'en Belgique, si on a un niveau d'impôt très élevé, si on était tous d'accord que les services rendus étaient excellents, ça ne poserait pas de problème, que tout le monde avait les mêmes chances de se développer. Mais aujourd'hui, force est de constater que ce n'est pas le cas. On n'a pas l'État le plus efficient au monde, et donc il faut d'abord, pour moi, le rendre efficace et puis retravailler sur le reste. Et donc, sur la question des droits de succession, c'est clair qu'on pourrait philosopher sur le fait que ça soit un impôt assez libéral, donc on pourrait le voir différemment. Je pense que ça prendrait un peu plus que les 10 minutes de ce matin, mais moi je reviens avec la déclaration qui a eu lieu en pleine campagne électorale, où on a dit qu'on ferait quelque chose, qu'on voulait limiter cet impôt à un impôt qui a déjà été taxé, parce que c'est un patrimoine qui a été constitué par le travail, et donc à un moment donné, le fait de... On va pas tout prendre, enfin, on va pas tomber dans la mode LFI en France, où on peut hériter de 10 millions,
1: de LFI,
20: et tout le reste.
1: Vous,
20: mais non, mais c'est le cas, c'est le cas, parce que c'est ça, c'est la même philosophie, je suis désolé, LFI en France a proposé de dire... on peut hériter maximum, je pense, 10 millions. Tout le reste, c'est l'État qui le prend et qui le répartit. Mais c'est un peu la réflexion que vous venez de poser. Donc moi, je suis désolé, c'est pas vraiment ma vision non plus. J'ai quand même une vision du mérite et du travail et du développement personnel.
5: Donc vous maintenez, vous confirmez cette réforme de l'impôt des droits de succession. La semaine prochaine, Adrien Delimont, ça fera un mois que l'incendie dans les Hauts-de-Fagne s'est déclenché. Où en est aujourd'hui l'enquête? Est-ce que vous avez des informations sur la piste de cet engin de fauchage qui aurait été à l'initiative du feu?
20: Il ne m'appartient évidemment pas de commenter une enquête judiciaire. C'est une des pistes sérieuses qui est d'ailleurs à l'analyse. Elle pose davantage de questions. Donc c'était vraiment la première réflexion. Donc moi, quand j'étais sur le terrain, je discutais avec les pompiers sur place. Ils m'expliquaient qu'il y avait justement un engin à cet endroit-là, qu'il y avait eu du fauchage. Et donc ça venait probablement de là, mais sans certitude. Et aujourd'hui, d'autres questions se posent qui limitent le fait que ça soit peut-être ça. Donc je pense qu'il ne faut pas commenter davantage l'enquête. Faut la laisser...
5: D'autres questions, vous dites, c'est quoi ces autres questions?
20: De nouveau, c'est une enquête judiciaire. Alors, ça ne m'appartient pas. Mais justement, par contre, je veux aussi être clair par rapport à ça. Il faut se poser la question du pourquoi on a fauché, or que la veille, le Selex a augmenté le risque. Et donc, les processus et une enquête administrative est en cours au sein même de la Wallonie. Mais il faut séparer les deux enquêtes, une enquête administrative qui est de notre sort et une enquête judiciaire qui est du ressort.
18: Pourquoi c'était interdit de faucher en province de Luxembourg et pourquoi ça ne l'était pas
20: interdit,
18: en province?
20: Déjà, il faut être clair par rapport à ça. C'était recommandé de ne pas le faire, donc c'est un peu différent. Mais moi, je prône pour avoir une uniformité des normes et applicables dans des circonstances comme ça. Et si on discute avec les gens de terrain, singulièrement de nouveau les pompiers, ils auraient quand même beaucoup plus facile si les arrêtés du gouverneur étaient les mêmes pour des situations telles que celles-là.
18: Il y a une responsabilité du gouverneur de Liège qui est libéral, on le rappelle.
20: Non, le gouverneur est apolitique, il a un passé libéral, il a été ministre pour le gouvernement réformateur. Oui, mais je pense qu'il faut aussi dire que, heureusement, les gouverneurs sont apolitiques. Mais au-delà de cela, parce qu'on essaye de dire que c'est la faute des libéraux pour tout. Donc je vois où vous voulez essayer de nous amener.
18: C'est le but, hein, quand il y a un socialiste, je lui pose des questions.
20: Mais moi, j'ai pas
18: pour le mettre en difficulté, quand je suis un libéral, ça marche comme ça. Mais
20: j'ai pas de difficulté à discuter de ça. J'explique juste comment fonctionnent nos institutions. Et donc moi, je prône pour plus de clarté et plus de perméabilité et plus de lisibilité pour les acteurs de terrain. Et singulièrement, là, on doit pouvoir y travailler.
5: Ouais. Adrien Delimont, sur ce qui s'est passé cet été, il y a une question d'auditeur. Sébastien, on l'écoute.
21: Bonjour. Monsieur Delimont, en réponse à la proposition du ministre fédéral du Climat en juin d'organiser une réunion d'urgence pour organiser un plan d'adaptation aux conditions météorologiques extrêmes, vous avez répondu que votre gouvernement n'allait pas participer à cette réunion. Vous estimiez que une réaction précipitée n'était pas le plus efficace et le plus responsable. Mais quand on voit les conséquences extrêmes qu'on a connues durant cet été, est-ce que vous n'avez pas un regret à exprimer par rapport à votre absence lors de cette réunion?
18: Adrien Delimont.
20: Non, j'ai pas de regret du tout à exprimer parce que, en fait, ce courrier, ce qui m'énervait dans ce courrier-là, ça sous-entendait qu'on ne faisait rien. Et ça, je veux pas l'entendre et c'est pas vrai. On travaille à une stratégie d'adaptation. Il y avait déjà toute une série d'éléments qui étaient sur la table, sur lesquels on travaillait, des cartographies sur lesquelles on travaillait. On a une stratégie d'adaptation et donc moi, je ne veux pas qu'on laisse croire. Moi, vous savez, je suis peut-être différent des autres, mais je ne fais pas juste des déclarations politiques. Et donc, je veux vraiment travailler sur le fond et faire croire en convoquant une réunion d'urgence qu'il faut absolument qu'on se rencontre pour régler ces problèmes-là sur lesquels on travaille depuis longtemps, et singulièrement la ministre Neven, je trouve que c'est pas non plus responsable. Et en plus, le ministre qui nous a convoqués n'était pas à cette réunion. Donc à un moment donné, il faut aussi rester
18: sérieux. Jean-Luc Cruc. Brièvement, un dernier dossier, celui de la boucle du Hainaut. Donc c'est cette nouvelle ligne électrique aérienne à très haute tension qui doit traverser 14 communes et Nuyères. Le ministre wallon en charge du projet, François Dequesne, est dans une situation un peu ambivalente. Il a longtemps été opposé au projet car originaire de l'une des communes traversées. Maintenant, il est celui qui doit défendre et faire avancer le dossier. Dossier qui prend du retard. Bref, que dites-vous aujourd'hui à celles et ceux qui s'opposent à ce projet? Que dites-vous au ministre Dequesne qui semble par moments un peu assis entre deux chaises?
20: Je comprends que c'est une situation évidemment difficile. Ce projet, c'est un projet de longue date qui est plus que nécessaire pour les enjeux de transition. On ne peut pas dire qu'on veut travailler sur la transition sur notre territoire et ne rien faire pour la boucle du Hainaut. Donc on l'a mis noir sur blanc dans l'accord de gouvernement. Il n'y a pas de surprise par rapport à ça en disant qu'on doit avancer. Par contre, ce que je dis aux concitoyens, parce que c'est ce que vous me demandez, c'est qu'on fera le maximum pour limiter les nuisances. Notre but n'est pas évidemment d'embêter les gens. C'est de travailler à un enjeu de croissance. Oui, mais donc on doit doit vraiment faire toutes les attentions particulières, essayer de l'enterrer où c'est possible. Malheureusement, ce n'est pas possible sur l'ensemble du tracé. On a validé la technologie, mais on doit avancer sur un dossier qui est stratégique. On parlait tout à l'heure de
1: donc
20: croissance.
1: Donc l'enfouissement, c'est non, ça n'arrivera pas.
20: Mais à part certains... partiellement, donc c'est plus de 80 km, on ne saura pas enfouir 80 km, on va enfouir moins de 10 km, et donc on verra comment techniquement on peut le faire à différents endroits. Donc il ne faut pas vendre des choses qu'on n'est pas en capacité de faire. Donc on fera vraiment le maximum pour limiter les nuisances, pour donner la possibilité aussi de rebondir s'ils doivent déménager parce que c'est compliqué de se mettre là. Donc on est très attentif à cela, mais malheureusement c'est quelque chose qui est essentiel pour l'avenir de notre région, l'avenir de notre pays et pour notre croissance.
5: Voilà. Pour le dossier de la boucle du Hainaut. Merci beaucoup à Adrien Delimont, ministre-président Wallon. Merci à vous, Laurent Mathieu. Interview à réécouter sur Ovio et sur RTBF.
20: Bonne journée. Bonne journée.
5: La première, il est 8h. Et cette question à la une ce matin, l'extrême droite va-t-elle revenir au pouvoir dans une région d'Allemagne ?
8: Ce serait la première fois depuis l'Allemagne nazie. Victoire écrasante de l'AfD lors d'un scrutin régional hier, mais le parti n'a pas obtenu la majorité absolue, n'est donc pas encore au pouvoir, à moins que le cordon sanitaire ne se rompe. Une entreprise belge à la pointe, dont la production de puces électroniques a-t-elle été victime d'un vol de technologie au bénéfice de la Chine ? La RTBF vous explique sur quoi portent les soupçons des enquêteurs. De nos jours, les drones et l'IA sont stars, alors à quoi bon faire encore appel à la cavalerie de la police ? Vous entendrez que les chevaux ont encore des avantages indéniables. À la Coupe du Monde de basket, les Cats peuvent se qualifier directement pour les quarts de finale, mais elles devront battre dans quelques heures les Australiennes.
5: La météo du jour avec Théo Le Chanu.
9: Un lundi au soleil, dès ce matin, l'impression de beau temps va clairement dominer. Les températures sont assez douces, de 12 à 19 degrés, et cet après-midi, quelques cumulus pourront bourgeonner dans l'ouest du pays. Ailleurs, ciel bleu et le thermomètre s'emballe, il fera de 23 à 29 degrés.
5: Et c'est François Kirsch qui vous présente votre journal de 8h. Bonjour François.
22: Bonjour.
5: Et on commence avec l'extrême droite plébiscitée en Allemagne.
22: Le parti AfD a obtenu près de 44% des voix lors de l'élection dans le Land de Saxe-Anhalt. Nos envoyés spéciaux Benoît Hormans et Sandro Calderon à Magdebourg, la capitale de ce Land, ont suivi la soirée électorale dans un centre culturel où se sont rassemblées des personnes de toutes tendances politiques, y compris des sympathisants de l'AfD.
23: Un barbecue avec des saucisses qui cuisent à l'extérieur. À l'intérieur, un bar et 60-70 personnes, les yeux rivés sur des grands écrans. L'AfD vient de remporter une victoire historique qui réjouit cette femme, bandeau dans les cheveux, venue expressément d'Allemagne de l'Ouest pour vivre l'événement.
24: Je voulais assister au début de cette vague historique en Allemagne et je suis très contente du courage des Allemands de l'Est qui ont rendu ça possible. J'espère la paix pour l'Europe. Pas d'argent pour l'Ukraine. Parler avec Poutine, parler avec les États-Unis. C'est la seule alternative.
23: Sur fond de discours d'Ulrich Sittmund, la tête de liste de l'AfD locale, les commentaires vont bon train. L'arrivée possible de l'AfD au pouvoir en Saxe-Anhalt ne semble pas inquiéter Thomas Wischniewski, l'organisateur de la soirée électorale.
25: Je ne sais pas comment les choses vont tourner, mais ça ne marque pas la fin de la Saxe-Anhalt ni la fin de l'Allemagne.
23: En fin de soirée, une autre Allemande de l'Ouest, sympathisante, elle, du Parti social-démocrate SPD, venue à Magdebourg pour l'occasion, nous disait hors micro son désarroi, mais elle semblait bien isolée.
22: Une victoire significative qui n'implique cependant pas encore que l'extrême droite va gouverner cette région à l'Est. L'AfD n'a pas la majorité absolue et exclut jusqu'à présent un gouvernement minoritaire. Sachant qu'à ce stade, les partis traditionnels ont tous refusé de rompre le cordon sanitaire et de collaborer avec l'extrême droite. Mais des élus régionaux du parti conservateur, par exemple, pourraient être tentés d'apporter leur soutien à l'AfD. Aline González, vous êtes avec nous en studio pour nous dire qui est Ulrich Sittmund, le visage et la voix de cette victoire de l'AfD, lui qui pourrait diriger la Saxe-Anhalt. Qui est-il ?
26: Eh bien, il est jeune, hein, 35 ans, souriant, dynamique. Il se déplace volontiers sur une vieille mobilette bleue, vestige de l'ancienne Allemagne de l'Est, ce qui contribue à son image sympathique. Il est proche des gens et aussi très agile sur les réseaux sociaux, notamment quand Der Spiegel le place en une avec ce titre. titre « L'homme le plus dangereux d'Allemagne ». Eh bien, il s'en sert et se filme tout sourire en train de dédicacer un exemplaire du magazine pour ses partisans. Si l'homme est qualifié de dangereux, c'est pour la radicalité de son programme. Russophile, pro-Trump, il veut expulser massivement les immigrés en situation irrégulière. Ulrich Siegmund veut aussi sortir la région du champ de l'audiovisuel public qu'il accuse d'être biaisé comme d'autres médias.
0: Peut-être suis-je réellement un homme dangereux pour cet establishment, car c'est ici que nous faisons les premiers pas pour reprendre notre pays en main et ne plus laisser certains journalistes du Spiegel venus on ne sait d'où nous dicter comment nous devons vivre ici. Certainement pas ici, à l'Est, chers amis.
26: Ulrich Siegmund, on l'entend, c'est aussi jouer avec la nostalgie de l'Allemagne de l'Est, capitalisant sur le sentiment d'injustice de ses électeurs qui s'estiment défavorisés par rapport aux Allemands de l'Ouest ou aux personnes immigrées. Ulrich Siegmund entend encore modifier les programmes d'histoire dans les écoles, trop centrés à son goût sur la culpabilité de la période nazie. Partisan de la famille traditionnelle, il veut interdire le drapeau arc-en-ciel dans les écoles.
22: On parle donc ici d'un scrutin régional. Rappelons tout de même que l'AfD, selon les derniers sondages, est aussi le premier parti à l'échelle nationale avec 28% d'intention de vote.
5: La première, il est 8h06, la guerre en Ukraine va se poursuivre cet hiver.
22: C'est ce que le président ukrainien conclut après le passage à Moscou, puis à Kiev, des émissaires du président Trump ce week-end, lesquels demandent aux belligérants de faire des compromis. Mais Volodymyr Zelensky dit et répète que la guerre ne peut se régler, en particulier la question des territoires, qu'avec des négociations entre chefs d'État, avec lui, Vladimir Poutine et Donald Trump, autour de la table. Le principal aéroport international de Jakarta et trois autres vont rester fermés, au moins jusqu'à la mi-journée. Hier, 170 000 passagers étaient bloqués en Indonésie à cause de l'éruption d'un volcan ce week-end.
5: Des soupçons d'espionnage, d'organisation criminelle ou encore de divulgation de secrets d'affaires.
22: Et d'après les informations de la RTBF et le quotidien flamand de Standard, une enquête est en cours autour d'un ancien fleuron de l'industrie technologique, l'entreprise flamande Belgan. Elle employait plus de 400 personnes à Audenarde dans la production de puces électroniques, secteur stratégique s'il en est. Elle développait des techniques très prometteuses, mais il y a 2 ans, elle a fait faillite et ses secrets industriels aurait été transmis en Chine. Sébastien Joris, un suspect a été arrêté.
2: Dans l'entreprise Belgan, cet homme était à la pointe de la recherche. Un véritable spécialiste du développement de puces électroniques, un cadre de l'usine d'Audenarde. Mais parallèlement à ses activités en Belgique, le scientifique travaillait pour une entreprise chinoise, exactement dans le même domaine, les semi-conducteurs et les puces électroniques. D'après le parquet fédéral, l'enquête pourrait mettre en évidence un transfert illicite de secrets d'affaires et de propriété intellectuelle. En clair, le chercheur, de nationalité belge et chinoise, aurait dérobé des connaissances chez Belgan pour favoriser le développement d'une usine en Chine. Le suspect est placé en détention préventive. Il conteste avoir commis des infractions.
22: Et dans cette affaire, il y a un second suspect.
2: Un autre homme toujours recherché. D'après nos informations, il s'agit de l'ancien directeur général de Belgan. Pour bien comprendre, il faut remonter dans le temps. Début 2022, des investisseurs chinois arrivent à Audenarde avec un nouveau directeur général. Quelques mois plus tard, fin 2022, un employé de l'usine, l'homme aujourd'hui arrêté, commence à fabriquer les mêmes puces électroniques en Chine. 2024, Belgan fait faillite. Question, l'entreprise aurait-elle été pillée de son savoir-faire avant d'être mise à genoux ? C'est ce que l'enquête devra déterminer. Si les soupçons étaient corroborés, on se trouverait ici face à ce que les services de renseignement appellent la technique du miroir. Des groupes chinois investissent dans des entreprises en Europe pour accéder à la technologie. Ils créent ensuite une société miroir en Chine et ils y produisent exactement la même technologie.
22: Les explications de Sébastien Joris, vous avez tenté de joindre l'ancien patron de Belgan, sont un succès. Votre dossier complet est à retrouver sur notre site RTBF Actu. Une grève dans les prisons du pays jusque vendredi soir. Les grévistes dénoncent encore et toujours la surpopulation, l'insécurité, le manque de moyens humains et financiers. Ce mouvement de protestation a ceci d'inédit que maintenant le gouvernement instaure un service minimum dans les prisons dès le début de la grève. À Liège, tous les 2 ou 3 ans, les rues du quartier de Jupy sont inondées par la pluie qui vient du ciel et les eaux usées qui viennent des égouts. Les eaux usées de 33 000 habitants rejetées directement dans un ruisseau, Julien Covolo.
3: C'est ce qu'indique un rapport de l'AIDE, l'intercommunale liégeoise en charge de l'épuration des eaux. Un rapport que s'est procuré Pierre Ebène, conseiller communal Verardon.
4: Tous ces eaux mélangées, au bout du compte, ne sont pas traitées et terminent toutes dans la Meuse. Donc 33 000 personnes voient toutes leurs eaux usées terminer en direct dans la Meuse, ce qui est sans équivalent en Wallonie.
3: Ce système d'égout, il a presque 100 ans et il montre ses limites. Car en cas de forte pluie, tout le bas de la vallée est inondé. Tony de Tilleux ne s'étonne même plus d'avoir les pieds dans l'eau.
6: En période d'orage, c'est quasi une rivière. Ici, ça passe dans toute l'entrée de la cour, avec une épaisseur comme ça.
3: Mais pour tout remettre en état, ça coûterait 35 millions d'euros, impayable pour une commune, selon Pierre Ebène.
4: On va créer une sorte de tunnel pour bypasser les anciennes canalisations et reséparer clairement, cette fois, rivière et égout.
3: Il y a urgence, car le sous-sol est si vétuste que des habitants devront bientôt partir. C'est le cas de Vicky, administratrice d'une entreprise de construction.
11: Il a été décidé de nous faire une proposition d'acquisition, d'expropriation. On a tellement perdu avec toutes ces inondations, je pense qu'on n'a pas le choix. On n'a pas d'autre solution que d'accepter.
3: Du côté de la SPGE, en charge de la gestion de l'eau à la région Wallonne, nos demandes sont restées sans réponse à ce stade.
22: La police fédérale a ouvert ses portes au public ce week-end à Rebec. Rebec, c'est le siège de la cavalerie de la police. Une centaine de chevaux et autant de policiers appelés tous les jours un peu partout dans le pays pour des missions de maintien de l'ordre ou de surveillance. Mais à notre époque, des policiers à cheval, à quoi ça sert, François-Louis?
12: Chaque week-end, ils canalisent des supporters de football à Anderlecht, Bruges ou au Standard. On les a vus aussi récemment arpenter la campagne de Honhay à la recherche de Brian et Timéo Brigou. Et depuis plusieurs années, les policiers à cheval sont aussi très présents dans les dunes de la côte belge. Benoît Van Hout, directeur de la cavalerie de la police fédérale.
13: Tout le monde a vu dans les médias les rassemblements pour aller en Angleterre. Donc il y a énormément de victimes de traite des êtres humains là. Et donc les chevaux sont tout à fait indiqués pour aller patrouiller dans les dunes pour essayer de détecter les situations dangereuses et d'intercepter les passeurs si on y arrive.
12: Il y a une vraie valeur ajoutée là, des chevaux.
13: Ah oui, tout à fait, il y a une vraie valeur ajoutée. Essayez de courir dans les dunes, vous allez voir ce que ça fait. Il vaut mieux que ce soit le cheval qui le fasse pour vous.
12: Le cheval serait même désormais utile à la police de proximité.
13: Je veux dire, j'ai jamais vu des gens venir caresser un vélo ou une voiture de police. Par contre, nos chevaux, eux, ils y ont droit. Même dans des quartiers parfois très difficiles où des voitures de police se font caillasser, eh bien, nous, on remarque quand on peut aller déployer des chevaux, deux chevaux, hein, pas 50 chevaux pour aller charger. On a les parents qui viennent nous trouver, on a les gens qui travaillent dans le quartier, on a la population là qui se sent vraiment rassurée. Oui, c'est vraiment un métier d'avenir.
12: Un métier qui se féminise de plus en plus. Les femmes seront bientôt majoritaires dans la cavalerie de la police fédérale.
22: Les basketteuses belges termineront soit première, soit deuxième de leur groupe en Coupe du Monde. C'est une certitude après leur victoire d'hier face à Porto Rico, 76-64. Leur classement sera scellé après leur match d'aujourd'hui contre l'Australie. Et l'équipe qui remportera ce match sera directement qualifiée pour les quarts de finale. L'autre devra disputer un barrage. L'enjeu est énorme. L'ailière des Cats, Antonia Delard.
14: On savait que Puerto Rico n'était pas si facile, mais l'Australie, ça va être un autre calibre.
27: Oui, ça c'est le gros match hein, pour la première place du groupe, très importante cette première place.
14: Oui, c'est très important pour la suite de cette campagne, pour éviter des grandes équipes, mais aussi pour avoir un jour de plus de repos. Ça pourrait être vraiment bien pour nous.
27: L'Australie qui laisse un mauvais souvenir aussi aux Jeux Olympiques de Paris, il y aura un peu de la revanche aussi quelque part.
14: Oui, bien sûr, tout le monde le sait encore très bien qu'est-ce qu'ils ont fait à nous pendant les Jeux Olympiques. Donc c'est sûr, ça, c'est une motivation extra.
22: Et pour ceux qui ne s'en souviendraient pas, il y a 2 ans, l'Australie avait privé la Belgique d'une médaille de bronze aux Jeux Olympiques. C'était une interview de Pierre Capard et le match, vous pourrez le suivre en direct sur les médias de la RTBF ce matin à 11h30. Football, des occasions mais pas de but. Anderlecht et Genk se sont quittés sur le score de 0-0 lors de la 5e journée du championnat. Les Mauves ont donc encore perdu des points. Ils sont 11e du classement. En tête, il y a la Gantoise qui a 15 points sur 15 devant l'Union Saint-Gilloise, 13 points. Tennis, Alexander Blok jouera en fin d'après-midi son premier 8e de finale dans un tournoi du Grand Chelem. Il sera opposé à l'Argentin Francisco Cerundolo à l'US Open. Le Belge est moins bien classé que son adversaire, 34e mondial, tandis que son adversaire est 25e.
5: Merci beaucoup François Kirsch pour ce journal de 8h à 8h30. On va commenter bien sûr ce qui faisait l'ouverture de votre journal La Victoire. Écrasante, très nette en tout cas de l'AFD, parti d'extrême droite, nostalgique du nazisme. qui n'a pas fait assez de voix pour gouverner tout seul. Alors va-t-il se mettre en place un cordon sanitaire dans cette région du centre de l'Allemagne? Est-ce que c'est le premier domino à tomber? Est-ce qu'il va y avoir une vague d'extrême droite en Europe? On pense notamment à la France dans quelques mois. On va analyser tout cela dans un quart d'heure et vous poser vos questions sur WhatsApp 0 471 200 500. Cet accident sur la E40 qui perturbe la circulation ce matin, Virginie Defax.
7: Oui, effectivement, François, mais tout de même une bonne nouvelle puisque la chaussée est dégagée à présent où on avait cet accident à Alost sur le 40 reliant Gand à Bruxelles. Actuellement, vous comptez encore 30 minutes perdues vers la capitale. Courage et patience. Donc, si vous êtes dans ces files, ça se résorbe. Pour les autres principaux axes, comptez 20 minutes perdues sur le 40 venant de Liège et également sur le 411 venant de Namur pour rejoindre Bruxelles. Et une fois sur le ring de la capitale, comptez 5 à 10 minutes perdues sur la plupart des différents tronçons. Et puis, il y a également pas mal de ralentissements dans les chantiers en cours, notamment et surtout sur le 411 Namur-Luxembourg entre Bouges et Vierde. Comptez 35 minutes perdues vers Arlon, 5 minutes perdues vers Bruxelles. Du côté de Liège, ça coince toujours dans la zone de travaux de Votem sur le 40 Liège-Aix-la-Chapelle avec 15 minutes perdues dans les deux sens. Et concernant les transports en commun, il n'y a aucune perturbation en cours.
10: Passer de moments bouchons...
15: Oh, c'est pas vrai.
10: À moment train.
15: Ah, il y a que ça de vrai.
5: La météo du jour à 8h16 avec vous, Théo Le Chanu, et on pourrait parler de la dernière journée d'été, hein, Théo.
9: Eh bien oui, et cela dès ce matin. On a vraiment l'impression de beau temps qui va clairement dominer. Le soleil est déjà bien présent pour le moment. Les températures sont douces ce matin, de 12 à 19 degrés. Dans le courant de la matinée, une petite ondée n'est pas exclue sur le Hainaut de manière assez locale. Ailleurs, ce sera le ciel bleu. Et cet après-midi, toujours quelques cirrus et des cumulus également qui commenceront à bourgeonner davantage en direction de l'ouest du pays. On attend d'ailleurs une petite goutte qui n'est pas exclue sur les Flandres, mais rien de vraiment significatif. Concernant les températures, le thermomètre va s'emballer cet après-midi. Il fera de 23 à 29 degrés, voire même 30 degrés localement dans l'extrême sud du pays. Ce soir et la nuit prochaine, les nuages deviendront de plus en plus épais, le ciel va se couvrir. Et demain, mardi, net changement par rapport à aujourd'hui. On va retrouver un ciel beaucoup plus nuageux dès la matinée et une dégradation pluvieuse attendue au fur et à mesure des heures.
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5: Un scrutin régional qui secoue tout le continent européen. L'AFD, parti d'extrême droite, pro-russe, anti-migration, remporte haut la main les élections, mais sans majorité absolue. Près de 44% des voix dans une région du centre de l'Allemagne. Comment expliquer le succès de ce parti nostalgique du nazisme? Est-ce le début d'une vague d'extrême droite sur l'Europe? On analyse et on en débat à 8h30. Vous posez vos questions sur WhatsApp 0 471 200 500. Bonjour Élodie de Sélis.
17: Bonjour François, bonjour tout le monde.
5: La sœur de deux frères très connus qui est votre invité ce matin à 8h45.
17: C'est exactement ça. Voilà. C'est la sœur des frères Bogdanov qui sera notre invité à 8h45 pour un livre qu'elle sort qui s'intitule Chronique d'une fratrie heureuse.
5: Bon, j'ignorais qu'ils avaient une sœur.
17: Ils étaient connus en tant que frères, mais ils avaient même trois sœurs.
5: Trois sœurs, ah oui. Bon, grande famille. Et bonjour vous. Xavier Van Bugenhout.
18: Bonjour à toutes et tous.
5: Des chiffres sur les fréquentations de salles de cinéma ce matin dans votre journal Culture Média.
18: Oui, la fréquentation en France a bondi le mois dernier pour battre un record qui datait de 1980. Et puis on va parler aussi du Festival des Solidarités qui a connu un joli succès ce week-end, notamment grâce à l'une des révélations francophones de cette année, c'est le chanteur Teddy Bear.
5: Mais oui, avec vous en son et en image, pour ceux qui nous suivent sur OVIO et sur la 3 en télé, dans quelques instants.
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5: Allez, Mélanie Acari, un peu de retard. On va donc commencer avec vous, Xavier Van Bugenhout, pour votre journal Culture Média à 8h20. Et donc, comme promis, hein, les chiffres de la fréquentation des salles de cinéma. Fréquentation qui a doublé le mois dernier en France.
18: Oui, c'est une hausse spectaculaire du nombre de spectateurs par rapport au mois d'août 2025. Environ 20 millions de personnes sont allées au cinéma le mois dernier en France. C'est deux fois plus que sur la même période l'an passé. C'est un chiffre record depuis 1980. Et 2026 pourrait être la meilleure année pour les salles françaises depuis la crise du Covid. Deux raisons principales expliquent cet engouement estival. La programmation de grosses machines qui ont attiré un public très nombreux, l'Odyssée de Christopher Nolan et Spider-Man Brand New Day en tête, mais le film historique La Bataille de Gaulle en deux parties est aussi devenu l'un des phénomènes cinéma de l'été en France. Autre élément, bien sûr, la chaleur selon les exploitants. Les canicules à répétition ont attiré davantage de monde dans les salles climatisées.
5: Alors, chez nous en Belgique, Xavier, pas de chiffres aussi précis, mais clairement il y a une tendance similaire.
18: Oui, et pour les mêmes raisons, la chaleur et des gros blockbusters. Le dernier Spider-Man a signé le meilleur démarrage de tous les temps fin juillet sur les écrans belges. Plusieurs exploitants de salles ont également déjà constaté une nette hausse de la fréquentation des cinémas en Belgique cet été. Les chiffres de fréquentation sur l'année s'annoncent également positifs. Le groupe Kinépolis a par exemple déjà affiché un premier semestre 2026 record.
5: Suzanne Sarandon considère que ses prises de position sur Israël lui ferment des portes à Hollywood.
18: Oui, c'est ce qu'a expliqué l'actrice américaine hier à Venise lors d'une conférence de presse pour défendre le film The Echo Chamber en compétition à la Mostra. Suzanne Sarandon constate qu'on lui refusait des rôles à Hollywood en raison de ses prises de position très critiques à l'égard d'Israël et de la guerre menée à Gaza. Suzanne Sarandon fait partie des voix les plus engagées de l'industrie du cinéma américain pour critiquer la guerre à Gaza aux côtés de Mark Ruffalo, Richard Gere ou Joaquin Phoenix.
5: Et puis chez nous, la barre des 65 000 festivaliers a été franchi ce week-end aux Solidarités.
18: Ouais, le festival organisé en partenariat avec la mutuelle Solidaris a attiré 16 900 personnes vendredi, 21 000 hier et 30 000 personnes étaient présentes sur le site d'Écolis samedi à Suarlé, près de Namur. D'ailleurs, le festival a enregistré une très forte affluence dès le début d'après-midi samedi, ce qui était plutôt inattendu. En cause, la présence de Teddy Bear qui se produisait vers 14h, encore inconnu l'an dernier lorsqu'il avait été booké. L'artiste belge est actuellement pour la 9e semaine consécutive numéro 1 du top 100 Playwright avec son titre Chaussures Roses. Deux autres de ses chansons, Tout va bien et Enfin bon, sont classées dans le top 50. Samedi, lors de son concert, un invité surprise a fait son apparition sur scène, François Damien, qui joue le rôle du coiffeur dans l'un des clips de l'artiste. Le jeune public était présent en masse samedi pour applaudir Teddy Bear, mais aussi Louane ou Soprano. Environ 9000 enfants de moins de 12 ans ont été recensés. Par ailleurs, les conférences organisées dans un nouvel espace, le Phare, ont également attiré un large public, se félicite l'organisateur. L'an prochain, l'événement se tiendra le week-end des 3, 4 et 5 septembre. Ce sera la dernière édition qui se tiendra sur le site d'Écolis. On ignore encore où se tiendra le festival en 2028 ou s'il réintégrera le site de la Citadelle de Namur, actuellement en travaux.
5: Wow, 9000 enfants de moins de 12 ans au festival Solidarité. Allez, ben on y va en famille, donc pourquoi pas, c'est bien. Julie Kegels a remporté le prix LVMH de la mode.
18: Oui, grâce à ce prix, la créatrice de mode belge recevra 400 000 euros et sera également guidée par une équipe d'experts LVMH pendant un an. Julie Kegels a reçu le prix des mains de l'actrice américaine Jennifer Lawrence. La créatrice belge âgée de 27 ans est clairement l'un des noms à suivre dans la mode. Ses pièces ont déjà été portées par plusieurs stars comme Rosalia, Dua Lipa ou Charlie XCX. Julie Kegels a lancé la marque de mode portant son nom en 2024 après avoir obtenu son diplôme de l'Académie Royale des Beaux-Arts d'Anvers.
5: Merci beaucoup Xavier Van Bugenhout pour ce journal Culture Média. Il est 8h24, ben voilà Mélanie Acari.
8: Je suis arrivée, ça y est, désolée.
5: Qu'est-ce qui s'est passé? On ne peut pas le savoir.
8: La rue de la Loi le matin, bon. C'est pas pour les faibles.
5: Ah bon, ben voilà, ben
8: c'est terrible.
5: Et les bouchons.
8: C'est terrible.
5: Voilà, Mélanie Acari qui va faire son humeur du lundi matin.
8: Un petit peu en retard,
5: j'espère,
8: mais ça va.
5: J'espère que vous êtes en forme.
8: Je suis en forme.
5: Pas trop essoufflée.
8: Ça va.
5: Allez-y.
8: Vous, tout le monde va bien?
5: Oui.
8: Ok, bah très bien, moi aussi ça va. Écoutez, ce week-end, je me suis fait draguer par un mec de 21 ans.
5: Oh.
8: Ouais, qui avait un t-shirt I love hot moms. Ça veut dire j'aime les mères chaudes. Ouais. Je traduis s'il y a des Français qui nous écoutent. Donc ça va, j'essaie un peu d'encaisser, j'avoue. Et en fait, au début, ce mec-là, je ne l'avais pas vu dans la foule, dans la soirée. Et puis je le vois qui me regarde. Sauf que c'est un blond aux yeux bleus. Donc je ne sais pas s'il me regarde parce qu'il me veut ou parce qu'il me veut en dehors de son pays, tu vois. C'est pas la même chose. À peu près 10 minutes plus tard, il vient m'aborder. Et comment vous dire, il fait ses 21 ans, d'accord. Et moi, ça ne m'excite pas parce que je ne suis pas Vincent Cassel. Non, mais il n'y a pas de « il était mature pour son âge ». C'est-à-dire, c'est pas méchant, mais ça se voit qu'il est jeune. Je le sens que la décoration dans sa chambre, c'est une étagère avec des bouteilles d'alcool vide. Je le sens. D'ailleurs, vraiment, arrêtez de faire ça. Comme si on allait rentrer dans votre chambre, voir ça et dire « waouh ». Mais c'est toi qui as bu toutes ces bouteilles de Captain Morgan? Mais qu'est-ce qu'on fait encore habillé? Personne, ça n'arrive jamais, d'accord? Du coup, pour le vanner, je lui ai demandé son journal de classe. Blague facile, ouais. Mais qui ne l'a pas effrayé pour autant. Il m'a

0: Mais un tunnel. Mais le tunnel sous la Manche, François. Je suis arrivée à Londres, j'ai vu Big Ben, j'ai pris des photos avec, tellement c'était long ce tunnel. Et tous les sujets sont vides et inintéressants. J'ai l'impression de discuter avec l'arrière d'un paquet de céréales. D'accord, c'est pas une conversation, c'est une prise d'otage. À un moment, je suis trop chanceuse parce que j'ai le droit d'en placer une. Et donc, il apprend que je suis humoriste. Et là, il faut savoir que dans 90% des cas, quand un mec apprend que je suis humoriste, il se lance spontanément dans les Jeux Olympiques de La Havane. D'accord ? Pour prouver qu'il est aussi drôle. Je sais pas. Je sais pas pourquoi ils se disent « elle fait ça depuis des années, mais je suis un homme. Nous sommes donc à compétences égales. » Très étrange comme réaction. Et là, coup de grâce. Il me demande si j'ai pas l'impression qu'à cause du féminisme, j'ai plus le droit de dire ce que je veux sur scène. Donc moi, j'essaie de lui expliquer que c'est littéralement grâce au féminisme que j'ai le droit de m'exprimer sur scène. Ce qu'il faut savoir qu'à ce moment-là, mon corps, il est fait d'eau et de pastis. D'accord ? De l'eau et du pastis, ça fait du pastis. C'est le zéro des multiplications, ça absorbe tout. Donc là, je suis bourrée, d'accord ? Je suis bourrée, j'ai un œil qui joue au foot, l'autre qui compte les points. Et j'ai pas l'énergie de l'éduquer sur des sujets aussi basiques. Puis en fait, je débat pas avec les gens dont le point G est dans le cul. Voilà, vous me faites dire des gros mots le matin.
1: Hop là.
0: Et là, appelez ça le destin, la providence ou Dolly Parton qui veille sur moi. Mais il y a une bourrasque devant qui emporte son chapeau. Oui, parce qu'il avait un chapeau, je vous ai pas dit, il avait un chapeau. D'ailleurs, pendant toute la conversation, je l'ai appelé Jason Mraz. Mais il avait pas la ref, il a 21 ans. Et moi, j'avais la chanson I'm Yours tout le long de la conversation en tête. Bref, son chapeau s'envole, il court après son chapeau. Moi, je cours dans la direction opposée au chapeau, mais je cours, je m'enfuis. Je suis dans Pékin Express et c'est le coup d'envoi, d'accord ? Je cours, j'ai un point de côté, sur le point de décéder. Je regarde autour de moi que des gens de 16 ans. Je me dis, je peux pas mourir ici. Après, ils vont faire des TikTok et dire que c'est cringe. Je peux pas. Donc, je continue de courir en surveillant mes arrières. J'avais l'impression d'être dans Scream. Vous voyez, sauf que le mec, s'il me retrouve, au lieu de me tuer avec un couteau, il va le faire avec sa personnalité. Ça va être terrible. Finalement, je finis par retrouver mes copines. Je suis haletante. J'essaie de leur expliquer que je suis poursuivie par Jason Mraz. Elles comprennent pas, évidemment. Puis je me calme, je leur raconte. Elles éclatent de rire, évidemment. Et on termine la soirée en se disant que pour se débarrasser des relous, c'est un peu comme pour les vieux, finalement. Il faut juste attendre que le climat s'en charge.
1: Bon, histoire vraie, j'imagine, Mélanie Akkari. Merci de nous faire part de votre week-end. Vous étiez en retard, mais vous étiez en forme ce matin. Merci beaucoup, Mélanie.
0: Merci.
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1: Première 8h30, voici le rappel de l'actu du jour, le petit journal signé Sophie Brems.
9: Et toutes les prisons du pays en grève depuis hier, ça va durer 5 jours. Les syndicats dénoncent une nouvelle fois la surpopulation carcérale, la pénurie de personnel et l'insalubrité de certains bâtiments. Contrairement au précédent mouvement, des agents

0: ont été réquisitionnés cette fois pour assurer les missions au sein des prisons. Le service d'information pour les études et les professions, le CIEP, sort aujourd'hui son baromètre de l'orientation. Il en ressort que les jeunes sont attirés toujours par les métiers liés à la santé, aux soins. Mais le service remarque aussi que de plus en plus de personnes plus âgées les contactent pour trouver des formations. Karim Majoros, directeur général du CIEP.
1: C'est ce qu'on a pu voir notamment dans les salons sur la saison passée. Beaucoup de personnes qui sont arrivées, qui n'étaient pas le public habituel du CIEP. Et donc pas seulement des parents qui accompagnaient leurs enfants, mais aussi des gens qui venaient seuls pour chercher une reconversion ou parce qu'elles allaient être exclues du chômage ou qu'elles l'étaient déjà et qui cherchaient finalement un métier et une formation très vite qui leur permette de faire face à cette situation économique.
0: Et sur le site du CIEP, vous trouverez des infos sur plus de 2000 formations. Jamais depuis la Seconde Guerre mondiale, l'extrême droite n'avait remporté un tel succès en Allemagne. L'AFD remporte l'élection régionale en Saxe-Anhalt, une région de l'ancienne Allemagne de l'Est. 44% des voix, mais pas de majorité absolue pour Ulrich Siegmund et sa liste. Il va devoir trouver des alliés. Et pour l'instant, les partis traditionnels ont tous refusé de rompre le cordon sanitaire et de collaborer avec l'extrême droite. Nouveau regain de violence entre Israël et le Liban. L'armée israélienne a ordonné l'évacuation d'une localité au sud du Liban et on apprend ce matin que 9 personnes sont décédées cette nuit dans une frappe israélienne sur un village du sud. L'ex-chef militaire des Serbes de Bosnie, Ratko Mladic, condamné pour génocide et crimes de guerre, doit être inhumé aujourd'hui à Belgrade. Sa dépouille sera exposée dans une église pendant 5 heures avant une cérémonie et un cortège jusqu'au cimetière voisin. Des milliers de personnes, en dépit des condamnations internationales, devraient y assister. Près de 33 millions d'euros récoltés par Zevent, le marathon caritatif des streamers qui s'est terminé cette nuit par un record. Plus de 280 créateurs de contenu étaient mobilisés à Montpellier ou à distance. L'ensemble des dons seront redistribués à 22 associations comme la Ligue contre le cancer ou encore Amnesty International. En sport en tennis, Alexander Blok se jouera en fin d'après-midi son premier huitième de finale dans un tournoi de Grand Chelem. Le Belge sera opposé à l'Argentin Francisco Cerúndolo, mieux classé que lui. Il est 25e, Alexander Blok, lui, est 34e. Et puis en basket, les Cats se poursuivent leur parcours au championnat du monde. Après avoir battu Porto Rico, nos basketteuses affrontent déjà l'Australie ce matin. Un match à suivre à partir de 11h30 sur RTBF Typique et sur OVIO.
2: Et à 8h33, ce coup de tonnerre en Allemagne, cette victoire très nette du parti Alternative pour l'Allemagne, l'AFD dans le Land de Saxe-Anhalt. Avec 43,8%, l'AFD n'obtient pas la majorité absolue, mais pourrait gouverner cette région de l'ex-Allemagne de l'Est. Une formation d'extrême droite, donc, au pouvoir en Allemagne. Ce serait une première depuis la fin de la Seconde Guerre mondiale. Écoutez l'artisan de cette victoire, Ulrich Siegmund.
3: Peut-être suis-je réellement un homme dangereux pour cet establishment, car c'est ici que nous faisons les premiers pas pour reprendre notre pays en main et ne plus laisser certains journalistes du Spiegel, venus on ne sait d'où, nous dicter comment nous devons vivre ici. Certainement pas ici, à l'Est, chers amis.
2: Le journal Der Spiegel qui avait fait sa une avec cet homme, Ulrich Siegmund, en le qualifiant d'homme le plus dangereux d'Allemagne. Est-ce que l'extrême droite est en marche en Allemagne et ailleurs en Europe? C'est notre débat du jour à 8h30 et vous posez vos questions sur WhatsApp 0 471 200 500. On vous répond ce matin avec le politologue François Gemène, professeur à HEC Paris et chercheur FNRS à Liège. Bonjour François Gemène.
4: Bonjour à tous.
2: Et Johan Condeits, auteur et directeur éditorial de Forbes Belgique. Bonjour Johan Condeits.
5: Bonjour.
2: Nouveau duo donc de débatteurs sur la première. On est ravis de vous retrouver le lundi matin tous les deux. Alors d'abord votre réaction à vous deux. On va commencer par vous Johan Condeits. Votre analyse aussi sur cette victoire de l'AFD dans une région de l'ex-Allemagne de l'Est qui a connu la dictature communiste. Ça vous surprend cette victoire? Il n'y a pas la majorité absolue mais c'est quand même un score très élevé.
5: Alors ce qui me surprend c'est l'ampleur du score. Le phénomène extrême droite ne me surprend absolument pas. On a déjà vu il y a 2 ans en Thuringe et en Saxe que l'extrême droite arrivait en tête. Et je dirais aussi, ce qui ne me surprend pas non plus, on parle de l'extrême droite, mais je pense que c'est un phénomène qui est beaucoup plus ample que l'extrême droite. On voit une polarisation en Europe, partout. Et donc, c'est vraiment un rejet de la démocratie ou un rejet du pouvoir en place auquel on assiste et qui me préoccupe beaucoup plus.
2: Ouais. François Jomène, c'est vrai que c'est l'analyse aussi de beaucoup d'observateurs ce matin, de dire que c'est une victoire de l'extrême droite, c'est aussi et peut-être surtout avant tout une défaite des partis traditionnels politiques. Vous êtes d'accord avec cette lecture ?
4: Je pense qu'il y a les deux en réalité, qu'il y a effectivement l'effondrement des partis traditionnels et singulièrement de la CDU qui est quand même largement, à mon avis, imputable à la nullité du chancelier allemand Merz. Et puis, il y a quand même, effectivement, cette vague de fond qui, d'ailleurs, n'est pas limitée à la Sachsen-Anhalt, mais qui touche l'ensemble, aujourd'hui, des Länder de l'ancienne Allemagne de l'Est, où l'AfD est en tête dans les sondages dans toute cette partie de l'Allemagne de l'Est, et donc, de toute cette partie de l'Allemagne, l'ancienne Allemagne de l'Est. Et donc, je pense qu'il y a un sentiment de déclassement qui est très, très profond et qui ne touche pas uniquement l'ancienne Allemagne de l'Est, mais qui touche beaucoup d'autres régions d'Europe, notamment en Angleterre, dans la France rurale, etc. Reste, objectivement, que cette victoire fait froid dans le dos. L'ampleur du score, Jon Condijs l'a rappelé, fait froid dans le dos, surtout quand on pense que la Sachsen-Anhalt, c'est aussi le premier Land qui était dirigé par l'Allemagne nazie en 1932.
2: Ouais. Est-ce qu'il faut que les autres partis politiques s'unissent pour empêcher l'AfD d'arriver au pouvoir ? On l'a dit, 43,8% des voix, ils n'ont pas la majorité absolue pour gouverner cette région fédérée d'Allemagne. Est-ce que les autres partis doivent, en gros, constituer un cordon sanitaire pour empêcher l'arrivée au pouvoir de l'AfD ? Ou bien est-ce qu'il faut respecter le choix de l'électeur et se dire, bah voilà, c'est un choix qui reste démocratique, il faut que l'AfD arrive au pouvoir.
5: Alors, si on regarde ici, oui, évidemment qu'il faut ce cordon sanitaire, évidemment qu'il faut essayer de contrer l'extrême droite en particulier ici, et je pense que c'est le cas, ce cordon sanitaire existe. Maintenant, est-ce qu'il sera suffisant ? Et là, on peut se poser la question. En l'occurrence, on voit aussi qu'il y a un petit parti qui est le BSW, qui est un parti d'extrême gauche. C'est pour ça que je dis que le problème est dans les extrêmes. Et il est tout à fait imaginable que l'extrême gauche et l'extrême droite se retrouvent à un moment donné. C'est-à-dire qu'il puisse y avoir des alliances, parce qu'il y a des points de convergence entre ces extrêmes, notamment sur le pro-poutinisme, en tout cas sur la pro-Russie, par exemple. Donc, on peut craindre qu'il y ait cette alliance. Mais ce que je crains vraiment, et ce qui risque de se passer, c'est qu'il n'y a pas de vraie majorité qui va se déclarer. Et donc, on va rentrer dans une espèce d'impasse qui va être tout à fait négative pour la démocratie dans les prochains mois, de toute façon.
2: Une impasse politique qui nourrirait encore plus peut-être les partis d'extrême, qu'ils soient de droite ou de gauche.
5: Exactement, parce que, vous l'avez dit François, ce qui nourrit aujourd'hui les extrêmes, c'est le fait qu'il n'y a pas de solution, il n'y a pas de service. On est dans un land extrêmement rural, François Jomène l'a dit, c'est surtout les lands de l'ex-Allemagne de l'Est. Et qu'est-ce qu'on constate dans ces lands de l'ex-Allemagne de l'Est ? C'est qu'il y a un recul des services. Donc les gens ont l'impression qu'ils n'ont plus de médecins, qu'ils n'ont plus de commerce, qu'ils n'ont plus de poste. Et tout ce sentiment fait que, évidemment, ça nourrit les extrêmes. On se dit que les partis classiques ne parviennent plus à trouver des solutions pour les gens, ouais, tout simplement.
2: François Jomène, Ulrich Siegmund revendique le pouvoir, hein, même s'il n'a pas, on le répète, la majorité absolue. Est-ce qu'il faut, dans ce land de Saxe-Anhalt, un cordon sanitaire pour empêcher l'AfD d'arriver au pouvoir ?
4: C'est compliqué, parce qu'on connaît le paradoxe de Karl Popper, qu'il a énoncé en 1945. La démocratie ne peut pas tolérer les ennemis de la démocratie, sous peine, effectivement, de disparaître. Le problème, pour le moment, c'est que c'est un peu trop tard. La coalition précédente en Sachsen-Anhalt était déjà une grande coalition qui associait plusieurs partis et de gauche et de droite dans le but de faire obstacle à l'extrême droite. Ça n'a pas fonctionné. On voit bien désormais qu'une alliance est possible avec le BSW, l'alliance Sarah Wagenknecht, qui est une petite dissidence de Die Linke, le grand parti d'extrême gauche, de gauche radicale allemande, qui est une sorte de parti rouge-brun. Et donc je pense qu'ils vont de toute façon arriver au pouvoir. Je pense que véritablement, ce que les partis démocrates doivent faire au niveau européen s'ils veulent faire refluer l'extrême droite, c'est un véritable Big Bang de manière à faire refluer ce sentiment de déclassement en Europe, ce sentiment de déclin en Europe, et ça va participer d'une lutte beaucoup plus forte contre les inégalités pour redistribuer plus équitablement les fruits de la croissance. Je pense que ça passera aussi par une réforme institutionnelle européenne. Et puis, il va falloir effectivement se poser, je crois, et j'en arrive à ce point, se poser la question de la politique monétaire européenne, et notamment de voir comment, effectivement, relancer véritablement une plus grande distribution et relancer l'économie européenne. Et ça, ça passera, à mon avis, par un choc au niveau des taux d'intérêt de la Banque Centrale Européenne. À mon avis, ces petites mesures pour empêcher ponctuellement l'extrême droite d'arriver au pouvoir ne vont rien donner. Il faut quelque chose de beaucoup plus structurel au niveau européen.
2: Benoît nous dit sur WhatsApp, les inégalités se creusent et on cultive la haine de l'autre. À qui cela provoque, point d'interrogation, avec, on l'a compris, la réponse sous-entendue, aux extrêmes. Est-ce que c'est le premier domino qui va entraîner une vague d'extrême droite? On entend François Jomène dire ce matin, s'il n'y a pas un bing-bang politique et économique d'ailleurs en Europe, bah, le reste va suivre. Vous êtes d'accord avec ça, Johan Condate?
5: Oui, je suis tout à fait d'accord, et je pense qu'il ne faut pas se focaliser sur ce qui s'est passé en Allemagne. Ce qui s'est passé en Allemagne hier se passe ailleurs, s'est passé ailleurs, c'est dernières années et va malheureusement, je le crains, continuer à se passer. Et d'ailleurs, c'est tellement pas étonnant que je regardais la presse ce matin et les unes des journaux populaires en Belgique ne parlaient même pas de ce fait-là. Donc c'est devenu malheureusement commun et on ne peut que le déplorer.
2: Donc pour vous, c'est inexorable, on peut... on peut rien faire pour empêcher l'arrivée de l'extrême droite au pouvoir.
5: Je pense que ce phénomène est antérieur à ce qu'on vit. J'ai cité la Thuringe, où déjà l'AFD est arrivée en première position avec plus de 30%. Ici, c'est l'ampleur du phénomène qui me choque ce matin. Mais donc, ce phénomène existe. Il n'est pas récent. Maintenant, est-ce qu'il est inexorable? J'espère que non. Je suis un démocrate convaincu et je pense un grand défenseur de la démocratie. Je pense simplement, et ça, là je rejoins François Jomène, je pense tout simplement je pense que les démocrates doivent au contraire s'unir pour trouver des réponses à ce phénomène de déclassement. Il faut réenchanter la démocratie. Alors ça passe évidemment par des questions institutionnelles, ça passe par des questions économiques, ça passe aussi par sans doute une réinvention du pacte social qui a été conclu entre le citoyen et le monde politique après la guerre de la dernière grande guerre mondiale en 45. Et ça, c'est quelque chose de prégnant aujourd'hui. Il faut se réinventer.
2: Bon, vous êtes tous les deux optimistes, François Jomène et Johan Condate. Est-ce que c'est inexorable ou pas, François Jomène, cette vague d'extrême, hein, qu'elle soit de gauche ou de droite, mais on sent que c'est l'extrême droite aujourd'hui qui a l'oreille des citoyens, en tout cas d'une partie des citoyens. Est-ce que cette vague d'extrême droite est inexorable, selon vous?
4: C'est compliqué. Ce qui est certain, c'est que c'est l'extrême droite qui est aujourd'hui au centre du jeu politique européen et que tous les autres partis doivent se positionner par rapport à cette extrême droite. On avait pu espérer que l'expérience de Donald Trump aux États-Unis servirait un peu de vaccin en Europe, pas du tout. Et donc je pense qu'il peut se produire effectivement une sorte de reconfiguration politique avec deux réponses différentes qui vont être apportées à l'extrême droite. Soit une extrême gauche radicale qui va être de plus en plus puissante, ou on va dire face à l'extrême droite, il faut opposer son exact contraire, une extrême gauche radicale, ou alors une reconfiguration des partis du centre, de centre-gauche et de centre-droit, qu'on commence déjà à observer un peu en France, par exemple, qui va essayer de trouver des réponses plus nuancées à l'extrême droite, avec le risque, effectivement, d'avoir une sorte de politique complètement illisible, tiraillée entre gauche et droite. Mais il est certain que si demain, en France, Jacques Chirac se présentait, il fera un tabac à gauche. Si François Hollande se présentait, ce qui est d'ailleurs pas tout à fait exclu, il ferait aussi un tabac à droite. Donc on voit bien cette reconfiguration sur le centre dit républicain en France. Je pense que les deux options sont possibles et que malheureusement, si les deux options s'affrontent, extrême gauche contre centre, ça risque d'être à la fin l'extrême droite qui va tirer les marrons du feu.
2: Effectivement, l'élection présidentielle française sera un laboratoire politique intéressant pour toute l'Europe. Merci beaucoup François Jomène, merci à vous Johan Condate d'avoir participé à ce débat du lundi matin, 8h45.
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2: Un petit mot de vos conditions de circulation, 8h46 avec vous, Virginie Defax.
8: Oui, avec pas mal de ralentissements pour rejoindre Bruxelles, 40 minutes venant de Gand sur le 40, et puis sur les autres axes, comptez environ 15 à 20 minutes perdues pour rejoindre la capitale. Une fois sur le ring de Bruxelles, comptez également 10 minutes perdues environ sur la plupart des différents tronçons. Situation chargée dans le centre de Bruxelles sur la petite ceinture avec 30 minutes perdues vers le midi, et puis des chantiers vous ralentissent, notamment sur le 411 Namur-Luxembourg entre Bouge et Viard avec 25 minutes perdues vers Arlon. Et concernant les transports en commun, aucune perturbation n'est en cours.
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2: Il est 8h47, Élodie de Sélis dans la famille Bogdanov. Je demande la sœur.
11: Oui, la sœur d'Igor et Grishka, les jumeaux Bogdanov, qui ont marqué l'histoire de la pop culture et de la télévision au début des années 80 avec la première émission de science-fiction, enflammé le monde scientifique avec des ouvrages controversés et entretenu toute leur vie le mystère autour de leur duo aux faciès déroutants. Inséparables jusque dans la mort à laquelle ils disaient pouvoir échapper, mais qui les aura repris à quelques jours d'intervalle au passage de l'année 2022. Leur petite sœur Véronique publie aujourd'hui un livre, Igor et Grishka, chronique de notre fratrie heureuse. Elle est notre invitée ce matin. Bonjour Véronique Bogdanov.
12: Bonjour.
11: Merci à vous d'être avec nous ce matin. On va commencer avec une petite précision de l'arbre généalogique et surtout de l'histoire de la famille qui est déjà en soi très particulière. Donc vos parents, Maya et Yuri, ont eu des jumeaux, Igor et Grishka, oui, en 1949. Puis ils se sont séparés, votre maman a eu un autre fils et puis vos parents se sont remis ensemble des années plus tard et ont eu trois filles dont vous êtes la Benjamine, Véronique. Donc vous avez 18 ans d'écart avec vos grands frères, mais les mêmes parents. Mmh. Et votre livre raconte cette histoire, et l'histoire d'avant, on va en parler, et lève un peu le voile sur la vie de vos célèbres frères. Il sort au même moment que le roman de votre nièce, Anna Ostasenko Bogdanov, fille d'Igor, qui s'intitule « Rappelle-moi ma belle », et qui raconte aussi le destin de cette famille. Comment expliquer ce concours de calendrier ?
12: Dingue. J'ai pas de mots parce que je ne savais pas. Et donc, je découvre que nos livres sortent à 6 jours d'écart. Et c'est presque amusant entre guillemets, c'est que c'est le même timing que le départ des jumeaux.
11: C'est le même timing et forcément, peut-être qu'il fallait aussi ce temps du deuil, peut-être, pour se permettre
12: oui,
11: d'écrire.
12: Oui, il faut du temps pour se réparer, pour guérir et puis pour chercher les meilleures sources, en fait, pour pouvoir donner de belles histoires à ce livre.
11: Alors, votre livre à vous, il démarre sur leur dernier jour, la mort de Grishka, puis d'Igor, les 28 décembre et puis 3 janvier 2022, mort du Covid. Vous les accompagnez dans leur dernier moment, épreuve que vous qualifiez à une amie de magistrale. Vous dites que c'est la disparition de trois entités, l'un, l'autre et les deux. Donc, ils formaient une entité, une personne en plus de ce qu'ils étaient chacun.
12: Ils formaient les frères Bogdanov, ils formaient Igor, ils formaient Grishka, ils formaient les jumeaux. Et ils formaient mes frères, en fait. On est presque à 5, ça fait beaucoup de monde.
11: Vous aviez 12 ans quand l'émission Temps X a démarré en 1979. Donc on imagine que voilà, vous avez grandi avec ça aussi.
12: J'étais tellement fière, c'était le jour de mon anniversaire, donc c'était une grande fierté.
11: Et ils vous ont effectivement emmené un peu partout, on voit même dans des soirées. C'est rare les grands frères qui acceptent d'emmener les petites sœurs. Alors vous ne parlez pas de vos autres sœurs, je ne sais pas si elles étaient là ou si vous étiez la petite chouchoute, mais vous avez l'air d'être là partout à chaque étape.
12: Oui, parce que mais à ce moment-là, on a perdu notre mère, notre grand-mère et notre mère. Et en fait, les jumeaux m'ont dit, viens passer l'été avec nous penser notre chagrin. Et c'est à ce moment-là que nos soirées incroyables ont commencé. Mais en fait, c'était un grand parcours dans toutes les boîtes de nuit parisiennes branchées à la mode, showbiz. Et les jumeaux étaient extrêmement sains. Ils ne buvaient pas, ils ne fumaient pas, ils ne se droguaient pas. Donc, on passait notre temps, en fait, à faire la tournée des grands-ducs, on va dire. Et moi, je les suivais. Je raconte ça parce que j'étais spectatrice d'un monde aussi qui s'ouvrait les années 80 avec tout ce que ça comprenait d'incroyable.
11: Et plein de gens célèbres hein, qui vont passer chez vous dans un château. Parce que l'histoire de votre famille, déjà vos parents, c'est déjà très romanesque, mais vos grands-parents, ça l'est encore plus. Un château dans le Gers parce que votre grand-mère Bertha, surnommée Istène, était une aristocrate tchèque qui va poser un acte absolument rebelle en quittant son mari et ses quatre enfants pour partir avec un artiste afro-américain et avoir un enfant avec lui, qui sera Maya, votre maman, par amour, mais aussi dans une forme d'utopie universaliste. On est dans les années 20, donc forcément, c'est mal accepté. Elle souhaite justement, elle a un grand rêve de métissage, son amoureux Roland, il descend d'une famille d'esclaves, donc on est sur un mélange d'une noblesse tchèque et d'une ancienne famille d'esclaves.
12: Complètement.
11: C'est une histoire complètement folle.
12: J'aime beaucoup votre expression que je vais garder, utopie universaliste. C'est très joli parce que c'est ça, en fait. C'est ce qui a fondé cette relation et en découlera, en fait, en découleront bien des comportements ensuite, puisque Istène va avoir Maya qu'elle va garder avec elle. Roland Hayes va quitter en fait Istène et sa fille et fonder une famille aux États-Unis.
11: Parce que c'est également, pardon je vous coupe, mais c'est tout aussi difficilement assumable pour lui en fait d'avoir fait un enfant avec une blanche. La honte est des deux côtés.
12: Mais bien sûr, parce que la communauté noire a complètement refusé Roland Hayes. Des journaux satiriques se moquaient de lui, faisaient des dessins comme ça de femmes tchèques nobles qui allaient dans ses concerts et qui s'évanouissaient de joie devant cet homme qui chantait. Donc c'était dur. Hein. Et puis ségrégation. Donc un homme noir ne parle pas à une femme blanche, aristocrate encore moins. N'a pas de relation avec elle, il ne fait pas d'enfant. Donc c'était très compliqué pour lui, parce que même s'il avait voulu, à un moment donné, il aurait souhaité avoir Maya, récupérer Maya avec lui aux États-Unis. Et en fait, c'était difficile pour lui, parce qu'il aurait fallu qu'il fasse croire qu'il avait adopté Maya. Le problème, c'est que cette petite avait la même tête que lui. Donc c'était difficile de faire croire qu'il l'avait adoptée en Europe. Du coup, Maya et Istène se sont installées dans le Gers. Et elles ont toujours vécu ensemble, à la vie, à la mort d'ailleurs, parce qu'elles sont mortes avec 2 mois d'écart. Et les vœux d'Istène de son utopie universaliste, ça je vais vraiment le garder, c'est joli, elle a tout retransmis sur Igor et Grishka à leur naissance.
11: Oui, elle les a considérés comme des princes. Elle était une héritière déchue, une princesse déchue. Et donc, elle va véritablement investir les jumeaux de ce statut, les mettre sur un piédestal. Elle avait perdu ses enfants aussi. Donc, elle va vraiment faire un transfert, ce qui va leur donner la confiance, peut-être les amener à être ce qu'ils sont devenus, mais en même temps, leur mettre sur les épaules une lourde pression.
12: Une sacrée charge, oui. Une vraie charge, c'est-à-dire tout ce que j'ai perdu, vous allez le reconstituer. Et ils s'y sont employés très sincèrement avec une loyauté indéfectible qui, je pense, était transpirée encore dans les derniers soupirs. J'en suis certaine. Et c'est ça qui est très touchant, c'est qu'ils auraient eu le choix. Hein. Ils auraient pu faire 1000 autres choses de leur vie. Quand je dis ça, c'est qu'elle a été totalement réussie. Mais c'est qu'ils auraient pu faire d'autres choix que de vouloir reconquérir l'aristocratie au travers de relations, au travers de mariages pour Igor, de vouloir acheter un château, etc. Tout a été recalculé en fonction de ce pacte, en fait.
11: Il y a aussi l'histoire de votre père qui finalement est une histoire où vous n'avez pas beaucoup, beaucoup d'éléments. Un père russe, Youri, qui a visiblement quitté l'URSS à l'âge de 12 ans, de 11-12 ans, mais on ne sait pas trop pourquoi. Il y a beaucoup de pièces manquantes à ce puzzle. Donc c'est ce qui fait aussi évidemment tout l'aspect romanesque de cette histoire. Dans son roman dont je parlais tout à l'heure, votre nièce Anna Ostasenko parle d'un climat d'inceste. Ça, vous ne l'évoquez pas. Est-ce que vous savez de quoi il s'agit ?
12: Alors, j'ai lu le livre d'Anna et je ne me reconnais pas du tout dans le prisme en fait qu'elle a choisi d'adopter. Son regard est à la suite d'une enquête. Je n'ai pas du tout assisté à quoi que ce soit d'incestueux. C'est ça qui m'a heurtée un petit peu. Donc, je la laisse en fait à son prisme, à son regard. Et j'ai plutôt moi choisi de rendre hommage aux êtres avec lesquels j'ai vécu. C'est-à-dire que j'ai interagi avec les jumeaux, j'ai interagi avec Isten, j'ai interagi avec Maya, j'ai interagi avec Yurat. Ce sont des êtres auxquels j'ai posé des questions très sincèrement et que j'ai profondément aimé. Donc, pour moi, c'était ça la parole, c'était leur parole qui comptait.
11: Alors vous percez certains pans un peu mystérieux de ces jumeaux Bogdanov qui étaient quand même assez énigmatiques. Il y a quand même la transformation de leur visage. Et là, même vous, en fait, vous êtes face à quand même des non-réponses. Vous posez des questions, vous n'avez pas forcément la réponse. Vous allez vous en contenter parce que pour vous, ce n'est pas ça le plus important. Ouais. Mais malgré tout, le mystère reste entier pour nous tous, même à la lecture du livre.
12: Mais oui, et en fait, au regard de cette promo, je me rends compte en fait que je laisse plein de monde, comme ça, sans réponse. Mais parce que sincèrement, je n'en ai pas. Donc j'ai questionné, je les ai questionnés. Donc ça fait partie d'un jeu après, évidemment, parce que ils adoraient me déjouer et j'adorais me laisser déjouer. Je savais quand je me faisais un peu balader et ça m'amusait beaucoup. Pour autant, maintenant, je dévoile une petite chose quand même, c'est que Igor me dit « on est comme avant ». Et je me dis « bah finalement, l'aveu, il est là ». Mais réellement, savoir ce qu'ils ont fait, quand, où, comment, je ne crois pas que ça m'intéresse. Parce qu'en fait, derrière, je serais dépositaire d'un secret et je trouve que j'aimerais pas l'avoir entre les mains et dire « voilà, je vous donne, je vous livre ce secret, ça n'a pas de sens, c'est dommage ».
11: Il y a quand même pas mal d'éléments d'explication de leur histoire, de votre parcours, le parcours de cette famille, de cette fratrie heureuse. C'est le titre de votre livre, Véronique Bogdanov, Igor et Grishka, chronique de notre fratrie heureuse. Merci beaucoup d'être venu nous en parler.
12: Avec joie, merci à vous.
2: Merci à vous deux et on retourne en Allemagne, cette victoire de l'AFD dans le journal de 9h dans quelques instants.
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2: Et on va découvrir une BD dans la suite de Matin Première avec vous, Élodie de Sélis.
11: Oui, qui revient sur le scandale des couvents blanchisserie. C'était en Irlande durant tout le XXe siècle et Nina Jacquemin, la dessinatrice, sera notre invitée.
2: Et on se plonge dans les finances de notre enseignement avec les clés d'Arnaud Reusson. Bonjour Arnaud.
20: Bonjour François, bonjour à tous. Bah oui, on a beaucoup parlé de l'école, hein, à la fin de l'année scolaire dernière, avec notamment cette idée de savoir si notre enseignement coûtait cher ou pas. Bah, on va essayer d'objectiver tout ça aujourd'hui.
2: Ce sera juste après le journal, présenté par Sarah Hendrix.
21: We'll be right back.
14: L'extrême droite au pouvoir, aux portes du pouvoir après une élection régionale allemande du jamais vu depuis l'époque nazie, mais l'AfD n'a pas obtenu la majorité absolue. Les conséquences de la sécheresse sur la nature, les champignons sont nettement moins nombreux cette année, ce qui n'impacte pas que les amateurs de poêlée gourmande. C'est un véritable séisme politique en Allemagne. L'extrême droite est aux portes du pouvoir en Saxe-Anhalt, une région pauvre de l'est du pays. Le parti AfD a en effet décroché 44% des voix hier lors de l'élection dans ce land. Un grand gagnant, un grand perdant aussi. Les premiers enseignements de ce scrutin depuis la capitale régionale Magdebourg, avec Sandro Calderon.
21: Le grand gagnant, tout d'abord, est évidemment l'AfD et sa tête de liste Ulrich Siegmund. Le parti d'extrême droite double son score de 2021 en Saxe-Anhalt, malgré ou grâce à un programme de gouvernement particulièrement radical, anti-élite, anti-migrant et pro-russe. Une victoire incontestable, mais qui ne lui garantit pas encore le pouvoir. Car selon les résultats préliminaires, l'AfD n'a pas atteint la majorité au Parlement régional et à ce stade, il n'a pas d'alliés pour former une coalition. À moins que l'AfD ne débauche des élus d'autres partis, par exemple chez les conservateurs de la CDU, qui était le parti dominant en Saxe-Anhalt. La défaite de la CDU provoque des secousses jusqu'à Berlin. Elle fragilise encore un peu plus le chancelier Friedrich Merz, déjà au plus bas dans les sondages, lui qui avait promis de freiner la montée de l'AfD en Allemagne. Le grand vainqueur de ce dimanche, Ulrich Siegmund, a d'ailleurs ironisé ce dimanche en qualifiant Friedrich Merz de très bon agent de campagne électorale pour l'AfD.
14: L'analyse de Sandro Calderon avec Benoît Oremans, nos envoyés spéciaux en Allemagne. Au Liban, 11 personnes sont mortes dans des frappes israéliennes la nuit dernière. 2 nourrissons seraient parmi les victimes dans un village du sud du pays, selon l'agence officielle d'information ANI. Malgré le cessez-le-feu en cours, des raids avaient déjà fait 7 morts hier. Chez nous, le MR a fait sa rentrée hier au pied du Lion de Waterloo. Le défi budgétaire était au centre du discours du président du MR, Georges-Louis Boucher. Il a plaidé pour relancer la croissance, mais aussi réduire les dépenses sans toucher aux recettes. Le président libéral s'oppose à tout nouvel impôt. Un avis partagé par le MR, Adrien Dolimon. Un défi d'équilibriste pour le ministre-président Wallon qui doit tenir la ligne entre la promesse de ne pas augmenter les taxes et la nécessité de résorber le déficit Wallon de plus de 2 milliards d'euros. Écoute.
22: J'ai déjà eu des expressions qui montraient qu'on travaillait aussi sur certaines recettes, mais l'important, c'est de ne pas faire payer nos concitoyens. Je pense notamment à l'installation de la vignette qui a fait beaucoup de bruit avec beaucoup de caricatures. C'est un dossier difficile qui existe depuis longtemps, mais là, c'est typiquement un exemple où on veut capter de la nouvelle recette, mais sans impacter nos concitoyens, simplement faire payer l'usage du réseau par tout le monde.
23: Donc une ligne un peu différente, si je vous écoute,
22: je dirais pas une ligne différente.
23: Ah ben si, il y en a un qui dit pas de taxes et l'autre qui nous dit oui, ça, on va jouer comme pour les recettes.
22: C'est une ligne assez pragmatique. Au final, la ligne, c'est quoi ? Et c'est valable pour tout le monde, il ne faut pas essayer de sortir les déclarations du contexte, c'est ne pas impacter nos concitoyens. On paye déjà énormément, rendons l'État efficace et augmentons le pouvoir d'achat des concitoyens belges.
14: Adrien Delimont au micro de Laurent Mathieu. Le Premier ministre Bardo Wever entame dès demain les réunions bilatérales en vue d'élaborer le prochain budget fédéral. Il faut trouver, pour rappel, 10 milliards d'euros. 5 jours de grève dans les prisons cette semaine. Le mouvement a démarré hier soir à 22h dans tous les établissements pénitentiaires du pays. Les agents déplorent encore et toujours la surpopulation carcérale, le manque d'effectifs et les problèmes récurrents d'infrastructures et de sécurité. Notez que pour la première fois, des réquisitions ont été faites dès le début de la grève. Jusqu'ici, elles n'étaient possibles qu'après 48 heures. La sécheresse de cet été a eu de nombreuses conséquences. Focus ce matin sur les champignons. Si vous aimez les balades en forêt, vous l'avez peut-être remarqué, il y en a moins cette année. Et cela n'impacte pas que les gourmands, la nature et les arbres sont directement concernés. Joséphine Turly et Aline Delvoye se sont rendues dans les bois qui entourent l'abbaye de Villers-la-Ville pour y rencontrer une mycologue, une spécialiste des champignons.
24: Priscilla de Vries a une passion, les champignons. Et en principe, c'est le meilleur moment pour les observer.
25: J'essaye de trouver des champignons. Chose un peu difficile parce que, alors que c'est un endroit particulièrement propice normalement à cette saison, il n'y a rien.
24: Il n'a tout simplement pas assez plu pour que les champignons se développent pleinement. Leur rôle est pourtant bien plus vaste et invisible à l'œil nu. Il se joue dans leur corps le mycélium sous terre.
25: Ce mycélium va capter l'eau dans le sol, les sels minéraux, les prendre pour ensuite les transmettre aux différents arbres qui se trouvent tout autour de nous pour qu'ils puissent se développer.
24: On le comprend, si les sécheresses affectent le nombre de champignons, c'est tout un écosystème qui est mis à mal.
25: eux, ils ne pourront plus se reproduire et donc ils disparaîtront à terme. Et les arbres, ben, à un moment donné, sans cette symbiose ultra essentielle pour leur survie, pourront disparaître aussi.
24: Cette année, avec le manque d'eau, le mycélium a été affecté, voire détruit par endroits. Et même s'il devait pleuvoir pendant une quinzaine de jours, certains champignons pourraient ne pas du tout pousser cette année.
14: Un reportage d'Aline Delvaux avec Joséphine Turly. En sport, les basketteuses belges pourraient filer directement en quart de finale à la Coupe du Monde en Allemagne. Tout dépendra du résultat du match qui les oppose aux Australiennes ce matin. L'équipe qui l'emporte ne devra pas passer par les barrages pour se qualifier pour la suite. Le match démarre dans un peu moins d'une heure et demie. Il est à suivre dès 10h30 sur RTBF typique et sur OVIO. Et puis en tennis, c'est une grande première pour le joueur belge Alexander Bloks. Il jouera son premier huitième de finale en Grand Chelem. Ce soir, ce sera à l'US Open à New York. Le joueur de 21 ans, 34 quatrième mondial sera opposé à l'Argentin Francisco Cerúndolo, 25e mondial. L'Espagnol Carlos Alcaraz s'est lui qualifié pour les quarts. Il affrontera l'Américain Ben Shelton. Chez les dames, Arina Sabalenka et Lina Noskova ont également franchi le cap des huitièmes de finale. Voilà qui referme ce journal de 9h. Merci de vous informer avec nous.
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1: Et oui, pour la suite de Matin Première, ensemble jusque 10h. Merci beaucoup, Sarah Hendricks. D'ailleurs, vous allez revenir à 9h30 pour le rappel des titres. À tout à l'heure.
14: À tout de suite.
1: Mais d'abord, petit point sur vos conditions de circulation à 9h06 avec Virginie Defax. Et apparemment, on est lundi. Beaucoup de ralentissements vers Bruxelles, Virginie.
3: Oui, exactement, Élodie. Bonjour. C'est toujours très compliqué, surtout sur le 40 Gand-Bruxelles, avec 50 minutes perdues vers la capitale. En cause, un véhicule en panne à Grand-Billard, justement. Et puis, sur les autres principaux axes, comptez 20 minutes perdues, que ce soit sur le 40 venant de Liège ou le 411 venant de Namur. Une fois sur le ring de Bruxelles, les ralentissements habituels. Comptez 10 minutes perdues sur la plupart des différents tronçons. Par contre, circulation chargée dans le centre de Bruxelles. Beaucoup de files, notamment sur la petite ceinture suite à la manifestation en cours. Comptez 30 minutes perdues vers le midi. Et des ralentissements également dans la plupart des chantiers en cours, notamment sur le 411 Namur-Luxembourg, entre Bouges et Viard, avec 25 minutes perdues vers Arlon. Du côté de Liège, ça coince toujours. Du côté de Votem, sur le 40 Liège-Aix-la-Chapelle, comptez 20 minutes perdues vers l'Allemagne et 15 minutes perdues vers Loncin. Et concernant les transports en commun, il n'y a aucun train vers et depuis les Pays-Bas.
4: Passer de moment bouchon...
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1: Bienvenue à vous si vous nous rejoignez sur la première. Coucou à vous aussi si vous êtes sur la 3 et bien sûr sur Ovio. On est ravis de vous retrouver pour une toute nouvelle semaine où il y aura plein de trucs sympas, plein d'invités, des découvertes, les chroniques qui font la légende de Matin Première. Mais oui, vous aussi, Xavier Van Mugenhout, vous faites la légende de Matin Première.
6: Merci.
1: Dans un instant,
6: vous êtes la légende.
1: Vous êtes, c'est vrai.
6: Arrêtez.
1: Dans un instant, notre invitée sera Nina Jacquemin pour sa BD Les Filles de Magdalena sur le drame des couvents blanchisseries irlandaises. Et ce matin, muni de sa bande magnétique un peu folle, Olivier Monsens nous emmènera, lui, à Londres, en studio, assister à l'enregistrement d'un classique de Jane Birkin, ex-fan des 60s. Le mot de travers de Nicolas Bogart sera vraiment de travers, puisqu'il sera question du mot alcool. Merci à Mylène Léopold, Michel Alloré, Okeke, Olivier Depri pour la programmation. Nicolas Van Oeskri qui va arriver, mais pour ouvrir officiellement cette semaine, il nous faut la clé magique, celle d'Arnaud Roysen. Et cette question clé, surtout Arnaud, vous venez aujourd'hui avec celle-ci. Notre enseignement obligatoire est-il bien financé?
7: Oui, c'est une des questions, souvenez-vous, Élodie, qui avait alimenté le bras de fer entre les enseignants et le gouvernement. Au mois de juin dernier, le gouvernement estimant que l'on avait un des enseignements les mieux financés de l'OCDE, c'est-à-dire de la plupart des pays développés, là où beaucoup de profs, d'acteurs de l'école estimaient qu'on n'investissait pas assez dans notre école et qu'il était absurde de faire des économies dans le secteur de l'enseignement.
8: Ouais, et donc aujourd'hui, vous allez nous plonger dans les chiffres.
7: Oui, en essayant de ne pas être trop technique. D'abord, peut-être partir d'une affirmation. La ministre de l'Éducation, Valérie Glatini, disait en juin dernier que nous étions dans le top 5 des pays qui investissent le plus dans leur enseignement au sein des pays de l'OCDE. En réalité, notre collègue Daphné Van Hossel est allée vérifier tout ça dans le détail. La Belgique est aujourd'hui plutôt 8e de ce classement de l'OCDE, mais on parle bien de la Belgique dans son ensemble, c'est-à-dire la Flandre, la Fédération Wallonie-Bruxelles, les germanophones aussi. Si on isole juste l'enseignement francophone, là, on descend à la 11e place. Et si on prend en compte juste les pays européens, là, la Belgique est 5e. Et de nouveau, si on isole la Fédération Wallonie-Bruxelles, on est 6e européen. Donc, on est moins haut que ce que nous disait la ministre Glatini en termes de chiffres précis. Là où, par contre, elle a plutôt raison, c'est qu'en termes d'euros investis, en tout cas, la Belgique et même la Fédération Wallonie-Bruxelles sont dans le peloton de tête européen de ceux qui mettent le plus d'argent sur la table pour leur enseignement.
1: Et pourtant, les résultats ne sont pas à la hauteur des attentes.
7: Non, on le dit depuis déjà longtemps et on aura sans doute encore l'occasion de le mesurer demain avec la sortie de l'étude PISA. Ce sera d'ailleurs notre épisode de demain. La Fédération Wallonie-Bruxelles n'est pas du tout à la même hauteur dans les classements des résultats des élèves qu'elle ne l'est en termes de financement. Avec d'ailleurs un élément que l'on rappelle toujours, c'est que nous avons un enseignement qui est, disons, malade de ses inégalités. Un chiffre que je trouve très frappant, c'est qu'à 15 ans, on peut avoir des écarts dans les apprentissages équivalents à 3 années d'études entre les 25% d'élèves les plus favorisés et les 25% d'élèves les moins favorisés. Imaginez, c'est énorme, hein, 3 ans d'écart d'apprentissage entre les plus riches et les plus pauvres, et ça plombe évidemment nos résultats.
8: Alors, est-ce qu'on peut mesurer ce qui coûte dans notre enseignement, ce qui fait que par élève, nos dépenses sont plus élevées que chez nos voisins?
7: À vrai dire, ce n'est pas si simple à établir. Si on regarde, par exemple, le salaire des profs, on est plutôt dans la moyenne européenne. Ce n'est donc pas parce que les profs seraient mieux payés qu'ailleurs chez nous que les dépenses sont importantes. Si on regarde par contre les heures face aux classes, là les enseignants belges, francophones comme flamands, sont plutôt au-dessus de la moyenne des pays européens. En dessous. C'est-à-dire qu'ils font moins d'heures face classe. Le problème, c'est que les études qui calculent ce temps face classe ne disent pas vraiment ce qui est mis en place à côté. Or, les profs en Fédération Wallonie-Bruxelles expliquent qu'ils ont une charge très importante à côté, justement, des heures devant les classes. Une charge qui n'a fait qu'augmenter ces dernières années en matière de préparation, de suivi de cas particuliers, de besoins spécifiques des élèves pour organiser des activités complémentaires, des libés, l'organisation de projets, etc., etc. Donc, dire que les professeurs belges francophones prestent moins d'heures face aux classes que la moyenne européenne ne veut pas dire pour autant, et c'est important évidemment comme nuance, qu'ils travaillent moins qu'ailleurs.
1: Oui, mais le problème, c'est qu'on manque de données pour objectiver tout ça.
7: Oui, et beaucoup d'experts le disent et le regrettent. Ils regrettent que quand on prend des mesures comme on les a prises justement en juin dernier, avec notamment l'augmentation de 2 heures face classe dans le cycle supérieur, eh bien, au fond, on agit aujourd'hui un peu à l'aveugle, parce qu'on manque aussi de données sur d'autres postes de dépenses. On dit toujours, par exemple, vous avez sûrement déjà entendu ce chiffre, que le redoublement coûte 400 millions en Fédération Wallonie-Bruxelles chaque année. Ok, mais si on arrête juste de faire redoubler les élèves, on ne va rien améliorer du tout, a priori. L'idée, ce serait d'utiliser au moins une partie de ces moyens pour des accompagnements spécifiques des élèves. Donc, qu'est-ce qu'on pourrait gagner, entre guillemets, sur le redoublement? C'est pas si clair. Et puis, il y a tout l'enjeu de la multiplicité des réseaux aussi dans notre enseignement, avec des dédoublements de structures, des freins parfois à la mobilité des enseignants. Tout ça aussi, sans doute, a un coût. Mais là encore, on manque vraiment de données précises pour l'objectiver. Et donc, un des messages des experts en finances publiques, on les entendra tout à l'heure dans l'émission, c'est de dire, avant de prendre des mesures d'économie, s'il faut encore en faire, et c'est possible, hein, vu les finances de la Fédération, de grâce, il faut d'abord objectiver les données. Une histoire de ne pas prendre des mesures à l'aveuglette sur un enjeu qui, au-delà d'une dépense, est surtout, et c'est capital à rappeler évidemment, un investissement, l'enseignement, dans l'avenir de notre pays, de nos régions, de nos sociétés. Donc voilà, on va essayer de clarifier un petit peu ce qui peut l'être tout à l'heure et de mettre le doigt aussi sur ce qui nous manque comme données aujourd'hui pour y voir vraiment clair sur notre enseignement.
1: Et de faire des petits calculs, vous sortirez la calculette, Arnaud Roessen, dans les clés.
7: Trop de chiffres.
1: Non, sinon ça fait peur. Ce qui arrive maintenant, on vous remercie déjà Arnaud, on vous dit à demain. Ce qui arrive, c'est « How to pray », comment prier. Ça c'est aussi une très très bonne question, une question clé que vous devriez aborder d'ailleurs Arnaud, un de ces quatre. On retrouve Daï.

0: Pray et How to Pray, Xavier, ça nous amène au sujet qui arrive.
1: Oui, sur la tragédie, le scandale des couvents de la Madeleine, Magdalena Laundries, qui désigne l'enfermement, l'exploitation forcée de plus de 10 000 femmes environ en Irlande, qui ont été gérées par des ordres religieux catholiques, mais aussi avec la complicité de l'État. C'était jusqu'en 1996. Et on reçoit Nina Jacquemin, qui est la dessinatrice, avec Chantal Van de Nevel, d'une BD qui se consacre à ce sujet.
0: Et puis, il y aura Olivier Monsens, il y aura Les Bonnes Colonnes, il y aura Nicolas Bogards, le mug Matin Première continue jusqu'à 10h avec quand même un petit esprit mug. On vous attend pour la suite.
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0: Retour ce matin sur l'une des pages les plus sombres de l'histoire d'Irlande, les blanchisseries de Magdalen. Centre de travail forcé durant quasi tout le XXe siècle pour des femmes que la morale catholique ultra rigoriste du pays considérait comme fautives, et notamment pour de jeunes filles mères que l'on réduisait en esclavage et à qui on arrachait les bébés. C'est le cas de la jeune Molly, séduite puis abandonnée par un riche héritier qui est rejeté par sa communauté et se retrouve prisonnière. Elle est l'héroïne de la BD Les Filles de Magdalena, sous les traits de la dessinatrice bruxelloise Nina Jacquemin, qui est notre invitée ce matin. Bonjour.
12: Bonjour.
0: Alors, c'est une bande dessinée, un livre que vous avez réalisé avec au scénario Chantal Van de Nevel. C'est pas la première fois que vous travaillez ensemble, je pense même que c'est votre troisième,
12: oui, c'est notre
0: troisième duo. Vous aviez fait un album sur George Sand, notamment. Qu'est-ce qui vous a attiré dans ce nouveau projet sur un sujet quand même très dur?
12: Ce que j'avais beaucoup aimé, en fait, j'avais donc précisé à Chantal que j'avais plus très envie de faire quelque chose d'historique, parce que c'est quand même beaucoup de recherche, beaucoup de travail avant de commencer la bande dessinée. Et finalement, elle a réussi à me convaincre avec le sujet, parce que c'est un sujet que j'aime beaucoup. J'avais déjà vu à l'époque les films Magdalena Sisters, qui m'avaient beaucoup touchée quand j'étais jeune. Et donc j'ai accepté ce projet avec plaisir, quoi.
0: Alors c'est évidemment pas un dessin anodin de porter cette part d'histoire. Il y a une forme d'engagement, c'est l'histoire de milliers de femmes. Comment vous l'avez vécu? Quel était votre objectif à vous?
12: Mon objectif à moi, c'était surtout de bien illustrer l'histoire qu'on m'a proposée. Pour moi, c'est pour un dessinateur, c'est
0: boulot.
12: Plus important,
0: ouais.
12: Je pense. Et puis dénoncer ce qui s'était passé, c'était très important aussi. Quand j'avais vu ce film à l'époque avec ma mère, elle m'avait raconté qu'elle-même, dans les années 70, elle avait été envoyée dans un couvent à Ostende parce qu'elle avait eu un bébé en mariage. Donc, et ça, c'était il n'y a pas si longtemps. Et donc, cette histoire est devenue un peu plus personnelle que... Voilà.
0: Oui, parce que vous dédiez ce livre à votre maman, effectivement,
12: oui.
0: Et vous dites de façon un peu subliminale qu'elle a fréquenté un couvent dans les années 70, mais en Belgique.
12: Qui n'était pas du tout les
0: filles de Magdalena. Oui, est-ce qu'il y a eu des situations qui ressemblaient à...
12: Je ne pense pas que c'était aussi... c'était pas des esclaves, mais juste on cachait les mamans, quoi, qui avaient eu un bébé en mariage. C'est déjà assez violent comme ça, il me semble. C'était pas de la torture non plus, mais voilà.
0: Mais la même image peut-être de ces filles mères.
12: Oui, je pense qu'elles n'étaient pas très tendres non plus. Elles m'avaient expliqué que les nonnes n'étaient pas très sympas, quoi.
1: Non, mais c'est évidemment atroce, hein, le sort qui était réservé à ces jeunes femmes. Donc l'histoire de Molly, qui, elle, elle venait d'un milieu, d'une classe sociale défavorisée. C'était une jeune domestique qui travaillait dans une famille très bourgeoise. Elle est très douée en musique. Elle joue de l'harpe et le père de famille est chef d'orchestre. Il trouve de grandes qualités, etc. Son épouse par contre, elle l'aime pas du tout. Elle est extrêmement dure avec Molly. Elle va donc avoir cette amourette avec ce fameux Justin. Elle tombe enceinte et c'est ça, en fait. Et c'est ce qu'on, dans ces couvents, ces Magdalen Laundries, on trouve énormément de jeunes filles qui...
12: Oui, qui ont des parcours tout à fait différents.
1: Tout à fait. De milieux sociaux très différents parce qu'elles pouvaient être orphelines. Beaucoup de jeunes femmes enceintes. Mmh. Évidemment qu'on allait cacher dans les couvents des victimes d'abus, mais ça pouvait être des jeunes filles de milieu bourgeois avec des tempéraments
12: qui avaient
1: fauté
12: d'une certaine manière. C'était pas forcément des filles enceintes, mais des filles qu'on voulait cacher pour une raison ou l'autre, en tout cas, oui.
1: Ouais. Et c'est épouvantable. Hein. Elles étaient enfermées, elles étaient torturées.
12: Très jeunes aussi. Je ne sais pas si on se rend compte dans la bande dessinée, mais elles étaient. Ouais, parfois, elles pouvaient avoir de 14 à 18 ans, parfois plus jeunes même. Donc.
1: Ouais. Comment Alors, j'ai l'impression qu'il y a vraiment une évolution dans le dessin entre le début de la bande dessinée, quelque chose de très lumineux. Il y a des plans larges et au fur et à mesure qu'on rentre dans le couvent, les teintes changent. Le cadre se resserre, il y a une espèce d'enfermement progressif. Je ne sais pas si vous avez pensé les choses de cette façon-là, mais en tout cas, c'est quelque chose que j'ai ressenti.
12: Bah, j'y ai un petit peu pensé, je suis contente que ça se ressente du coup, mais en fait, j'ai choisi donc des couleurs qui sont surtout vert, le brun, le rouge, des teintes un petit peu...
0: Irlandaises.
12: Un petit peu irlandaises, voilà, c'est ça. Et du coup, j'ai essayé de garder des teintes beaucoup plus vertes pour le début, plus lumineuses pour tout ce qui était plus joyeux au début, et qu'on sente la différence. Une fois qu'elles rentrent dans le couvent, tout devient très brun, très rouge... J'espère que oui, que ça a fonctionné.
0: C'est une histoire qui paraît d'un autre temps, et pourtant la dernière blanchisserie d'Irlande, elle a fermé il y a tout pile 30 ans, c'était en 96. Qu'est-ce que vous saviez de cette histoire? Il y avait le film Magdalena Sister, mais comment vous êtes documenté, inspiré sur le sujet? Vous le disiez tout à l'heure, quand c'est un sujet historique, il faut aller un petit peu travailler en amont.
12: Mais là, j'ai été en Irlande, j'ai une nièce qui étudie là-bas, j'ai été visiter donc, tout ce qui était nature, c'était assez facile parce que je pense que ça n'a pas trop bougé, surtout dans les plaines, au Connemara et tout ça. C'est sûrement resté plus ou moins tel quel. Après, pour les couvents, c'était plus difficile parce que il y a beaucoup de bâtiments qui ont été détruits, qui ont fermé, qui sont pas du tout visitables pour le public. Donc j'ai dû me renseigner sur internet, quoi. J'ai dû regarder plusieurs photos. Le couvent que j'ai dessiné n'existe pas vraiment. Mais j'ai pris plusieurs photos de plusieurs couvents et je les ai mélangées pour faire quelque chose de ressemblant. Quoi. Je voulais pas que ce soit une histoire en particulier, vu que le personnage n'existe pas vraiment, c'est quand même romancé. Donc j'ai essayé de faire quelque chose d'imaginaire, mais qui ressemble, qui est dans la même ambiance en tout cas que tout le reste, quoi, que ce qui a existé vraiment.
0: Alors on voit, on en parlait aussi tout à l'heure pour présenter le livre, que le but aussi de l'exfiltration de la jeune Molly pour la mettre dans un couvent, c'est de ne pas jeter l'opprobre sur le reste de la famille. Donc c'est tout un système qui est lié à cette histoire, qui aurait dû peut-être être juste une histoire privée personnelle d'une jeune fille. Il y a la méchanceté de la belle-mère, l'éducation religieuse, rigoriste, très rigoureuse d'une communauté, l'ignorance en partie pour certaines personnes, mais une responsabilité aussi d'État. C'est tout un système qui fonctionne. Et il y a d'ailleurs de la

0: intérieur.
1: Le courrier était filtré, censuré.
0: Voilà, c'est ça. Donc, je pense que si ça s'était su, il y aurait eu plus de révolte par rapport à ça. Après, oui, non, je pense que il n'y a pas vraiment de choses. Ça doit être des gens. Si ça arrivait maintenant et qu'on n'était pas au courant, ce serait. Voilà,
1: ça pourrait être n'importe qui entre nous.
0: Ouais. C'est ça.
2: Exactement. Mais c'est. Effectivement, c'est une violence qui était institutionnalisée. La morale, elle est dans cette histoire, elle est du côté des tortionnaires. Il y a des passages extrêmement violents, extrêmement durs, puisqu'il y avait de la torture. Il y a des enfants qui étaient des nouveau-nés ou très jeunes qui étaient enterrés dans le jardin. Comment est-ce que on représente ça à travers le dessin, les humiliations, les coups, l'accouchement très difficile? Où est-ce que d'abord, est-ce que j'imagine que ça doit être certains dessins doivent être difficiles à réaliser? Ou est-ce que vous placez votre propre limite?
0: Mais je pense qu'il ne faut pas trop en montrer. Hein. C'est comme dans le cinéma, le sujet parle de lui-même, en fait. Hein, mais... Et je pense que Chantal a demandé à travailler avec moi pour ce sujet parce qu'elle sait que j'ai un dessin assez doux et que du coup ça contrebalance plutôt bien avec les histoires qui sont un peu rudes comme celle-ci. Mais c'est vrai que oui, pendant tout le moment où je devais dessiner le storyboard, c'était un petit peu, j'étais un petit peu déprimée. C'était pas évident de se mettre. C'est un moment où il faut se plonger dans l'histoire. Et donc c'est pas toujours évident dans une histoire comme ça de rester un mois ou deux dans cette ambiance un petit peu glauque. C'est un peu difficile. Et puis il y a cette scène à la fin où on voit une image. Je ne sais pas si je veux la décrire.
1: On va laisser les lecteurs la découvrir. Voilà. Mais c'est vrai que le trait rappelle le manga en partie, vos personnages. Et donc ça contraste évidemment avec toute la dureté de ce que vous expliquez. Et notamment quand même aussi, ce sont des bonnes sœurs dans le couvent. C'est toute une communauté qui va rejeter la jeune Molly. Ce sont des femmes qui infligent des souffrances aux autres femmes, même si elles font partie d'un système. Comment votre génération d'autrices de bande dessinée femmes voit ça, regarde ça et veut peut-être s'engager là-dedans?
0: J'en ai pas vraiment d'idée, je peux dire. Je sais pas, la religion, j'ai toujours eu... Je m'y connais pas du tout, j'ai jamais été dans une école catho, j'ai jamais eu de catéchisme par rapport à ça, mais je pense que c'est quand même important de parler de ce genre d'histoire qui concerne les femmes de manière générale. Et je pense surtout... que si c'est pas des femmes autrices qui le font, je pense qu'il y a très peu de gens qui le feraient.
2: Ouais. Donc, c'est effectivement ce que vous dites. Il y a un écho. Ça reste très contemporain. Si évidemment on était dans l'Irlande des années 20, de qui a le droit de décider ce qu'une femme peut faire de son corps, de sa sexualité, de sa maternité, c'est des questions qui reviennent aujourd'hui, quoi.
0: Ouais, quand même. Hein. Bah, j'espère pas trop, mais
2: voilà, bah, malheureusement,
0: on ne basculera pas dans ce genre de problème, malheureusement un petit peu, mais oui. En tout cas, je pense qu'il faut pas arrêter d'énoncer ce genre de choses. Ça me paraît assez important, oui.
1: Voilà, et c'est le cas dans Les filles de Magdalena, cette bande dessinée qui est donc signée Chantal Van Denevel et Nina Jacquemin, qui était notre invitée, publiée chez Glénat. Merci beaucoup, Nina Jacquemin.
0: Merci à vous, merci de m'avoir reçue.
1: Avec grand plaisir, tout de suite. C'est le rappel des titres de 9h30 avec Sarah Hendrix.
3: Bonjour à tous. Une très large victoire remportée hier par l'extrême droite en Allemagne. Le parti AfD a obtenu près de 44% des voix lors de l'élection dans la région de Saxe-Anhalt. Une victoire importante qui ne signifie pas encore que l'extrême droite va gouverner cette région à l'Est. Le parti a exclu jusqu'à présent un gouvernement minoritaire et devrait donc trouver un partenaire de coalition. Reste à voir si la CDU, le parti démocrate chrétien, brisera ou non le cordon sanitaire pour s'allier à l'AfD. Tous les partis traditionnels ont jusqu'ici refusé de partager le pouvoir avec l'extrême droite. Après Barcelone et New York, la ville de Tokyo s'attaque au surtourisme. L'arrondissement très touristique de Shinjuku, dans la capitale japonaise, s'apprête à interdire plus de la moitié de ses locations de courte durée proposées par Airbnb et d'autres plateformes. Ses habitants sont excédés par l'afflux de touristes dont certains ne respectent pas les règles de tri des déchets, fument dans des zones interdites ou provoquent des nuisances sonores. Chez nous, une grève de 5 jours a commencé dans toutes les prisons du pays hier soir à 22h. Les agents pénitentiaires dénoncent encore et toujours la surpopulation carcérale et le manque de personnel, mais aussi les infrastructures vieillissantes, parfois insalubres, ou encore les difficultés en matière de sécurité. À la prison de Lantin, la surpopulation approche les 200%. Écoutez Olivier Blaise, il est délégué syndical CSC à Lantin.
4: Quand on doit s'occuper de 80 personnes sur section au lieu de 40, forcément le personnel ne sait pas y passer le temps nécessaire. Et au niveau infrastructure, le matériel tombe en panne, les chaudières ne suivent pas. Quand il faut donner 1000 douches par jour au lieu de 500,

0: Le matériel est en souffrance. On a en plus subi un coup de poignard dans le dos de la ministre, hein, ici fin juillet, où elle a activé l'article 20, donc la réquisition des premières 24 heures, alors que nous étions toujours en concertation. Ça nous enlève le droit de grève et le droit de faire des actions dans les prisons. Ça fait depuis des années qu'on dénonce les problèmes dans les prisons. Plutôt que de trouver des solutions, ben on nous enlève le droit de grève.
1: Une interview de Chloé Hanon. Jusqu'ici, les agents pouvaient faire grève pendant 48 heures avant d'être réquisitionnés, mais désormais, ils peuvent l'être dès le début de la grève. Le mouvement s'achèvera vendredi à 22 heures. La journée s'annonce sensible dans les Fagnes. La chaleur et le vent augmentent les risques de reprise de feu. Un arrosage automatique a été mis en place. Il permet d'arroser certaines zones sans mobiliser de pompiers. Mais des hommes du feu et des drones restent mobilisés. Et puis en sport, elles monteront sur le terrain dans une heure. Les Belgian Cats jouent leur qualification directe pour les quarts de finale en Coupe du Monde de basket à Berlin, en Allemagne. Si elles échouent face à l'Australie, elles devront passer par un match de barrage. La rencontre est à suivre en direct à 11h30 sur RTBF Typique et sur Ovio.
2: Merci beaucoup Sarah Hendrix. Et de Sarah Hendrix, on passe à Nicolas Van Den Skrik pour les bonnes colles. On essaie d'uniformiser les nombres, que ce soit
3: un tout petit peu
2: poétique. On va pas du tout parler de poésie ce matin avec vous. Vous nous en avez dressé le portrait vendredi. Ulrich Siegmund est maintenant à la tête d'une solide victoire en Allemagne.
3: Bah oui, avec son parti l'AfD, il a remporté ses élections locales dans ce land coincé entre Berlin et Hambourg. C'est un vrai coup de tonnerre pour l'Allemagne, mais un coup de tonnerre qui était annoncé.
2: Les bonnes colonnes, c'est dans la suite de Matin Première et sur la Première, bien évidemment.
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2: C'est l'heure des bonnes colonnes à 9h35 sur la Première avec Nicolas Van Den Skrik et le sujet un peu incontournable évidemment. Cette victoire écrasante de l'extrême droite allemande qui fait couler beaucoup d'encre ce matin.
3: Oui, le Temps entame son article par un rapide cours d'allemand. Schockschwernot, terme allemand un peu désuet, paraît-il, qui désigne ce que ressent ce matin la démocratie allemande. Choc, on comprend. Schwer pour gravité et not pour détresse. Voilà, un grave état de choc empreint d'une profonde détresse. C'est ce mot-là qu'emploie Die Zeit pour décrire l'émotion qui l'étreint face à l'écrasante victoire de l'AfD. Die Zeit a d'ailleurs scindé les mots, si bien que vous les retrouvez mis en exergue. Choc pour choc, schwer pour gravité, note pour détresse. Détresse que l'on retrouve donc aussi chez le rédacteur chef du Spiegel, l'hebdo allemand, qui avait qualifié Ulrich Siegmund d'homme le plus dangereux d'Allemagne. Il ne s'est sans doute pas trompé. Sa première réaction hier soir, l'horreur, reconnaît ce rédacteur chef du Spiegel, l'horreur que cela soit possible 80 ans après la dictature nazie, responsable de la Seconde Guerre mondiale, responsable de l'Holocauste, l'horreur qu'un parti qui refuse de se démarquer clairement de cette Allemagne nazie puisse remporter une victoire aussi écrasante aux élections.
12: Et maintenant, les éditorialistes ce matin soulignent que cette victoire... L'AfD la doit à une défaite des partis traditionnels.
3: Oui, c'est vrai qu'une partie de l'électorat explique ne pas souscrire au programme de l'AfD, mais juge ne pas avoir, très cyniquement, d'alternative. Alternative, le nom du parti, mais c'est encore plus inquiétant quand on vient au Spiegel, quand le rédac-chef explique que la campagne électorale a révélé le visage d'Ulrich Siegmund, qu'il n'a pas pris ses distances avec les sympathisants de l'AFD qui font des saluts hitlériens ou ceux qui harcèlent les journalistes. On a rappelé vendredi à ce micro que le bureau de protection de la Constitution de Saxe-Anhalt, cette section, classe la section de l'AFD de ce Land parmi l'extrême droite confirmée, qu'elle est jugée par cet organe comme une des plus grandes menace pour la démocratie. Ça n'a pas refroidi 4 électeurs sur 10 qui ont accepté apparemment le risque que fait peser sur eux cette menace. Cette victoire écrasante, écrit le Temps, c'est un séisme allemand. Et la crainte qui transparaît, c'est que ce vote dans ce Land assez peu peuplé, hein, 2 millions et quelques d'habitants entre Berlin et Hambourg, ce vote pourrait préfigurer le reste du destin de l'Allemagne. On avait prié le chancelier Friedrich Merz de se tenir éloigné de la campagne, pas pour éviter qu'elle ne l'éclabousse, au contraire, pour pas que son impopularité ne contamine la CDU locale. Le cloisonnement n'a pas eu lieu, note la presse. La section locale de la CDU a fait moitié moins qu'aux précédentes élections. On est au-delà de la claque électorale.
2: Et maintenant, est-ce qu'on sait qui va gouverner ce Land?
3: La question est posée. L'AFD n'a pas recueilli la majorité absolue. Il lui manque quelques sièges. Il lui faut donc un partenaire minimum pour gouverner. Le seul parti qui pourrait convenir, c'est le parti de Sarah Wagenknecht. Mais avant les élections, elle avait exclu une telle collaboration. Imaginer une coalition des perdants pour barrer l'accès n'est pas beaucoup plus crédible. Blocage en vue pour l'instant.
2: Merci beaucoup Nicolas Van Den Skrik pour ces bonnes colonnes. La lecture en est bonne,
3: oui, ce matin,
2: évidemment. Le contenu, oui, le contenu n'est pas toujours le plus réjouissant. Et justement, on a besoin d'un petit peu de musique. Vous disiez quoi? Choc, Schwer, Note. Je ne prononce pas très bien. On a besoin de musique pour adoucir tout ça. Teddy Swims avec The Door.

0: On écoutait Teddy Swims sur la première et ils nous ont rejoints. Ce sont nos chroniqueurs du lundi. Bonjour les amis.
1: Mais bonjour.
0: Bonjour Olivier Monsens.
1: Bonjour Élodie de Sénis.
0: Et bonjour Nicolas Bogart.
2: Bonjour.
0: Pour le mot de travers, on rappelle donc origine du mot et puis c'est dérivé dans la pop culture.
1: Des ramifications.
0: Parlerait.
1: Tout à fait.
0: D'un mot qui fait l'actualité en ce moment, c'est le mot alcool.
2: Oui, tout à fait. On a polémique la semaine dernière sur cette apposition publicitaire décidée par le ministre de la Santé. L'alcool nuit à la santé, pourtant le vent, la vague, l'étoile, l'oiseau, l'horloge vous répondront. Il est l'heure de s'enivrer pour ne pas être les esclaves martyrisés du temps. Enivrez-vous. Enivrez-vous de poésie, de vertu à votre guise. C'est ce qu'écrivait Baudelaire dans ce poème en prose, L'alcool. Ce sera une chronique sobre.
0: Ce serait une chronique sobre, mais qui va intéresser pas mal de monde, je pense. Olivier,
1: oui.
0: Où sont tes années folles? Que sont devenues toutes tes idoles?
1: Mais vous le saurez, petite baby-doll, après le passe-parole.
0: J'aurais dû m'y attendre.
3: Ils sont poètes.
0: Merci à tous les deux. On vous retrouve juste après ceci.
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0: Et c'est l'heure de la bande magnétique un peu folle d'Olivier Monsens. Sur cette bande magnétique un peu folle, Olivier, une petite capsule de bonheur auditif et régressif, tout à la fois nostalgique et acidulé.
1: Mais comme tout cela est bien dit,
0: mais oui,
1: on n'est pas encore au niveau de l'utopie universaliste, mais je trouve que c'est quand même très très bien. Et cette capsule,
0: je vais tout donner.
1: C'est une chanson qui, en janvier 1978, se glissait sur les ondes et dans les casiers des disquaires. Je déteste le mot bac chez les bacs des disquaires. Alors, pour la Gen Z, un disquaire, c'est un magasin. Magasin, vitrine, porte-comptoir, avec deux types de casiers, petit pour les 45 tours, single, et grand pour les 33 tours, qu'on appelait aussi, surtout les animateurs radio et télé, long playing, LP, ou 30 cm. Ça fait rêver, évidemment. Et donc, qui découvre-t-on à la radio et chez les disquaires en janvier 1978?

0: ex-fan des 60s en référence au morceau du même titre qui se trouve sur l'album Musique et Paroles de Gainsbourg, For Sure, qui évoque la disparition des idoles tant aimées lors des deux décennies précédentes. Jimi Hendrix, Eddie Cochran, Otis Redding, Buddy Holly, Brian Jones, Jim Morrison et Janis Joplin. Mais aussi ces groupes désormais séparés dans les Beatles, évidemment. Alors, cela dit, la nostalgie des petits gars de Liverpool, une autre chanteuse l'a déjà distillée avec succès quelques mois plus tôt à peine.
1: Maria Forêt.
0: Mais Marie Laforêt, il a neigé sur Yesterday. Musique de Jean-Claude Petit et Tony Rallo, parole de Michel Jourdan, célèbre parolier. Mais là, pour le coup, il a quand même enquillé les bourdes d'un vrai collier de nouilles. Et Jude habite seul au féminin, un cottage à Chelsea. Pour info, Jude n'est pas une femme, mais le fils de John. Quant à trouver un cottage avec son toit de chaume dans le quartier londonien de Chelsea, elle dit, il faut quand même chercher. Mais il y a pire, Penny Lane aujourd'hui a deux enfants, comme s'il s'agissait du nom d'une femme et non pas d'une affluente de Liverpool. Genre, Tervuren a aujourd'hui quatre bras, comme s'il s'agissait du frère jumeau de Shiva et non pas d'un carrefour.
1: C'est une réinterprétation.
0: Oui, bien sûr. Mais enfin bon, il y a ainsi d'ailleurs l'Académie de la chanson qui a décortiqué ce texte, je vous le conseille, c'est savoureux. Bon, bref, belle chanson néanmoins de Marie Laforêt, personnellement j'adore. Serge, lui, ne s'est pas planté dans les paroles d'ex-fans des 60s, mais c'est Jane qui s'est ramassée tant et plus lors de l'enregistrement.
2: C'était une horreur parce que je comprenais pas que c'était bon. Ex-fin des 60s. Je partais tout de suite sur le temps. Et ça, je dis non, il y a ex-fin des 60s. Alors, plus qu'on m'a engueulé, qu'on m'a tapé avec une règle, que le riche homme a essayé de trouver d'autres astuces pour que je démarre, que sais-je, était tellement odieux pendant les, souvent, hein, dans les studios d'enregistrement parce qu'il comprenait pas comment je pourrais être aussi nulle. Il comprenait pas que j'avais aucune grain de rythme en moi.
0: Alors, donc je vous explique un peu plus lentement. Hein. Donc l'enregistrement débute mai 1967 à Londres, au studio Chapel 50 New Bond Street, près de Regent Street et Oxford Street. À côté, d'où se trouve aujourd'hui, figurez-vous, une boutique Delvaux. Et pas malheureusement une boutique Hermès. Hermès et son fameux sac Birkin. Oui, les digressions, parfois ça a du bon, j'entends toujours sur mes pattes. Donc Jane est en studio, mais après l'irrésistible petit gimmick à l'orgue, elle ne parvient pas à caler le début de chaque phrase des refrains, non pas sur le temps, mais sur le contre-temps. Serge avait amené une règle en fer pour me taper dessus et me faire démarrer où il fallait, raconte encore Jane, je vous le fais sans accent. Il me faisait signe avant la mesure, après la mesure. Philippe Lericom, le réalisateur, me faisait des gestes, me tapait sur le dos. Tout le monde faisait des grimaces de l'autre côté de la vitre. Ils ont essayé de ralentir un tout petit peu la bande en avance, de me faire partir tout de suite, mais ça ne marchait pas. Bref, après des dizaines de tentatives, alors que le reste de l'album est déjà en boîte et qu'il s'apprêtait à sortir, Gainsbourg et Lericom décident d'arrêter les frais. Et ce n'est que à la toute fin de l'année 77, donc 7 mois plus tard, qu'ils retenteront l'affaire, cette fois au studio phonogramme de Stanhope House, au-dessus de Hyde Park, avec un texte qui s'est enrichi de deux noms d'idoles rock'n'roll entre-temps disparus, Elvis Presley et T-Rex, en hommage à Mark Bolan, chanteur du groupe décédé en septembre 77, à l'âge de 29 ans. Il a donc manqué de peu le club des 27. La chanson mise en boîte et gravée en 45 tours minutes, Shenzhen, ex-fan des 60s, file enfin sur les ondes. On n'y croyait pas, raconte Gainsbourg. Pour moi, c'était déjà du réchauffé. Et paf, ça démarre. Et nous, ça nous touche et réchauffe toujours autant ce petit feu nostalgisant, n'est-ce pas ? 3 ans après, surtout, la disparition de l'ex-fan des 60s.
1: Jane et paf, ça démarre. On va l'écouter, bien évidemment. Ex-fan des 60s, Jane Birkin. Merci, Olivier.
0: Mais plaisir.

0: Ex-fan des 60s, on écoutait Jane Birkin pour illustrer la bande magnétique un peu folle d'Olivier.
1: Disparue elle aussi, malheureusement.
0: Ben oui, oui, finalement. Finalement, c'est ça qui s'est passé. Merci beaucoup, Olivier. Mais à réécouter, évidemment, à l'envi sur RTBF Ovio et en podcast. Merci beaucoup, Olivier. À propos de Serge Gainsbourg, Nicolas Bogart, le mot de travers.
1: Oui, on est dans le champ lexical de l'alcool.
0: Merci beaucoup, Nicolas. On en parle dans une poignée de secondes.
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0: 9h54 sur la première, on est tous ensemble, il y a même Véronique Thiberghien qui est déjà avec nous, mais c'est chouette et comme ça on s'amuse mieux, on s'amuse encore mieux. Nicolas Bogart, le mot de travers est dans les vapeurs d'un week-end tout juste achevé. La polémique autour de la position sur proposition du ministre de la Santé Frank Vandenbroek de la mention publicitaire « L'alcool nuit à la santé » en lieu et place de « L'abus d'alcool nuit à la santé » vous a inspiré tout naturellement le mot de travers de ce lundi. C'est le mot « alcool ».
1: Et oui, à moins d'avoir été dans un coma éthylique profond, vous n'avez pas manqué cette formule pourtant évidente qui a mis vent debout les lobbies des professionnels du secteur et aussi quelques membres du corps politique du pays. Par exemple, Frédéric de Gucht, président du parti politique Anders, au micro de la première et de Julie Morel, dans l'émission Le Monde en direct.
15: En Belgique, on a la culture de la bière.
16: La bière, la bière. Qu'est-ce qu'elle a fait de moi, la bière.
15: Et je trouverais très dommage qu'on est en train vraiment détruire aussi un élément culturel de la vie en Belgique.
16: La bière, c'est comme
1: Donc, Frédéric
6: Merci
1: de
6: pour Guc... ce joli montage.
1: Bah oui, mais écoutez, c'est comme ça. Les garçons bouchaient la bière en 1986 ponctuée, donc l'intervention de Frédéric de Guc, puisque le mot culture a été lâché, déconstruisons donc les lieux communs. Alcool vient de l'arabe al-koul, le kohl, hein, cet antimoine pulvérisé dont on fait la poudre pour les yeux, et pas la poudre aux yeux. Alors, dans l'alchimie médiévale, il prend le sens d'essence extraite par distillation, avant de se restreindre à partir du 18e au seul éthanol, l'alcool donc tel qu'on le connaît. Le mot désigne donc à l'origine une technique de purification et non une substance. C'est donc un usage métonymique de l'alcool qui a fait foisonner le champ lexical alcoolique s'il en est, qui permet de ne pas nommer la chose, mais l'enjoliver, la romantiser, la poétiser.
17: Ah, faut reconnaître. C'est du brutal.
18: Et curieux, hein.
17: J'ai connu une polonaise qu'on prenait au petit déjeuner. Faut quand même admettre que c'est plutôt une boisson d'homme.
6: J'ai d'être sûr qu'il a résisté. Mettre cet extrait, évidemment, de la fameuse scène de la cuisine dans le film Les Tontons Flingueurs de Georges Lautner. Et rappelons que sur la question de l'alcool, l'OMS est formelle.
1: Oui, il n'existe pas de seuil de consommation d'alcool sans risque. L'alcool est classé cancérigène depuis 1988. Or, le langage et la culture tendent à nous faire avaler qu'on ne boit pas une substance nocive, mais vitale, animée, utile, subtile. Par exemple, l'eau de vie, le torboyau, le digestif, le bon vin. Et puis, il y a le registre comique attendrissant avec la gnôle, la bibine, la quille, un marchepied pour l'archétype de l'ivrogne sublime.
17: Bon, ben allez, on cause de trop, on se déshydrate, hein, allez, viens.

0: On voit à quoi vous avez passé votre week-end.
1: Ah oui.
2: Extrait du film Un Saint-Jean-Hiver d'Henri Verneuil, Gabin et Belmondo en prince de la cuite. Si la science a trouvé un consensus, la culture populaire est loin d'avoir trouvé l'unanimité sur la manière de traiter le sujet, Nicolas.
1: Oui, surtout avec des dialogues d'Audiard, comme on vient de les entendre. L'ivresse poétique qui invite au voyage, à la création, on la retrouve chez Baudelaire, chez Apollinaire, chez Rimbaud, et puis aussi dans tout le spectre musical, de Brel à Brassens, à Gainsbourg, en passant par le rock, jusqu'au hip-hop. Mais même dans l'alcool, il y a une ligne de démarcation sociale. Cigarettes and Alcohol, titre signé Oasis, une chanson qui capte le désœuvrement d'une jeunesse populaire sans perspective. L'alcool comme échappatoire ou lot de consolation destructeur de la misère ouvrière, ça nous renvoie bien sûr à L'Assommoir, le roman d'Émile Zola. Les prolos sont alcoolos, mais dans la haute société, c'est pas la même limonade.
3: Can I get you something to drink?
4: I'd like a cheeseburger, large fries and a cosmopolitan.
1: Please. Voilà, vous aurez reconnu le Cosmopolitan, la bande de copines de Sex and the City, le old fashion aussi, j'aurais pu le citer, de Don Draper dans Mad Men. Dans certaines sphères, l'alcool est un marqueur de distinction sociale, de subversion bourgeoise. Notons aussi que si la boisson masculine est glorifiée, celle de la femme a été longtemps absente ou honteuse. Notons quand même Leaving Las Vegas, le très beau film en 95 de Mike Figgis avec Nicolas Cage, ou l'arc narratif du personnage de Christopher Moltisanti dans la série Le Soprano, ou encore n'importe quelle archive de l'émission Apostrophe avec Charles Bukowski, qui vous décourageront de commencer à boire. Mais derrière ces exemples spectaculaires, comment rendre compte, comme l'écrivait la journaliste Claire Touzard dans son lumineux livre Sans alcool, que boire c'est une norme, être sobre c'est subversif et c'est déconstruire cette norme. Quand on parle de danger de l'alcool, prévenir n'est pas détruire, prétendre le contraire est un contresens. Pour prolonger la réflexion, pourquoi ne pas aller voir Garance, le film de Jeanne Henry qui sort le 23 septembre prochain avec Adèle Exarchopoulos en alcoolique, en plein chemin de rédemption.
5: L'alcool, c'est une béquille le soir. Et c'est un coup de poing dans la tête le lendemain matin.
6: T'es malade, mon amour. Moi, je suis un peu perdue.
7: Je t'avais prévenu, Pauline.
1: L'alcool, c'est pas cool. Comme
2: l'alcool, alcool, non. Mais eau ferrugineuse, oui. Voilà. Mais il se trouve que Jeanne Herry sera notre invitée avec Sarah Giraudeau pour parler de ce film Garance dans quelques jours. Ils ont entendu parler d'alcool, ils sont arrivés.
8: Avec leur bouteille.
2: On est Véronique, même elle était là avant. Elle était là avant, là, on l'a signalé.
9: Je ne voulais pas perdre une goutte, si je puis me permettre.
10: Bonjour, une percée historique pour l'extrême droite. En Allemagne, le parti AfD a obtenu 44% des voix. Hier, lors de l'élection régionale dans le Land de Saxe-Anhalt, à 3 sièges près, le parti obtenait la majorité absolue. Il devra donc trouver des alliés pour constituer une majorité et gouverner cette région. Grève à rallonge dans les prisons depuis hier soir et jusqu'à vendredi prochain, 5 jours d'action pour dénoncer encore et toujours la surpopulation carcérale, le manque de personnel, des agents sont réquisitionnés pour assurer les missions dans les prisons. Le diesel en baisse demain à la pompe, diminution de 3 centimes. Un litre de diesel coûtera 2,36 € maximum. 11 alpinistes sont morts dans une avalanche ce dimanche en Russie, dans le Caucase. Une vingtaine d'autres alpinistes ont survécu. D'autres sont toujours recherchés actuellement. L'Union belge de football ne peut pas apporter son soutien à la candidature de Gianni Infantino pour un nouveau mandat. L'Union belge vient de l'annoncer dans un communiqué ce matin. Gianni Infantino, depuis 10 ans, est l'homme fort de la FIFA, la Fédération internationale de football. Il est candidat à sa propre succession, mais ces dernières semaines, il est fortement critiqué, notamment pour son projet de vente des parts de la Coupe du Monde à des investisseurs privés, projet qui a été abandonné depuis lors. Les Belgian Cats, déjà de retour sur le parquet ce matin, après avoir remporté leur deuxième match hier face à Porto Rico. Les joueuses belges de basket rencontrent les Australiennes. L'équipe qui gagnera ce match terminera en tête du groupe et ira directement en quart de finale de cette Coupe du Monde de basket. Match à regarder sur Tipeee et sur Ovio à partir de 11h30 ce matin donc. En tennis, Alexander Blok, lui, jouera son huitième de finale à l'US Open tout à l'heure à New York. Le Belge sera opposé à l'Argentin Francisco Cerundolo, 25e joueur mondial. Voilà pour l'info ce matin. Bon début de journée avec nous.
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8: Hola, ¿qué tal?
11: Muy bien.
8: On est ravis de vous retrouver pour ce début de semaine, une semaine qui démarre en fanfare. Vous allez peut-être profiter un peu de ce soleil qui sera bien présent aujourd'hui avec des températures que l'on nous annonce déjà comme anormales pour la saison. 25 degrés à peu près, mais vous vous dites, ça va être une bonne journée. Par rapport à cet été où l'on vous a annoncé régulièrement canicule, décès dus à la canicule, des incendies également, des incendies massifs de forêt, des débordements de rivières, également avec des inondations et puis tout récemment ce qui s'est passé évidemment au Népal, et tout cela vous rend un tout petit peu anxieux. Eh bien c'est normal, figurez-vous, l'éco-anxiété a été bel et bien présente cet été. Avouez qu'on n'a pas été nombreux à ne pas se poser des questions par rapport à ce qui se passait. Eh bien on n'est pas les seuls, et d'après des études récentes, 10% des jeunes aujourd'hui, et même un peu plus je pense, souffrent d'éco-anxiété. 71% des plus de 18 ans se disent préoccupés par les conséquences du changement climatique et écologique.
12: Plus ils sentent qu'il y a une inaction ou en tout cas des actions qui ne sont pas à la hauteur, plus l'éco-anxiété est forte. La souffrance n'est pas juste l'inquiétude à un niveau individuel, mais c'est l'expression d'un sentiment un peu d'abandon d'une génération par rapport à une autre, ou en tout cas du sentiment qu'on n'est pas entendu.
13: Dans le cas de l'éco-anxiété, je ne parlerai même pas de problème de santé mentale, en fait. Pour moi, c'est pas une pathologie, c'est vraiment une réaction lucide. Et en tant que journaliste, j'ai quand même interviewé plusieurs climatologues, des personnes qui, des scientifiques qui travaillent sur ces questions écologiques. Ils se définissent eux-mêmes comme éco-anxieux.
14: Dire, écoutez, vous avez raison d'avoir peur. Il s'agit d'une peur réaliste face à un danger réel. On appelle ça de l'écolucidité. Ça permet déjà de valider le ressenti des personnes. L'anxiété, ça a toujours été adaptatif. Ça nous a permis, depuis la nuit des temps, de pouvoir combattre un danger, faire face à un danger, mettre des choses en place.
8: Et si on parlait effectivement d'écolucidité ou d'éco-conscience, c'est ce que nous propose d'ailleurs notre invité, avec ce petit guide psy à l'usage des jeunes éco-consciences, c'est paru aux éditions Odile Jacob. Il sera notre invité pour nous aider justement à effectuer cette transition et peut-être mieux vivre ces inquiétudes et les transformer de manière efficace. 0 471 200 500, vous aussi vous ressentez de temps en temps de l'éco-anxiété, n'hésitez pas à en témoigner dans cette émission et à nous dire ce que vous avez ressenti tout au long de cet été face à ce flux d'informations. 0 471 200 500 pour vos messages.
11: François Verheugen, c'est lui qui me fait peur aujourd'hui, professeur de zoologie, il va revenir avec sa question du jour.
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7: Cédric Routier.
11: Bonjour François Verheugen.
15: Mais bonjour.
11: Alors oui, vous me faites peur parfois avec l'intitulé de vos questions du jour. Comme on croise des ânes et des chevaux, serait-il possible de croiser des singes avec des humains?
15: Mais
11: avec
15: quel résultat? Absurde.
11: Mais vous êtes complètement dingue, mon père.
15: Eh bien pourtant, c'est pas totalement absurde. Vous allez voir, en tout cas, on est...
11: C'est là que vous me faites peur, François.
15: Laissez-moi détailler. Oui. Parce que, bon, croiser deux espèces différentes, on sait le faire depuis très longtemps. Une jument avec un âne, ça donne un mulet. Un bison avec une vache, on peut croiser un lion avec une tigresse. Deux espèces proches peuvent, dans certains cas, donner un petit vivant. Alors, bah oui, qu'est-ce que ça donnerait un croisement entre un homme et une femelle chimpanzé, entre une femme et un mâle bonobo? Eh bien, il y a tout juste un siècle, Ilya Ivanov, un scientifique soviétique, se l'est posé très sérieusement. C'était probablement à l'époque le plus grand spécialiste au monde de l'insémination artificielle. Une technique à l'époque encore balbutiante, mais qu'Ivanov va vraiment tellement pratiquer qu'il va l'optimiser, parvenir à notamment améliorer les taux de reproduction des chevaux, au point que le tsar Nicolas II lui verse une importante subvention en guise de soutien. Donc c'était pas n'importe qui. Mais le scientifique, il est vite fasciné par l'idée de créer des formes de vie qui n'existent pas dans la nature, plus que de s'occuper de la reproduction des chevaux. Et sa technicité lui permet de croiser des animaux qui jamais ne s'accoupleraient naturellement. Alors il croise le zèbre et le cheval, le bison et la vache. Et fort de toutes ses réussites, il se rend en 1910 devant le Congrès international de zoologie et il ose poser publiquement la question « Pourrait-on inséminer ?» une femelle de grand singe avec du sperme humain.
11: C'est donc votre modèle. C'est
15: absolument pas, mais je trouvais que sa question valait la peine d'être soulevée. Un argumentaire qui était intéressant devant cette communauté de scientifiques qui dit « L'insémination artificielle dont je suis spécialiste éviterait toutes les objections morales d'un accouplement entre les deux individus. » Oui, ça c'est vrai. Les réactions dans l'Assemblée sont contrastées. Ivanov s'en retourne à ses affaires courantes et finira par mettre son idée de côté faute de moyens et de chimpanzés. De toute façon, il lui faut les deux éléments. Il ne les a pas à ce moment-là, ni chimpanzés ni humains. Mais quelques années plus tard, la révolution le ruine et le prive de laboratoire. Et c'est à cette période qu'il ressort cette idée du tiroir et qu'il se met à la recherche de chimpanzés. En 1924, il expose son projet à l'Institut Pasteur de Paris. Et la réponse dépasse ses espérances, puisque les deux co-directeurs de l'époque estiment que ce croisement est, je cite, « possible et souhaitable ».
8: Mais non.
15: Ils lui fourniront des chimpanzés à condition qu'il aille les chercher lui-même dans leur station de Guinée française et à ses frais. Mais le chercheur, il n'a pas de sous. Il quémande d'abord de l'argent aux bolcheviks en argumentant que ce bébé mi-homme mi-singe serait l'arme absolue contre l'Église. Et ceux-ci lui octroient 10 000 dollars. 9 jours plus tard, cette fois devant l'Académie des sciences de Leningrad, plus un mot sur la religion dans son argumentaire. Non, il parle de meilleure compréhension de l'origine de l'homme, de l'hérédité et de meilleure compréhension de l'embryologie. L'Académie approuve à l'unanimité, lui accorde également un financement pour ramener les fameux chimpanzés.
8: C'est du marketing avant l'heure.
15: C'est absolument incroyable. Deux argumentaires pour deux audiences différentes. On note que personne dans les archives qui ont été rassemblées par un historien russe desquels j'ai pu me baser pour vous écrire tout ça, on notera que personne n'a trouvé trace dans les archives donc d'époque d'une quelconque discussion éthique. La question de savoir ce
11: on rappelle
15: que ce
11: la
15: croisement,
11: question de base.
15: Qu'est-ce que ça donnerait? Est-ce que c'est possible de croiser un singe avec un humain? Et donc, aucune question éthique sur ce qu'on ferait de ce petit si je venais à voir lui.
8: Hein, finalement.
15: Et quelques mois plus tard, Ivanov débarque donc dans la station de recherche de l'Institut Pasteur en Guinée, mais coup dur, il découvre des conditions exécrables dans lesquelles les chimpanzés sont emprisonnés. Pire, aucun des chimpanzés n'est fertile et pour cause, il conclut que ce sont tous des jeunes de moins de 7 ans. Et donc Ivanov rentre bredouille, une partie de sa subvention dépensée pour rien. Mais il ne perd pas motivation, ça ne sera pas la première fois d'ailleurs dans cette chronique. Vous allez voir, dans cette histoire, il passe cette fois 6 mois à Paris à fabriquer lui-même des filets et retourne en Guinée avec son fils avec la ferme intention de capturer lui-même des adultes. Et Ivanov en capture 13. Il observe un matin que deux femelles dans celles qu'il a capturées, nommées Babette et Civette, puisque nous avons accès à son journal intime et à ses cahiers de laboratoire. Hein, tout ça est disponible. Et donc il les a nommées Babette et Civette. Elles sont en période fécondable. Donc père et fils les attrapent, les ligotent. Et
8: mais non,
15: Ivanov les insémine à l'aide du sperme d'un homme dans son carnet écrit un homme de moins de 30 ans. Personne ne sait si c'est son fils ou pas. Dans son carnet, on peut aussi lire qu'Ivanov a dû enfreindre toutes les règles de bonne pratique de l'insémination artificielle, règles qu'il avait lui-même développées au cours de sa longue pratique, parce qu'il ne devait être ni vu, ni du personnel de la station, ni de la population. Donc ça, absolument tout devait être gardé secret. Il fallait faire vite et cacher, donc pas d'anesthésie. Une insémination pratiquée à même le sol, sans les instruments nécessaires. Il aura même une troisième tentative sur une femelle prénommée Black. Seulement 3 inséminations ont donc été pratiquées, là où la gynécologie de l'époque exigeait 5 à 6 inséminations par patiente pour espérer 20 à 30% de réussite. Les 3 tentatives sont des échecs. Babette et Civette auront leurs règles durant le voyage de retour vers Paris et Black mourra à Marseille. Et son autopsie révélera qu'il n'y avait aucun signe de gestation. Mais Ivanov ne s'avoue pas vaincu. Il retournera en Guinée avec un plan B, parce que pendant son premier voyage en mer, il avait fait la rencontre d'un médecin qui était directeur d'un hôpital guinéen. Et il avait pu obtenir de ce médecin l'autorisation de pratiquer au sein de son hôpital des inséminations de femmes locales avec du sperme de chimpanzé. Mais à condition qu'elles ne sachent rien. Le raisonnement d'Ivanov est d'une froideur totale. Il écrit dans son journal intime que l'hôpital garantit l'accès aux patientes et à leur docilité. Et c'est moins cher, 2 ou 3 mâles suffisent. Mais une fois sur place, le gouverneur local refuse que ces expériences soient pratiquées. Et rien dans les carnets d'Ivanov n'indique qu'il soit passé à l'acte.
1: De retour en URSS, une commission ordonne l'arrêt du projet d'Ivanov, car elle estime qu'en trompant des femmes africaines, Ivanov aurait ruiné la confiance des Africains envers les chercheurs soviétiques. C'est pas du tout une condamnation morale.
8: Non,
1: c'est un calcul de réputation. Qu'à cela ne tienne, Ivanov rebondit encore. Une nouvelle expérience est lancée en Géorgie où on recrute une seule candidate. Une seule candidate se présente, favorable à l'idée d'être inséminée par du sperme d'orang-outan. Mais ce dernier, cet orang-outan mâle, meurt d'une hémorragie cérébrale juste avant la tentative. Le télégramme envoyé par Ivanov à sa volontaire tient en une phrase « L'orang-outan est mort, nous cherchons un remplaçant ». Sauf que il n'y aura pas de remplaçant. Ivanov est arrêté en 1930 lors d'une vague de purges contre les vieux spécialistes du tsar. Il meurt quelques mois plus tard sans jamais avoir publié ses expériences africaines et ses tentatives disparaîtront dans les archives pendant 60 ans jusqu'au travail de l'historien russe dont je peux vous faire écho cette fois-ci qui s'appelle Kirill Rossianov. Mais alors, Cédric Véronique,
11: oui, cette question de base.
1: Est-ce que ça aurait pu marcher? Eh bien, la réponse est... on n'en sait rien. Parce que figurez-vous que ça n'a jamais été proprement tenté. Croiser des espèces différentes de primates, ça, on l'a déjà réussi. En croisant le babouin et le guélada, par exemple, hein, qui appartiennent pourtant à des genres très différents, séparés depuis 4 millions d'années, à peu près autant que nous et le chimpanzé. Leurs hybrides sont parfaitement viables. Cependant, dans le cas des humains et des chimpanzés, des éléments nous indique que le spermatozoïde ne reconnaîtrait pas l'ovule, un peu comme si la clé et la serrure ne correspondraient pas. Je vous passe un peu de détails. Ensuite, le génome humain compte 23 paires de chromosomes, le chimpanzé 24. Alors ça n'interdit pas formellement la fécondation, d'ailleurs le mulet existe, et il naît d'une jument à 32 paires de chromosomes et d'un âne à 31 paires. Mais l'hybride se retrouverait avec un nombre impair de chromosomes, et ça, c'est la condamnation à la stérilité. Et encore, il faudrait qu'ils naissent chez le mouton et la chèvre, séparés depuis à peu près aussi longtemps que nous et le chimpanzé. La fécondation se produit parfois, mais l'embryon meurt dans les premières semaines car le placenta n'arrive pas à s'installer dans l'utérus. Rien n'indique que ça se passerait donc différemment chez nous. Reste que la vraie question n'est peut-être pas de savoir si c'est possible, mais quelle vie on aurait offert à cet individu-là.
9: Mais souhaitable.
1: Souhaitable.
9: C'est ça finalement.
1: Des questions éthiques, il y en a à l'appel.
9: Oui, ça.
11: Et vous y reviendrez évidemment dans les prochaines semaines. Hein. François Verheyen, créateur de la chaîne Science Bestiale, pour ceux et celles qui veulent en savoir plus sur vos belles histoires.
1: Oui.
11: Et puis pour savoir ce qui se passe concrètement dans votre cerveau, François.
1: À bientôt pour une autre question.
11: Oui, elle va être bien, celle-là, je le sens.
8: 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Cali.

0: Ali avec Allumette qui se retrouvera sur son nouvel album dont la sortie est prévue aux environs du 25 septembre si je ne m'abuse et qui s'intitulera Kali Chiori. Kali Chiori, Chiori.
1: Je sais pas, exactement.
0: Une chanson évidemment qui parle aussi de la fragilité. Une personne au bord du gouffre comparée à une petite allumette dans un monde difficile. Et j'assure que cet été, le monde nous a paru difficile. Nous n'avons franchement pas été très très nombreux, je pense, à ne pas au moins nous poser une fois la question de savoir mais qu'est-ce qui se passe lorsque nous étions face à ces canicules à répétition, face à ces méga incendies, des feux de forêts difficiles à maîtriser, mais aussi des inondations dans d'autres parties du monde. On s'est tous posé la question du dérèglement climatique. On s'est évidemment tous inquiétés par rapport à ce qui se passait. Et peut-être que vous avez ressenti aussi, comme beaucoup, une petite angoisse, une petite bouffée d'anxiété. L'anxiété, on va en parler justement, mais on va surtout parler dans notre émission de comment transformer cette anxiété pour devenir non plus des échos anxieux, mais des échos conscients avec ce livre paru aux éditions Odile Jacob. N'hésitez pas à témoigner dans cette émission 0471 200 500, à nous dire ce que vous avez ressenti par rapport à ce qui s'est passé tout au long de cet été. Est-ce que vous avez réussi à dépasser tout ça, ou est-ce que effectivement à certains moments vous avez senti ces petites bouffées d'angoisse qui vous étreignaient? Comment y avez-vous réagi d'ailleurs à ces bouffées d'angoisse? Vous vous êtes coupé du monde, vous avez continué à vous informer, vous avez mis des choses en place. N'hésitez pas, vous êtes les bienvenus au 0471 200 500. On se fera un plaisir de partager vos messages avec notre invité Laurent Contemain et Emmanuel Contemain, qui sont les auteurs de cet ouvrage. Et c'est Emmanuel Contemain, psychiatre et spécialiste de la thérapie des troubles post-traumatiques, qui sera avec nous dans quelques instants.
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0: Petit guide psy à l'usage des jeunes éco-conscients avec une préface de Christophe André. C'est ce livre paru aux éditions Odile Jacob dont on vous parle aujourd'hui et qui est signé à la fois Laurent Contamin, qui est auteur, artisan de théâtre et animateur d'ateliers d'écriture, mais aussi le docteur Emmanuel Contamin, qui est lui psychiatre et spécialiste de la thérapie des troubles post-traumatiques et qui est avec nous depuis les studios de Ici Touraine à Tours. Bonjour docteur.
1: Bonjour Véronique.
0: Bienvenue dans cette émission avec ce petit guide psy. Comme je le disais, c'était très difficile cet été de ne pas éprouver au moins une fois à un moment ou un autre des bouffées d'angoisse, d'anxiété et de revenir sur ce terme d'éco-anxiété. Même si avec ce livre, vous nous proposez de transformer cette éco-anxiété en quelque chose peut-être de plus solide, de plus paisible aussi, mais de plus actif également. Mais on va revenir d'abord sur ce qu'est cette éco-anxiété avec les études qui montrent que 71% des plus de 18 ans en Belgique disent être préoccupés par les conséquences du changement climatique et écologique, et ces chiffres datent d'avant l'été. Je pense que si on refaisait ou si on avait fait pendant l'été la même étude, on aurait ces chiffres en augmentation. Cette éco-anxiété, elle était ultra présente cet été.
1: Ben oui, absolument. Je pense que ça a fait passer un peu un seuil de prise de conscience à beaucoup de monde. Il y avait à la fois les personnes directement concernées qui pouvaient avoir des stress post-traumatiques et puis toute l'exposition qu'on a eue aussi à travers les images de la télévision, les proches éventuellement qu'on connaissait. Et tout l'enjeu, c'est que cette augmentation de prise de conscience débouche sur des changements de comportement adaptés pour éviter que ça s'aggrave encore.
0: Avec aussi ces bouffées qui sont très présentes chez les jeunes, et ça aussi, ça ressort des études. Et c'est pour ça aussi que vous avez d'abord adressé ce livre, Petit guide psy à l'usage des jeunes éco-conscients, parce que finalement, c'est la génération qui a peut-être le plus à subir par rapport à cette génération dont nous faisons partie.
1: Absolument, oui, c'est notre génération qui a beaucoup consommé, contribué à ce développement un petit peu irréfléchi dans lequel on s'est engouffré avec tout ce que le pétrole a facilité. Et maintenant, il faut faire un changement de trajectoire assez radical. Et pour mon frère Laurent et moi, c'était vraiment important de manifester aux jeunes que on souhaite vraiment être solidaires et contribuer à notre manière avec ce qu'on peut apporter aussi à ces changements.
0: Avec ces chiffres des études qui ont été réalisées dans le nord du pays, dans les pays du Nord, pardon, auprès de 10 000 jeunes de 16 à 25 ans. Alors, il y en a plusieurs des résultats, mais il y en a surtout un qui m'a un peu bouleversée. 75% pensent que l'avenir est effrayant et 83% pensent que l'humanité a échoué à prendre soin de la planète. Passer de l'éco-anxiété à l'éco-conscience, c'est ce que vous nous proposez de faire. Mais c'est quoi l'éco-conscience ?
1: Ben, l'éco-conscience, c'est un terme que je préfère parce que l'éco-anxiété a l'air de dire il y a une pathologie mentale chez des individus, alors qu'en fait l'émotion qu'on peut ressentir, c'est un signal qui nous indique quelque chose ne va pas, il faut passer à l'action, il faut changer. Donc le fait de parler d'éco-conscience, ça indique à la fois un aspect cognitif, la lucidité, le

0: possibilité évidemment de travailler là-dessus. Alors je trouvais très intéressant que vous ayez travaillé avec votre frère, qui est artisan de théâtre, animateur d'ateliers d'écriture, parce que ce que vous nous proposez aussi avec cet ouvrage, c'est finalement d'avoir de nouveaux récits ou de récupérer des récits existants, mais qu'on a peut-être oubliés.
1: Oui, absolument. On a vraiment souhaité faire un livre qui soit le plus vivant possible, avec régulièrement des témoignages, des petits poèmes, des haïkus, des exercices qui sont proposés aussi, pour que ça donne un rythme, une dynamique, et qu'il n'y ait pas qu'un aspect informatif, mais que ça soit vraiment un soutien aux personnes qui vivent toute cette situation tellement exigeante pour nous aujourd'hui.
2: Mais comment est-ce qu'un poème, un haïku, peut soutenir finalement des jeunes, mais aussi des moins jeunes, qui se disent éco-anxieux ou éco-conscients, qui ont peur, qui ne croient plus en l'avenir, ou qui voient en l'avenir une catastrophe, ou dans l'avenir une catastrophe? Qu'est-ce que ça peut apporter? Qu'est-ce que ce type de récits aujourd'hui peuvent apporter, qui vont tout simplement faire du bien?
1: Alors les haïkus, c'est... Il y a un principe un petit peu général, c'est que ça part d'une perception très sensible et fine du monde naturel, et ça amène à un vécu intérieur, émotionnel. Donc l'idée, c'est que on n'est pas que face à des enjeux de compréhension de ce qui se passe, sinon on aurait changé depuis longtemps, mais on est dans des enjeux d'être touché profondément pour garder à la fois de la confiance, une posture d'espérance, même si on sait qu'on va vers d'autres difficultés, et que ça soit mobilisateur, qu'on garde une dynamique, qu'on garde un élan, qu'on soit pas dans la paralysie ou la sidération liée à l'angoisse.
0: Vous signalez aussi que finalement, de plus en plus de personnes, de consommateurs, des jeunes, mais aussi des moins jeunes, s'engagent en faveur, évidemment, de l'écologie aujourd'hui, mais aussi de ce mouvement qui nous permettrait d'avoir un mouvement de bascule. Alors, vous dites, les synergies se multiplient jusqu'à un point de basculement. Ce qu'il y a, c'est que ce point de basculement, il est encore lointain, parce que c'est un mouvement qui est lent.
1: Oui, alors on ne sait pas s'il est lointain ou pas, parce que tant qu'on ne l'a pas franchi, ça paraît difficile et les oppositions se durcissent. Par exemple, avant le passage au droit de vote des femmes, beaucoup de personnes pensaient que ça se ferait pas avant longtemps. Mais il y a des points de bascule où finalement... à la fois les éléments de réalité deviennent tellement contraignants que c'est difficile de se fermer les yeux, et puis la minorité active et engagée devient de plus en plus crédible et convaincante pour entraîner les autres, surtout dans la mesure où elle propose une alternative qui a du sens et qu'on voit de plus en plus le non-sens de la logique précédente. Je trouve que à ce sujet-là, le deuxième mandat de Trump a un effet un petit peu de révélation de la folie du système dans lequel on était et on est toujours engagé.
2: Mais vous dites que cette minorité aujourd'hui propose des alternatives crédibles qui pourraient demain amener un basculement. Elles amènent ce discours-là, mais il y a, parce que je reprends des témoignages qu'on reçoit, il y a toujours des gens qui sont quelque part dans une autre dimension, une autre réflexion, en disant, de tout temps il y a eu des inondations, des sécheresses, on a tous entendu parler des grandes famines dues à des variations de climat. Comment cette génération ou cette minorité aujourd'hui va pouvoir amener une réflexion et amener cette auditrice à se dire « Tiens, peut-être que ce n'est pas la même chose cette fois-ci. »
1: Oui, alors c'est vrai qu'il y a différentes formes de déni. Maintenant, on a moins de déni climato-sceptique complet, mais il y a des tentations de minimisation, de relativisation, de techno-solutionnisme. Et donc, la prise de conscience, elle se fait différemment selon chaque personne. Parfois, c'est vraiment apporter des informations scientifiques avec les rapports du GIEC qui montrent que, certes, il y a eu des périodes plus chaudes ou plus froides, mais il n'y a jamais eu une telle rapidité de changement, simultanément une telle atteinte de la biodiversité sur une planète qui était peuplée par autant d'humains. Donc parfois c'est aller vraiment apporter des informations concrètes, mais le plus

0: souvent, ce qui semble pertinent pour amener des personnes à changer de perspective, c'est d'essayer de les rejoindre là où elles sont et au fond, sur quelles valeurs fondamentales elles basent leur position et leur montrer que ces valeurs fondamentales peuvent être vraiment respectées, voire même protégées, en étant plutôt dans une dynamique de changement que dans une dynamique de un petit peu se mettre des œillères et dire on s'en sortira sans faire grand-chose. Quoi.
1: Docteur Emmanuel Contamin, je vous propose d'écouter le témoignage de Jeanne qui exprime ce qu'elle ressent lorsque l'on lui parle et lorsqu'on a des informations quant au dérèglement climatique.
2: Ça m'amène souvent à de la colère et quand même des fois aussi un peu à de la tristesse de me dire que en fait c'est tellement dommage, l'humain se sent si intelligent et au final on gâche les ressources dont on a besoin pour survivre.
1: Et on retrouve évidemment le docteur Emmanuel Contamin dans quelques instants si vous voulez vous-même réagir. 0471 200 500, 0471 200 500.
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1: Et nous sommes avec le docteur Emmanuel Contamin, qui est l'auteur, avec Laurent Contamin, de ce petit guide psy à l'usage des jeunes éco-conscients, paru aux éditions d'Ile Jacob. Je vais juste répondre au message de Françoise qui parle de l'optimum médiéval. Je vais répondre très brièvement parce que le docteur Emmanuel Contamin n'est pas climatologue et on pourrait faire une émission entière sur le sujet. Je vais donc très fort schématiser, mais l'optimum médiéval, l'optimum climatique médiéval dont on parle régulièrement n'est pas d'application dans la situation que nous vivons aujourd'hui. Et ça, c'est très bien étudié justement à travers les carottes glaciaires de l'époque qui ont été mises en avant, qui ont été disséquées. En fait, dans les déglaciations naturelles dont on parle, la température augmente dans un premier temps et puis le CO2 augmente par la suite. Or, aujourd'hui, c'est une inversion. C'est le CO2 qui augmente d'abord parce que nous brûlons du charbon, du pétrole, du gaz et avec la pollution que nous connaissons aujourd'hui, l'activité humaine. Et puis, la température augmente ensuite en réponse à ce forçage. Le CO2 devient donc ici le forçage initial, alors que dans l'optimum médiéval, c'était une conséquence, pardon. Donc, les deux choses, les deux événements ne sont pas à comparer. Et on pourrait faire une émission si vous le désirez et si vous le demandez. Pour l'heure, docteur Emmanuel Contamin, je vous propose de retrouver Jeanne qui nous explique comment elle combat l'éco-anxiété?
2: Je dirais que c'est vraiment dans les actes du quotidien, donc végétaliser son alimentation, privilégier les transports en commun, éviter un maximum l'avion, prendre des vêtements en seconde main quand c'est possible. C'est typiquement ce genre d'actions qui peuvent aider. Après, ça peut aussi passer, je crois, par le fait de voter pour les personnes qui en ont quelque chose à faire de notre planète, même si des fois, c'est pas forcément facile de trouver des gens à qui ça importe réellement au fond d'eux.
1: La possibilité de faire des petites choses, c'est quelque chose que vous mettez aussi en avant, Emmanuel Contamin.
0: Oui, tout à fait. Je pense qu'il y a plusieurs vertus des petits gestes, comme on dit. C'est que d'une part, ça nous donne un sentiment d'être aligné, d'être cohérent avec nous-mêmes. D'autre part, ça a un effet d'entraînement, ça a été montré en psychologie sociale. Votre auditrice dit quelque chose de très important aussi, qui est l'aspect des décisions politiques. Donc j'aurais envie de lui proposer non seulement de travailler sur le vote et l'engagement politique, mais aussi sur la question des investissements financiers qu'on fait de ces économies, puisque ça joue beaucoup aussi sur où les banques orientent leurs investissements, vers les énergies fossiles ou pas. Les petits gestes, on considère qu'ils peuvent répondre à peu près à un quart des besoins de diminution de notre empreinte carbone. Les trois quarts dépendent quand même de décisions collectives, à la fois à un niveau politique qui va poser les règles du jeu, les limites, les incitations, et puis aussi au niveau de mise en place plus concrète et plus proche des gens, de solutions faisant que faire ces petits gestes soit pas trop coûteux, pas trop compliqué. Si on a des pistes cyclables, c'est plus facile de prendre son vélo. Si on a des composteurs en bas d'immeuble, c'est plus facile de faire du compost, etc.
4: Mais Emmanuel Contamin, vous venez de parler des banques, des investissements que l'on peut faire toutes et tous en tant que citoyen, où placer notre argent. Aujourd'hui, c'est très compliqué de savoir exactement où part notre argent, puisqu'il y a évidemment du greenwashing dans pas mal de banques. On va pas dire toutes les banques, mais dans pas mal de banques. Et deux, c'est pas suffisamment mis en avant et pas suffisamment porté aujourd'hui.
0: Donc je peux vous donner deux exemples. La NEF, Nouvelle Économie Fraternelle, qui vient d'avoir le statut de banque et dans lequel tous les investissements qu'on fait sont transparents et ne servent qu'à financer des entreprises qui s'engagent dans la transition écologique ou solidaire. Un autre exemple, c'est Terre de Liens. C'est une fondation qui achète des terres agricoles pour permettre que des jeunes qui veulent s'engager en agriculture bio aient accès à du foncier, ce qui est très difficile pour s'installer. Donc, il y a comme ça beaucoup d'initiatives. Il y a aussi les coopératives citoyennes pour des énergies renouvelables. Donc, quand on commence à regarder, on trouve plein de pistes qui sont vraiment prometteuses.
4: Et chez nous, en Belgique, c'est Terre en Vue qui propose le même type de service.
0: Françoise, voilà, et l'autre.
1: Oui, allez-y, pardon.
0: Oui, juste la dernière chose que j'ai oublié de dire qui est très importante, c'est que pour sortir d'émotions trop douloureuses qu'on vit seul, la question d'être en lien avec d'autres est essentielle. Les liens sont notre première source de résilience, donc de participer à un engagement collectif est quelque chose qui à la fois nous fait beaucoup de bien et puis mobilise justement ces synergies, ces effets d'entraînement qui sont très importants.
1: Comment garder l'espoir? Comment est-il permis encore d'espérer? Il y a trois choses que vous nous invitez à travailler. Ce sont nos pensées, nos comportements, nos émotions. Et dans nos pensées, vous revenez justement sur notre exposition à l'information. Et Françoise nous dit justement, je trouve que les médias contribuent également grandement à cette anxiété. Il n'y a pas un jour où on n'en parle pas de manière catastrophique, sans doute pour attirer de l'audience, nous dit-elle. Limiter cette exposition à l'information, c'est extrêmement compliqué aujourd'hui.
0: Oui, à la fois limiter la quantité, parce que quand on commence à prendre conscience, on a souvent un premier mouvement qu'on appelle l'infobésité, d'aller chercher plein d'informations qui peuvent un petit peu nous épuiser émotionnellement. Donc ce qu'il faut, c'est surtout faire un travail de sélection des sources d'informations. J'ai beaucoup aimé la réaction de fact-checking que vous avez eue tout à l'heure par rapport à l'optimum climatique. Et c'est vrai que, aussi bien dans certains médias mainstream que dans beaucoup de réseaux sociaux, il y a des fausses informations qui sont aussi agitées par des réseaux d'influence hein, qui viennent aussi bien de la Russie que de l'extrême droite américaine. Enfin, on est exposé à beaucoup de fausses infos. Le poids de la publicité a une influence très forte aussi sur nos comportements et nos visions du monde. Et donc, il faut vraiment sélectionner. Moi, j'aime beaucoup le mouvement du journalisme de solution qui, quand il parle d'un problème, ne le fait pas sans donner des pistes d'action, de choses dans lesquelles on peut s'engager pour pas qu'on reste dans un sentiment d'impuissance, mais que toutes les émotions douloureuses qui sont activées puissent déboucher sur une action. Quoi.
1: D'ailleurs, vous nous invitez à renforcer nos ressources de bien-être et de résilience, et cela passe aussi par le lien. On va en reparler, si vous le voulez bien, juste après Néné Thierry.

0: Jerry avec Main Child, 10h45.
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0: Nous parlons toujours de ce petit guide de psy à l'usage des jeunes éco-conscients. C'est paru aux éditions Odile Jacob. Docteur Emmanuel Contamin, je rappelle que vous êtes psychiatre et spécialiste de la thérapie des troubles post-traumatiques. Renforcer nos liens, renforcer également nos ressources de bien-être et de résilience. Finalement, parfois, certaines personnes ont peur de le faire parce qu'elles se disent « Oui, mais je vais me cacher, me voiler la face, en fait. Fuir toutes ces informations, fuir la possibilité d'agir. » C'est quelque chose qui est difficile parfois à accepter. Et vous, vous dites, non, il faut le faire.
2: Oui, absolument. C'est-à-dire qu'il faut tenir un petit peu deux choses en même temps. Moi, je vois ça un peu comme une porte à deux battants. Il faut vraiment pousser les deux battants de chaque côté. Il y a l'éco-conscience pour ne pas tomber dans le déni, dans l'inaction. Et puis, il y a l'espérance et toutes ces ressources internes à cultiver pour pas basculer dans le désespoir, dans le découragement, qui amène aussi à de l'impuissance. Et c'est beaucoup ce risque-là que je sens aujourd'hui. Le mouvement de la transition, vous savez, qui soutient toutes les associations, les entreprises qui travaillent à ce changement de modèle, a développé cette idée aussi de la transition intérieure pour que les militants soient pas exposés au burn-out, pour que les coopérations restent fluides, les relations de qualité. Et il faut vraiment prendre soin systématiquement, en même temps, de nous-mêmes, de nos relations et de nos engagements pour notre planète et pour l'avenir.
3: Mais par rapport à ces différentes interrogations, on a pas mal de témoignages qui nous arrivent au 0471-200-500, 0471-200-500 pour vos questions, vos commentaires écrits ou oraux. Pas mal de témoignages par rapport au rôle des médias, en nous disant « les médias sont anxiogènes ». Que pourraient faire les médias, justement, pour garder ce côté informatif, puisqu'il faut bien entendu donner tous les jours une information de qualité pour ne pas se mettre la tête dans le sable et en même temps ne pas être anxiogène?
2: Ben, je pense vraiment que c'est l'idée de plus mettre en avant toutes les initiatives positives qui permettent de répondre aux questions soulevées par les problématiques. On en parlait tout à l'heure à propos de Terre en Vue, hein, je crois que vous disiez
3: Terre en Vue, oui, en Belgique.
2: En Belgique, donc voilà, on parle par exemple des problèmes de l'agriculture, ben de montrer qu'il y a une possibilité de développer une agriculture à la fois plus respectueuse du vivant, tout en étant dans un modèle économique possible, qui soit motivant pour des jeunes, qui amène des produits de qualité, qui permettent de stocker du carbone et de préserver les sols. Enfin, pour chaque problème qu'on amène, l'enjeu, c'est de prendre le temps de développer une proposition concrète avec des exemples de terrain qui permettent que les personnes voient quelque chose de concret, de réaliste, qui donne une perspective et donne une piste d'action.
0: Mmh. Avec aussi cet élément essentiel que vous mettez en avant dans votre ouvrage, c'est être collectif.
2: Oui, absolument, parce que c'est vraiment ce dont on s'aperçoit quand on travaille avec des personnes qui ont des troubles post-traumatiques, c'est que notre principale ressource de résilience, c'est nos liens. Et moi, la méthode que j'utilise, qui s'appelle l'EMDR, a montré son efficacité non seulement en individuel, mais en pratique groupale, ce qui permet non seulement d'avoir un meilleur rapport coût-efficacité, mais aussi on se rend compte que le groupe lui-même est une ressource pour traverser les traumas. Et j'ai une collègue belge, Laetitia de Scoutette, qui travaille dans la Drôme, où il y a eu aussi beaucoup d'incendies de forêt, qui a fait comme ça des groupes de thérapie pour des personnes qui avaient été impactées par ces incendies, où elle a même eu jusqu'à 120 personnes. Alors, elle était seule à mener le groupe, mais il y avait après ce qu'on appelle une équipe de protection émotionnelle qui se répartit par petits groupes pour soutenir la traversée des émotions. Voilà, donc c'est vraiment cette idée que, pareil, quand il y a des catastrophes naturelles, on voit que dans un premier temps, il y a de la solidarité, de l'altruisme qui se développe, mais à moyen terme, ça ne tient que s'il y a un sentiment de cohésion sociale, de justice, d'équité, qu'il n'y a pas les laissés pour compte et les profiteurs. Donc ce travail groupal pour renforcer notre cohésion sociale est vraiment essentiel pour que ben, toutes les catastrophes auxquelles on va être exposé n'amènent pas à des maladaptations, à des durcissements d'opposition entre groupes sociaux, mais renforcent au contraire nos liens, notre motivation, notre mobilisation pour aller vers quelque chose de meilleur.
3: Avec des organismes qui existent, entre autres en Belgique, avec ce message de notre auditrice Nina, je fais partie d'une association Observatoire de l'environnement où on organise et on a organisé et on continuera à organiser des groupes éco-anxiété qui nous ont fait beaucoup de bien. On y parle de nos émotions, de solutions, de liens entre tous les vivants sur Terre. Surtout, nous restons en contact pour organiser des rencontres qui nous font du bien.
2: Oui, absolument. Il y a beaucoup d'initiatives dans un champ qu'on appelle l'éco-psychologie, hein, qui est la branche de la psychologie qui considère les interactions entre la psychologie humaine et toutes les relations qu'on a avec le monde naturel, les autres vivants. Et cette idée des liens à la fois entre nous, entre humains, et puis de l'importance vitale qu'a pour nous les liens à la nature, aux autres vivants, le fait de le travailler, de le renforcer ensemble, va vraiment soutenir notre motivation et notre engagement.
0: Engagement que vous soulignez à travers ce que vous appelez l'espérance. Je me suis quand même posé la question de savoir si l'espérance, l'espoir, vous faisiez une différence.
2: Alors oui, la différence que c'est pas moi qui l'a fait, hein, qu'on fait souvent, c'est l'espoir, c'est quand on attend un résultat particulier d'évolution de la situation. Et le risque, c'est d'une part que ça nous mette un petit peu en position d'attente passive, et puis d'autre part que ben, si les résultats attendus n'arrivent pas, on tombe dans le désespoir. Je trouve que l'espérance a quelque chose d'assez fort au sens où c'est une posture existentielle de confiance de base dans la vie, dans des ressources insoupçonnées qui font que, ben, quel que soit l'avenir qu'on ne connaît pas, on reste vivant, on reste mobilisé, on reste engagé. Et moi, c'est quelque chose dont j'ai été souvent témoin chez des patients qui avaient des très graves traumatismes. C'est que au cours de la thérapie, il y a des ressources complètement inattendues, inespérées, j'ai envie de dire, qui émergeaient. Et ça, c'est vraiment pour moi une source d'espérance.
3: On parlait justement en début de dossier de cette jeunesse, hein, et les chiffres de la jeunesse éco-anxieuse. Cette jeunesse, une partie de cette jeunesse n'a plus aucun espoir dans le monde politique traditionnel. Ils le disent régulièrement, pas dans le combat politique, pas dans le travail politique, pas dans la politique de tous les jours, mais dans la politique proposée par les partis traditionnels. Qu'est-ce qu'aujourd'hui, vous avez envie de dire à ceux et celles qui font cette politique traditionnelle ?
2: J'ai envie de dire, finalement, quel est le sens de votre action ? Est-ce que vous cherchez juste à avoir le pouvoir pour votre ego ? Ou est-ce que vous cherchez vraiment à contribuer à notre bien commun ? C'est vrai que s'il n'y a pas un discours de vérité et un engagement sincère, ça sera les partis extrémistes qui rafleront la mise. Donc je pense qu'on peut s'engager en politique, et ça vaut vraiment la peine de le faire. On peut aussi s'engager dans des actions de résistance, par exemple, à des grands projets inutiles. On peut aussi s'engager dans des actions associatives. On a de multiples modalités d'engagement. On donne un petit peu des pistes à la fin pour réfléchir finalement quel va être le type d'engagement qui correspondra le mieux à mes valeurs, à ce que j'aime faire, à ce dans quoi je suis bon, dans quel collectif je vais trouver une place qui sera la plus épanouissante pour moi, etc. Ça vaut vraiment la peine de prendre le temps de considérer ça.
0: Et comme le disent beaucoup aujourd'hui, les héros du quotidien ne sont pas forcément ceux qui portent des capes, surtout lorsqu'ils sont des héros du quotidien. C'est aussi à eux, évidemment, que l'on pense quand on lit le petit guide psy à l'usage des jeunes éco-conscients paru aux éditions Odile Jacob. Merci beaucoup, docteur Emmanuel Contamin, d'avoir accordé de votre temps pour nous parler de ce livre que vous avez écrit avec Laurent Contamin, votre frère. Et merci à l'équipe de Stéphane Sabre de ici Touraine à Tours de vous avoir accueilli dans les studios. Belle journée à vous.
2: Merci beaucoup.
0: L'idylle.

0: Idylle qui nous revient avec l'ennui. Idylle produite par Simon Le Saint, qui a produit également Stromae, Aya Nakamura et bien d'autres. Et avec ce titre, l'ennui que vous allez entendre sur la première. Nous, on va vous laisser dans les délicates mimines
1: oui.
0: de Vincent Delpuis.
1: Sont-elles vraiment délicates?
0: Je ne sais pas, je n'ai jamais testé. Avec l'émission, ça vaut vraiment le détour. Vous avez testé, vous?
1: Non.
0: Oh, mais du coup, je me demandais. On va dans la capitale du sirop de Liège, à Dalhem, avec vous, Vincent Delpuis, tout au long de cette semaine, puisque c'est là que vous avez installé vos cartons. Mais qu'a-t-elle de particulier, cette commune?
2: Déjà, elle a l'avantage d'être l'une des plus jolies portes d'entrée du pays de Herve. Hein. Et puis, à Dalhem, il y a pas mal de vieilles pierres, et derrière chaque pierre, vous savez, il y a une histoire. Bref, on a beaucoup de choses à vous raconter dans un instant sur la première.
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7: Bonjour à tous. Un TGV en provenance de Cologne est arrivé ce matin à la gare de Brussels-Airport à Zaventem. Il se rend ensuite à Anvers. C'est une première depuis 10 ans pour un train à grande vitesse. L'aéroport de Bruxelles National est donc reconnecté au réseau ferroviaire à grande vitesse. C'est le fruit d'un partenariat entre Brussels Airlines et la compagnie ferroviaire allemande Deutsche Bahn. Deux liaisons aller-retour chaque jour sont proposées entre Cologne et Anvers via donc l'aéroport de Bruxelles National. Le prix du diesel en baisse de 3 centimes au litre à partir de demain. Le diesel reste très cher, 2,36 euros le litre prix maximum. Il faut remonter à début avril pour un prix encore plus élevé. Un léger recul, donc je vous le disais ce mardi, mais le baril de pétrole poursuit sa tendance à la hausse sur fond de tensions entre les États-Unis et l'Iran sur le détroit d'Ormuz. 11 personnes, 6 enfants notamment, sont décédés dans un incendie en Indonésie. Le feu a ravagé la nuit dernière un marché dans le centre de la province de Papouasie, dans l'est de l'Indonésie. Une enquête a été ouverte pour déterminer l'origine du sinistre. Beaucoup de monde ce matin à Belgrade, en Serbie, à l'occasion des funérailles de l'ex-chef militaire des Serbes de Bosnie. Ratko Mladic est décédé fin août. Il avait été condamné pour génocide et crimes de guerre, et ses obsèques en grande pompe suscitent la réprobation internationale. Sa dépouille est exposée dans une église de Belgrade pendant 5 heures avant la cérémonie elle-même. D'après l'actuel président serbe, des dizaines de milliers de personnes sont attendues à ces funérailles donc de Ratko Mladic. Et puis un mot de tennis pour terminer avec les 8e de finale de l'US Open qui se poursuivent aujourd'hui, notamment le Belge Alexander Bloks, l'anversois sur les courts ce soir, face à l'Argentin Francisco Cerundolo. Les premiers quarts de finale par ailleurs sont connus côté messieurs. Tiafoe Mickelson, deux Américains, et puis Carlos Alcaraz face à un autre Américain, Ben Shelton. Voilà pour l'information, excellente journée.
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2: Excellente matinée à l'écoute de la première. Nous sommes déjà avec vous. Bah oui, on a changé d'horaire, hein. On est ensemble jusque midi avec toujours cette envie de vous faire découvrir les coins de Wallonie qui valent vraiment le détour. Alors parfois on y passe sans s'arrêter et sans se rendre compte qu'il y a là de véritables bijoux à découvrir. Je parle de patrimoine, je parle de folklore, mais je parle aussi des habitants de toutes ces communes. Et cette semaine, tenez-vous bien, nous sommes à Dalhem en province de Liège. Alors pour vous situer un petit peu, on est au-delà de Liège, hein, au nord-est, et on est déjà en pays de Herve. Ça ne sent pas encore le Herve, mais ça sent déjà la nature préservée et les traditions solides. Comme à son habitude, ça vaut vraiment le détour, se passe en public, et il est là, le public d'Alémois. Faites-vous entendre, les amis. Et oui, c'est au moyen d'un jeu qu'on va vous faire découvrir Dalhem ce matin. Et toute cette semaine, deux équipes vont s'affronter. Qui dit équipe, dit capitaine d'équipe. Nos deux capitaines, cette semaine, sont liégeois. Hein, ils sont un petit peu chez eux. Olivier Frépon et Louise Deneuf sont là. Bonjour les amis, comment allez-vous?
1: Bonjour.
10: Ça va et toi?
11: Mais et vous, pardon.
2: Ouh là là.
11: Parce que j'ai perdu l'habitude.
1: Allez, un point en moins, c'est attention, parti.
2: Hein. En tout cas, je vois que vous êtes prêts à en découdre.
1: Oh oui.
2: Ça c'est sûr. Et que vous n'allez rien lâcher aujourd'hui. Vous allez tenter de mener votre candidat jusqu'en finale.
10: Mais oui.
2: Et justement, Louise. Oui. Présentez-nous un petit peu votre candidate du jour.
1: Ah, mais moi aujourd'hui je joue avec Amandine. Hein. Amandine qui est souriante, rayonnante, qui est infirmière. Et alors je lui ai demandé si elle avait un super pouvoir, qu'est-ce que ce serait? Vous savez, il y a des gens qui aimeraient bien se téléporter, être invisible. Et elle a dit faire disparaître les travaux sur la route avec un claquement de doigts. Alors je sais pas, Amandine, c'est si terrible que ça?
12: C'est tellement pur.
1: On voit dans les yeux, hein, oui, que
2: ces petites larmes. Bienvenue, Amandine. Et puis alors de l'autre côté de la table, eh bien il y a un autre candidat, celui que vous allez aider, Olivier.
10: Celui qui va gagner.
2: Voilà. Comment s'appelle-t-il?
10: Il s'appelle Nicolas, figurez-vous.
2: D'accord.
10: Et Nicolas, dans la vie, qu'est-ce qu'il fait? Eh bien, il est gestionnaire de portefeuille applicatif.
2: Ah.
10: Voilà, je pourrais vous expliquer ce en quoi ça consiste, mais c'est aussi chiant que ça en a l'air. Heureusement, Nicolas a des passions. Outre le Xanax, il aime beaucoup le cinéma et les sports, et j'espère pas les sports de combat. Parce qu'il est quand même assez costaud.
2: Oui,
10: et voilà.
2: Alors, quel sport vous aimez, Nicolas?
13: J'ai fait du crossfit.
2: Oui.
13: Beaucoup de muscu. La course à pied, un marathon.
2: Donc, vous pourriez rattraper Olivier s'il court.
10: Oui, ça ne sert à rien de m'en aller en courant.
13: Voilà, la terre est ronde, donc.
2: Tout à fait, vous finiriez par le rattraper. Bienvenue, en tout cas, Nicolas. On vous souhaite le meilleur des parcours.
13: Merci.
2: Dans cette émission. Alors, pourquoi faut-il absolument gagner, hein? Pour l'honneur de Dalhem, bien sûr. Pour la gloire, évidemment. Pour pouvoir rappeler pendant 15 ans à vos voisins que vous les avez battus, surtout, hein, essentiellement. Mais notre finaliste gagnera aussi une nuit pour deux personnes, plus petit déjeuner, à l'écrin d'eau, à Spa. Une jolie adresse intimiste et élégante, idéalement située à proximité des thermes, évidemment, avec des chambres confortables, une atmosphère paisible qui donne assez rapidement envie de prolonger le séjour. Bref, moi je vous cuisine pendant une heure et l'écrin d'eau s'occupe de vous réconcilier, on va dire, avec l'existence. Allez déjà voir.
10: Est-ce qu'il y a de la chaud-fontaine servie à table?
2: Il faut y aller.
10: De l'eau de spa, bof.
2: Pour le
10: elle
2: savoir.
10: Est épaisse.
1: Ouais, c'est un
10: elle
1: peu
10: est épaisse.
1: Comme ça.
2: Oui. On embrasse évidemment.
10: On dirait du velouté d'eau.
2: En tout cas, allez déjà voir s'ils servent de la chaud-fontaine sur leur site, hein, l'écrin-d'eau.be. Et puis si vous ne gagnez pas, ben c'est pas grave, puisque le collège communal de Dalhem vous offre un chèque commerce d'un montant de 25 euros à utiliser dans les commerces participants. Et je ne vous dis pas lesquels parce que je n'en ai aucune idée, tout simplement. Quoi qu'il en soit, lançons-nous dans notre partie, plus précisément dans la première manche. Alors évidemment, je vais vous poser des tas de questions sur Dalhem et sur le reste du monde. Mais avant ça, il y a cette question à laquelle il n'y a que vous qui pouvez répondre, évidemment, Amandine et Nicolas. Amandine, ce serait quoi la devise qui représente le mieux Dalhem, vous trouvez?
12: Je dirais vraiment une commune où il fait bon vivre. Donc oui. Il suffit de parcourir, que ce soit à pied ou en voiture, les alentours pour se rendre compte que bah, finalement, tout est beau, tout donne envie, et donc, oui.
2: À Dalhem, ça roule, quoi. Ça pourrait être ça aussi,
12: ça
2: hein, tout
12: roule.
2: Simplement.
12: À Dalhem, ça roule.
2: Tout roule. Alors, je me retourne vers Nicolas avec la même question. Une devise qui représenterait bien Dalhem, ça donnerait quoi?
13: Un village culturel, historique, convivial aussi, agréable à vivre.
2: C'est long, hein, ça, comme devise.
13: Ouais, mais on a le temps ici.
2: Exact. Très, très, très bonne réponse. On a tout le temps, on s'en fout. Alors, on va se lancer dans notre première manche. C'est celle du questionnaire vrai ou faux. Bon, c'est tout bête, hein. Deux affirmations par candidat, et à chaque fois, vous me dites si elles sont vraies ou si elles sont fausses. Bien sûr, certaines questions concernent Dalhem et d'autres un petit peu moins. Alors on va commencer justement par l'équipe d'Amandine et de Louise avec cette première question. Creusé dans les murs des anciennes fortifications ici à Dalhem, il y a ce qu'on appelle le huichet de la rose. Vous voyez, il est juste ici en bas, hein, en bas de la rue. Le huichet de la rose. Et ce huichet de la rose, eh bien, c'est un ancien cachot. Oh. Est-ce que c'est vrai ou est-ce que c'est faux?
1: Est-ce qu'il y avait beaucoup de banditisme à Dahlem?
12: Je crois que les gens sont tellement gentils que ça m'étonnerait qu'il y ait des villas ici. Non, moi je dirais...
1: Pas de cachot ici.
12: Pas de cachot, pas de villa.
1: Et donc c'est faux.
12: Capitaine faux?
1: Allez, c'est faux.
12: C'est faux.
2: Eh bien c'est faux, c'est bien noté, on corrigera
1: l'efficacité,
2: tout à l'heure.
1: Hein.
2: Oui, vous êtes bien d'accord, il y a une belle cohésion dans votre équipe.
12: Oui.
2: Impressionnant. On va voir si ça va se confirmer dans la deuxième question. En parlant de prison, rendons-nous sur la célèbre île d'Alcatraz, vous savez, dans la baie de San Francisco, qui a longtemps abrité une célèbre prison, une prison dont jamais personne n'a pu s'évader. Est-ce que c'est vrai ou est-ce que c'est faux?
1: J'ai l'impression que c'est faux.
2: Amandine, vous avez déjà fait de la prison?
12: Non. On avait dit qu'on n'en parlait pas.
2: Alors, dites-moi.
12: Non, je me rallie à mon capitaine qui a l'air si sûr, je dis.
1: Oh, si sûr, ils vont peut-être pas aller.
2: Alors, généralement,
1: à ce point-là,
2: mais... sûr. Donc, vous me dites, c'est faux. Quelqu'un a déjà pu s'évader d'Alcatraz.
1: Oui, on va dire ça.
12: On dit ça.
2: Très bien. Alors, et vous, quant à vous, êtes-vous parvenu à sortir de cette première manche? Mais en tout cas, à quel prix? On va le savoir tout de suite. En revenant d'abord à votre première question qui concernait le huichet de la Rose. C'est probablement vers 1520 que ce huichet de la Rose est creusé dans la muraille d'un petit château fort ici à Dahlem. À l'époque, on disait huichet pour désigner un guichet, tout simplement. C'est une autre manière de dire guichet. Et ce huichet, c'est ce qu'on appelle une poterne. Une poterne, c'est quoi? C'est une espèce de petite porte dérobée qui permet de sortir des remparts de manière un peu plus discrète que par un pont-levis. Et c'est pas du tout une prison.
1: Évidemment.
2: C'est donc une excellente réponse.
1: On le savait.
2: Et bravo, vous étiez d'accord. Et vous avez bien fait d'être d'accord. Voilà, tout simplement. Alors, on part pour Alcatraz, pour la deuxième question. Alors, évidemment, mettre une prison sur une île, ça rend les évasions pratiquement impossibles. Ce qui ne veut pas dire que personne ne va tenter sa chance. Hein, ça, on l'a pas dit. Alors, durant ces 29 années d'activité, Alcatraz connaîtra 14 tentatives d'évasion, toutes soldées par un échec, puisque les fugitifs seront soit rattrapés, soit abattus, soit périront par noyade. Ils se vantent, en tout cas, à Alcatraz, d'être la prison dont personne n'a jamais pu s'évader.
1: Mais
2: eh oui, c'est la réponse que j'attendais.
1: Ma faute.
2: Bon, écoutez, un point. C'est un beau début.
10: C'est pas mal.
2: Et
10: ce ne sera pas suffisant, mais c'est pas mal.
2: Je vais me retourner vers l'autre équipe, celle de Nicolas et d'Olivier. Alors, gonflé, avec un moral gonflé à bloc.
10: Ah, mais là, je respire la joie, moi, personnellement.
2: Oui, bien écoutez, je vais vous parler d'un truc qui respire un petit peu moins la joie, puisqu'on part à l'entrée du tunnel ferroviaire de Dahlem. Il y a cette stèle, vous savez, commémorative qui rappelle l'accident des années 90, là, un petit train touristique qu'on appelait l'I-train bleu.
10: Ça qui
2: a déraillé avec à son bord une centaine de personnes.
10: Terrible.
2: 7 victimes. Et la raison principale de cet accident, c'est que le chauffeur s'était endormi. Est-ce que c'est vrai ou est-ce que c'est faux?
10: Moi, je dirais que c'est vrai.
14: Nicolas le sent?
10: Ouais.
14: Je vais pas m'y opposer, mais j'ai quand même un doute.
2: Voilà. En tout cas, je note bien que Nicolas pense que c'est vrai. Alors, on va garder cette réponse-là. Et la deuxième question concerne les chemins de fer. La première ligne de chemin de fer en Belgique était wallonne. Elle reliait Bruxelles à Liège. Est-ce que c'est vrai ou est-ce que c'est faux?
14: Il n'y avait pas un truc avec Malines?
10: J'ai aucune idée.
14: Je ne sais pas pourquoi Malines me pop dans la tête.
2: Tout à coup, vous voyez Bruxelles-Malines, quoi.
14: Bah, pas forcément Bruxelles, mais Malines.
2: Quelque chose Malines.
14: Malines-Malines.
2: D'accord.
14: Fallait bien aller quelque part.
2: Est-ce que vous suivez ça, Nicolas?
10: Oui, je suis.
2: Vous suivez?
10: Ouais,
14: vraiment?
10: Il a l'air au courant.
14: Oh la vache. Allez, c'est parti.
2: On espère en tout cas que vous n'avez pas déraillé dans ce questionnaire. Revenons à votre première question. Vous vous souvenez peut-être, en tout cas vous qui nous écoutez, de ce jour d'octobre 1991, quand le train touristique reliant les mines de Blény au village de Mortrou, ici sur la commune de Dahlem, a déraillé à l'entrée du tunnel de Dahlem, faisant en tout 7 victimes. Il y a d'ailleurs une stèle posée à cet endroit depuis. Ce jour-là, c'est en fait une dizaine de minutes après le départ que le machiniste a constaté qu'il y avait des problèmes de freinage
14: et de sommeil.
2: Locomotive. Non. Ni une ni deux, il immobilise le convoi, il part téléphoner à partir d'une ferme voisine, parce qu'il n'y a pas de téléphone portable à l'époque. Seulement, il oublie de bloquer le convoi à l'aide d'un sabot de freinage et du coup, le train repart lentement, mais avec plus personne aux commandes, évidemment. Oh. Et au bout d'une minute, il dévale la pente de plus en plus rapidement et finit par dérailler. C'est donc pas du tout un endormissement qui a causé cet accident, mais plutôt
14: une négligence
2: de freinage. Et voilà, c'est la réponse que j'attendais. Alors peut-être que vous allez marquer un point sur la deuxième question. Le 5 mai 1835, on inaugure la toute première ligne de chemin de fer en Belgique. Elle démarre de Bruxelles, bien entendu, et elle rejoint la gare de Malines. Et ça, je trouve que ça s'applaudit. Parce
14: c'est
2: qu'il
14: pas mal.
2: Tomber quand même sur Malines.
14: Il a fallu aller la chercher, celle-là.
2: Ah, écoutez, ça c'est quand même, oui, ça vaudrait presque 2 points. Hein.
15: Oui, je trouve.
16: Mais quand même pas.
2: Mais quand même pas.
16: Oui, on va pas. Hein.
2: En tout cas, vous avez tous les deux eu l'occasion de répondre dans ce questionnaire, et eh bien tout ça nous amène à la remise des scores. Et je peux vous dire que c'est un match qui commence bien, puisque c'est un bel ex-aequo que vous nous offrez, là. Un point partout. Bravo, les amis, hein, un point partout.
16: Ça fait durer le
10: suspense. Ça fait plaisir.
2: Oui, je fais durer le suspense. C'est parce qu'il y a une petite musique qui fait peur, et il faut l'utiliser.
10: Il n'est pas là, le petit monsieur qui donne les points d'habitude?
2: Non, il était là jusqu'à la fin de la semaine passée. Ah. On lui a fait la fête vendredi. Allez réécouter ça sur Ovio. En tout cas, la suite, c'est dans un instant, c'est le jeu des dictionnaires. On va encore une fois bien rigoler. Restez bien avec nous. Si vous avez déjà prononcé les mots « plus jamais » avant de recommencer 3 jours plus tard, cette chanson est pour vous. Voici Rory sur la première.

0: t'aime.
1: Une habituée de la première et même de la RTBF en général, c'était Rory avec Plus Jamais.
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7: Toujours à Dalhem, en province de Liège, et toujours en public, ici à la salle des mariages, située au centre de la ville, dans la plus belle partie de Dalhem. Mais Dalhem n'a qu'une seule belle partie, évidemment, tout est beau ici. Ça vaut vraiment le détour, vous fait découvrir toute la commune de Dalhem. Et oui, et ce notamment grâce à nos deux candidats, Amandine et Nicolas, qui s'affrontent depuis 11h. Pour l'instant, c'est un bel ex-aequo que vous nous offrez. Et vous êtes aidés aujourd'hui par Olivier Frépon et Louise Deneff. Mais avant que l'affrontement recommence, parce que l'affrontement va recommencer. D'abord, une question pour vous, Nicolas. Qu'est-ce qu'on fait mieux à Dalhem qu'ailleurs, selon vous ?
8: Mais à ton avis, Vincent, souffler dans des trompettes, ça se passe pas mal.
9: Je sais pas, ouais, peut-être. Ouais.
8: À l'occasion des bandas.
7: Et bien sûr,
8: on aura l'occasion d'en parler toute la semaine.
7: Pardon. Merci en tout cas, Nicolas, d'avoir participé à cette réponse.
8: Je vous en prie.
7: Et puis, Olivier vous a un petit peu aidé. Je me retourne vers Amandine avec la même question. Qu'est-ce qu'ils font mieux qu'ailleurs ici, les Dalhémois ?
10: Préserver vraiment un environnement agréable pour la population. C'est propre, c'est joli. Je pense qu'ils ont à cœur de faire en sorte que les villageois soient fiers de leur région.
7: Vous n'êtes pas dalhémoise, vous, Amandine, mais non. Vous aimeriez le devenir.
10: Oui, j'aimerais bien acquérir un bien immobilier dans la région.
7: Énormément de chance dans de succès, en tout cas dans la recherche de votre nouveau chez-vous. Et puis, on va voir si vous avez du vocabulaire ici, en tout cas à Dalhem. On va le savoir tout de suite, puisque notre deuxième manche, c'est celle du jeu des dictionnaires. Je vais vous donner à chacun un mot bizarre, et qui pourtant existe bel et bien. Et vous entendrez ensuite deux définitions, la mienne et celle de l'un de nos capitaines. La bonne est peut-être parmi elles, mais peut-être pas. Eh oui, parce que vous aurez un troisième choix qu'on appelle la définition mystère. Celle-là, on ne vous la lit pas. Non, si vous la choisissez, on vous la dévoile. Ce sera peut-être la vraie définition du dictionnaire ou ce sera peut-être du grand n'importe quoi. En tout cas, l'une des trois est la bonne, c'est sûr. Et puis, il faudra choisir de manière sagace. On va commencer avec vous, Nicolas et Olivier, bien sûr. Avec ce mot bizarre, à votre avis, qu'est-ce qu'une babiche ? Une babiche.
8: Facile.
7: Louise.
11: Alors, vous connaissez peut-être les pleureuses, ces personnes qu'on engage et paye pour se lamenter à des funérailles et pour amplifier l'hommage rendu aux défunts. Eh bien, les babiches, c'est tout l'inverse. Ce sont des personnes que vous pouvez payer pour venir sourire aux funérailles de quelqu'un. Existant depuis l'Antiquité, les babiches étaient souvent engagées par des ennemis pour aller aux enterrements de leur adversaire. Alors, leur gamme de services est très variée. Hein. Simple sourire heureux et satisfait, présenter ses sincères réjouissances à la veuve du défunt, porter une tenue rose fuchsia. Certaines prestations peuvent même consister à chanter des tubes comme Celebration, Happy, Another One Bites the Dust, à réaliser des danses avec son et lumière et effets pyrotechniques, et pour les babiches les mieux payées, à twerker devant le cercueil.
8: Wow.
11: Bref, les babiches savent mettre l'ambiance, mais pas forcément au bon endroit.
8: C'est forcément des filles.
11: A priori plutôt, mais Olivier Frépon, si vous voulez postuler, moi j'ai quelques amis où je vous enverrai bien.
7: Alors, c'est ce que vous nous proposez pour une babiche, une rieuse d'enterrement, voilà. Alors, moi je vous propose tout à fait autre chose, Nicolas et Olivier. On connaît assez peu les traditions des Indiens d'Amérique du Nord, c'est vrai, on connaît assez peu. Et ça m'arrange bien parce que justement, moi je vous dis que la babiche était très utilisée par les Indiens d'Amérique du Nord.
8: C'est vrai. Et ouais.
7: Quand on a tué un caribou, par exemple, qu'on a mangé sa viande, qu'on s'est fait une jolie couverture avec sa peau et un beau chapeau avec son crâne, quand on a sculpté des petites figurines dans ses bois et qu'on a récupéré sa graisse pour allumer des torches, que reste-t-il de l'animal, à part les frais de dossier, je veux dire? Il reste pas grand-chose. Eh bien, en fait, si, il reste tout un tas de trucs dégueulasses que personnellement je jetterais au compost, sauf que les Indiens, eux, ils en faisaient
8: de la babiche.
7: Mais oui, des petites lanières avec lesquelles ils fabriquaient des raquettes de tennis. Vous savez, sauf que comme il restait vraiment plus rien pour faire des balles, eh bien, ils marchaient sur leurs raquettes.
8: Uh-huh.
7: C'est con. Voilà, en tout cas, bêtes, hein. Les babiches, c'est ça, c'est ce qui servait à faire des
8: raquettes. Comme les babouches,
7: tout simplement. Oui, mais avec un i.
8: On voit ce à quoi vous avez pensé.
7: Alors, une babiche, c'est soit une rieuse d'enterrement, soit une lanière pour faire des raquettes de marche, soit la définition mystère.
8: Est-ce qu'on est convaincu par une des deux définitions ?
9: Absolument pas, non.
8: Nicolas, c'est à l'instinct, de toute façon. Hein.
7: Oui, exactement, exactement.
9: Ni l'une ni l'autre, pour moi.
8: Allez, mon Nicnac.
7: Eh bien, vous choisissez la dernière définition.
8: Oui.
7: Que je vous lis, du coup. Hein. Eh bien, une babiche, selon la définition mystère, c'est une brouette avec deux roues.
8: Eh oui.
7: Eh ben non, donc c'était pas ça, malheureusement.
8: Ah non, c'est les heureuses.
7: C'était, figurez-vous, ces petites lanières.
8: Mais non.
7: Faites à partir de restes d'animaux.
8: Ça, c'est dingue.
7: Et avec lesquelles on fabriquait des raquettes pour marcher, notamment.
8: Mais c'est comme si vous me disiez que dans le Maghreb, il y avait des couyouks et que c'était des sortes de barques. Ça ressemble à kayak, oui, babiche, oui. Babouche.
7: Ouais, non, enfin,
8: et ben voilà, je ne sais pas.
7: Ça m'a permis, en tout cas.
8: Peut-être que moi qui pense comme ça, peut-être.
11: Oui, ouais, oui, je pense. Doute.
7: Vous ne marquez pas de points sur cette manche, mais ce n'est pas grave, puisque l'autre équipe pourrait ne pas en marquer non plus. Donc je vais me retourner vers l'équipe et bien d'Amandine et de Louise avec un autre mot, forcément. C'est un adjectif, les amis. Et à votre avis, que signifie l'adjectif apodictique ? Apodictique, Olivier.
8: Enfin, Vincent, tout le monde sait ça.
7: Ah bon ?
8: Tout le monde sait ce qu'apodictique veut dire. C'est pour quand, avec les transats,
7: oui.
8: C'est pour dans la bateau mouche. C'était une mise en abîme, Vincent. C'est incroyable. Je sais, je ne suis pas assez bien payé. Apodictique désigne un discours qui fait un étalage vaniteux de connaissances qui ne sont en réalité pas maîtrisées. Alors attention, un discours qui n'a ni queue ni tête n'est pas forcément apodictique. La personne qui a un discours apodictique fait en général preuve de malhonnêteté intellectuelle. Donc si vous allez voir une pièce de théâtre jouée par des personnes atteintes de handicap mental, n'allez pas dire à la fin « ce récit était apodictique ». Ça ferait mauvais genre, parce qu'ils ne font pas exprès. Apodictique ne s'applique donc pas au discours que vous pourrez entendre à Cap 48, au CREAM ou chez les jeunes MR. Ah si, quand on s'appelle Apollin John, qu'on fait du hockey sur gazon et qu'on part en vacances à Knokke-le-Zoute, forcément il y a des séquelles, au niveau psychomoteur, c'est pas leur faute.
7: D'accord.
8: Ils sont morts donc à travailler. Oui, Apollin John. Mais bref, apodictique s'applique à un discours dont l'auteur laisse penser qu'il maîtrise son sujet, alors qu'en fait il n'en est rien.
7: D'accord, un discours non maîtrisé, c'est un discours apodictique. Alors, je vous propose autre chose. Apodictique se dit d'un personnage sur une peinture ou sur une icône qui a le doigt levé. Vous avez certainement déjà vu ces représentations d'apôtres ou de saints qui semblent avoir une idée à l'instant, qui semblent dire « Madame, moi je sais ». Mais la réalité est évidemment beaucoup plus sérieuse. Dans l'iconographie chrétienne, ce doigt levé indiquait que le personnage avait reçu la parole de Dieu et était chargé de la transmettre. En pointant vers le ciel, il rappelait symboliquement d'où venait le message, si vous voulez. Et, détail intéressant, la signification pouvait varier selon le doigt utilisé. Évidemment, l'index levé indiquait donc la parole divine. Le pouce levé signifiait plutôt, franchement, celui-là, je l'ai assez bien réussi. C'était c'est normal, le peintre, après 3 mois passés sur une peinture, il avait envie de s'auto-congratuler. Et puis, quand c'était le majeur levé, là, évidemment, ça signifiait...
11: C'était clair, hein.
7: Oui, le type avait un problème avec son commanditaire. Alors voilà, c'est ce que veut dire apodictique, qui a le doigt levé, ou bien ça désigne un discours non maîtrisé, ou alors... Serait-ce la définition mystère ?
11: Ah ah ! Eh ben moi, je crois vraiment aux deux définitions.
10: J'en ai absolument aucune idée.
7: Je croyais que vous allez me dire, j'en ai absolument rien à faire.
11: aussi. Mais
10: je vais prendre la 3.
7: Ou la 3, la définition mystère. Oui.
11: Ah, on l'aime bien. Hein.
7: C'est très très bien. Eh bien, apodictique, selon la définition mystère, ça désigne ce qui est nécessairement vrai et qui ne peut pas être contredit ou mis en doute. Et c'est la bonne définition. Bravo, les amis.
8: Oh là là.
7: Eh oui.
8: J'avais bossé, moi.

0: un instant, à tout de suite.
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0: Toujours avec vous depuis Dalhem, en province de Liège et au cœur du pays de Herve, où nos deux équipes ont déjà eu l'occasion de s'affronter dans nos deux premières manches. L'équipe de Nicolas et d'Olivier Frépon, d'une part, et d'autre part, l'équipe d'Amandine et de Louise. Et pour l'instant, eh bien, c'est Louise et Amandine qui mènent.
11: On n'y croit pas.
0: Voilà, qui se sont envolées dans cette manche. Alors évidemment, on va attaquer notre troisième manche. Il y aura encore quelques questions.
12: C'est la gêne, Nicolas, on se fait battre par des filles.
0: Ce score.
11: Girl power.
0: On va surtout mettre un peu de musique. Et pas mal de monde dans les rues de Dalhem à présent, puisque notre invité est Eric Lanen, président du comité organisateur de quoi? Mais des bandas en délire, évidemment. Ouh. Merci de l'accueillir et de l'applaudir.
13: Bonjour.
0: Eric, bonjour, vous êtes donc le président du comité organisateur des Bandas en délire. On va revenir sur l'histoire de cet événement dans un instant, mais avant, on va peut-être préciser, qu'est-ce que c'est exactement une banda?
13: Donc une banda, c'est le nom espagnol que nous connaissons comme harmonie.
0: D'accord.
13: Banda, c'est espagnol pour harmonie.
0: C'est l'équivalent.
12: C'est-à-dire que vous chantez.
13: C'est surtout des instruments de musique.
0: Les cuivres et tout ça. Alors c'est en 1987 qu'a eu lieu pour la première fois ici à Dalhem un festival international de bandas. Vous avez connu, vous, cette période?
13: Une partie, oui. C'était dans toute la partie de la vieille ville. Donc ça démarrait ici au Wiché.
0: Au Wiché.
13: On a parlé tout à l'heure. Et ça montait jusque dans le chapiteau tout au-dessus.
0: Voilà. D'accord. Et alors, en 2006... C'est le coup d'arrêt. Le festival n'ira pas plus loin que sa 20e édition. Pourquoi ça s'est arrêté à l'époque?
13: Ça faisait 20 ans et les organisateurs prenaient un peu de l'âge quand même. Le festival avait pris de l'ampleur et on était trop gros pour rester dans les petits et trop petits pour aller dans les gros.
0: Oui, ce fameux entre-deux.
13: C'est ça. Donc la décision a été prise.
0: Pendant 10 ans, le festival n'aura pas lieu. Mais ce qui ne voulait pas dire que pendant 10 ans, les nostalgiques des bandas ne se réunissaient pas. Il y avait toujours des gens qui...
13: Tout à fait, oui. Donc le premier week-end du mois d'août, le samedi, on se réunissait avec le Delirium Tremens Band, qui est le groupe local, qui est aussi l'organisateur du festival de bandas.
0: Et puis, qu'est-ce qui a fait qu'un jour, un nouvel événement a revu le jour? À quelle occasion?
13: Justement, les 25 ans du Delirium Tremens Band, on s'est dit, on va recréer le temps d'un week-end, en plus petit évidemment que le gros festival qu'on a connu pendant 20 ans. On va réoffrir aux gens, pendant deux jours, des groupes qui viennent du sud de la France, des Espagnols, d'autres Belges évidemment, et on a fait la fête pendant 2 jours avec une quinzaine de groupes de bandas.
0: D'accord, donc c'est, oui, c'est vrai, c'est vraiment une dimension internationale à ce festival. Et du coup, est-ce qu'il y a vraiment quelque chose qui a changé entre la première et la deuxième mouture ?
13: La législation.
0: Oui.
13: Tout est beaucoup

0: plus compliqué qu'à l'époque pour organiser, mais aussi la taille du festival, on est quand même vachement réduit par rapport au festival de l'époque.
1: Oui. C'est combien de personnes à peu près ?
0: À l'époque, il fallait compter plus ou moins 30 000 personnes quand même.
2: C'était un point cardinal des événements de la province de Liège. Quoi. Il y avait des gens qui venaient de partout.
3: Et tout le monde ici dans la vieille ville de Dalhem.
2: Ouais.
3: Et aujourd'hui, combien ?
0: Entre 8 et 10. 1000.
3: Ah, il fait peur.
2: C'est-à-dire que les bandas sont plus nombreux que les spectateurs.
3: En tout cas, quand on parle de bandas, de fanfares, d'instruments à vent, difficile de ne pas avoir une petite pensée pour l'un des Belges qui a le plus marqué cet univers.
2: Mais oui.
3: Sax, l'inventeur du saxophone. Ce qu'on sait beaucoup moins, c'est qu'avant de révolutionner la musique, Adolf Sax a surtout réussi un premier exploit. Devenir adulte, hein, parce que le petit Adolphe, il avait une fâcheuse tendance à frôler la mort, et c'est précisément le sujet de ma question, une question que je vais poser soit à Nicolas, soit à Amandine. Avec qui est-ce qu'on joue, Eric ?
0: Honneur aux femmes.
3: Honneur aux femmes, on va jouer avec Amandine et Louise. Laquelle de ces mésaventures est réellement arrivée à Adolphe Sax quand il était enfant ? Il a survécu à, réponse A, une chute de 3 étages avec atterrissage la tête la première. Réponse B, il a survécu à l'effondrement du plafond de sa chambre sur son lit en pleine nuit. Ou réponse C, il a survécu à un impact de foudre qui l'a laissé inconscient pendant plusieurs heures.
1: Moi, 3 étages tombés sur la tête, ça me semble quand même... Bon, faut voir la hauteur des étages, mais ça me semble quand même beaucoup.
4: Ça leur a remis les idées en place, on va prendre la première.
3: La première,
1: chute
3: de 3 étages avec atterrissage, la tête la première. Vous savez que Adolphe Sax, on le surnommait le revenant, tellement il revenait de loin. Il faut avouer qu'il y avait de quoi, parce qu'il a bel et bien survécu quand il était enfant à une chute de 3 étages avant d'atterrir la tête la première sur une pierre. Excellente réponse.
2: Tout le monde sait ça.
1: Mais oui, Amandine le savait visiblement.
3: Vous savez que c'est pas tout. Hein. Au cours de son enfance, il aurait également avalé une aiguille, bu par erreur de l'eau acidifiée qu'il avait prise pour du lait. Il a été grièvement brûlé lors d'une explosion de poudre à canon.
1: Il a mais à un moment, est-ce qu'il ne le fait pas un peu exprès ?
2: Oui,
1: franchement, pose la question.
3: En tout cas, voilà. Il a vécu jusqu'à 79 ans, malgré tout.
2: Le Pierre Richard de la musique.
3: Voilà, on va l'appeler comme ça. Alors, je me retourne vers notre invité. Comment ils réagissent, les Dalhémois et les Dalhémoises, à cet événement ? Est-ce qu'ils sont tous dans la rue ou alors il y en a qui ferment leur volet et qui attendent que ça passe ?
0: Il y a évidemment les deux.
3: Il y a les deux ?
0: Oui, bien sûr. Déjà à l'époque, pas tout le monde était pour les bandas, comme on dit ça ici. Et aujourd'hui, il y a toujours des gens qui sont contre. Oui.
3: On l'a dit, les bandas en délire sont un festival international. Vous accueillez à chaque édition des groupes étrangers. Donc, c'est un festival qui est très connu à l'étranger. Il est renommé.
0: Bah, on surfe quand même un petit peu sur la renommée du festival d'avant, de la première édition.
3: Oui.
0: Elle était très très connue au-delà des frontières parce qu'il y avait des groupes qui venaient un peu de partout. Et en relançant en 2016 les festivités, c'était assez facile de recontacter les groupes. Tout le monde était, comme on dit ici, chaud patate pour revenir à Dalhem. Et on dit les bandas parce que, à l'époque, les bandas, c'est comme ça venait du sud-ouest de la France, avec les harmonies qui jouaient dans les arènes. C'était ça, les bandas. Et nous, on a repris le nom bandas en délire, qui nous permettait justement d'aller un peu dans tous les sens, parce qu'il y a beaucoup de street bands, aujourd'hui des plus petites formations.
3: Ça vous permet effectivement de faire tout. Et alors, après toutes ces années, vous avez un grand souvenir qui vous revient comme ça ? Votre meilleur souvenir des bandas en délire ?
0: C'est de voir monter les groupes dans la vieille ville. Ça donne la chair de poule quand on entend la musique sur les pavés et qu'on voit les pantalons blancs, les bérets. Ça, quand j'étais jeune, c'est ça qui me touchait beaucoup. Et la joie de vivre des musiciens, à partager ça au public.
3: Oui. La dernière édition, elle s'est déroulée au mois d'août, c'est ça, hein ?
0: Tout à fait,
3: il n'y a pas très très longtemps. Alors, histoire de prendre nos agendas, vous savez déjà quand sera la prochaine ?
0: C'est le premier week-end du mois d'août chaque fois, vendredi compris.
3: D'accord. Et vous avez un rêve lié au bandas ? Si vous aviez un budget limité, qu'est-ce que vous feriez ?
0: C'est de faire venir des groupes qu'aujourd'hui on ne sait pas se permettre. Je prends un exemple, un groupe allemand, Meute.
3: Ouais. Ah oui, Meute, oui.
0: C'est impayable. Je les ai contactés, ils étaient très touchés par la demande. Et quand j'ai eu le prix, j'étais très touché par la proposition. Et on en est resté là. Mais ça, c'est un rêve, oui, de faire venir ce genre de groupe.
3: Oui, d'accord. Bah, écoutez, on vous le souhaite. Et puis, je suis sûr qu'un jour, ça va arriver. On va évoquer justement un endroit où les bandas sont devenus indissociables de la fête, le Pays Basque. Parce que chaque été, pendant les célèbres férias de Bayonne, les rues se remplissent de dizaines de milliers de fêtards, au dress code ultra strict, par contre. Du blanc partout et autour du cou. Un foulard rouge, vous avez peut-être l'image en tête. Et je vais me retourner vers Nicolas et Olivier.
2: Monsieur Olivier,
3: oui. C'est ça, c'est comme ça. Vous. Avec cette question, pourquoi est-ce qu'on porte un foulard rouge autour du cou lors des fêtes de Bayonne ? Réponse A, pour s'essuyer discretos après avoir bu du vin et de la sangria. Ah, on dit rouge sur rouge.
2: Rien ne bouge.
3: Ou réponse B, en référence à la cape agitée par les toreros lors des corridas. Ou réponse C, en hommage à un saint décapité. C'est moins festif, mais au moins on est raccord au niveau couleur, si vous voulez. À votre avis, pourquoi est-ce qu'on porte un foulard rouge autour du cou lors des fêtes de Bayonne ?
2: De nouveau, c'est un énorme coup de bol. Pour l'instant, on n'en a pas. J'essaie de raisonner. Mais le truc du sang qui coulerait du coup d'un saint décapité, égorgé, déjà, c'est toujours un peu des histoires comme ça.
5: Moi, je vais suivre Olivier, là.
2: C'est... Non, oui.
3: Vous suivez Olivier?
2: Ah non, vous allez me détester.
3: Donc, en hommage à un saint décapité, c'est oui. Ça très bien, c'est bien noté. Alors, pour comprendre l'origine de ce foulard rouge, il faut aller faire un tour en Espagne, du côté de Pampelune, dont les fêtes ont inspiré, hein, celle de Bayonne.
2: Évidemment.
3: Et là-bas, elles sont célébrées en l'honneur de Saint Firmin, qui fut décapité à Amiens. Bravo. Enfin, bravo, pas bravo.
2: On n'a pas hésité une seconde, Vincent.
3: Effectivement.
5: Le suspense.
3: Ah oui, vous gardez le suspense, pourquoi? Eh bien, parce que... Eh bien, c'est un peu un statu quo, c'est-à-dire tout le monde a bien répondu. Alors, vous ne menez toujours pas, hein, Nicolas et
2: Olivier. Non, mais on mérite.
3: Il y a toujours un point d'avance pour Amandine et pour Louise, mais on va dire que
1: on
3: tout
1: les laisse
3: reste
1: espérer.
3: Possible. Tout reste possible, en tout cas dans la manche qui va suivre. Et j'avais envie de remercier encore notre invité, Éric Lanen, président du comité organisateur des Bandas en délire. On peut l'applaudir. Merci.
6: Je vous adore, Éric. Et j'adore les Flamands.
3: Et en tout cas, vous pouvez vous rendre sur leur site bandasandelire.be pour connaître toute leur histoire et puis les dates du prochain événement. À suivre la grande enquête, celle qui va vous faire revêtir vos petits costumes de Sherlock Holmes. C'est dans un instant sur la première. Un peu de décontraction, un peu d'autodérision et un refrain qui s'incruste sans demander la permission. Bohemian Like You, voici les Dandy Warhols.

0: Bohemian Like You, c'était les Dandy Warhols sur la première.
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0: Et notre partie se poursuit à Dalhem, où Amandine et Louise Deneff mènent, pour l'instant,
9: oui,
0: d'une courte tête, ceci dit, sur l'équipe de Nicolas et d'Olivier Frépon. Mais il reste des points à prendre, hein, vous savez. Et le prochain va faire appel à vos talents d'enquêteur. Dans un instant, je vais vous donner une situation de départ, plutôt étrange. À vous ensuite de comprendre ce qui s'est passé. Vous aurez 2 minutes pour me poser toutes les questions que vous voulez, pour faire avancer l'enquête, évidemment. Les deux équipes enquêtent en même temps. Donc écoutez bien les questions de vos adversaires, hein, pour être très très bien, faire tout le travail et vous permettre de leur piquer la victoire sous le nez. La première équipe qui résout l'énigme marque le point. Un point à ne pas louper, Nicolas, si vous voulez rester dans la course. Un point à ne pas louper, Amandine, si vous voulez vous envoler vers la finale. Vous êtes prêts ?
10: Oui.
9: Oui.
0: Alors, voici votre enquête. Une enquête qui va nous faire intégrer la merveilleuse histoire de France. Nous sommes dans la Loire, au château d'Amboise. Au matin du 8 octobre 1534, François Ier, le roi de France, se réveille. Il se lève, il ouvre la porte de sa chambre et là, qu'est-ce qu'il voit ? C'est votre enquête. Et vous avez 2 minutes.
10: Un huichet.
0: Un huichet, non. Pas
9: est-ce que c'est vivant ?
0: Ça n'est pas vivant, non. On avance.
9: C'est un objet.
0: C'est un objet, effectivement. Il ne voit pas quelqu'un, il voit quelque chose. En fait, c'est quelque chose qui n'était pas là la veille, forcément.
10: Une peinture.
0: Pas une peinture, non.
9: Mais
0: non,
9: c'est
0: non,
9: un objet lié à l'art.
10: Sculpture.
0: Pas une sculpture, ça n'est pas lié à l'art. Donc c'est quelque chose qui va le mettre très en colère. Qui du coup va avoir des répercussions terribles.
10: Est-ce qu'il avait un sobriquet lié à un pot de chambre ?
0: Non.
10: Parce qu'il faisait pipi au lit.
9: Est-ce que c'est religieux ?
0: Oui. C'est un grand rapport avec la religion, tout à fait.
9: Un crucifix.
0: Alors ça n'est pas un objet de culte, mais ceux qui l'ont vu étaient en rapport avec. Qu'est-ce qui se passait ? C'était quoi le gros problème religieux à l'époque ?
10: Les protestants et les catholiques.
0: Ah oui, exactement.
9: Une Bible protestante.
0: Non.
10: Un temple construit à la fenêtre.
0: Très vite, comme ça, pendant,
10: voilà, sur la,
0: pendant la nuit.
10: Non. Pour des tout petits protestants.
0: Et c'est bête parce qu'en fait, François Ier était plutôt du genre conciliant jusque-là, mais ce matin-là, il va se sentir trahi par une bonne partie de ses sujets. Il se dit, mais comment c'est possible ?
10: C'est un écrit, c'est quelque chose d'écrit.
0: C'est un écrit, tout à fait.
10: Mais c'est le l'édit de Luther, machin, un truc.
0: Alors, non. On a appelé ça, écoutez, l'affaire des placards. Mais pourquoi ?
10: Parce qu'il y avait un...
0: Quoi ?
9: Donc c'est un écrit, c'est et un... des placards, tout était lié placardé. À la religion.
10: Non, parce que c'était placardé.
0: C'était placardé,
10: des affiches placardées.
0: Avec un placard. Écoutez,
10: et qui disait François Ier, t'es qu'une buse et les cathos pue de la gueule. C'est ça?
0: Écoutez, c'est mot pour mot.
10: Bah oui, il fallait bosser, hein. fallait étudier en cours d'histoire.
0: Dans la nuit du 17 au 18 octobre 1534, dans les rues de Paris, mais aussi dans toute une série de villes de France, jusque sur la porte de la chambre de François Ier, des protestants sont venus placarder, hein, d'où le nom d'affaire des placards, des affiches qui critiquaient en fait les messes catholiques. François Ier, il a pris ça comme un crime de lèse-majesté, hein, mais aussi comme une trahison, puisque jusque-là, il avait plutôt été tolérant. Dès le lendemain, il va confesser publiquement sa foi catholique et il fera le ménage autour de lui, puisqu'après tout, ces placards, ces affiches devaient avoir été posées sur sa porte par des gens très très proches, forcément.
10: Oui. Oui.
0: C'est ce qu'on a appelé l'affaire des placards, et je pense qu'on peut accorder la bonne réponse à l'équipe d'Olivier et de Nicolas. Je cite Nicolas en deuxième parce qu'on n'a pas beaucoup...
10: C'est lui qui me disait tout dans l'oreille.
0: Ah d'accord, c'est vous qui me disiez tout. Félicitations les amis.
10: Merci.
0: Ah oui. Alors, attention, je pense que vous venez de marquer le point qu'il fallait.
10: Donc,
9: oui.
0: Parce qu'en fin de quatrième manche, quand il y a un ex-aequo, eh bien je me vois dans l'obligation d'allumer vos buzzers et de vous soumettre à l'ultime blind test. Un blind test particulier, puisque je vais vous demander, comme dans tout blind test, de reconnaître le morceau qu'on va vous diffuser, de même que son interprète, sauf que je vais devoir entendre Dalem dans votre réponse. Il va falloir me dalemiser votre réponse, vous comprenez? Vous voyez Linda Lemay, par exemple, qui chantait Les Souliers Verts, vous voyez cette
9: non, joyeuse
0: québécoise? Eh bien si...
10: Linda Lem...
0: Oui, ça devient Lemay.
9: Linda Lem Lemay.
10: Dalem,
9: avec l'accent.
0: Voilà, ça deviendrait ça. Donc il faut que j'entende Dalem et il faut que ça ressemble un petit peu évidemment à l'original. Main sur le buzzer, voici votre extrait.
11: Je vais vous la compter.
0: Alors c'est l'équipe d'Olivier et de Nicolas.
10: C'est Dali Dalem qui nous chante Gigi l'Amoroso.
0: Mais c'est une excellente réponse, bravo. Oui, Dali Dalem qui chante Gigi l'Amoroso. Ah, on ne vous l'a fait pas, Olivier. Hein.
10: Dali Dalem dans son perso.
0: Oui, c'est ça. Voilà. En tout cas, ça veut dire que nous avons notre vainqueur. Il s'appelle Nicolas. C'est vous qui partez en finale. Félicitations. Et puis, Amandine, votre parcours s'arrête ici. Mais vous repartez quand même pas les mains vides. Hein, que du contraire, le trop classe, tote bag, ça vaut vraiment le détour.
9: Wow,
0: avec
9: ouais.
0: dedans un chèque commerce d'un montant de 25 euros offert par le collège communal de Dalem, qu'on remercie. 25 euros qui pourraient être les premiers 25 euros de votre achat
9: immobilier. Est-ce qu'on n'est pas un peu content d'avoir perdu Amandine. Est-ce que c'était pas un peu l'objectif quand même?
12: Évidemment, j'achèterai un porte-clés du coup.
0: Mais bien sûr. En tout cas, utilisé dans les commerces participants de l'entité. Vous avez passé un bon moment avec nous?
12: Parfait, super, merci beaucoup.
0: Eh bien, écoutez, c'était tout à fait réciproque. Nicolas, tenez-vous prêt, la dernière manche, la plus tordue mais aussi la plus amusante, arrive dans un instant sur la première. Quand Stromae s'invite sur un morceau, il y a toujours une petite curiosité en plus. La preuve avec des fleurs, Tovelo et Stromae sur la première.

0: des fleurs, extrait de l'album tout juste paru de Tovelo, ici en duo avec Stromae.
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0: Et Nicolas, ça y est, vous êtes en finale. Est-ce que vous êtes content d'être en finale d'abord, Nicolas?
2: Oui.
0: Eh ben c'est super, c'est fantastique.
3: Ah ben ça se voit.
0: Qu'est-ce que ça serait si vous aviez perdu, dis donc. En tout cas, dans cette finale, c'est notre fameux questionnaire décalé. Je vous pose une question et vous devez à chaque fois répondre à la question précédente. Vous voyez le principe. Donc, concentration et mémoire sont vos meilleurs atouts, mais si jamais votre cerveau décide de prendre un petit peu de congé, ça arrive, votre capitaine, Olivier Frépon, qui lui revient seulement de congé, pourra vous filer un petit coup de main, évidemment. Hein. Donc, ça vaut la peine de s'accrocher, d'autant que vous jouez pour une nuit, pour deux personnes, avec petit déjeuner à l'Écrin d'eau, à Spa, jolie adresse intimiste, tout près des thermes, un endroit nettement plus reposant que les deux prochaines minutes. Hein. Alors, Nicolas, est-ce que vous êtes prêt?
2: Oui.
4: Ah, perdu.
0: Eh bien, alors, voici...
4: J'adore cette blague, je la fais chaque fois, je crois.
0: Voici votre finale et la première question à laquelle vous ne répondez pas tout de suite, donc. Quelle magnifique commune va accueillir l'équipe de Ça vaut vraiment le détour toute cette semaine? Quel chanteur folk américain est l'interprète des tubes Like a Rolling Stone et Blowing in the Wind? C'est Bob...
2: Dalem.
0: Bob Dalem, mais bien sûr. Comment s'appelle le chapeau que portaient autrefois les cancres? C'est le bonnet...
4: Nick-nack, je m'attendais à rien, mais je suis quand même déçu, là.
0: Alors, donc c'est Bob, comment... C'est
2: Bob. Dylan, pardon.
0: Voilà, et donc c'est, il portait le bonnet...
2: Dylan.
0: Le bonnet Dylan.
4: Ce qu'il a voulu dire.
2: Faut se comprendre, faut se comprendre.
0: Complétez ce célèbre slogan publicitaire pour une crème dessert. On se lève tous pour...
4: Dan.
0: Pour Dan, tout à fait. La bière, on peut l'acheter soit en bouteille, soit en...
4: Danette.
0: Ouais. Attends, Danette, vous êtes toujours là, Nicolas, vous êtes
2: ouais,
0: toujours là.
2: Faut que je...
0: si vous remportez une palme d'or, c'est que vous avez participé au festival de...
2: De Cannes.
4: Net.
0: Alors, quelle équipe
4: vous formez ? Vraiment, comme ça, une syllabe chacun, on sait.
0: Au festival de Canette, oui. Cet animateur qui a fait les grandes heures de nulle part ailleurs aux côtés de José Garcia, c'est Antoine de...
4: Cannes.
0: Antoine de Cannes, bien sûr. Nicolas est en PLS. Et quel sport est considéré comme l'ancêtre du tennis ? C'est le jeu de...
2: Cône.
0: Le jeu de cône, bravo. Quand on n'est pas très grand, on dit par métaphore qu'on est haut comme trois...
4: Paumes.
0: Comme trois paumes. Et enfin, comment s'appelait le successeur de Pépin le Bref ?
2: Pomme.
0: Mais bravo, vous avez repris le train en marche. Et c'est gagné, Nicolas. Pour vous, c'est direction l'Écrin d'eau, à Spa, pour une nuit à deux avec petit déjeuner. Voilà, vous pouvez souffler. Enfin, non, pas tout à fait. Il vous reste encore une question difficile. Avec qui est-ce que vous partez à Spa?
4: Mais oui. On va trop se marrer.
0: Voilà, ne répondez pas tout de suite. Vous pourrez encore changer d'avis comme ça. C'est toujours mieux. Beau parcours, en tout cas. Et surtout, merci de nous avoir aidé à découvrir Dalem. Et puis, l'aventure continue. Hein. 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Les prochaines étapes seront eh bien, ce jeudi, hein, 10 septembre à Genappe. Nous serons le 17 à Gèves, le 23 à Lierneux, le 24 à Gouvy, le 1er octobre à Thuin et le 8 à Gannes-sur-Rhône. Et puis peut-être qu'en nous écoutant, vous vous dites mais chez nous aussi, il y aurait de quoi faire une émission. Eh bien,
4: évidemment.
0: Écrivez-nous hein,
4: un oui,
0: détour
4: faites-le.
0: Au singulier à rtbf.be. Racontez-nous pourquoi votre ville ou votre commune mérite le détour. Et la prochaine fois, c'est peut-être chez vous qu'on posera nos micros. Merci à nos candidats du jour, Nicolas et Amandine. Merci à leur capitaine, Louise Deneff et Olivier Frépon. Merci à Muriel Dujacquier, Carole Baquet, Alexandre Bazonier, Nicolas Hanno, Vincent Van Der Venen, Michael Visano et Bawandine. La programmation musicale, c'est Olivier Depris. La production, Xavier Guillit. On se retrouve demain, même endroit, même heure, pour un autre numéro de Ça vaut vraiment le...
1: Détour.
0: À demain. Dans un instant, place au journal sur RTBF La Première.
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14: Bonne journée à tous. Aujourd'hui, l'impression de beau temps va clairement dominer. On attend cet après-midi encore quelques cirrus et quelques cumulus qui commenceront à bourgeonner un petit peu plus en direction de l'ouest du pays. Une petite goutte pourra d'ailleurs tomber sur les Flandres, mais rien de vraiment significatif. Concernant les températures, le thermomètre s'emballe. Il fera entre 24 et 29 degrés, voire 30 degrés localement. Ce soir et la nuit prochaine, les nuages deviendront de plus en plus épais et l'ensemble du territoire sera couvert. L'une ou l'autre ondée pourrait d'ailleurs concerner les Hautes-Fagnes. Et pour demain, mardi, net changement du temps par rapport à aujourd'hui. On va retrouver beaucoup plus de nuages, et cela dès la matinée. Et dans le courant de la journée, un front va venir nous traverser, balayer l'ensemble du pays pour apporter quelques précipitations.
15: Bonjour et bon temps de midi à tous. L'AFD lance lundi des discussions en vue de la formation d'un gouvernement en Saxe-Anhalt. Le parti d'extrême droite a remporté 39 des 83 sièges du Parlement régional hier. Pas de majorité absolue donc, mais le parti populiste de gauche, BSW, affirme ce matin qu'il ne bloquera pas la candidature du chef de file de l'AFD au poste de ministre-président du Land de Saxe-Anhalt. Pour autant, ce parti seul ne suffirait pas à permettre cette désignation et aucun des autres partis n'est disposé à gouverner avec l'AFD. La production viticole en France devrait passer sous la barre des 34 millions d'hectolitres cette année. Ça voudrait dire une baisse de 6% par rapport à l'an dernier. La faute aux canicules à répétition cet été. D'après les premières estimations du ministère de l'Agriculture, 2026 devrait être l'une des pires années en termes de production viticole. L'une des pires de ces trois dernières décennies. Et à ce sujet, d'ailleurs, la France a battu hier son record de chaleur nationale pour un mois de septembre, avec 40 degrés 3 enregistré à Lavaur, c'est dans le Tarn. Le précédent record de 40 degrés 2 datait du 12 septembre 2022. Le sport et les basketteuses belges, les Belgian Cats, qui jouent en ce moment leur match de Coupe du Monde face à l'Australie. C'est un match important parce que si elles gagnent, eh bien elles seront qualifiées pour les quarts de finale. Alors Pierre Capard, vous suivez ce match pour nous à Berlin. Où en est-on ?
16: Oui Olivier, eh bien nous sommes dans le deuxième quart-temps ici à la Berlin Arena et les Belgian Cats sont devant les Australiennes 33 à 27. L'équipe belge très motivée à l'idée de terminer première du groupe, vous l'avez dit, a démarré la rencontre au pied au plancher avec Emma Messemann plus en forme qu'hier et Julie Allemand face à une équipe pourtant très athlétique dont la plupart des joueuses évoluent en WNBA. Les Cats seront menées après 10 minutes de jeu, 23-17. L'Australie est revenue à 3 points avant une réaction des Cats après un temps mort et un 9-0, les Caras culminaient à 12 points avec en exergue le trio Messemann, Delar, Linskens. Mais l'Australie a des ressources, elle a comblé la moitié de son retard. C'est désormais 35-27 pour les Cats et il reste encore 3 minutes à jouer dans cette première mi-temps.
15: Merci beaucoup Pierre Capard qui suit pour nous ce match donc à Berlin. Voilà pour l'information, excellent après-midi avec nous.
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0: Il est midi 5 tout pile sur RTBF la première. Bonjour et bienvenue à toutes et tous si vous nous rejoignez après le flash info de midi. L'information continue sur nos ondes dans la prochaine heure avec deux séquences de matin première à découvrir ou redécouvrir. Hier, le MR a fait sa rentrée politique à Waterloo. On y a beaucoup parlé budget et économie. Et pas qu'au niveau fédéral. La Wallonie se prépare aussi à de difficiles arbitrages. Pour en parler, Laurent Mathieu recevait ce matin le ministre-président wallon, le MR Adrien Dolimont. Plusieurs dossiers sur la table du gouvernement wallon, le budget et la boucle du Hainaut, les suites de l'incendie des Hauts-de-Fagne et le retour à l'équilibre budgétaire pour 2029 visé par Adrien Dolimont est-il vraiment possible avec une croissance économique en berne et un gouvernement fédéral qui prend des mesures avec des conséquences sur le budget de la région? Et puis, près d'un mois après le déclenchement du feu dans les Hauts-de-Fagne, où en est l'enquête? Y a-t-il des responsabilités politiques à tirer? C'est ce qu'on va voir dans quelques minutes. Et bien sûr, à l'occasion de cette rentrée du MR, son président Georges-Louis Boucher a pris la parole à Waterloo pour annoncer son point de vue sur la situation de notre pays en ce mois de septembre. Et ce matin, toujours, Bertrand Haine a analysé pour nous ce discours. On l'entendra dans les coulisses du pouvoir aux alentours de midi 20. Et à 12h30, comme tous les jours, on décrypte l'actualité avec les clés. Et aujourd'hui, dans le cadre de l'opération Parlons Solutions, il sera question du financement de notre enseignement. Les clés, c'est avec Arnaud Reussen, justement. Bonjour Arnaud.
1: Bonjour, bonjour à tous.
0: Je le répète, aujourd'hui vous allez nous parler du financement de l'enseignement obligatoire chez nous. Et alors, est-il vraiment l'un des mieux financés d'Europe ?
1: Ah bien, c'est une des questions que l'on va explorer effectivement tout à l'heure à 12h30. Je peux déjà vous dire qu'effectivement, on est bien dans le peloton de tête. Pas toujours aussi haut que ce que certains de nos responsables politiques ont dit ces derniers mois, mais quand même dans le peloton de tête et au niveau de l'OCDE, donc c'est-à-dire des pays les plus développés, et au niveau de l'Union européenne. On est au niveau de l'Europe, allez, dans le top 5, top 6, donc c'est plutôt pas mal. On met pas mal d'argent dans notre enseignement. La question, c'est de savoir si ces moyens servent toujours bien à avoir un enseignement de qualité à la hauteur de nos attentes.
0: Et alors, vous allez notamment essayer de comprendre pourquoi notre enseignement coûte plus cher par élève que dans les pays voisins, c'est ça ?
1: Oui, c'est une des questions qu'on va se poser parce que justement, par rapport à certains autres pays de l'Union européenne qui mettent autant d'argent que nous, voire parfois même un petit peu moins, ben nos résultats à nous sont moins bons. Et donc, ben, qu'est-ce qui explique qu'on aurait de l'argent qui parfois ne serait pas utilisé au mieux ? Est-ce que tout l'argent qu'on met dans l'enseignement va bien servir à améliorer l'enseignement, la situation des enseignants dans les classes, etc. Ou bien est-ce qu'il y a de l'argent qui se perd dans les structures ? On parle souvent, par exemple, de la question des réseaux. On sait aussi qu'on a des problèmes dans notre enseignement très inégalitaire avec le redoublement, et que le redoublement coûte pas mal d'argent. Est-ce qu'il n'y a pas lieu là de mettre un peu tout ça sur la table pour voir comment on utilise l'argent, s'il est bien utilisé? C'est tout ça qu'on va essayer de débrouiller un petit peu là tout à l'heure, mais c'est pas simple hein, parce que un des constats, vous l'entendrez, c'est qu'on manque souvent d'études et de données pour avoir une vision très claire. Or, faire de la politique, faire des choix, surtout dans un contexte de finances publiques très compliqué, faire des choix, si on n'a pas les données pour savoir quelles seront les conséquences des choix, ben c'est un problème. Donc voilà, on vous donnera les données qu'on a et on pointera aussi celles qui nous manquent et donc qu'on devrait avoir si on veut mieux piloter notre enseignement pour l'avenir.
0: Un sujet un petit peu compliqué, mais que vous allez nous analyser tout à l'heure donc avec vos invités, ce sera à 12h30 dans les clés. Merci beaucoup Arnaud Reussen et à tout à l'heure.
1: À tout à l'heure.
0: Il est midi 8, maintenant presque 9, c'est la rentrée pour tout le monde en ce début du mois de septembre. Et hier particulièrement, c'était la rentrée politique du MR à Waterloo. Parmi les nombreux dossiers sur la table du gouvernement wallon, la situation économique. Pour en parler, Laurent Mathieu recevait ce matin le ministre-président wallon, le MR Adrien Dolimont, avec tout d'abord cette question. Le président du MR, Georges-Louis Boucher, a annoncé adopter une posture de négociation très dure à l'approche des discussions budgétaires en Wallonie et au fédéral. Pas de taxes, pas de nouvel impôt, il faut exclusivement réduire les dépenses. Est-ce que c'est une posture partagée ?
2: Ouais, c'est clair que c'est une position qui est nécessaire. Aujourd'hui, on a vraiment une croissance des dépenses qui est assez incroyable et on peut retravailler, imaginer de créer un nouvel impôt. Mais si on ne règle pas les problèmes structurels de l'État en amont, ça ne servira juste à rien, ce n'est que reporter le problème, reporter la facture. Et donc on doit avoir un parallélisme entre les deux courbes, à tout le moins, et donc il faut une réduction des dépenses assez importante. C'est sur quoi on travaille à toutes les échelles de ce pays, c'est-à-dire à tous les niveaux de pouvoir, et je pense que honnêtement, même les communes doivent aussi réfléchir et se réinventer.
3: Mais donc vous annoncez au niveau wallon des efforts, je vous cite, un faramineux et gigantesque. Est-ce que la ligne est la même ? C'est-à-dire que là, il n'y aura pas de nouvelles recettes, tout va se faire en diminuant les dépenses.
2: Mais nous, j'ai déjà eu des expressions qui montraient qu'on travaillait aussi sur certaines recettes, mais l'important, c'est de ne pas faire payer nos concitoyens. Je pense notamment à l'installation de la vignette qui a fait beaucoup de bruit avec beaucoup de caricatures. C'est un dossier difficile qui existe depuis longtemps, mais là, c'est typiquement un exemple où on veut capter de la nouvelle recette, mais sans impacter nos concitoyens, donc, simplement faire payer l'usage du réseau par tout le monde.
3: Donc une ligne un peu différente, si je vous écoute,
2: je
3: au niveau
2: fédéral. Je dirais pas une ligne différente.
3: Ah ben si, il y en a un qui dit pas de taxes et l'autre qui nous dit oui, ça, on va jouer comme pour les recettes.
2: C'est une ligne assez pragmatique. Au final, la ligne, c'est quoi ? Et c'est valable pour tout le monde, il ne faut pas essayer de sortir les déclarations du contexte, c'est ne pas impacter nos concitoyens. On paye déjà énormément, rendons l'État efficace et augmentons le pouvoir d'achat des concitoyens belges.
3: Il me semble qu'aucune nouvelle taxe n'est pas vraiment sortie du contexte, mais bon, bref, les chiffres du déficit wallon, c'est un peu plus de 2 milliards d'euros. Le but affiché à la base, c'est de revenir dans le vert à la fin de la législature en 2029. Est-ce que pour ça, vous n'allez pas avoir besoin de croissance ? Donc la croissance, elle est à 0,6-0,7% pour cette année, les prévisions. Est-ce qu'on peut revenir dans le vert sans croissance ?
2: En fait, c'est la clé, la croissance, vous l'avez dit, c'est vraiment la clé à tous les niveaux de pouvoir. Il y a un effet retard, malheureusement, pour les régions. Il faut aussi pouvoir le dire avec la loi spéciale de financement, les clés de répartition des moyens de l'État. Mais oui, l'enjeu de la croissance est un enjeu central pour la Wallonie, pour la Belgique et je dirais pour tous les niveaux de pouvoir. Et donc on travaille évidemment à cela, on doit mobiliser davantage de personnes pour travailler, on doit améliorer la productivité de l'ensemble de notre écosystème en adoptant des nouvelles technologies, l'intégration de l'IA par exemple, à faciliter les investissements avec des permis accélérés. Et donc toutes ces stratégies de croissance, on la met en place en Wallonie pour y arriver, mais ça ne sera pas suffisant à court terme, et donc il faut aussi travailler à la réorganisation des services publics au sein du paysage wallon.
3: Alors les patrons, la FEB, qui ne sont pas a priori de dangereux gauchistes, disent eux aussi, je pense, disent aussi, il faut faire attention parce que les contraintes budgétaires sont en train de nuire à la croissance. Est-ce que c'est l'analyse que vous faites aussi ?
2: On est un peu surpris parfois avec certains gauchistes, mais pour sortir de cette réflexion. Donc il faut évidemment être intransigeant par rapport à la façon dont on fait ses efforts pour limiter l'impact. Si on a une stratégie de croissance, elle doit être cohérente aussi avec les efforts budgétaires que l'on fait. Donc il y a évidemment beaucoup de réflexions avec la fin du plan de relance. Moi, j'ai aussi envie de dire, parce qu'il y en a certains qui prônent des méthodes keynésiennes avec des investissements publics massifs, mais on sort quand même d'un plan de relance où il n'y a jamais eu autant d'investissements en Belgique, en Wallonie singulièrement. Est-ce qu'on voit les effets de relance à l'issue de ce plan ? Non. Donc, à un moment donné, on doit d'abord régler les problèmes structurels et puis reconstruire une économie forte et puis investir dans les infrastructures stratégiques, c'est nécessaire. Et de nouveau, je vais revenir avec un exemple qui parle, évidemment, qui pose question, c'est la vignette. Le but d'avoir de ces nouveaux moyens, c'est d'investir dans nos routes, d'arrêter aussi des travaux à tout va, les rendre plus efficaces et avoir un niveau d'infrastructure qui est au top pour limiter justement les nuisances pour nos concitoyens.
3: On l'a compris, vous allez être contraint de faire des économies. Pourtant, vous avez voté une baisse des droits de succession pour 2028. Ce sont des revenus importants pour la région, 400 millions d'euros. Est-ce que c'est encore compatible avec l'équilibre, le retour à l'équilibre en 2029 ou est-ce que cette réforme ne va pas aboutir, en tout cas comme elle était prévue ?
2: Ah, c'est clairement une réforme qui est importante pour l'ensemble du gouvernement. C'est un impôt qui est très injuste. On paye un moment où, au final, une fin de vie, donc un moment en plus difficile. On a toute une série de paperasseries à régler. Donc on doit faire quelque chose en droit de succession. Je pense que la parole publique, elle est éminemment importante et donc on doit avancer. Vous l'avez dit, cette règle a déjà été votée en divisant par deux l'ensemble des taux. C'est un volume de recettes important, mais je pense nécessaire d'avancer et de montrer qu'on est en capacité de respecter les choses en la matière. Ce sont les sujets qui seront sur la table au niveau du conclave budgétaire. Vous vous en doutez, les partenaires se sont d'ailleurs déjà exprimés sur cette question, mais moi je pense qu'on doit faire quelque chose.
3: Mais Adrien Delimont, vous êtes libéral,
2: Tout à fait.
3: Vous êtes pour le mérite, j'imagine. Oui. Est-ce que l'héritage, c'est pas le contraire même du mérite ? Est-ce que quand on est libéral, on devrait pas se dire, tiens, en fait, on augmente les droits de succession ? Chacun part sur la même ligne, et c'est la définition, en fait, du mérite.
2: Pour autant que la répartition en temps 2 fonctionne correctement. C'est ça aussi...
3: Ça veut dire quoi, ça ?
2: Mais une fois qu'on paye... En fait, je pense qu'en Belgique, si on a un niveau d'impôt très élevé, si on était tous d'accord que les services rendus étaient excellents, ça ne poserait pas de problème, que tout le monde avait les mêmes chances de se développer. Mais aujourd'hui, force est de constater que ce n'est pas le cas. On n'a pas l'État le plus efficient au monde, et donc il faut d'abord, pour moi, le rendre efficace et puis retravailler sur le reste. Et donc, sur la question des droits de succession, c'est clair qu'on pourrait philosopher sur le fait que ça soit un impôt assez libéral, donc on pourrait le voir différemment. Je pense que ça prendrait un peu plus que les 10 minutes de ce matin, mais moi je reviens avec la déclaration qui a eu lieu en pleine campagne électorale, où on a dit qu'on ferait quelque chose, qu'on voulait limiter cet impôt à un impôt qui a déjà été taxé, parce que c'est un patrimoine qui a été constitué par le travail, et donc à un moment donné, le fait de... On va pas tout prendre, enfin, on va pas tomber dans la mode LFI en France, où on peut hériter de 10 millions,
3: de LFI,
2: et tout le reste...
3: Vous,
2: mais non, mais c'est le cas, c'est le cas, parce que c'est ça, c'est la même philosophie, hein, je suis désolé, LFI en France a proposé de dire... On peut hériter maximum, je pense, 10 millions. Tout le reste, c'est l'État qui le prend et qui le répartit. Mais c'est un peu la réflexion que vous venez de poser. Donc moi, je suis désolé, c'est pas vraiment ma vision non plus. J'ai quand même une vision du mérite et du travail et du développement personnel.
4: Donc vous maintenez, vous confirmez cette réforme de l'impôt des droits de succession. La semaine prochaine, Adrien Delimont, ça fera un mois que l'incendie dans les Hauts-de-Fagne s'est déclenché. Où en est aujourd'hui l'enquête ? Est-ce que vous avez des informations sur la piste de cet engin de fauchage qui aurait été à l'initiative du feu ?
2: Il ne m'appartient évidemment pas de commenter une enquête judiciaire. C'est une des pistes sérieuses qui est d'ailleurs à l'analyse. Elle pose davantage de questions. Donc c'était vraiment la première réflexion. Donc moi, quand j'étais sur le terrain, je discutais avec les pompiers sur place. Ils m'expliquaient qu'il y avait justement un engin à cet endroit-là, qu'il y avait eu du fauchage. Et donc ça venait probablement de là, mais sans certitude. Et aujourd'hui, d'autres questions se posent qui limitent le fait que ça soit peut-être ça. Donc je pense qu'il ne faut pas commenter davantage l'enquête. Faut la laisser...
4: Autre question, vous dites, c'est quoi ces autres questions ?
2: De nouveau, c'est une enquête judiciaire.
3: Alors,
2: ça ne m'appartient pas. Mais justement, par contre, je veux aussi être clair par rapport à ça. Il faut se poser la question du pourquoi on a fauché, or que la veille, le Selex a augmenté le risque. Et donc, les processus et une enquête administrative est en cours au sein même de la Wallonie.
3: Mais
2: il faut séparer les deux enquêtes, une enquête administrative qui est de notre sort et une enquête judiciaire qui est du ressort.
3: Pourquoi c'était interdit de faucher en province de Luxembourg et pourquoi ça ne s'était pas
2: interdit
3: en province
2: déjà, il faut être clair par rapport à ça. C'était recommandé de ne pas le faire, donc c'est un peu différent. Mais moi, je prône pour avoir une uniformité des normes et applicables dans des circonstances comme ça. Et si on discute avec les gens de terrain, singulièrement de nouveau les pompiers, ils auraient quand même beaucoup plus facile si les arrêtés du gouverneur étaient les mêmes pour des situations telles que celle-là.
3: Il y a une responsabilité du gouverneur de Liège qui est libéral, on le rappelle.
2: Non, le gouverneur est apolitique, il a un passé libéral, il a été ministre pour le réformateur.
3: Oui,
2: mais je pense qu'il faut aussi dire que, heureusement, les gouverneurs sont apolitiques. Mais... Au-delà de cela, parce qu'on essaye de dire que c'est la faute des libéraux pour tout, donc je vois où vous voulez essayer de nous amener.
3: C'est le but, hein, quand il y a un socialiste, je lui pose des questions,
2: mais moi, j'ai pas
3: pour le mettre en difficulté.
2: Mais
3: quand c'est un libéral, ça marche comme ça.
2: Mais j'ai pas de difficulté à discuter de ça, j'explique juste comment fonctionnent nos institutions. Et donc moi, je prône pour plus de clarté et plus de perméabilité et plus de lisibilité pour les acteurs de terrain, et singulièrement là, on doit pouvoir y travailler.
4: Ouais. Adrien Delimont, sur ce qui s'est passé cet été, il y a une question d'auditeur, Sébastien, on l'écoute.
5: Bonjour Monsieur Delimont, en réponse à la proposition du ministre fédéral du Climat en juin d'organiser une réunion d'urgence pour organiser un plan d'adaptation aux conditions météorologiques extrêmes, vous avez répondu que votre gouvernement n'allait pas participer à cette réunion. Vous estimiez que une réaction précipitée n'était pas le plus efficace et le plus responsable. Mais quand on voit les conséquences extrêmes qu'on a connues durant cet été, est-ce que vous n'avez pas un regret à exprimer par rapport à votre absence lors de cette réunion ?
3: Adrien Delimont.
2: Non, j'ai pas de regret du tout à exprimer, parce que en fait, ce courrier, ce qui m'énervait dans ce courrier-là, ça sous-entendait qu'on ne faisait rien. Et ça, je veux pas l'entendre, et c'est pas vrai. On travaille à une stratégie d'adaptation, il y avait déjà toute une série d'éléments qui étaient sur la table, sur lesquels on travaillait, des cartographies sur lesquelles on travaillait, on a une stratégie d'adaptation, et donc moi, je ne veux pas qu'on laisse croire. Moi, vous savez, je suis peut-être différent des autres, mais je ne fais pas juste des déclarations politiques. Et donc, je veux vraiment travailler sur le fond, et faire croire, en convoquant une réunion d'urgence, qu'il faut absolument qu'on se rencontre pour régler ces problèmes-là sur lesquels on travaille depuis longtemps, et singulièrement la ministre Neven, je trouve que c'est pas non plus responsable, et en plus, le ministre qui nous a convoqués n'était pas à cette réunion. Donc à un moment donné, il faut aussi rester
3: sérieux. Jean-Luc Cruc. Brièvement, un dernier dossier, celui de la boucle du Hainaut, donc c'est cette nouvelle ligne électrique aérienne à très haute tension qui doit traverser 14 communes et Nuyères. Le ministre wallon en charge du projet, François Dequesne, est dans une situation un peu ambivalente. Il a longtemps été opposé au projet car originaire de l'une des communes traversées. Maintenant, il est celui qui doit défendre et faire avancer le dossier. Dossier qui prend du retard. Bref, que dites-vous aujourd'hui à celles et ceux qui s'opposent à ce projet? Que dites-vous au ministre Dequesne qui semble par moments un peu assis entre deux chaises?
2: Je comprends que c'est une situation évidemment difficile. Ce projet, c'est un projet de longue date qui est plus que nécessaire pour les enjeux de transition. On ne peut pas dire qu'on veut travailler sur la transition sur notre territoire et ne rien faire pour la boucle du Hainaut. Donc on l'a mis noir sur blanc dans l'accord de gouvernement. Il n'y a pas de surprise par rapport à ça en disant qu'on doit avancer. Par contre, ce que je dis aux concitoyens, parce que c'est ce que vous me demandez, c'est qu'on fera le maximum pour limiter les nuisances. Notre but n'est pas évidemment d'embêter les gens. C'est de travailler à un enjeu de croissance. Oui, mais donc on doit vraiment faire toutes les attentions particulières, essayer de l'enterrer où c'est possible. Malheureusement, c'est pas possible sur l'ensemble du tracé. On a validé la technologie, mais on doit avancer sur un dossier qui est stratégique. On parlait tout à l'heure de
3: donc
2: croissance.
3: Donc l'enfouissement, c'est non, ça n'arrivera pas.
2: Mais à part certains partiellement. Donc, c'est plus de 80 km. On ne saura pas enfouir 80 km. On va enfouir moins de 10 km. Et donc, on verra comment, techniquement, on peut le faire à différents endroits. Donc, il ne faut pas vendre des choses qu'on n'est pas en capacité de faire. Donc, on fera vraiment le maximum pour limiter les nuisances, pour donner la possibilité aussi de rebondir s'ils doivent déménager parce que c'est compliqué de se mettre là. Donc, on est très attentif à cela. Mais malheureusement, c'est quelque chose qui est essentiel pour l'avenir de notre région, l'avenir de notre pays et pour notre croissance.
0: Le ministre-président wallon, le MR Adrien Dolimont, au micro de Laurent Mathieu ce matin. 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Il est midi 21 et à suivre ce midi, Bertrand Haine arrive avec ses coulisses du pouvoir. Mais d'abord, musique, on prend un moment pour se détendre avec la magnifique voix de Ayo et ce titre de 2006, Down on My Knees. Profitez bien et bon appétit si vous êtes à table.

0: En arrière avec la sublime Ayo Down on My Knees, un extrait de son premier album Joyful. Il est midi 25 maintenant, après Écolo et le PS la semaine dernière, on en parlait tout à l'heure avec l'invité, c'était au tour du MR de rassembler ses militants à Waterloo au pied de la butte du Lion. Dans les coulisses du pouvoir, aujourd'hui, Bertrand N analyse le message clair du PDG du MR, Georges-Louis Boucher. Pas de nouveaux impôts, pas de chute du gouvernement, mais il y a un mais, Bertrand.
1: Oui, il y a eu des mais dans ces discours, et quand il y a des mais, bah, il y a des flous. Le symbole de Waterloo d'abord peut-être, qui a fait jaser avant même que l'événement se tienne. On sait que le président du MR adore Napoléon, qu'il s'y compare un petit peu parfois, très bien, mais alors pourquoi choisir le lieu de la défaite de Napoléon ? Explication de l'intéressé en préambule de son discours, c'est donc dire qu'il y avait là un sujet, gagner ou perdre, cela fait partie de la vie. Ce qui compte, c'est de marquer durablement son époque avec des réformes qui structurent et améliorent le bien commun. Voilà donc le lien qu'il fait entre la défaite de son modèle et la situation politique aujourd'hui. Tiens, Georges-Louis Boucher serait-il devenu défaitiste alors, à force de lire les sondages ? Le président a dû préciser en interview, pas du tout, on va gagner en 2029, on va gagner. Les mauvaises langues diraient aussi que c'est ce que disait Napoléon avant Waterloo.
2: Bon, on verra. Sur le fond, en tout cas, Bertrand, pas de nouveaux impôts. Là, le message est clair.
1: Il est clair, il est dit et il est répété. Mais en fait, il est dit et répété depuis 2 ans, ce message. C'est donc très clair, oui, mais encore une fois, sauf que depuis 2 ans, le MR a dû accepter en vrac impôts sur les plus-values, hausse de TVA, accise sur le gaz, le diesel et l'essence qui ont augmenté, des taxes sur les colis, les billets d'avion. Et j'arrête la liste, il y a donc bien eu des impôts nouveaux, c'est factuel, ce qui n'empêche pas Georges-Louis Boucher d'être une nouvelle fois très clair, il n'y aura pas d'impôts nouveaux.
2: Ouais. Le président du MR qui affirme aussi clairement, là aussi, que le gouvernement ne tombera pas.
1: C'est très clair, le gouvernement ne tombera pas, dit-il. Très bien, mais, encore une fois, il se veut rassurant, il dit aussi, si à un moment donné on trouve que plus d'impôts, c'est la solution. Plus de laxisme, c'est la clé. On peut le faire sans le MR. Donc comprenez, le gouvernement peut tomber si on ne nous écoute pas. Donc faire sans le MR, ça veut dire qu'il est prêt à défendre ses positions jusqu'au bout. Oui mais non, car le gouvernement ne tombera pas. Vous choisissez votre déclaration, celle qui vous arrange.
2: D'accord.

0: les impôts. Mais les détails de ces différentes mesures ne sont pas encore connus. De toute façon, dit-il, les autres se trompent, donc y compris Bart De Wever, car nous n'avons pas besoin, dit-il, de mesures qui produisent des résultats immédiats. Ça, c'est quand même un discours qui tranche avec celui de Bart De Wever. La Belgique ne souffre pas d'une pénurie de liquidité, dit Georges-Louis Boucher. Nous devons prendre des mesures qui rassurent les marchés afin que les taux d'intérêt sur la dette n'augmentent pas. Mais donc, pas besoin d'aller vite, pas besoin de se presser. Rassurant, donc, Georges-Louis Boucher, et prudent, finalement, dans ses discours, comme sans doute Napoléon avant Waterloo, diront encore les mauvaises langues.
1: Bertrand Hen et ses coulisses du pouvoir, c'est tous les jours dans Matin Première avec François Heureux, aux alentours de 7h40, une séquence à retrouver aussi en podcast sur RTBF Ovio quand vous le souhaitez. Dans un court instant, votre temps d'information du midi continue sur RTBF La Première avec les clés d'Arnaud Reusen jusqu'à 13h. Très beau lundi à toutes et à tous sur nos ondes.
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10: Bonjour à toutes, bonjour à tous et bienvenue dans Les Clés pour un double épisode consacré à l'enseignement en cette rentrée et dans le cadre de notre opération Parlons Solutions. On va commencer par se demander si nous avons en Fédération Wallonie-Bruxelles un enseignement bien financé, ce qui est une double question en fait. Hein. Quels sont les moyens que l'on met dans notre enseignement et surtout ces moyens sont-ils judicieusement utilisés? On va tenter d'y voir clair en se plongeant notamment dans des comparaisons internationales et on a une petite demi-heure pour ce faire.
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11: Ce qu'on ne veut pas, c'est arriver à une situation où en 2029-30, en 2029-2030, donc d'ici très peu de temps, nous ne sommes plus en capacité de payer les salaires des enseignants comme le reste des fonctionnaires de la Fédération Wallonie-Bruxelles, par exemple. Donc c'est évidemment une situation qui est extrêmement compliquée.
10: C'était en juin dernier, lorsque Valérie Glatini, la ministre de l'Enseignement obligatoire, venait défendre dans les médias ses mesures d'économie. Elle rappelait un fait, l'école, c'est la part la plus conséquente du budget de la Fédération Wallonie-Bruxelles. Pas loin de 3/4 de ses moyens servent à financer l'enseignement. Et ce que Valérie Glatini disait aussi, d'ailleurs lors d'une longue interview dans Les Clés, c'était qu'on était parmi les pays qui mettent le plus d'argent dans l'école.
11: Prenons les chiffres OCDE, par exemple. C'est toujours intéressant d'avoir une comparaison avec les autres pays OCDE. Nous voyons que nous sommes financés dans le top 5 des pays de l'OCDE qui financent le mieux leur enseignement. Alors, on peut toujours investir davantage dans l'enseignement, mais si on regarde les pays voisins, nous sommes dans le top 5 des pays qui financent le mieux leur enseignement.
10: Dans une autre interview, elle parlait plutôt du top 8, mais avec toujours cette même idée d'illustrer que l'école avait des moyens substantiels en Belgique. Sauf que, du côté des enseignants notamment, on met en avant d'autres chiffres. En regardant par exemple le PIB de notre pays, les enseignants constatent que la part du PIB investi dans la Fédération Wallonie-Bruxelles et donc dans l'école n'a fait que diminuer ces 15 dernières années.
12: Le principe de la Fédération Wallonie-Bruxelles, c'est qu'elle n'a pas son propre financement. Elle reçoit une enveloppe. Et cette enveloppe, en fait, elle a été moins augmentée que le budget pour le privé dans les grandes sociétés ou que le budget de l'armement dernièrement.
10: Résultat, une bataille de chiffres, une bataille aussi entre ce que disent des tableaux de financement et le ressenti du terrain. Et cette impression aussi chez beaucoup de profs que quand on dit que l'on finance bien l'enseignement en Belgique, le budget ne va pas toujours là où il devrait aller.
13: L'argent qui est présenté comme étant celui dédié à l'enseignement ne va pas précisément à ce qu'on appelle réellement l'enseignement, à savoir donner cours en classe et mettre les moyens pour les conditions d'apprentissage des élèves, en fait.
10: Alors, on va tenter le difficile exercice d'objectiver un peu tout ça et de regarder le tableau dans son ensemble pour y voir clair. Et pour cela, on accueille Daphné Van Hossel dans les clés. Bonjour.
6: Bonjour Arnaud, bonjour à tous.
10: Vous êtes journaliste dans l'équipe Décrypte de la RTBF et vous avez fait un long travail justement dans les chiffres et auprès de toute une série d'experts aussi pour essayer d'objectiver ces différentes affirmations. Alors on va peut-être commencer par une

0: Une question concrète, est-ce que la Belgique est, comme le disait Valérie Glatini, dans le top 5 des pays de l'OCDE qui dépensent le plus pour leur enseignement?
1: Alors si on prend l'ensemble des pays de l'OCDE, elle est la Belgique 8e, à la 8e place des dépenses par élève. Mais si on ne considère que les pays européens de l'OCDE, alors on est bien à la 5e place. Mais il s'agit de la Belgique, or on sait que l'enseignement francophone n'est pas l'enseignement néerlandophone et vice-versa. Donc on a regardé ce que ça donnait pour le classement pour la Fédération Wallonie-Bruxelles spécifiquement. Et là, on se retrouve en 11e position parmi tous les pays de l'OCDE et en 6e position si on regarde au niveau européen.
0: Donc, on n'est pas tout à fait aussi haut que ce que disait Valérie Glatini, surtout si on isole les données de l'enseignement francophone par rapport aux données de la Belgique. Mais on peut quand même dire, Daphné, que globalement, on est dans la partie haute du classement, plutôt dans le peloton de tête.
1: Bah oui, il faut bien le dire, on est, comme vous le dites, dans le peloton de tête, avec la Flandre, les Pays-Bas ou l'Allemagne. On dépense 27% de plus que la moyenne européenne. Et donc, si on s'en tient à une logique purement comptable, sans aller voir ce qu'il y a derrière, on est plutôt bien loti.
0: Donc, bien loti si on regarde juste les chiffres. Mais le but, évidemment, c'est d'aller un peu plus loin que les chiffres. Le problème que pointent beaucoup d'experts aujourd'hui, c'est que les moyens que l'on met en plus ne donnent pas toujours les résultats escomptés, ce qui est un autre enjeu. Je vous propose d'écouter d'ailleurs ce que me disait à ce propos Étienne de Calataille, qui est économiste et qui faisait partie du comité d'experts sur les finances de la Fédération Wallonie-Bruxelles, à propos des moyens de notre école, donc aujourd'hui.
2: Qu'on dépense beaucoup pour l'enseignement, c'est plutôt un signe de civilisation. Le problème, c'est que cet argent ne donne pas les résultats, que ce soit en termes d'efficacité, de niveau de qualité, comme on pourrait le mesurer de nos élèves, et par ailleurs, effectivement, un problème d'inégalité particulièrement marqué chez nous. Et donc, c'est cette dissonance entre l'argent qu'on met sur la table et ce qu'on obtient comme résultat, équité, efficacité, qui doit frapper, qui doit interpeller, qui doit pousser au changement.
0: Alors, une dissonance qui doit nous interpeller. Il faut d'abord peut-être commencer par regarder justement alors les différents postes de dépenses dans notre enseignement pour essayer d'y voir un petit peu plus clair. Qu'est-ce qui coûte le plus en fait? Est-ce que c'est les profs qu'on paye, le principal poste de dépenses, Daphné?
1: Oui, ce sont les salaires des profs qui représentent plus de 80% des dépenses globales de l'enseignement à charge du budget de la Fédération Wallonie-Bruxelles hors université.
0: Et est-ce qu'on dépense plus qu'ailleurs, alors, pour payer les profs dans un pays comme le nôtre?
1: Pas spécialement. C'est-à-dire que les salaires des profs sont, oui, dans la moyenne supérieure de l'Union européenne, mais si on regarde par rapport à nos voisins, qui sont les pays les plus comparables, qui servent de référence, nos salaires sont en dessous de l'Allemagne, des Pays-Bas, de la Flandre. Ils sont juste plus élevés qu'en France, mais là, on peut s'attendre à un effet de rattrapage dans les prochains chiffres qui sortiront bientôt.
0: Donc, on est dans la moyenne haute, si on prend les comparaisons larges, mais on est même un petit peu en dessous de nos voisins direct, ça c'est quand même intéressant à noter. Donc, c'est pas le fait qu'on paierait très très bien nos profs qui greverait nos dépenses. Si c'est pas au niveau des salaires, alors où est-ce que ça peut se jouer?
1: Alors, un élément d'explication, c'est le nombre d'enseignants. Il y a en Fédération Wallonie-Bruxelles beaucoup de profs par rapport au nombre d'élèves, comparativement à ce qu'on peut observer en Allemagne ou aux Pays-Bas par exemple. Mais là, il faut faire attention à deux choses. Nous rappelait Philippe Dieu, qui est le monsieur statistique de l'éducation, si vous voulez, de la Fédération Wallonie Bruxelles et qui est son représentant à l'OCDE, donc qui jongle avec toutes ces données. Donc il insistait sur le fait que l'enseignement spécialisé est plus développé chez nous qu'ailleurs, or il demande un encadrement plus important. Et deux, parmi les profs comptabilisés, il y en a qui ne sont pas en classe, qui sont détachés, qui ont des fonctions de coordination, etc. Et d'ailleurs, parmi les réformes actuelles, il y a le fait de limiter ces détachements pour renforcer la présence en classe.
0: Et puis il y a un autre élément d'explication encore, c'est qu'on peut avoir des disparités importantes, hein, que d'une classe à l'autre, on peut avoir des nombres d'élèves très différents. Et ça, c'est aussi un des éléments que pointait Étienne de Calataille, qui a participé aux travaux des experts, justement, sur le financement de la Fédération Wallonie-Bruxelles.
2: Ce qui frappe, c'est qu'on a en fait une très grande hétérogénéité dans les tailles des classes. Vous avez une heure de cours sur 7 qui est donnée pour moins de 10 élèves. Alors, beaucoup de parents ont l'impression, mais dans ma classe, il y a 25, il y a 30 élèves, etc. Oui, mais c'est parce que justement, il y a peu de parents qui ont des enfants dans des écoles avec peu d'élèves, puisque par définition, il y a peu d'élèves. Donc, s'il y a peu d'élèves dans ces classes-là, il y a peu de parents. Donc, il y a peu de parents qui vont dire que dans les classes, il y a beaucoup de monde. Et on entend beaucoup se plaindre, et à bon droit, ceux qui trouvent qu'il y a 25, 26, 27 élèves dans la classe. Donc, il y a un problème de taille des classes.
0: Un problème de taille des classes, c'est vrai que le constat est surprenant dit comme ça, puisque l'impression et ce qui revient du terrain, c'est que justement, les profs se plaignent souvent d'avoir justement des classes trop nombreuses, que beaucoup de parents aussi remarquent que leurs enfants sont dans des classes qui parfois sont proches de 30 élèves. Alors, d'où vient cette perception de terrain qui est très éloignée de ce que montrent les chiffres au global quand on les regarde ? Un élément à pointer avec Magali Verdonck, qui est spécialiste en finances publiques au DULBEA, le centre de recherche de l'ULB, eh bien, c'est que en tant que particulier, il va nous manquer en quelque sorte la vision d'ensemble du paysage de notre enseignement.
3: Parce que c'est très inéquitablement réparti. Dans les villes, ça va être des très grosses classes, et puis peut-être dans des zones moins peuplées, avec des options très spécifiques, on va avoir parfois un élève. Et donc c'est la moyenne donne 10, mais ça ne montre pas les grandes disparités qui existent.
0: Voilà, et quand on dit la moyenne donne 10, c'est parce que quand on regarde les chiffres de notre enseignement, eh bien, on voit qu'on a à peu près un prof pour 10 élèves. Sauf que là, Étienne de Calataille ajoute encore un élément à bien avoir en tête, c'est qu'un élève, il va suivre 35 heures de cours par semaine, un prof, il va en donner 22, par exemple, si on est dans le secondaire. Donc, pour assurer 35 heures de cours, il faut un prof et demi, ce qui montre bien que se dire qu'on a un prof pour 10 élèves, ça n'a pas beaucoup de sens quand on remet ça dans le panel général. Alors, il y a un autre enjeu quand même qu'on doit explorer, Daphné, dont on a beaucoup parlé évidemment avec les réformes de juin dernier, c'est la question du nombre d'heures face classe. Où est-ce qu'on en est à ce niveau-là, au niveau de la Fédération Wallonie-Bruxelles ?
1: Oui, c'est l'autre piste pour expliquer, au-delà du nombre de professeurs, l'autre piste pour expliquer l'importance de la masse salariale des enseignants. Donc c'est qu'ils passent moins d'heures à enseigner qu'ailleurs. Alors là aussi, on s'est plongé dans les données et en réalité, on voit qu'à ce niveau-là, on est ex aequo avec l'Allemagne et avec la moyenne européenne. Les profs flamands prestent un tout petit peu moins que chez nous. Les Français et les Hollandais, un peu plus. Donc 15%, autour de 15% d'heures en plus dans le secondaire supérieur.
0: Donc là, on est plutôt dans la moyenne, en tout cas pour les heures face classe. Mais on sait que les heures face classe, ce n'est pas tout. Il y a tout ce qui se fait à côté.
1: Tout le travail en amont.
0: Ouais, et là, c'est peut-être utile de réécouter ce que nous disait un des profs qu'on avait interrogé en juin de l'année dernière. Il s'appelle Yannick, il enseigne à l'IATA à Namur. Et dans notre spécial enseignement, il nous expliquait que lui, c'est beaucoup, beaucoup de travail, en général un peu non comptabilisé, qu'il doit faire en plus.
4: La réalité, c'est qu'on travaille en classe, les deux heures face classe, et c'est ça le problème, c'est qu'on réduit en fait notre travail à ces heures face classe. Mais évidemment, il y a la préparation des cours, il y a les corrections, il y a tout le travail collaboratif, et on en fait beaucoup du travail collaboratif. Et donc tout ça prend énormément de temps. Il y a le conseil des classes. Voilà, moi je peux dire, hier j'étais avec une maman au téléphone pendant 25 minutes pour discuter en fait du bulletin de son fils et la rassurer par rapport à la suite, parce que probablement qu'il va être diagnostiqué TDA. Donc voilà, ça c'est notre réalité. Et donc là, nous on est déjà en train de travailler le week-end, on travaille nos vacances, moi je travaille très régulièrement après 21h, de 21h à 23h, etc. Pour moi, deux fois 50 minutes face classe, ça représente environ 5 heures de travail au total.
0: Voilà, le témoignage donc de Yannick ici et Magali Verdonck, spécialiste en finances publiques au DULBEA, à l'ULB, qui faisait partie aussi du comité d'experts qui a planché sur les économies à faire en Fédération Wallonie-Bruxelles, regrette qu'avant de décider ce qu'on a fait ici en juin dernier, d'ajouter les deux heures en plus face classe pour les profs du secondaire supérieur, on n'est peut-être pas assez cherché à mieux objectiver tout ça.
3: Pour l'augmentation de deux heures face classe pour les enseignants, le comité d'experts avait dit qu'on suggérait de creuser cette piste. On n'a pas dit on suggère de l'appliquer demain. C'est creuser cette piste pour comprendre pourquoi dans d'autres pays, les profs se sentent bien avec ça, et pourquoi on ne le fait pas en Belgique. Est-ce qu'il y a des aides autres, aides administratives ou autres, ou je ne sais pas, des manuels scolaires plus généralisés qui réduisent la charge de travail, qui expliquent que ça fonctionne ailleurs ? Ça n'a pas été fait. Ça a été décidé comme ça, sans objectiver le pourquoi il y a moyen de faire avec deux heures en plus ailleurs.
0: Voilà. Et ça, Daphné, c'est quelque chose aussi auquel vous avez été confrontée. Mmh. On manque de données pour objectiver tout ce travail qui se fait en dehors des classes.
1: Oui, c'est vraiment pour le coup le travail de l'ombre des profs, parce qu'on n'a pas de données là-dessus. Ce temps de travail a été estimé pour les primaires et pour les professeurs du premier degré de secondaire, mais pas pour le secondaire supérieur. Alors pour le premier degré, on est en queue de classement de par rapport aux pays européens de l'OCDE. On est avant-dernier. Mais l'étude ne tient compte que de professeurs professeurs qui prestent dans une seule école. Or, un professeur sur trois travaille dans plusieurs écoles, ce qui démultiplie évidemment le travail. De l'aveu même de l'auteur de l'étude, la moyenne est sous-estimée. Et puis, cette étude, elle n'est pas transposable comme ça, telle qu'elle, au secondaire supérieur, où, voilà, suite aux nouvelles mesures, vous l'avez évoqué, les profs doivent maintenant prester 22 heures, 22 périodes, au lieu de 20, donc les fameuses 2 heures supérieures, sans être payés plus.
0: Et l'angle mort, par exemple, du fait d'être dans plusieurs écoles, ça a beaucoup d'importance, par exemple,
1: évidemment.
0: Parce que si on doit passer d'une école à l'autre, il y a non seulement les trajets, mais aussi...
1: C'est d'autres réunions,
0: c'est d'autres conseils de classe, c'est d'autres délibés, c'est d'autres corrections d'examen qui doivent être effectuées. Tout ça, ça n'apparaît pas vraiment. Donc ça, c'est pour l'enjeu des heures face classe, Daphné. Il y a d'autres enjeux aussi que ce qui concerne les profs, la taille des classes, la masse horaire. Et pour ça, on a encore moins de données, selon Magali Verdonck de l'UNB, qui pointe un vrai problème justement dans le pilotage de notre enseignement par rapport à d'autres postes de dépenses encore.
3: On n'a pas les données qui permettent à ce jour d'identifier exactement les poches éventuelles de gaspillage. C'est ça qui m'interpelle. Et ça n'empêche de prendre des décisions assez impactantes pour les enseignants, pour les élèves, sans avoir vérifié ce qu'il en est. On a du mal à objectiver ou à mettre un chiffre. Parce qu'on sait bien, par exemple, on cite souvent le coût du redoublement. On parle de centaines de millions d'euros. Mais ce n'est pas pour autant que demain, si on supprime le redoublement, on gagne cette somme parce qu'il faudrait l'investir dans autre chose, j'espère, qu'on ne va pas juste abandonner ses élèves. Et donc, les centaines de millions dont on parle, c'est du brut, ce n'est pas du net qu'on pourrait récupérer. On se doute que plein de réseaux, donc il y a le réseau officiel et libre, mais aussi les différentes couches de l'officiel, le communal, le provincial, les FOEB, on se doute que... On échappe à certaines économies d'échelle, mais on ne sait pas mesurer.
0: Alors là, on touche à un point qui revient un peu comme un serpent de mer quand on parle de notre enseignement, savoir si les réseaux, la multiplicité des réseaux que l'on connaît dans notre enseignement en Fédération Wallonie-Bruxelles, ça a un coût, et quel coût est-ce que ça consomme une partie importante de nos dépenses. Alors peut-être qu'avant d'explorer cette question-là un peu dans le détail, il faut rappeler ce dont on parle quand on parle des différents réseaux d'enseignement de notre Belgique et de notre Fédération Wallonie-Bruxelles, et ça, on va le faire avec Sarah Pousset.
5: La structure de notre enseignement est un héritage issu des guerres scolaires entre catholiques et libéraux. Globalement, on peut faire deux grandes distinctions dans son organisation. D'un côté, l'enseignement officiel, qui regroupe toutes les écoles gérées par une autorité publique, et de l'autre, l'enseignement libre, géré par des associations ou des congrégations religieuses. Les gestionnaires des écoles sont en fait nommés « pouvoir organisateur ». Il s'agit d'une autorité responsable d'une, de plusieurs, voire même de centaines d'écoles et qui s'occupe de la gestion financière, de l'engagement des enseignants ou encore des choix pédagogiques. Ces pouvoirs organisateurs se sont rassemblés en 4 fédérations qui représentent les 4 réseaux d'enseignement en Fédération Wallonie-Bruxelles. Alors, au sein du réseau officiel, on distingue le réseau officiel organisé, géré par la Fédération Wallonie-Bruxelles via Wallonie-Bruxelles Enseignement, WBE, du réseau officiel subventionné. Là, le pouvoir organisateur est une commune, une province ou la COCOF à Bruxelles. Ce réseau est encore subdivisé entre les écoles maternelles et primaires et le réseau des écoles secondaires. Et puis, au sein du réseau libre, on sépare le réseau libre confessionnel. Lorsque le projet pédagogique est basé sur une religion, comme pour les écoles catholiques, du réseau libre non confessionnel, c'est le cas par exemple des écoles de Crolly ou Montessori. Tous ces réseaux d'enseignement sont subventionnés par la Fédération Wallonie-Bruxelles. Par opposition aux écoles qui ne sont ni organisées ni subventionnées, on les appelle les écoles privées. La faiblesse de ce système, c'est que les réseaux sont imperméables. Un enseignant risque par exemple de perdre toute son ancienneté s'il passe d'un réseau à l'autre. Son employeur est en effet le pouvoir organisateur d'un certain type de réseau avec ses conditions d'engagement propre. C'est le même raisonnement pour les bâtiments, les moyens économiques ou les options disponibles. Il est donc possible que deux écoles se fassent concurrence sur un même territoire, tout simplement parce qu'elles n'appartiennent pas au même pouvoir organisateur et donc pas non plus au même réseau d'enseignement.
0: Alors ça, c'est une question qu'on se pose depuis longtemps, hein, le fait que cet héritage de notre passé, avec la multiplicité des réseaux d'enseignement, aurait un coût, confisquerait une partie des moyens qui ne vont pas directement alors aux élèves et aux enseignants dans les classes. Mais est-ce qu'on a des données un peu objectives sur ce que tout ça peut coûter, Daphné ?
1: Ah non, on n'en a pas, étrangement, j'ai envie de dire. Et c'est un peu ce qui est frappant dans tout ce dossier, c'est que soit il y a des dossiers, il y a des données pardon, qui existent, qui sont là, mais on ne va pas les consulter, soit il n'y en a carrément pas, et c'est le cas pour les réseaux, c'est l'éléphant dans la pièce, c'est le gros morceau auquel on ne s'attaque pas.
0: Alors, j'ai demandé aux deux experts que l'on a consultés pour réaliser ce podcast, hein, Magali Verdonck de l'ULB et Étienne de Calataille, tous les deux économistes et qui faisaient partie de cette commission d'experts qui a essayé justement d'évaluer des pistes d'économie possibles pour la Fédération Wallonie-Bruxelles. Si eux, malgré ce manque de données, ils avaient l'intuition qu'il y avait là potentiellement un problème ou des marges d'économie d'échelle possibles pour mettre moins d'argent dans les structures, soit pour économiser, soit pour éventuellement réinvestir cet argent ailleurs dans notre enseignement. Et voilà ce que me répondait notamment Magali Verdonck quand je lui demandais si elle avait l'intuition qu'il y avait là quelque chose à creuser.
3: C'est plus qu'une intuition, et c'est d'ailleurs pas spécifique à la FOEB. Les grandes comparaisons internationales faites par l'OCDE, par exemple, pointent tout le temps des surcoûts de dépenses publiques en Belgique à cause de sa structure complexe. Donc on connaît les différents niveaux de pouvoir, mais alors au sein de la FOEB, il y a ces réseaux. Donc ça complexifie en plus. Pour chacun, il faut des décideurs, une administration, et puis dans chaque réseau, on va avoir une infrastructure sportive, X options, donc il y a un dédoublement de moyens. Donc il y a cette intuition effectivement là qu'on pourrait en économiser. Un exemple qui ne va pas plaire à certains, mais s'il n'y avait plus d'enseignement communal, que tout était remonté à la FOEB, ben, il y aurait par exemple plus d'échevins de l'enseignement, qui est toujours un gros portefeuille. Ben, ça fait combien de centaines de postes d'échevins de l'enseignement qui disparaissent. C'est un exemple, mais qui est parlant, que oui, quand on a plein de niveaux, on a plein de décideurs à tous les niveaux. Et plein d'administratifs à remplir, des budgets à écrire, des négociations à mener. On ne peut pas imaginer que ça ne coûte rien, mais on ne sait pas combien ça représente dans le surcoût.
2: Je pense que le paysage de l'enseignement en Belgique francophone est compliqué, mais il y a un enseignement aussi, sans jeu de mots, à tirer d'une comparaison avec la Flandre, où on a des coûts de fonctionnement qui sont plus faibles. Or, ils ont aussi d'une multiple couche de niveau. Et en fait, qu'est-ce qui explique a priori le moindre coût de fonctionnement de l'enseignement en Flandre ? C'est la part prépondérante de l'enseignement libre. Confessionnel ou pas confessionnel, libre. Mais ce n'est pas parce qu'il est libre, c'est parce qu'il est décentralisé. Des chiffres anciens ont montré que la consommation moyenne d'énergie dans une école libre était la moitié de la consommation moyenne par élève dans une école officielle. Mais pourquoi ? Parce que dans l'enseignement libre, ce que vous économisez en chauffage, vous le gardez et ça va financer la caisse pour les voyages scolaires, la caisse sociale, des achats de crédit, que sais-je encore. Tandis que dans l'enseignement officiel, la facture énergétique est prise en charge directement par le pouvoir organisateur, l'école ne sait même pas. Eh bien, je ne sais pas vous, mais moi, quand je suis face à un buffet de desserts gratuit, je mange un petit peu plus que quand je dois payer pour mes desserts. Et ici, donc, s'il y a une déresponsabilisation, eh bien oui, on est plus enclin à fermer la vanne de chauffage le vendredi quand on doit payer la facture qu'on n'a pas fait. C'est malheureux. Et on est plus enclin, s'il y a un châssis qui ne ferme pas bien, à le signaler ou à le réparer, plutôt qu'à attendre, oh oui, c'est la commune qui viendra réparer ou c'est la fédération. Donc oui, je pense que la fusion des réseaux peut être utile, mais j'aimerais encore derrière mettre le mot de responsabilisation.
0: Voilà, l'avis donc d'Étienne de Calataille et de Magali Verdonck. On sait que cette question d'une réforme des réseaux, voire de leur fusion, certains la remettent à intervalles réguliers sur la table, mais que c'est un dossier extrêmement délicat d'un point de vue politique, et que pour le moment, on n'a jamais vraiment pris le taureau par les cornes à ce sujet.
1: Le monstre du Loch Ness.
0: Voilà, le monstre du Loch Ness, c'était pas mal d'experts, en tout cas, se disent qu'il faudrait regarder à ce niveau-là. Et ça, d'une manière générale, Daphné, c'est un peu transversal à tout ce qu'on vient de dire ici, c'est qu'on a beaucoup d'experts qui nous disent, on a des données, comme vous l'avez dit, on ne les consulte pas toujours, mais il y a aussi pas mal d'endroits où on pourrait d'abord faire des recherches et qu'avant peut-être de prendre d'autres décisions politiques, il vaudrait mieux aller voir, objectiver.
1: Oui, on se dit qu'il y a peut-être un manque de volonté d'aller chercher ces données, soit, comme vous disiez, qu'elles existent, mais on ne consulte pas, on n'interroge pas les personnes qui les connaissent, qui jonglent avec et qui sont à disposition pour donner toutes les infos possibles, soit elles n'existent pas et la question des réseaux, on l'a dit, c'est vraiment central. Et on se demande pourquoi on ne s'y est pas attaqué. Je m'attendais, en commençant mon travail, à trouver plus d'infos là-dessus.
0: Et vous n'en avez pas trouvé autant que vous l'espériez. Merci à vous, en tout cas, Daphné Vanhoenzel, d'être venue nous aider à y voir un petit peu plus clair sur ces enjeux de financement et ces chiffres convoqués, parfois par les uns, par les autres, pas toujours les mêmes chiffres. Voilà un panel un petit peu plus général. Si vous voulez aller plus dans le détail, voir des tableaux aussi, parce qu'évidemment, c'est plus clair pour s'y retrouver, vous pouvez aller sur notre site internet avec un...
1: rtbf.be.
0: Voilà, rtbf. Voilà, avec une série en trois volets qui, justement, nous éclaire sur tous ces enjeux liés au financement. Moi, je vous annonce déjà que demain, dans les clés, on parlera de l'étude PISA qui va justement sortir demain et dans laquelle on pourra voir si les résultats de notre enseignement sont en train ou non de s'améliorer. Mais là, tout de suite, sur la première, et pour aller jusqu'au journal de 13h, on va s'écouter Puggy avec Dopamine, non sans avoir remercié Laurent Nélissen pour la réalisation sonore.

0: un petit shoot de dopamine avec Puggy pour aller donc jusqu'au journal de 13h. Je vous rappelle que tous les épisodes des clés, vous les retrouvez sur Ovio et sur toutes vos plateformes de téléchargement, y compris d'ailleurs ce numéro qu'on vous mettra dans le courant de l'après-midi sur le financement de l'enseignement. Et demain, on se penche donc sur les études PISA. Comment est-ce qu'on les fait? Puis quels sont les résultats justement pour cette année? On verra ça demain. Tout de suite, c'est le journal. Merci de nous suivre.
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14: Une centrale gaz-vapeur, dernier cri, capable de tourner à plein régime en quelques secondes à peine. Elle est inaugurée à Flémalle, en région liégeoise. La défaite est catastrophique, reconnaît le parti du chancelier allemand. Dans le Land de Saxe-Anhalt, c'est l'extrême droite qui s'est imposée. Les basketteuses belges enchaînent les matchs à la Coupe du Monde à Berlin. Les voilà aujourd'hui face à l'Australie. Si elles gagnent, elles filent direct en quart de finale. Bonjour, cette centrale a été construite en un temps record. Une centrale gaz-vapeur, toute neuve, capable à elle seule d'alimenter plus d'un million de ménages. Le groupe Engie inaugure aujourd'hui cette nouvelle centrale à Flémalle, en région liégeoise. Elle est surtout capable de démarrer au quart de tour et c'est une sécurité en cas de pic de consommation, comme va nous l'expliquer Vincent Verbeek, l'administrateur délégué d'Engie Belgique.
15: Une centrale comme celle-ci, elle a une puissance de 875 MW. En moins d'une heure, elle peut passer de zéro à sa puissance maximale. Et aussi, on peut faire varier la puissance très facilement. Elle peut faire varier sa puissance de 50 MW par minute. Donc, cette centrale est excessivement flexible, et ce qui en fait le complément idéal pour les énergies renouvelables et pour l'intégration des énergies renouvelables dans le système électrique européen. Et puis, c'est une aventure industrielle. En un peu plus de 2 ans, la centrale a été terminée. C'est un atout pour la sécurité d'approvisionnement du pays. Et au fond, ce site renforce le rôle de la Belgique comme hub énergétique, tant sur l'électricité que sur le gaz.
14: Des explications recueillies par Marc Mellon. Des patrons pendant ce temps manifestaient en fin de matinée à Bruxelles au nom de la compétitivité européenne de son patron. Des Français, des Allemands, des Espagnols ou encore des Polonais rassemblés dans le quartier européen près du rond-point Schuman. Leur point commun, c'est l'acier. Et aujourd'hui, ils sont venus déposer une dizaine de cercueils.
11: Ce cercueil représente la destinée de la manufacture acier en Europe si la Commission et le Parlement ne prennent pas des mesures drastiques pour protéger notre industrie, pour protéger notre tissu d'industrie métallique.
16: Un acier chinois est 50% moins cher qu'un acier européen. Donc c'est pour ça qu'on demande qu'il y ait une taxe qui soit en place de tous ces produits qui sont importés de Chine pour être à concurrence égale et qu'on puisse se défendre, nous, à continuer à faire nos produits ici en Europe.
17: Si on continue comme ça, il n'y a pas de compétitivité faire et juste.
14: Des patrons qui réclament donc plus de soutien de l'Europe. Ils étaient interrogés par Marc Chantemilan et François Corbiot. Le prix du diesel sera en légère baisse, demain moins 3 centimes d'euros le litre. Le prix maximal sera donc à 2,36 euros. Le prix du gasoil de chauffage va également diminuer de 3 centimes selon les quantités commandées. Une grève jusque vendredi soir dans toutes les prisons du pays. Les grévistes réclament plus de moyens et donc plus d'effectifs et des solutions aussi pour lutter contre la surpopulation carcérale. Cette fois, des agents ont été réquisitionnés dès le premier jour de grève. Auparavant, de telles réquisitions n'étaient décidées qu'après un arrêt de 48 heures. La Défense fait sa rentrée en lançant une nouvelle campagne de recrutement. Elle a 5000 postes à pourvoir, de simples soldats, mais aussi des spécialistes, notamment de l'informatique, des IT, comme on les appelle dans le jargon. Et c'est un reportage signé Ariane Dufresne et Fabien Van Eekhout.
18: Un patrouilleur de la marine dans le port de Bruxelles, des simulations avec véhicules blindés, la Défense sort le grand jeu pour lancer sa campagne 2026 de recrutement. Il faut dire qu'elle reçoit un nombre de candidatures record depuis un an, Théo Franken.
19: On a eu 16 000 sollicitants l'année passée, ça c'est un record absolu et ça montre que la Défense est vraiment sexy et hot pour l'instant. Nous sommes vraiment un pays qui a des résultats remarquables.
18: 2025, la Défense a engagé 3000 nouveaux militaires. En cette rentrée 2026, 5000 postes sont ouverts. Personnel d'active, réserviste ou personnel civil, en cherchant des profils particuliers. Théo Franken.
20: ICT, IT, logistique, technique. Même nous avons maintenant un master pour la cybersécurité et un master pour la pharmacologie. Oui, on a très large.
18: Le lieutenant-colonel Margot Van Weinberg, responsable communication recrutement.
21: Aussi des profils logistiques. Si un fantassin ou une pilote n'a pas la nourriture, la munition ou le matériel pour travailler, rien ne peut se passer non plus. Alors ces profils, on cherche encore.
18: La volonté, c'est du sang neuf, de nouveaux visages à la Défense, avec l'objectif de 35 000 militaires à l'horizon 2035.
14: Et toutes les informations sur le site internet 1000.be. Des renforts venus du Limbourg pour lutter à nouveau contre la reprise de feu dans les Hauts-de-Fagne. Ils sont arrivés ce matin de la caserne de Bilzen à bord de 3 de leurs camions. Une soixantaine de pompiers allemands restent mobilisés. Au total, 120 pompiers luttent toujours contre plusieurs foyers d'incendie. Ce feu s'est déclaré le 14 août. L'Allemagne, avec cette victoire électorale du parti d'extrême droite, l'AFD, victoire régionale dans le Land de Saxe-Anhalt, mais victoire qui fait parler le monde entier avec presque 44% des voix. Le parti double son score de 2021. Un parti anti-immigration, pro-russe, pro-Trump, prêt aussi à modifier les programmes scolaires pour gommer l'image de l'Allemagne nazie. L'AFD inflige aussi une défaite sans précédent aux formations politiques traditionnelles, comme va nous l'expliquer Jennifer Istas.
22: Le parti des chrétiens démocrates du chancelier Friedrich Merz. La CDU arrive deuxième, mais s'effondre à 17,2%. L'heure est au bilan, comme l'explique Thorsten Frey, chef du groupe parlementaire de la CDU.
23: Le résultat est catastrophique. Pire encore que ce que les derniers sondages laissaient présager. Il est donc indispensable d'en discuter très clairement, mais aussi avec sang-froid, et de décider comment nous allons gérer ce résultat.
24: Mit diesem Ergebnis umgehen werden.
22: Dans les rues de Francfort ou Berlin, des manifestants se sont réunis pour exprimer leurs craintes.
0: Nous savons où le fascisme peut mener, et pourtant nous répétons sans cesse les mêmes erreurs, et je ne peux tout simplement pas l'accepter.
1: L'AFD ne doit pas se renforcer, elle ne doit pas s'arroger de responsabilités gouvernementales, absolument pas, car dans de nombreux domaines comme l'éducation ou la culture, elle défend des idées que je juge totalement néfastes et qui contredisent fondamentalement notre ordre démocratique.
22: S'ils veulent gouverner cette région de l'Allemagne de l'Est, l'AFD, qui de peu n'a pas obtenu de majorité absolue, devra trouver des partenaires pour former une coalition.
2: L'intelligence artificielle pourrait faire peser un risque existentiel sur l'humanité. Le discours coup de poing ce matin du haut-commissaire de l'ONU aux droits de l'homme. C'était lors de l'ouverture d'une session du Conseil des droits de l'homme et c'était en Suisse. Les folles journées des basketteuses de l'équipe nationale en Coupe du Monde. Elles enchaînent les rencontres et affrontent à Berlin, à l'Australie, au lendemain de leur victoire contre Porto Rico. L'équipe gagnante sera directement qualifiée pour les quarts de finale, sans jouer les huitièmes. Et le match vient de se terminer. Pierre Capard, les gagnantes, ce sont les Belges.
4: Et oui, Delphine, les quatre qui se sont imposés face à l'Australie 80-68, une formidable prestation de l'équipe belge qui avait peu de temps pour récupérer après la victoire d'hier soir. Elles se sont battues jusqu'au bout sur toutes les ballons, sur tous les ballons. Elles ont fait preuve d'abnégation aussi, les quatre emmenées par le duo Emma Messemann et Julia Allemand ont mené tout le temps au score. Elles sont donc qualifiées pour les quarts de finale. Elles joueront jeudi, pas de barrage, donc pas de huitième de finale mercredi, une journée de récupération supplémentaire et un adversaire a priori, je dis bien a priori, abordable. On ne connaît pas encore le nom de l'adversaire des quatre. Ce sera le Japon, le Mali, l'Allemagne ou l'Espagne. Donc il y a quand même du lourd dans ces quatre équipes, mais il faudra encore attendre un peu. En attendant, c'est la troisième victoire consécutive pour les Belgian Cats dans cette Coupe du Monde ici à Berlin, dans une salle qui avait accueilli beaucoup de supporters belges, plus de 3000 fans belges venus encourager ces Belgian Cats.
2: Merci Pierre Capard, en direct de Berlin pour suivre cette compétition mondiale. En cyclisme, Remco Evenepoel et Wout Van Aert seront les leaders de la sélection belge lors des championnats du monde de cyclisme. Ce sera au Canada, à Montréal, entre le 20 et le 27 septembre. Et en l'absence du double tenant du titre, le Slovène Tadej Pogacar, qui est blessé, les deux Belges figurent parmi les favoris de l'épreuve en ligne. Et enfin, en football, l'Union belge prend ses distances. Elle ne soutiendra pas le très critiqué président de la FIFA, la Fédération internationale de football. Gianni Infantino va pourtant se représenter à sa propre succession. Il l'a annoncé ce week-end. Les critiques sont multiples, mais l'Union belge rappelle entre autres la gestion de l'affaire Balogun cet été. Ce joueur américain qui a été suspendu, mais réintégré face à la Belgique, c'était durant la Coupe du Monde de football. Et voilà qui referme ce journal. Merci d'avoir été à notre écoute.
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25: Prochaines informations sur RTBF, la première à 14h. Elle est née d'un père belge et d'une mère congolaise. Augusta Chiwi a pu surmonter les préjugés raciaux et l'exclusion pour devenir infirmière. Lors de la Seconde Guerre mondiale, durant le terrible siège de Bastogne en décembre 1944, elle va braver l'enfer des bombardements aux côtés d'un chirurgien américain pour soigner et sauver près d'un millier de vies au péril de la sienne. On va revenir sur son parcours en compagnie de Marc Audry, auteur de l'article consacré à Augusta Chiwi dans l'ouvrage 1944, dit Destin belge, paru aux éditions Weyrich. Ensuite, après 14h, place à Ilma af Klint, une artiste suédoise considérée comme l'une des pionnières de l'art abstrait. On sera en compagnie d'Axel Thierry qui a rencontré Véronique Lenormand, qui est l'autrice d'un roman intitulé Femme, oiseau, étoile, paru aux éditions Actes Sud, un jour dans l'histoire et quelques autres. C'est dans deux minutes.
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2: Nous sommes le samedi 16 décembre 1944. L'offensive allemande en Ardennes a débuté. Augusta Chiwi, jeune infirmière, née d'un père belge et d'une mère congolaise, quitte Louvain pour rejoindre les siens à Bastogne afin d'y passer les fêtes de Noël. Lorsqu'elle arrive, la ville encerclée est devenue un piège. Augusta refuse de s'enfuir et s'engage comme civile volontaire pour soigner les blessés. Elle est recrutée par le capitaine et chirurgien américain Jack Pryor pour prêter main forte au dispensaire de fortune qui était installé à la rue de Neuchâteau. C'est dans les pires conditions qu'elle va assister le médecin durant 4 semaines et contribuer ainsi à sauver des centaines de vies. Après la rupture du siège le 26 décembre 1944 et le départ des troupes en janvier 1945, elle va rester profondément traumatisée comme tant d'autres par les horreurs vécues, mais jamais elle ne recherchera les honneurs qu'auraient mérités ses actes de bravoure. Lors de ses funérailles en 2015, l'ambassadrice des États-Unis, à l'époque Denise Campbell Bauer, parlera de la disparition d'un ange, l'un des plus précieux trésors que la Belgique nous ait offert. Aux heures les plus sombres que cette ville ait connues, ajoutera-t-elle, au moment où le besoin était le plus pressant, Augusta Chiwi a risqué sa vie pour sauver ceux qui se battaient pour la liberté à Bastogne. Souvenons-nous aujourd'hui d'Augusta Chiwi.
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3: On December 16th, 1944,
4: le 16 décembre 1944, jour où les Allemands lancèrent leur grande offensive, Augusta était revenue auprès de sa famille à Bastogne pour Noël, après avoir suivi une formation d'infirmière à Louisville.
5: I'd been hearing these stories for a few years about the Black Angel of Bastogne.
4: J'entendais parler depuis quelques années de l'ange noir de Bastogne, mais je pensais qu'il s'agissait de légendes. Mais j'ai regardé un épisode de Band of Brothers où figurait effectivement une infirmière noire.
5: An African nurse in one episode.
2: Ici le sergent Vincent Pédigan de l'armée américaine qui raconte comment une femme a offert bénévolement donc ses services et son temps pour aider les militaires américains il y a près de 70 ans, un extrait de, qu'on a trouvé sur YouTube. Pour évoquer donc la destinée d'Augusta Chiwi, nous sommes en compagnie de Marc Audry. Bonjour Marc Audry.
6: Bonjour.
2: Vous êtes l'auteur d'un article donc qui lui est consacré dans cet ouvrage qui est paru chez Weyrich, 1944, dit destin belge. Alors Augusta Chiwi naît le 4 juin 1921 à Mubavu, près de la frontière rwandaise, dans ce qui s'appelle alors le Congo belge. Dans quel milieu vient-elle au monde ?
6: Eh bien écoutez, son papa, Henri Chiwi, est vétérinaire là-bas. Et de sa mère, on ne sait malheureusement peu de choses, si ce n'est qu'évidemment, elle est congolaise de toute évidence. Et elle grandit, elle reste au Congo jusqu'à à peu près sa 10e année, puisque en 1931, elle va arriver à Bastogne, en fait, dont est originaire son papa. Et elle y arrive avec son frère Charles, qui est un peu plus jeune qu'elle. Et elle découvre évidemment, imaginez-vous le choc de passer du Congo belge aux Ardennes belges. C'est évidemment un bouleversement assez important. Et là-bas, elle va être élevée en fait par la sœur de son père, qui s'appelle Tante Caroline. Les deux enfants vont désormais appeler Mama Caroline. Et elle va apprendre à grandir, à vivre avec le froid. Et c'est ça qui est intéressant dans tout le parcours d'Augusta. Imaginez-vous, en 1931, c'est évidemment la seule enfant noire dans les écoles de Bastogne.
2: Mais déjà, en Afrique, au Congo, il y a un statut particulier pour les métis sous le régime colonial. C'est un statut compliqué.
6: Absolument. En fait, elle n'est pas assez africaine pour être considérée comme une locale et elle n'est pas assez européenne pour être considérée par les autorités belges comme une belge ou une européenne. Donc en fait, elle vit dans cette espèce de no man's land qui la confine en fait dans une espèce d'entre-deux. Et c'est avec ça qu'elle va grandir et c'est intéressant de voir que ça va être quelque chose qui va quelque part la suivre longtemps parce que on parle d'événements qui sont passés en gros il y a 80 ans mais on est aujourd'hui en fait dans un monde où en quel on a parfois du mal à comprendre quels étaient les écueils auxquels était confrontée une personnalité, quelqu'un comme Augusta et son frère Charles.
2: Mais avant déjà d'arriver en Belgique, ce sont des enfants qui souvent sont séparés de leur famille, on les envoie dans des institutions.
6: Absolument, tout à fait. En fait, il y a toute une logique. On peut imaginer quelque part que son retour en Belgique procède quelque part de ça, pour essayer de, peut-être de la protéger et d'essayer d'éviter qu'elle ne soit envoyée dans une institution. Parce qu'effectivement, il y a une volonté réellement de ne pas laisser ses enfants métis vivre, entre guillemets, leur vie. Et donc, on peut assez logiquement imaginer que le papa d'Augusta et de Charles décide de les rapatrier en Belgique, de revenir là-bas, pour éviter justement un éparpillement familial.
2: Dans cette mise à l'écart des parents, il y a là aussi, avec énormément de guillemets, hein, ce qu'on appelle à l'époque un projet de civilisation.
6: Ah, complètement, c'est vraiment ça la logique, et c'est ça qui reste assez étonnant, ouais. Puisque à nouveau, je pense qu'on parle d'événements qui sont passés avant-hier, et ça reste assez... Donc les projets, effectivement, et la vision paraît aujourd'hui extraordinairement datée.
2: Un détail, dans sa chambre d'enfant, résume bien, Marc Audry, l'état d'esprit d'Augustin.
6: Oui, elle a affiché une carte du monde et avec un drapeau qui est placé sur le Congo, en fait. Donc, elle a beau être à quelques milliers de kilomètres de là où elle est née, son cœur, il est toujours évidemment assez présent. Mais assez rapidement, elle va s'apercevoir que, je pense que de son enfance, et elle en a parlé, laisse l'image de quelqu'un qui est assez vif, sociable, souriant, espiègle. Elle est évidemment, comme je le disais tout à l'heure, la seule enfant en noir avec son frère à Bastogne. Mais manifestement, elle s'en accommode. Ouais. Je pense que ça va être quelque chose qui va la suivre tout le temps. Je pense qu'elle a une résilience et une flexibilité et une capacité à passer entre les gouttes et entre les écueils assez remarquables.
2: Ouais. Et puis elle va faire un choix à l'école qui sera déterminant pour la suite de son parcours, dans le choix d'une deuxième langue, comme on dit, à apprendre.
6: Absolument. Et ça va être intéressant, parce que quelques années plus tard, c'est ça, finalement, une décision qui va être lourde de conséquences, mais elle préfère, lorsque le choix se présente, elle préfère l'anglais à l'allemand. Et donc, elle commence à jeter des bases d'anglais qui, en décembre 1944, lui seront évidemment extrêmement, extrêmement utiles.
2: Une jeune Augusta qui ne rêve pas d'ailleurs de devenir infirmière, hein, au début.
6: Pas du tout. En fait, Mama Caroline, sa tante est institutrice, et très rapidement, la jeune Augusta rêve de devenir institutrice également. Mais là, à nouveau, elle va se heurter à la législation qui interdit en fait à des personnes qui ne sont pas blanches d'opérer et de devenir instituteur ou institutrice. Donc assez rapidement, c'est un refus catégorique et c'est une option qui se ferme complètement devant elle. Et elle décidera en fait, en 1941, d'entamer des études d'infirmière. Elle a 20 ans alors. Et elle est dans une école d'infirmière qui dépend de l'UCL, et elle sera après rattachée à l'hôpital Sainte-Élisabeth.
2: Elle apprend vite, elle travaille dur, écrivez-vous, elle se montre compétente, appliquée, fiable, mais les années d'occupation, hein, donc vous le disiez au début de 1941, quand elle rentre dans cette université, les années d'occupation, elles sont terribles pour le personnel hospitalier.
6: Terrible. Alors, c'est évidemment, il y a une grosse pression en termes de sur le personnel. La plupart des infirmiers hommes sont partis, sont prisonniers, sont réquisitionnés, etc. Donc, ça veut dire que le poids est vraiment quasiment intégralement sur les infirmières femmes. Et ça veut dire qu'ils sont dans des logiques de garde qui se succèdent à vive allure. Il y en a parfois 7 consécutives. Donc, en fait, elle est vraiment très, très, très, très, très occupée. Sa couleur, en fait, la dispense quelque part, à quelque chose, malheur est bon, la dispense d'être réquisitionné par les Allemands, qui ne veulent évidemment ne rien avoir à faire avec quelqu'un de couleur. Donc, à minima, ça lui permet d'éviter ça, alors que d'autres ont moins de chance et sont obligés de... Mais vraiment, elle apprend et elle se montre elle parle d'une jeune fille, elle a à peine 20 ans, assez dédiée à son métier, et elle se fait remarquer de manière assez évidente.
2: Un statut racial qui va lui éviter, dites-vous Marc Audry, paradoxalement, d'échapper aux préjugés. Alors il y en aura, on va y revenir tout à l'heure, mais finalement dans une chambre de malades, les hiérarchies sociales s'estompent et raciales, oui.
6: Absolument. Même si on va voir que dans des conditions autrement plus dures, ça peut revenir au grand galop. Mais effectivement, ça la protège de ça et elle évolue dans un univers qui semble manifestement lui convenir à merveille.
2: En septembre 1944, la Belgique est libérée. Les troupes américaines, britanniques, canadiennes et polonaises traversent le pays. Bastogne accueille des soldats américains en abondance. Après 4 années d'occupation, leur présence est vécue comme une délivrance. Des liens se tissent, des amitiés naissent. La ville retrouve une atmosphère presque festive à l'approche de Noël, c'est ce que vous rappelez, Marc Audry. Début décembre, donc, Augusta Chiwi prévoit de rentrer dans sa famille pour ses fêtes de Noël. Et c'est l'enfer qui l'attend. Nous allons la suivre en votre compagnie.
7: Et j'avais une journée entière pour aller de Louvain à Bastogne. Augusta Chiwi. Et un brouillard a coupé le couteau. Après, on vient me chercher parce qu'il n'y avait plus d'ambulanciers. Et moi, instinctivement, comme infirmière, hein, et je vois le type là qui était, hein, handicapé, des blessures au bras, etc. Et puis un autre qui n'avait pas de blessure, mais qui était comme ça. Hein. Et alors, moi, comme infirmier, alors, après, on m'a regardé. Et je disais, c'est ça, c'est une bonne infirmière. Et c'est comme ça que j'ai connu Prior. Et je vous dis, quand il est parti, je crois que j'ai pleuré. Et mon papa n'était pas content qu'il parte. Il aurait préféré qu'il reste.
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2: Voilà, Augusta Chiwi qui évoque ici dans ce documentaire réalisé par Martin King, Augusta War, le capitaine qu'elle va rencontrer, Prior. Un petit peu avant cela, donc Marc Audry, nous sommes le samedi 16 décembre 44, donc Augusta rentre à Bastogne pour passer les fêtes avec son père et sa famille. Elle ignore que l'enfer de la sanglante offensive allemande des Ardennes a débuté le matin même, à 5h30 du matin. De l'autre côté de la frontière, les troupes allemandes se sont massés en silence depuis des semaines. Il y a une concentration d'hommes, de blindés qui va s'abattre sur les forêts ardennaises. Les Américains sont là, mais ils ne sont pas en grande forme, Marc Audry ?
6: Effectivement, loin de là. Les Américains, en fait, marquent une pause à ce moment-là. Ils ne s'attendent évidemment pas du tout à ce que les Allemands lancent une offensive d'une telle envergure. Et en fait, dans la région de Bastogne, il y a 4 divisions américaines qui sont plutôt là pour se reposer. Donc on n'est pas du tout en état de préparation de quelque chose. On est plutôt en état de récupération. Ils ont beaucoup bougé, ils ont beaucoup avancé. Depuis le débarquement en juin 1944 et toute la percée, il y a des moments extrêmement compliqués dans certaines zones, notamment autour de Metz, en Alsace, etc. Il y a eu des combats assez sanglants quelques semaines auparavant dans la forêt de Hürtgen en Allemagne. Donc en fait, c'est une armée américaine qui essaie de reprendre son souffle, en fait, qui est là, avec 4 divisions. Et pour donner juste une échelle, en face, les Allemands sont occupés au début de l'offensive. Il y a une 20aine de divisions allemandes qui sont prêtes à se lancer dans la bataille. Donc on est dans un rapport qui est complètement déséquilibré, sachant que ces 20 divisions allemandes vont devenir 30 au fil des jours. Donc on parle de vraiment une espèce de coup de tabac impressionnant. Ce qui est intéressant de relever quand même malgré tout, c'est quand même que je pense que tout le monde en Belgique, après la libération, on en parle encore régulièrement au mois de septembre, on est en plein dedans de ces villes qui ont été libérées les unes après les autres, je pense que tout le monde pense que c'est fini. Donc je pense qu'il faut se remettre dans la peau des gens à Bastogne, de se voir une espèce de tempête se redéclencher alors que 4 mois avant, on pensait que c'était absolument terminé. C'est une histoire du passé et c'est ce qui explique pourquoi Augusta se rend vraiment très malheureux timing, mais le 16 décembre, jour tout à fait qui coïncide avec le début de l'offensive allemande.
2: Et son voyage, elle l'évoque dans le documentaire Augusta's War, ce voyage, ce périple, il sera très pénible aussi, même si elle ne sait pas que cette offensive a débuté.
6: Personne ne comprend ce qui se passe. Ouais. La seule chose dont elle s'aperçoit assez rapidement, c'est que les trains sont arrêtés à Namur, et donc elle essaye, coûte que coûte, d'arriver à Bastogne, sans se rendre compte qu'elle se rend évidemment dans la gueule du loup. Elle multiplie les moyens de locomotion, des camions, des trains, des vélos. Elle utilise même un vélo qui a une roue crevée, qu'elle utilise sur quelques kilomètres de guerre lasse, elle abandonne, elle finit son périple à pied, et elle arrive en fait à Bastogne le 16 décembre au soir en 23h, et elle y découvre une ville qui commence à sointer l'angoisse et la peur.
2: Et l'une des premières choses qu'elle fait, c'est de tenter de rejoindre son frère, Charles.
6: Voilà, le lendemain, le dimanche 17 décembre, dans l'après-midi, à nouveau tout à fait inconsciente de ce qui est occupé à se jouer, elle décide d'aller à pied à Rachan, qui est à un peu moins de 10 km au nord de Bastogne, pour aller voir son frère Charles. Et là, elle se retrouve perdue, en fait, dans le brouillard, dont elle perce le chemin, elle ne sait pas, elle sent la guerre qui approche, elle entend des bruits de chars, et elle racontera même qu'elle croise, en fait, un soldat allemand, il y a des éclaireurs qui sont ça et là, et avec lequel elle va échanger quelques mots, alors chacun balbutiant un peu dans sa langue. Le soldat comprend qu'elle est perdue et lui indique la direction de l'endroit où elle veut aller. Et quelques secondes plus tard, ce soldat se fait tuer, en fait, sous ses yeux, d'un tireur. Alors, c'est un moment où, effectivement, dans le brouillard de la guerre, littéralement, là, on se retrouve avec des Allemands ça et là, et des Américains ça et là. Et donc, elle voit ce jeune Allemand qui se fait abattre sous ses yeux. Elle a évidemment vu dans son métier d'infirmière des gens mourir. Elle a déjà vu du sang, mais voir mourir quelqu'un comme ça, aussi brutal,

0: volonté de tenir.
1: Absolument. Je pense que très rapidement, c'est ce qui va surprendre les Allemands, c'est qu'on se retrouve dans un schéma où même si le nombre d'unités de division qui font face aux Allemands sont relativement faibles, pour ne pas dire quasiment ridicules, en fait, très très vite, il y a la volonté de bomber le torse et d'essayer de coûte que coûte, essayer de résister. Et ça va être décisif, parce que, en fait, tout ça aurait pu s'écrouler comme un château de cartes, c'était le pari des Allemands. Ouais. Tout ça ne fonctionnait évidemment dans le plan allemand que si ils rentraient très rapidement et ils obtenaient des objectifs, l'idée étant principalement de reprendre le port d'Anvers. Mais bon, ils en seront évidemment très très loin.
0: Finalement, Augusta donc retrouve la maison de son père et de sa tante. Et là, il y a un mot qui l'attend et un objet. Alors, qu'est-ce que c'est que ce mot et cet objet ?
1: Ben, quand elle rentre finalement après son périple à Neuville le lundi 18 décembre, son père et sa tante en fait sont partis, se sont portés volontaires dans un abri collectif. On laissait un petit mot expliquant ça. Et à côté du mot se trouve un brassard de la Croix-Rouge invitant Augusta à les rejoindre, ce qu'elle ne manque pas de faire. Ouais. Et donc, en fait, sans réfléchir plus avant, elle se lance et elle commence à se mettre au service en fait de la population et des gens qui sont les abris. Bastogne, avant la guerre, enfin avant le début de ces événements, c'est à peu près 4000 habitants. On estime qu'il reste quand même encore à peu près 3000. Il y en a beaucoup qui ont essayé de partir très rapidement et se sont aperçus que ça ne fonctionnait pas. On a vu affluer des gens aussi qui venaient du Luxembourg, etc. Donc, en fait, la population est quand même assez dense. Et donc, on se retrouve, en fait, tout ce petit monde se retrouve dans des caves. Il y a notamment l'Institut Notre-Dame qui accueille quasiment 600 à 700 réfugiés. Et c'est là-bas que Augusta va commencer à donner un coup de main et à essayer de mettre son expérience et son cœur à la disposition de ceux qui en ont besoin.
0: Les unités américaines de la 10e division blindée donc, se sont installées à Bastogne. Au même moment, c'est un autre destin qui se met en mouvement. Ce sont les mots que vous employez, Marc Audry. Ce destin, c'est celui du capitaine Jacques Prior, ou Prior. Qui est-il ?
1: Jack Pryor, c'est un jeune médecin américain qui a été diplômé en 1943, donc il est vraiment tout frais. Il vient d'arriver en Europe en septembre 1944. Il a vécu, comme je le disais tout à l'heure, l'après-Normandie, qui était tout sauf un passage et un voyage de tourisme, puisqu'il se heurte en fait avec les unités dans lesquelles il sert à la résistance allemande dans la région de Metz. Et donc lui aussi, en fait, étant dans un moment où il est plutôt dans une espèce de relâche et d'essayer de reprendre, il remplace au pied levé un chirurgien d'une unité qui a dû être remplacé. Et donc il arrive à Bastogne le lundi 18. Très rapidement, il va prendre position à Neuville. Tiens, finalement, ouais. C'est un petit monde, hein, puisqu'il va là où Augusta était la veille. Ils installent dans un café un poste de secours rapidement. Les Allemands commencent à approcher extrêmement rapidement. Et Prior va rester, en fait, à peine deux jours. Il s'installe le 18 et le 20, et deux jours plus tard, il va quitter ce poste de secours parce que la poussée allemande est assez inarrêtable.
0: Et puis, il va faire rapatrier ses blessés vers un nouveau dispensaire qui est improvisé, totalement improvisé.
1: Absolument, tout à fait. Il est obligé de quitter ce café dans lequel ils ont installé ce poste de secours. Il racontera plus tard que lorsqu'il quitte, enfin, il ne voulait pas partir dans un premier temps, mais il est obligé, au bout d'un moment, il voulait évacuer tous les blessés qu'il avait sous sa charge. Et finalement, il quitte in extremis, et quelques minutes après avoir quitté le café qui abritait son poste de secours à Neuville, le café explose, atteint par un coup au but d'un obus allemand. Donc il se redéploie sur Bastogne, où là, à nouveau, on essaye de faire feu de tout bois. Il installe son poste de secours dans un magasin, ouais. En fait. Et donc, avec c'est vraiment tout est fait de briques et de broc. On manque de tout. Il n'y a pas d'eau, il n'y a pas de lumière, il n'y a plus assez de médicaments. Les blessés. C'est quand même intéressant de garder à l'esprit qu'on parle quand même d'une bataille qui a été souvent mise dans l'ombre de la Normandie. Mais en fait, il y a un nombre impressionnant de pertes américaines, de 80 à 90 000 soldats qui ont disparu tué, blessé ou prisonnier. En fait, ça fait un tué toutes les 3 minutes. En Normandie, c'était un tué toutes les 6 minutes. Donc on a les médecins et Augustin, bientôt, font face à un afflux de blessés assez impressionnant.
0: Ouais. Un afflux de blessés donc, qui va créer un engorgement dans le peu d'abris disponibles. Donc Augusta va se mettre au service des secours civils, elle transporte des couvertures, elle rassure les familles, elle soigne, elle donne les premiers soins.

0: soins. L'école Notre-Dame devient un refuge collectif, mais dans des conditions terribles. Il n'y a plus d'eau, il n'y a plus d'électricité.
1: C'est dramatique. Il y a énormément de monde et ils doivent faire. Et le jeudi 21 est une journée assez charnière, puisque sœur Ursula, une des sœurs qui veille à ce petit monde en fait, appelle Augusta ouais. pour l'aider à diagnostiquer en fait un problème potentiellement qui toucherait deux petites filles, deux jumelles qui sont suspectes d'être victimes de la tuberculose. Augusta très modestement dit je ne suis pas médecin, mais effectivement il y a un doute. Et donc sœur Ursula, la maman et les deux petites filles quittent en fait le refuge collectif pour aller s'abriter dans la crypte de l'école Notre-Dame. Et Augusta qui assiste il doit faire 100 mètres à l'air libre en fait pour sortir de la cave et aller à l'autre endroit. Et Augusta assiste en fait à la fin de ces quatre personnes qui sont touchées de plein fouet par un obus qui tombe malheureusement au mauvais endroit. Ça la choque évidemment extraordinairement. Elle ne remettra plus les pieds en fait à Notre-Dame. Et on pourrait croire, si elle n'était pas faite du métal dont on fait les gens qui sont particulièrement résilients, que la guerre s'arrête pour elle et qu'elle se cache dans un coin. C'est pas du tout ça qui va se passer évidemment.
0: Parce que ce jour-là, Augusta Chiwi, rencontre aussi le docteur Jack Pryor, une rencontre déterminante, comme on va le voir avec Marc Audry.
2: Le Seigneur soit avec vous.
3: Et alors toujours un sourire jusqu'à ses oreilles. Elle a pas perdu, elle a rien perdu là de sa bonne humeur en tout cas. Ça c'est jusqu'à la dernière, elle est décédée dimanche, elle a encore soupé à 5h de l'après-midi. Elle s'est couchée, elle s'est endormie et elle s'est plus réveillée.
0: Voilà, une archive de la Sonuma, un témoignage donc autour des funérailles d'Augusta Chiwi. Alors, la rencontre décisive donc entre l'infirmière et le capitaine médecin Jack Pryor survient le 21 décembre 1944 à Bastogne. C'est l'afflux de blessés graves au magasin, donc où on a improvisé un dispensaire. C'est les soins qui provoquent la rencontre entre Augusta et Jack Pryor, Marc Audry.
1: Absolument. Et surtout, les Américains qui se rendent compte que, indépendamment de leur bonne volonté, ils manquent d'absolument tout, y compris de compétences. Et donc, ils ont appris qu'une infirmière, alors là, à ce moment-là, on ne parle pas encore d'Augusta, on parle de René Lemaire, et c'est important de parler d'elle également, est à Bastogne. En fait, en gros, quasiment le même profil qu'Augusta, si ce n'est qu'elle est belge, évidemment, mais bruxelloise, enfin, en tout cas, bastognarde d'origine, et a travaillé en Bruxelles, revenue chez ses parents pour les fêtes de Noël et emporté dans la tourmente. Donc en fait, on apprend qu'il y a une infirmière, René Lemaire, qui est disponible. Les Américains vont la trouver et elle dit, écoutez, il y a une autre infirmière dont elle a entendu parler, une métisse, et elle parle évidemment d'Augusta. Et donc Pryor se décide à aller lui-même essayer de convaincre Augusta de venir le rejoindre.
0: Ouais. Et lorsque Augusta arrive au dispensaire de la rue de Neuchâtel, Pryor l'accueille par des mots qui ne laissent pas de doute sur la gravité de la situation.
1: Oui, je pense que les mots d'Augusta d'abord sont lorsqu'elle pénètre dans le lieu où ses blessés sont entassés, elle dit « j'ai senti le souffle du diable » et Pryor lui dit « welcome to hell, bienvenue en enfer ». Donc on n'essaie pas de masquer, et de toute façon c'est immasquable, il y a une odeur épouvantable, et comme je le disais tout à l'heure, c'est un nid de poussière, d'odeurs diverses et de râles. Ouais. Donc elle est catapultée dans un endroit qui est vraiment une des portes de l'enfer.
0: Ouais, on manque de tout, on manque de morphine par exemple.
1: Oui, et donc, on improvise et on trouve des placebos avec du cognac. Et donc, il y a vraiment, c'est ça qui reste assez spectaculaire, c'est qu'on est face à une armée qui a toujours été à la tête et servie par une logistique assez impressionnante, mais ils se retrouvent là tellement pris au dépourvu et par surprise qu'ils se retrouvent très très rapidement avec un nombre de blessés incroyable et de ressources médicales très très très très limitées. Donc en fait, ils improvisent tout le temps.
0: Ouais. Et vous évoquiez, Marc Audry, l'infirmière René Lemaire. Avec Augusta, elles vont former un tandem, un binôme qui est très complémentaire.
1: Absolument. C'est deux personnalités et elles vont vraiment trouver à l'intérieur de cette caves, parce qu'on parle vraiment de ça. Chacune a un rôle qui est différent, et Augusta étant très très très prompte à eh bien, y aller, à mettre les mains dans le cambouis, et à, rien ne l'effraie, rien ne l'arrête. C'est étonnant, parce que finalement, elle n'a pas du tout une formation d'infirmière de guerre, mais sur le tas, alors qu'on aurait pu croire qu'elle était particulièrement ébranlée à la suite des événements avec l'Institut Notre-Dame, pas du tout, elle y va. Et donc les deux, en fait, trouvent une place, leur place respective dans l'écosystème de cette cave, et sont extrêmement appréciées par les Américains. Même si, et on y a fait quelque part allusion, très vite, dès le premier jour, Augusta se heurte à des soldats américains qui refusent d'être soignés par elle.
0: Et là, la réaction du docteur Pryor ne souffre aucun malentendu. Il est direct.
1: Oui, je pense qu'il est outré par ce qu'il entend. Il a son seul leitmotiv, c'est de sauver des vies, et d'entendre que les soldats commencent à faire la fine bouche parce que l'infirmière est noire, ça n'a aucun sens. Et donc, très brutalement, quasiment, il dit aux soldats, écoutez, ou bien elle vous soigne, ou bien vous allez dehors sur la pile de cadavres qui est occupée à geler.
0: Ouais. Alors le matin du vendredi 22 décembre 1944, Jack Pryor va offrir un uniforme à Augusta Chiwi, et c'est une occasion, une rare occasion d'avoir un sourire. C'est un uniforme qui est un peu particulier.
1: Oui, c'est un uniforme qu'ils ont raccourci, parce qu'il faut quand même dire que si Augusta Chiwi est une grande dame, elle est petite en taille, elle mesure 1m50. Et évidemment, des uniformes d'1m50, ça n'existe pas, donc ils ont bricolé quelque chose qui, même en étant raccourci, reste très largement plus grand. Mais de toute façon, elle devait quitter les vêtements qu'elle avait lavés, qui étaient devenus secs de sang séché et de poussière. Et donc la voilà, en fait, de facto, infirmière américaine, même si elle n'a signé aucun engagement, même si elle ne reçoit évidemment aucune rémunération, mais elle a au moins un uniforme qui ressemble vaguement à un uniforme.
0: Et c'est cet uniforme qu'elle porte donc ce 22 décembre, lorsqu'elle est appelée ou en quelque sorte en mission. C'est un caporal américain qui surgit au poste de secours et qui appelle leur aide.
1: Absolument. Et Pryor embarque un soldat avec eux, un camion, et Augusta, et se rendent sur la colline du Mardasson, qui est bien connue maintenant, puisque le monument en forme d'étoile y a été érigé après la guerre. Et donc, ils se retrouvent là-bas, occupés à essayer de sauver des soldats américains qui sont blessés. Et ils essuient des tirs. Augusta, en fait, va avoir deux trous dans le manteau qu'elle a mis au-dessus de son uniforme. N'oublions pas qu'il fait extrêmement froid, donc elle a un uniforme, mais elle n'a pas une capote militaire réglementaire, donc elle a mis son manteau civil, et elle s'apercevra lorsqu'ils reviendront qu'elle a deux trous, deux impacts de balles dans son manteau, et c'est assez révélateur. Elle regarde ça avec presque amusement, en disant quand même ces Allemands sont des mauvais tireurs, rater un visage noir dans la neige, il faut vraiment être très très mauvais.
0: Et tout ça dans ce climat d'horreur, encore une fois, que vous décrivez, certains soldats, enfin certains blessés sont au-delà, dites-vous, de toute aide, et malgré tout, il y a quand même des gestes qui sont apportés. Il faut improviser. Enfin, le capitaine réclame un tire-bouchon pour soigner.
1: Absolument. Il y a une hémorragie qui ne parvient pas à traiter. Et donc, allongé au milieu des balles qui sifflent autour d'eux, il demande un tire-bouchon de manière à extraire, à faire une percée dans l'os. Et donc, c'est vraiment de la chirurgie de combat. Et l'histoire ne dit pas s'il a sauvé ce soldat blessé, mais ça reste quand même quelque chose où, en fait, l'improvisation, c'est un mélange permanent de courage, de résilience et d'improvisation.
0: À Marvi aussi, il faudra beaucoup de courage, il soigne à découvert.
1: Absolument. Et ils vont aussi se retrouver avec, et ça c'est tout à l'honneur de Pryor, des blessés allemands. Et ils décident de porter secours à ces Allemands, et se repassent, ce qui commence à devenir malheureusement un refrain un petit peu pénible. Un des soldats blessés allemands auxquels les Américains portent secours s'offusque du fait que l'infirmière qui veut l'aider est noire et refuse. Et donc à nouveau, Pryor doit dire, bon ben si c'est ça, qu'il meurt en paix, et qu'il nous le fait, on va pas s'énerver avec lui. Mais on se retrouve en fait dans des moments où effectivement on se retrouve tout le temps avec des situations extrêmement tendues et extrêmement pénibles.
0: Des moments qui sont prévus par la Convention de Genève, quand il y a des soldats américains et allemands, là en l'occurrence, la Convention de Genève a prévu quelque chose.
1: Absolument, tout à fait. L'idée est d'être vraiment face aux blessés, neutre, et d'offrir secours en fait à tous, quelle que soit la couleur de l'uniforme qu'ils portent. Et donc les Américains, pourtant Dieu sait s'ils ont des choses, d'autres sujets et une quantité de blessés à s'occuper, continuent en fait à essayer d'honorer cette logique.
0: Lors de cette mission à Marville, un obus frappe le camion de l'équipe des soignants et le pulvérise à quelques mètres d'Auguste Achiouï. Il faut encore, malgré tout, poursuivre. Nous sommes en compagnie de Marc Audry.
4: La médaille, les honneurs, ne tombent que au moment où Martin King a fait le nécessaire et il sort le livre de Vergeten, Verplegster, en octobre 2011. En juin 2011, le ministre de la Défense, Peter de Krem, lui remet le titre et la décoration de chevalier de l'ordre de la couronne. En décembre 2011, le général-major américain Michel Johnson lui remet la médaille du mérite civil pour mission humanitaire au nom du commandant suprême des forces alliées en Europe. Elle est nommée en même temps membre honoraire de la 327e Infanterie, 101e Airborne Division et reçoit un certificat de remerciement signé par tous les vétérans survivants de la 10e Division blindée.
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0: Georgina Diboua, elle est la coordinatrice de Bakou Shinta, c'est une association qui promeut les cultures de la République démocratique du Congo, qui fait un travail de mémoire et sur ses honneurs rendus tardivement à Auguste Achiouï. Nous y reviendrons tout à l'heure avec Marc Audry. Après la destruction de leur camion par un obus, Auguste Achiouï et Jack Pryor échappent de justesse à une patrouille allemande grâce à un officier allemand, là, Marc Audry.
1: Absolument. Ça fait partie des... C'est presque trop beau pour être vrai, mais c'est vrai. En revenant, ils sont arrêtés par des Allemands qui sont en patrouille. Ça aurait pu très très très mal se terminer. Et Pryor se lance dans un plaidoyer et manifestement trouve écho face à l'officier allemand qui les arrête, qui se revendique de l'école, entre guillemets, et de l'art de la guerre de Erwin Rommel. Et donc, dans une logique où, en fait, on apprécie le fait qu'on a face à nous non pas des soldats, mais des soignants. Et donc, Pryor parvient à négocier avec ces officiers allemands qui ne soient pas prisonniers et qui puissent rentrer sur Bastogne, ce qui est à nouveau un petit miracle.
0: Le 23 décembre 1944, c'est une sorte de soulagement. Enfin, c'est un vrai soulagement parce qu'il y a des parachutages de vivres, de munitions, de plasma, ce qui va permettre à la ville encerclée de respirer pour la première fois. Mais c'est une pause qui est très courte parce que le lendemain, le 24 décembre, là, c'est l'enfer qui se déchaîne sur Bastogne. Marc Audry.
1: Absolument. Des bombardements en fait aériens vont commencer, qui prennent un petit peu les Américains et les habitants par surprise, parce que on s'était réhabitué en l'espace de quelques heures au bruit des moteurs dans le ciel, en imaginant que c'était du ravitaillement. Mais malheureusement, le 24 décembre, ce sont des bombardiers Junker 88 qui vont bombarder la ville de manière extrêmement violente. Et malheureusement, le dispensaire et l'endroit où les soldats sont, Pryor et son équipe, et René Lemaire et Augustin, est touché de plein fouet. Et René Lemaire va perdre la vie dans ce bombardement. On retrouvera son corps qui était vraiment mis à mal par ce bombardement. Et la fine équipe, entre guillemets, d'Augustin et de René, n'aura malheureusement duré que quelques jours. Et René Lemaire perd malheureusement la vie dans cet incident qui fait aussi disparaître une trentaine de blessés américains.
0: Augustin, sa détermination reste intacte malgré, vous le disiez, la disparition de René Lemaire. Le soir même de Noël, elle décide de rejoindre Jack Pryor pour continuer donc à soigner les survivants. Ce sont des ruines qui sont encore fumantes. Et là, on apprend que la 3e armée du général Patton se rapproche. C'est la délivrance, enfin c'est un espoir de délivrance quand même pour Bastogne. C'est aux portes, là.
1: C'est un mini micro couloir qui s'ouvre, qui permet de commencer à faire arriver du ravitaillement, qui sonne en fait la fin de l'encerclement total, mais ne sonne pas du tout la fin des combats. Donc en fait, il reste vraiment énormément de positions allemandes autour de la ville, mais au moins il y a une espèce de cordon ombilical qui s'est, ouais, qui s'est mis en place. Du 27 au 29, il y a à peu près 70 ambulances qui vont évacuer plus de 1000 blessés, donc ouais, ça commence à soulager un petit peu. Il y a des renforts qui viennent, il y a évidemment des médicaments et des soins qui commencent à arriver en abondance.
0: Et puis Hitler va ordonner une contre-attaque pour refermer cette brèche. Qu'est-ce qui se passe là ?
1: Donc en fait, on aurait pu croire que ça se termine, mm-hmm, et que ben voilà, Patton est arrivé et on est occupé, mais pas du tout en fait. Les Allemands, en fait, pour faire d'une longue histoire une histoire courte, les combats et les vraiment les divisions allemandes vont tarder dans certains cas à se retirer, et on estime en fait que la bataille se termine aux alentours du 25 janvier, ouais, en fait. Mm-hmm. Donc en fait, autour de Bastogne, ça se calme un peu, pas rapidement les premiers jours, et on est encore en fait dans des logiques où on est sous tension en permanence, où il y a des bombardements, etc., qui sont plus diffus et un peu plus épars que c'était le cas auparavant, mais on se retrouve quand même dans une logique qui est très très très très compliquée, et les Allemands ne lâchent pas le morceau en fait. Ça restait, il faut le rappeler, finalement la dernière chance pour Hitler, ouais, de réussir à faire quelque chose. Je pense que très rapidement, il faut garder à l'esprit que cette offensive avait été mise à mal par la plupart de son état-major, mais Hitler, n'écoutant personne, avait tenu à la maintenir. Et donc, même lorsque, de toute évidence, ça ne va pas fonctionner, eh bien, on continuait en fait à multiplier les offensives et à rester et à rendre la vie compliquée.
0: Et vous racontez l'épuisement psychologique, les traumatismes qui s'installent à la fin de ce siège, notamment vous évoquez un dentiste qui s'appelle Naftulin, voilà, qui avec des choses très, très concrètes au fond, qui se déclenchent en lui.
1: Absolument, qui un jour se réveille et a perdu la vue. Et en fait, alors qu'il n'a pas été blessé, mais c'est simplement un choc traumatique, et qui, je pense qu'ils souffrent tous à des degrés divers de ce genre de choses, et parfois le corps ne suit plus, ne répond pas, et lui perd la vue, en fait, va la retrouver, mais va garder des séquelles tout restant de sa vie, en fait. Donc c'était le chirurgien dentiste qui était en gros le bras droit de Preyer.
0: Finalement, donc, Hitler va perdre son pari, le pari de l'Ouest est perdu. Le 17 janvier, c'est au tour de la 10e blindée de quitter Bastogne. Le père d'Augusta vient demander ce que l'armée compte faire de sa fille, et là, il y a un malentendu.
1: Oui, je pense que là, d'abord, il faut être clair. Je pense qu'en filigrane, et quand on écoute les témoignages, qu'on regarde, je pense qu'une relation qui est presque amoureuse, mm-hmm, c'est tissé entre Preyer et Augusta, platonique, mais et puis quelque part il y avait absolument le temps pour absolument rien d'autre, mais clairement pour l'arrivée en fait des renforts et l'ouverture de la ville, etc., est une bonne et une mauvaise nouvelle pour Augusta. Elle voit clairement que quelque part ça va la séparer, ça va mettre Jack à distance. Je pense que le papa d'Augusta sent effectivement qu'il y a quelque chose qui est en train de se jouer, essaye quelque part de donner, de mettre Preyer face à sa responsabilité, mais responsabilité de rien. Il a essayé quelque part, autant qu'il pouvait le faire, d'aider la famille Chiwi en leur donnant des rations et des choses comme ça, parce que, comme je l'ai répété tout à l'heure, mmh, Augusta n'a jamais eu un rôle officiel au sein de l'armée américaine, n'était pas engagé, n'était pas rémunéré, donc n'avait aucun statut. Et donc, dans un geste un peu désespéré, le papa d'Augusta essaye de dire « Mais ne partez pas, il faut reconnaître ce qu'elle a fait, essayer de ne pas que ça ne se termine pas en ce qu'on pourrait, ouais, dire en queue de poisson. » Et c'est une conversation évidemment qui n'est pas la bienvenue, qui est compliquée, qui n'aboutit à rien. Preyer ne se sentant pas non plus responsable, n'ayant pas les moyens de toute façon de faire quoi que ce soit. Et donc lorsqu'il fait ses adieux, en tout cas dit au revoir à Augusta, il lui donne une adresse et il dit on va rester en contact, mais la vie doit continuer.
0: Ils vont promettre de s'écrire. Et puis Augusta va se retirer du monde au fond, hein, quand Jack Preyer sera parti, elle aussi a quand même des traumatismes de cette expérience.
1: C'est clair. On rapportera qu'après les semaines qui suivent le départ des Américains, elle ne parle plus. Et on est clairement dans un truc qu'on pourrait appeler un stress post-traumatique. Mmh. On s'apercevra d'ailleurs en faisant des radios un peu plus tard que l'explosion de Noël dans laquelle elle était, celle qui a coûté la vie à René Lemaire, lui avait fracturé deux vertèbres, donc elle était blessée, mais elle a continué, parce que c'est, enfin, typiquement Augusta, c'est je reste, je résiste et je continue, je ne me plains pas. Et donc, pendant quelques années, elle va effectivement être assez mutique, ce qui explique en partie, je pense, hein, le son que vous aviez partagé il y a quelques minutes le mettait en exergue, c'est que Augusta va rester dans l'ombre pendant quasiment 70 ans, parce que c'était sa nature.
0: Elle va épouser en 1950 un des mineurs belges, Jacques Cornet, à la maison communale, où on va tenter de dissuader le jeune homme. On se rapportera à votre article dans Dix Destins Belges, Marc Audry, on n'a plus trop le temps, mais on va tenter de dissuader d'épouser Augusta, parce que les enfants métis seraient rejetés. Et puis surtout, elle va retrouver Jack Pryor des années après leur séparation, hein.
1: Pour le 50e anniversaire, en 1994, Pryor revient à Bastogne et ils se revoient. Et donc, ils vont passer les quelques jours ensemble, se remémorant le bon temps. Augusta s'étonnant du fait que Pryor est si grand et Pryor s'étonnant qu'Augusta est si petite. Mais donc, ça finit plutôt bien, entre guillemets. Pryor va mourir en 2007. Et on l'a entendu tout à l'heure, la reconnaissance publique d'Augusta arrivera un petit peu plus tard, en 2011. Et malheureusement, elle perdra la vie à son tour en 2015.
0: Avec encore des cruautés quand même que va devoir subir Augusta, parce qu'elle va recevoir un courrier de la part de l'administration américaine lui disant que Pryor est mort en quelques secondes. Pourquoi, Marc Audry ?
1: Oui, juste après le départ, donc on est en 45, pour essayer de dissuader les civils qui ont eu des relations, qui sont attachés à des Américains. Les Américains ont écrit une lettre expliquant que Jack Pryor était mort au combat, ce qui n'était évidemment pas vrai.
0: Dix Destins Belges, on vous retrouve dans cet ouvrage paru chez Weyrich. Merci beaucoup, Marc Audry.
1: Merci.
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0: Le point sur l'actualité avec Olivier Nederland.
1: Excellent après-midi à tous. Le parti AFD dit avoir lancé des discussions ce lundi en vue de la formation d'un gouvernement dans le land allemand de Saxe-Anhalt. Le parti d'extrême droite s'est imposé lors des élections régionales hier. Près de 44% des voix. Il rate de peu la majorité absolue. Il lui manque 3 élus. Le parti alternatif für Deutschland qui n'exclut pas la formation d'un gouvernement minoritaire. Jusqu'à présent, les autres partis ont refusé de former une coalition avec ce parti extrémiste. La discrimination sur le marché locatif à l'échelle mondiale n'a pratiquement pas diminué au cours des 25 dernières années. C'est ce qui ressort d'une étude menée par la VUB et par l'université de Gand chez nous. Les minorités ethniques, les personnes en situation de handicap et celles en situation socio-économique précaire sont le plus souvent victimes de discrimination en matière de location. En moyenne, elles ont environ 20% de chances en moins d'obtenir une réponse positive de la part soit d'un bailleur, soit d'une agence immobilière. Les chercheurs ont analysé les résultats de plus d'une centaine d'études menées dans 30 pays ces 20 dernières années. Ça porte sur plus d'un demi-million de demandes de location. Aucun train ne circulera entre la Belgique et les Pays-Bas mercredi. Le personnel des chemins de fer néerlandais observera une grève de 24 heures. Ça veut donc dire concrètement aucun Eurostar entre Bruxelles et Amsterdam après-demain. L'Eurocity direct entre les deux capitales ne circulera pas non plus. Les autres trains transfrontaliers n'effectueront que la partie belge de leur trajet. Les cheminots néerlandais protestent contre les plans d'économie que le gouvernement des Pays-Bas entend mener dans la sécurité sociale. Enfin, les Belgian Cats qualifiés pour les quarts de finale de la Coupe du Monde de basket féminin. Les joueuses belges se sont qualifiées ce midi à Berlin. Les Belgian Cats ont battu l'Australie 80-68 dans leur troisième et dernier match de poule. Et du coup, elles s'assurent la première place de leur groupe, synonyme donc de qualification pour les quarts de finale. Voilà donc pour l'information. Excellent après-midi avec nous.
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0: Merci Olivier Nederland. On se retrouve tout à l'heure à 15h sur RTBF, la première.
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0: Et c'est Axel Thierry qui nous a rejoint. Bonjour Axel.
23: Bonjour Laurent.
0: Avec vous, on part à la rencontre d'une peintre suédoise. Elle s'appelle Hilma af Klint. Elle est considérée comme l'une des pionnières de l'abstraction.
23: Oui Laurent, elle a vu le jour en 1862 et on lui a récemment consacré une exposition à Paris. Mais Hilma af Klint a longtemps été méconnue. En 1906, donc avant Kandinsky ou Malevitch, elle a commencé à créer des peintures abstraites d'une audace vraiment exceptionnelle qui annonce certains des grands courants de l'art moderne.
0: Pour repartir à sa rencontre, vous avez rencontré vous-même Véronique Lenormand.
23: Voilà, qui est journaliste, écrivaine et qui lui a consacré un livre qui s'intitule « Femme, oiseau, étoile ». Le roman d'Ilma, paru aux éditions Actes Sud. Elle est tombée sur son nom presque par hasard il y a une dizaine d'années dans une revue d'art. Elle a fait des recherches et elle a découvert une artiste dont la peinture est intimement liée à une vision du monde. Elle était inspirée par la nature, les sciences, les mathématiques, les symboles, mais aussi la spiritualité.
0: Et ça, la spiritualité, c'est quelque chose de central chez Ilma Afklint.
23: Voilà, elle s'intéressait notamment au spiritisme et à la théosophie, mais il faut dire qu'à son époque, c'était très présent dans certains milieux artistiques. Kandinsky, par exemple, lisait des textes théosophiques, il s'intéressait aux formes pensées. Victor Hugo a participé à des séances de table tournante et Véronique Lenormand a voulu entrer dans l'univers d'Ilma Afklint telle qu'elle était, avec toutes ses croyances. Et on retrouve d'ailleurs cette dimension spirituelle dans ses tableaux. On découvre aussi une féerie de sphères, de spirales, d'arabesques, de vortex, de pétales géants, de chiffres. Elle observait beaucoup le monde vivant, les transformations de la nature, et elle cherchait à en traduire des résonances dans sa peinture.
0: Retrouvons donc Véronique Lenormand qui nous confie tout d'abord ce qu'elle aime le plus chez Ilma Afklint.
2: Je pense que c'est la couleur. Je pense que j'ai réalisé avec elle... D'abord, j'ai réalisé avec elle ce qui avait été le cheminement des artistes du début du XXe siècle vers l'abstraction. C'est elle qui m'a fait comprendre tout. C'est ni Mondrian, ni Kandinsky, ni Kubka. C'est Ilma Afklint. Et j'ai aimé la couleur. Elle, c'est tout est couleur, tout est forme, tout est vibration.

0: Mais comment décririez-vous son chemin vers l'abstraction et ce qu'elle apporte à ce niveau-là ?
1: Eh bien, son chemin vers l'abstraction est totalement lié à sa spiritualité. C'était une femme qui avait un don et qui faisait partie de ces gens du 19e siècle, du fin 19e siècle, qui sont devenus spirites. C'était la grande époque de la société spirite créée par la russe américaine Elena Blavatsky. Donc, par le spiritualisme, on change, on sort du monothéisme. Évidemment, elle vient d'une famille d'aristocrates suédois, d'une famille de militaires, et elle était protestante, luthérienne, comme elle était tous les Suédois bien nés et autres de cette époque-là. Et tout d'un coup, elle découvre le spiritualisme et le spiritisme. Alors, comme elle était extrêmement douée, un peu médium, elle est rentrée complètement dans cette réflexion à la fois philosophique, métaphysique, qui l'emporte vers l'invisible. Et c'est par cette connaissance de l'invisible qu'elle en arrive à peindre. Alors, c'était une artiste, hein. Elle était très, très, très douée. Elle est rentrée aux Beaux-Arts en 1800, elle est née en 1862, elle est rentrée aux Beaux-Arts en 1882, à Stockholm. Les femmes pouvaient rentrer aux Beaux-Arts en Suède, qui était une société bien plus évoluée que la société française de l'époque. Et elle était destinée à faire une carrière de peintre, ce qu'elle a fait aussi. Elle a eu une double carrière de peintre naturaliste. Elle faisait des portraits. Elle a vécu de son art, c'est-à-dire qu'elle faisait des couvertures de magazines, des portraits, des paysages. Elle illustrait des livres pour enfants. C'était les premiers livres pour enfants en Suède. Il y avait énormément d'autrices de livres pour enfants déjà à l'époque. Et elle vivait de ça. Et puis à côté de ça, elle a fait son œuvre abstraite.

0: Et en fait, elle fait partie de la deuxième génération de femmes admises à l'Académie royale des beaux-arts de Suède. Il y avait déjà des pionnières et des femmes qui étaient admises auparavant.
1: Oui, oui, c'est la deuxième génération. Mais en écrivant ce livre, d'abord, j'ai découvert la Suède, l'histoire de la Suède, l'histoire des femmes. Et c'est un pays remarquable pour ça. En 1848, une écrivaine a gagné un procès pour tentative de viol. Pas viol, tentative de viol. Les femmes étaient très évoluées, en fait. Dans sa famille, je pense que très vite, on s'est dit qu'elle était un peu spéciale. C'était une artiste un peu particulière. Et c'était pas rare d'être célibataire, d'avoir un métier. Ses parents l'ont encouragée beaucoup à gagner sa vie, enfin à être indépendante. Et ça, c'est très surprenant. Alors, à l'École des Beaux-Arts de Stockholm, bien sûr, les filles n'étaient pas dans les mêmes ateliers que les garçons. Et il faut aussi bien savoir qu'à cette époque-là, c'était les hommes qui enseignaient. Mais avant d'entrer aux Beaux-Arts, elle avait quand même étudié dans un atelier de femmes. Il y avait beaucoup de femmes artistes à Stockholm. Et elle avait un atelier où elle apprenait, elle avait appris les bases de la peinture. Et puis, elle avait rencontré une autre star de l'histoire de l'art, c'est Bertha Valerius, qui était une photographe et peintre, artiste peintre, et qui l'a pris un peu sous son aile et qui a été son mentor.
0: Oui, il y a ces liens avec d'autres femmes et à un moment, elles constituent ensemble une sorte de laboratoire artistique et spirituel. Je vous cite, et il va y avoir la création d'une œuvre très importante plus tard dans sa vie, d'Ilma af Klint, qui est la série des 10 plus grands. Alors, est-ce que vous pourriez expliquer les circonstances de création de cette série et tout ce qu'elle implique ou tout ce qu'elle évoque ?
1: Début du XXe siècle, elle s'associe, enfin, elle a une grande amie qu'elle a connue à 18 ans, qui est Anna Cassel. Alors, elle connaît Anna Cassel avant d'entrer aux Beaux-Arts même. À l'époque où elle perd sa petite sœur, et ça a été un grand drame dans sa vie, qui sans doute qui a aussi lui a fait développer son côté médium, et elle rencontre Anna, qui est une jeune femme, elle a 2 ans de plus qu'elle, elle est très douée aussi, elles sont amies toute leur vie. Elle rencontre Anna aux Beaux-Arts, et puis en 1906, par là, avec une autre amie, Cornelia Sedeberg, et 2 autres femmes, une médium, et une écrivaine, elle décide de faire un club de copines et elles se retrouvent régulièrement pour échanger leurs connaissances, tout ce qu'elles savent sur le monde, sur le spiritualisme. Et elles font des séances médiumniques. Et à un moment donné, elles demandent aux esprits de leur inspirer une œuvre. Enfin, une œuvre, un travail artistique. Elles se disent, on ne va pas essayer de convaincre les gens qu'on peut communiquer avec l'invisible, on va leur demander aux esprits de nous inspirer une œuvre. Et c'est comme ça qu'elles commencent. Elles font des séances régulièrement de spiritisme.

0: Et donc, elle se passionne pour les mathématiques, la physique, la botanique, l'astronomie, vous l'avez dit, et vous écrivez « Comment ne pas aimer les mathématiques quand on sait que le nombre est la langue universelle ?» À un moment, elle s'intéresse aussi au nombre d'or, la divine proportion que les Grecs utilisaient déjà. Alors, est-ce que vous pourriez en dire un mot ?
1: Ça, c'est fabuleux, en fait, si vous regardez la botanique. La botanique l'a aidé, mais il y a la même chose chez Mondrian. Hein. La botanique l'a aidé à passer... tout est spirale. Vous regardez une pomme de pin, elle est faite en spirale. Les fleurs sont faites en nombre impair. Tout contribue à faire cette spirale qui est le symbole de la galaxie. Les galaxies sont en spirale. Le monde évolue en spirale. C'est assez merveilleux. Et les spirales, on la retrouve partout, dans toutes les sociétés primitives. On voit des traces de spirales partout. Chez les Celtes, chez les Mayas, chez... C'est ça qu'elles disent, en fait, ces femmes. C'est un retour à la nature, mais pas la nature comme décor. La nature profonde, on fait partie de cette nature. Et elles ont, par exemple, les esprits leur donnent des formes. Et l'une d'entre elles, qui est Cornelia, reproduit les formes et... Dans ces carnets, on trouve la forme de l'ADN qu'on a trouvé il n'y a pas si longtemps.
0: Elle va aussi s'intéresser au monde des atomes et à leur énergie. Et l'atome va aussi intéresser Kandinsky.
1: Ils étaient extraordinaires. Mais tous les peintres de cette époque et Kandinsky... Alors, Kandinsky a écrit du spirituel dans l'art. Mais en fait, ils étaient tous intéressés par la même chose. Ils étaient très ouverts. C'est-à-dire que leur peinture était une aventure. Tout avait un sens. Et quand j'ai vu, j'ai vu pas mal d'expositions d'Ilma af Klint, j'ai vu celle de Düsseldorf où elle est avec Kandinsky, justement. Et c'est là que j'ai compris la force d'Ilma aussi. Parce que Kandinsky peignait une seule toile. Elle en peint par série, donc on en prend plein les yeux, quoi. Si vous êtes allé à Paris à l'exposition, c'est merveilleux. On est joyeux en sortant de cette exposition. On en a plein le cœur, plein les yeux.

0: Et elle s'inspire de la musique, elle s'inspire notamment de l'opéra de Wagner Parsifal.
1: Oui,
0: et là, et c'est incroyable parce que...
1: aussi.
0: Oui, ah oui, et là, elle bâtit un édifice sur papier, écrivez-vous, de 144 aquarelles.
1: Oui, elle peint la musique, elle peint tout, tout est lien. En fait, elle fait des liens avec tout, tout le temps. Toute la vie est un lien, la botanique, les mathématiques, la physique, l'art, tout ça, tout est imbriqué. Et effectivement, cette œuvre est très magique parce que c'est très simple, c'est des petits carrés de 144, et 144, c'est, en numérologie, c'est aussi un nombre spirituel. Tout est codé, en fait. Alors, il y en a, on peut chercher... Elle nourrit. La peinture d'Ilma nous nourrit et nous fait voir le monde autrement. Elle réenchante le monde, je dirais. Enfin, moi, pour moi, c'est ça, en tout cas.
2: Véronique Lenormand, l'autrice donc de ce roman « Femme, oiseau, étoile » consacré à Ilma Afklint, qui s'intéresse beaucoup, Axel, aux sciences.
0: Oui, elle se passionnait pour les mathématiques, la géométrie, l'astronomie, mais aussi la numérologie, l'alchimie, les mythologies, la botanique, comme le disait Véronique Lenormand.
2: Donc la peinture n'est pas seulement une recherche esthétique pour Ilma Afklint, c'est aussi les formes et les couleurs qui ont un sens.
0: Oui, son œuvre est pleine de symboles. Ilma Afklint travaillait beaucoup par série. On le disait comme si chaque tableau était une étape dans une transformation. Par exemple, dans sa série des 10 plus grands, elle représente les différents âges de la vie. Et ce sont de très grandes toiles. Elle voulait montrer une évolution, un passage d'un état à un autre. C'est une idée qui traverse toute son œuvre. Elle faisait aussi beaucoup de recherches. Mais à l'époque, son œuvre abstraite était pratiquement inconnue du public. En 1914, une de ses toiles est présentée dans une grande exposition de la Baltique à Malmö. Mais c'était une peinture naturaliste et l'œuvre de Kandinsky était également présente.
2: On retrouve Véronique Lenormand qui évoque cette exposition.
1: Elle était très fragilisée par ça. Rudolf Steiner vient à Stockholm et elle décide de... Les esprits disent « Vous allez peindre pour l'ornementation d'un temple ». Rudolf Steiner, donc le roi de l'anthroposophie, arrive à Stockholm. Elles vont l'écouter, elles sont folles de ce qu'il dit, elles l'écoutent, c'est un maître formidable, etc. Et elle réussit à montrer ses œuvres à Rudolf Steiner et elle apprend que Rudolf Steiner a l'intention de construire le premier Götenaum de Dornar. Et là, elles se disent, ben voilà, ça doit être ça le temple pour mes peintures. Donc elle emmène Steiner dans son atelier et Steiner, il n'a aucune réaction. Et là, elle se dit, bon, elle est un peu déprimée, hein. Il ne dit rien. Il n'est pas du tout attiré par ce qu'elle fait et il ne dit rien.
0: À l'inverse, il y a une actrice hollandaise, Peggy Kloppers-Mölzer, qui adore et qui soutient son travail.
1: Oui, alors ça... Oui, sauf que donc elle continue à fréquenter Steiner, à aller à Dornar. Et elle est à Dornar le jour où il y a un incendie criminel qui met le feu au premier Götenaum. Et là, elle se dit « Ah, bah heureusement qu'il n'a pas pris mes peintures parce qu'elles auraient été brûlées. » Et Steiner annonce aussitôt qu'il va reconstruire un Götenaum, qui est le Götenaum qu'on peut voir maintenant, qui est un grand bâtiment en béton incroyablement solide. Et là, elle se dit, bon, c'est encore ma chance, donc je vais essayer de recommencer à lui proposer toutes mes peintures. Alors, elle retourne à Dornar avec... Elle faisait, avant Instagram, elle reproduisait, elle fait photographier toutes ses toiles et elle les repeint en minuscules. Et donc, elle part à Dornar avec une valise pleine de cahiers dans lesquels il y a toutes ces toiles reproduites en petit pour les montrer. Et ça prend un temps fou, ça prend une année entière de les repeindre. Il y en a même, sur certaines, elle rectifie des petites choses. Et elle va montrer ça à Steiner, qui toujours ne réagit pas. Et il y a cette Hollandaise, Peggy, qui, elle, dit « Mais c'est formidable, viens en Hollande, je vais te faire exposer en Hollande ». Et elle part en Hollande, ça ne marche pas. Et Peggy lui dit, ah, il va avoir une grande exposition, l'anthroposophie et tout ça, il va avoir une grande réunion à Londres, on va aller à Londres. Elles vont à Londres, sauf que Peggy ne peut pas l'accompagner parce que je crois que sa mère est morte. Et elles vont à Londres et elles transportent de Stockholm ces immenses tableaux. Elle va à Londres, elles exposent, aucun critique ne les voit. Et dans la pièce d'à côté... Une petite expo de la Suédoise Ilma Afklint. Et là, il y a de quoi être un peu déprimée. Elle rentre à Stockholm un peu déprimée.
0: Mais elle va continuer son œuvre, et puis quel courage et quelle détermination. Vous dites, ces toiles sont immenses, il y en a qui dépassent les 3 mètres.
1: Oui, mais elle est extraordinaire, elle est d'une ténacité incroyable, parce que pour continuer à créer sans jamais avoir aucune reconnaissance sur ce qu'on fait, il faut avoir un sacré tempérament quand même.

0: c'était doublé.
1: Et alors, en termes d'exposition, de réception de ces œuvres, on découvre dans votre livre qu'en 1914, une de ces toiles est présentée dans une grande exposition de la Baltique à Malmö. Mais ce n'est pas pour ça que ce sont les œuvres abstraites qui sont montrées. Alors, comment ça se passe au niveau de la réception des œuvres d'Ilma Afklin? Parce que vous le disiez, elle est nettement moins connue que Kandinsky, Mondrian.
2: Bah justement, à cette exposition où elle n'est pas allée, elle, parce que bon, elle appartenait à l'association des artistes femmes de Stockholm, et ses amis, parce qu'elle avait une œuvre parallèle, donc, où elle faisait une œuvre figurative, et ses amis choisissaient, ont choisi à exposer dans cette grande exposition de Malmö une de ses œuvres figuratives. Et après, elle n'y va pas, parce qu'elle dit « Oh, écoute, ça va, je ne vais pas aller pour un tableau qui n'est pas son occupation de cœur du moment. » Et après, elle s'aperçoit que Kandinsky a exposé une œuvre abstraite qui fait scandale à Malmö. Et elle dit « Tiens, il y a un artiste qui est sur le même chemin que moi. » Mais Kandinsky, c'est un homme d'abord. Et déjà, elles étaient quand même dans leur monde de femmes. Hein. Les hommes cherchent des muses, ils ne cherchent pas des artistes, à cette époque-là en tout cas. Donc elles vivent un peu à l'écart du monde des hommes. Et bon, Kandinsky, d'abord, il a écrit ce livre pour... il a su théoriser sur son travail, écrire, et il est rentré dans le monde de l'art, des marchands de l'art, etc.

0: Est-ce que vous avez envie de faire une petite lecture?
1: Ah ben oui, si vous voulez, oui, avec plaisir.
0: Oui, avec joie. On vous écoute.
1: Alors, je vais peut-être vous lire le tout début pour que les auditeurs voient un peu comment j'ai travaillé. Parce que j'ai travaillé de son point de vue d'esprit. Comme elle croyait aux esprits, j'ai travaillé de son point de vue d'esprit. Une œuvre, c'est un nom logé entre deux dates, la naissance et la mort. Au XIXe siècle, être une femme artiste et vivre de son art, c'était un sacré défi. J'aurais pu me contenter d'exercer mon talent, j'ai cherché à ouvrir une voie nouvelle. Comme beaucoup de femmes à cette époque, je pensais que les détails de la vie intime enfouiraient mon travail sous un fatras d'occupations et de préoccupations féminines qui le minimiseraient. Alors j'ai effacé les traces, j'ai détruit les correspondances qui témoignaient de mes états d'âme, j'ai brûlé les brouillons. Dans la création, on vit au présent. On est disponible à ce qui arrive. On accepte l'imprévu. On peut avancer avec la fulgurance d'une étoile filante, rester stoppé en pleine campagne sans pouvoir descendre du train, éprouver des moments d'exaltation, de désespoir, d'écœurement, des envies de mettre le feu au campement pour avoir une bonne raison de se jeter dans le torrent et de retourner sur nos pas. Qu'importe donc que j'ai aimé les fraises ou les harengs. Qu'importe que j'ai préféré faire l'amour avec des filles ou des garçons. Qu'importe ce que j'ai ressenti quand j'ai renoncé au mariage ou à la maternité, quand j'ai compris que je n'aurais même pas le soutien de ceux en qui je croyais le plus. Qu'importe. Il y avait des choses sur lesquelles je n'avais aucun doute, mais que je ne pouvais pas expliquer. Je dirais que nous sommes tous reliés à une source, et un jour, mes pinceaux m'ont donné accès à cette source. J'ai laissé aller le passé pour embrasser ma destinée en naviguant sur une mer qui n'avait pas encore été cartographiée. Une œuvre, c'est un voyage dans un pays sans frontières, où la réalité se marie à l'imaginaire, où le visible coopère avec l'invisible, où dans les profondeurs intermédiaires se dévoilent des territoires qu'on ne peut entièrement apprécier qu'avec le cœur. Pour explorer l'inconnu, il a fallu lâcher, renoncer, abandonner. Aujourd'hui, j'ai besoin de revisiter mon histoire, d'y ajouter des strates, de l'affiner, de la contester. Je ne veux pas qu'on dise « Ilma af Klint », celle qui peignait des diagrammes colorés de l'art décoratif, assez joli, original pour une femme même. Ce qui compte, c'est ce que j'ai de commun avec Kandinsky, Munch, Kubka, les artistes qui ont innové dans l'art du XXe siècle. Comme eux, je m'intéressais à la philosophie, à la physique, aux mathématiques et aux sciences occultes. Comme eux, j'ai cherché à peindre la réalité invisible de la vie. Comme eux, j'ai renoncé à la figuration. Comme eux, je prêchais la spiritualité dans l'art. Mais je n'étais pas comme eux, j'étais une femme. On n'a pas voulu retenir de moi que j'avais étudié la théorie des couleurs, l'astronomie, la mécanique quantique, que j'étais familière des recherches de Goethe, de Swedenborg, de Max Planck. On n'a surtout pas voulu retenir de moi que j'avais renoncé au figuratif avant eux. Pour m'écarter des bons circuits du marché de l'art, il a suffi que quelqu'un lance « Ilma af Klint, la Suédoise qui faisait tourner les tables ?» À mon époque, tous les artistes étaient spirites. On ne s'en cachait pas, ça a été une formidable aventure spirituelle, intellectuelle et artistique. De Kubka, on a retenu qu'il avait inventé l'abstraction, pas qu'il était médium. Moi aussi, j'ai inventé une peinture non figurative. Mais parce que j'étais une femme, j'ai traîné une étiquette de sorcière pendant tout le XXe siècle. Elle a parasité ma mission de vie et détourné de mon œuvre les historiens de l'art. Désormais, je travaille à hanter les vivants pour que mon nom prenne sa juste place parmi les étoiles. L'univers me répond, il y a beaucoup de choses qui se manifestent. La rétrospective qui a eu lieu à la Fondation Guggenheim de New York, l'exposition « Ilma af Klint et Piet Mondrian » à Londres, « Ilma af Klint et Vassili Kandinsky » à Düsseldorf, la biographie de Julia Voss publiée en Allemagne et les quantités de fans sur les réseaux sociaux qui participent à ma reconnaissance. La vie de l'artiste a besoin d'être racontée et racontée encore pour éclairer l'œuvre et lui donner tout son sens.
2: Véronique Lenormand, l'autrice de « Femmes, oiseaux, étoiles », le roman d'Ilma qui est paru aux éditions Actes Sud, qui a d'autres romans d'ailleurs autour de la peinture suédoise, d'autres livres, d'autres ouvrages, Axel.
0: Oui, Véronique Lenormand a aussi réalisé un album pour les enfants, le Carnet d'Ilma, publié chez Actes Sud dans la collection Helium, avec des œuvres d'Ilma af Klint et également des illustrations de la Belge Lisbeth Renardi.
2: C'est une séquence qu'on retrouve bien sûr sur Ovio. L'émission du jour était réalisée par Joachim de Coster, Laurence Arianoff, Léna Verrier et Laurent Nélissen. On l'a surnommé le petit homme du rien, l'insaisissable comédien et marchand d'art Geert Van Bruan fut un véritable caméléon et le trait d'union aussi, un trait d'union incontournable des avant-gardes belges au début du XXe siècle, de ses galeries éphémères à son mythique estaminet, la fleur en papier doré dans la capitale, à Bruxelles. Il a bousculé joyeusement les conventions pour offrir un refuge de liberté à une Belgique sauvage. On va le retrouver demain après le journal de 13h. D'ici là, que tout le monde se mette à chanter. C'est la playlist Bel Après-Midi.
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1: Les amis, soyez les bienvenus avec Andrea Rouillou derrière la console cet après-midi. On part en musique, en chanson avec Angèle et son album Instinct qui sera Angèle en concert avec la première les 20 et 21 mars à l'ING Arena à Bruxelles. On écoutera aussi le formidable groupe Fontaines DC qui annonce Dopamine Chamber et avec ce nouveau titre qui s'appelle Marianne qu'on écoutera donc. Mais d'abord Parcells à ne pas manquer ce 7 octobre à Forêt Nationale. Voici To Be Loved, extrait de Loved.
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L'événement de la rentrée, Angèle de retour avec un nouvel album. On écoutait Une seule vie, Angèle, en concert avec la première les 20 et 21 mars. À l'ING Arena à Bruxelles. Le groupe irlandais Fountains DC dévoile donc Marianne, premier extrait de leur cinquième album Dopamine Chamber, avec la voix absolument fantastique de Graham Chatton. Cet album est attendu pour le 16 octobre. On écoute Marianne, Fountains DC.

arrive en Belgique en concert avec la première, ce sera le 6 octobre à l'ancienne Belgique à Bruxelles. On écoutait un extrait de Doctrine of Love. Et c'était Burning Temptation. L'Irlandais Niall Horan, ex-membre de One Direction, arrive avec Dinner Party. C'est son nouvel album sorti en juin, 3 ans après The Show. Extrait de cet album, voici End of an Era.

belle histoire de famille. Les frères et sœurs Angus et Julia Stone sont de retour 2 ans après Cap Forestier avec un nouvel album qui s'appelle Karaoke Bar, 7e album sorti il y a quelques jours à peine, duquel nous écoutions ce très joli Celestial Bodies. Chicos y Mendez est lui aussi de retour avec Latidos. Voici Acento avec Bugat. Et Chicos y Mendez sera en concert ce 19 septembre à l'ancienne Belgique à Bruxelles.

0: Ezequiel Paillès, extrait de son 6e album solo, Sol, hommage à la musique populaire brésilienne. Il était sorti au mois de juin et on en a donc bien profité tout l'été. On écoutait le soleil en haut. Merci d'être au rendez-vous de la playlist chaque jour du lundi au vendredi à 14h30. On se retrouve évidemment demain et dans un instant, c'est Jean-Louis Lahaye pour l'heure H. Ce sera juste après le journal de 15h.
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21: Bonjour à tous et bel après-midi. Des pompiers limbourgeois à nouveau dans les Hauts-de-Fagne. Ils poursuivent les opérations d'extinction de l'incendie de forêt qui s'était déclaré le 14 août dernier. Au total, environ 120 pompiers, notamment 60 pompiers allemands, luttaient encore contre plusieurs foyers hier. L'accès à la zone touchée par l'incendie reste strictement interdit au public. La Nationale 68 reste fermée entre le carrefour de Bellecroix et Eupen au moins jusqu'à dimanche inclus. Le chancelier allemand Friedrich Merz se dit profondément choqué par la victoire historique de l'extrême droite hier. C'était lors d'élections régionales du Land de Saxe-Anhalt dans l'est du pays. Le chancelier promet de maintenir le cap de ses réformes, mais en les expliquant mieux. Friedrich Merz est membre du parti conservateur, la CDU. Il reconnaît avoir une responsabilité dans la défaite de son parti, ajoutant que l'essor électoral du parti d'extrême droite AfD changeait la donne dans toute l'Allemagne. Le principal aéroport international de Jakarta et trois autres ont étendu leur fermeture jusqu'à ce soir. C'est la conséquence d'une éruption volcanique en Indonésie. Des dizaines de milliers de voyageurs sont toujours cloués au sol. Le volcan Anak Krakato est entré en éruption samedi dernier. 8 aéroports indonésiens avaient alors fermé leurs portes. La mesure a été donc prolongée jusqu'à minuit, en tout cas aujourd'hui, pour 3 de ces aéroports. Remco Evenepoel et Wout van Aert seront les leaders de la sélection belge lors des championnats du monde de cyclisme à Montréal. Ce sera du 20 au 27 septembre prochain. Ils seront accompagnés par Tijs Benoot, Quinten Hermans, Thibaut Nijs, Alex Segaert, Maxime Van Gils et Giannis Vermeersch. Remco Evenepoel et Wout van Aert figureront parmi les favoris de l'épreuve en ligne en l'absence du double tenant du titre Tadej Pogacar. Voilà pour l'information. Excellent après-midi à tous.
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0: Merci. Prochain point info sur la première tout à l'heure à 16h. À seulement 13 ans, Madame Royale voit son monde s'effondrer avec l'échec de la fuite de la famille royale à Varennes. Fille de Louis XVI et de Marie-Antoinette, elle passe brutalement des fastes de Versailles aux heures les plus sombres de la Révolution française. Aujourd'hui dans leur H, Madame Royale, la seule survivante de la famille de Louis XVI. Coordination Zoé Boss, programmation musicale Alexandra Vassen.
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4: Paris, à bord immédiat du Palais des Tuileries. Il fait nuit noire. L'obscurité règne en maître et, telles des ombres chinoises, cherchant à se dissiper dans la nuit, des présences se glissent hors du palais. Un homme grand, magnétique, l'air inquiet. Tient à la main un petit garçon à peine sorti de la petite enfance. C'est le dauphin, le futur de la monarchie française. Le petit Louis est tenu de l'autre côté par sa sœur, Madame Royale, qui n'a pas encore 13 ans. Elle porte pourtant les traits d'une jeune femme marquée par les événements qui se précipitent et qu'un enfant ne devrait pas vivre. Derrière ce premier groupe, la gouvernante des enfants, le pas pressé, chuchote le long des murs avec le besoin d'être rassurée. Monsieur de Fersen, mais où allons-nous ? Axel de Fersen ne répond pas. La réussite du plan dépend de sa totale concentration. Dans sa tête, les informations se succèdent. Faire le tour du palais du Louvre, via les quais, afin d'arriver rue de l'Échelle. Là, il faudra attendre le roi, sa sœur et la mère des petits, la reine Marie-Antoinette. Car oui, dans la nuit, c'est bien l'exécution d'un plan magistral qui se met en place. C'est aussi celui, assurément, de tous les dangers. Ce soir, Madame Royale et sa famille s'évadent. Nous sommes le 20 juin 1791. Il est 22h50 et c'est l'heure H de mon histoire.

0: dissimulée à l'ombre d'une cavité de la rue, la petite bande patiente. Madame Royale est une enfant comme aucune autre. Un air sérieux, évocateur, se détache d'elle naturellement, en toutes circonstances. La cour n'a que rarement vu une telle personnalité émerger en son sein. Pourquoi sont-ils en retard ? De Fersen est surpris d'entendre la princesse vilipender ses parents, le roi et la reine tout de même, sur ce ton. Elle n'a pas tort, la petite. Voilà plus d'une heure qu'ils devraient avoir gagné la berline qui doit les conduire vers la liberté et leurs fidèles. Ce n'est qu'à 1h50 du matin qu'enfin, les fuyards prennent la route. Direction, les frontières à l'est du royaume. La situation était devenue intenable pour le roi et sa famille. Arrachés de Versailles, conduits sous surveillance aux Tuileries, sous les menaces multiples du bouillonnant Paris, rester dans la capitale était indubitablement une très mauvaise idée. Engoncée dans cette berline qui file aussi vite que le vent, Madame Royale, de biais, regarde son père, grossièrement déguisé en valet et qui, on doit le dire, peine à rentrer dans ce nouveau rôle qu'il doit jouer. Ah, comment lui en vouloir ? Il n'a été programmé que pour régner. Voilà sa tâche. Presque amusée de l'escapade, la jeune fille se met à somnoler entre sa gouvernante et sa mère. Il y a pourtant un élément qui ne devrait pas prêter à sourire. La famille a pris un retard dantesque. Il est un peu plus de 2h30 lorsque le charismatique de Fersen abandonne à Bondy les fuyards. La nuit est calme. Le petit matin l'est tout autant. Dans la capitale, on découvre le subterfuge. Le valet de chambre du roi dévoile sa disparition. L'assemblée annonce qu'on a enlevé le monarque afin de ne pas faire déraper plus encore une situation déjà bien explosive. C'est Lafayette, ce héros de la guerre d'indépendance américaine qui est chargé de lancer ses loups aux trousses des Bourbons qui, eux, déguisés, ne se doutent encore de rien. Madame Royale a le loisir de regarder discrètement ce que le paysage de France peut offrir de plus beau. À 11h, la berline s'arrête au relais de poste de Montmirail. Elle a 3 heures de retard. Chaque kilomètre faisant, la petite princesse sent le poids se délester de ses épaules. Voilà déjà des heures et des heures qu'ils ont quitté Paris. Comment cela pourrait-il mal se terminer ? Ah, l'innocence des enfants. Ce que Madame Royale ne peut qu'ignorer à son âge, c'est que le plan ne se déroule pas tout à fait comme prévu. Les troupes qui devaient escorter le cortège ne se montrent guère. Le retard pris est colossal. Peu avant 20h, un premier homme reconnaît le roi dans un relais de poste de la Marne. Et puis, près de 24 heures, après avoir été arraché de son lit, Madame Royale, impuissante, assiste à la chute. La berline à Varennes est arrêtée. La petite fille, de ce moment charnière, ne vit que des bribes. Son esprit se floute instantanément sous l'horreur de la pression vécue. Le tocsin qui sonne, l'arrivée discontinue de manants et de gardes nationaux qui crachent, hurlent, semblent les détester alors qu'elle, du haut de ses 13 ans, n'a contre ces gens aucune animosité. Madame Royale, cantonnée avec les autres voyageurs dans une maison, semble attendre l'implacable destinée. La jeune fille, soudain, tombant de fatigue, voit entrer sur le pas de la porte un homme bien habillé. Un garde qui est là presse l'homme de répondre. « Citoyen d'Esté, reconnaissez-vous le roi ?» L'homme semble peu à l'aise, hésite. Peut-être, avant de vociférer à son tour qu'il en est certain. Il a vécu à Versailles. Et cet homme déguisé en valet, c'est Louis XVI. Le tocsin sonne de plus belle. On doit l'entendre jusqu'à Paris. Dans la maison, autour des fenêtres, se pressent les curieux. Madame Royale sent se refermer sur eux tous d'horribles griffes. Apeurée, la fillette cherche du regard son père. Ils ont toujours su se comprendre sans se parler. Les lie une relation comme il n'en existe dans l'univers de la princesse aucune autre. Mais ce qu'elle lit, là, dans ce regard désemparé, la terrifie. Ce qu'il se passe n'est définitivement pas normal. Ils ont perdu. Le matin du 22 juin, la nouvelle se répand partout. Le roi et sa famille ont été arrêtés. Le plan est tombé à l'eau. De Fersen, disparu. Les partisans, envolés. Ne reste que la famille royale et son angoisse. L'ambiance du retour, pesant, est bien différente de celui de l'aller. À bien des égards, le roi et la reine ont des raisons de s'inquiéter. Madame Royale, elle, les yeux emplis de larmes de colère, ne comprend pas la haine qu'ils viennent tous de subir. Elle repense à Versailles, le palais de tous les possibles, là où se trouvent les animaux qu'elle participait à chérir, les couloirs immenses qu'elle transformait avec ses frères en d'incroyables terrains de jeu. Tout ça semble déjà si loin. C'était une autre vie, celle de la candeur et de l'insouciance. Ne reste plus rien de tout cela. Les souvenirs, les peurs inhérentes à l'inconnu. Le trou béant, enfin, qui s'ouvre sous leurs pieds. Madame Royale va bientôt connaître l'horreur. La malédiction déjà la traque. La petite fille cherche à s'échapper. Trop tard. Notre histoire débute quelques années plus tôt, au fond comme toutes les autres, avec une naissance. C'est le 19 décembre 1778, au cœur de la nuit noire versaillaise, sous les auspices des dorures, imaginées par Louis XIV, que naît la petite Marie-Thérèse, première enfant du couple composé du roi Louis XVI et de la reine Marie-Antoinette. C'est tout un royaume qui attend cette naissance avec impatience. Les deux jeunes gens, sur lesquels repose pour le moment la destinée de la France, sont mariés depuis 8 ans. Déjà 8 années d'union, sans que jamais cela ne soit concrétisé par la venue d'un nouveau-né. Ce qui, inutile de le préciser, est source d'inquiétude et de questionnement à l'époque. Alors même que les contradictions l'assaillent et que le palais se réveille, Marie-Antoinette va devenir, bien malgré elle, le centre de l'attention. Tout est codifié à Versailles, du lever au coucher des souverains. Cela peut nous paraître incroyable aujourd'hui, mais les accouchements des reines n'échappent pas à cette règle instituée depuis des temps anciens. Toute la famille royale doit être là, présente, à observer les faits et gestes de la jeune femme de 23 ans au travers de paravents dressés pour préserver un minimum d'intimité. Sans entrer dans les détails, si cette coutume vous semble anodine, elle ne l'est pas. Il se cache, derrière ce moment particulier, la nécessité pour la cour de garder un œil sur la naissance des princes et princesses et donc de les légitimer dès leur premier souffle. Bref, ici, l'accouchement se déroule aussi bien que possible et le 19 décembre 1778 naît avant midi la petite Marie-Thérèse. Madame Royale. La cour n'accueille pas cette heureuse nouvelle avec une grande allégresse, vous vous en doutez. Cela est dû au sexe du bébé. Le royaume attendait en priorité un héritier. Il devra attendre encore. Néanmoins, la bonne nouvelle est que les rumeurs de la stérilité du couple royal se sont tues. Elles commençaient à être des plus persistantes. Les enfants de France, comme on appelle ceux issus de l'union d'un souverain et de la souveraine, vont connaître une enfance heureuse, comme de nombreux princes et princesses ont pu en vivre précédemment sous les dorures du palais de Versailles. Un maître mot l'emporte sur le reste. L'insouciance. L'innocence aussi. Celle qui enveloppe les marmots les plus choyés et les mieux lotis, enfermés dans un univers doré qui les protège des problèmes et des puanteurs de l'extérieur. Le piège pourtant, déjà se referme sur Versailles et ses occupants. Madame de Polignac, la gouvernante de Madame Royale et de ses deux frères qui vont naître après elle, les élève au quotidien. Elle s'efforce de leur apporter les bases des manières en vigueur au palais. Cette femme est la meilleure amie de la reine, ce qui facilite les choses. En effet, la reine, comme nous allons le voir tout au long de notre heure H, est une mère comme il en existe peu à l'époque. Prévenante, aimante, elle adore passer du temps avec ses enfants. Il en est de même pour Louis XVI d'ailleurs, qui est loin d'être le lourdeau que la légende nous dépeint depuis de nombreuses années. La petite enfance de notre héroïne, grâce à son rang, nous est bien renseignée. De nombreux courtisans et membres importants de la cour ont rédigé des mémoires qui nous permettent aujourd'hui de cerner le caractère de la princesse. Et le moins que l'on puisse dire, c'est qu'elle mène la vie dure au palais tout entier. S'affirme chez elle une puissance des mots et des actes exceptionnels. Une volonté d'indépendance aussi, grâce à laquelle Madame Royale n'hésite pas à tenir tête à ses frères ou sa gouvernante. C'est bien simple. Elle ne supporte pas qu'on lui dise ce qu'elle doit faire. Il y a un vent de modernité qui souffle à Versailles, en ses prémices de fin d'un monde. Les philosophes des Lumières sont passés par là et ont permis nettement de modifier la manière dont on éduque les enfants. Marie-Antoinette, d'ailleurs, se refuse à jouer un rôle secondaire. Elle est une véritable mère moderne, très proche de ce que peut signifier la parentalité d'aujourd'hui. Elle est à la manœuvre de l'évolution des enfants de France. Et disons-le, le phénomène est pionnier à la cour de Versailles. On dit que Louis XVI donne lui-même à ses enfants les cours de géographie. La décennie 1780 est donc pour Madame Royale et ses frères celle de la découverte d'un monde qui les protège, qui les enserre aussi, dans des us et des coutumes variés et qui pourraient nous paraître parfois très franchement archaïques. À l'aube de ses 11 ans, la petite fille se retrouve bombardée sur le devant de la scène. C'est l'éclatement de la Révolution. La veille encore, il n'était question que de balades au cœur de la ménagerie royale, de cours dispensés et de flâneries dans les immenses couloirs du palais qui semblent si beaux qu'il paraît intouchable. Mais les apparences, parfois, sont trompeuses. Et le paquebot monarchique tangue dangereusement. Ce sera bientôt le naufrage. Et l'aîné des enfants de France, au cœur des intrigues et des mystères, devra tirer son épingle du jeu pour s'en sortir. La tante Sinon, dissimulée sous les tentures d'un monde en pleine mutation, victime des violences les plus iniques, l'oubli et la mort. Nous sommes le lundi 5 octobre 1789, quelques mois avant la fuite de la famille royale et de son arrestation. Quelques mois seulement. Et pourtant, deux mondes totalement différents ont eu le temps de se succéder. Déjà, des nuages gris et menaçants se sont amoncelés au-dessus du château de Versailles, qui a connu un été des plus agités. Le 14 juillet, la Bastille, prison et symbole de la royauté incarnée par Louis XVI, fut prise par des émeutiers, ouvrant la voie à la révolution devenue maîtresse du pays depuis lors. Quelque temps avant cela, le roi avait ouvert des états généraux périlleux qui devaient permettre de lever de nouveaux impôts afin de sauver le royaume de la banqueroute. Madame Royale, la fille aînée du couple formé par Louis XVI et Marie-Antoinette, qui va sur ses 11 ans, a alors pris de plein fouet la situation du royaume. Éduquée grâce à des méthodes de premier plan, la fillette déjà dispose d'un esprit éclairé. L'innocence a quitté ses épaules. Et plus encore que les autres enfants de son âge, elle observe avec méfiance ses cumulus qui garnissent sa destinée. Des boucles blondes et une mine renfrognée. Voilà ce qui ressort lorsque les courtisans ou les membres de la famille royale découvrent cette jeune fille particulièrement vive d'esprit. Dans un silence qui en dit long sur l'inquiétude du moment, mère et fille partagent un déjeuner. Goulûment, Madame Royale avale des œufs provenant du hameau de la reine, un endroit paradisiaque, imaginé par la souveraine dans lequel les animaux et la nature cohabitent dans une espèce d'utopie de la vue et de l'esprit. En face d'elle, Marie-Antoinette, en toilette bleue et blanche, contemple une assiette vide. « Mère, vous n'avez pas faim ?» Pas de réponse. Louis XVI, lui, est parti à la chasse. Sa femme ne pourrait dire s'il feint de ne pas montrer son inquiétude ou si l'insouciance est réellement devenue sa compagne favorite. Quoi qu'il en soit, le monde de la famille royale, instamment, s'apprête à basculer. Un valet de pied affolé vient bientôt perturber le calme apparent de ce moment partagé entre une mère angoissée et sa fille. Votre Majesté, des femmes sont aux portes du château. Il semble qu'elles veulent pénétrer dans l'enceinte. Un instinct terrible parcourt l'échine de la princesse de France. Une partie bien sombre est en train de se jouer. Elle ne le sait pas encore, mais Madame Royale, au même titre que les autres membres de sa famille, est l'un des pions les plus essentiels.5 octobre 1789. C'est la Révolution qui pénètre dans la cour du château de Versailles. Alors que la légende rapporte que les émeutiers sont uniquement composés de femmes, il n'en est rien. Des hommes, parfois maladroitement habillés de tenues féminines, sont de la partie. Mais là, au fond, n'est pas l'important. Le 6 octobre, les enfants sont conduits à la hâte au milieu d'une réunion qui va décider de leur avenir immédiat. Ces journées, particulièrement difficiles, obligent la famille royale à s'exiler afin de contenter la foule. Versailles est abandonné. Les dorures et les fêtes, l'insouciance et les journées champêtres, les rires et les joies, tout cela s'efface en un claquement de doigts pour la jeune Madame Royale et les siens. Leur lieu de résidence désormais, en plein Paris, devient le palais des Tuileries. Elle n'y a jamais mis les pieds. C'est à peine si elle connaît l'effervescence de la capitale. La Révolution y bat son plein. Les événements politiques et les dangers s'y succèdent à une vitesse effrénée. Ce n'est pas un monde pour des enfants royaux. Des princes et des princesses figurent d'un régime incarnant le monde que certains veulent mettre à bas. Le choc est total. C'est un nouveau drame pour Louis XVI et Marie-Antoinette, alors que quelques mois auparavant, un de leurs deux fils est décédé. Reste donc l'héritier au trône. Le futur Louis XVII et Madame Royale, qui plutôt épargnés jusqu'alors par le marasme en cours, le prennent de plein fouet. Née au cœur des merveilles, Madame Royale ne va pas tarder à découvrir ce qui entoure ses apparats, c'est-à-dire l'horreur.
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0: I Will Survive, c'était Juliana Aquino, Madame Royale, la seule survivante de la famille de Louis XVI. C'est le récit de leur H, cet après-midi sur RTBF, la première.
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2: Aujourd'hui, leur âge dans mon histoire se consacre à une figure centrale de la famille royale de France, lors des événements de la Révolution française, Madame Royale. La fille aînée du couple Louis XVI et Marie-Antoinette, fort caractère inondant de sa présence la beauté de Versailles, subit comme son petit frère et ses parents la tournure inquiétante prise par les premiers mois de la Révolution. En octobre 1789, la famille régnante est conduite à Paris. Bien obligés de faire avec leur brusque changement de vie, le couple royal et ses enfants se retrouvent au cœur du cyclone. Et personne, dans cette funeste histoire, n'en ressortira indemne.

21 janvier 1793, aux aurores. Dans sa cellule, Madame Royale observe sans mot dire, les yeux dans le vague, sa tante et sa mère qui sont en train de pleurer non loin de la fenêtre. La capitale s'agite dehors. La jeune princesse n'a pas dormi de la nuit. Elle porte encore sur elle l'odeur d'un père qui l'a quitté la veille au soir, l'horreur dans les yeux. Louis XVI, ce matin, va mourir. Pris en étau dans la terrible machinerie révolutionnaire. Auteur de plusieurs fautes politiques majeures qui entraînent aujourd'hui son exécution, le roi a quitté sa famille à 23 heures la veille au soir pour ne plus jamais la revoir. La jeune fille, perdue, totalement engoncée dans une réalité dont elle ne peut saisir tous les tenants et aboutissants, reste muette, incapable même de pleurer avec les deux femmes abattues un peu plus loin. Elle repense à ses leçons que le roi pouvait lui dispenser, à elle et ses frères. Elle se remémore aussi le visage de ce frère trop tôt disparu. Voilà que c'est Versailles maintenant, qui se dessine dans le vague alam de ses souvenirs. Les fontaines, les fêtes, les jardins. Princesse du plus beau palais du monde. Elle aimait à y courir et à y jouer. Mais face à la fureur du monde des adultes, face à la force de la colère contre ses parents, qu'est-ce qu'une petite fille comme elle pouvait bien faire ? Subir, voilà tout. On vient de lui enlever son père. Et maintenant ? D'un air affolé, Madame Royale observe les deux femmes de sa vie qui ne peuvent échanger un mot dans leur tristesse. Va-t-elle bientôt se retrouver seule face à ces événements de l'histoire qu'elle ne peut en rien contrôler ? Qu'en serait-il

0: il de son frère, dont elle ne sait rien du devenir et qui ne se trouve pas avec elle. Le fossé béant qui la sépare de sa vie d'avant, jamais plus, ne pourra être comblé. L'incertitude qui se mêle au chagrin se saupoudre de questionnements insolubles, de rêves touchés du doigt et inachevés. Madame Royale, du fond de sa couche, ne rumine bientôt qu'une seule idée, celle qui, il y a quelques années, aurait pu tout changer.
1: Pour eux tous, si seulement la fuite de 1791 avait pu fonctionner.
0: Crachat, colibet, menace. Voilà le triptyque infernal qui accompagne le retour à Paris de la famille royale après la fuite avortée de Varennes. La capitale attend ceux qu'elle considère comme des traîtres à la nation. Si précédemment le roi et la reine étaient souvent mal perçus mais faisaient toujours partie intégrante du nouveau paysage politique, la donne va changer considérablement. La fuite avortée du 20 et 21 juin 1791 sonne le glas de la monarchie française. Louis XVI, sa femme et ses enfants deviennent des poids dont il va falloir se débarrasser à tout prix. Madame Royale vit entourée de ses parents et de sa tante. Elle développe une relation difficile avec sa mère, la reine, comme bon nombre de jeunes filles peuvent connaître à ces âges charnières et difficiles que sont ceux des premières années de l'adolescence. A contrario, l'amour qu'elle voue à son père semble indéfectible. Elle se révulse des humiliations subies par le roi. Et les deux développent au fil des épreuves une relation particulièrement privilégiée. Les choses vont dès lors s'aggraver de jour en jour. Le 10 août 1792, la violence atteint son paroxysme et préfigure les jours les plus sombres de la vie de cet enfant. L'insurrection gagne les Tuileries. La famille royale n'a d'autre choix que de sauver sa vie en se réfugiant au cœur de l'Assemblée nationale qui lui est hostile. Il faut pour ce faire se cacher et courir dans les jardins du palais comme des fugitifs. Hier encore, Louis XVI était le représentant du Dieu sur terre. Aujourd'hui, il n'est plus qu'un immonde traître que tout le monde, ou presque, déteste. C'est l'enfer de Dante qui s'ouvre sous les pieds de la famille royale.

0: La situation va en effet se dégrader plus encore. On annonce à la famille qu'elle va être transférée au temple. Marie-Antoinette rassure sa fille. C'est la maison du comte d'Artois, le frère du roi, l'une des plus belles de la capitale. Tout ira bien. Elle se trompe. Le temple est aussi une prison. Et c'est bien dans une cellule que toute la famille est conduite. C'est le début de la fin. Madame Royale a alors près de 14 ans. Toute la famille, enfermée dans la même geôle, se doit d'être solidaire. Leur destinée n'est dorénavant plus entre leurs mains. Les conditions de détention sont sévères et nécessitent quelques tours de passe-passe pour les contourner. Alors qu'il est interdit aux membres de la famille de communiquer entre eux, Madame Royale monte une combine avec son frère. Les deux marmots commencent à faire du bruit. Les gardes sont ainsi distraits et ils peuvent alors échanger quelques mots. La descente aux enfers de la monarchie de France est incarnée par les membres de cette famille qui ne sait plus quoi faire pour se sortir du bourbier. Alors que la jeune femme s'est souvent placée en adversaire de sa mère, la situation au temple l'oblige à revoir sa copie. La famille se soude, comme certainement jamais une famille de rois de France ne l'avait fait auparavant. Sans apparat ni atour, sans dorure ni protocole, ne reste que l'essence des sentiments humains qui permettent de supporter l'indicible, car oui. Pour une jeune femme n'ayant connu que les fêtes et la sécurité, la charnière de temps entre la mort de son petit frère en mai 1789 et l'emprisonnement dans la cellule du temple marque une quantité innommable de traumatisme et d'incompréhension. Les conditions finissent par se durcir davantage. Chacun des faits et gestes des membres de la famille est scruté par des gardes zélés, généralement bien trop heureux de tenser ceux qui incarnaient il y a peu l'ancien monde. Bientôt, tout le monde est séparé, divisé. Un étage pour le roi et son fils, un autre pour Madame Royale, sa mère et sa tante. La jeune femme se gonfle de révolte et de colère, mais ne peut rien y faire. S'ouvre bientôt le procès de son père, déchu de son titre, alors que le royaume n'est plus et que les Français vivent en République. Le 17 janvier 1793, un premier couperet tombe. Louis XVI est condamné à mort. On lui accorde néanmoins, dans un élan d'humanité, un délai de 3 jours et surtout la possibilité de revoir les siens. C'est le 20 janvier que la jeune Madame Royale va apprendre l'impensable. Son père, le roi, celui qu'elle aime par-dessus tout, va mourir le lendemain guillotiné. Dans la salle à manger de la prison du Temple, là où les regards s'échangeaient plus que les mots, la famille attend, la peur au ventre. C'est dans ces appartements que le roi annonce à sa femme, sa sœur et ses enfants la sentence. Le confesseur du roi écrira plus tard que pendant 30 minutes, il n'y aura ni larmes, ni sanglots, uniquement des hurlements de douleur, des cris terribles, poussés pour retenir la vie face à la mort. De cette épreuve, Madame Royale en sortira changée à tout jamais. Elle perd d'ailleurs connaissance, ne pouvant réaliser l'ampleur de l'horreur en cours. À 23 heures, les ultimes adieux se font dans les larmes les plus terribles. Le désarroi des anciens maîtres du pays ne peut rien y faire. Le lendemain matin, sous les cris de joie des Parisiens entassés au pied de l'échafaud, le roi perd la vie. Pour les jeunes enfants du couple, ce qui semble être le paroxysme de l'horreur n'est en fait qu'une étape. En octobre, le sordide succède à la terreur. La reine subit un procès immonde. On l'accuse d'avoir touché son fils, l'ancien héritier. Madame Royale et sa tante sont convoquées dans la chambre du petit garçon, forcées de détailler l'indicible, mais qui ne maintient pas ses accusations face à sa tante, qui perce à jour le mensonge éhonté dans lequel on essaie de traîner sa belle-sœur. La reine déchue se défend comme une diablesse, mais ne peut rien faire face à une issue inéluctable. D'adieu avec sa mère, Madame Royale n'en aura pas. Après 2 jours de procès, le tribunal révolutionnaire rend son verdict le 16 octobre 1793. Condamnation à mort pour l'ancienne souveraine. Sentence qui sera appliquée le jour même. Pas de retour au temple pour la condamnée donc, qui devra faire face à la mort sans avoir pu revoir la prunelle de ses yeux, ses enfants. Le plus horrible peut-être est ailleurs. On n'informe pas la famille que Marie-Antoinette est passée à l'échafaud. Sa fille, qui s'enquiert régulièrement auprès de ses gardes du sort de sa mère, n'a pas de réponse. La reine est partie, voilà tout. Voilà donc qu'à la fin d'année 1793, la famille est éclatée, morte ou divisée. L'ancien dauphin est enfermé seul dans une cellule immonde et dans laquelle il est abandonné. Et Madame Royale, de son côté, se retrouve seule avec Madame Élisabeth, sa fidèle tante, restée aux côtés de la famille royale tout au long de sa captivité. Au dehors des murs, la terreur bat son plein et les têtes tombent dans le panier du bourreau, comme les blés sont fauchés en été. Le sang qui coule dans la capitale est celui de celles et ceux qui sont jugés comme ennemis de la Révolution. Le procès de sa mère entraîne celui de sa tante. Elle sera condamnée à mort, elle aussi, exécutée le 10 mai 1794. L'infernale machinerie fait une nouvelle victime dans l'entourage immédiat de Madame Royale, qui est dès lors isolée totalement. Ne reste plus que son frère et elle, dernière relique vivante d'un régime mis à mort par le nouveau. Les révolutionnaires ne vont pas pour autant devenir plus tendres. On n'informe pas non plus la jeune femme que sa tante est passée sous l'échafaud. C'est grâce aux valeurs de sa défunte tante que Madame Royale va parvenir à survivre, jour après jour, à cette solitude qui cherche à l'arracher à sa vie. Madame Élisabeth, qui anticipait une séparation avec sa nièce, lui avait sommé d'occuper ses journées avec des rituels bien arrêtés. Ce que, pendant 13 mois d'une innommable solitude, Madame Royale va s'employer à faire. Elle s'enfonce pourtant. Elle, qui a perdu en un peu plus d'un an les 3 figures les plus importantes de sa jeune vie. Face à la mort qui se dessine, qui la cherche et la traque, la jeune princesse de France ne va pas avoir d'autre choix que de se battre pour la première des évidences, celle de survivre. Et ce n'est pas, vous pouvez me croire, chose gagnée d'avance. Se resserre sur la jeune femme l'étau impitoyable qui emporta les siens, celui de la Révolution.
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0: No Matter What, c'était Satchel Heart, extrait de How to Succeed in Business and Then Die Anyway. Aujourd'hui dans leur H, Madame Royale, la seule survivante de la famille de Louis XVI. On écoute la suite de cette histoire, mais d'abord, on s'informe sur vos conditions de circulation.
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3: Avec une situation assez calme pour l'instant, parce que tout à l'heure ce ne fut pas le cas, notamment sur le 313 à Herenthal, le 313 qui a connu un accident important avec quasi deux heures de temps perdu dans les files. En direction de Liège, tout est rétabli, c'est une bonne chose. Sur le ring, c'est très calme, pas grand chose à signaler. On va jeter un petit coup d'œil du côté de Vierde, car il y a un chantier, un nouveau chantier qui se terminera fin de ce mois, Bruxelles-Luxembourg, entre Bruges et Vierde pour être précis. Vous perdez une dizaine de minutes vers Arlon actuellement. Et sur l'E40, le chantier de Votem vers Bruxelles entre Barchon et Herstal. 10 minutes perdues vers Aix-la-Chapelle entre Lancin et Herstal. 25 minutes.
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12: Aujourd'hui, l'heure H de mon histoire vous parle du destin de Madame Royale sous la Révolution française. La fille aînée du couple royal se retrouve bien malgré elle au cœur du tourbillon en France. Enfermée dans la prison du Temple, séparée de son frère, privée de son père puis de sa mère et de sa tante, la jeune femme se construit dans un océan d'horreur. Les 13 mois de solitude qui démarrent seront déterminants. Ils décideront de sa survie ou de sa mort.

0: Nous sommes en juillet 1794. Depuis plus de 2 mois, la jeune princesse est seule, livrée à elle-même. Ses gardiens sont si rudes qu'elle est tombée dans un mutisme total. Madame Royale n'a plus ouvert la bouche depuis de nombreuses semaines. Ne lui reste donc plus que l'expression écrite. Sur les murs de sa cellule, elle griffonne quelques traces de son désarroi et de son chagrin. La chaleur, au dehors, se fait sentir sur les pierres froides. Madame Royale ne sait pas quel jour il est, mais elle imagine que c'est la fin de l'été. Voilà longtemps aussi qu'elle ne pleure plus que pendant son sommeil. Ses larmes, en journée, se sèchent du sceau du malheur. Elle désespère. Parfois même, la jeune fille se dit qu'il serait mieux de mourir. Elle ne sait pas où sont ses proches. Elle se persuade qu'ils sont vivants, mais ne règne autour d'elle qu'une odeur infâme de mort. Et puis subitement, comme une éclaircie dans la tempête, son destin va s'assouplir. Elle l'ignore, mais Robespierre, l'homme de la terreur, a été guillotiné. Les ordres changent quelque peu en haut lieu. On demande à ses gardiens d'être plus doux, moins rustres. La jeune fille sent que la corde autour de son cou se desserre. Pourtant, son cœur reste de pierre. Il lui est impossible de comprendre ou de tolérer ce qu'elle a pu vivre. La France révolutionnaire, elle, n'a cure de cette jeune fille qui ne peut pas représenter, du fait de son sexe, une héritière au régime. Cela ne les a pas empêchés de tuer Madame Élisabeth, qui, elle non plus, n'avait eu d'autre défaut que celui de sa naissance. Le sort de son frère, ce petit dauphin qu'elle aimait tant, est tout autre. Le petit garçon, cela semble évident, n'est pas en tant que tel une menace, mais politiquement, il représente l'espoir, celui d'un retour de la monarchie sur le trône de France. Alors, le dauphin va être laissé, pour ainsi dire, à l'abandon au fond de sa cellule. Il y attrape les pires maladies possibles, dont la tuberculose, qu'il emporte le 8 juin 1795, alors qu'il n'a que 10 ans. Réside, depuis la fameuse énigme du temple, celle qui voudrait que le garçon ait survécu. Ils seront plusieurs, au cours du 19e siècle, à se présenter comme Louis XVII, mais le mystère à ce jour reste entier. Toutes ces morts, toutes ces tragédies, Madame Royale ne les apprendra que bien plus tard. C'est un accord mis sur pied entre l'Autriche et la France qui lui permettra de retrouver le goût de la liberté. En effet, via un échange de prisonniers qui arrange bien le tout nouveau directoire en place, elle quitte la prison du Temple le jour de ses 17 ans. Et on dit alors qu'elle pleure de quitter la France, prouvant qu'elle n'est animée d'aucune colère ni sentiment de revanche. La jeune Marie-Thérèse retrouve une partie de sa famille qu'elle ne connaît pourtant pas. L'Autriche et sa famille maternelle lui ouvrent leurs bras, mais Madame Royale, fidèle à elle-même, mettra du temps à leur faire confiance. Ceux qu'elle rejette en bloc, en revanche, sont ses émigrés français, ses partisans royalistes et nobles qui ont fui le pays, abandonnant la famille royale à son triste sort. L'histoire pourtant l'érigea en symbole, et pour cause. De toute la famille régnante de 1789, elle est indubitablement celle qui a survécu. Voilà pour ce texte que j'ai eu le plaisir de partager avec vous grâce à la plume de Valjean et à la collaboration des équipes de LDV Productions.
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2: À venir, entrer sans frapper juste après le journal de 16h et un point météo. Je vous souhaite une excellente après-midi à l'écoute des programmes d'RTBF, la première.
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17: Bonjour tout le monde, bon lundi. C'est un temps estival pour cet après-midi avec du soleil, des nuages notamment qui arrivent par l'ouest, qui sont par moments un petit peu plus joufflus, qui pourraient même laisser échapper une petite ondée sur les Hautes-Fagnes en fin de journée. Mais ça reste dans l'ensemble lumineux et chaud puisqu'on attend de 24 à 29, voire localement 30 degrés. Pour ce soir, toujours pas mal de nuages et puis déjà quelques gouttes de pluie du Hainaut jusqu'au Limbourg, des minima de 15 à 18 degrés. Demain en matinée, on retrouve quelques gouttes résiduelles dans la région de Liège et puis à nouveau une zone de pluie qui va arriver cette fois par la côte. Elle va progresser très très lentement. Donc on aura de plus en plus de nuages à partir du nord-ouest avec ces pluies qui vont s'enfoncer dans les terres. À l'avant, encore un temps assez agréable, de belles éclaircies notamment sur l'extrême sud où la température maximale pourra encore atteindre 25 degrés alors qu'on aura 21 degrés à Bruxelles et 18 à Ostende.
18: Il est 16h, l'heure de s'informer. 200 millions d'euros, le beau cadeau de l'Union européenne au Groenland. En déplacement sur l'île, la présidente de la Commission, Ursula von der Leyen, a clairement montré qu'elle soutenait le Groenland face aux velléités de Donald Trump. Les fonds alloués devraient servir à financer des projets pour améliorer la connectivité de ce vaste territoire, investir dans l'énergie propre et explorer l'accès aux matières premières critiques. Jour de deuil, ce lundi au Népal, le pays a rendu hommage aux victimes de la crue meurtrière du 26 août dernier. Les drapeaux sont restés en berne dans les bâtiments publics. Dans le même temps, l'impatience des familles des disparus grandit. On parle de 5500 disparus. La coordinatrice des Nations Unies au Népal a souligné la précarité extrême de 84 000 sinistrés, des personnes qui ont tout perdu en une ou deux minutes. Chez nous, de nouvelles recherches sont menées depuis plusieurs jours le long de la Nationale 97 à Honhé, en province de Namur, où les corps du petit Timéo, 5 ans, et de son père ont été retrouvés le 24 août dernier. Les autopsies n'ont pas permis de déterminer les causes de la mort. Le parquet de Namur précise qu'il ne communiquera pas davantage sur ce dossier et sur la nature des recherches en cours, afin de préserver l'enquête, la famille et les proches. La grève dans les prisons, elle a débuté à 22h hier soir et se terminera ce vendredi à la même heure. Résultat, pour assurer le service, 70 membres du personnel pénitentiaire ont été réquisitionnés par les gouverneurs de province. La police a par ailleurs dû être appelée en renfort dans un établissement. Le Front commun syndical du personnel pénitentiaire invoque les problèmes persistants liés à la surpopulation carcérale, aux pénuries de personnel et aux difficultés en matière d'infrastructure et de sécurité pour justifier cette grève. Un petit mot de sport et de cyclisme. Remco Evenepoel et Wout van Aert seront les leaders de la sélection belge lors des championnats du monde de cyclisme de Montréal. En l'absence du double tenant du titre, le Slovène Tadej Pogacar, toujours en convalescence, les coureurs belges figureront parmi les favoris de l'épreuve en ligne. Elle se disputera en clôture des mondiaux le 27 septembre. Fin de ce flash, bel après-midi.
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10: C'est entrée sans frapper, il est 16h03, il y a Eve, il y a Marie-Agnès. Elle n'a rien fait vendredi et samedi, est allée se promener du côté du Sablon. C'est-à-dire qu'elle a fait un week-end qu'elle fera plein de fois quand elle sera très vieille. C'est Sophie Frison. Bonjour Sophie.
15: Bonjour Jérôme.
10: Bienvenue dans cette émission. Elle a vendu 100 000 tickets pour son spectacle Bob on Star, oui. Rien que samedi. Oui. C'est Laurence Bibot.
15: Oui, avec en pré-vente. Avec les accès artistes.
10: Uniquement. Oui. Félicitations à vous.
15: Merci.
10: C'est bagarre dans la discothèque.

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1: Il est 16h04. Sophie Frison, quelle chanson vous a fait changer d'avis sur un artiste que vous pensiez ne pas aimer? Et vous pensiez ça à tort?
2: Mais ça remonte, hein. Aujourd'hui c'est le groupe dont je connais le plus de chansons par cœur. J'avais 7 ans, ma mère écoutait du hard rock en boucle, j'en pouvais plus, je comprenais pas, j'avais mal aux oreilles. Mais à 7 ans, on dit très facilement j'aime pas, alors qu'en réalité, ça veut souvent dire je comprends pas encore ce qui m'arrive. Parce que Metallica, quand t'es enfant, c'est beaucoup d'informations, hein. Ça gueule, ça tape, ça dure 8 minutes. Or que moi, ce que j'attendais probablement, c'est juste qu'on me passe en rides. Et puis un jour, sans vraiment savoir pourquoi, le bruit est devenu de la musique. Cette colère, cette puissance, tout ce qui m'agressait à 7 ans, à 14, me parlait. Parfois, on croit ne pas aimer quelque chose et en fait, c'était juste pas le moment.
1: Oh, dites donc, j'ai bien aimé Metallica, Seek and Destroy. En plus, vous n'avez pas pris le morceau.
2: Non, le premier album.
1: Banal, hein.
2: Non, 83, Kill 'Em All.
1: C'est la quand totale. Même un fameux disque. Mmh. Laurence Bibeau écoutait ça en boucle à l'époque.
3: Vous seriez bien étonné.
1: Laurence, vous aimiez bien Metallica, Seek and Destroy quand Kill 'Em All est sorti?
3: Non.
1: Non. Quelle
3: je
1: chanson vous a fait changer?
3: Parce que je ne connais pas bien.
1: Exactement.
3: Parce que je ne connais pas bien.
1: Eh bien, on va vous offrir l'intégrale
3: Merci
1: de Metallica.
3: Merci beaucoup.
1: Quelle chanson vous a fait changer d'avis sur un artiste ou une artiste que vous pensiez ne pas aimer?
3: Gros faiseur de tubes, figure incontournable de ma jeunesse, gars plutôt sympathique que j'avais pourtant pris en grippe pour une raison que j'ignore. Je sais pas. Justement, il était trop sympathique, trop gentil, trop idéal. Il disait du bien à tout le monde, il balançait jamais dans les interviews. Il était propre. Bref, je n'aimais pas ce garçon jusqu'au moment où j'ai entendu ceci. Pour un nouveau...
1: Le brasier, c'est Étienne Dao.
3: Excuse-moi, Étienne.
1: Ah ouais, vous
3: Excuse-moi, Étienne, de t'avoir sous-estimé. Évidemment que ta pop légère contenait déjà tout ce que tu savais faire de profond, de mélancolique, touchant, moderne, classe et extrêmement romantique. C'est vraiment le genre de chanson que tu as envie d'écouter seule en étant triste. Et il n'y a rien de mieux au monde que les belles chansons tristes.
1: Bon, il n'y a aucune radio publique qui passe Metallica comme ça, 2 minutes entre 16h06 et 16h08.
3: Ah, alors c'est un défi que là, vous vous lancez.
1: Non, j'ai le choix, donc je le fais. Seek and Destroy. Metallica, premier album, c'était Kill 'Em All 1983 et après, ils allaient rule the world, comme on dit. Ah.

0: Eh oui, Seek and Destroy, 16h06, 16h08.
1: J'espère et que c'est passé par où. Et le temps de cette chanson, j'ai appris, cher public, étonnamment, et beaucoup de choses sur Metallica, absolument fascinantes.
0: De regarder notamment
2: le documentaire sur Netflix,
0: qui s'appelle Some Kind of Monster, qui est probablement le plus grand documentaire qu'on ait jamais fait sur un groupe de rock. Some Kind of Monster, Metallica, vraiment, même si vous n'aimez pas Metallica, regardez ça, c'est un documentaire absolument...
1: Ils sont convaincants.
0: Ah ouais.
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0: Tiens, Laurence Bibot, alors que vous êtes menée 1-0, quelle chanson a comme titre une très mauvaise réponse? J'ai bien dit une très mauvaise réponse à la question « Ça va ?»
1: Oui.
0: Joker.
1: Petit bras.
0: Vous faites genre fois 1.
1: 2. 1-2. 1-2.
0: 1-2, c'est bien.
1: 1-2, voilà. Non, mais je préfère le dire parce que vous êtes parfois un peu insultant sur les...
0: Pas du tout.
1: Si vous
0: jamais
1: jugez,
0: insultant.
1: Si vous jugez.
0: Quelquefois taquin.
1: Voilà. Alors, le plus important, attention, dans votre question, c'est à qui s'adresse la question, ça va? Parce que c'est pas dit que c'est à moi.
0: Bien sûr.
1: Comme nous sommes...
0: nulle part.
1: Ah ben voilà. Comme nous sommes dans une émission de chansons, je me suis dit que cette question pourrait être posée à un auteur ou une autrice de chansons. Et quelle est la pire réponse que peut te donner un auteur ou une autrice de chansons? Eh bien, cette réponse tient en une phrase que je vais vous dire d'abord en anglais, parce que j'estime que l'heure des défis a sonné, et qu'on n'a qu'une vie, et que je vous... Oh merde. Cette phrase est la suivante. « Look what they done to my song ». Ma. Ça, c'est pour la version écrite par cette femme, Mélanie, en 1970, une chanteuse folk. En français, ça donne, vous l'aurez peut-être déjà compris, ils ont changé ma chanson. Mm-hmm. Et la première reprise qui a été faite est celle de Dalida. Hein, qui, elle nous est arrivée d'ailleurs par Dalida. C'est comme ça qu'on a redécouvert cette chanson.
0: Ouais.
1: Personnellement, je préfère vous proposer la version plus brute, plus rock, légèrement plus violente d'Arnaud et de Stéphane Cher.
5: Ils ont changé ma chanson.
0: C'est super. Hein.
1: Voilà, je n'ai rien à ajouter, si ce n'est que c'est vraiment le pire truc qu'on puisse te dire quand tu es...
0: C'est génial, ça va, ils ont changé ma chanson, pour un auteur, c'est
1: ma.
0: Absolument terrible.
1: Ma.
0: Exactement.
1: C'est joli ce ma, hein, ah ce ouais, ma formidable. Conclusif, je ne sais pas comment.
0: Et vous, Sophie Frison, quelle chanson a comme titre une très mauvaise réponse à la question « ça va ?»
2: Alors, il existe une vieille légende, pas vous, Jérôme, selon laquelle « Comment allez-vous ?» aurait été autrefois une façon très concrète de s'enquérir du transit intestinal de l'autre. Alors, en gros, « Comment allez-vous ?» voulait dire « Avez-vous bien fait caca ce matin ?» Alors, aujourd'hui, on s'en kick, hein, on écrit même « ça va » avec un « S ». C'est probablement la seule question qu'on pose en n'ayant strictement rien à cirer de la réponse. Personne ne veut savoir. Ça va, c'est pas une question, c'est bonjour avec un point d'interrogation.
0: Ouais.
2: Et quand t'as le malheur de répondre sincèrement, bah les gens paniquent un peu. Ça va?
6: Pas bien sur le dos, pas bien sur le ventre.
0: Pas bien. Sur le dos, pas bien sur le ventre.
2: Ben non, et ça n'a pas l'air d'aller bien, donc pour Jeanne Moreau, qui dresse ici une longue liste de choses qui ne vont pas. Alors, peut-être qu'on devrait revenir un peu à l'esprit d'origine. Quand on demande « ça va », prenons au moins le temps d'entendre que parfois, c'est un peu mou.
0: Exactement. La bonne conclusion, Sophie Frison. Je l'ai, comme disent les jeunes.
1: Et dites, j'avais joué, moi, un joker là-dessus.
0: 2 points, vous avez.
1: Ok, c'est tout.
0: C'est con que vous n'ayez pas fait x3.
2: Ah.
1: Vous m'énervez.

0: What They've Done to My Song Ma. Ils ont changé ma chanson, c'était ici Stéphane Echer et Arnaud. Vous avez 2 points, Laurence Bibeau, vous avez 1 point, Sophie Frison. Et la troisième question, c'est tout de suite.
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0: Les questions sont posées sur la page Facebook de la première. Venez nous y rejoindre et jouer et faire vos propositions. Il y a Sophie qui a 1 point, Laurence qui a 2 points. Sophie, vous répondez à cette troisième question, s'il vous plaît. En tout cas, si vous en avez envie. Quelle est la meilleure chanson qui cite dans ses paroles un personnage de jeu vidéo ? Ah, Joker. Oula.
12: Ben, x3.
0: Oh.
12: Aïe, aïe, aïe, aïe, aïe.
0: Ça, c'est dangereux.
12: C'est très dangereux, mais je prends le risque. Comme dans un jeu vidéo, dans la vie, il faut casser des briques, attraper des pièces, combattre des monstres en essayant de pas crever.
13: So that bitch, I'm sorry though, but my friends like Mario. Yeah, they call me Cardi B.
0: Elle a dit Mario.
12: Elle a dit Mario, Cardi B. Cardi B, elle est dans le game. Comme Mario, elle attrape tout ce qui brille. Elle aime l'argent, les belles bagnoles et elle assume. Et finalement, la vie, ça ressemble quand même vachement à Mario. Hein. Tu cours après le fric, tu bouffes des champis pour tenir le coup. Plus t'avances, plus c'est difficile et il y a régulièrement quelqu'un qui essaie de te niquer. Bref, Cardi B a raison. Autant ramasser un maximum de pièces et courir vers les étoiles parce que le game sera de toute façon un jour over.
0: Ah ouais, c'est vrai, et on le fait avec notre ami Luigi.
12: Exactement.
0: Il faut toujours un copain avec soi pour faire les aventures.
12: Un petit Luigi.
0: Et c'est vrai que Mario, bien résumé la vie. Hein.
12: Oui.
0: Bien joué. Vous, Laurence Bibeau, quelle est la meilleure chanson qui cite dans ses paroles un personnage de jeu vidéo ? Ici, on avait Mario.
14: Je suis passée à côté des jeux vidéo entre deux enfants en bas âge et une petite carrière à mener. J'ai sauté la console. Donc, en dehors de Mario.
0: C'est le plus célèbre,
14: mais oui,
0: évidemment.
14: Je ne connais rien, mais rien.
0: Sonic.
14: Zelda. Eh ben non, même pas, figurez-vous. J'ai donc choisi une chanson qui porte le titre Mario. Elle ne raconte rien de l'histoire de ce sympathique moustachu. Hein. Il avait une moustache et une casquette, on est d'accord. C'est une rumba congolaise, inspirée par une fête société à Kinshasa, où des jeunes hommes sortent avec des femmes plus âgées pour l'argent. C'est une chanson qui a indigné le grand Franco et son TP, OK Jazz Orchestre. Franco, un grand artiste de rumba congolaise, qui, je vous le rappelle, est né dans le Bas-Congo et mort à Godin. Voilà, un homme qui en aura fait du chemin.
0: Exactement.
15: Oh, Mario, Luca, ta moisio moko bala.
0: Mais il ne parle pas du personnage de jeu
14: pas
0: vidéo.
14: Pas du tout.
0: Il dit juste le prénom
14: il
0: Mario.
14: Il dit juste le prénom Mario. Donc, la question était quelle est la meilleure chanson que dans la chanson, il doit parler aussi du personnage.
0: Quelle est la meilleure chanson qui cite dans ses paroles un personnage de jeu vidéo, donc on attend quand même le personnage.
14: Vous voulez dire que j'ai perdu?
0: Parce que
14: si c'est pour essayer de me faire dire à moi-même que je n'ai pas bien répondu, vous n'y arriverez pas. Je préfère alors que vous soyez... Faites-moi mal, allez-y.
0: Je pense que c'est ça que j'essaie.
14: Eh ben alors allez-y, parce que là...
0: I like it, avec Bad Bunny, J Balvin, ouais. Et ça parle du personnage de jeu
14: ça
0: vidéo.
14: Ça parle bien de Mario.
0: Hein, c'est pour ça que vous avez gagné.
14: Ouais.
0: Pour ça. 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

0: Ça dirige le monde aujourd'hui, hein. Bad Bunny, J Balvin, Cardi B. Oui. C'est au sommet absolu, hein, avec I Like It. Vous avez... Ah, ça fait des points, ça. Ça fait 4 points, Laurence.
1: Ouais.
0: Pour Sophie. Et ça fait 2 points pour Laurence.
2: Et alors quoi ?
0: Une question.
2: Faites un peu un résumé des points.
0: Attendez. Bah, 2 points pour vous, 4 points pour Sophie. Plus de joker à jouer. Donc, ça va être dur.
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0: Je n'étais pas le meilleur de la classe en maths, mais ça me paraît compliqué. Quelle est la meilleure chanson dont le titre pourrait être une réponse, cette fois-ci, à la question « Dis-tu m'aimes encore ?»
2: Oui. C'est à moi de vous répondre, mon petit bonhomme. Alors, ici, je vous le dis tout de suite. Ce n'est pas moi qui pose la question « Tu m'aimes encore ?» mais c'est moi qui y réponds. Oui. Et j'imagine qu'elle m'a été posée par mon mari. Et vous savez ce que je lui répondrai à mon mari. Eh bien, j'utiliserai le titre d'une chanson de William, je ne sais pas très bien comment prononcer,
1: Onyabor.
2: Ouais.
1: Ah oui. Your name, good name.
2: Voilà. Ouais. Musicien nigérien, pionnier de l'électro-funk et de la musique électronique africaine, que je pensais un peu inconnu, mais je vois qu'ici, on est dans l'antre de la musique branchée. On sait très peu de choses sur lui. On sait qu'il travaille avec des synthés, qu'il était maître de sa chaîne de production, que son œuvre a été oubliée pendant 25 ans, qu'il a été redécouvert au début des années 2010. Bon, il n'y a pas vraiment de point commun avec mon mari, si ce n'est le titre, évidemment, puisque le titre que j'ai choisi s'appelle Fantastic Man.

0: Écoutez-moi cette boucle.
1: Merveilleux.
2: C'est formidable.
1: Ah, mais William
2: Burns. Yabor, hein, c'est William. Non, est-ce que tu m'aimes encore? Homme fantastique, vous lui répondez.
0: Fantastic man.
2: Et on l'embrasse.
1: Et c'est pas David Byrne qui a découvert Onyabor, justement.
3: Si tu veux, c'est ouais, du ouais, moment que ça ne te rapporte pas de points. Je suis d'accord.
2: La meilleure chanson de l'Occident pour être une réponse à la question « Tu m'aimes encore, Sophie ?» Dis Sophie, tu m'aimes encore ?
1: Combien de lettres, Jérôme, tu m'aimes encore ?
2: 14.
1: Waouh ! Alors, Jérôme Collin a un super talent. Il connaît le nombre de lettres de chaque mot comme ça. C'est mon jeu préféré maintenant. Eh bien, c'est la question qu'on pose quand ça va pas super bien, non ? Oh, je suis tellement soulagée de plus être concernée par tout ça, moi. Est-ce que tu m'aimes encore ? Pourquoi t'as pas rappelé plus tôt ? Pourquoi tu me prends plus dans tes bras ? Oh, la plaie ! C'est reposant de plus prendre la tête avec toutes ces questions, non ? D'avoir personne dans les pattes, personne quand je rentre, personne à qui raconter des horreurs, personne qui me prend dans ses bras, personne qui me dit amoureusement je t'aime. Oui, c'est génial.
2: Vous répondez quand même forever.
1: Je réponds forever, pour toujours. On se le dit en sachant pourtant que rien ne dure. Et toute la poésie de l'amour est peut-être là, dans ce magnifique mensonge auquel on continue malgré tout de croire, toujours.
2: Exactement, toujours, toujours. Forever, Siouxsie and the Banshees. Hein,
1: ouais.
2: Absolument formidable, Siouxsie and the Banshees. Mais là, on écoute William Oney à bord.
1: Bah oui, ouf, c'est la fête. Man. Ouf, ouf.
2: Ah oui.
3: Chérie, si tu m'entends.
2: Vous êtes un homme fantastique, dit-elle. C'est la première, c'est bagarre dans la discothèque. C'est 3 points pour Laurence. Très beau score, Laurence. Le problème étant, évidemment, que Sophie en a 4. Mais à part ça...
3: Est-ce que j'ai vu votre œil frisé ? Non, je rêve.
2: Jamais.
1: Frisé.

0: William on y à bord, hein, c'était Fantastic Man. Très belle bagarre dans la discothèque entre Sophie Frison et Laurence Bibot. Les questions sont posées sur la page Facebook de La Première. Venez nous y rejoindre. Il y a Eve, il y a Marie-Agnès. Vous restez bien là, évidemment, puisque on a le plaisir de recevoir Michel Rabaliati pour Y a de la joie, une nouvelle aventure de Paul et ses formidables direction Québec.
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0: Il est 16h30, c'est Entrée sans frapper. Il y a Eve, il y a Marie-Agnès dans ce studio. Laurence Bibot. Ça tombe bien, Laurence, puisque le lundi, c'est de Rex à Rantemplan. Tiens, ça parle de quoi, cette nouvelle chronique?
16: Ah, ça parle de ouf.
0: De
16: ça parle de chiens, ouais, de chiens dans la culture en général.
0: Et aujourd'hui, par exemple, de quel chien? Vous voulez laisser un petit peu.
16: Je laisse un mystère, mais je

0: partie d'une nouvelle aventure de Paul qui s'appelle « Il y a de la joie ».
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0: Michel Rabaliati est notre invité aujourd'hui dans Entrée sans frapper. Bonjour Michel.
2: Bonjour monsieur.
0: Bienvenue dans cette émission. Je suis enchanté de vous recevoir. Vous êtes en direct avec nous de Paris. Vous avez été graphiste dans les années 80. Vous avez fait de l'illustration publicitaire, éditoriale. Vous aimez André Franquin comme tous les gens bien. Vous avez travaillé pour des fanzines québécois. Et puis, à la fin des années 90, comme on dit chez nous, vous avez créé votre personnage le plus célèbre aux éditions de La Pastèque. C'est Paul. Alors Paul, on va le décrire avec vous dans les instants qui viennent. Il y a eu Paul à la campagne, c'était en 1999, et puis Paul a eu un travail d'été, c'était en 2002, puis Paul a eu un appartement tout seul, c'était en 2004, et puis il a pris le métro, c'était en 2005, puis il est allé à la pêche, c'était en 2006. Tiens, Paul n'est pas un héros qui sauve le monde. Non, non, Paul est un anti-héros, et aujourd'hui, il est de nouveau le héros, non pas d'une bande dessinée à proprement parler, mais d'un roman illustré qui m'a beaucoup, beaucoup touché, Michel Rabaliati. Il s'appelle « Il y a de la joie ». Ben, on commence en musique.
3: Il y a de la joie, bonjour, bonjour les hirondelles, il y a de la joie. Dans le ciel par-dessus le toit.
0: Un père tue ses jumeaux de 3 ans, puis se donne la mort record de gaz à effet de serre. Terreur à la garderie. Les campements de sans-abri explosent dans la région de Montréal. Plus d'un tiers des espèces d'arbres menacées d'extinction. Violé 200 fois à son insu. Votre livre, il commence comme ça, avec « Il y a de la joie » en arrière, et des unes de journaux plus horribles les unes que les autres. Et donc la question, Michel Rabaliati, va faire « Comment trouver de la joie dans ce monde où nous sommes assaillis par des nouvelles dégueulasses ?»
2: c'est un peu le thème du livre. Mais bon, comme je ne voulais pas traîner ces idées noires pendant tout le livre, pendant 150 pages, j'ai décidé de me débarrasser des mauvaises nouvelles en 8 pages. Donc, le personnage danse, un genre de Maurice Chevalier slash Charles Trenet danse sur, sur des mauvaises nouvelles. les pires, puis c'est toutes des vraies, c'est des vraies coupures de journaux. Il y en a plein. Puis bon, si le livre était sorti la semaine dernière, j'en aurais rajouté. Il y en a encore des pires.
0: Oui.
2: Ben oui, la question c'est ça. Comment vivre? Avec tout ça en arrière-plan dans nos vies de tous les jours. C'est un peu le livre. C'est un livre qui se déroule sur 2 jours. Lundi-mardi, c'est tout.
0: Un mardi. Même pas un week-end.
2: Non, c'est pas un week-end.
0: Le personnage de Paul, je te disais, il sauve jamais le monde. C'est un pur anti-héros.
2: Observateur.
0: Un pur observateur, un pur anti-héros. C'est en partie, j'imagine, vous aussi, Michel Rabaliati.
2: Absolument. Oui, oui.
0: Il vous accompagne depuis 30 ans. Maintenant, si vous devez présenter Paul à quelqu'un qui n'a jamais entendu parler de Paul, vous dites quoi ?
2: Je dis que c'est une bande dessinée. Maintenant, plus c'est plus vraiment une bande dessinée parce que là, ça s'est transformé en
0: roman illustré.
2: En roman. Oui, on pourrait dire finalement en voilà un roman graphique. On entend souvent cette nomenclature-là. Puis là, je trouve que c'est pile poil dessus. C'est vraiment un roman avec des illustrations, plein d'illustrations. C'est un roman illustré. Qui c'est Paul? C'est un monsieur tout le monde. C'est un Montréalais qui a les deux mains dans les poches et puis qui regarde son monde. Et puis, moi, je suis pas allé très loin. J'ai raconté mon histoire de vie. C'est moi à partir de... En fait, c'est moi-même. Les albums ne se suivent pas nécessairement. Ce n'est pas des albums numérotés, mais c'est les tranches de vie d'un Montréalais. Parfois, il y a 18 ans. Des fois, il y a 10 ans. Il est enfant. Des fois, il est adolescent. Plus tard, il est en appartement dans la jeune vingtaine. Ensuite, on le voit avoir un enfant à la mi-trentaine. Ensuite, on le voit même se séparer.
0: Les choses ne vont pas bien.
2: Il se retrouve seul, on le voit dans son travail, on le voit avec ses amis, etc. Puis c'est un portrait du Québec, un portrait plus particulièrement de la ville de Montréal, de nos habitudes de vie. Je pense que si on lit les 9 ou 10 albums, on a un bon portrait du Québec contemporain, je pense.

0: avec Paul.
1: Ouais, et de la ville, hein, qui est très très importante, la ville avant, après, le oui. temps qui passe, hein, les choses qui disparaissent, Michel Rabaliati, la
2: oui,
1: famille.
2: Oui, oui, c'est vrai, il y a des endroits qui sont disparus là-dedans. Moi, évidemment, je suis un observateur assez, comment dire, visuel de la ville, je me promène beaucoup à vélo, puis je suis porté à, par exemple, illustrer des commerces qui sont prêts de oui. disparaître, et, etc., des coins de la ville que j'affectionne. Ça, je l'ai fait dans mes premiers albums, j'avoue, j'étais plus affectueux avec la ville. Dans Il y a de la joie, là, je suis vraiment pas gentil avec la ville.
1: Et on va y venir, que... hein, on va y venir, oui. Michel Rabaliati. J'ai lu une interview de vous, hein, le livre s'appelle Il y a de la joie, hein, aux éditions La Pastèque de Michel Rabaliati, Les aventures de Paul, Il y a de la joie. J'ai entendu, je vous ai entendu dire qu'il y a une dizaine d'années, vous avez perdu un petit peu de la joie de vivre qui vous avait habité jusque-là. Qu'est-ce qui s'est cassé, défait, détaché de vous à ce moment-là?
2: Ben, je pense que si on regarde le calendrier, c'est probablement un divorce qui a amplifié ça, j'imagine. Parce qu'il y a une douzaine d'années, je me suis séparé d'un long mariage là, avec un personnage d'ailleurs qu'on voit dans les oui. sept premiers livres qui s'appelle Lucie. Donc on la voit beaucoup, Lucie. Puis tout à coup, après Paul à Québec, elle disparaît. C'est pas pour rien parce que c'est bon, je sais pas que je suis en mauvais terme avec cette personne, mais il était plus question là, de parler de couple et puis tout ça. Non. Et puis, c'est certain que l'univers du personnage, bon, je pense que
1: mais vous, Paul, votre joie à vous, Michel.
2: Ça dépend. Là, je suis peut-être un peu plus désabusé, un peu. Je suis une personne extrêmement sensible, fait que vivre comme avec ces mauvaises nouvelles-là. D'ailleurs, j'avais envie d'un peu d'exacerber ça, puis d'en parler dans ce livre-là, de montrer à quel point nous tous, d'ailleurs, vivons avec ces mauvaises nouvelles-là. C'est incroyable. Se lever le matin. Moi, si j'écoute les nouvelles toute la journée, je veux dire, rendu au coucher, j'ai envie de me flinguer. Là, c'est pas compliqué. Ouais. Fait qu'il faut y aller mollo. Moi, j'y vais très mollo. J'écoute un peu de nouvelles le matin, je regarde les journaux assez rapidement, puis bon, j'ai ma dose, quoi. J'en ai assez, puis personnellement, je serais probablement pas capable d'être journaliste, un journaliste qui travaille dans l'actualité ou quelque chose comme ça. Ça serait vraiment trop pour moi.
1: Est-ce que vous croyez, Michel, que le monde est devenu plus terrible qu'hier, ou c'est nous qui vieillissons et qui sommes moins résistants?
2: Ben, c'est pas mal une bonne question.
1: À ça.
2: C'est une très bonne question. Des fois, je me dis, est-ce que c'est parce que je suis plus vieux que je suis plus capable de l'encaisser ou ça me rentre dedans à ce point-là? Ou bien non, parce que les nouvelles sont vraiment mauvaises. Il y a peut-être un peu des deux, mais la deuxième option me semble, franchement, je pense que les nouvelles sont de plus en plus mauvaises.
1: Ouais, hein.
2: Évidemment, c'est les nouvelles, c'est parce que ça nous concerne tous, là, c'est la planète, c'est bon, là, vous l'avez vécu en Europe cette année, les températures records, tout ça, c'est quand même assez inquiétant. C'est pas anecdotique, là, c'est comme, il y a quelque chose se passe, puis on en entend parler beaucoup. Mm-hmm. Est-ce qu'on en entend parler trop? Est-ce que les médias en parlent trop? Je sais pas trop. Mais moi, en tout cas, j'essaie. Ce qui se passe dans le livre, c'est vraiment c'est cette situation-là. C'est un gars qui en a. Au début de l'album, Paul dit c'est la fin du monde. Ouais. Parce qu'on l'entend de plus en plus. Je veux dire, le monde brûle, etc. Tout ça, c'est la fin est proche. On n'entendait pas ça dans les années 60. Là. Au contraire, dans les années 60, on entendait des chansons de Michel Fugain. C'est le début d'un temps nouveau, des trucs comme ça.
1: Ouais.
2: On n'entend plus ce genre de musique de joie aujourd'hui. Le paysage est sombre, le ciel est bas.
1: Ah, terrible, hein, les chansons qu'on entend qui collent à nos époques, évidemment. Effectivement, Paul, au début, dit « c'est la fin du monde » et le pire, c'est que c'est rien de spectaculaire. C'est pas une météorite énorme qui nous tombe sur la tronche. C'est rien.
2: Ben
1: c'est
2: oui,
1: juste l'être humain qui va dans le mur. Il est un peu déçu de la tiédeur avec laquelle
2: s'arrête. Parce qu'il s'attendait à une attaque de, je sais pas, moi, d'extraterrestres ou de Godzilla, je sais pas, une comète, une météorite, quelque chose qui a de la gueule, tu sais, quelque chose qui fasse spectaculaire. Quoi.
1: Ouais.
2: Mais là, c'est juste nous. C'est notre bateau qui coule, puis on fait rien pour l'empêcher de couler. Je m'excuse d'avoir l'air déprimé. Mais c'est vrai.
1: Et donc, Paul va se demander que faire du temps qui reste dans cette ambiance morose. Et bien, par exemple,
2: oui.
1: Paul, et c'est là que vous allez comprendre ce personnage, il va arroser ses orchidées. Et page 41, vous écrivez, évidemment dans la bouche de Paul, hein, Michel Rabaliati, ce texte formidable. Avec ses radicelles qui sniffent l'humidité dans l'atmosphère, ses longues tiges qui poussent dans toutes les directions, ses jolies feuilles luisantes et surtout ses fleurs mystérieuses et charnues, cette plante ne ressemble à aucune autre. Apparemment, les orchidées datent d'il y a 80 millions d'années et se déclinent en 20 000 espèces. Les Grecs l'ont appelé orchis, ce qui veut dire testicule. Je crois que les Grecs sont de sacrés farceurs parce que, visiblement, ce sont des sexes féminins qui sont suspendus là. C'est tellement évident que ça fait rougir. L'orchidée est certainement l'ancêtre du film porno. Je trouve ce texte absolument formidable et c'est d'une poésie et d'une tendresse folle. C'est ça, en fait, qui fait Paul pendant
2: vous
1: tout
2: lisez,
1: le livre.
2: Vous lisez très bien, c'est la première fois que je l'entends à l'oral, c'est magnifique.
1: Il va chercher des plaisirs, il va chercher des petits plaisirs.
2: Ouais, c'est exactement ça qui se passe. C'est que la fin du monde dure pas longtemps parce que c'est quelqu'un qui est en même temps Paul, c'est quelqu'un qui, oui, il a l'air déprimé, mais c'est qu'il est facilement dissipable. Il devient facilement. Moi, j'ai comme un fond positif quand même. Donc, on le voit oublier la fin du monde au bout de 10 pages. Son histoire de fin du monde est terminée, puis il se tourne vers ses petits plaisirs de la maison. Quoi. Mm-hmm. La première journée, d'ailleurs, lundi, c'est un peu une tournée de ses petits plaisirs, oui. Donc jouer du piano, arroser ses orchidées, puis là, faire pousser un pin dans son jardin, parce que moi, j'adore les pins, et mon grand projet, c'est d'avoir un pin géant dans ma cour, tout ça. Fait que tout de suite, il passe à autre chose, quoi. Il passe ouais. À un autre appel, comme on dit, puis là, on est avec lui, puis on est beaucoup plus dans la bonne humeur. Il nous parle de Jean-Sébastien Bach, par exemple, il nous parle du prélude en do, il nous décrit le prélude en do, comme ça, mesure par mesure, j'avais envie de parler de ça. Puis, bon, l'idée de la fin du monde est oubliée assez vite. Oui. Donc, il se rabat sur ce qu'il aime en ville. Première journée, chez lui. Deuxième journée, il sort, il met ses espadrilles, puis il s'en va marcher dans la ville, s'en va voir sa fille, tout ça. Puis là, ça change vraiment de couleur. Hein, du
1: ouais. Et il regarde son expo-croûte, hein, notamment chez lui. Hein, Michel Rabaletti, votre poète. Et en fait, l'expo-croûte, c'est tous des tableaux qu'il va récupérer dans la rue, hein, que des peintres locaux font et puis jettent, ouais. Ou, etc. Et en fait, il dit, je suis tellement plus ému devant ça que dans plein de musées. C'est très beau, l'idée d'expo-croûte.
2: Oui, c'est vrai. Moi, ouais, ben, je suis collectionneur de peintures abandonnées, de personnes décédées. On en trouve plein dans les poubelles. C'est des originaux, hein? Des huiles. C'est des gens qui se sont essayés à la peinture, comme ça, les peintres du dimanche. C'est souvent signé, je dis, genre Huguette, Céline, Joanne. C'est des amateurs. C'est peut-être des toiles uniques, même. Genre, je me suis essayé sur une, puis j'ai fait comme, oh fuck it, j'aime pas la peinture. Je la mets à la poubelle. J'en ai pris aussi dans les containers, aussi. C'est les familles, les enfants d'une dame décédée. Tout, hein. Ils mettent tout ça dans la poubelle, puis bon, je ramasse, mm-hmm. Ramasse ça. Il y en a plein. Bah. Moi, ça me touche beaucoup, ça, ces essais-là. Tout l'artisanat, l'art naïf, j'achète ça, j'aime ça. J'aime que ce soit des gens ordinaires qui travaillent sur mm-hmm. des petits hobbies comme ça, puis c'est sans prétention. Hein, je trouve ça très mignon.
1: Sans prétention et très, très beau, c'est Michel Rabaletti. Hein. Il y a de la joie, une nouvelle aventure de Paul, c'est à la pastèque. On revient, hein, on va parler de nostalgie, cette crasse, on va parler de parents. De paternité, des enfants qui partent et qu'on voit moins. Et puis on va parler aussi de Jean-Sébastien Bach. C'est la suite, hein, d'Entrée sans frapper avec notre invité Michel Rabaletti.
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1: Jean-Marc Strel.
4: Oui, quelques ralentissements sont observés actuellement dans une zone en chantier, notamment sur le 40 à Votem. On connaît ce chantier qui pose problème dans les deux sens, vers Bruxelles. 15 minutes de patience dans l'autre sens, vers Aix-la-Chapelle, entre Lonsin et Herstal. Une bonne demi-heure. Moins de 10 minutes sur le 411 Bruxelles-Luxembourg, entre Bouges et Vierdre, vers le Luxembourg. C'est un nouveau chantier, va durer tout le mois. Et il va nous embêter, on aura l'occasion d'en reparler. Et puis sur le ring de Bruxelles, de Léonard à Ittre, patience, 25 minutes nécessaires.
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1: Il est 16h46, notre invité est Michel Rabaliati, une nouvelle aventure de Paul, on est à Montréal aujourd'hui, ça paraît à La Pastèque. Paul, c'est un anti-héros formidable qui fait des choses normales pour essayer de retrouver de la joie dans un monde où il est assailli de mauvaises nouvelles. Et puis Paul, il a 65 ans, si c'est pas chouette, et puis Paul, il est tout seul, et ça c'est pas chouette non plus. Michel Rabaliati, hein, il dort dans un grand lit de personnes, Paul, et il a pas grand monde hein, qui l'entoure, et puis il va voir sa fille qui a un commerce maintenant, hein. Elle aime les plantes, sa fille, et, mais il la voit moins depuis qu'il a depuis qu'elle a 25 ans, et puis encore moins depuis qu'elle en a 30. Et il y a des pages exact. Terribles sur la paternité, je trouve. Mais commençons par lui, Jean-Sébastien Bach. Si vous trouvez que ce pianiste a un joli toucher, c'est normal, c'est Glenn Gould.
2: Oui, c'est la version de Glenn Gould. Vous avez la bonne version.
1: C'est votre préféré, hein, Michel Rabaliati, vous le dites. Oui. En fait, vous apprenez à jouer le piano sur le tard et vous galérez sur ce prélude en do majeur qui est une merveille, mais aussi une merveille de simplicité. C'est un morceau presque enfantin, même s'il est dément, de Jean-Sébastien Bach. Qu'est-ce qui vous plaît particulièrement dans ce morceau ? Tout ce qui plaît à Paul, les plaisirs simples.
2: C'est justement ça, c'est comme une pièce, c'est presque écrit pour un enfant, c'est une pièce qu'on peut aborder dans une, je sais pas, moi, une première année de piano, on peut faire ça, on peut y arriver, et puis, le génie de cette pièce-là, c'est que c'est tellement touchant, ça raconte tellement de choses, j'avais envie d'en parler, j'avais envie de parler à quel point je trouvais que c'était brillamment construit, ouais. Donc, mesure par mesure, ou deux mesures, trois mesures, là, j'essaie de voir dans moi, en fait, dans mon cœur à moi, et puis dans mon esprit, qu'est-ce qui se passe, qu'est-ce que ça produit, à quoi je pense, quelle couleur ça a, quel effet ça me fait. Et puis, évidemment, tout le monde peut y voir ce qu'il veut là-dedans. Là, c'est ce que je dis. Ouais. On peut y voir notre année, on peut voir notre semaine qui vient de passer, on peut voir un événement de famille, on peut voir un événement heureux, triste, etc. Fait que j'avais envie de voir... Enfin, simplement, essayer de mettre en texte mesure par mesure, qu'est-ce qu'une pièce peut nous illustrer dans notre tête. Voilà, ouais. C'est une sorte d'exercice de style.
1: C'est une chronique musicale absolument formidable de ce prélude en do majeur de Jean-Sébastien Bach. C'est quelques pages du livre. Vous reproduisez d'ailleurs, hein, mesure par mesure, la partition, et vous mettez ce que ça vous fait, là où ça vous emmène. Ouais. C'est formidable. Mais ouais. Il y a avant, page 48 et 49, un tire-larme, une double page absolument sublime. On voit une femme sur une plage, assise sur un banc de plage, et puis devant, il y a une petite fille qui joue avec un chien. Cette petite fille a des ailes de papillon et dit « Regarde, papa, je suis un papillon !» Et puis, il y a une case vide où il est écrit « Non, pas ça !» Et puis, il y a Paul dans la troisième « Pas les souvenirs !» ouais. C'est une phrase, c'est une deux pages terribles sur la nostalgie et sur les dégâts que peut faire la nostalgie quand elle s'empare de nous, ouais. Michel Rabaliati. Et en trois dessins, c'est fait.
2: Oui, c'est en fait, ça a été rajouté à la fin. Je n'avais pas envie de parler de ça. Je voulais pas illustrer ni Lucie ni ma fille enfant. Puis pendant qu'il était dans la cour, en fait, c'est par rapport à ma vie. Moi aussi, le problème, c'est que quand on se divorce et puis on garde la maison, hein, et après un long mariage comme ça, ben, les souvenirs, ils sont collés sur les murs. Hein. Ah ouais. Il y en a partout. On essaie de changer la couleur, on change des meubles, mais en fait, on peut pas tout changer. Fait qu'il y a des lampes, la remise est toujours là. Il y a même des jouets d'enfants qui traînent longtemps dans la remise. On a beau faire le ménage, mais ça colle à notre environnement, c'est là, c'est englué dans la maison, fait que, mais j'avais envie d'évoquer un peu ces souvenirs-là qui ressurgissent des années après. Mm-hmm. On voit Lucie ici et sa fille, puis donc on a élevé notre fille dans cette maison-là, puis là, tout à coup, il y a un souvenir, il y a un flash qui lui revient, mais il n'a pas envie vraiment de vivre ça. Non. C'est pour ça qu'il dit, là, non, pas les souvenirs. On s'en va pas là-dedans, comme on dit. ça lui tente pas de retomber. Parce qu'on est quand même longtemps après une séparation. Ici, on est comme 14 ans après une séparation. Mais tu vois, il y a encore des choses qui flottent dans la maison, puis visiblement, ça lui fait mal, puis il n'a pas envie de le vivre.
1: Non. Et même chose avec sa fille, hein, finalement, qu'il voit moins
2: bien
1: qu'avant.
2: Sûr, quand...
1: Je peux vous lire, hein, Michel. On se voit presque toujours en coup de vent, finalement, avec ma fille. Parfois un peu plus longtemps, à son anniversaire. D'autres parents me disent que c'est comme ça pour eux aussi. Lorsque les enfants atteignent la mi-vingtaine, ils se font rares. Et à la trentaine, presque invisibles. Ils vivent leur vie, comme nous avons vécu les nôtres, bien sûr. Les amis remplacent la famille. C'est le cycle de la vie, quoi. Pourquoi je pense au roi lion? C'est ça que vous écrivez. Et c'est dingue parce qu'en un dessin, quelques lignes, vous tapez sur tout ce qui nous blesse toutes et tous. On est blessé par les mêmes choses que Paul.
2: Je pense bien. Hein, c'est ce qui fait aussi que la série semble plaire aux gens aussi. Oui. C'est que le commentaire que je reçois souvent, c'est on s'y reconnaît. Si on est Montréalais, qu'on a 60 ans, ben là, on s'y reconnaît big time, comme on dit. Oui. Parce que là, je parle vraiment de la vie d'un Montréalais, d'un Québécois des années 60 jusqu'à 2026. Et puis là, ben, si en plus on est un homme, ben là c'est pile poil dessus. Là. On s'y reconnaît, c'est ça. En fait, je parle de la vraie vie. Mmh. Je prends le pari de faire ça, mais je vous dis que je laisse un peu des plumes quand même, parce que ça peut être pénible faire ce genre de livre-là. D'ailleurs, sa mère, à la fin, quand sa mère, voit sa mère réapparaître, puis qui lui dit...
1: Au cimetière.
2: Ouais, elle lui dit, justement, est-ce que t'es aussi confortable que ça de t'exposer comme ça à tout le monde, puis est-ce que ça te fait tant de bien que ça, tu sais?
1: Ouais. Et puis sa mère, au cimetière, hein, je dirais, il fait revivre les morts, Michel Rabaliati, hein.
2: Oui, bah pourquoi pas un bébé. Hein.
1: Bah, il faut que ça serve à quelque chose, Michel. Je suis entièrement d'accord avec vous, je fais la même chose. Elle lui dit, et sa mère, elle n'est pas tendre, hein, elle lui dit, bon, elle juge un peu vos amours qui ne tiennent pas dans le temps. Elle dit, ton problème, c'est que tu es englué dans le passé, que tu te roules dedans. Elle lui dit, voilà, son fils. On parle de la ville de Montréal. Vous n'êtes pas très sympa avec la ville. Il y a une double page formidable où on voit un bâtiment, il y a probablement 100 ans, c'est sublime, les gens sont heureux, tout est propre. Et vous faites le même bâtiment aujourd'hui. Il y a des travaux dans la rue, il y a des tags sur la façade, les poubelles débordent. C'est dégueulasse. Vous êtes en guerre, amour-haine avec votre ville Montréal et avec les temps modernes.
2: Ici, j'avais envie de faire un commentaire parce que c'est des choses que, comme promeneur, puis comme... Moi, en fait, je voyage pas beaucoup, hein, c'est tout le monde le sait, j'ai horreur de l'avion, puis tout ça. Mais moi, mon univers, c'est ma ville. Puis en plus, Montréal, c'est une île. Fait que je la sillonne d'est en ouest à tous les jours. Puis ça, il y a des choses comme ça qui me heurtent dans la ville. Par exemple, ça, c'est comme un très bon exemple. On est sur la rue Sherbrooke, ici, qui est vraiment la très belle rue, qui est une très, très belle rue de la ville, mais où il y a des bâtiments comme ça, des hôtels particuliers des années 1900 qui sont abandonnés complètement, les fenêtres cassées, etc. J'avais envie de dire, voici, pas besoin de dire avant, après, le lecteur le comprend très bien. C'est trois petits hôtels particuliers qui sont là, puis bing, la page d'après. Voilà ce que ça a l'air d'aujourd'hui, puis j'exagère même pas. La ville en ce moment est en restructuration. Là, on en parle beaucoup dans les journaux. Là, c'est comme tout est à refaire. L'aqueduc, les écoles, les hôpitaux, tout tient avec de la broche. Là, c'est comme, il y a beaucoup de travaux. Enfin, il y en a pour des décennies, en fait, à rabibocher cette ville.
1: Dernière question, Michel Rabaliati, pour Il y a de la joie, hein, à la Pastèque-Lisée, ce livre. Hein, c'est un roman illustré. Déjà, les dessins de Michel Rabaliati sont sublimes, et puis ses textes aussi. La solitude. C'est quand même un livre aussi, hein, sur la solitude. Paul, il est seul dans cette ville. Et à la toute fin, je ne vais pas dire, mais il est entouré d'un truc vivant, quand même, et d'objets aussi, qui peuvent être des peintures, qui peuvent être des films aussi. Il y a une collection de Betamax, de cassettes vidéo, de films. Il faut quand même quelque chose qui nous entoure, et de vivant si possible, pour arriver à la joie, non, Michel ?
2: Oui, ben dans le cas de Paul, ici, il est entouré d'énormément d'objets. On le voit que sa maison est un peu est bourrée de mémorabilia puis de nostalgie. Donc, sa mère lui dit, en fait, et on comprend bien que ce que la mère de Paul lui dit au cimetière, c'est Paul lui-même qui se le dit dans sa tête. T'sais, c'est comme, c'est des choses que j'ai entendues de la part de mes amis, de la famille, etc. Genre, grouille-toi, trouve-toi quelqu'un parce que là, ça n'a pas de bon sens. T'es trop dans la solitude, t'es englué dans le passé, etc. Fait que ça me permet de me faire un propre commentaire, mais à travers la bouche de ma mère.
1: Voilà, c'est ce qui est fait. Hein. Lisez Michel Rabagliati, donc, Il y a de la joie, c'est aux éditions La Pastèque. C'est un plaisir de vous entendre parler, Michel Rabagliati, aujourd'hui.
2: C'est un très grand plaisir. Et vous entendre parler, c'était génial aussi. Moi, j'aimerais bien entendre un livre audio dit par vous, parce que vous avez une très bonne une voix d'orateur extraordinaire.
1: Eh bien, écoutez, on peut parler. Merci, Michel, d'avoir été là avec nous. Et lisez Il y a de la joie, Michel Rabagliati. Il y a Eve, il y a Marie-Agnès, avec Laurence Bibot. On va parler Woufouf quelques instants. Et puis, bien évidemment, comme chaque jour, et c'est important, et c'est peut-être important aussi de le faire de cette manière-là, il y a Hélène Maquet qui nous informe dans le 17h d'Hélène. C'est là tout de suite.
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21: Bonjour, l'été a joué les prolongations ce lundi. On termine cette journée avec un temps estival puisqu'on a du soleil, quelques nuages qui circulent tout de même dans le ciel et des températures élevées. Pour cette nuit, changement de temps avec déjà quelques gouttes de pluie, notamment du Hainaut jusqu'au Limbourg, des minima de 15 à 18 degrés. Demain, mardi, on retrouve encore quelques gouttes résiduelles en région liégeoise en matinée. Et puis ensuite, c'est une nouvelle perturbation qui arrivera par la côte. Donc on aura un ciel de plus en plus chargé avec des pluies qui vont s'enfoncer très très lentement à l'intérieur des terres. Et donc à l'avant, les conditions resteront agréables avec encore de belles éclaircies, notamment dans le sud, où la température maximale atteindra 25 degrés. En revanche, on attend 21 à Bruxelles et 18 à Ostende. On est plus ou moins dans les normales de saison.
22: Je me méfie des gens qui n'aiment pas les chiens. 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Bill Murray.
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1: C'est entrée sans frapper, la troisième partie. Il y a Marie-Agnès Baupin, Laurence Bibot dans ce studio. Ça va être ouf ouf. C'est de Rex à Rantanplan, votre nouvelle chronique.
22: Absolument, on va parler série télévisée la plus vendue en Europe. J'ai donné des mots pas tout à fait dans l'ordre, mais vous avez compris ce que je vous dis.
1: Je crois que ça va, c'est
22: un berger allemand. Peut-être que vous savez, mais...
1: Est-ce que c'est un berger allemand?
22: Peut-être bien.
1: peut-être bien, on va voir. Il est 17h01. Jonas Kovanec est avec nous dans quelques instants. On va parler de l'univers BioShock. Vous savez pas ce que c'est pas grave, c'est là tout de suite. Mais d'abord, vous savez qui elle est. C'est Hélène Maquet. Bonjour Hélène.
4: Bonjour.
1: Vous nous informez, c'est le 17h d'Hélène.
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1: Nous sommes le 7 septembre 2026, jour où la presse européenne est sur la même longueur d'onde.
13: Le Times, au Royaume-Uni, en passant par les voisins polonais de l'Allemagne, Rzeczpospolita, ou les Italiens, la Repubblica, c'est l'inquiétude qui se lit partout. Inquiétude de voir l'extrême droite monter à ce point.
4: La démocratie picote aux yeux ce matin après cette victoire de l'extrême droite aux élections locales en Allemagne.
1: Cette journée du 7 septembre 2026, Hélène, vous nous la racontez.
4: Réveil sonné donc en Allemagne. Notre collègue Sandro Calderon est à Magdebourg, capitale du Land de Saxe-Anhalt.
23: Eh bien, les premiers résultats définitifs sont tombés pendant la nuit. L'AfD est crédité de 43,8% des voix en Saxe-Anhalt. C'est deux fois plus que lors du précédent scrutin il y a cinq ans.
4: Derrière l'AfD, Alternative für Deutschland, parti d'extrême droite, la CDU, parti chrétien conservateur du chancelier Friedrich Merz, s'effondre à 18% au niveau du Land. Une des craintes de la politologue Ulrike Gehau, que Sandro a rencontré sur place, ce serait une alliance entre les deux partis.
24: Comme si la CDU va maintenant liquider ce qu'on appelle le cordon sanitaire, donc le Brandmauer, et peut-être même envisager une coalition bleu-noire, donc Schwarz-Blau, CDU-AfD.
4: L'extrême droite gouvernerait alors pour la première fois en Allemagne au niveau d'un Land depuis la Seconde Guerre mondiale. Alors qu'on a les yeux rivés sur l'Allemagne, il est 9h26 et une dépêche urgente tombe.
1: Elle concerne d'ailleurs le foot belge.
4: Oui, l'Union belge lâche une petite bombe politique. Elle ne soutiendra pas la candidature du président de la FIFA, Gianni Infantino, pour un second mandat sur fond d'affaires Balogun, du nom de ce joueur américain suspendu puis réintégré face à la Belgique pendant la Coupe du Monde. Pascal Van Damme, la présidente de l'Union belge, ne lâche pas l'affaire.
25: Pour moi, c'est très important qu'on ait une bonne gouvernance et une bonne structure avec tout ce qui est important pour faire le bien et le bon pour le football mondial.
4: D'autres fédérations de football pourraient d'ailleurs suivre.
1: Pendant ce temps-là, à Genève, dans les bâtiments de l'ONU, le Conseil des droits de l'homme s'ouvre.
4: Volker Türk, le chef des droits de l'homme de l'ONU, prend la parole. Il veut alerter.
26: Advanced AI could pose an existential risk to humanity.
4: L'IA pourrait faire peser un risque existentiel sur l'humanité, l'intelligence artificielle. Volker Türk réclame donc des règles contraignantes. Chaque retard dans sa régulation, dit-il, accroît le pouvoir des géants de la tech. Alors qu'on s'inquiète sur le risque que fait peser l'intelligence artificielle sur l'humanité, à Belgrade, en Serbie, des milliers de personnes se rassemblent pour rendre hommage à Ratko Mladic. Le criminel de guerre est enterré aujourd'hui. Une nation lui rend hommage. Aujourd'hui, tout particulièrement, le fait que le souvenir d'un génocidaire puisse soulever un tel soutien, une telle ferveur, pose des questions abyssales.
1: En Allemagne, le chancelier apparaît au pupitre d'une conférence de presse.
4: Fond bleu impersonnel barré du nom de son parti, la CDU, il dit :
27: Wir sind alle zutiefst schockiert.
4: Nous sommes profondément choqués. Wir sind alle zutiefst schockiert. Et il poursuit : Nous savons que l'Allemagne, du fait de son histoire nazie, a une responsabilité particulière. Nous préserverons toujours notre ordre politique et notre solide ancrage en Europe.
1: Oh ! Il est 14h et une bonne nouvelle vient de tomber enfin.
4: Mais oui, c'est du côté du sport qu'il faut aller chercher. Et du côté des filles, les Belgian Cats se sont qualifiées pour les quarts de finale de la Coupe du Monde de basket. Elles ont battu l'Australie 80-68 dans leur troisième et dernier match de poule. Et du coup, elles assurent la première place de leur groupe. C'est historique et on sera content de les suivre.
1: Ah, merci Hélène. C'était le fil info de la journée. Mais par contre, tout de suite, on tente de comprendre, parce que c'est très important, ce score historique de l'extrême droite en Allemagne lors d'élections locales. Et est-ce qu'on peut d'abord revenir sur ce parti, AfD ? Qu'est-ce qu'il faut savoir, Hélène, pour comprendre ?
4: Alors, j'ai appelé un des spécialistes de l'extrême droite en Belgique, Benjamin Biard, il est chercheur au CRISP, et je lui ai demandé de pointer les trois choses importantes qu'il faut savoir sur l'AfD pour comprendre ce parti politique, et il m'a répondu, 1, c'est un parti qui a eu une ascension extrêmement rapide.
28: L'ascension rapide de l'AfD, puisque nous sommes dans un pays qui a longtemps été considéré comme immunisé face à l'extrême droite. Et effectivement, pendant des décennies, les partis d'extrême droite existants ne réussissaient pas à s'y imposer. Et pourtant, en 2013, on avait une petite formation politique qui déjà, cette année-là, faisait mieux sur le plan électoral que toutes les autres formations d'extrême droite d'après-guerre avant elle. Et effectivement, de manière rapide et plutôt inattendue, me semble-t-il.
4: Le deuxième élément que donne Benjamin Biard à savoir sur l'AFD, c'est que c'est un parti d'extrême droite particulièrement radical.
28: Très radical sur la forme. On a connu ces dernières années toute une série d'éléments qui ont tourmenté d'ailleurs l'AFD et notamment les partis partenaires, y compris au niveau européen. Je pense au premier rang desquels le Rassemblement National, qui a rompu ses relations avec l'AFD juste avant les élections européennes de 2024, après que la tête de liste AFD, Maximilian Kra, ait déclaré que tous les SS ne devaient pas être automatiquement considérés comme des criminels. Radicalité, donc à travers les expressions, le recours à des slogans nazis, par exemple aussi. Radicalité aussi sur le fond, sur les propositions électorales de cette formation. Et là aussi, on a déjà entendu, par exemple, Jordan Bardella déclarer ne pas être en accord avec cette formation. Là où la plupart des partis d'extrême droite européens optent pour des stratégies de dédiabolisation, on a plutôt en Allemagne, avec l'AFD, le fait d'assumer une forme de radicalité, voire même de filiation nationale-socialiste.
4: Et puis le troisième élément que pointe Benjamin Biard, c'est le profil un peu paradoxal de la coprésidente de l'AFD, Alice Weidel.
28: Premier élément, c'est une femme. Pour un parti plutôt masculiniste, voire franchement machiste, ça peut paraître paradoxal. Deuxième élément, elle est lesbienne. Là aussi, un élément qui, pour un parti généralement qui, à l'extrême droite, est qualifié alors tantôt d'homophobe, tantôt de homonationaliste, c'est-à-dire instrumentalisant la cause pour mieux s'opposer finalement à l'immigration, mieux défendre son agenda identitaire, ça peut paraître effectivement assez surprenant. Troisième élément, elle est en couple avec une Suissesse d'origine sri-lankaise, là aussi un élément qui peut effectivement paraître paradoxal compte tenu de la nature profondément identitaire de cette formation d'extrême droite.
4: Trois éléments, donc ascension très rapide, parti très radical et profil paradoxal de sa coprésidente, c'est ce que m'a expliqué Benjamin Biard.
1: On passe à la suite. Et en même temps, vu le début de ce 17h, je suis pas sûr que j'ai envie nécessairement qu'on passe à la suite, Hélène. Parce que l'actualité est un peu intense, non,
4: Salomé? Mais oui, monde tout pété, monde tout claqué, monde qui donne envie de s'enfermer dans un coffre hyper barre, d'avaler le code et d'y rester planqué. Allez, puisqu'on est là, quoi qu'il en soit, faisons-nous un peu de bien.
1: On va commencer par plus y croire, cette chanson.
4: Exactement, ah, What a Wonderful World. La voix de Louis Armstrong en 1967, la crème de la chanson bien-être a balancé à tout instant dans les séminaires de développement personnel. Vous saviez que c'était une chanson politique qui a pris une traverse étonnante. Écrite dans les années 60, alors que l'Amérique est traversée par des émeutes violentes, des émeutes raciales, c'est une chanson très premier degré d'union entre les communautés. Sur le moment, Louis Armstrong a d'ailleurs été assez critiqué parce que c'est un geste politique pas très fort, pas très radical. Mais lui a dit un jour, au début d'un concert, en réponse à ces critiques-là, « Il me semble que ce n'est pas le monde qui est si mauvais, mais ce que nous lui faisons. Tout ce que je dis, c'est « Voyez ce que serait un monde merveilleux si seulement on lui donnait une chance. » C'est une chance, une réponse et une chanson authentiquement premier degré, mais qui, au fil des 60 dernières années, a régulièrement été utilisée pour créer des chocs sémantiques. Dans Good Morning Vietnam, le film en 1987, de manière ironique, en soundtrack du carnage de la guerre. Et puis, régulièrement, vous l'avez peut-être remarqué, quand l'image est trop difficile à montrer, par exemple, pour rendre hommage à la ville de naissance de Louis Armstrong pendant l'ouragan Katrina, aujourd'hui, What a Wonderful World est souvent utilisé quand le contexte est très dur et finalement produit exactement ce qu'avait prédit Louis Armstrong en l'accolant, en la superposant aux événements qui font le monde, elle renverse la perspective et nous renvoie à notre responsabilité. Elle pose cette question, premier degré, que faisons-nous du monde ? Allez, remix.
26: 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I see
13: trees of green. C'est l'inquiétude qui se lit partout de voir l'extrême droite monter à ce point. 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
27: blue. Wir sind alle zutiefst schockiert. And
26: 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What a wonderful
4: world. Ça pique, hein?
1: Choc sémantique, vous l'avez dit. C'est génial. Merci beaucoup, Hélène Maquet. Le What a Wonderful World revue hein, par Hélène. Tout ça, ça se trouve bien sûr sur Ovio. Merci, Hélène.
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1: Du choc sémantique, il y en aura aussi dans Le Monde en direct, par exemple, à 17h30 sur La Première. Je n'ai trouvé que ça. Bonjour Julie Morel.
2: Bonjour Jérôme Collin. Oui, on va aussi parler de l'AFD. On a invité Géraldine Schwartz, qui est une autrice et journaliste franco-allemande. Elle a bien étudié ce qui se passe notamment à l'est de l'Allemagne et pourquoi le travail de mémoire ne s'est pas effectué comme ailleurs. On va aussi, et ça c'est une bonne nouvelle, parler de l'apprentissage de la lecture en maternelle avec la pédagogue Céline Alvarez. Et Céline Alvarez, elle vient avec une solution très concrète. Elle nous dit que si on apprend à lire, avec la méthode qu'elle suggère, à partir de 3 ans, donc dès qu'on rentre en maternelle, qu'on apprend les lettres, à décoder des mots, eh bien, on réduit les inégalités de manière très, très substantiel. Ça va avoir beaucoup plus d'impact, par exemple, sur le parcours scolaire jusqu'en fin de secondaire que l'origine socio-économique. Alors, si ça, c'est pas une solution, parce qu'elle n'est pas chère à mettre en œuvre.
1: Non.
2: Et Céline Alvarez, elle vient d'écrire un essai très convaincant après plusieurs années de travail et d'expérimentation sur le sujet. Donc voilà, on l'entendra tout à l'heure et on se demandera si c'est intéressant de mettre sa méthode en place dans l'enseignement en Fédération Wallonie-Bruxelles. 0471-200-500, est-ce qu'on apprend plutôt à lire à nos enfants.
1: Merci Julie, c'est à 17h30 Le Monde en direct. Laurence, vous êtes d'accord qu'on avance dans cette émission ?
3: Oui.
1: Ah ben, moi je vous écoute, donc on y va alors.
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1: Jean-Marc Strel.
7: Est difficile d'avancer de notre côté car il vous faut 50 minutes de Léonard à Ytre, c'est sur le ring de Bruxelles, avec aussi un accident autour de Macklen, c'est en direction de Hall, c'est la bande de gauche qui est concernée. Concernant les travaux sur le 411 Bruxelles-Luxembourg entre Bouges et Vierde vers Arlon, vous perdez toujours une dizaine de minutes. Sur le 40, le chantier de Votem vers Bruxelles à Barchon, un quart d'heure nécessaire. Vers Aix-la-Chapelle entre Lonsin et Hersal, une bonne trentaine de minutes. Côté transport en commun, pas grand-chose à signaler pour l'instant.
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1: Dans cette émission, nous accueillons toujours avec un immense plaisir notre ami Joseph Kovanec. Bonjour Joseph.
33: Bonjour Jérôme,
1: salut.
33: Bonjour à tout le monde. Il y a des gens qui croient que les jeux vidéo ne sont que du défoulement et de la violence. Ces personnes n'ont pas toujours raison, car il y a des jeux vidéo qui reposent sur un récit. Un récit qui peut être comparé au grand poème homérique par rapport à la richesse de son intrigue et à des bouquins de philosophie par rapport à sa réflexion et aux dilemmes moraux qu'il soulève. En Amérique, je crois que tout le monde qui a moins de 50 ans connaît en détail l'univers du jeu vidéo BioShock, ou BioShock selon les prononciations. C'est difficile de tout résumer car justement ce récit est très complexe. En deux mots, BioShock s'articule autour d'une ville sous-marine dénommée Rapture, qui se voulait une ville idéale mais qui s'effondre peu à peu. À la vision généreuse et libertarienne de son fondateur, donc Andrew Ryan, succède peu à peu des individus répugnants et dangereux, et tout l'univers devient, pour le dire par un euphémisme, épouvantable, où la survie n'est que très hypothétique. L'avenir du joueur dépend, par un mélange sophistiqué de considérations biologiques et éthiques, de son comportement, de ses choix, parfois cornéliens, qu'il fait. Bien entendu, les personnages ouvertement atypiques sont légion. Il y a même une figure clé officiellement autiste dans le jeu, à savoir Bridget Tenenbaum, la grande scientifique recluse, peu verbale, toujours avec le même pulsal, etc. Mais si l'on devait donner un diagnostic à tous les personnages des jeux vidéo ou même aux joueurs eux-mêmes, on n'aurait pas fini de sitôt. Le plus intéressant dans l'univers BioShock, c'est la réflexion autour du pourquoi. Pourquoi telle personne est bizarre? À quoi est dû un comportement délinquant? La réponse donnée par le jeu vidéo est dans le titre. Tout est biologique en apparence. Les personnalités des uns et des autres, leur comportement, tout est lié à tel ou tel paramètre biologique, génétique. En soi, BioShock est parfaitement en ligne avec ce qu'on appelle aujourd'hui consensus scientifique, américain d'abord, panoccidental ensuite. Mais quelque chose est fascinant. Un peu partout dans le jeu, la thématique du nazisme est présente de façon obsédante. La manipulation biologique est attribuée à des scientifiques nazis. Même le fondateur de la ville sous-marine, le gentil idéaliste Andrew Ryan, a d'abord fui le nazisme en Amérique, puis il a fondé la ville de Rapture, et enfin son œuvre est détruite par des savants nazis, justement, lui-même étant tué. Le paradigme biologique triomphe bel et bien, mais c'est justement là le problème, selon le jeu. La question fondamentale de BioShock, c'est de savoir si les puissances biologiques auront, oui ou non, le fin mot sur ce que l'on pourrait considérer comme relevant de l'humain non biologique, par exemple les convictions, les idées, les structures sociales, etc. Cette question est essentielle à notre temps. Aujourd'hui, toutes les particularités humaines, de la dépression à l'autisme en passant par le TDAH, sont biologisées. Beaucoup se demandent comment est-il possible que l'Europe a pu, il y a encore 30 ou 50 ans, croire aux sornettes d'un vieillard supposément lubrique et affabulateur, je veux dire Freud. La raison est simple. En Europe, il y a quelques décennies, le souvenir de la Seconde Guerre mondiale était encore vif et tout le monde savait ce que le modèle biologique de l'être humain pouvait amener. Il est étonnant, à mes yeux, qu'un jeu vidéo pose des questions que l'on ne trouve guère dans les parcours d'études académiques, par exemple pour les futurs médecins. Bref, comme le dirait Ken Levine, le créateur humain bien réel de l'univers BioShock, les idées trop absolues deviennent dangereuses dès qu'on les déconnecte de l'humain. Merci beaucoup, bonne journée.
1: Bonne journée, merci beaucoup Joseph Skovanek. On enchaîne avec Editors, The Rush, et ensuite il y aura Hélène, bien sûr, et Laurence Bibot de Rex à Rantemplan.

0: Editors, c'est The Rush.
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0: La voix de Jean Dujardin, un nouveau jingle de Laurence Bibeau, signé Marie-Agnès Popin. De Rex à Rantemplan, on va parler.
3: Eh ben justement, de Rex. Il va en être question, absolument.
0: C'est le sujet du jour.
3: Qui a déjà vu un épisode de la série Rex, chien, flic? Apparemment, vous,
4: moi,
0: oui.
3: Jérôme. Vous aussi.
0: Évidemment, okay. J'en ai vu plein quand j'étais petit.
3: Eh bien, moi, je m'y suis mise. Parce que Rex, chien, flic. D'abord, je croyais que c'était Rex, chien de flic, mais non. Rex, chien, flic.
0: Ah voilà. Ouais, il n'a pas besoin d'un flic.
3: Il n'a pas besoin. Ouais. Je suis avec des connaisseurs. Chouette. C'est la série télévisée européenne la plus vendue dans le monde.
0: Ah ouais.
3: La deuxième, tout continent confondu. Et juste derrière, il y a celle la plus vendue dans le monde. Je vous laisse à chacun une chance.
4: La petite maison dans la prairie.
3: Non.
0: Non, parce que c'est américain. La plus.
4: Ah, européenne.
3: La série la plus vendue dans le monde.
0: Dallas.
3: Non, Alerte à Malibu.
0: C'est
3: voilà.
0: Vrai.
4: Ce sera un très bon
0: très bon.
3: Enfin, revenons à Rex, créé en Autriche, décidément, c'est dans le thème, en 1994. Pourquoi Rex? Il y a quelques explications.
0: Et Rex aussi est dans le thème.
3: Absolument. On dit roi, hein, Rex en latin. OK. Et surtout, hein, on y vient, c'est facile à prononcer et à retenir. Rex, même chez nous, ça a fait ses preuves. Hein, le premier épisode, comme les 200 qui vont suivre, met en scène, oui, un meurtre à Vienne. Franchement, tu vois la série, tu te dis que Caracas, question meurtre, c'est la province à côté de Vienne.
0: Mm-hmm.
3: Ça n'arrête pas.
0: Ah ouais?
3: Ah, ça n'arrête pas.
0: Et ah, par épisode?
3: Ouais, bah évidemment. Et ce qui est malin, c'est que les scénaristes dépeignent tous les milieux. Bourgeois, banquiers, SDF, artistes, voyous, loubards.
0: Mm.
3: L'intrigue, évidemment, se concentre autour du commissaire Richard Moser, beau gosse. Enfin, par rapport aux autres personnages, ça, je n'ai jamais vu. Vraiment, ce ne sont pas des gens qui sont mis à leur avantage. En fait,
0: c'est vrai.
3: C'est tout à fait vrai. Rien n'est à son avantage. On est sur une colométrie qui va du vert au gris. Des décors oui. Jaunes en passant par des costumes verts au teint des personnages gris-vert.
0: Ouais.
3: Au départ, la série, c'est un univers exclusivement masculin. Une fille viendra, mais bien plus tard. C'est d'ailleurs pourquoi le gars a pris un chien. Principalement parce que sa femme l'a quitté. Premier épisode. Et il est amer. Elle est partie. Et qu'est-ce qu'elle a fait? Elle a pris tous les meubles. Et il se retrouve tout seul, triste, sans meubles. Penses-tu que l'idée d'aller s'acheter des meubles lui traverse l'esprit? Non.
0: Non.
3: Non.
0: Il achète un chien.
3: Non. Pas vraiment. Pas vraiment. Pas vraiment. On ne sait pas. Il n'achète pas un chien. Mais on connaît peu de choses de lui. On sait qu'il a été mauvais garçon, qu'il s'est sauvé d'une enfance difficile et défavorisée en entrant dans la police.
0: Mmh.
3: Et sauvé, c'est pas qu'il va acheter ce chien, il va le sauver. Il va sauver Rex. Il va sauver ce très beau berger allemand qui apparaît dès le premier épisode. Rex, en fait, au départ, est un chien d'assaut et de recherche. Son maître est policier. Son maître meurt dans un attentat.
0: Voilà.
3: Perpétré par des Russes. Mais c'est qu'est-ce que tu veux? Mais voilà. Bon. Tout premier épisode, Rex ne veut pas quitter le corps de son maître. Et je peux vous dire que c'est franchement déchirant.
5: Comment il s'appelle, ce chien?
6: Rex. Allez, mon pauvre Rex. Viens. Tu peux pas rester éternellement ici.
5: Qu'est-ce que vous allez en faire?
6: J'en sais rien. On a déjà eu un cas semblable il y a pas longtemps. Le chien n'a jamais pu s'habituer à son nouveau maître. Il était devenu dépressif.
5: Et alors?
6: On a été obligé de le faire piquer.
4: Et alors, il y a des bruiteurs qui ont dû rigoler.
0: Et les bruiteurs se sont bien amusés sur Rex. Oh, vous le faites bien.
4: Waouh, Laurence, comédienne.
3: Oui. Excusez-moi. Et c'est parti. Rex et Richard vont devenir inséparables. Et on se demande même comment il arrivait à résoudre des affaires avant l'arrivée du chien. Parce qu'à chaque épisode, Rex fait réellement une découverte, mais primordiale. Chaque fois, c'est le même schéma. Le chien aboie. Le commissaire s'étonne. Mais enfin, qu'est-ce qu'il y a, mon vieux? Tu as vu quelque chose? Dites, on dirait qu'il veut nous montrer quelque chose. Mais évidemment qu'il veut te montrer quelque chose. Évidemment. Alors, je vous dis tout de suite, le charme de cette série tient beaucoup au jeu du chien. Franchement.
0: C'est vrai.
3: Oh, écoutez, c'est incroyable. Il sait tout faire. On a les oreilles qui se dressent, le regard triste, la truffe humide, on a la queue qui bat. Gros travail de dressage.
0: Mm-hmm.
3: Des chiens, parce qu'il y a eu 6 bergers allemands qui se sont prêtés aux traits de Rex.
4: Bah, non.
3: Évidemment.
0: Ah bah oui, j'imagine, en 200 épisodes.
3: 200 épisodes, on ne garde pas un chien. Et même, je vais vous dire, il y a eu plusieurs commissaires aussi qui se sont prêtés au rôle du commissaire. Peut-être, on peut imaginer que, question, je veux dire, jeu, tu fatigues quand tu as juste
0: un chien comme
3: partenaire
0: comme
3: de jeu.
0: Partenaire.
3: Ou alors tu t'entends bien, parce que on ne sait pas. Alors, plusieurs comédiens, parce que ce sont des intrigues relativement plan-plan. Mm-hmm. Il y a peu de poursuites, quelques échanges de feu. C'est une série mi-journée. D'après moi, pas de cul, si ce n'est des scènes excessivement sensuelles. On a le temps encore d'un extrait ?
0: De 20 secondes.
3: Scènes excessivement sensuelles entre justement Richard et Rex. Et c'est là-dessus qu'on va terminer.
7: Déjà là, viens là. Non, on joue pas maintenant. Non. Et viens, Rex. C'est bien.
3: C'est bien.
7: C'est bien, mon chien. Oui, c'est bien, le chien.
4: Ça pourrait faire un jingle, hein.
7: C'est bien, mon chien.
3: Voilà. Et même le chien trouve ça bon.
0: Ouais, c'est ouais, j'ai vu, c'est l'érotisme de Rex.
3: Voilà, on comprend que c'est la première série européenne.
0: Merci beaucoup, Laurence. Merci, Hélène. Merci, Eve, Marie-Agnès, Le Monde en direct.
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22: Très bon début de semaine avec RTBF, la première. Merci de vous informer avec nous. Il est 17h30.
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22: Bonsoir à toutes et à tous et bonsoir Julie.
24: Bonsoir Pascal, bonsoir tout le monde.
22: À la une, lendemain de veille en Allemagne.
24: La victoire historique hier du parti d'extrême droite AfD lors des élections régionales en Saxe-Anhalt marque les esprits et fait réagir. Le chancelier Friedrich Merz s'est dit profondément choqué, vous l'entendrez. Le succès de l'AfD indique-t-il que l'Allemagne a raté son travail de mémoire ? La démocratie allemande est-elle malade ? On va prendre 5 minutes pour comprendre dans un instant.
22: La glorification de criminels de guerre, la négation de génocide n'ont pas leur place dans l'Union ni dans les pays candidats à l'adhésion. L'Union européenne qui réagit aux funérailles en grande pompe de l'ex-chef militaire des Serbes de Bosnie, Ratko Mladic. Des milliers de personnes se sont réunies à Belgrade, on vous raconte dans le Carrefour dans un quart d'heure.
24: En ces temps de rentrée scolaire, l'apprentissage de la lecture est au programme ce soir. La pédagogue Céline Alvarez invite à apprendre à lire dès l'entrée en maternelle. Les enfants sont ainsi plus calmes, plus fiers, plus confiants.

0: La guerre en Éthiopie dans les années 30 du siècle dernier. Cet homme, c'est le Négus. Et ce sont les auteurs Laurent Godet et David Prudhomme qui le mettent à l'honneur dans une bande dessinée qui nous a fascinés. Laurent Godet et David Prudhomme seront avec nous à 18h40.
1: Voilà, vous avez le programme, alors soyez les bienvenus. 43,8% des voix, c'est un triomphe pour l'AFD, le parti d'extrême droite allemand lors des élections régionales en Saxe-Anhalt.
0: Un triomphe pour l'AFD et une gifle pour le chancelier allemand Friedrich Merz qui s'est exprimé il y a quelques heures.
2: Und ich kann Ihnen sagen, wir sind alle zutiefst schockiert.
3: Je peux vous dire que nous sommes tous profondément choqués. Nous ne nous attendions pas à un tel résultat. Nous devons bien sûr l'accepter, ce sont les règles de notre démocratie, mais la journée d'hier a marqué un tournant, non seulement en Saxe-Anhalt, mais aussi dans toute l'Allemagne.
0: Et le constat que l'on doit faire ce lundi, c'est que même en Allemagne, la mémoire n'est plus suffisante pour tenir l'extrême droite à distance et protéger la démocratie.
1: Et pour en parler, on rejoint immédiatement à Berlin la journaliste franco-allemande Géraldine Schwartz. Bonsoir.
4: Bonsoir.
1: Vous êtes l'autrice de l'essai « D'où nous venons, ce qui nous unit, ce qui nous divise, une histoire de l'Europe », livre publié chez Flammarion. Est-ce que, comme Friedrich Merz, vous avez été choquée en découvrant les résultats ?
4: On s'y attendait, les sondages avaient à peu près prévu ce score absolument historique. Ensuite, quand ça devient une réalité, c'est toujours beaucoup plus choquant. 44%, presque la majorité absolue. On se réjouit en fait simplement que l'AFD n'est pas la majorité absolue.
0: On s'est malheureusement habitué au bon score de l'extrême droite un peu partout en Europe, Géraldine Schwartz, mais l'Allemagne n'est pas n'importe qui en Europe. C'est la nation qui a engendré le Troisième Reich et le choc, il vient aussi de là.
4: Oui, c'est le modèle allemand, finalement, qui semble s'effondrer. Un modèle qui tient depuis l'après-guerre sur la mémoire des crimes du nazisme. Cette mémoire qui a permis d'ancrer un sens des responsabilités citoyennes, démocratiques dans la société. Et je dois préciser plutôt ouest-allemande que est-allemande, puisque l'Allemagne de l'Est, la RDA, a été fondée sur un mythe, celui de réunir les Allemands ayant résisté au nazisme. Donc il n'y a jamais eu de réflexion collective sur la responsabilité de la société allemande dans la montée du nazisme et les crimes nazis. Mmh. Et aujourd'hui, on en paie un petit peu le prix. C'est aussi l'Allemagne de l'Ouest qui n'a pas réalisé le travail qui était à faire lors de la réunification, qui s'est surtout concentré sur la transition économique et a complètement sous-estimé l'autre travail qui était à faire, qui est celui de l'éducation démocratique.
0: C'est ça. Mais donc, vous faites une analyse différente entre ce qui se passe aujourd'hui à l'est ou à l'ouest de l'Allemagne, parce que c'est vrai qu'on sait que l'AFD a de bons résultats partout, mais particulièrement à l'est de l'Allemagne.
4: Oui, bien sûr, à l'ouest aussi, l'AFD progresse, mais à un tout autre niveau et dans un contexte historique différent. Dans l'histoire de l'ancienne RFA, il y a toujours eu des partis et groupements extrémistes, 15% à peu près à l'extrême droite, 5% à l'extrême gauche. Mais il n'y a jamais eu vraiment de risque qu'un parti extrémiste accède à la présidence du gouvernement régional. En Allemagne de l'Est, c'est différent et il faut pouvoir nommer clairement ces différences. Mmh.
0: Ça veut dire quoi concrètement? Quelle est l'analyse que vous faites? Le travail de mémoire, il n'a pas du tout été présent à l'Est du pays?
4: Si, le travail de mémoire était même très présent en ex-RDA. Mais les Allemands de l'Est se sont identifiés aux communistes, aux victimes, aux héros qui ont combattu le nazisme auprès des soviétiques. C'était le cas d'une partie des élites, mais c'était pas du tout le cas de la population qui, comme la population à l'Ouest, a marché avec le courant. Donc il y a en Allemagne de l'Est, il y a pas ce travail n'a pas été fait. On peut pas du tout leur reprocher puisqu'ils vivaient sous une dictature. Mais c'est vrai qu'on identifie en Allemagne de l'Est une certaine continuité, une ligne de continuité historique. Le régime nazi, puis sans transition le régime communiste autoritaire, et le résultat est que beaucoup d'Allemands de l'Est ont quand même une certaine nostalgie d'un homme fort, davantage qu'à l'Ouest.
0: C'est ce qui explique aussi le fait que le discours pro-russe de l'AFD soit porteur à l'Est du pays, et notamment en Saxe-Anhalt.
4: Alors c'est difficile quand même de l'expliquer.

0: puisque les Allemands d'Est ont quand même beaucoup souffert de l'occupation soviétique. Donc c'est assez consternant finalement la manière dont ces réalités germano-soviétiques sont idéalisées avec beaucoup d'amnésie. Si Poutine avait été au pouvoir à la place de Gorbatchev en 89, eh ben, il aurait envoyé des chars en RDA et aurait écrasé le soulèvement pacifique dans le sang. Voilà, donc c'est du révisionnisme historique pur jus.
1: Vous parliez, Géraldine Schwartz, d'un modèle allemand qui est en train de s'écrouler et de l'intérêt de l'éducation démocratique. C'est là l'un des enjeux aujourd'hui ?
0: Écoutez, s'effondrer, je vais aller un petit peu loin, mais c'est vrai qu'on aurait tort aussi de minimiser le phénomène à la Sachsenwald, qui est un état de 2 millions d'habitants. Il faut y voir un avertissement à l'échelle nationale. La CDU s'effondre, le parti chrétien-démocrate dont Merz est le représentant. Et donc c'est le signal, comme partout en Europe, qu'il faut peut-être repenser la manière dont on perçoit le passé et dont on perçoit la démocratie et comment elle est appliquée aujourd'hui et s'adresser au sentiment d'impuissance de beaucoup de citoyens. Et notamment le sentiment de ne pas avoir prise sur leur destin.
2: J'aimerais encore, avant de conclure, que l'on écoute Géraldine Schwartz, le leader de l'AFD en Saxe-Anhalt, qui dans son programme électoral promet de modifier les programmes scolaires d'histoire, trop centrés à son goût sur la culpabilité de l'Allemagne du Troisième Reich.
3: C'est la chose la plus normale au monde. Dans presque tous les pays, les gens sont fiers de leur pays, fiers de leur culture, de leur patrimoine. Dans ce pays-ci, cependant, ce n'est malheureusement plus le cas et nous voulons que ça change. Nous avons une histoire riche et variée qui remonte à plusieurs centaines d'années et nous voulons enseigner cette histoire dans son intégralité, avec ses hauts et ses bas, mais avec fierté et un regard positif.
2: Que vous évoque cette déclaration ?
0: C'est au centre de la politique de l'AFD de faire, de s'attaquer au travail de mémoire, tout simplement parce que le travail de mémoire a permis aux Allemands d'avoir un regard très critique sur des régimes autoritaires et le nazisme en particulier, les a rendus vigilants justement par rapport à des partis comme l'AFD qui sont quand même des héritiers du Troisième Reich.
1: Merci à vous, Géraldine Schwartz, pour ces commentaires ce soir depuis Berlin. 17h39, aventurons-nous vers le carrefour du monde en direct avec nous ce soir François Corbiot, Henri Laguéry et Éric Destiné. Bonsoir à tous les trois.
4: Bonsoir.
5: Bonsoir.
1: Des patrons dans la rue à Bruxelles ce lundi, François.
4: Et oui, une manifestation de patrons en plein cœur du quartier européen, ce n'est pas courant. Les questions ici d'acier et de compétitivité européenne, on vous en parle dans quelques instants.
2: Éric, à Belgrade, les funérailles de Ratko Mladic.
6: Oui, on va rester dans le thème du travail de mémoire. On va parler de funérailles très controversées, celle de l'ex-chef militaire des Serbes de Bosnie, condamné pour génocide. L'homme est toujours adulé par les nationalistes serbes.
1: Henri, vous êtes notre correspondant en Espagne. La crise de Ceuta continue de secouer le pays, Henri.
7: Oui, 5 semaines après l'entrée illégale de près de 80 000 migrants, rien n'est réglé dans la petite enclave.
1: Le carrefour avec vous trois, c'est dans 3 minutes. Nouvelle voix pour les humeurs du monde en direct. C'est l'écrivain Giuseppe Santoliquido que nous accueillons avec grand plaisir ce soir. Bonsoir Giuseppe.
8: Bonsoir.
2: Bonsoir.
1: Et c'est une réflexion autour de la montée de l'extrême droite que vous allez nous proposer ce soir, je crois.
8: Une humeur autour de la montée de l'extrême droite, oui.
1: Ce sera peu avant 18h, à tout à l'heure. Le RTBF Mobile Info, et c'est Jean-Marc Strel qui nous attend. Bonsoir Jean-Marc.
9: Ah, bonsoir, bonsoir.
1: Comment ça roule ?
9: Les chantiers et la ligne de Bruxelles, c'est le menu du jour avec le 411 tout d'abord. Bruxelles-Luxembourg, entre Bouges et Vierde, vers Arlon. Vous perdez actuellement 15 minutes. Sur le 40, le chantier de Votem, vers Bruxelles, 15 minutes nécessaires. Dans l'autre sens, vers Aix-la-Chapelle, entre Longsaint et Herstal, une trentaine de minutes. Et puis sur le ring de Bruxelles, de Woluwe-Saint-Etienne à Léonard, 20 minutes. Et Léonard-Ytre, 26 minutes. Un quart d'heure aussi entre Strombeek et Grand-Bécart.
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11: Ah, oh, c'est pas vrai.
10: À moment train.
11: Ah, y'a que ça de vrai.
1: La météo, Caroline Dessogne, le beau temps reste au programme des prochains jours ?
5: Non, en fait, c'était ce lundi, la belle journée dont il fallait profiter, car par la suite, ça va changer. En effet, ce soir, on aura déjà un petit peu plus de nuages, quelques gouttes déjà du Hainaut jusqu'au Limbourg, des minima de 15 à 18 degrés. Demain, mardi, on retrouve en matinée quelques gouttes résiduelles en région liégeoise. Ailleurs, quelques passages nuageux, des éclaircies un petit peu plus larges, notamment sur le sud du pays. Et puis, nous aurons une zone de précipitation qui va arriver très, très lentement à partir de la côte. Donc, de plus en plus de nuages au fil des heures. Ces pluies qui s'avancent très lentement à l'intérieur des terres. Et donc, à l'avant, on aura encore quelques belles éclaircies, notamment sur le sud du pays, où la température maximale pourra encore grimper jusqu'à 25 degrés du côté de Virton. En revanche, à Bruxelles, on ne dépassera plus 21 degrés et puis 18 degrés attendus à Ostende. Pour mercredi, un temps variable partout avec éclaircies, passages nuageux, un risque d'ondées qui sera un petit peu plus marqué sur le nord-est du pays. Des maxima en baisse, compris entre 16 et 19 degrés.
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1: 17h44, c'est ici que se croise l'actualité du jour. Bienvenue au carrefour du monde en direct.
2: Et d'abord aux alentours du rond-point Schuman à Bruxelles, des patrons qui manifestent.
1: Ensuite à Belgrade, les obsèques en grande pompe de Ratko Mladic, condamné pour génocide et crimes de guerre.
2: Enfin, les relations électriques entre Madrid et Rabat à propos de la situation à Ceuta.
1: Manifestation patronale donc ce matin à Bruxelles au nom de la compétitivité européenne.
2: À l'initiative de la Fédération européenne des distributeurs d'acier, les patrons du secteur de l'acier sont venus demander à l'Europe de soutenir l'ensemble de la filière acier.
1: Et François, vous étiez sur place. Ces patrons, ils demandent de renforcer la compétitivité et d'éviter la concurrence déloyale.
17: Ah oui, 200 patrons venus de Wallonie, de Flandre, mais aussi de France, d'Allemagne, d'Espagne ou encore de Pologne, pour réclamer plus de compétitivité dans la filière de l'acier européen. Ce midi, les klaxons ont résonné dans le quartier européen du côté du rond-point Schuman. Et pour vous donner une idée, voici à quoi ça ressemble une manifestation de patrons. Sauver nos emplois, sauver notre industrie, sauver nos entreprises. Et un même cri qui résonne d'un peu partout en Europe pour dénoncer le manque de compétitivité.
2: Des patrons qui ont aussi porté une dizaine de cercueils autour du siège de la Commission européenne.
17: Oui, des cercueils pour symboliser la situation dans le secteur de l'acier européen aujourd'hui. Une action à l'initiative d'Eurométal, la Fédération européenne des distributeurs de l'acier, comme nous explique Chetan Korten, son porte-parole.
18: Et symboliquement, ça représente l'emploi, le futur industriel. Donc, c'est décrit sur le cercueil Rest in Peace Compétitivité, parce que si on continue comme ça, hein, avec un désavantage structurel déloyal pour les producteurs en Europe, il n'y a pas de compétitivité faire et juste.
2: Pas de compétitivité juste, c'est ce que dénoncent ces patrons. François, qu'est-ce qu'ils réclament concrètement ?
17: Alors avant tout, un soutien européen sur l'ensemble de la filière de l'acier, car si l'Europe a pris des mesures pour soutenir les grands producteurs, ce n'est pas le cas pour les petits distributeurs. Écoutez Dimitri Van Egen de la société du même nom, basée à Gand.
19: Nous sommes ici pour pointer du doigt certaines mauvaises décisions de la part de la Commission européenne ainsi que du Parlement européen qui ne protègent pas suffisamment et intelligemment l'industrie en Europe. On nous impose des taxes carbone, on nous impose des barrières douanières sur base de quotas très limités, mais nos clients qui utilisent notre acier sont eux-mêmes mis sous pression par la concurrence mondiale, par le simple fait que les pièces finies et semi-finies en acier ne sont plus produites en Europe, mais importées par conteneur, notamment d'Asie.
1: Et donc, ce qu'il dénonce, François, c'est la concurrence déloyale qu'ils subissent de plein fouet.
17: Oui, et l'impossibilité pour ces petites et moyennes entreprises d'être compétitives dans un secteur de plus en plus concurrentiel. Avec en ligne de mire un acteur et un nom qui revient souvent, c'est la Chine. Tony Chauvet, patron du groupe Air Bourgeois.
20: Donc l'Europe a pris des mesures que sur les aciers, ce qui a fait une accélération de demande de nos clients de dire ben, « maintenant allez produire vos produits en Chine et ramenez le produit fini ici ». Donc c'est pour ça qu'on demande qu'il y ait une taxe qui soit en place de tous ces produits qui sont importés de Chine pour être à concurrence égale et qu'on puisse se défendre, nous, à continuer à faire nos produits ici en Europe.
21: Ça veut dire qu'aujourd'hui, il y a réellement un manque de compétitivité dans cette filière-là?
20: Exactement, parce qu'en fait, un acier chinois est 50% moins cher qu'un acier européen.
17: Voilà, les chiffres qui parlent d'eux-mêmes. Et dans ce contexte, on comprend que ces patrons européens jouent ni plus ni moins leur survie.
1: François Corbiot avec les moyens techniques de Marc Chantemilan. Des obsèques très controversées ce lundi à Belgrade, la capitale de la Serbie.
2: Oui, on va parler des funérailles de Ratko Mladic, l'ex-chef militaire des Serbes de Bosnie, condamné pour génocide. L'homme est toujours glorifié par les nationalistes serbes.
1: Ah oui, et donc celle de Ratko Mladic, ex-chef militaire des Serbes de Bosnie, comme vous le disiez. Et c'est un événement, ces funérailles, qui fâchent également l'Union européenne. Je le disais tout à l'heure en titre, Eric, on va analyser cela avec vous. D'abord, pour comprendre, ces funérailles ont-elles attiré beaucoup de monde à Belgrade ?
22: Alors pour l'instant, on n'a pas les chiffres précis, hein, mais les images, elles sont explicites. Ils étaient déjà des milliers tôt dans la journée à faire la file devant cette église orthodoxe de la périphérie de Belgrade où le cercueil était exposé pour se recueillir face à la dépouille de Ratko Mladic. Certains ont même tenu à embrasser sa photo car pour ses partisans, Mladic n'est pas le criminel de guerre condamné pour génocide, mais un général qui a défendu, protégé les intérêts des Serbes dans les années 90. C'est en tout cas ce que pense par exemple Milan Dobric. C'est un habitant de Belgrade, il est interviewé dans la file.
23: C'était un homme qui a tout donné dans sa vie, pour le peuple serbe, au Kosovo, en Bosnie, en Croatie et en Serbie.
22: Alors pourquoi un homme condamné pour génocide est-il encore tant adulé dans cette région ? Eh bien pour Sébastien Gricourt, co-directeur de l'Observatoire des Balkans de la Fondation Jean Jaurès, même si les partisans sont nombreux, il ne faut pas penser que tous les Serbes partagent ce sentiment.
24: Il y a des voix qui savent très bien que c'est la Serbie qui a les Serbes, les forces militaires serbes sous les ordres de Milošević qui ont initié ces guerres dans l'ex-Yougoslavie. Ils savent très bien de quoi ils sont coupables, mais ces gens qui sont coupables sont des gens extrêmement violents, qui font peur aussi, je veux dire. Donc, c'est pas toujours évident d'élever la voix.
22: Une peur que va décrire aussi Neira Sabanovic, elle est doctorante en sciences politiques à l'ULB, elle est spécialiste des Balkans et pour elle, une partie de l'explication, c'est qu'en Serbie et dans les entités à majorité serbe, la manière dont la mémoire se transmet de génération en génération n'est pas complète. Selon elle, les cours d'histoire ne font pas assez référence à cette période de l'histoire.
25: Il y a 2 heures qui sont données sur ces questions-là. Et encore, ce dernier cours qui devrait être celui qui aborde un peu plus ces questions-là est pour la plupart du temps même balayé et pas abordé par les professeurs qui ont parfois peur de faire face à des remises en question de la part de certains enfants, etc., de ce que les parents disent à la maison. Donc même ça, ils l'évitent. Donc à partir du moment où on a une population qui est complètement désinformée, c'est tellement plus facile de rentrer dans ce narratif populiste et complètement problématique d'un point de vue mémoriel, plutôt que de se remettre en question et d'essayer d'aborder en fait l'histoire en reprenant des faits, reprendre des livres d'histoire qui sont objectifs, etc., pour faire face à ce passé problématique.
2: Et dans ce contexte, Ratko Mladic a-t-il eu droit aux honneurs de l'État pour ses funérailles ?
22: Alors le ministre serbe de la Justice avait d'abord annoncé des honneurs militaires proches de funérailles d'État. Au niveau international, cela a suscité l'indignation. Le président serbe a ensuite nié toute forme de glorification. En tout cas, l'Union européenne a réagi vivement. La commissaire chargée de l'élargissement a annulé une visite prévue cette semaine en Serbie en expliquant que la glorification autour de ce décès était, je cite, incompatible avec les valeurs sur lesquelles l'Union européenne s'est construite. La Serbie est bien candidate à une adhésion, mais pour Neira Sabanovic, ce n'est plus une priorité pour les autorités serbes.
25: Je trouvais ça assez intéressant de voir que des gens disent que voilà, l'Union européenne ne veut pas de la Serbie, mais je pense que c'est plutôt la Serbie qui actuellement ne veut pas de l'Union européenne, parce que ça leur convient très bien de maintenir ce régime qui est basé sur le clientélisme, la corruption, la mainmise de pouvoir, une centralisation totale du pouvoir par le régime du SNS, le parti d'Aleksandar Vučić, et juste une capture de l'État pure et simple.
22: Voilà, vous l'aurez compris, cet épisode n'est en tout cas pas de nature à jouer en faveur de la Serbie dans le cadre de son processus d'adhésion à l'Union européenne.
1: Éric Destinet, merci à vous pour ces explications ce soir en direct dans le Carrefour. C'était fin juillet, ce sont des images qui ont fait le tour du monde.
2: Oui, des milliers de migrants entrés illégalement dans l'enclave espagnole de Ceuta, située sur le continent africain.
1: Depuis Henri de Laguérie, 90% sont rentrés au Maroc, mais il reste beaucoup d'exilés et rien n'est réglé sur place, alors que la tension monte entre Rabat et Madrid.
0: Oui, avant de se pencher sur les débats autour des responsables de cette crise, arrêtons-nous sur la situation sur place, dans ce territoire de 19 km² enclavé au nord du Maroc. Plus de 5000 migrants survivent aujourd'hui là-bas dans des conditions déplorables. Ils sont à la plage ou dans les rues, ils se sont construits des abris de fortune. Les épisodes de tension avec la population locale se multiplient. Pour les 80 000 habitants de Ceuta, le quotidien est bouleversé depuis 5 semaines. Ces habitants évoquent un climat d'insécurité. Écoutez ces 3 personnes à Ceuta, un migrant marocain en premier et 2 Ceoutiens ensuite.
3: Je préfère encore dormir 2, 3 ou 4 mois ici plutôt que de rentrer au Maroc. Pourquoi ? Parce que là-bas, il n'y a aucun travail.
4: Ceux qui sont entrés doivent sortir. Ils doivent s'en aller. Je veux retrouver ma vie d'avant, ma vie normale.
6: Il est temps qu'ils s'en aillent. On n'a pas les capacités de les accueillir ici. Ils ne comprennent pas ça.
2: Pourquoi, 5 semaines après, rien n'a changé sur place ?
0: Alors le gouvernement espagnol a sans doute sous-estimé la crise et il a mis du temps à réagir. Ensuite, les autorités ont pensé que si elles n'habilitaient pas d'espace d'accueil, d'espace provisoire, bien les migrants finiraient tous par rentrer chez eux. Et ça ne s'est pas passé, même si beaucoup sont rentrés. Et pour les habitants de Ceuta qui parlent d'une invasion, il faut expulser ces migrants immédiatement. Mais évidemment, ça ne peut pas se faire comme ça. Il y a des lois, des procédures à respecter avec des délais administratifs. Par exemple, les mineurs non accompagnés ne peuvent pas être expulsés d'Espagne. Et puis, il faut examiner les demandes d'asile. Alors, pour soulager Ceuta, il faudrait au moins répartir ces migrants dans le reste de la péninsule ibérique, en attendant qu'une décision d'expulsion ou accepter le droit d'asile soit prise. Mais la plupart des régions d'Espagne gouvernées par la droite refusent d'accueillir une partie de ces migrants. Bref, c'est un véritable casse-tête et il n'y aura pas de retour à la normale avant plusieurs semaines à Ceuta.
1: Henri, 5 semaines après, le gouvernement espagnol, Sanchez, continue de dédouaner le Maroc et il est bien seul en Espagne en fait.
0: Oui, effectivement, selon le Premier ministre socialiste, rien ne permet d'accuser le Maroc. Le pense-t-il vraiment ? C'est difficile à dire. Il y a sans doute une part de stratégie de sa part, car pour renvoyer les migrants, il faudra compter sur la collaboration du Maroc. Mais c'est vrai, les indices s'accumulent en Espagne contre Rabat. Rabat qui revendique, rappelons-le, la souveraineté de Ceuta. Un rapport de police espagnole publié la semaine dernière évoque la permissivité des gendarmes marocains fin juillet. Écoutez le journaliste Ignacio Sembrero, très critique avec Rabat.
7: Je pense que c'est, une fois de plus, le Maroc a démontré, comme il l'avait déjà démontré en 2021, qu'il peut prendre sans coup férir une ville espagnole comme Ceuta en y envoyant des dizaines de milliers de civils. À part le rapport de la police espagnole, il y a également tous les témoignages de migrants qui disent « nous sommes rentrés sans aucun contrôle » et d'autres qui disent « on nous a même indiqué le chemin pour y arriver ».
0: Voilà un dernier mot ce matin encore. Le président de Ceuta a formellement accusé le Maroc d'avoir organisé cette crise migratoire. Et c'est une opinion qui est partagée par 90% des Espagnols selon un sondage publié ce matin.
1: Henri de Laguérie, merci beaucoup Henri. 17h55, c'est l'heure de la première humeur de l'écrivain Giuseppe Santoliquido.
2: L'extrême droite au pouvoir, c'est une possibilité qui s'est banalisée. Et c'est le point de votre humeur de ce soir, Giuseppe.
8: Oui, tout à fait. Mais actualité oblige, un sujet alerte toute la presse internationale en ce début de semaine, et donc la banalisation de la présence de l'extrême droite au pouvoir, ou du risque qu'elle y accède. Un grand nombre d'articles passent en revue les raisons de ce phénomène qui risque, à très court terme, de transformer profondément le système démocratique occidental. Les arguments évoqués sont toujours les mêmes. exaltation des instincts les plus vils du citoyen, simplicité des raisonnements, exacerbation des peurs primaires des électeurs, exaspération des ressentiments, insécurité identitaire et économique, et on vient de l'entendre, désinformation scolaire. Bref, jusque-là, rien de bien nouveau. Le laboratoire de cette crise ne se trouvait toutefois pas uniquement dans les journaux de ce matin, mais aussi sur un plateau de télévision hier soir en Italie, où une chaîne privée évoquait le même sujet, posé dans les mêmes termes, puisque les sondages italiens confirment la grande popularité de l'extrême droite et prévoient même l'émergence de partis plus extrémistes encore, plus radicaux. Comme dans la presse écrite, après avoir passé en revue les causes du phénomène, un appel à la résistance a été lancé par la présentatrice aux représentants des partis traditionnels présents en plateau, à savoir la gauche, la droite, le centre, les écologistes, plus un technocrate et un élu issu de la société civile. Tous avaient pour caractéristique d'avoir occupé des fonctions de pouvoir au cours des 20 dernières années, à tous les étages, à tous les échelons, de la politique nationale au plus obscur comité parastatal. Avec pour résultat un affaiblissement sévère des services publics, une rigueur budgétaire inversement proportionnelle au bien-être de la population et, au bout du compte, 5 millions de personnes en état de pauvreté absolue. Cela dit, le parcours personnel de ces élus ne semblait avoir aucune incidence sur leur façon très spontanée, presque naïve même, de présenter leurs recettes pour le renouveau du pays. Comme si tout l'art de leur métier consistait à se contenter d'avoir des opinions et d'en jouir. Malheureusement, la présentatrice n'a pas relevé cette sorte d'incohérence. Et elle n'est pas non plus parvenue à canaliser le débat, de telle sorte que ce fut très vite la cacophonie. Car les recettes miracles que ces élus avaient oublié d'appliquer quand ils occupaient le pouvoir étaient apparemment assez contradictoires entre elles. Alors j'ignore si c'est propre à l'Italie ou si les débats entre démocrates se déroulent de la même manière partout dans le monde, mais ça n'a plus été au bout d'un moment que bruit de couteau qui s'aiguise, éclat de voix, paroles coupées, et vous ceci, et vous cela, fossoyeur du pays, négateur du réel, chasseur de taxes, valet des banques, communiste en Arménie, harlequin proto-fasciste, le tout avec un art de l'invective qui forçait presque le respect. C'est alors que m'est venu le déclic. En fait, sous le vernis des anathèmes, de l'opprobre, il ne s'agissait pas d'un débat, mais d'un hommage. Conscient ou inconscient, impossible à dire. Mais c'était un hommage en bonne et due forme. Rendu à une entité qu'on ne voyait pas, mais qui était là. Une sorte de fantôme tapi dans les coulisses, à savoir à l'extrême droite elle-même, qui, telle une araignée, tirait de son sein de quoi filer sa toile, en ne faisant rien d'autre qu'observer ces petits soldats se chamailler, déjà morts sans le savoir.
1: Humeur de Giuseppe Santoliquido. Merci beaucoup, Giuseppe. Merci. On retrouve votre humeur, bien sûr, sur RTBF Ovio. On vous revoit lundi prochain. Vous restez bien avec nous sur RTBF La Première. Tout de suite, c'est le journal de 18h avec aux commandes Esmeralda Labi.
5: Cologne-Anvers en 2h20 en passant par l'aéroport de Bruxelles, la nouvelle offre de la SNCB. La défense recrute et elle séduit. De plus en plus de jeunes sont attirés par la stabilité de l'emploi et un certain goût de l'aventure. Des funérailles aux allures d'hommage national en Serbie pour celui que l'on surnommait le boucher des Balkans. Ratko Mladic a été enterré ce lundi. Un nouveau train à grande vitesse et il passe par l'aéroport de Bruxelles. Le premier AIS allemand venant de Cologne se rendant à Anvers s'est arrêté ce lundi à Bruxelles Nationale. De quoi attirer de nouveaux voyageurs. La gare de l'aéroport de Zaventem accueillait déjà 300 trains classiques par jour. Reportage Jean-Christophe Willems.
9: Ce son, c'est celui d'un train ICE arrivant à Bruxelles-Serreport. Un premier train à grande vitesse depuis 10 ans et l'échec d'une liaison vers la France. Il a fallu des années pour organiser ce nouveau trajet depuis Cologne. Quentin Mertens, porte-parole de l'aéroport.
10: Ça a effectivement plusieurs objectifs. La première, c'est économique. On souhaite effectivement attirer des voyageurs ici des pays limitrophes. On souhaite également être un pôle intermodal majeur en pouvant diversifier les moyens de transport pour se rendre ou partir de l'aéroport. Mais également un rôle symbolique parce que depuis l'exposition universelle de 58, nous étions le premier aéroport au monde à avoir une gare de train directement chez nous.
9: À la manœuvre, on trouve Brussels Airlines en partenariat avec le réseau ferroviaire allemand. La compagnie aérienne veut attirer les voyageurs allemands, surtout tous ceux issus de la communauté africaine. Leur billet d'avion comprend le voyage en train. Nico Cardone de Brussels Airlines.
11: C'est avec un simple booking. Par exemple, si le train aura un retard, vous êtes aussi protégé. Si vous ratez vos avions, vous aurez un billet pour le prochain vol aussi. Donc c'est vraiment une réservation pour toute la trajectoire.
9: L'ICE s'arrête aussi à Aix-la-Chapelle, Liège, Louvain et Anvers pour y embarquer d'éventuels passagers aériens.
2: Et deux trains circuleront chaque jour dans chaque sens, aussi bien en semaine que le week-end. Les excès de vitesse et les drames qu'ils provoquent, thème de la nouvelle campagne de sensibilisation routière. Elle met en avant les histoires de parents endeuillés. Alors concrètement, à partir d'aujourd'hui, le contrevenant recevra avec son pro-justicia un message personnel de Michel ou de Viviane. Lorsqu'il paiera son amende en ligne, il sera également obligé de visionner une vidéo tournée lors d'un véritable contrôle de vitesse. Michel Moreau y a participé. Son fils de 12 ans a perdu la vie à cause d'un chauffard.
13: La police arrêtait les voitures qui étaient en excès de vitesse. Ils payaient leur amende et on leur demandait s'ils voulaient monter dans la camionnette. Ils ne savaient absolument pas qui ils allaient rencontrer dans la camionnette. Et donc à ce moment-là, je leur demandais simplement bah, « Tiens, qu'est-ce qui vous est arrivé ?» Et ils me racontaient « Oh, j'ai roulé trop vite, je voulais rentrer à la maison, j'étais pressée, j'avais faim. » Des prétextes en fait qui n'en sont pas, donc ça montre aussi pourquoi on roule trop vite, pour rien du tout. Et puis je leur disais voilà qui j'étais. Et là, c'était vraiment très interpellant de voir les visages qui changeaient et de voir les gens prendre conscience. Et tous ceux que j'ai croisés dans cette camionnette-là, et il y en a eu beaucoup ce jour-là, m'ont vraiment dit que ça leur avait servi de leçon.
2: Une interview de Céline Biourge. L'an dernier, plus de 36 500 accidents de la route ont été recensés. 464 personnes y ont perdu la vie. De nouvelles recherches sont menées depuis plusieurs jours le long de la Nationale 97 à Hont et en province de Namur, où les corps du petit Timéo, 5 ans, et son père ont été retrouvés le 24 août dernier. Les autopsies n'ont pas permis de déterminer les causes de la mort, mais le parquet de Namur précise qu'il ne communiquera pas davantage sur ce dossier et sur la nature des recherches en cours. Afin de préserver l'enquête, la famille et les proches. La Défense recrute. Elle a officiellement lancé sa campagne 2026-2027 à la recherche de nouveaux profils. Plus de 5000 postes sont à pourvoir, militaires, réservistes, personnel civil, soldats, marins ou pilotes, mais pas que. L'armée cherche aussi à engager des techniciens, du personnel médical, des spécialistes en logistique, télécom, cybersécurité. Et visiblement, la Défense séduit des milliers de candidatures à flux, ce qui attire la stabilité de l'emploi, le salaire, le goût de l'aventure, mais aussi des études et des formations particulières. Écoutez ce qu'en dit la lieutenant-colonel Margot van Weyenberg, porte-parole RH Recrutement.
14: On a fait des études pour demander aux jeunes qu'est-ce qui est maintenant attractif pour travailler à la Défense. Et ils disent qu'on travaille toujours ensemble. L'esprit d'équipe qui est tellement important, mais aussi le sport et le fait qu'on peut jouer un petit rôle pour faire quelque chose pour la société. La discipline est aussi un facteur qui est très important pour eux. Quels sont les profils pour les soldats? Chez nous, on n'a pas besoin d'un diplôme. Tout le monde qui n'a pas un diplôme peut commencer comme soldat, mais il y a aussi beaucoup de jeunes qui veulent suivre un bachelier ou un master via la Défense. Et ça sont aussi des atouts qu'on a comme organisation pour donner l'opportunité aux jeunes d'étudier à la Défense et après leurs études qui sont payées par la Défense, de faire une belle carrière chez nous.
2: Interview de Fabien Van Écotte avec Ariane Dufresne. Et si la carrière militaire vous tente, plus d'informations sur le site www.1000.be. La justice espagnole officiellement saisie d'une enquête sur l'entrée de dizaines de milliers de migrants fin juillet à Ceuta. Les faits pourraient être constitutifs de plusieurs infractions, notamment de délits portant atteinte à la paix ou à l'indépendance de l'État
12: estime la juge, qui a aussi précisé que l'utilisation des flux migratoires constituait l'une des méthodes employées dans la guerre hybride. Des milliers de personnes rassemblées à Belgrade pour les funérailles de l'ex-chef militaire des Serbes de Bosnie, Ratko Mladic. De nombreux fidèles, dont beaucoup portaient des t-shirts avec celui que l'on surnommait le boucher des Balkans, étaient présents devant et dans la petite église orthodoxe. Une cérémonie aux allures de funérailles nationales. Simon Rico.
15: Des potrons minés, une longue queue s'étendait devant l'église orthodoxe Saint-Luc à Belgrade, là où reposait le cercueil de Ratko Mladic avant son transfert vers un cimetière voisin. Dans la foule, plusieurs membres du gouvernement, mais aussi de nombreux hommes d'un certain âge, comme Radisha, un retraité, manifestement très ému.
16: Je l'ai toujours considéré comme une légende, mais aujourd'hui il en est vraiment devenu une.
15: Autour de lui, beaucoup de t-shirts frappés du portrait de Mladic, sous lequel il est écrit « Héros national ». Vesna, la quarantaine, est une admiratrice de l'ancien commandant des Serbes de Bosnie.
18: Il était important pour moi de venir rendre hommage au général de notre armée, un grand héros serbe qui fut un phare d'héroïsme pour le peuple serbe et qui nous a tous protégés.
15: Ici, personne ne considère Ratko Mladic comme un criminel de guerre, mais plutôt comme une victime de la justice internationale qui lui a refusé le droit de finir ses jours parmi les siens malgré sa mauvaise santé. L'omnipotent président serbe, un ancien ultranationaliste, a lui-même balayé d'un revers de main les remontrances de l'Union européenne, inquiète de cette glorification. Quelques voix critiques ont cependant été entendues dans les rares médias encore indépendants en Serbie.
12: Un reportage de Simon Rico, notre correspondant dans les Balkans et toujours en Serbie. Le Premier ministre a demandé ce lundi au président de dissoudre l'Assemblée. Cela ouvre la voie à des élections législatives anticipées, réclamées de longue date par le mouvement de protestation mené par les étudiants depuis maintenant près de 2 ans. On passe au sport basket. Les Belgian Cats ont assuré leur qualification pour les quarts de finale de la Coupe du Monde féminine à Berlin. Les Belges ont battu l'Australie 80-68. Troisième victoire en 3 matchs. Antonia Delar, l'ailière des Belgian Cats.
19: Ça donne beaucoup de confiance. Je pense qu'on a dominé presque tout le match. On a joué notre basket, mais ça a commencé de notre défense. Les 2 derniers matchs, c'était pas toujours bien notre défense, mais ici, je pense qu'on a fait un bon job.
21: Et maintenant, vous êtes qualifié donc pour les quarts de finale sans passer par un match supplémentaire.
19: Oui, je pense surtout le repos. Je suis super content qu'on a un jour de plus.
21: C'était le meilleur match des Cats dans cette Coupe du Monde jusqu'à présent.
19: C'est vrai, je pense que c'est aussi normal parce que de plus en plus on joue ensemble, ça va aller mieux, même si notre récupération n'était pas top. On doit mettre le focus sur nous-mêmes, bien récupérer, bien dormir et après on verra.
12: Une interview de Pierre Capard et les Cats se disputeront leur match de quart de finale jeudi, mais elles ne connaissent pas encore le nom de leur adversaire. C'est du sport aussi de presser des fruits. Même si la saison n'a pas été terrible à cause de la sécheresse, il y a quand même de quoi faire. Les pommes sont mûres, prêtes à être pressées pour obtenir un jus bio et parfaitement naturel. Dans l'entité de Belœil, près de Tournai, des adultes en situation de handicap s'en chargent pour vous. L'occasion de mettre en valeur le travail effectué par les résidents de la Pommeraie. Florence Dussard.
26: Tous les fruiticulteurs amateurs de la région, comme Christophe, savent qu'ils peuvent amener leurs pommes ici.
27: J'ai qu'un seul pommier, j'ai cueilli à peu près 35 kilos. Et donc ici, j'ai récolté plus ou moins une 20aine de bouteilles.
26: Les pommes sont triées, lavées, broyées, pressées.
28: On presse les pommes et tout le jus va là-bas, l'autre côté de la pièce.
26: Le jus est mis en bouteille et étiqueté. Chaque résident y trouve son compte. Eric Lenz, directeur de la Pommeraie.
29: Certains peuvent utiliser la presse, d'autres la machine pour broyer, d'autres vont mettre en bouteille après la pasteurisation et d'autres vont mettre les étiquettes. Donc voilà. Mais quel que soit le handicap, une personne peut avoir sa place sur la chaîne et ça c'est important.
26: Même si cela prend un petit peu plus de temps qu'ailleurs.
29: On n'est pas dans de la productivité en fait. C'est pour ça que quelqu'un a amené des pommes tout à l'heure, il a amené 200 kilos, il va récupérer à peu près 100 litres, mais ce sera dans 10 jours. Pas demain, dans 10 jours, parce que voilà, il faut que les choses se fassent. Il y a des années, on peut avoir jusqu'à des gens qui arrivent avec 3-4 tonnes d'un coup. Quoi.
26: Pour le bonheur de chacun, comme le confirme Eddy, un autre client.
30: On fait plaisir à la famille, aux amis, tout ça, donc c'est toujours sympa d'arriver chez les amis avec une bouteille de jus, c'est sympa.
12: Voilà un reportage de Florence Dussard et Jawad Mesrouri. C'est la fin de ces infos, je vous souhaite une agréable et douce soirée.
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1: Les pommes.
12: Un bon jus de pommes, c'est toujours bien.
1: Oui, les prunes aussi, elles sont très bonnes et c'est le moment de la récolte.
12: Parce
1: aussi.
12: Mangeons des pommes.
1: Esmeralda Labi, merci à vous. C'est Sébastien Romal qui vous informera à 19h. Quand avez-vous appris à lire? Vous en souvenez-vous? La lecture est, selon la pédagogue Céline Alvarez, un outil très efficace pour faire face aux inégalités et à l'échec à l'école. Elle préconise un apprentissage dès la maternelle. L'idée vous séduit-elle? Qu'avez-vous déjà observé avec vos élèves ou vos enfants? On en parle ensemble dans Allô le Monde ce soir. Et vos appels, c'est maintenant au 070 66 55 44 et vos interventions sur WhatsApp via le 0471 200 500.
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1: Bonsoir Régis Derat.
0: Bonsoir.
1: Un jour, une carte avec vous. Et ce soir, Dallas.
0: Oui, Dallas au Texas où va s'ouvrir mercredi une grande convention nationale républicaine. À 2 mois des midterms, c'est pour Donald Trump la recette pour booster les votes en faveur des républicains, sauf que dans les rangs de son parti, certains préfèrent ne pas associer leur campagne à un président aussi impopulaire.
1: A tout de suite Régis, c'est le monde en direct à suivre jusqu'à 19h et c'est sympa de vous savoir là.
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1: Très bon début de soirée avec RTBF, la première, 18h12, c'est l'heure d'un jour une carte.
2: Les Républicains vont tenir 2 jours de convention nationale à Dallas, au Texas, à partir de mercredi, un événement totalement inédit, on va le voir avec vous Régis. D'habitude, ces conventions de parti, elles se tiennent lors des années d'élections présidentielles. Mais le président Trump a voulu ce rassemblement exceptionnel à 2 mois des midterms qui sont prévus le 3 novembre prochain, on le rappelle.
0: Oui, Donald Trump dit vouloir s'engager dans la campagne pour ces législatives cruciales et il veut tout simplement faire de cette convention nationale républicaine le plus grand de tous les meetings. L'objectif du président est de rassembler son parti autour de lui pour contrer une vague démocrate aux élections de mi-mandat. Car si l'on en croit les sondages, les républicains devraient, dans le meilleur des cas, seulement sauver les meubles. Leur déroute électorale est annoncée. La Chambre des représentants semble déjà presque perdue pour le camp républicain et le Sénat sera extrêmement disputé. L'objectif principal de cette convention de Dallas est donc d'imposer Donald Trump comme la figure centrale de l'événement. Il s'exprimera d'ailleurs lors des 2 soirées. D'ailleurs, le président l'a annoncé, il organisera plusieurs meetings de campagne à travers tout le pays pour aider son camp à, je cite, « vaincre les communistes démocrates ».
1: Le choix de Dallas n'est pas un hasard. Le Texas, immense État traditionnellement républicain, subit de plein fouet la poussée démocrate, Régis.
0: Oui, le Texas sera l'un des principaux champs de la bataille électorale. C'est un bastion républicain, hautement symbolique également. Le Congrès local a voté un redécoupage électoral pour décrocher davantage de voix républicaines lors de ces midterms. Mais les républicains pourraient perdre au Texas l'un de leurs sièges de sénateur. Ce serait un séisme politique. La convention cherchera donc, avec Donald Trump comme catalyseur supposé, a galvanisé l'électorat texan pour sauver ce siège de sénateur républicain.
2: Pourtant, dans les coulisses du Parti républicain, de nombreux candidats s'interrogent sur l'opportunité d'associer leur campagne à un président aussi impopulaire et clivant.
0: Et oui, il fut un temps, pas très lointain d'ailleurs, où les républicains étaient ravis de se montrer aux côtés de Donald Trump en se délectant ostensiblement de ses diatribes. Mais aujourd'hui, Donald Trump fait plutôt fuir. Certains candidats républicains ne sont pas sûrs de vouloir s'afficher à ses côtés devant les électeurs indécis, ceux qui sont minés par l'inflation, par la vie chère. En d'autres termes, nombreux sont ceux qui préféreraient que le président américain garde ses distances à quelques encablures encablure des midterms. Le média Politico a interrogé 70 candidats républicains et 2 sur 3 ont déjà un truc prévu le jour de la convention, un événement de campagne, une fête de famille, le fameux « je peux pas, j'ai poney ». D'autant que cette convention se tiendra les mêmes soirs que les deux premiers matchs de la saison de la très populaire Ligue de football américain des prime time les plus suivis du pays.
1: Il faut dire, Régis, que le président et son administration jouent gros avec ces midterms.
0: Et oui, si les démocrates reprennent la majorité à la Chambre ou au Sénat, voire dans les deux assemblées, ils seront en mesure de bloquer le programme du président américain, de lancer des enquêtes. Le président le sait, il le craint. Les démocrates pourraient engager une procédure de destitution contre lui. Cette convention à Dallas sera donc un baromètre pour voir si Donald Trump peut remobiliser un parti républicain en pleine crise de confiance. On verra aussi qui sont les obligés qui s'y présenteront, peut-être en mode « Ave César, ceux qui vont mourir te saluent ».
1: Régis Derat, merci beaucoup Régis.
0: Avec
1: bonne
0: plaisir.
1: Soirée, 18h16, le RTBF Mobile Info. Bonsoir Pascal Laroche.
5: Oui, bonsoir.
1: Comment ça roule Pascal?
5: Écoutez, ça roule plutôt pas mal, sauf du côté de Liège, où c'est un petit peu compliqué. Le chantier de Votem, chantier d'Herstal, où vous mettez bien 25 minutes de plus qu'habituellement à partir de l'échangeur de Lonsin, en direction d'Aix-la-Chapelle. Et si vous êtes en train de rouler dans l'autre sens, vers Bruxelles, avec l'Allemagne derrière vous, eh bien ça commence à coincer à partir d'Herstal, et là, comptez 5-6 minutes à perdre dans les deux, presque 2 km de ralentissement. On a un autre chantier, c'est le 411, et là aussi, il y a des minutes à perdre, 10 pour être exact, avec une vitesse moyenne de 30 km/h. C'est en direction du Luxembourg, c'est en passant devant Namur un tout petit peu avant. À partir de Champion, vous commencez à ralentir et vous perdez 10 minutes, donc en direction du Luxembourg sur le 411. On fait le point sur ce qui se passe sur le ring de Bruxelles. Ça va encore, alors ça va évidemment pour nous qui ne sommes pas dans les files, c'est différent, mais 5 minutes à perdre entre Strombeek et Wemel en direction de Grand Bigard, et puis sur le nord du ring de Bruxelles, eh bien, il y a à peu près sur tous les axes à peu près 5 minutes à perdre.
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1: 18h17, faut-il apprendre à lire dès le plus jeune âge? C'est la question d'Allô Le Monde. Ce soir, l'une de nos invitées préconise de démarrer dès la maternelle. On vous attend avec vos témoignages et réflexions maintenant. Vos appels 070 66 55 44. À tout de suite.
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1: 18h20, la RTBF propose depuis quelques jours sur toutes ses plateformes une nouvelle opération Parlons Solutions. Et en ce mois de rentrée, c'est l'enseignement qui nous mobilise.
2: Oui, et ce soir, on va se pencher sur un sujet très concret, l'apprentissage de la lecture. Une des clés pour améliorer le niveau des élèves, une des clés aussi pour réduire les inégalités scolaires. C'est ce que défend en tout cas notre invitée de ce soir.
1: Céline Alvarez, qui est pédagogue, et elle vient de publier un essai très remarqué. Son titre, Pourquoi il faut apprendre à lire en maternelle.
2: Mais oui, pourquoi ? Est-ce que 3 ans, c'est pas trop jeune pour déjà leur apprendre à lire, écrire? Et puis comment fait-on? Avec quelle méthode? Mettons la question en débat ce soir. On attend vos témoignages, vos réflexions, que vous soyez parents ou enseignants. 070 66 55 44, c'est le numéro à former pour nous joindre. Vous pouvez aussi nous laisser un message via WhatsApp 0471 200 500.
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1: Voilà, l'apprentissage a déjà commencé. Nos invités ce soir, donc Céline Alvarez, pédagogue et autrice de ce nouveau texte, Pourquoi il faut apprendre à lire en maternelle, aux éditions Les Arènes, et Edith El Kouba, enseignante à l'ULIEJ, attachée scientifique du WBE, Wallonie-Bruxelles Enseignement. Vous coordonnez le déploiement de SOLEM, c'est-à-dire une approche qui fait travailler ensemble logopèdes et enseignants directement dans les classes maternelles pour soutenir en fait le langage et renforcer l'égalité des chances dès le début de la scolarité. Bonsoir à toutes les deux.
2: Bonsoir.
12: Bonsoir.
1: Bienvenue, je commence avec cet extrait de votre nouveau texte, Céline Alvarez. Dégager une approche pédagogique capable de permettre à chaque enfant, quel que soit son milieu de naissance, de réussir et de s'épanouir pleinement est une obsession qui ne m'a pas quitté depuis près de 20 ans. Vous avez donc désormais trouvé la solution miracle pour venir à bout de cette obsession, Céline Alvarez ?
12: La solution miracle, non, mais un des leviers majeurs, oui. Effectivement, je me suis penchée sur la littérature scientifique en cherchant un petit peu quels pouvaient être les bénéfices de la lecture dite précoce. Et en fait, après 3 ans de travail, je me suis aperçue que non seulement c'était bénéfique, mais c'est surtout un des leviers majeurs, si ce n'est le levier majeur, pour réduire les inégalités et vraiment augmenter les niveaux de réussite.
2: Alors, vous avez écrit un essai pour décrire votre méthode, pour développer vos arguments. Est-ce que c'est possible de vous demander une petite synthèse, en fait, de nous dire en quelques mots ce que vous défendez pour que tout le monde comprenne bien la méthode que vous proposez et à partir de quel âge, concrètement, suggérez-vous d'apprendre à lire ou à écrire?
12: Alors, dans ce livre, il y a 2 points. D'abord, je fais la synthèse de la littérature scientifique, ce qui a été un gros travail pour moi. Et là, je me fais le messager, en fait, de ce que dit la recherche. Ce qu'on sait bien dans les pays anglophones, et ce sont des informations qui ne sont pas vraiment passées en France et en Belgique. Et dans un deuxième temps, ensuite, je propose une manière d'apprendre à lire qui corresponde à nos valeurs, qui ne soit pas forcément calquée sur ce que peuvent faire d'autres pays. Voilà, des valeurs qui sont fondées sur la liberté, le jeu, l'autonomie. Donc, la première chose, c'est qu'on n'a pas assez conscience qu'il y a un détail dont on ne parle pas assez quand on évoque l'âge d'entrée dans la lecture. On se dit, oui mais attendez, regardez en Allemagne, regardez en Finlande, regardez en Espagne, ils commencent à 6 ans, tout se passe bien pour eux. Or, la plupart des pays européens ont une langue dite transparente, c'est-à-dire que pour un son, il y a un signe et c'est toujours le même. Il n'y a pas de lettre muette, il n'y a pas d'irrégularité. C'est le cas en finnois, par exemple, qui est la langue la plus transparente au monde. Donc on ne peut pas se comparer, il faut vraiment arrêter. Nous avons une langue dite opaque. C'est également le cas des pays anglophones.
2: Ouais.
12: C'est-à-dire que pour un son, nous avons plusieurs façons de l'écrire. Par exemple, juste pour le son S, nous en avons au moins 11. Plus nous avons des lettres muettes, des irrégularités. C'est très compliqué. Là où en Finlande ou en Espagne, ils ont à peu près une vingtaine, allez, une trentaine de signes à apprendre pour être de bons lecteurs fluides lors de l'année de CP, nous, il en faut 250. Ça ne tient pas en une année et c'est ce que dit la littérature scientifique de manière absolument indiscutable. Il faut au moins 2 ans de plus supplémentaires dans les langues opaques comme la nôtre ou comme les anglais.
0: comme anglais. Et ce que montre la recherche, et je termine là-dessus, c'est que ces deux années supplémentaires ne doivent pas être prises après l'année de CP, elles doivent être prises avant. Mm-hmm. Et on sait que, et ça vraiment, ce sont des méta-analyses qui le montrent, que lorsqu'on est capable de lire des mots à 5 ans dans une langue opaque comme la nôtre, eh bien c'est le meilleur prédicteur d'une bonne réussite en lecture que le niveau de langage oral ou que le score de QI. Donc là, nous avons vraiment un levier majeur pour les inégalités et l'échec.
2: Et vous dites qu'on sous-estime en fait la capacité des enfants, même très jeunes, d'acquérir en fait certaines compétences en lecture et en écriture, compétences qu'ils ont dès l'âge de 3 ans, c'est ce que vous expliquez. Vous dites qu'ils ont à ce moment-là un esprit particulièrement, un cerveau particulièrement plastique.
0: Oui, alors en fait, à la fois on sous-estime les capacités des enfants et à la fois on surestime aussi ce que peut être l'apprentissage de la lecture, parce qu'en fait, il suffit vraiment, alors je sais qu'il y a beaucoup de critiques sur le sujet, mais il se trouve que c'est comme ça, c'est d'ailleurs ce que dit la recherche, il suffit de donner le son des lettres, d'arrêter de donner le nom des lettres, là on a entendu dans votre petite...
2: Oui, Chantal Goya, c'était en fait un peu un contre-exemple.
0: Voilà, il faut en fait, si on veut que ça se passe bien pour tous les enfants en fait, et notamment les enfants à risque, il faut arrêter de donner le nom des lettres. Et là, c'est ce qu'on a du mal à faire en France. Mais en fait, il suffit de donner le son, d'arrêter de donner le nom, et de composer en fait des petits mots avec des lettres mobiles, n'importe lesquelles. Mmh. Et en fait, quand on fait ça, les enfants maîtrisent en fait ce code alphabétique où un son égale un signe, et ils le manipulent. Et en le manipulant dans le sens de la composition, où ils écrivent des mots avec des lettres, et bien après, ils vont naturellement passer vers l'inverse, c'est-à-dire qu'ils vont passer donc du son au signe, du signe au son. Ils vont entrer naturellement dans la lecture. Donc c'est très facile, le son, on écrit des mots avec des lettres mobiles et en fait les enfants se mettent à décoder. Et on parle de petits mots, mur, vis, ara, iris, vous voyez ce genre de choses. Mmh. Et les enfants adorent, donc bien sûr qu'on les sous-estime parce qu'à cet âge-là, on est dans une phase de grande sensibilité accrue au langage oral, au langage en général. Et il se trouve que le langage écrit, lire et décoder des petits mots, c'est comme... si vous voulez, si on donne le son des lettres aux enfants, ça permet au langage oral de se développer avec le langage écrit comme un espèce d'ensemble organique. Et pour eux, dans cette phase de grande sensibilité au langage, c'est hyper enthousiasmant, c'est hyper gratifiant. Et en plus, c'est assez facile, en fait.
1: Mmh. Vous avez expérimenté tout cela, évidemment, dans plusieurs classes. Et vous avez vu des enfants de 3 ans entrer dans une boulimie de livres, dites-vous, avec des parents surpris, en se disant mais qu'est-ce qui se passe avec ma fille? Qu'est-ce qui se passe avec mon fils? Pourquoi est-ce qu'il lit tant?
0: Alors, c'est surtout, la majorité des enfants, c'est autour de 4 ans. À 3 ans, ils connaissent bien les sons. 3 ans et demi, ils commencent à composer des petits mots qui peuvent être papa, doudou, mur, vis, etc., lama. Et puis, vers 4 ans, en général, quand on laisse faire les choses et qu'ils ne font que de la composition de mots, qu'ils écrivent des mots sur le frigo, par exemple, et bien vers 4 ans, ils vont lire tac, leurs premiers mots. Ils vont entrer seuls dans le décodage et on aura l'impression de ne rien avoir fait et que c'est un peu magique. Or, ça ne l'est pas. Et en fait, à partir du moment où les enfants vont lire un premier mot comme ça tout seul, eh bien, ils vont avoir, comment dire, une grande satisfaction et une envie de recommencer. C'est normal, il faut bien comprendre. La lecture, en soi, c'est vraiment décoder un code, il y a un côté un peu magique. Mmh. Et donc, ils ont juste envie de recommencer quand ce sont des mots très simples, sans difficulté. Et plus ils lisent, mieux ils lisent. Et mieux ils lisent, eh bien, plus ils ont envie de lire. Et en fait, ils rentrent dans ce qu'on connaît, qui s'appelle une boucle vertueuse d'auto-apprentissage, qui est bien connue en sciences de la lecture. Et quand les enfants entrent dans cette boucle, il n'y a plus rien qui peut les arrêter.
1: Et ils préfèrent alors les livres plutôt que la tablette ou un quelconque écran ?
0: Alors ça, c'est mon expérience, effectivement, ce que j'ai vécu dans les milieux défavorisés, des parents qui étaient très surpris parce que les enfants pouvaient... Nous, on empruntait beaucoup de livres à la bibliothèque, une 50aine par semaine, parce que il fallait les nourrir dans cette boucle vertueuse d'auto-apprentissage. Mmh. Et ils en emportaient parfois 4, 5 le soir à la maison. Mais tous les soirs, ils en emportaient. Et des parents qui venaient me voir, donc quand les enfants avaient 4 ans et demi, 5 ans, et ils me disaient, je comprends pas, elle a apporté 6 livres, elle les a tous lus, et il y a la télé, elle veut plus la regarder. Est-ce que c'est normal ? Et en fait, ce sont des parents qui n'étaient même pas au courant de ce qu'on faisait dans la classe. Mmh. Et ils étaient très surpris parce que ça changeait les habitudes à la maison. Et d'ailleurs, c'est important parce qu'on parle beaucoup des écrans. S'il y a quelque chose, un levier qu'il faut activer, alors certes, il faut baisser drastiquement l'utilisation des écrans, mais il faut augmenter tout ce qui peut nous alimenter le goût et l'envie de lire. Et ça, c'est un levier, parce que c'est le meilleur concurrent des écrans.
2: Mmh. Edith Elkouba, vous connaissez hein, la méthode que propose Céline Alvarez. Est-ce qu'aujourd'hui, dans ce qui est proposé dans l'enseignement maternel en Fédération Wallonie-Bruxelles, on est déjà sur cette piste-là ou est-ce qu'on en est encore loin? On apprend hein, déjà à lire d'une certaine manière en maternelle, mais je pense beaucoup plus tard. Est-ce que ça vous parle, vous qui êtes conseiller scientifique pour Wallonie-Bruxelles enseignement, pardon?
3: Évidemment, c'est quelque chose qui me parle énormément et qui parle bien évidemment à tous les enseignants et avec qui on travaille. Après, la question qu'il faudrait se poser d'emblée, c'est oui, entrer dans le code, c'est important. Être sensibilisé au son de la langue, c'est important. Mais sur quel socle ? Et ici, je ramène un petit peu le curseur sur l'importance du langage oral qui va être le socle. C'est un petit peu, on va considérer les apprentissages ou le développement de l'enfant comme étant une maison, par exemple, et finalement ce langage oral, il est le socle qui va permettre à l'enfant de construire ses apprentissages, de construire ses relations sociales, d'être dans un bien-être, et puis après de gommer un petit peu les inégalités par la suite. Donc ce qui est très important, c'est de aussi que tout se passe dans le cadre d'interactions qui soit suffisamment riche, où le rôle de l'adulte et justement de l'enseignant en classe est primordial, qui est un enjeu majeur, non seulement dans la sensibilisation aux sons et aux lettres, parce que ça c'est très important évidemment, et c'est très important de travailler ces prérequis à

0: pas au niveau du décodage, mais au niveau peut-être de la compréhension.
1: Céline Alvarez insiste, hein, ceci dit beaucoup sur le sens. Hein, vous
2: oui,
1: critiquez par exemple
2: à cela, parce que effectivement, si je peux me permettre, vous avez absolument raison, et je ne peux qu'abonder dans ce sens-là. Il se trouve que ce n'est pas l'un ou l'autre. Mmh. Il faut continuer impérativement à faire tout ce que vous dites qui est fondamental, mais il faut faire une chose qu'on a mis de côté beaucoup trop longtemps par ignorance. Nous avons une langue opaque, il faut cesser d'enseigner la lecture comme si nous avions une langue transparente, parce que c'est sinon on le fait au détriment des enfants les plus en difficulté, les enfants défavorisés, les enfants avec troubles d'attention. Donc le langage oral, oui, ça fait des décennies qu'on va dans ce sens-là, mais tant qu'on ne changera pas les choses, qu'on n'appuiera pas sur un autre levier qui a été montré comme plus prédictif, je viens de le dire, c'est pas une étude, c'est pas deux études, c'est pas une opinion, ce sont des méta-analyses de plus de milliers d'études qui montrent que le lire dans une langue opaque comme la nôtre, des mots à 5 ans dans tous les milieux, est plus prédictif d'une bonne réussite en lecture que le niveau de langage oral. Que le niveau de langage oral, même s'il faut absolument le pousser, et que le score de QI. Pourquoi ? Parce qu'un enfant, moi j'ai travaillé dans des classes où il y avait un tiers de la classe qui était allophone, donc ils ne connaissent aucun mot en français. Mais quand ils commencent à lire un mot à 3 ans, mur, vis, et qu'ils le collent sur l'objet en question, ben, ils augmentent leur niveau de vocabulaire, ils augmentent leur confiance en eux. Et donc ils ont encore plus envie de lire. Et en fait, c'est vraiment important de le dire, il faut arrêter de se tirer dans les pattes. Le langage oral, absolument, il faut continuer. Mais il faut aussi, parce que les deux sont des prédicteurs majeurs de la réussite. Mais c'est les deux, c'est pas l'un ou l'autre. Et il faut pas l'un avant l'autre, c'est les deux en même temps.
0: Ce qui est important aussi, pour rebondir dans ce sens-là, et c'est nous ce qu'on fait absolument dans les classes, c'est d'accompagner aussi les enseignants pour saisir toutes les occasions. Parce que finalement, ce qui est important, oui, il faut cet apprentissage-là, bien évidemment, mais aussi il faut saisir toutes les opportunités qu'il y a en classe maternelle, et pas uniquement dans des moments formels ou dans des activités juste structurées.
3: Mais vraiment, être transversal, en quelque
0: être
3: sorte.
0: Être transversal et être vraiment dans cet ajustement, dans cette interaction. Nous, dans le cadre, par exemple, du projet SELEM, il y a des logopèdes qui vont dans les classes, qui accompagnent les enseignants pour justement utiliser des pratiques de soutien au langage qui vont... Et quand on parle le langage, c'est la conscience phono, c'est les sons de la langue, c'est l'imprégnation dans le code, c'est le vocabulaire.
1: Oui, c'est pas à 10 heures on commence la lecture,
0: exactement,
1: c'est une sensibilisation qui se fait
0: tout au long de la journée.
3: Vos propos font réagir nos auditrices et auditeurs. On accueille Simon qui nous écoute à Neuchâtel en province de Luxembourg. Bonsoir Simon.
4: Oui, bonsoir.
3: Vous aviez une question précise à poser à Céline Alvarez, on vous écoute.
4: Oui, merci Madame Alvarez pour votre témoignage. J'avais une question, je vous ai entendu sur une radio concurrente récemment en France, et donc j'ai fait un petit peu des recherches par rapport à votre méthode qui semble une méthode quelque part révolutionnaire, et je me posais la question si cette méthode est révolutionnaire et marche, pourquoi est-ce qu'elle n'est pas appliquée plus en avant ? Et donc ma question plus précise, depuis votre expérimentation que vous avez faite à Gennevilliers, plusieurs écoles ou collectivités locales ont reproduire vos résultats en conditions réelles avec des classes plus chargées, moins de moyens ? Et si oui, existe-t-il aujourd'hui une évaluation scientifique indépendante et à grande échelle de ces résultats ? Et ce qui aiderait à valider votre méthode au niveau de l'éducation nationale en France, mais aussi en communauté Wallonie-Bruxelles, ici en Belgique. Quoi.
3: Merci Simon pour votre question. Céline Alvarez vous répond.
2: Écoutez, il ne s'agit pas de ma démarche, il s'agit d'une démarche scientifiquement validée par des méta-analyses, je le répète, on sait depuis 20 ans comment il faut apprendre à lire, c'est par le son des lettres et l'utilisation de lettres mobiles. Ce n'est pas ma démarche, c'est une démarche qui existe depuis plusieurs siècles, et elle a été largement validée, notamment dans les pays anglophones. Vous avez l'Angleterre qui a remonté ses taux de réussite et d'équité de manière spectaculaire en 10 ans, depuis qu'ils ont appliqué cette démarche. Donc c'est pas la mienne. Moi, effectivement, j'ai ajouté des précisions, j'ai mis la lettre capitale parce que ça me semblait plus pertinent pour notre culture, et plein de petites choses comme ça. Mais faut vraiment sortir de l'idée d'une proposition personnelle. C'est important. Les taux d'échec en France, en Belgique, les taux d'inégalité sont juste à pleurer. Donc il faut il faut comprendre que là, je me fais juste le messager de la recherche internationale qui, pour une raison que j'ignore, les messages n'ont pas passé, sont restés aux portes de nos frontières. Mmh. Et ils le font déjà en Angleterre, en Irlande, en Nouvelle-Zélande, en Australie,
3: aux États-Unis, dans certaines régions du Canada. Ce que ça demandait aussi, Simon, c'était de savoir...

0: si en fait cette méthode elle marchait aussi par exemple dans une classe de 30 élèves.
1: Alors écoutez, moi, les fantasmes sur Gennevilliers, j'avoue que là, je commence, j'en ai un peu marre. Gennevilliers, il y avait 27 enfants, dont un tiers de la classe qui était non francophone. Et il y avait certes une ATSEM formée à temps plein, justement pour montrer que quand on a le minimum pour travailler, eh bien ça fonctionne mieux. Donc il y avait 27 enfants de 3 à 6 ans avec 3 niveaux d'âge. Ça fonctionnait effectivement très bien. Il n'y a pas eu d'évaluation scientifique parce que elle nous a été interdite au dernier moment alors qu'elle était prévue. Je l'aurais souhaité. Ensuite, nous avons travaillé en Belgique et vous allez pouvoir visiter plein d'écoles qui, dans des situations de vie normale, puisque j'ai donné une formation à Namur en 2018-2019, et nous avons eu 800 enseignants qui ont implémenté ça dans leur classe avec des résultats qui étaient les mêmes que ceux de Gennevilliers.
2: Edith Elkoba, vous vouliez réagir.
3: Oui, moi je voulais réagir pour dire que ce qui est important, en tout cas pour avoir des résultats probants, c'est aussi d'accompagner les enseignants et de les former. Et d'accompagner aussi tous les professionnels qui sont gravitent autour de l'enfant à l'école. Et nous, c'est ce qu'on fait finalement avec le projet SOLEM à Wallonie-Bruxelles Enseignement. Et nous avons des résultats, qu'ils soient rapportés ou mesurés. On est déjà dans une implémentation auprès d'une centaine d'écoles, auprès de 163 enseignants qui ont été accompagnés pendant 2 ans, 3 ans pour changer de posture et pour pouvoir justement utiliser tous ces moments de la journée pour soutenir le langage oral et bien évidemment tout ce qui est prérequis au langage écrit comme la conscience phono, les sons. Donc il faudra vraiment regarder directement ce qui se passe de positif dans les classes et partir vraiment des besoins des enseignants dans les classes et du contexte de chaque classe et des besoins des élèves. Et justement c'est en ça que notre approche que l'on propose avec SOLEM et justement qui inclut justement les pratiques de sensibilisation à l'écrit et à la lecture, c'est très important parce qu'on part du contexte écologique, du contexte de chaque classe. Et je profite pour saluer aussi les enseignants et tous les partenaires qui sont impliqués, les logopèdes qui sont impliqués. Et ça, c'est important finalement pour savoir si une méthode ou un programme ou une démarche ou un dispositif va marcher ou pas. C'est partir vraiment des réalités du terrain et du contexte. Et toujours, oui, je rebondis sur ce que Madame Alvarez a dit. Bien évidemment, c'est un prédicteur très très important, mais aussi il faut qu'il soit pensé dans le cadre des interactions, et ça peut-être à nos auditeurs, c'est très important, aux enseignants qui nous entendent, dans le cadre de cette posture, de ce rôle de l'adulte qui va, lui, jouer ce rôle d'étayage pour augmenter, si je vais présenter à l'enfant et il va faire ra, après il va comprendre ce que c'est ra, après je vais dire pourquoi la sorcière elle a plusieurs ra, qu'est-ce qu'elle va faire de ces ra, donc je vais justement utiliser des questions, des échanges, pour pouvoir, mais ça c'est le rôle de l'enseignant tout le temps. Il y a des enseignants qui le font, bien sûr, tout le temps. Il y en a beaucoup dans les classes, mais le plus important, c'est que ça soit adapté aux besoins des enfants aussi. D'où l'importance d'observer les besoins.
1: Et que ça réponde à des programmes. Pour moi, la formation, c'est un temps d'eux. Il faut maintenant une volonté politique. Je veux dire, les chiffres d'échec qu'on a là, il y a PISA qui sort la semaine prochaine. Je pense qu'on va encore se prendre une énorme claque. Demain. Donc, à un moment donné, il faut une volonté politique. Ça ne doit pas dépendre seulement du bon vouloir des enseignants, parce que du coup, on se retrouve avec des inégalités criantes en termes de pratique. On le voit bien en France, il y a des classes où les enfants sont tous lecteurs en grande section, et d'autres où ils connaissent très bien le nom des lettres, mais alors ils confondent avec le son, c'est compliqué. Maintenant, il faut une volonté politique, comme l'a fait l'Angleterre. Il y a d'autres exemples, mais je prends celui-là parce qu'il est vraiment parlant. À un moment donné, la science sait ce qu'il faut faire. Il faut le faire, et c'est quand même pas bien compliqué.
0: Et le politique en tient compte. On va devoir en rester là, Céline Alvarez, parce que déjà, le temps imparti est passé. Et voilà, donc merci beaucoup d'avoir été aidé. Je rappelle le titre de votre livre, « Pourquoi il faut apprendre à lire en maternelle ?» Signé donc Céline Alvarez, c'est aux éditions Les Arènes. Merci à
2: Et pour le coup, une vraie solution, l'apprentissage de la lecture, vraie solution pour réduire les inégalités scolaires, et c'est important de le dire. Dans le cadre de cette opération Parlons Solutions.
0: Merci à tous.
2: Dans
0: le langage aussi. 18h42, dans un instant, nous partons pour les Pouilles à la rencontre d'une personnalité inoubliable. L'écrivain Laurent Godet et l'auteur de BD David Prudhomme lui rendent hommage dans une bande dessinée d'une grande beauté. Et ils sont tous les deux nos invités dans un instant, tout de suite.
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15: Julie Morel et Pascal Claude.
0: 18h44, le négus est mort. Je repense à son visage strié de rides, à sa voix rauque de fumeur de tabac, à ses yeux bleus qui illuminaient son visage lorsqu'il riait ou qui lui donnaient un air d'oiseau de proie quand il serrait les mâchoires. Je repense à ce vieil homme de 92 ans qui vient de mourir. Et je me hâte.
2: Le négus qui ne cessait de parler de Frédéric II, le négus qui a participé à la guerre en Éthiopie dans les années 30. Le négus, c'est dans les Pouilles, en Italie, près des oliviers et à l'écoute des arbres qu'il a vécu.
0: Et c'est l'écrivain Laurent Godet qui lui a rendu hommage dans une nouvelle publiée en 2011 et désormais adaptée en BD avec beauté grâce au talent de David Prudhomme. Bonsoir Laurent Godet.
17: Bonsoir Pascal.
0: Et bonsoir David Prudhomme.
17: Et bonsoir.
0: Merci
17: bonsoir.
0: À tous les deux d'avoir accepté notre invitation. Les Oliviers du Négus, c'est publié chez Actes Sud. Laurent Godet, c'est lors de vacances dans les Pouilles que vous l'avez rencontré, ou plutôt qu'il est venu à votre rencontre en vous montrant immédiatement ses cicatrices et en prononçant le mot Éthiopie. Une rencontre forcément inoubliable, Laurent Godet.
17: Une rencontre inoubliable et imaginée, en partie. Moi, c'est ce que j'aime dans l'écriture, c'est qu'il y a toujours un espèce de mariage entre la réalité et l'imagination. Quand je vous parle du Négus, je vois très bien le visage d'un homme qui a existé, qui est mort maintenant. Mmh. Et en même temps, par exemple, l'Éthiopie et Frédéric II, c'est des choses qui m'appartiennent à moi et que je lui ai prêté le temps de la nouvelle. Donc c'est un mélange.
0: Mmh. Mais cet homme que vous avez réellement rencontré, pourquoi aimiez-vous sa compagnie ?
17: Parce que j'étais moi un tout jeune homme qui était accueilli dans ce qui est devenu ma belle famille, donc je parlais pas hyper bien l'italien. C'était un vieux monsieur très élégant qui passait souvent chez la tante de la famille qui nous hébergeait, et il avait pour moi le parfum de cette étrangeté, c'est-à-dire à la fois quelqu'un qui vient d'un autre temps en fait, qui avait un autre rythme, qui parlait beaucoup en patois comme c'est souvent le cas dans l'Italie du Sud, donc vraiment très très difficile à comprendre pour moi, et en même temps qui avait cette espèce de parfum qui m'a toujours beaucoup inspiré, hein, qui a donné lieu au Soleil d'Escorta pour moi, ce roman qui m'a valu que les choses démarrent vraiment.
0: Un prix Goncourt, par exemple.
17: Voilà. Non, mais c'est ce mélange de choses où on se sent à la fois chez soi et en même temps très étranger. Moi, c'est ce duo-là que j'aime bien.
0: David Prudhomme, comment est née l'envie d'offrir au texte de Laurent Godet une vie nouvelle en BD ?
17: Alors c'est à l'écoute du texte en fait que les images me sont venues quasiment instantanément, puisque cette nouvelle, on me l'a lue d'abord, d'accord, avant que je la dévore des yeux. Et c'est Laurent a une écriture lyrique, magnifique, mais ce qui m'a surpris, c'est que je voyais des images, j'avais tout de suite des envies de solaires, de lumière, et
0: vous avez vu aussi le visage du Négus s'imprimer dans votre tête.
17: Et ouais, c'est ça, il s'est inscrit sur le papier de lui-même, et ça a été très rapide. Ouais, je m'attendais pas forcément à avoir une vision aussi nette.
0: Et alors, vous avez passé un coup de fil à Laurent Godet?
17: La vie est simple.
0: Oui, c'est comme ça qu'on fait. Je sais pas, je demande. Hein.
18: au milieu de tout ça, il y a une éditrice quand même, qui s'appelle Sonia Deschamps et qui a fait le lien et le mariage.
17: Ouais, c'est ça.
0: Ce livre, il raconte aussi, Laurent Godet, ce que la guerre fait aux hommes. Comment elle les transforme, en fait, Laurent Godet?
18: Oui, parce que, alors, pour dire aux auditeurs, peut-être le Négus, effectivement, a ce passé d'avoir participé à la deuxième guerre d'Éthiopie, qui est une guerre assez méconnue en France, je trouve, et même d'ailleurs en Italie jusqu'à assez récemment. C'était le passé colonial de l'Italie, cette guerre entre Mussolini et l'Éthiopie, qui a été absolument atroce. Hein. Il y a eu l'usage de gaz moutarde, un massacre à grande échelle. Peu de traces pour l'instant universitaires, historiques. Enfin, ça va de mieux en mieux, mais c'est vrai qu'à l'époque, là, en 2011, c'était pas tout à fait le cas. Moi, j'avais envie qu'ils viennent de tout cela, parce qu'effectivement, c'est la grande question. D'une manière générale, pourquoi? Je crois que j'ai essayé de mettre au cœur de cette nouvelle cette question-là que David illustre merveilleusement bien, je trouve, avec le dessin. C'est pourquoi est-ce que l'homme détruit ce qu'il aime tant? Et le jeune Négus, à 20 ans, il avait envie d'aller en Éthiopie simplement parce qu'il avait envie d'aventure, en fait. Il dit lui-même, il n'avait pas compris qu'on allait lui demander de tout tuer.
0: Il allait détruire le pays qu'il fantasmait, en quelque sorte.
18: Oui, absolument. Comme, toute proportion gardée, bien sûr, mais comme il y a un écho de ça par rapport à la bétonisation de notre chère Méditerranée, moi, ça me frappe toujours quand je suis dans les Pouilles de voir que tous les villages de vacances qui sont des horreurs d'architecture et qui ont déraciné des arbres pour pouvoir mettre des paillotes ou autre chose, tous ces villages de vacances s'appellent ciel d'azur, merveille de sable, c'est-à-dire qu'ils se donnent le nom de ce qu'ils viennent de détruire. C'est quand même assez fascinant, notre capacité à enlaidir ce qu'on aime, en fait.
0: Parce que ça, c'est aussi l'un des combats du Négus, puisque dans les années 70, il s'est opposé, selon votre histoire, à la construction d'un premier village de vacances à la côte. Et il s'est placé, on le voit dans la bande dessinée, avec sa voiture en travers de la route et a gueulé « Les arbres vous maudiront ». Il disait parler au nom des arbres. C'est un sauveur du monde vivant, en fait.
18: Oui, je crois que c'est une figure comme ça, mais je pense qu'il y en a beaucoup plus qu'on ne l'imagine, notamment dans les villages, en fait. Moi, je suis parisien et c'est pas ce monde-là que je connais le mieux, mais j'ai quand même passé pas mal de temps dans des petits villages, aussi bien dans le sud de la France que dans le sud de l'Italie. Il y a beaucoup de figures comme ça, des gens qui semblent un peu plus du côté des arbres que du côté des hommes, qui traînent dans les collines, qui sont bergers, qui connaissent les chemins, qui connaissent les arbres, les plantes. Et il faut écouter leur voix, parce qu'ils portent la voix du vent, ils portent la voix des animaux, ils portent la voix des arbres. Je pense que tout ce qu'on a oublié, en fait, de manière globale, nous, hommes du 21e siècle.
0: Vous avez, vous aussi, David Prudhomme, cet attachement à ce monde vivant que nous détruisons?
17: Évidemment, à partir du moment où on dessine, je pense qu'on est obligé de porter une attention particulière à toutes choses qui nous environnent, pour essayer de les rendre au mieux. Donc, les plantes, les rochers, vivants donc, et non vivants, humains et non humains, les objets également, il faut tout embrasser de la même manière. Rien ne nous appartient, mais on a tout dans nos mains et on essaie de le rendre au mieux. Donc cette attention-là, ce soin-là, il est presque constitutif du dessin. Et ensuite, il faut essayer de le rendre sur le papier.
0: Laurent Godet,
17: c'est celle de l'intention.
0: Laurent Godet, le Négus, il vous aurait transmis une foi en la beauté lente du monde. Qu'est-ce que c'est que la beauté lente du monde?
18: Bah, c'est tout ce qui, justement, n'est pas comptabilisé dans nos vies qui vont à 200 km/h, nos vies de, où on scrolle, où on fonce, où on travaille comme des bêtes, où on oublie le sens de la vie. La beauté lente, c'est le reste. C'est rester une heure à la terrasse d'un café alors qu'on a fini sa consommation, et simplement pour continuer à regarder les gens passer. C'est marcher dans un champ d'oliviers. C'est regarder la mer pendant une demi-heure, pendant trois quarts d'heure.
0: C'est l'essentiel.
18: Je pense, ouais, je pense. C'est une des choses d'ailleurs qui m'a le plus surpris dans le dessin de David et dans le livre In Fine tel qu'il est, c'est que j'ai essayé de mettre dans la nouvelle ces petits temps où tout s'élargit, où, notamment je pense au moment où le narrateur est en voiture, mais il doit s'arrêter parce qu'il y a des chèvres qui traversent la route. Avec l'écriture, on est un peu embêté avec ça, ça prend deux lignes d'écrire ça. Il y a des chèvres sur la route, je suis obligé de m'arrêter. Et je me demandais comment le dessin allait le faire, et j'ai retrouvé dans le dessin a le temps de le faire, ça. C'est-à-dire que David a le temps de dessiner des petites biquettes, et ça peut prendre deux pages, ça peut prendre trois pages, et j'étais très surpris de voir qu'en tant que lecteur, on retrouve ce plaisir de la lenteur que, à dire vrai, l'écriture ne propose pas tellement.
0: Le dessin ralentit le tempo, David Prudhomme.
19: Je citais un ami qui s'appelle Pascal Rabaté et qui dit quand j'ai pas grand-chose à raconter, je prends beaucoup plus de pages. Et effectivement, il y a une manière de dilater et de faire des échos, de réfracter le temps comme ça. La séquence de la biquette, ça a été pour moi un moment clé de l'histoire parce que j'avais très très envie de m'attarder justement sur ces biquettes. Donc on les revoit régulièrement.
0: Ouais, jusqu'à la fin, il y a une biquette qui nous fait signe d'ailleurs.
19: Exactement, un petit clin d'œil.
0: Merci beaucoup à tous les deux d'avoir été des nôtres ce soir en direct sur RTBF. La première, les Oliviers du Négus, signé donc Laurent Godet et David Prudhomme. Merci et bravo pour cette bande dessinée.
18: Merci à vous.
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0: Bonsoir Hugues Daillé.
21: Bonsoir Pascal, bonsoir Julie.
2: Bonsoir Hugues.
0: Noël et Liam Gallagher, les rockstars d'Oasis, ont fait un passage ce week-end à la Mostra de Venise.
2: Ouais, hors compétition était présenté un documentaire sur la tournée Oasis 2025, soit les retrouvailles des frères de Manchester après 16 ans de brouille.
21: Oui, et assez logiquement, ce documentaire débute avec quelques images d'archives et montre le point de rupture. La discorde entre les deux frères est devenue insoutenable et le 28 août 2009, quelques minutes avant de se produire au festival Rock en Seine à Saint-Cloud, une violente dispute éclate dans les coulisses. Le festival est obligé d'annoncer l'annulation du concert et du reste de la tournée. Oasis, c'est fini. Ensuite, un saut dans le temps, 15 ans plus tard, la nouvelle tombe. Oasis se reforme pour une tournée mondiale. Alors, le documentaire montre les répétitions du groupe et crée un vrai suspense. Comment les deux frères ennemis vont-ils se comporter, eux qui ne se sont plus parlé depuis des années? Alors, le premier jour, on voit seulement Noël, le cerveau du groupe, le compositeur des chansons qui est présent avec les musiciens de la tournée. Le deuxième jour des répétitions, son frère Liam débarque, un vague salut au groupe, puis il se plante derrière le micro, chante les morceaux sans une hésitation et part sans demander son reste. Noël s'en accommode. Cette partie du documentaire est éclairante. Noël est le cerveau d'Oasis, mais il a besoin du charisme de Liam sur scène. C'est aussi simple et aussi compliqué que ça.
0: Alors, question inévitable, Hugues, face à un documentaire musical comme celui-là, faut-il, oui ou non, être un fan d'Oasis pour savourer le film ?
21: Il est clair que les fans du groupe vont vivre deux heures d'extase, mais moi qui ne suis pas spécialement fan, j'ai trouvé au film un certain intérêt. Parce qu'après la belle séquence consacrée aux répétitions, il y a le premier concert de la tournée, le 4 juillet 2025, au stade de Cardiff. Et les réalisateurs d'Alan Southern et Will Lovelace filment une réunion au sommet de la police de la ville. Le chef de la police prévient « Attention, ce n'est pas un concert comme les autres, les 73 000 spectateurs sont chauffés à blanc ». Ensuite, on voit backstage Noël et Liam se préparer à débouler sur la scène sous une clameur dantesque de la foule. Et dans une interview réalisée pour ce documentaire, Noël Gallagher avouera après coup avoir ressenti un énorme vertige, n'ayant pas pu imaginer une ferveur aussi énorme après 16 ans d'absence. Et la difficulté pour lui d'affronter ce défi pendant les 40 premières minutes du concert. Liam, par contre, avec son éternel parka et son tambourin, semble immédiatement comme un poisson dans l'eau. Et ça, qu'on soit fan ou pas du groupe, c'est intéressant à observer. Moins intéressant, par contre, ce sont les témoignages énamourés de quelques fans. Ça, c'est nettement plus répétitif dans la deuxième partie du film.
2: Ouais, et puis, un aspect totalement occulté dans ce film, ce sont les répercussions financières de cette
21: Oui, le film se concentre essentiellement sur les rapports visiblement apaisés entre les deux frères. Et omet de mentionner que cette tournée a généré plus de 400 millions de dollars de recettes avec plus de 2 millions de spectateurs et créé aussi une polémique, on s'en souvient, autour de la tarification dynamique avec des prix exorbitants qui s'envolaient en fonction de la demande. Mais bon, il est clair que ce documentaire, d'abord visible en salle dès ce mercredi et bientôt sur Disney+, est également une opération promise comme très lucrative.
0: Évidemment.
21: Voilà.
0: Merci beaucoup, Hugues Daillet, pour ce Un soir, un film à retrouver quand vous le souhaitez sur RTBF Ovio. C'est dingue, on les entend.
21: Mais oui, on n'allait pas se quitter sans les entendre un peu quand même. Ouais,
0: voilà. Pour ceux qui aiment. Et pour les autres. Voilà, c'était Le Monde en direct. On se retrouve demain à 17h30. Merci à toute l'équipe. Bonne soirée, Julie. Vanessa Clac arrive.
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0: Il est 19h. Sébastien Remacle avec vous, bonsoir. 200 millions d'euros pour le Groenland, annonce de l'Union européenne ce soir. Elle va débloquer ce montant pour investir dans des projets concernant l'énergie, les matériaux critiques et la connectivité numérique des habitants de la région. Une annonce d'Ursula von der Leyen, la présidente de la Commission européenne, est en visite pour 2 jours au Groenland. L'occasion pour elle de faire passer un message clair. Ce territoire, convoité depuis plusieurs mois par Donald Trump, ce territoire doit exister avec l'Europe plutôt qu'avec les États-Unis.
27: L'Union européenne se tient pleinement aux côtés du Royaume de Danemark et du peuple du Groenland. Nous continuerons à le faire et nous voulons être très clairs et le répéter ici encore une fois. L'avenir du Groenland relève du peuple groenlandais et du Danemark, de personne d'autre. L'intégrité territoriale, la souveraineté, l'inviolabilité des frontières, ce sont là des principes fondamentaux du droit international.
0: Et on rappellera que Donald Trump, le président américain, a menacé à plusieurs reprises d'utiliser la force pour s'emparer du Groenland, territoire autonome danois. Il lui manque 3 élus pour pouvoir former une majorité en Allemagne. L'AFD a lancé des pourparlers pour tenter de trouver des élus prêts à le rejoindre. Le parti d'extrême droite a remporté les élections en Saxe-Anhalt hier dans l'est du pays. Depuis la fin de la Deuxième Guerre mondiale, jamais une région allemande n'a été dirigée par l'extrême droite. L'Allemagne aussi un peu plus proche de l'aéroport de Zaventem depuis aujourd'hui. Pour la première fois depuis 10 ans, un train à grande vitesse a
3: fait escale à Brussels Airport ce matin. Un train qui venait de Cologne et qui se rendait à Anvers. L'escale à l'aéroport, ça permet de débarquer des passagers qui doivent prendre l'avion. Et c'est le fruit d'un partenariat entre les chemins de fer allemands et Brussels Airlines. Et le porte-parole de la compagnie aérienne l'explique. Ça sert avant toute chose à attirer de nouveaux voyageurs.
4: Il y a 2 trains par jour, mais le plus important pour nous, c'est que le premier train arrive le matin et c'est idéal pour combiner ce trajectoire en train avec notre réseau long courrier, notamment l'Afrique subsaharienne à Cologne et aussi à Düsseldorf dans la région. Il y a une communauté africaine assez importante et maintenant ils peuvent aussi prendre l'avion ici à Bruxelles sur notre réseau africaine subsaharienne.
5: Ça permet d'éviter les sauts de puces en avion entre Cologne et Bruxelles par exemple.
4: Chez nous, chez Brussels Airlines, on n'a jamais eu de vol vers Cologne, donc ce train ne remplace pas un saut de puce en avion. Mais effectivement, ça sera l'idéal d'avoir dans le futur beaucoup plus de trains haute vitesse qui arrivent ici à l'aéroport de Bruxelles pour éviter effectivement ce vol court-courrier.
3: Nico Cardone est le porte-parole de Brussels Airlines. Il était interrogé par Jean-Christophe Willems. Le premier des 5 jours de grève dans les prisons du pays et les premières réquisitions aussi pour assurer une série de services aux détenus. Selon un syndicat, 80% du personnel a débrayé ce lundi. Il a fallu réquisitionner 70 gardiens aujourd'hui sur l'ensemble du pays, mais aussi des policiers à certains endroits. C'est le cas à la zone Midi à Bruxelles et ça agace déjà les bourgmestres d'Anderlecht et de Saint-Gilles. Selon eux, ces missions annexes pour les policiers empêchent les policiers de lutter quotidiennement contre le deal de rue. Oui, non, sur une liste, la sélection belge pour les championnats du monde de cyclisme sur route a été dévoilée aujourd'hui. Le sélectionneur Serge Poels a identifié 2 co-leaders, Remco Evenepoel et Wout van Aert. Wout van Aert qui brille actuellement sur la Vuelta, c'était jour de repos aujourd'hui, mais il compte déjà 2 victoires d'étape, une forme qui réjouit évidemment le sélectionneur de l'équipe belge.
6: Avec van Aert, c'est clair que lui, normalement, il peut encore améliorer pendant un grand tour, il a déjà montré ça plusieurs fois, donc je pense que pour lui le timing du championnat du monde sera parfait avec la forme qu'il montre maintenant, donc ouais, ça me fait plaisir qu'il a déjà des succès et surtout qu'il se sent bien, qu'il a l'air d'être très confiant pendant la course, et donc voilà, il faut juste qu'il ne soit pas malade, qu'il n'a pas de blessure et qu'il sera prêt.
3: Et la course, ce sera le dernier dimanche de septembre à Montréal au Canada. Le sélectionneur de l'équipe belge qui était avec Martin Wijnands. Chez les filles, on saluera la sélection belge aussi. Elle s'articule autour de Lotte Kopecky qui fera partie des favorites. C'est la fin de ces infos. Bon début de soirée avec nous.
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28: Bonsoir à toutes, bonsoir à tous et bon lundi soir sur RTBF La Première. Quel immense plaisir de vous retrouver ce soir et jusqu'à 23h pour un condensé du meilleur de nos programmes entre information, détente et musique. C'est d'ailleurs Olivier Depri qui nous a concocté la programmation de la soirée avec notamment Benson Boone, Ariane Bonzini et Dewey dans cette première heure. Dewey qui fera d'ailleurs l'objet d'un concours un peu plus tard, alors restez bien attentifs. Valérie Lepute nous a sélectionné les séquences du jour. Avant 20h, c'est toujours Les Clés d'Arnaud Reussen et ça repoussait. Et puis on rigolera un bon coup avec Myriam Leroy dans Entrer sans frapper. Un très chouette programme qui nous attend donc et qui commence directement par ce très beau titre du dernier album de Gorillaz, Orange County. Ouvrez bien vos oreilles et détendez-vous. C'est parti.
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0: Gorillaz qui sifflote avec Bizarrap, Kara Jackson et Anushka Shankar sur Orange County, c'était un extrait de l'album The Mountain, sorti au mois de février. Tous les soirs, entre 19h et 20h, on écoute Les Clés d'Arne Reusen et Sarah Pousset. Et aujourd'hui, on parle de l'enseignement en Belgique, et plus particulièrement de son financement, réputé comme l'un des meilleurs d'Europe. Mais quelles sont les réalités derrière les chiffres et comment pourrait-on encore les améliorer? On en parle avec Daphné Van Hossel, Étienne de Calaté, professeur d'économie à l'UNAMUR, et Magali Verdonck, docteur en économie, chercheuse et coordinatrice scientifique au DULBEA.
1: En Belgique, les professeurs du secondaire supérieur passent moins d'heures devant leur classe que dans les pays voisins.
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9: Bonjour à toutes, bonjour à tous et bienvenue dans Les Clés pour un double épisode consacré à l'enseignement en cette rentrée et dans le cadre de notre opération Parlons Solutions. On va commencer par se demander si nous avons en Fédération Wallonie-Bruxelles un enseignement bien financé, ce qui est une double question en fait. Quels sont les moyens que l'on met dans notre enseignement et surtout ces moyens sont-ils judicieusement utilisés? On va tenter d'y voir clair en se plongeant notamment dans des comparaisons internationales et on a une petite demi-heure pour ce faire.
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10: Ce qu'on ne veut pas, c'est arriver à une situation où en 2029-2030, donc d'ici très peu de temps, nous ne sommes plus en capacité de payer les salaires des enseignants comme le reste des fonctionnaires de la Fédération Wallonie-Bruxelles, par exemple. Donc c'est évidemment une situation qui est extrêmement compliquée.
9: C'était en juin dernier, lorsque Valérie Glatini, la ministre de l'Enseignement obligatoire, venait défendre dans les médias ses mesures d'économie. Elle rappelait un fait, l'école, c'est la part la plus conséquente du budget de la Fédération Wallonie-Bruxelles. Pas loin de 3/4 de ses moyens servent à financer l'enseignement. Et ce que Valérie Glatini disait aussi, d'ailleurs lors d'une longue interview dans Les Clés, c'était qu'on était parmi les pays qui mettent le plus d'argent dans l'école.
10: Prenons les chiffres OCDE par exemple, c'est toujours intéressant d'avoir une comparaison avec les autres pays OCDE. Nous voyons que nous sommes financés dans le top 5 des pays de l'OCDE qui financent le mieux leur enseignement. Alors on peut toujours investir davantage dans l'enseignement, mais si on regarde les pays voisins, nous sommes dans le top 5 des pays qui financent le mieux leur enseignement.
9: Dans une autre interview, elle parlait plutôt du top 8, mais avec toujours cette même idée d'illustrer que l'école avait des moyens substantiels en Belgique. Sauf que, du côté des enseignants notamment, on met en avant d'autres chiffres. En regardant par exemple le PIB de notre pays, les enseignants constatent que la part du PIB investi dans la Fédération Wallonie-Bruxelles et donc dans l'école n'a fait que diminuer ces 15 dernières années.
11: Le principe de la Fédération Wallonie-Bruxelles, c'est qu'elle n'a pas son propre financement. Elle reçoit une enveloppe. Et cette enveloppe, en fait, elle a été moins augmentée que le budget pour le privé dans les grandes sociétés ou que le budget de l'armement dernièrement.
9: Résultat, une bataille de chiffres, une bataille aussi entre ce que disent des tableaux de financement et le ressenti du terrain. Et cette impression aussi chez beaucoup de profs que quand on dit que l'on finance bien l'enseignement en Belgique, le budget ne va pas toujours là où il devrait aller.
12: L'argent qui est présenté comme étant celui dédié à l'enseignement ne va pas précisément à ce qu'on appelle réellement l'enseignement, à savoir donner cours en classe et mettre les moyens pour les conditions d'apprentissage des élèves, en fait.
9: Alors, on va tenter le difficile exercice d'objectiver un peu tout ça et de regarder le tableau dans son ensemble pour y voir clair. Et pour cela, on accueille Daphné Van Hossel dans Les Clés. Bonjour.
13: Bonjour Arnaud, bonjour à tous.
9: Vous êtes journaliste dans l'équipe Décrypte de la RTBF et vous avez fait un long travail justement dans les chiffres et auprès de toute une série d'experts aussi pour essayer d'objectiver ces différentes affirmations. Alors on va peut-être commencer par une question concrète. Est-ce que la Belgique est, comme le disait Valérie Glatini, dans le top 5 des pays de l'OCDE qui dépensent le plus pour leur enseignement?
13: Alors si on prend l'ensemble des pays de l'OCDE,
10: l'OCDE. Elle est, la Belgique, 8e à la 8e place des dépenses par élève. Mais si on ne considère que les pays européens de l'OCDE, alors on est bien à la 5e place. Mais il s'agit de la Belgique. Or, on sait que l'enseignement francophone n'est pas l'enseignement néerlandophone et vice-versa. Donc, on a regardé ce que ça donnait pour le classement pour la Fédération Wallonie-Bruxelles spécifiquement. Et là, on se retrouve en 11e position parmi tous les pays de l'OCDE et en 6e position si on regarde au niveau européen.
9: Donc, on n'est pas tout à fait aussi haut que ce que disait Valérie Glatini, surtout si on isole les données de l'enseignement francophone par rapport aux données de la Belgique. Mais on peut quand même dire, Daphné, que globalement, on est dans la partie haute du classement, plutôt dans le peloton de tête.
10: Bah oui, il faut bien le dire, on est, comme vous le dites, dans le peloton de tête, avec la Flandre, les Pays-Bas ou l'Allemagne. On dépense 27% de plus que la moyenne européenne. Et donc, si on s'en tient à une logique purement comptable, sans aller voir ce qu'il y a derrière, on est plutôt bien loti.
9: Et le but, évidemment, dans cet épisode, ça va être justement de dépasser une vision purement comptable afin d'évaluer comment sont ventilés, comment sont utilisés ces moyens. Car on le sait, notre enseignement, malgré des dépenses importantes, ne produit pas des résultats à la hauteur des ambitions. Et ça, c'est un des éléments que relève Étienne de Calataille, économiste, professeur à l'UNAMUR, et qui a participé au groupe d'experts qui s'est penché sur les finances de la Fédération Wallonie-Bruxelles.
2: Qu'on dépense beaucoup pour l'enseignement, c'est plutôt un signe de civilisation. Le problème, c'est que cet argent ne donne pas les résultats, que ce soit en termes d'efficacité, de niveau de qualité, comme on pourrait le mesurer de nos élèves, et par ailleurs, effectivement, un problème d'inégalité particulièrement marqué chez nous. Et donc, c'est cette dissonance entre l'argent qu'on met sur la table et ce qu'on obtient comme résultat, équité, efficacité, qui doit frapper, qui doit interpeller, qui doit pousser au changement.
9: Alors, avant de parler d'éventuels changements, ce qu'on va faire dans cet épisode, c'est examiner poste par poste ce que la Fédération Wallonie-Bruxelles dépense pour l'école, pour l'enseignement. Avec un premier constat, Daphné Van Hossel, le plus grand poste de dépense sert à payer les enseignants.
10: Oui, ce sont les salaires des profs qui représentent plus de 80% des dépenses globales de l'enseignement à charge du budget de la Fédération Wallonie-Bruxelles hors université.
9: Et est-ce qu'on dépense plus qu'ailleurs, alors, pour payer les profs dans un pays comme le nôtre ?
10: Pas spécialement. C'est-à-dire que les salaires des profs sont, oui, dans la moyenne supérieure de l'Union européenne, mais si on regarde par rapport à nos voisins, qui sont les pays les plus comparables, qui servent de référence, nos salaires sont en dessous de l'Allemagne, des Pays-Bas, de la Flandre. Ils sont juste plus élevés qu'en France, mais là, on peut s'attendre à un effet de rattrapage dans les prochains chiffres qui sortiront bientôt.
9: Donc, on est dans la moyenne haute, si on prend les comparaisons larges, mais on est même un petit peu en dessous de nos voisins directs. Ça, c'est quand même intéressant à noter. Donc, c'est pas le fait qu'on paierait très très bien nos profs qui greverait nos dépenses. Si c'est pas au niveau des salaires, alors où est-ce que ça peut se jouer ?
10: Alors, un élément d'explication, c'est le nombre d'enseignants. Il y a en Fédération Wallonie-Bruxelles beaucoup de profs par rapport au nombre d'élèves, comparativement à ce qu'on peut observer en Allemagne ou aux Pays-Bas, par exemple. Mais là, il faut faire attention à deux choses. Nous rappelait Philippe Dieu, qui est le monsieur statistique de l'éducation, si vous voulez, de la Fédération Wallonie-Bruxelles, et qui est son représentant à l'OCDE, donc qui jongle avec toutes ces données. Donc il insistait sur le fait que l'enseignement spécialisé est plus développé chez nous qu'ailleurs. Or, il demande un encadrement plus important. Et deux, parmi les profs comptabilisés, il y en a qui ne sont pas en classe, qui sont détachés, qui ont des fonctions de coordination, etc. Et d'ailleurs, parmi les réformes actuelles, il y a le fait de limiter ces détachements pour renforcer la présence en classe.
9: Et puis, il y a un autre élément d'explication encore, c'est qu'on peut avoir des disparités importantes, hein, que d'une classe à l'autre, on peut avoir des nombres d'élèves très différents. Et ça, c'est aussi un des éléments que pointait Étienne de Calataille, qui a participé aux travaux des experts, justement, sur le financement de la Fédération Wallonie-Bruxelles.
2: Ce qui frappe, c'est qu'on a en fait une très grande hétérogénéité dans les tailles des classes. Vous avez une heure de cours sur 7 qui est donnée pour moins de 10 élèves. Alors, beaucoup de parents ont l'impression « mais dans ma classe, il y a 25, il y a 30 élèves, etc. » Oui, mais c'est parce que justement, il y a peu de parents qui ont des enfants dans des écoles avec peu d'élèves, puisque par définition, il y a peu d'élèves. Donc, s'il y a peu d'élèves dans ces classes-là, il y a peu de parents. Donc, il y a peu de parents qui vont dire que dans les classes, il y a beaucoup de monde. Et on entend beaucoup se plaindre, et à bon droit, ceux qui trouvent qu'il y a 25, 26, 27 élèves dans la classe. Donc, il y a un problème de taille des classes.
9: Et donc, même si en moyenne, sur papier, la Fédération Wallonie-Bruxelles, avec le nombre d'enseignants qu'elle salarie, a un taux d'encadrement élevé, dans la réalité, certains enseignants ont des grandes classes, mais d'autres ont aussi de très petites classes. C'est ce que remarque aussi une autre experte que l'on a consultée, qui s'appelle Magali Verdong, chercheuse à l'ULB dans l'équipe du DULBEA, qui était aussi dans le groupe d'experts sur les finances de la Fédération Wallonie-Bruxelles. Elle remarque que dans notre paysage se côtoient des réalités très différentes.
4: Dans les villes, ça va être des très grosses classes, et puis peut-être dans des zones moins peuplées, avec des options très spécifiques, on va avoir parfois un élève. Et donc c'est la moyenne donne 10, mais ça ne montre pas les grandes disparités qui existent.
9: Voilà, et quand on dit la moyenne donne 10, c'est parce que quand on regarde les chiffres de notre enseignement, eh bien on voit qu'on a à peu près un prof pour 10 élèves, sauf que là, Étienne de Calataille ajoute encore un élément à bien avoir en tête, c'est qu'un élève, il va suivre 35 heures de cours par semaine, un prof, il va en donner 22, par exemple, si on est dans le secondaire. Donc pour assurer 35 heures de cours, il faut un prof et demi, ce qui montre bien que se dire qu'on a un prof pour 10 élèves, ça n'a pas beaucoup de sens quand on remet ça dans le panel général. Si on résume un peu, on peut donc dire que si en Fédération Wallonie-Bruxelles, on dépense beaucoup pour salarier des enseignants, ce n'est pas parce qu'ils ont un salaire plus élevé que la norme. C'est plutôt parce qu'ils sont plus nombreux que chez nos voisins et que parfois certains d'entre eux donnent cours à quelques élèves seulement. Et puis, il y a encore un autre élément pointé du doigt par les experts, Daphné Van Hossel, c'est le nombre d'heures prestées face classe.
6: Oui, c'est l'autre piste pour expliquer, au-delà du nombre de professeurs, l'autre piste pour expliquer l'importance de la masse salariale des enseignants. Donc, c'est qu'ils passent moins d'heures à enseigner qu'ailleurs. Alors là aussi, on s'est plongé dans les données. Et en réalité, on voit qu'à ce niveau-là, on est ex aequo avec l'Allemagne et avec la moyenne européenne. Les profs flamands prestent un tout petit peu moins que chez nous. Les Français et les Hollandais, un peu plus. Donc, 15%, autour de 15% d'heures en plus dans le secondaire supérieur.
9: Donc là, on est plutôt dans la moyenne, en tout cas pour les heures face classe. Mais on sait que les heures face classe, ce n'est pas tout. Il y a tout ce qui se fait à côté.
6: Le travail en amont.
9: Ouais, et là, c'est peut-être utile de réécouter ce que nous disait un des profs qu'on avait interrogé en juin de l'année dernière. Il s'appelle Yannick, il enseigne à l'IATA à Namur. Et dans notre spécial enseignement, il nous expliquait que lui, c'est beaucoup de travail, en général un peu non comptabilisé, qu'il doit faire en plus.
13: La réalité, c'est qu'on travaille en classe, les deux heures face classe, et c'est ça le problème, c'est qu'on réduit en fait notre travail à ces heures face classe. Mais évidemment, il y a la préparation des cours, il y a les corrections, il y a tout le travail collaboratif, et on en fait beaucoup du travail collaboratif. Et donc tout ça prend énormément de temps. Il y a le conseil des classes. Voilà, moi je peux dire, hier j'étais avec une maman au téléphone pendant 25 minutes pour discuter en fait du bulletin de son fils et la rassurer par rapport à la suite, parce que probablement qu'il va être diagnostiqué TDA. Donc voilà, ça c'est notre réalité. Et donc là, nous on est déjà en train de travailler le week-end, on travaille nos vacances, moi je travaille très régulièrement après 21h, de 21h à 23h, etc. Pour moi, 2 fois 50 minutes face classe, ça représente environ 5 heures de travail au total.
9: Voilà, le témoignage donc de Yannick ici, et Magali Verdong, spécialiste en finances publiques au DULBEA, à l'ULB, qui faisait partie aussi du comité d'experts qui a planché sur les économies à faire en Fédération Wallonie-Bruxelles, regrette que avant de décider ce qu'on a fait ici en juin dernier, d'ajouter les 2 heures en plus face classe pour les profs du secondaire supérieur, on n'est peut-être pas assez cherché à mieux objectiver tout ça.
4: Pour l'augmentation de 2 heures face classe pour les enseignants, le comité d'experts avait dit qu'on suggérait de creuser cette piste. On n'a pas dit on suggère de l'appliquer demain. C'est creuser cette piste pour comprendre pourquoi dans d'autres pays les profs se sentent bien avec ça, et pourquoi on ne le fait pas en Belgique. Est-ce qu'il y a des aides autres, aides administratives ou autres, ou je ne sais pas, des manuels scolaires plus généralisés qui réduisent la charge de travail, qui expliquent que ça fonctionne ailleurs? Ça n'a pas été fait. Ça a été décidé comme ça, sans objectiver le pourquoi il y a moyen de faire avec 2 heures en plus ailleurs.
9: Et ça, Daphné, c'est quelque chose aussi auquel vous avez été confrontée. Mmh. On manque de données pour objectiver tout ce travail qui se fait en dehors des classes.
6: Oui, c'est vraiment pour le coup le travail de l'ombre des profs, parce qu'on n'a pas de données là-dessus. Ce temps de travail a été estimé pour les primaires et pour les professeurs du premier degré, du secondaire, mais pas pour le secondaire supérieur. Alors pour le premier degré, on est en queue de classement de par rapport aux pays européens de l'OCDE. On est avant-dernier. Mais l'étude ne tient compte que de professeurs qui restent dans une seule école. Or, un professeur sur trois travaille dans plusieurs écoles, ce qui démultiplie évidemment le travail. De l'aveu même de l'auteur de l'étude, la moyenne est sous-estimée. Et puis, cette étude, elle n'est pas transposable comme ça, telle qu'elle, au secondaire supérieur, où, voilà, suite aux nouvelles mesures, vous l'avez évoqué, les profs doivent maintenant prester 22 heures, 22 périodes, au lieu de 20, donc les fameuses 2 heures supérieures, sans être payés plus.
9: Mmh. Et l'angle mort, par exemple, du fait d'être dans plusieurs écoles, ça a beaucoup d'importance, par exemple,
6: évidemment.
9: Parce que si on doit passer d'une école à l'autre, il y a non seulement les trajets, mais aussi...
6: C'est d'autres réunions.
9: C'est d'autres conseils de classe, c'est d'autres délibés, c'est d'autres corrections d'examen qui doivent être effectués. Tout ça, ça n'apparaît pas vraiment.
0: Vous êtes dans Soir de Première, et dans quelques instants, on écoutera ensemble la suite de l'émission des clés sur le financement de l'éducation obligatoire en Belgique. Puisque d'abord, musique, mais surtout un concours. 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

0: Doui, première fois sur RTBF, la première. 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On reprend d'ailleurs tout de suite les clés avec Arnaud Roysen et ses invités qui décryptent pour nous le financement de notre éducation obligatoire.
1: Ça, c'est donc pour l'important chapitre consacré aux enseignants eux-mêmes. Globalement, on voit que la Fédération Wallonie-Bruxelles est plutôt dans la moyenne pour les salaires et pour les heures face classe aussi. Elle paye le fait d'avoir, dans certaines écoles, de très petites classes. Mais ça, ce sont aussi des choix politiques, des choix de société. Et ça ne suffit pas encore à expliquer pourquoi nous avons un enseignement plus cher globalement que chez nos voisins. Alors, quelles pourraient être les explications supplémentaires? Là, on rentre dans une zone très floue, selon l'économiste de l'ULB, Magali Verdonck.
2: On n'a pas les données qui permettent à ce jour d'identifier exactement les poches éventuelles de gaspillage. C'est ça qui m'interpelle. Et ça n'empêche de prendre des décisions assez impactantes pour les enseignants, pour les élèves, sans avoir vérifié ce qu'il en est. On a du mal à objectiver ou à mettre un chiffre. Parce qu'on sait bien, par exemple, on cite souvent le coût du redoublement. On parle de centaines de millions d'euros. Mais ce n'est pas pour autant que demain, si on supprime le redoublement, on gagne cette somme parce qu'il faudrait l'investir dans autre chose. J'espère qu'on ne va pas juste abandonner ses élèves. Et donc, les centaines de millions dont on parle, c'est du brut. Ce n'est pas du net qu'on pourrait récupérer. On se doute que plein de réseaux, donc il y a le réseau officiel et libre, mais aussi les différentes couches de l'officiel, le communal, le provincial, les FOEB. On se doute que on échappe à certaines économies d'échelle, mais on ne sait pas mesurer.
1: Alors là, on touche à un point qui revient un peu comme un serpent de mer, hein, quand on parle de notre enseignement, savoir si les réseaux, la multiplicité des réseaux que l'on connaît dans notre enseignement en Fédération Wallonie-Bruxelles, ça a un coût, et quel coût est-ce que ça consomme une partie importante de nos dépenses? Alors peut-être qu'avant d'explorer cette question-là un peu dans le détail, il faut rappeler ce dont on parle quand on parle des différents réseaux d'enseignement de notre Belgique et de notre Fédération Wallonie-Bruxelles, et ça, on va le faire avec Sarah Pousset.
3: La structure de notre enseignement est un héritage issu des guerres scolaires entre catholiques et libéraux. Globalement, on peut faire deux grandes distinctions dans son organisation. D'un côté, l'enseignement officiel, qui regroupe toutes les écoles gérées par une autorité publique, et de l'autre, l'enseignement libre, géré par des associations ou des congrégations religieuses. Les gestionnaires des écoles sont en fait nommés « pouvoir organisateur ». Il s'agit d'une autorité responsable d'une, de plusieurs, voire même de centaines d'écoles et qui s'occupe de la gestion financière, de l'engagement des enseignants ou encore des choix pédagogiques. Ces pouvoirs organisateurs se sont rassemblés en quatre fédérations qui représentent les quatre réseaux d'enseignement en Fédération Wallonie-Bruxelles. Alors, au sein du réseau officiel, on distingue le réseau officiel organisé, géré par la Fédération Wallonie-Bruxelles via Wallonie-Bruxelles Enseignement, WBE, du réseau officiel subventionné. Là, le pouvoir organisateur est une commune, une province ou la COCOF à Bruxelles. Ce réseau est encore subdivisé entre les écoles maternelles et primaires et le réseau des écoles secondaires. Et puis, au sein du réseau libre, on sépare le réseau libre confessionnel, lorsque le projet pédagogique est basé sur une religion, comme pour les écoles catholiques, du réseau libre non confessionnel. C'est le cas, par exemple, des écoles de Crolly ou Montessori. Tous ces réseaux d'enseignement sont

0: n'appartiennent pas au même pouvoir organisateur et donc pas non plus au même réseau d'enseignement.
1: Alors ça, c'est une question qu'on se pose depuis longtemps, hein, le fait que cet héritage de notre passé avec la multiplicité des réseaux d'enseignement aurait un coût, confisquerait une partie des moyens qui ne vont pas directement alors aux élèves et aux enseignants dans les classes. Mais est-ce qu'on a des données un peu objectives sur ce que tout ça peut coûter, Daphné ?
2: Ah non, on n'en a pas, étrangement, j'ai envie de dire. Et c'est un peu ce qui est frappant dans tout ce dossier, c'est que soit il y a des données qui existent, qui sont là, mais on ne va pas les consulter, soit il y en a carrément pas, et c'est le cas pour les réseaux, c'est l'éléphant dans la pièce, c'est le gros morceau auquel on ne s'attaque pas.
1: Alors, j'ai demandé aux deux experts que l'on a consultés pour réaliser ce podcast, hein, Magali Verdonck de l'ULB et Étienne de Calatay, tous les deux économistes et qui faisaient partie de cette commission d'experts qui a essayé justement d'évaluer des pistes d'économie possibles pour la Fédération Wallonie-Bruxelles. Si eux, malgré ce manque de données, ils avaient l'intuition qu'il y avait là potentiellement un problème ou des marges d'économie d'échelle possibles pour mettre moins d'argent dans les structures, soit pour économiser, soit pour éventuellement réinvestir cet argent ailleurs dans notre enseignement. Et voilà ce que me répondait notamment Magali Verdonck quand je lui demandais si elle avait l'intuition qu'il y avait là quelque chose à creuser.
3: C'est plus qu'une intuition, et c'est d'ailleurs pas spécifique à la FOEB. Les grandes comparaisons internationales faites par l'OCDE, par exemple, pointent tout le temps des surcoûts de dépenses publiques en Belgique à cause de sa structure complexe. Donc on connaît les différents niveaux de pouvoir, mais alors au sein de la FOEB, il y a ces réseaux. Donc ça complexifie en plus. Pour chacun, il faut des décideurs, une administration, et puis dans chaque réseau, on va avoir une infrastructure sportive, X options, donc il y a un dédoublement de moyens. Donc il y a cette intuition effectivement là qu'on pourrait en économiser. Un exemple qui ne va pas plaire à certains, mais s'il n'y avait plus d'enseignement communal, que tout était remonté à la FOEB, il y aurait par exemple plus d'échevins de l'enseignement, qui est toujours un gros portefeuille. Ça fait combien de centaines de postes d'échevins de l'enseignement qui disparaissent. C'est un exemple, mais qui est parlant, que oui, quand on a plein de niveaux, on a plein de décideurs à tous les niveaux, et plein d'administratifs à remplir, des budgets à écrire, des négociations à mener. On ne peut pas imaginer que ça ne coûte rien, mais on ne sait pas combien ça représente dans le surcoût.
4: Vous savez, les enseignants ont droit, et c'est tout à fait légitime, à une série de congés, de circonstances. Eh bien, si chaque commune organise un enseignement, eh bien, chaque commune doit avoir, au sein du service du personnel, des gens qui connaissent le régime détaillé, spécifique, des congés, des profs. Et je crois que le régime, ça fait quelque chose comme 600 pages. Donc, dans toutes les communes, on doit connaître les 600 pages des régimes de congés des enseignants. Si nous avions une mutualisation, un bureau central qui répond à toutes les questions de toutes les communes sur comment est-ce qu'on gère la demande de tel professeur, dont tel proche est malade, ce serait quand même une fameuse source d'économie.
1: Et l'économiste de l'UNAMUR, Étienne de Calatay, qui a été, il faut le rappeler aussi, chef de cabinet adjoint du premier ministre chrétien-démocrate flamand Jean-Luc Dehaene il y a plus de 20 ans, incite aussi à regarder côté francophone les données du nord du pays.
4: Il y a un enseignement aussi, sans jeu de mots, attiré d'une comparaison avec la Flandre, où on a des coûts de fonctionnement qui sont plus faibles. Or, ils ont aussi d'une multiple couche de niveau. Et en fait, qu'est-ce qui explique a priori le moindre coût de fonctionnement d'enseignement en Flandre ? C'est la part prépondérante de l'enseignement libre. Confessionnel ou pas confessionnel, libre. Mais ce n'est pas parce qu'il est libre, c'est parce qu'il est décentralisé. Des chiffres anciens ont montré que la consommation moyenne d'énergie dans une école libre était la moitié de la consommation moyenne par élève dans une école officielle. Mais pourquoi ? Parce que dans l'enseignement libre, ce que vous économisez en chauffage, vous le gardez et ça va financer la caisse pour les voyages scolaires, la caisse sociale, des achats de crédit, que sais-je encore. Tandis que dans l'enseignement officiel, la facture énergétique est prise en charge directement par le pouvoir organisateur, l'école ne sait même pas. Eh bien, je ne sais pas vous, mais moi, quand je suis face à un buffet de desserts gratuit, je mange un petit peu plus que quand je dois payer pour mes desserts. Et ici, donc, s'il y a une déresponsabilisation, eh bien oui, on est plus enclin à fermer la vanne de chauffage le vendredi quand on doit payer la facture qu'on n'a pas fait. C'est malheureux. Et on est plus enclin, s'il y a un châssis qui ne ferme pas bien, à le signaler ou à le réparer, plutôt qu'à attendre, oh oui, c'est la commune qui viendra réparer ou c'est la fédération. Donc oui, je pense que la fusion des réseaux peut être utile, mais j'aimerais encore derrière mettre le mot de responsabilisation.
1: Voilà, l'avis donc d'Étienne de Calataille et de Magali Vordonk. On sait que cette question d'une réforme des réseaux, voire de leur fusion, certains la remettent à intervalles réguliers sur la table, mais que c'est un dossier extrêmement délicat d'un point de vue

0: politique et que pour le moment, on n'a jamais vraiment pris le taureau par les cornes à ce sujet.
1: Le monstre du Loch Ness.
0: Voilà, le monstre du Loch Ness, c'était pas mal d'experts, en tout cas, se disent qu'il faudrait regarder à ce niveau-là. Et ça, d'une manière générale, Daphné, c'est un peu transversal à tout ce qu'on vient de dire ici, c'est qu'on a beaucoup d'experts qui nous disent on a des données, comme vous l'avez dit, on ne les consulte pas toujours, mais il y a aussi pas mal d'endroits où on pourrait d'abord faire des recherches et qu'avant peut-être de prendre d'autres décisions politiques, il vaudrait mieux aller voir, objectiver.
1: Oui, on se dit qu'il y a peut-être un manque de volonté d'aller chercher ces données. Soit, comme vous disiez, qu'elles existent, mais on ne consulte pas, on n'interroge pas les personnes qui les connaissent, qui jonglent avec et qui sont à disposition pour donner toutes les infos possibles. Soit, elles n'existent pas et la question des réseaux, on l'a dit, c'est vraiment central et on se demande pourquoi on ne s'y est pas attaqué. Je m'attendais, en commençant mon travail, à trouver plus d'infos là-dessus.
0: Et les deux experts que nous avions consultés pour cet épisode le disent, rejoints par d'autres d'ailleurs, aujourd'hui, parfois, on fait encore des choix politiques un peu trop à l'aveuglette, parce qu'on manque de données. Or, si l'on veut que des réformes futures soient comprises et mieux acceptées par le terrain, il faut absolument améliorer la lecture que l'on en a. Voilà, c'était les clés. En espérant que ça vous aura permis d'y voir un peu plus clair quand même, à la réalisation sonore, Laurent Nélissen, à la préparation, Sarah Pousset, Arnaud Reussen et bien sûr Daphné Van Hossel, qui signe un triple dossier sur le sujet que vous pouvez retrouver sur notre site www.rtbf.be. Dans notre épisode suivant, on se penchera nous sur les études PISA, afin de comprendre mieux comment elles fonctionnent, ce qu'elles mesurent, et on en analysera les chiffres 2026.
2: On écoutait les clés d'Arnaud Reussen, Sarah Pousset et leurs invités Daphné Van Hossel, Étienne de Calaté et Magali Vert donc. Un épisode à retrouver avec tous les autres sur RTBF Ovio, votre rendez-vous de décryptage de l'actualité préférée et de retour sur nos ondes demain dès 12h30. 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Mais là tout de suite, on va se détendre jusqu'à 20h dans Soir de Première. Voici pour commencer le titre « Oublie-moi » d'Ariane Bonzini. 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

0: Le français Ariane Banzeni, oublie-moi dans Soir de Première. Et nous, on ne vous oublie pas, justement. On va continuer à se détendre dans quelques instants avec l'incroyable Mirwan Leroy, notamment. Et de la musique, c'est par exemple le très joli Slow It Down de Benson Boone qui arrive. Belle soirée à notre écoute.
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0: Bonne soirée sur RTBF La Première. Après ce très chouette moment passé avec Benson Boone et son titre Slow It Down, on va retrouver l'autrice, journaliste et réalisatrice Myriam Leroy. Toutes les semaines dans Entrée sans frapper, elle nous raconte ce qu'elle n'aime pas. Et aujourd'hui, Myriam Leroy n'aime pas l'humour.
1: Je vous parle du futur, le futur où l'humour politique a disparu des antennes du service public. Oh, c'est un futur proche. Rien ne le différencie fondamentalement d'aujourd'hui, sinon l'odeur du fond de l'air qui fleure encore davantage la station de relevage des eaux usées. L'humour politique, c'est pas forcément de l'humour sur la politique, hein, même si la Belgique est extrêmement généreuse en déclarations grotesques gracieusement offertes par nos dirigeants. Non, l'humour politique, c'est de l'humour sur ce qui nous gouverne au sens propre et au figuré, sur les normes, les rapports de domination, le pouvoir. Une blague, par exemple, sur le nœud papillon des lieux de Diropo ou l'autobronzant de Donald Trump, ce n'est pas de l'humour politique, mais une blague sur la piscine de Théo Franken, c'est peut-être bien de l'humour politique qu'il fasse ou non pipi dedans d'ailleurs. Une blague sur Patrick Sébastien, ce n'est pas de l'humour politique, mais une blague sur le fait que Patrick Sébastien aurait peut-être été préféré à celui qui a été choisi à la tête de l'info de la RTBF, ben oui, c'est sans doute de l'humour politique. Eh bien, figurez-vous que depuis le futur d'où je vous parle, c'est-à-dire dans quelques mois, l'humour politique a été définitivement éradiqué de nos médias par une armée de ce qu'on appelait jadis trolls de la fachosphère, et que dans le monde d'aujourd'hui, l'on dénomme agents bénévoles du renseignement intérieur. Des êtres qui avaient fait une occupation à temps plein de leur goût de la délation en pantoufles, qu'on appelle aujourd'hui vigilance citoyenne, pour mettre des Google alertes sur tous les humoristes qu'ils soupçonnaient d'être de gauche et les livrer à la vindicte. La vindicte elle-même livrant la tête de ces humoristes soupçonnés d'être de gauche à des personnages politiques qui voyaient une occasion de se jeter du tabasco dans les yeux pour prendre des airs de grosses victimes. Et c'est ainsi que chacun, la bouche cousue à l'anus du précédent, comme dans le film de Human Centipede.
2: Human Centipede, un chef-d'œuvre, Myriam.
1: Comme dans ce chef-d'œuvre, participait à recycler le même compost, jour après jour, jusqu'à ce qu'il ne reste plus d'humoristes soupçonnables d'être de gauche. Dans ce passé récent, rappelez-vous, il existait sur la RTBF, sur Radio France et ailleurs, des gens suffisamment cruches pour chaque semaine et pour un cachet couvrant à peine un demi-cadis s'ils avaient besoin d'huile d'olive, d'hypothéquer leur tranquillité et leur futur avec une farce un peu piquante sur les dirigeants, les milliardaires et les chefs, parce qu'ils la trouvaient drôle la farce, parce qu'ils la trouvaient appropriée, parce qu'ils n'en entendaient pas beaucoup ailleurs, des farces un peu piquantes sur les dirigeants, les milliardaires et les chefs. Hélas, ce qu'ils avaient pris pour une place vacante était en réalité un périmètre de sécurité. Un banc libre sous un arbre rempli de gros pigeons au cloaque lesté de fientes. Le saviez-vous ? Chez le pigeon, comme chez nos sentinelles de la guerre culturelle, l'intestin, les canaux urinaires et les voies reproductives se rejoignent exactement au même endroit.
2: C'est vrai ?
1: Oui, c'est donc pour ça que tout ce qui en sort sent la grosse commission. Grosse commission d'enquête parlementaire, par exemple.
2: Oh,
1: les humoristes, qu'avec un regard rétrospectif, nous dirons désormais non pasteurisé, avaient la bêtise ou le tempérament suicidaire de venir faire leur chronique dans des médias de flux pour un public qui le plus souvent ne les attendait pas, qui parfois ne les connaissait pas, qui s'était branché à la radio pour entendre les inforoutes ou un petit Marc Lavoine, alors que ces humoristes pouvaient par exemple exercer sur Internet comme les jeunes qui ne souhaitent pas devenir dealers. Ils pouvaient eux aussi s'adresser à leur petite communauté, parler à leur niche en toute connivence, mais non, ils avaient voulu s'adresser au plus grand nombre, ces idiots. C'est un peu la différence entre préférer un match à l'extérieur ou un match à domicile, c'est la différence entre choisir de tapiner Avenue Louise ou sur OnlyFans. Il faut bien reconnaître que c'était un métier devenu tout à fait irrationnel. Une journée d'écriture de billets, 5 minutes d'antenne et une semaine de service après-vente, digne d'un fabricant d'imprimantes, à gérer des réactions outrées comme s'ils avaient personnellement vidé la cartouche de cyan, rendant inexplicablement impossible l'impression en noir et blanc. Une chronique, un sketch et hop, une semaine de ménage devant des chiottes qui débordent alors qu'ils pourraient simplement passer sur Instagram et ramasser les trop forts, les chuis dead et les yes queen. Heureusement, les métiers de l'humour politique n'existent plus depuis le futur d'où je vous parle. Souvenez-vous, à la rentrée 2026, la nouvelle dirigeante de France Inter disait être sceptique par rapport à l'humour politique et invitait les humoristes de sa chaîne à prendre en charge à la place, je la cite dans Libération, des sujets humains, individuels, personnels ou des sujets de société. Nous avons donc eu la très grande joie de retrouver un humour tel qu'il se pratiquait dans le temps. Moi ma bite, moi ma femme, moi ma belle-mère, moi les blondes, moi la lunette des toilettes, moi les femmes au volant, moi les femmes, moi les femmes, moi les femmes. Un humour du temps où les catastrophes avaient la grande gentillesse de ne pas surgir de notre vivant, où le nazisme était un truc dans les films en noir et blanc avec des enfants de 8 ans habillés comme des veufs. Un temps où le réchauffement climatique concernait seulement un joli petit ours perdu sur un glaçon détaché de sa banquise. Un temps du temps où le milliardaire le plus vénal c'était l'oncle Picsou. Et bien grâce à l'éradication de l'humour politique, on a enfin retrouvé sur notre antenne cette petite odeur bouchonnée qui était le fumet officiel de ce que l'on nomme aujourd'hui pluralisme, après l'avoir beaucoup appelé café du commerce. Savez-vous ce que c'est que la rétronymie ?
2: La rétronymie.
1: Ah ouais. Eh bien, vélo musculaire, c'est un rétronyme. C'est un nouveau nom inventé pour préciser un nom ancien devenu ambigu à cause de l'apparition d'une réalité nouvelle. Par exemple, ici, le vélo électrique. Autre exemple, aujourd'hui, on dit téléphone fixe pour désigner un appareil qui ne sert pas essentiellement à haïr et à se comparer aux autres. Eh bien, sachez que depuis le futur dont je vous parle, d'où je vous parle, on appelle désormais pluralisme à plusieurs. Le pluralisme des temps jadis où l'on entendait un peu tout le monde, tandis que le pluralisme tout court désigne celui de maintenant qui attaque équitablement et sans distinction toutes les nuances du progressisme.
0: Myriam Leroy au micro de Jérôme Collin dans Entrée sans frapper. Et vous pouvez retrouver tout ce qu'elle n'aime pas sur RTBF Ovio et toutes les semaines sur les réseaux sociaux de la Première. Dans quelques minutes, il sera 20h et c'est la divine Gilda qu'on écoute tout de suite. Elle a tout pour plaire et c'est justement ce titre-là qui arrive. Belle détente à nos côtés.
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0: retour des beaux jours. C'était le retour de Vanessa Paradis en musique, justement, il y a presque un an, au mois d'octobre. Soir de première, c'est pas fini. On est ensemble toute la soirée et on va parler train, Jean-Luc Fonck, inflation et vol de voiture dans la prochaine heure. Ce sera juste après le journal de 20h. Merci d'être à notre écoute et à tout de suite.
1: Il est 20h. Sébastien Remacle avec vous, bonsoir. La Tour Eiffel fermée au public aujourd'hui à Paris en raison d'une grève, non pas pour des revendications sociales, mais pour discrimination. Samedi dernier, lors d'une visite privée d'une délégation hindoue, le personnel féminin a été écarté sur demande de la délégation qui voulait ainsi éviter les interactions avec les femmes. C'est ce qu'a accepté la direction. Ça a fait réagir les syndicats. Aujourd'hui, la direction reconnaît qu'elle a commis une erreur. La Tour Eiffel doit normalement rouvrir dans des conditions normales demain matin. Un homme soupçonné de trafic de migrants, arrêté à Eupen en communauté germanophone, il a été interpellé samedi au volant d'une camionnette. Dans le véhicule, une douzaine de personnes qui se trouvaient toutes en séjour illégal. Elles ont été remises à l'Office des étrangers. Un prêt d'1 milliard d'euros pour Elia. Ce montant doit permettre aux gestionnaires du réseau de transport d'électricité de poursuivre l'aménagement de l'île énergétique Princesse Elisabeth. Ce projet est en train de voir le jour en mer du Nord, à 45 km des côtes. Il doit permettre de développer de nouveaux parcs éoliens offshore, c'est-à-dire en mer. Cette île énergétique artificielle est une première dans le monde. Elle doit faciliter les interconnexions entre la Belgique et d'autres pays européens en matière énergétique. Des milliers de personnes rassemblées aujourd'hui à Belgrade, la capitale de la Serbie, pour les funérailles de Ratko Mladic, l'ex-chef militaire, surnommé le boucher des Balkans. Il avait été condamné pour génocide durant la guerre de Bosnie dans les années 90. Malgré cette condamnation, de nombreux nationalistes serbes continuent de voir Ratko Mladic en un héros et un protecteur. Il est décédé fin août à La Haye, aux Pays-Bas, où il purgeait sa peine. En tennis, Alexander Blok pour une qualification historique à l'US Open. Il doit disputer pour la première fois un 8e de finale en Grand Chelem, un match contre l'Argentin Francisco Cerundolo, 25e au classement mondial. Notre compatriote occupe lui le 34e rang. La confrontation doit démarrer dans les prochaines minutes sur le court Arthur H. C'est le central à New York. C'est la fin de ce flash. Merci d'être avec nous.
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0: Bonsoir ou rebonsoir et bienvenue si vous nous rejoignez après le Flash Info de 20h. On va continuer à s'informer un peu justement dans cette émission. Mais c'est le soir, on va se détendre aussi grâce à Valérie Helleput et Olivier Depris à la préparation de cette belle émission. On va s'informer donc sur une nouvelle ligne de train qui passe par l'aéroport de Zaventem depuis ce matin. On va aussi parler de l'augmentation des vols de voitures au Canada et prendre 5 minutes pour comprendre l'inflation et ses conséquences. Et côté détente, on va rencontrer Jean-Luc Fonck avec un extrait des Petits Papiers et écouter de la musique, surtout Dynamite Shakers, Aaron Fraser et Angus and Julia Stone par exemple. Ça va être super, vous vous en doutez. Et on commence avec un groupe belge mythique qui sort un nouvel album. Girls in Hawaii reviennent le 25 septembre avec Eldorado, composé de 11 titres comme celui-ci qui est vraiment très beau. On écoute Goddess, déesse en français. Très bon lundi soir à nos côtés.
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0: Bonne soirée sur nos ondes. Après ce doux moment musical belge, il est déjà l'heure de retrouver Diane Burgel-Vernet pour la chronique éco. Bonsoir Diane.
1: Bonsoir.
0: Après plus de 10 ans d'absence, un train à grande vitesse va de nouveau s'arrêter à Bruxelles Airport. Une ligne qui coche plusieurs cases à la fois, rentabilité pour les compagnies aériennes, attractivité pour l'aéroport, intégration économique régionale et réponse concrète à la pression pour décarboner l'aviation.
1: Le train de la Deutsche Bahn est parti ce matin à 6h11 de Cologne, arrivée prévue à Zaventem à 8h29. Le train est d'abord passé par Aix-la-Chapelle, Liège et Louvain et après l'aéroport, il a continué sa route vers Anvers. Pour le passager qui s'arrête à l'aéroport et qui voyage avec Brussels Airlines, la nouveauté, c'est surtout l'accord de partage de codes signés. Cela veut dire que le trajet en train portera un numéro de vol de la compagnie belge, résultat un seul billet, un enregistrement unique et une correspondance garantie en cas de retard. Objectif affiché par Brussels Airlines, capter les voyageurs de l'ouest de l'Allemagne où vit une importante diaspora africaine pour les faire transiter vers son réseau de longs courriers vers l'Afrique.
0: Et pour Bruxelles Airport, c'est une vraie revanche.
1: Ah oui, depuis l'arrêt du Thalys Paris-Zaventem en 2015, faute de voyageurs en nombre suffisant, l'aéroport belge est resté à l'écart du réseau à grande vitesse, contrairement à ses concurrents Schiphol ou Roissy-Charles de Gaulle, qui, eux, continuent depuis tout ce temps-là d'attirer des voyageurs belges.
0: Cette liaison, quel est son intérêt économique concret ?
1: D'abord, pour les compagnies aériennes elles-mêmes, remplacer des vols court-courriers peu rentable, très polluant, par du transport ferroviaire permet de libérer des créneaux de décollage à Zaventem, des créneaux qui peuvent alors être utilisés pour des vols longs courriers plus lucratifs. C'est d'ailleurs une logique déjà rodée en Allemagne. Lufthansa, maison mère de Brussels Airlines, collabore depuis plusieurs années avec la compagnie nationale de chemin de fer allemand pour amener des voyageurs en train à grande vitesse directement vers les aéroports de Francfort et de Munich. Ensuite, pour l'aéroport de Bruxelles National, c'est un élargissement direct de sa zone de chalandise vers la Rhénanie du Nord-Westphalie, une région qui est économiquement importante.
0: Et à une échelle plus large, régionale par exemple ?
1: Le tracé du train, il n'est pas anodin, il relie des pôles économiques et industriels. Cologne, Aix-la-Chapelle, Liège et jusqu'à Anvers, deuxième port d'Europe. C'est donc tout un corridor transfrontalier qui se trouve mieux connecté, avec un potentiel pour le tourisme d'affaires et de loisirs dans les deux sens.
0: Il y a aussi une dimension plus politique et européenne, j'imagine.
1: Ah, exactement, c'est peut-être l'enjeu le plus structurant. Cette ligne, elle s'inscrit dans les objectifs du réseau transeuropéen de transport de l'Union européenne qui vise à connecter les grands aéroports au rail à grande vitesse d'ici 2030. Le contexte, c'est que le vol court-courrier est devenu, dans le débat européen, l'un des symboles les plus contestés de l'aviation. Pour un trajet que le train couvre en 2 à 3 heures, l'avion émet nettement plus de CO2 par passager, sans même compter le temps perdu en trajet vers l'aéroport et les contrôles de sécurité. Certains pays, comme la France, ont d'ailleurs déjà interdit certains vols intérieurs courts lorsqu'une alternative ferroviaire existe en moins de 2h30. Remplacer un aller-retour Cologne-Bruxelles en avion par du train à grande vitesse, ça s'inscrit donc dans cette pression réglementaire et cette exigence de décarbonation qui pèse de plus en plus dans le secteur aérien.
0: Mais tout n'est pas gagné pour autant.
1: Non, c'est vrai, l'économiste des transports Wouter de Wulf de l'université d'Anvers le disait dans les colonnes du Standard. Il rappelle que Zaventem ne se trouve pas sur la ligne directe entre Amsterdam, Bruxelles Midi et Paris où circule déjà Eurostar, qui n'a pas le projet de raccorder l'aéroport à ce réseau. Selon l'ancien CEO de la SNCB, Marc de Schemaker, ne pas avoir intégré Zaventem au réseau à grande vitesse dès la fin des années 80 est une erreur historique. À l'époque, l'aéroport lui-même craignait la concurrence du rail et les décideurs politiques avaient préféré concentrer les investissements sur Bruxelles Midi. Donc pour l'instant, deux allers-retours quotidiens sont prévus entre Cologne et Zaventem, mais pour que le modèle fonctionne vraiment sur la durée, il faudra que cette fréquence augmente sensiblement.
0: Une affaire à suivre, donc merci Diane Burgel-Vernet pour ces explications. On vous retrouve aussi tous les matins aux alentours de 7h20 sur nos ondes et à chaque instant sur RTBF Ovio et RTBF Actu. De la musique dans la suite de Soir de Première, avant de retrouver les bonnes colonnes de Nicolas Vandenskrieg, on rencontre Mary Jane, le nouveau titre plein de joie du duo anglais Good Neighbours. C'est parti.

0: Merci d'écouter la première. C'était le duo américain Black Pumice sur nos ondes et ce titre très envoûtant appelé Colors. C'était en 2019 sur leur premier album éponyme. C'est un sujet un peu inattendu que Nicolas Vandenskrieg abordait ce matin dans les bonnes colonnes au micro d'Élodie de Célis. La presse qui évoque un lien entre l'explosion du nombre de vols de voitures au Canada et la guerre en Ukraine. Explication.
1: Oui, le Canada qui affronte depuis la fin du Covid une véritable explosion de vols de voitures. Une épidémie, tiens, écrit même le New York Times, qui note la destination de la plupart des voitures volées du Canada vers la Russie. Oui, c'est un trafic, un marché noir en pleine expansion et qui trouve son explication dans la guerre en Ukraine et donc dans les sanctions occidentales qui frappent la Russie et donc la série d'embargos qui frappe Moscou.
2: Ah oui, vu les embargos occidentaux sur les exportations de voitures, il y a un marché noir qui s'est créé.
1: Exactement. La Russie est privée d'une grande partie du marché automobile occidental. C'est pas pour ça que la demande en SUV ou en pick-up de marque a chuté, d'où l'émergence d'un réseau criminel assez sophistiqué qui va dérober les voitures au Canada, les dissimuler dans des conteneurs et les envoyer en Russie via le Moyen-Orient.
3: Donc la filière est maintenant connue, mais pourquoi le Canada plus qu'ailleurs ?
1: Ah ben ça tient à quelques particularités. D'abord, aveu d'un ressortissant russe arrêté pour avoir pris part à ce trafic. D'abord parce qu'au Canada, c'est assez facile de voler des voitures. S'introduire dans un domicile, prendre les clés, repartir avec une voiture de luxe, ça n'est pas trop compliqué et puis ça n'est pas trop lourdement condamné non plus. C'est donc sur un plan criminel assez lucratif sans être trop risqué. Bien moins risqué par exemple que le trafic de drogue. Et presque mieux organisé, puisque les vols se font sur commande. Il vous faut une Dodge Ram ou une Toyota Tundra ou une Ford F-150, et bien vous commandez, on la vole pour vous, et via la voiture dans la couleur souhaitée vous arrive à Zap à Moscou. C'est à tel point que Toronto a connu un pic d'une trentaine de véhicules volés par nuit. Témoignage recueilli auprès aussi d'un agent des services frontaliers. En inspectant chaque semaine quelques conteneurs au port de Toronto, une douzaine environ, les autorités canadiennes mettent la main sur 20 à 30 véhicules volés, valeur 2 millions en dollars.
2: Et depuis, on imagine que le Canada s'est mis à lutter contre ce trafic.
1: Bah oui, forcément, avec d'abord donc ses contrôles dans les ports, et puis en amont, en alourdissant les peines de prison en cas de vol de véhicules. Et puis aussi, jusqu'ici, la Russie restituait assez souvent les véhicules volés qu'elle retrouvait sur son territoire. Ça peut sembler un peu contre-intuitif, vu le contexte de guerre et de sanctions, mais le New York Times explique que c'est parce qu'une loi russe interdit sur place d'immatriculer un véhicule fiché par Interpol. Plutôt que de laisser s'accumuler en Russie des voitures volées, autant les rendre. Sauf que la loi russe a changé le mois dernier. L'immatriculation de voitures volées dans un pays hostile est désormais autorisée. Cynique, le ressortissant russe dont on parlait tout à l'heure conclut « Réprimer ce trafic, bonne chance, il y a beaucoup trop d'argent à se faire dans ce business. En Russie, personne n'irait voler une voiture. » Alors qu'en Occident, vous ne risquez jamais que la prison.
0: Les bonnes colonnes de Nicolas Vandenskrieg dans Soir de Première, une séquence à retrouver sur RTBF Ovio quand vous le souhaitez. Et tous les matins, aux alentours de 9h30 sur nos ondes, au micro d'Élodie de Célis et Xavier Van Bugenhout. On va s'informer encore dans la suite, mais d'abord, place à la détente musicale, un peu de garage rock vendéen arrive sur nos ondes. Les Dynamite Shakers nous chantent un extrait de leur dernier album Marilyn, sorti en août. Voici le titre « Par le vide ».

ne peut que se régaler en écoutant la douceur de Chris Dane, l'une de nos fiertés nationales. C'était ici le titre Golden Rain, pluie dorée, sorti en 2014. La sélection du meilleur de notre antenne dans Soir de Première, ça continue dans un instant avec une question sur l'inflation et un portrait de Jean-Luc Funk. Le meilleur de notre antenne d'ailleurs, vous pouvez aussi le retrouver sur notre site RTBF Actu et sur nos réseaux sociaux, comme les chroniques humour par exemple, celle de Mélanie Akkari la semaine passée qui nous disait que si Bridget Jones est grosse, Mélanie est un frigo américain. Ça nous a fait beaucoup rigoler. Alors si vous l'avez loupé cette chronique, c'est le moment d'aller la voir sur Instagram par exemple. Et nous, on se retrouve juste après avec un nouveau titre de la divine britannique Flower of Love en featuring avec Willow sur Girls Will Be Girls. Bon lundi sur RTBF La Première.

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0: Excellente soirée à notre écoute. C'était l'autrice, compositrice, interprète, productrice et mannequin Flower of Love dans Soir de Première avec un extrait de son tout premier album Miniskirt Warrior, guerrière mini-jupe, sorti au mois d'août. Et après un moment de toute beauté, on va parler d'un sujet beaucoup moins beau avec l'équipe du Monde en Direct. Julie Morel et Pascal Claude recevaient Philippe Ledan, senior économiste chez ING Belgique, chargé de cours en économie et en finance à l'UC Louvain et l'UNAMUR pour parler de la hausse de l'inflation et de ses conséquences.
1: Comment expliquer cette poussée soudaine des tarifs de l'énergie qu'il est difficile à corréler à un événement géopolitique précis, Philippe Ledan ?
2: Non, mais c'est fondamentalement la durée du conflit au Moyen-Orient qui maintient la pression. Il y a eu des nouvelles frappes, donc ça stresse. Mais on voit qu'avec le temps, ça stresse de plus en plus le marché.
1: Parce que ça s'installe dans la durée, en fait.
2: Oui, la durée est très importante. Pour le marché du pétrole, je vais dire, on reste toujours entre 90 et 100 dollars, plus proche de 100 dollars actuellement d'ailleurs. Mais je dirais surtout au niveau du marché du gaz en Europe, là on voit que la pression est en train, sans mauvais jeu de mots, de monter de plus en plus. On a des prix qui aujourd'hui sont les plus élevés depuis le conflit, parce que on approche tout doucement de la saison de chauffage, la saison où l'Europe a besoin de beaucoup de gaz. Et ces derniers mois, l'Europe n'a pas suffisamment restocké du gaz parce que tout le monde attendait que les prix baissent. Donc on se retrouve aujourd'hui dans une situation où on sait que l'Europe doit encore acheter beaucoup de gaz pour être prêt, à un moment où la situation ne se débloque pas et donc ça met de plus en plus de pression.
3: On n'a pas été...

0: assez prudent, Philippe Ledent, parce que bon, attendre que les prix baissent, c'était un pari risqué quand même.
1: Oui, et enfin, d'un autre côté, en juin, tout le monde se disait « Ok, il y a un accord, donc on va pouvoir maintenant doper les achats. » Qui aurait dit que ce conflit s'inscrirait dans la durée ? Donc voilà, effectivement, il y a eu un calcul qui a été fait, ou un pari qui a été fait, qu'à un moment, la raison l'emporterait et qu'il y aurait la diplomatie l'emporterait également. Mmh. Et puis finalement, on voit que 6 mois après, on est exactement dans la même situation. Donc voilà, le pari n'a pas du tout été gagnant et se traduit aujourd'hui par davantage de pression à la hausse sur les prix de l'énergie, le gaz en particulier. Et ça affecte in fine l'inflation.
0: Ouais. Les conséquences précisément de cette évolution des prix, il y a l'inflation, mais pas que.
1: Non, parce que enfin, il y a les conséquences de l'inflation, j'ai envie de dire. Hein. Forcément, quand vous avez une inflation de 4-5%, même si théoriquement on en est protégé en Belgique grâce à l'indexation de la plupart des revenus, ben, d'une part, cette indexation est maintenant en partie limitée, elle intervient avec retard, pas pour tout le monde de la même façon, etc. Donc, il y a une pression sur le pouvoir d'achat, il y a une pression sur les finances publiques, parce que ça coûte cher, hein, les indexations des salaires des fonctionnaires ou des allocations sociales, ça coûte à l'État, même s'il y a aussi davantage de rentrées fiscales, mais au final, c'est plutôt négatif. Qui dit plus d'inflation dit des taux plus élevés. Alors, des taux plus élevés, ça veut dire que le coût de financement de l'économie est plus élevé. Celui qui veut acheter une maison, qui veut bâtir une maison, va payer un taux d'intérêt plus élevé. C'est mauvais du coup pour le secteur de la construction, notamment, auquel je pense qu'il faut vraiment faire attention. Beaucoup d'entreprises qui veulent faire des investissements, ben ça leur coûte plus cher. Donc oui, l'inflation élevée, ce n'est pas bon pour l'économie, surtout quand c'est une inflation qui vient de l'extérieur, ce n'est pas une inflation qui vient du fait que l'économie est bouillonnante pour le moment. On a plutôt une économie faiblarde.
0: Mmh. Et du côté des banques centrales, il n'y a pas vraiment d'alternative. Hausser les taux, c'est la seule possibilité.
1: C'est un dilemme pour les banques centrales, parce que d'un autre côté, la banque centrale sait très bien que cette hausse des prix de l'énergie est en train de ralentir la dynamique économique. Mais sa conclusion pour le moment, on en saura probablement plus bientôt à la prochaine réunion de la BCE le 16 septembre prochain, mais pour le moment, les échos qu'elle donne, les communications qu'elle donne, c'est plutôt de dire, voilà, l'économie ne ralentit pas suffisamment que pour garantir que l'inflation va s'éteindre d'elle-même. Donc, il est fort probable qu'on va devoir agir. Mais clairement, c'est un vrai dilemme pour une banque centrale quand on a ce genre de choc inflationniste.
0: Dans ce contexte géopolitique, l'Europe n'est pas la seule touchée. Comment on s'en sort en Europe par rapport au reste du monde, si on compare au continent américain ou au continent asiatique, par exemple ?
1: Oui. Alors, les États-Unis, c'est un peu un cas particulier puisqu'ils sont exportateurs d'énergie. Donc, en fait, ils gagnent également. Et au moins, il y a un secteur de l'économie qui gagne de l'argent dans la situation actuelle. Donc, ils sont pas vraiment dans la même dynamique. Et en plus, ils ont, pour contrer ce choc négatif des prix de l'énergie, ils ont un choc positif par tous ces investissements, cette vague énorme d'investissements qui sont réalisés dans l'intelligence artificielle aux États-Unis et qui profitent évidemment aux géants de la tech américaine. Donc, les États-Unis sont encore beaucoup plus résilients que l'Europe pour le moment. Ça ne veut pas dire qu'ils n'ont pas de faiblesse.
0: Oui, et qu'ils sont aussi touchés par l'inflation. Hein.
1: Oui, et ils sont touchés par l'inflation et ils ont d'autres faiblesses, qu'elles soient financières ou économiques. Il n'y a pas de création d'emplois, par exemple, aux États-Unis pour le moment. L'Asie est dans une autre situation. Je prends vraiment l'Asie large, pas que la Chine, parce que évidemment l'énergie consommée par l'Asie est essentiellement en provenance du Moyen-Orient, et donc ça veut dire que là on a parfois non seulement des effets prix, mais on a aussi parfois des pénuries. Donc, on a des secteurs qui doivent ralentir leur activité parce qu'il n'y a pas suffisamment d'énergie. Donc, voilà, en termes de croissance économique, l'Europe n'est pas bien lotie. On a vraiment perdu le chemin de la croissance. Mais en termes de disponibilité d'énergie et de coût de l'énergie, certaines parties de l'Asie sont encore plus touchées.
2: C'était 5 minutes pour comprendre l'inflation avec Julie Morel, Pascal Claude et leur invité Philippe Ledent. Une séquence à réécouter sur RTBF Ovio et à retrouver tous les jours dans Matin Première après le journal de 7h et dans Le Monde en direct juste après 17h30. Après l'information, un peu de culture. On va découvrir ensemble un portrait de Jean-Luc Fonck dans quelques instants, puisque d'abord c'est un autre chanteur qui arrive sur nos ondes, Aaron Fraser et son titre Paint the Picture.

0: Vous écoutez Soir de Première et on était en toute intimité avec le chanteur américain Aaron Fraser. Il nous chantait Paint the Picture au creux de l'oreille et on va justement rester dans cette ambiance intimiste avec la séquence suivante puisque c'est comme ça que Régine Dubois reçoit ses invités dans son émission Les Petits Papiers. Aujourd'hui, Jean-Luc Fonck nous parle du mot cadre.
1: Cadre. Oui, cadre, ça veut dire beaucoup de choses. Tu sais, par exemple, chez Stella, je suis cadre. Comme dans, tu sais, ça m'a toujours amusé, ça, on dit ça dans les équipes de foot, hein, qu'il y a des cadres.
2: Des cadres.
1: Ça, on ne disait pas ça dans le temps.
2: Non.
1: On disait des, je ne sais pas, mais des titulaires, des responsables, des... Qu'est-ce qu'on disait dans le temps
2: des, mais je sais pas, des chefs.
1: Des gens, oui, des gens qui ont de la bouteille.
2: Des, ouais, des employés, des pas, supérieurs.
1: Oui, c'est même pas vraiment des chefs. Quand, ouais. Alors oui, donc je suis cadre. Et, on essaye de nous mettre dans des cadres, hein, mais tu n'es pas obligé. Si tu veux ça, je n'ai jamais trouvé qu'on était obligé d'être dans un cadre. Tu sais, c'est un truc un peu spécial parce que souvent, quand on fait, par exemple, un tableau, on met le cadre autour, après. Donc, ça, c'est une bonne idée. Mais quand on veut mettre des gens dans un cadre, on met d'abord le cadre et puis on essaie de faire entrer les gens dedans. Et ça, c'est pas une bonne idée. Donc je trouve qu'il faudrait adapter les cadres aux différentes personnes. Et
2: Dans quel cadre on a eu envie de vous mettre, vous, Jean-Luc ?
1: Je ne me rappelle pas avoir eu énormément de pression. Je pense pas qu'on a essayé de m'influencer. Mais je pense que c'est plus de la chance que... Il n'y a pas de mérite, tu vois. J'ai pas été... Ouais, tu sais, quand j'étais à l'école primaire à Arlon, tout était très discipliné, tout était... Mais je n'ai jamais trouvé ça injuste et je n'ai jamais trouvé ça brimant. Tu vois, j'ai juste trouvé ça rangé, quoi.
2: Vous étiez dedans, là, dans le cadre rangé, quand vous étiez
1: oui,
2: à l'école
1: oui,
2: primaire. Vous étiez plutôt un élève sage
1: et... Oui, enfin... Oui, non, plutôt sage et... Et tu vois, l'idée était de... C'était tous des trucs qui avaient une certaine logique avec, par exemple, il fallait être à l'heure, si t'étais pas à l'heure, c'était une cata. Remettre tes devoirs à l'heure, enfin, attends, c'était une cata. On nous a menti sur l'inspecteur, ça je leur en veux, quand même, parce qu'on nous faisait croire que l'inspecteur venait pour nous. Mais il venait pour eux. Mmh. Alors on nous disait, tu vois, on nous disait, attention, demain, l'inspecteur va venir, donc... Et on paniquait.
2: Ouais.
1: On nous a fait croire, tu vois. Après coup, je me suis dit, ben mince, on s'est fait avoir.
2: Mais tout ça, ça vous reste, être à l'heure, rendre ses devoirs à temps, dans les délais.
1: C'est
2: quelque chose qui reste. Non, mais tout le monde n'est pas comme ça.
1: Non, mais...
2: Donc, vous êtes quand même assez précis et assez consciencieux. Ça, peut-être que les gens, ils ont une image de vous en disant, oh, c'est un original, un artiste, il fait n'importe quoi. Mais en fait, pas du tout. Vous êtes quelqu'un de très travailleur, de précis, de fiable.
1: Mais honnêtement... par rapport à la précision, par rapport à l'heure, par rapport à l'organisation, je trouve ça beaucoup plus facile.
2: Pour vous aussi.
1: Pour moi, tu vois. C'est pas quelque chose qu'on m'impose, parce que, tu sais, je n'ai pas d'horaire obligatoire, sauf, je veux dire, il y a des concerts, mais tu as des artistes qui s'en foutent que s'ils sont une demi-heure en retard ou une heure en retard, c'est pas grave. Moi, je trouve ça normal d'être à l'heure, c'est plus facile pour le reste, et tu peux organiser les choses convenablement. Maintenant, je ne suis pas sûr que... En fait, comme j'ai toujours été très organisé, que je note tout parce que je ne veux rien retenir, je n'arrive plus à rien retenir. Et donc, si je perds mon agenda,
2: c'est
1: je ne sais pas ce que je fais demain.
2: Catastrophe, ouais. Oui.
0: Jean-Luc Fonck était l'invité de Régine Dubois dans Les Petits Papiers, une rencontre à retrouver en entier sur RTBF Ovio à chaque instant. Et vous pouvez découvrir de nouveaux entretiens tous les dimanches à 17h. Il sera bientôt 21h, mais on a encore le temps de profiter ensemble en musique avec un titre du nouvel album d'Angus and Julia Stone. Ce magnifique duo australien nous a offert Karaoke Bar vendredi passé. Et voici le titre de Cherry Farm. Bon voyage musical sur RTBF La Première.

0: encore de la beauté et de la douceur avec Simmel dans Soir de première et le titre Where's My Love. J'espère que vous passez une très belle soirée à notre écoute grâce à Valérie Hellepute et Olivier Depris. Et de la beauté, il y en a encore qui arrive puisque c'est la magnifique Alexandra Vassen qui vous emmène dans son beau voyage musical sacré français. Ce sera juste après le Flash Info de 21h. Merci d'écouter la première.
1: Il est 21h. Sébastien Remacle avec vous, bonsoir. De nouvelles reprises de feu dans les Fagnes aujourd'hui, toutes maîtrisées par les pompiers mobilisés sur place, avec des renforts venus des provinces du Limbourg, d'Anvers, du Brabant flamand, de Namur, du Hainaut et du Luxembourg, des pompiers allemands aussi. Le dispositif avait été renforcé préventivement en raison des conditions météo favorables à ces reprises. Il sera encore maintenu demain. Ils sont peut-être derrière plusieurs dizaines de cambriolages un peu partout en Belgique. Deux suspects ont été arrêtés par la police ce matin près de Haren. Ils sont soupçonnés d'appartenir à une bande criminelle. Leur mode opératoire était à chaque fois le même. Des cambriolages avec des véhicules volés qu'ils abandonnaient ensuite avant de répéter l'opération. 900 nouveaux panneaux photovoltaïques sur les toits de l'ULB. L'Université libre de Bruxelles termine sa première phase d'un chantier de rénovation avec cette inauguration sur le toit du bâtiment L au campus du Solbosch. L'espace doit devenir à terme une toiture jardin. Les panneaux produiront l'équivalent de la consommation annuelle de 100 ménages. Après Volkswagen, après Renault, c'est au tour du constructeur Fiat Chrysler d'être renvoyé devant un tribunal correctionnel en France. Le groupe sera jugé pour tromperie aggravée dans le cadre du Dieselgate. Ce scandale selon lequel les constructeurs auraient délibérément triché sur les résultats de tests d'émissions polluantes de leurs véhicules diesel. Les juges d'instruction n'ont pas encore rendu leur ordonnance concernant le quatrième constructeur, Peugeot Citroën. Mais le parquet a demandé son renvoi en juin 2025. Les menaces de Donald Trump envers l'avionneur canadien Bombardier. Le président américain déclare ce soir sur son réseau social qu'il ne veut plus de bombardiers aux États-Unis. S'ils veulent notre marché, ils doivent construire ici. Ce nouvel épisode intervient en pleine guerre commerciale entre les deux pays. Les États-Unis ont imposé des droits de douane de 50% sur une série de produits canadiens et le Canada a décidé de répliquer à partir de demain. Il imposera le même taux pour les produits américains qui entrent au Canada. À l'US Open de tennis, Alexander Blok sur le court central en ce moment. Il dispute le premier huitième de finale de sa carrière en Grand Chelem. Face à lui, l'Argentin Francisco Cerundolo, 25e joueur mondial. Et notre compatriote vient de remporter le premier set sur le score de 6-3. C'est la fin de ce flash. Bonne soirée à l'écoute des radios de la RTBF.
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1: Bonsoir à vous, merci d'être au rendez-vous, je vous espère très en forme. On écoutera aujourd'hui encore de bien jolies choses. Un extrait de My Kind of Drama, c'est l'album de la batteuse flamande Isolde Lassoon, avec un titre en français dans le texte « Écho en toi ». On retrouvera Juice, extrait de Sexy Music, All Eyes on Me. Pas de panique, la chanson est en français. On écoutera Emel, Yael Naïm avec Solaire. Yael Naïm en concert avec la première. Ce sera très prochainement le 9 octobre au Centre culturel Ducle. Mickey, le 22 octobre, elle, en concert à l'ancienne Belgique à Bruxelles. Et tout de suite, Suarez qui annonce leur retour dans quelques jours à peine avec un sixième album d'Amour et d'Aléa. Il sortira le 11 septembre. Album duquel voici Dingue. Bonne soirée à l'écoute de Sacré Français sur RTBF, la première. Dingue, dingue.

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1: À l'instant, Alster, c'était Teuter et avant lui, Mathias Hainaut, enchanté, extrait des Aléas du vent. On écoutait ce soir aussi Von Falt avec Le Scope, Isaac Delejeune, Benjamin Dantès, Teddy Bear, le jeune Montois qui cartonne avec ses chaussures roses, ou encore le français Ezekiel Paillès. Voici Pomme avec un nouvel album en préparation. En tous les cas, un single envoûtant qu'il annonce sans doute. Un single inspiré du jeu que vous connaissez probablement, Loup-garou. Voici Pomme avec Le Village. On écoutera aussi un extrait de l'album Mouette de Bertrand Belin et la chanson Berger. Merci pour votre écoute.

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5: Caroline Dessaigne, bonsoir tout le monde. Après cette journée estivale, on va connaître un changement de temps avec déjà un petit peu plus de nuages cette nuit. Quelques gouttes de pluie, notamment du Hainaut, Limbourg, des minima de 15 à 18 degrés. Puis demain, en matinée, encore quelques gouttes résiduelles en région liégeoise. Une nébulosité variable avec encore quelques éclaircies. Et puis petit à petit, une zone de précipitation va arriver par la côte. Elle va progresser très très lentement dans les terres. Et donc à l'avant, on aura encore quelques belles éclaircies. Du coup, c'est là qu'il fera le plus chaud demain avec 25 degrés attendus à Arlon. On aura 20 à Bruxelles et 18 degrés à Ostende. Pour mercredi, ce sera variable, éclaircies, passages nuageux et risque d'averse, un petit peu plus marqué sur le nord-est du pays et des maxima de 16 à 19 degrés.
6: Il est 22h. Sébastien Remacle avec vous, bonsoir. L'accès aux réseaux sociaux pour les moins de 15 ans sera-t-il bientôt interdit au niveau européen? C'est la demande d'Emmanuel Macron dans un courrier que l'agence France Presse a pu consulter ce soir. Le président français sollicite Ursula von der Leyen, la présidente de la Commission, pour un texte européen. Il réclame une harmonisation des interdictions et l'instauration d'une majorité numérique. Et vous, comment payez-vous vos achats? Selon une étude publiée aujourd'hui par EPI, un consortium regroupant les grandes banques européennes, les Belges délaissent progressivement les cartes physiques et recourent de plus en plus aux applications de paiement mobile. Le premier moyen de paiement reste la carte sans contact en Belgique, mais son utilisation diminue au profit du smartphone. Une manifestation en début de soirée à Liège, 300 personnes rassemblées pour protester contre une série de projets immobiliers prévu dans la Cité Ardente, une action qui était organisée à l'occasion du Conseil communal de rentrée à Liège. Les manifestants se présentent comme des défenseurs de l'environnement. Ils dénoncent une urbanisation excessive et ils réclament la sauvegarde des espaces verts. La Russie, un peu plus proche de la Corée du Nord, les deux pays ont inauguré aujourd'hui un pont routier qui les relie. Il traverse le fleuve Tumen, qui marque la frontière entre la Corée du Nord, la Chine et la Russie, dans l'Extrême-Orient. Il a fallu 16 mois pour construire ce pont d'un kilomètre de long. Selon un communiqué, il symbolise la volonté des deux pays à renforcer leurs relations amicales. Jusqu'ici, Russie et Corée du Nord étaient uniquement reliées par des liaisons aériennes et ferroviaires. En tennis, Alexander Blok, pas impressionné par le court central à New York, notre compatriote dispute en ce moment le premier huitième de finale de sa carrière en Grand Chelem face au 25e joueur mondial, l'Argentin Francisco Cerundolo. Il a remporté le premier set 6-3, il a perdu le deuxième 4-6 et c'est actuellement 1-1 dans la troisième manche. Dans le tableau féminin, élimination ce soir de Iga Swiatek, la polonaise 8e mondiale, s'est inclinée 7-5, 6-3 contre la chinoise Zheng Qinwen, retombée au 121e rang mondial après une blessure. La chinoise est d'ailleurs passée par les qualifications pour entrer dans le tableau final de cette US Open. C'est la fin de ce flash, bonne soirée en notre compagnie.
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7: Soir de première, Gabriel Denis. Il est 22h et quelques minutes, merci de passer votre soirée à l'écoute de La Première. On est ensemble jusqu'à 23h pour écouter Un jour dans l'histoire dans cette dernière heure de Soir de Première. Merci toujours à Valérie Helleput et Olivier Depri pour la coordination et la programmation musicale de cette émission, puisque oui, on va écouter quelques artistes dans l'heure qui arrive. Il y aura par exemple Daï et Larou. Mais avant de voyager dans le temps, c'est l'américaine Remi Wolf et sa jolie voix qui commence avec le titre Bottle. Profitez bien.
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0: Vous vous souvenez peut-être de ce titre absolument sublime sorti il y a 10 ans, Berlin, avec la très douce voix de l'artiste australien Ry X, toujours un énorme plaisir à réentendre. Et dans la suite, on va avoir le plaisir de découvrir le portrait et le parcours d'une héroïne de la Seconde Guerre mondiale. Dans Un jour dans l'histoire, Laurent de Hausset reçoit aujourd'hui Marc Audry, auteur de l'article « Dit destin belge » aux éditions Weyrich, consacré à Augusta Chiouy.
1: On December 16th, 1944,
2: le 16 décembre 1944, jour où les Allemands lancèrent leur grande offensive, Augusta était revenue auprès de sa famille à Bastogne pour Noël, après avoir suivi une formation d'infirmière à Louisville. J'entendais parler depuis quelques années de l'ange noir de Bastogne, mais je pensais qu'il s'agissait de légendes. Mais j'ai regardé un épisode de Band of Brothers où figurait effectivement une infirmière noire.
1: An African nurse in one episode.
3: Ici le sergent Vincent Pédigan de l'armée américaine qui raconte comment une femme a offert bénévolement donc ses services et son temps pour aider les militaires américains il y a près de 70 ans, un extrait de qu'on a trouvé sur YouTube. Pour évoquer donc la destinée de Augusta Chiouy, nous sommes en compagnie de Marc Audry. Bonjour Marc Audry.
4: Bonjour.
3: Vous êtes l'auteur d'un article donc qui lui est consacré dans cet ouvrage qui est paru chez Weyrich, 1944, dit destin belge. Alors Augusta Chiouy naît le 4 juin 1921 à Mubavu, près de la frontière rwandaise, dans ce qui s'appelle alors le Congo belge. Dans quel milieu vient-elle au monde ?
4: Eh bien écoutez, son papa, Henri Chiouy, est vétérinaire là-bas. Et de sa mère, on ne sait malheureusement peu de choses, si ce n'est qu'évidemment, elle est congolaise de toute évidence. Et elle grandit, elle reste au Congo jusqu'à peu près sa 10e année, puisque en 1931, elle va arriver à Bastogne, en fait, dont est originaire son papa. Et elle y arrive avec son frère Charles, qui est un peu plus jeune qu'elle. Et elle découvre évidemment, imaginez-vous le choc de passer du Congo belge aux Ardennes belges. C'est évidemment un bouleversement assez important. Et là-bas, elle va être élevée en fait par la sœur de son père, qui s'appelle Tante Caroline. Les deux enfants vont désormais appeler Mama Caroline. Et elle va apprendre à grandir, à vivre avec le froid. Et c'est ça qui est intéressant dans tout le parcours d'Augusta. Imaginez-vous, en 1931, c'est évidemment la seule enfant noire dans les écoles de Bastogne.
3: Mais déjà, en Afrique, au Congo, il y a un statut particulier pour les métis sous le régime colonial. C'est un statut compliqué.
4: Absolument. En fait, elle n'est pas assez africaine pour être considérée comme une locale et elle n'est pas assez européenne pour être considérée par les autorités belges comme une belge ou une européenne. Donc en fait, elle vit dans cette espèce de no man's land qui la confine en fait dans une espèce d'entre-deux. C'est avec ça qu'elle va grandir et c'est intéressant de voir que ça a quelque chose qui va quelque part la suivre longtemps parce que on parle d'événements qui sont passés en gros il y a 80 ans mais on est aujourd'hui en fait dans un monde où enquel on a parfois du mal à comprendre quels étaient les écueils que devait auxquels était confronté une personnalité quelqu'un comme Augusta et son frère Charles.
3: Mais avant déjà d'arriver en Belgique, ce sont des enfants qui souvent sont séparés de leur famille, on les envoie dans des institutions.
4: Absolument, tout à fait. En fait, il y a toute une logique. On peut imaginer quelque part que son retour en Belgique procède quelque part de ça, pour essayer peut-être de la protéger et d'essayer d'éviter qu'elle ne soit envoyée dans une institution, parce qu'effectivement, il y a une volonté réellement de ne pas laisser ses enfants métis vivre entre guillemets leur vie. Et donc, on peut assez logiquement imaginer que le papa d'Augusta et de Charles décide de les rapatrier en Belgique, de revenir là-bas pour éviter justement un éparpillement familial.
3: Dans cette mise à l'écart des parents, il y a là aussi, avec énormément de guillemets, ce qu'on appelle à l'époque un projet de civilisation.
4: Ah, complètement, c'est vraiment ça la logique et c'est ça qui reste assez étonnant puisque à nouveau je pense qu'on parle d'événements qui sont passés avant-hier et ça reste assez, donc les projets effectivement et la vision paraît aujourd'hui extraordinairement datée.
3: Un détail dans sa chambre d'enfant résume bien, Marc Audry, l'état d'esprit d'Augusta.
4: Oui, elle a affiché une carte du monde et avec un drapeau qui est placé sur le Congo, en fait. Donc, elle a beau être à quelques milliers de kilomètres de là où elle est née, son cœur, il est toujours évidemment assez présent. Mais assez rapidement, elle va s'apercevoir que, je pense que de son enfance, et elle en a parlé, elle laisse l'image de quelqu'un qui est assez vif, sociable, souriant, espiègle. Elle est évidemment, comme je le disais tout à l'heure, la seule enfant noire avec son frère à Bastogne. Mais manifestement, elle s'en accommode. Ouais. Je pense que ça va être quelque chose qui va la suivre tout le temps. Je pense qu'elle a une résilience et une flexibilité et une capacité à passer entre les gouttes et entre les écueils assez remarquable.
3: Ouais. Et puis elle va faire un choix à l'école qui sera déterminant pour la suite de son parcours dans le choix d'une deuxième langue, comme on dit, à apprendre.
4: Absolument. Et ça va être intéressant, parce que quelques années plus tard, c'est ça, finalement, une décision qui va être lourde de conséquences, mais elle préfère, lorsque le choix se présente, elle préfère l'anglais à l'allemand. Et donc, elle commence à jeter des bases d'anglais qui, en décembre 44, lui seront évidemment extrêmement, extrêmement utiles.
3: Une jeune Augusta qui ne rêve pas d'ailleurs de devenir infirmière, hein, au début.
4: Pas du tout. En fait, Mama Caroline, sa tante est institutrice et très rapidement, la jeune Augusta rêve de devenir institutrice également. Mais là, à nouveau, elle va se heurter à la législation qui interdit en fait à des personnes qui ne sont pas blanches d'opérer et de devenir instituteur ou institutrice. Donc assez rapidement, c'est un refus catégorique et c'est une option qui se ferme complètement devant elle. Et elle décidera en fait, en 1941, d'entamer des études d'infirmière. Elle a 20 ans alors. Et elle est dans une école d'infirmières qui dépend de l'UCL et elle sera après rattachée à l'hôpital Sainte-Élisabeth.
3: Elle apprend vite, elle travaille dur, écrivez-vous, elle se montre compétente, appliquée, fiable. Mais les années d'occupation, hein, donc vous le disiez au début de 1941, quand elle rentre dans cette université, les années d'occupation, elles sont terribles pour le personnel hospitalier.
4: Terrible. Alors, c'est évidemment, il y a une grosse pression en termes de sur le personnel. La plupart des infirmiers hommes sont partis, sont prisonniers, sont réquisitionnés, etc. Donc, ça veut dire que le poids est vraiment quasiment intégralement sur les infirmières femmes. Et ça veut dire qu'ils sont dans des logiques de garde qui se succèdent à vive allure. Il y en a parfois 7 consécutives. Donc, en fait, elle est vraiment très, très, très, très, très occupée. Sa couleur, en fait, la dispense quelque part, quelque chose, malheur est bon, la dispense d'être réquisitionné par les Allemands, qui ne veulent évidemment ne rien avoir à faire avec quelqu'un de couleur. Donc, à minima, ça lui permet d'éviter ça, alors que d'autres ont moins de chance et sont obligés de... Mais vraiment, elle apprend et elle se montre d'une jeune fille, elle a à peine 20 ans, assez dédiée à son métier et elle se fait remarquer de manière assez évidente.
3: Un statut racial qui va lui éviter, dites-vous Marc Audry, paradoxalement d'échapper aux préjugés. Alors il y en aura, on va y revenir tout à l'heure, mais finalement dans une chambre de malade, les hiérarchies sociales s'estompent et raciales, oui.
4: Absolument. Même si on va voir que dans des conditions autrement plus dures, ça peut revenir au grand galop. Mais effectivement, ça la protège de ça et elle évolue dans un univers qui semble manifestement lui convenir à merveille.
3: En septembre 1944, la Belgique est libérée. Les troupes américaines, britanniques, canadiennes et polonaises traversent le pays. Bastogne accueille des soldats américains en abondance. Après 4 années d'occupation, leur présence est vécue comme une délivrance. Des liens se tissent, des amitiés naissent. La ville retrouve une atmosphère presque festive à l'approche de Noël. C'est ce que vous rappelez, Marc Audry. Début décembre, donc, Augusta Chiwi prévoit de rentrer dans sa famille pour ses fêtes de Noël. Et c'est l'enfer qui l'attend. Nous allons la suivre en votre compagnie.
5: Et j'avais une journée entière pour aller de nouveau à Bastogne. Augusta Chiwi. Et un brouillard a coupé le couteau. Après, on vient me chercher parce qu'il n'y avait plus d'ambulancier. Et moi, uniquement comme infirmière, hein, et je vois le type là qui était, hein, handicapé, des blessures au bras, etc. Et puis un autre qui n'avait pas de blessure, mais qui était comme ça. Hein. Et alors moi, comme infirmière, alors puis on m'a regardé et je disais, c'est ça, c'est une bonne infirmière. Et c'est comme ça que j'ai connu Prior. Et je vous dis, quand il est parti, Je crois que j'ai pleuré. Et mon papa n'était pas content qu'il parte. Il aurait préféré qu'il reste.
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3: Alors, Augusta Chiwi, qui évoque ici dans ce documentaire réalisé par Martin King, Augusta War, le capitaine qu'elle va rencontrer, Prior. Un petit peu avant cela, donc, Marc Audry, nous sommes le samedi 16 décembre 44. Donc, Augusta rentre à Bastogne pour passer les fêtes avec son père et sa famille. Elle ignore que l'enfer de la sanglante offensive allemande des Ardennes a débuté le matin même, à 5h30 du matin. De l'autre côté de la frontière, les troupes allemandes se sont massés en silence depuis des semaines. Il y a une concentration d'hommes, de blindés qui va s'abattre sur les forêts ardennaises. Les Américains sont là, mais ils ne sont pas en grande forme, Marc Audry ?
4: Effectivement, loin de là. Les Américains, en fait, marquent une pause à ce moment-là. Ils ne s'attendent évidemment pas du tout à ce que les Allemands lancent une offensive d'une telle envergure. Et en fait, dans la région de Bastogne, il y a 4 divisions américaines qui sont plutôt là pour se reposer. Donc on n'est pas du tout en état de préparation de quelque chose. On est plutôt en état de récupération. Ils ont beaucoup bouché, ils ont beaucoup avancé. Depuis le débarquement en juin 1944 et toute la percée, il y a eu des moments extrêmement compliqué dans certaines zones, notamment autour de Metz, en Alsace, etc. Il y a eu des combats assez sanglants quelques semaines auparavant dans la forêt de Hürtgen, en Allemagne. Donc en fait, c'est une armée américaine qui essaie de reprendre son souffle, en fait, qui est là, avec 4 divisions. Et pour donner juste une échelle, en face, les Allemands sont occupés au début de l'offensive. Il y a une 20aine de divisions allemandes qui sont prêtes à se lancer dans la bataille. Donc on est dans un rapport qui est complètement déséquilibré, sachant que ces 20 divisions allemandes vont devenir 30 au fil des jours. Donc on parle de vraiment une espèce de coup de tabac impressionnant. Ce qui est intéressant de relever quand même malgré tout, c'est quand même que je pense que tout le monde en Belgique, après la libération, on en parle encore régulièrement au mois de septembre, on est en plein dedans de ces villes qui ont été libérées les unes après les autres. Je pense que tout le monde pense que c'est fini. Mmh. Donc je pense qu'il faut se remettre dans la peau des gens à Bastogne, de se voir une espèce de tempête se redéclencher alors que 4 mois avant, on pensait que c'était absolument terminé. C'est une histoire du passé. Et c'est ce qui explique pourquoi Augusta se rend, alors vraiment très malheureux timing, mais le 16 décembre, jour tout à fait qui coïncide avec le début de l'offensive allemande.
3: Et son voyage, elle l'évoque dans le documentaire Augusta's War, ce voyage, ce périple, il sera très pénible aussi, même si elle ne sait pas que cette offensive a débuté.
4: Personne ne comprend ce qui se passe. Ouais. La seule chose dont elle s'aperçoit assez rapidement, c'est que les trains sont arrêtés à Namur, et donc elle essaye, coûte que coûte, d'arriver à Bastogne, sans se rendre compte qu'elle se rend évidemment dans la gueule du loup. Elle multiplie les moyens de locomotion, des camions, des trains, des vélos. Elle utilise même un vélo qui a une roue crevée, qu'elle utilise sur quelques kilomètres de guerre lasse, elle l'abandonne, elle finit son périple à pied, et elle arrive en fait à Bastogne le 16 décembre au soir en 23h, et elle y découvre une ville qui commence à sointer l'angoisse et la peur.
3: Et l'une des premières choses qu'elle fait, c'est de tenter de rejoindre son frère, Charles.
4: Voilà, le lendemain, le dimanche 17 décembre, dans l'après-midi, à nouveau tout à fait inconsciente de ce qui est occupé à se jouer, elle décide d'aller à pied, à Rachan, qui est un peu moins de 10 km au nord de Bastogne, pour aller voir son frère Charles. Et là, elle se retrouve perdue, en fait, dans le brouillard, elle perce le chemin, elle ne sait pas, elle sent la guerre qui approche, elle entend des bruits de chars, et elle racontera même qu'elle croise, en fait, un soldat allemand, il y a des éclaireurs qui sont ça et là, et avec lequel elle va échanger quelques mots, alors chacun balbutiant un peu dans sa langue. Le soldat comprend qu'elle est perdue et lui indique la direction de l'endroit où elle veut aller. Et quelques secondes plus tard, ce soldat se fait tuer, en fait, sous ses yeux, d'un tireur. Alors, c'est un moment où, effectivement, dans le brouillard de la guerre, littéralement, là, on se retrouve avec des Allemands ça et là et des Américains ça et là. Et donc, elle voit ce jeune Allemand qui se fait abattre sous ses yeux. Elle a évidemment vu dans son métier d'infirmière des gens mourir. Elle a déjà vu du sang, mais voir mourir quelqu'un comme ça, aussi brutalement, en recevant une balle dans le cou, elle n'a évidemment jamais vu ça.
3: Alors, elle va rester perdue un moment encore. Et puis, c'est l'abbé de Neuville, l'abbé Delvaux, qui va lui venir en aide. Elle va passer la nuit dans sa maison. Le lendemain matin, elle regagne Bastogne, où la panique règne, où les civils fouillent et s'entassent dans les caves. Les rues sont encombrées de véhicules de militaires. On parle donc d'encerclement. Et vous le rappelez aussi, on parle de tenir coûte que coûte, malgré tout. C'est que même, il y a cette surprise, il y a cette déception, bien sûr, de ne pas participer encore à la libération, mais il y a cette volonté de tenir.
4: Absolument. Je pense que très rapidement, c'est ce qui va surprendre les Allemands, c'est qu'on se retrouve dans un schéma où, même si le nombre d'unités de division qui font face aux Allemands sont relativement faibles, pour ne pas dire quasiment ridicules, en fait, très très vite, il y a la volonté de bomber le torse et d'essayer de coûte que coûte, essayer de résister. Et ça va être décisif, parce que, en fait, tout ça aurait pu s'écrouler comme un château de cartes, c'était le pari des Allemands. Ouais. Tout ça ne fonctionnait évidemment dans le plan allemand que si ils rentraient très rapidement et ils obtenaient des objectifs, l'idée étant principalement de reprendre le port d'Anvers. Mais bon, ils en seront évidemment très très loin.
3: Finalement, Augusta donc retrouve la maison de son père et de sa tante. Et là, il y a un mot qui l'attend et un objet. Alors, qu'est-ce que c'est que ce mot et cet objet ?
4: Ben, quand elle rentre finalement après son périple à Neuville le lundi 18 décembre, son père et sa tante en fait sont partis, se sont portés volontaires dans un abri collectif. On laissait un petit mot expliquant ça. Et à côté du mot se trouve un brassard de la Croix-Rouge invitant Augusta à les rejoindre, ce qu'elle ne manque pas de faire. Ouais. Et donc, en fait, sans réfléchir plus avant, elle se lance et elle commence à se mettre au service en fait de la population et des gens qui sont les abris. Bastogne, avant la guerre, enfin avant le début de ces événements, c'est à peu près 4000 habitants. On estime qu'il reste quand même encore à peu près 3000. Il y en a beaucoup qui ont essayé de partir très rapidement et se sont aperçus que ça ne fonctionnait pas. On a vu affluer des gens aussi qui venaient du Luxembourg, etc. Donc en fait, la population est quand même assez dense. Et donc on se retrouve, en fait, tout ce petit monde se retrouve dans des caves. Il y a notamment l'Institut Notre-Dame qui accueille quasiment 600 à 700 réfugiés. Et c'est là-bas que Augusta va commencer à donner un coup de main et à essayer de mettre son expérience et son cœur à la disposition de ceux qui en ont besoin.
3: Les unités américaines de la 10e division blindée donc, se sont installées à Bastogne. Au même moment, c'est un autre destin qui se met en mouvement, ce sont les mots que vous employez, Marc Audry. Ce destin, c'est celui du capitaine Jacques Prior, ou Prior, qui est-il ?
4: Jack Pryor, c'est un jeune médecin américain qui a été diplômé en 1943, donc il est vraiment tout frais. Il vient d'arriver en Europe en septembre 1944. Il a vécu, comme je le disais tout à l'heure, l'après-Normandie, qui était tout sauf un passage et un voyage de tourisme, puisqu'il se heurte en fait avec les unités dans lesquelles il sert à la résistance allemande dans la région de Metz. Et donc lui aussi, en fait, étant dans un moment où il est plutôt dans une espèce de relâche et d'essayer de reprendre, il remplace au pied levé un chirurgien d'une unité qui a dû être remplacé. Et donc il arrive à Bastogne le lundi 18. Très rapidement, il va prendre position à Neuville. Tiens, finalement, ouais. C'est un petit monde, hein, puisqu'il va là où Augusta était la veille. Ils installent dans un café un poste de secours rapidement. Les Allemands commencent à approcher extrêmement rapidement. Et Prior va rester, en fait, à peine deux jours. Il s'installe le 18 et le 20, et deux jours plus tard, il va quitter ce poste de secours parce que la poussée allemande est assez inarrêtable.
3: Et puis, il va faire rapatrier ses blessés vers un nouveau dispensaire qui est totalement improvisé.
4: Absolument, tout à fait. Il est obligé de quitter ce café dans lequel ils ont installé ce poste de secours. Il racontera plus tard que lorsqu'il quitte, enfin, il voulait pas partir dans un premier temps, mais il est obligé, au bout d'un moment, il voulait évacuer tous les blessés qu'il avait sous sa charge. Et finalement, il quitte in extremis, et quelques minutes après avoir quitté le café qui abritait son poste de secours à Neuville, le café explose, atteint par un coup au but d'un obus allemand. Donc il se redéploie sur Bastogne, où là, à nouveau, on essaye de faire feu de tout bois. Il installe son poste de secours dans un magasin, ouais. En fait. Et donc, avec, c'est vraiment tout est fait de briques et de brocs. On manque de tout. Il n'y a pas d'eau, il n'y a pas de lumière, il n'y a plus assez de médicaments. Les blessés. C'est quand même intéressant de garder à l'esprit que on parle quand même d'une bataille qui a été souvent mise à comment dire dans l'ombre de la Normandie, mais en fait, il y a un nombre impressionnant de pertes américaines de 80 à 90 000 soldats qui ont disparu, tués, blessés ou prisonniers. En fait, ça fait un tué toutes les 3 minutes. En Normandie, c'était un tué toutes les 6 minutes. Donc on a les médecins et Augustin, bientôt, font face à un afflux de blessés assez impressionnant.
3: Ouais. Un afflux de blessés donc, qui va créer un engorgement dans le peu d'abris disponibles. Donc Augustin va se mettre au service des secours civils, elle transporte des couvertures, elle rassure les familles, elle soigne, elle donne les premiers soins. L'école Notre-Dame devient un refuge collectif, mais dans des conditions terribles. Il n'y a plus d'eau, il n'y a plus d'électricité.
4: C'est dramatique. Il y a énormément de monde et ils doivent faire. Et le jeudi 21 est une journée assez charnière, puisque sœur Ursula, une des sœurs qui veille à ce petit monde, en fait, appelle Augusta pour l'aider à diagnostiquer en fait un problème potentiellement qui toucherait deux petites filles, deux jumelles, qui sont suspectes d'être victimes de la tuberculose. Augusta, très modestement, dit « je ne suis pas médecin », mais effectivement, il y a doute. Et donc, sœur Ursula, la maman et les deux petites filles quittent en fait le refuge collectif pour aller s'abriter dans la crypte de l'école Notre-Dame. Et Augusta qui assiste ils doivent faire 100 mètres à l'air libre, en fait, pour sortir de la cave et aller à l'autre endroit. Et Augusta assiste, en fait, à la fin de ces quatre personnes qui sont touchées de plein fouet par un obus qui tombe malheureusement au mauvais endroit. Ça la choque, évidemment, extraordinairement. Elle ne remettra plus les pieds, en fait, à Notre-Dame. Et on pourrait croire, si elle n'était pas faite du métal dont on fait les gens qui sont particulièrement résilients, que ben, la guerre s'arrête pour elle et qu'elle se cache dans un coin. C'est pas du tout ça qui va se passer, évidemment.
3: Parce que ce jour-là, Augusta Chiwi, rencontre aussi le docteur Jack Pryor, une rencontre déterminante, comme on va le voir avec Marc Audry.
0: On parle de l'héroïne Augusta Chiwi, infirmière pendant la Seconde Guerre mondiale, ce soir dans Un jour dans l'histoire, et on retrouve Laurent Dehaussée et son invité un peu plus tard pour la suite de ce récit, puisque d'abord on va se perdre un peu avec le duo d'électropop Larou et ce très énergique Lose Myself, belle détente sur nos ondes.

0: Lose Myself, La Roue, un tout nouveau titre qui redonne de l'énergie en ce lundi soir. J'espère que ça ne vous a pas trop réveillé, par contre, si vous alliez vous coucher dans peu de temps. Mais de toute façon, je vous propose d'abord, avant d'aller vous coucher, de retrouver la suite de l'épisode d'Un jour dans l'histoire qu'on était en train d'écouter un peu plus tôt, à propos de l'infirmière de la Seconde Guerre mondiale, Augusta Chiwi, avec Laurent Dehaussé et son invité Marc Audry.
1: Et alors toujours un sourire jusqu'à ses oreilles. Elle, ça, elle n'a pas perdu, elle n'a rien perdu là de sa bonne humeur en tout cas. Ça c'est jusqu'à la dernière, elle est décédée dimanche. Elle a encore soupé à 5 heures de l'après-midi. Elle s'est couchée, elle s'est endormie et elle ne s'est plus réveillée.
2: Voilà, une archive de la SONUMA, un témoignage donc autour des funérailles d'Augusta Chiwi. Alors, la rencontre décisive donc entre l'infirmière et le capitaine médecin Jack Pryor survient le 21 décembre 1944 à Bastogne. C'est l'afflux de blessés graves au magasin, donc où on a improvisé un dispensaire. C'est les soins qui provoquent la rencontre entre Augusta et Jack Pryor, Marc Audry. Hein.
3: Absolument. Et surtout, les Américains qui se rendent compte que, indépendamment de leur bonne volonté, ils manquent d'absolument tout, y compris de compétences. Et donc, ils ont appris qu'une infirmière, alors là, à ce moment-là, on ne parle pas encore d'Augusta, on parle de Renée Lemaire, et c'est important de parler d'elle également, est à Bastogne. En fait, en gros, quasiment le même profil qu'Augusta, si ce n'est qu'elle est, elle est belge, évidemment, mais bruxelloise, enfin, en tout cas, bastognarde d'origine, et a travaillé en Bruxelles, revenue chez ses parents pour les fêtes de Noël et emporté dans la tourmente. Donc en fait, on apprend qu'il y a une infirmière, Renée Lemaire, qui est disponible. Les Américains vont la trouver et elle dit, bah, écoutez, il y a une autre infirmière dont elle a entendu parler, une métisse, et elle parle évidemment d'Augusta. Et donc Pryor se décide à aller lui-même essayer de convaincre Augusta de venir le rejoindre.
2: Ouais. Et lorsque Augusta arrive au dispensaire de la rue de Neuchâteau, Pryor l'accueille par des mots qui ne laissent pas de doute sur la gravité de la situation.
3: Oui, c'est. Je pense que les mots d'Augusta d'abord sont lorsqu'elle pénètre dans le lieu où ses blessés sont entassés, elle dit j'ai senti le souffle du diable et Pryor lui dit Welcome to hell, bienvenue en enfer. Donc on n'essaie pas de masquer et de toute façon c'est immasquable. Il y a une odeur épouvantable et comme je le disais tout à l'heure, c'est un nid de poussière, d'odeurs diverses et de râles. Ouais. Donc elle est catapultée dans un endroit qui est vraiment une des portes de l'enfer.
2: Ouais, on manque de tout, on manque de morphine par exemple.
3: Oui, et donc, on improvise et on trouve des placebos avec du cognac. Et donc, il y a vraiment, c'est ça qui reste assez spectaculaire, c'est qu'on est face à une armée qui a toujours été à la tête et servie par une logistique assez impressionnante, mais ils se retrouvent là tellement pris au dépourvu et par surprise qu'ils se retrouvent très très rapidement avec un nombre de blessés incroyables et de ressources médicales très très très très limitées. Donc en fait, ils improvisent tout le temps.
2: Ouais. Et vous évoquiez, Marc Audry, l'infirmière Renée Lemaire. Avec Augusta, elles vont former un tandem, un binôme qui est très complémentaire.
3: Absolument. C'est deux personnalités et elles vont vraiment trouver à l'intérieur de cette cave, parce qu'on parle vraiment de ça, chacune a un rôle qui est différent. Et Augusta étant très très très prompte à y aller, à mettre les mains dans le cambouis, rien ne l'effraie, rien ne l'arrête. C'est étonnant parce que finalement elle n'a pas du tout une formation d'infirmière de guerre, mais sur le tas, alors qu'on aurait pu croire qu'elle était particulièrement ébranlée à la suite des événements avec l'Institut Notre-Dame, pas du tout, elle y va. Et donc les deux, en fait, trouvent une place, leur place respective dans l'écosystème de cette cave, et sont extrêmement appréciées par les Américains. Même si, et on y a fait quelque part allusion, très vite, dès le premier jour, Augusta se heurte à des soldats américains qui refusent d'être soignés par elle.
2: Et là, la réaction du docteur Pryor ne souffre aucun malentendu, il est direct.
3: Oui, je pense qu'il est outré par ce qu'il entend. Il a son seul leitmotiv, c'est de sauver des vies, et d'entendre que les soldats commencent à faire la fine bouche parce que l'infirmière est noire, ça n'a aucun sens.

0: Et donc, très brutalement, quasiment, ouais. elle dit aux soldats, écoutez, ou bien elle vous soigne, ou bien vous allez dehors sur la pile de cadavres ouais. qui est occupée à geler. Ouais.
1: Alors le matin du vendredi 22 décembre 1944, Jack Pryor va offrir un uniforme à Augusta Chiwi et c'est une occasion, une rare occasion d'avoir un sourire. C'est un uniforme qui est un peu particulier.
0: Ouais, c'est un uniforme qu'ils ont raccourci, parce qu'il faut quand même dire que si Augusta Chiwi est une grande dame, elle ouais. est petite en taille, elle mesure 1m50. Et évidemment, des uniformes de 1m50, ça n'existe pas, donc ils ont bricolé quelque chose qui, même en étant raccourci, reste très largement plus grand. Mais de toute façon, elle devait quitter les vêtements qu'elle avait lavés et qui étaient devenus secs de sang séché et de poussière. Et donc la voilà, en fait, de facto, infirmière américaine, même si elle n'a signé aucun engagement, même si elle ne reçoit évidemment aucune rémunération, mais elle a au moins un uniforme qui ressemble vaguement à un uniforme.
1: Et c'est cet uniforme qu'elle porte donc ce 22 décembre, lorsqu'elle est appelée ou en quelque sorte en mission. C'est un caporal américain qui surgit au poste de secours et qui appelle leur aide, à leur aide.
0: Absolument. Et Pryor embarque un soldat avec eux, un camion, et Augusta, et se rendent sur la colline du Mardasson, qui est bien connue maintenant, parce que le monument en forme d'étoile y a été érigé après la guerre. Et donc, ils se retrouvent là-bas, occupés à essayer de sauver des soldats américains qui sont blessés. Et ils essuient des tirs. Augusta, en fait, va avoir deux trous dans le manteau qu'elle a mis au-dessus de son uniforme. N'oublions pas qu'il fait extrêmement froid, donc elle a un uniforme, mais elle n'a pas une capote militaire. Militaire réglementaire, donc il a mis son manteau civil et elle s'apercevra lorsqu'ils reviendront qu'elle a deux trous, deux impacts de balles dans son manteau et c'est assez révélateur. Elle regarde ça avec presque amusement en disant quand même ces Allemands sont des mauvais tireurs, rater ouais. un visage noir dans la ouais. neige, il faut vraiment être très très mauvais.
1: Et tout ça dans ce climat d'horreur, encore une fois, que vous décrivez, hein, certains soldats, enfin certains blessés sont au-delà, dites-vous, de toute aide. Et malgré tout, il y a quand même des gestes qui sont apportés. Il faut improviser. Enfin, le capitaine réclame un tire-bouchon pour soigner.
0: Absolument. Il y a une hémorragie qui ne parvient pas à traiter. Et donc, allongé au milieu des balles qui sifflent autour d'eux, il demande un tire-bouchon de manière à extraire, à faire une percée dans l'os. Et donc, c'est vraiment de la chirurgie de ouais. combat. Et l'histoire ne dit pas s'il a sauvé ce soldat blessé, mais ça reste quand même quelque chose où, en fait, l'improvisation, c'est un mélange permanent de courage, de résilience et d'improvisation.
1: À Marvie aussi, il faudra beaucoup de courage, il soigne à découvert.
0: Absolument. Et ils vont aussi se retrouver avec, et ça c'est tout à l'honneur de Pryor, des blessés allemands. Mm-hmm. Et ils décident de porter secours à ces Allemands et se repassent, ce qui commence à devenir malheureusement un refrain un petit peu pénible. Un des soldats blessés allemands auxquels les Américains portent secours s'offusque du fait que l'infirmière qui veut l'aider est noire et ouais. refuse. Et donc à nouveau, Pryor doit dire, bon ben si c'est ça, qu'il meurt en paix et qu'il nous le fait, on va pas s'énerver avec lui. Mais on se retrouve en fait dans des moments où effectivement on se retrouve tout le temps avec des situations extrêmement tendues et extrêmement ouais. pénibles.
1: Des moments qui sont prévus par la Convention de Genève, hein, quand il y a des soldats américains et allemands, là en l'occurrence, la Convention de Genève a prévu quelque chose.
0: Absolument, tout à fait. L'idée est d'être vraiment face aux blessés neutre et d'offrir secours en fait à tous, quelle que soit la couleur de l'uniforme qu'ils portent. Et donc les Américains, pourtant Dieu sait s'ils ont des choses, d'autres sujets et une quantité de blessés à s'occuper, continuent en fait à essayer d'honorer cette logique.
1: Lors de cette mission à Marvie, un obus frappe le camion de l'équipe des soignants et le pulvérise à quelques mètres d'Augusta Chiwi. Il faut encore, malgré tout, poursuivre. Nous sommes en compagnie de Marc Audry.
2: La médaille, les honneurs ne tombent que au moment où Martin King a fait le nécessaire et il sort le livre de Vergeten, Verpflegster, en octobre 2011. En juin 2011, le ministre de la Défense, Peter de Krem, lui remet le titre et la décoration de chevalier de l'ordre de la couronne. En décembre 2011, le général-major américain Michel Johnson lui remet la médaille du mérite civil pour mission humanitaire au nom du commandant suprême des forces alliées en Europe. Elle est nommée en même temps membre honoraire de la 327e Infanterie, 101e Airborne Division et reçoit un certificat de remerciement signé par tous les vétérans survivants de la 10e Division blindée.
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1: Georgina Diboua, elle est la coordinatrice de Bac. Kushinta, c'est une association qui promeut les cultures de la République démocratique du Congo, qui fait un travail de mémoire et sur ses honneurs rendus tardivement à Auguste Achiwi. Nous y reviendrons tout à l'heure avec Marc Audry. Après la destruction de leur camion par un obus, Auguste Achiwi et Jack Pryor échappent de justesse à une patrouille allemande grâce à un officier allemand, là, Marc Audry.
0: Absolument. Ça fait partie des... C'est presque trop beau pour être vrai, mais c'est vrai. En revenant, ils sont arrêtés par des Allemands qui sont en patrouille. Ça aurait pu très très très mal se terminer. Et Pryor se lance dans un plaidoyer et manifestement trouve écho face à l'officier allemand qui les arrête, qui se revendique de l'école, entre guillemets, et de l'art de la guerre de Erwin Rommel. Et donc est dans une logique où en fait on apprécie le fait qu'on a face à nous non pas des soldats mais des soignants. Et donc Pryor parvient à négocier avec ces officiers allemands qui ne soient pas prisonniers et qui puissent rentrer sur Bastogne, ce qui est à nouveau un petit miracle.
1: Le 23 décembre 1944, c'est une sorte de soulagement, enfin c'est un vrai soulagement parce qu'il y a des parachutages de vivres, de munitions, de plasma, ce qui va permettre à la ville encerclée de respirer pour la première fois, mais c'est une pause qui est très courte parce que le lendemain, le 24 décembre, là c'est l'enfer qui se déchaîne sur Bastogne, Marc Audry.
0: Absolument. Des bombardements en fait aériens vont commencer, qui prennent un petit peu les Américains et les habitants par surprise, parce que on s'était réhabitué en l'espace de quelques heures au bruit des moteurs dans le ciel, en imaginant que c'était du ravitaillement, mais malheureusement le 24 décembre, ce sont des bombardiers Junker 88 qui vont bombarder la ville de manière extrêmement violente. Et malheureusement, le dispensaire et l'endroit où les soldats sont, Pryor et son équipe, et René Lemaire et Augustin, est touché de plein fouet. Et René Lemaire va perdre la vie dans ce bombardement. On retrouvera son corps qui était vraiment mis à mal par ce bombardement. Et la fine équipe, entre guillemets, d'Augustin et de René, n'aura malheureusement duré que quelques jours. Et René Lemaire perd malheureusement la vie dans cet incident qui fait aussi disparaître une trentaine de blessés américains.
1: Augustin, sa détermination reste intacte malgré, vous le disiez, la disparition de René Lemaire. Le soir même de Noël, elle décide de rejoindre Jack Pryor pour continuer donc à soigner les survivants. Ce sont des ruines qui sont encore fumantes. Et là, on apprend que la 3e armée du général Patton se rapproche. C'est la délivrance, enfin c'est un espoir de délivrance quand même pour Bastogne. C'est aux portes, là.
0: C'est un mini micro couloir qui s'ouvre, qui permet de commencer à faire arriver du ravitaillement, qui sonne en fait la fin de l'encerclement total, mais ne sonne pas du tout la fin des combats. Donc en fait, il reste vraiment énormément de positions allemandes autour de la ville, mais au moins il y a une espèce de cordon ombilical qui s'est mis en place. Du 27 au 29, il y a à peu près 70 ambulances qui vont évacuer plus de 1000 blessés, donc ça commence à soulager un petit peu. Il y a des renforts qui viennent, il y a évidemment des médicaments et des soins qui commencent à arriver en abondance.
1: Et puis Hitler va ordonner une contre-attaque pour refermer cette brèche. Qu'est-ce qui se passe là ?
0: Donc en fait, on aurait pu croire que ça se termine et que ben voilà, Patton est arrivé et on est occupé à... Mais pas du tout, en fait. Les Allemands, en fait, pour faire d'une longue histoire une histoire courte, les combats et les vraiment les divisions allemandes vont tarder, dans certains cas, à se retirer. Et on estime en fait que la bataille se termine aux alentours du 25 janvier. Ouais. En fait. Mm-hmm. Donc en fait, autour de Bastogne, ça se calme un peu, pas rapidement les premiers jours. Et on est encore en fait dans des logiques où on est sous tension en permanence, où il y a des bombardements, etc., qui sont plus diffus et un peu plus épars que c'était le cas auparavant. Mais on se retrouve quand même dans une logique qui est très, très, très, très compliquée, et les Allemands ne lâchent pas le morceau, en fait. Ça restait, il faut le rappeler, finalement, la dernière chance pour Hitler, ouais, de réussir à faire quelque chose. Je pense que très rapidement, il faut garder à l'esprit que cette offensive avait été mise à mal par la plupart de son état-major, mais Hitler, n'écoutant personne, avait tenu à la maintenir. Et donc, même lorsque, de toute évidence, ça ne va pas fonctionner, eh bien, on continuait en fait à multiplier les offensives et à rester et à rendre la vie compliquée.
1: Et vous racontez l'épuisement psychologique, les traumatismes qui s'installent à la fin de ce siège. Notamment, vous évoquez un dentiste qui s'appelle Naftula, voilà, qui avec des choses très, très concrètes, au fond, qui se déclenchent en lui.
0: Absolument, qui un jour se réveille et a perdu la vue. Et en fait, alors qu'il n'a pas été blessé, mais c'est simplement un choc traumatique, et qui, je pense qu'ils souffrent tous à des degrés divers de ce genre de choses, et parfois le corps ne suit plus, ne répond pas, et lui perd la vue, en fait, va la retrouver, mais va garder des séquelles tout restant de sa vie, en fait. Donc c'était le chirurgien dentiste qui était en gros le bras droit de Pryor.
1: Finalement, donc, Hitler va perdre son pari, le pari de l'Ouest est perdu. Le 17 janvier, c'est au tour de la 10e blindée de quitter Bastogne. Le père d'Augusta vient demander est-ce que l'armée compte faire de sa fille, et là, il y a un malentendu.
0: Oui, je pense que là, d'abord, il faut être clair. Je pense qu'en filigrane, et quand on écoute les témoignages, qu'on regarde, je pense qu'une relation qui est presque amoureuse, mm-hmm, c'est tissé entre Pryor et Augusta, platonique, mais et puis quelque part il y avait absolument le temps pour absolument rien d'autre, mais clairement pour l'arrivée en fait des renforts et l'ouverture de la ville, etc., est une bonne et une mauvaise nouvelle pour Augusta. Elle voit clairement que quelque part ça va la séparer, ça va mettre Jack à distance. Je pense que le papa d'Augusta sent effectivement qu'il y a quelque chose qui est en train de se jouer, essaye quelque part de donner, de mettre Pryor face à sa responsabilité, mais responsabilité de rien. Il a essayé quelque part, autant qu'il pouvait le faire, d'aider la famille Chiwi en leur donnant des rations et des choses comme ça, parce que, comme je l'ai répété tout à l'heure, mmh, Augusta n'a jamais eu un rôle officiel au sein de l'armée américaine, n'était pas engagé, n'était pas rémunéré, donc n'avait aucun statut. Et donc, dans un geste un peu désespéré, le papa d'Augusta essaye de dire mais ne partez pas, il faut reconnaître ce qu'elle a fait, essayer de ne pas que ça ne se termine pas en ce qu'on pourrait, ouais, dire en queue de poisson. Et c'est une conversation évidemment qui n'est pas la bienvenue, qui est compliquée, qui n'aboutit à rien. Pryor ne se sentant pas non plus responsable, n'ayant pas les moyens de toute façon de faire quoi que ce soit. Et donc lorsqu'il fait ses adieux, en tout cas dit au revoir à Augusta, et il lui donne une adresse et il dit on va rester en contact, mais la vie doit continuer.
1: Ils vont promettre de s'écrire. Et puis Augusta va se retirer du monde, au fond, hein, quand Jack Pryor sera parti. Elle aussi a quand même des traumatismes de cette expérience.
0: C'est clair. On rapportera qu'après les semaines qui suivent le départ des Américains, elle ne parle plus. Et on est clairement dans ce qu'on pourrait appeler un stress post-traumatique. Mmh. On s'apercevra d'ailleurs en faisant des radios un peu plus tard que l'explosion de Noël dans laquelle elle était, celle qui a coûté la vie à René Lemaire, lui avait fracturé deux vertèbres, donc elle était blessée, mais elle a continué, parce que c'est, enfin, typiquement Augusta, c'est je reste, je résiste et je continue, je ne me plains pas. Et donc pendant quelques années, elle va effectivement être assez mutique, ce qui explique en partie, je pense, hein, le son que vous avez partagé il y a quelques minutes le mettait en exergue, c'est que Augusta va rester dans l'ombre pendant quasiment 70 ans, parce que c'était sa nature.
1: Elle va épouser en 1950 un démineur belge, Jacques Cornet, à la maison communale, où on va tenter de dissuader le jeune homme. On se rapportera à votre article dans Dit Destin Belge, Marc Audry, on n'a plus trop le temps, mais on va tenter de dissuader d'épouser Augusta, parce que les enfants métis seraient rejetés. Et puis surtout, elle va retrouver Jack Pryor des années après leur séparation. Hein.
0: Pour le 50e anniversaire, en 1994, Pryor revient à Bastogne et ils se revoient. Et donc, ils vont passer les quelques jours ensemble, se remémorant le bon temps. Augusta s'étonnant du fait que Pryor est si grand et Pryor s'étonnant qu'Augusta est si petite. Mais donc, ça finit plutôt bien, entre guillemets. Pryor va mourir en 2007. Et on l'a entendu tout à l'heure, la reconnaissance publique d'Augusta arrivera un petit peu plus tard, en 2011. Et malheureusement, elle perdra la vie à son tour en 2015.
1: Avec encore des cruautés, quand même, que va devoir subir Augusta, parce qu'elle va recevoir un courrier de la part de l'administration américaine lui disant que Pryor est mort en quelques secondes. Pourquoi, Marc Audry ?
0: Oui, juste après le départ, donc on est en 45, pour essayer de dissuader les civils qui ont eu des relations, qui sont attachés à des Américains. Les Américains ont écrit une lettre expliquant que Jack Pryor était mort au combat, ce qui n'était évidemment pas vrai.
1: Dit Destin Belge, on vous retrouve dans cet ouvrage paru chez Weyrich. Merci beaucoup, Marc Audry.
4: 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Et ce soir, le temps passe vite quand on passe un bon moment ensemble, mais on peut encore profiter en musique jusqu'à 23h. Voici par exemple le producteur américain Dahi, accompagné ici du chanteur nigérian Obong Jayar. On écoute Love Me.

0: Teardrop, l'excellent José González dans Soir de Première, à aller voir absolument en concert à l'Ancienne Belgique le 25 novembre. Moi j'y serai et j'ai vraiment, vraiment, vraiment hâte d'y être. Ça promet d'être sublime. Après ce magnifique moment musical, il est déjà l'heure de la météo et du flash info de 23h avant une nouvelle diffusion d'Entrée sans frapper avec Jérôme Collin. Très belle nuit à toutes et tous à l'écoute de La Première.
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2: Caroline Dessaigne, bonsoir tout le monde. Après cette journée estivale, on va connaître un changement de temps avec déjà un petit peu plus de nuages cette nuit. Quelques gouttes de pluie, notamment du Hainaut, Limbourg, des minima de 15 à 18 degrés. Puis demain, en matinée, encore quelques gouttes résiduelles en région liégeoise. Une nébulosité variable avec encore quelques éclaircies. Et puis petit à petit, une zone de précipitation va arriver par la côte. Elle va progresser très très lentement dans les terres. Et donc à l'avant, on aura encore quelques belles éclaircies. Du coup, c'est là qu'il fera le plus chaud demain avec 25 degrés attendus à Arlon. On aura 20 à Bruxelles et 18 degrés à Ostende. Pour mercredi, ce sera variable, éclaircies, passages nuageux et risques d'averses un petit peu plus marqués sur le nord-est du pays et des maxima de 16 à 19 degrés.
3: Il est 23h. Des funérailles qui divisent un pays et qui irritent l'Europe, celle de Ratko Mladic en Serbie. L'ancien chef de guerre, surnommé le boucher des Balkans, a été inhumé aujourd'hui en présence de milliers de personnes, dont des dirigeants serbes. Campagne de recrutement lancée à la Défense, elle offre 5000 postes et visiblement les jeunes se bousculent pour en décrocher un. La Belgique qualifiée pour les quarts de finale à la Coupe du Monde de basket, les Belgian Cats ont livré une excellente prestation contre l'Australie aujourd'hui. Elles terminent première de leur groupe et rencontreront soit l'Allemagne, soit la Corée du Sud au prochain tour. Sébastien Remacle avec vous, bonsoir. Il avait été reconnu coupable de génocide, de crimes de guerre, mais des milliers de personnes ont tenu à assister à ses funérailles aujourd'hui. Ratko Mladic, l'ancien chef militaire des Serbes en Bosnie. Une foule immense à Belgrade pour saluer une dernière fois sa dépouille. Une cérémonie aux allures de funérailles nationales sur place Simon Rico.
4: Des potrons minés, une longue queue s'étendait devant l'église orthodoxe Saint-Luc à Belgrade, là où reposait le cercueil de Ratko Mladic avant son transfert vers un cimetière voisin. Dans la foule, plusieurs membres du gouvernement, mais aussi de nombreux hommes d'un certain âge, comme Radiša, un retraité, manifestement très ému.
5: Je l'ai toujours considéré comme une légende, mais aujourd'hui il en est vraiment devenu une.
4: Autour de lui, beaucoup de t-shirts frappés du portrait de Mladic, sous lequel il est écrit « Héros national ». Vesna, la quarantaine, est une admiratrice de l'ancien commandant des Serbes de Bosnie.
6: Il était important pour moi de venir rendre hommage au général de notre armée, un grand héros serbe qui fut un phare d'héroïsme pour le peuple serbe et qui nous a tous protégés.
4: Ici, personne ne considère Ratko Mladic comme un criminel de guerre, mais plutôt comme une victime de la justice internationale qui lui a refusé le droit de finir ses jours parmi les siens malgré sa mauvaise santé. L'omnipotent président serbe, un ancien ultranationaliste, a lui-même balayé d'un revers de main les remontrances de l'Union européenne, inquiète de cette glorification. Quelques voix critiques ont cependant été entendues dans les rares médias encore indépendants en Serbie.
3: Un reportage de Simon Rico, notre correspondant dans les Balkans. L'Union européenne investit au Groenland, et pas un peu, 200 millions d'euros pour amener connexion numérique et énergie aux habitants des villages isolés. Cette annonce d'Ursula von der Leyen, la présidente de la Commission, vient renforcer les liens avec un allié stratégique de l'Europe. C'est aussi une réponse à Donald Trump, le président américain, qui a déjà dit à plusieurs fois convoiter le territoire autonome danois. Et dans ce contexte de tensions internationales, la Défense, elle, recrute. Elle a officiellement lancé ce matin sa campagne 2026-2027 à la recherche de nouveaux profils. Plus de 5000 postes sont à pourvoir, des militaires, des réservistes et du personnel civil, comme des techniciens, du personnel médical ou encore des spécialistes en logistique, télécom ou cybersécurité. Et la Défense a visiblement le vent en poupe, des milliers de candidatures affluent. Pourquoi ? Élément de réponse avec la lieutenant-colonel Margot Van Weyenberg, elle est porte-parole du service recrutement.
7: On a fait des études pour demander aux jeunes qu'est-ce qui est maintenant attractif pour travailler à la Défense. Et ils disent qu'on travaille toujours ensemble. L'esprit d'équipe qui est tellement important, mais aussi le sport et le fait qu'on peut jouer un petit rôle pour faire quelque chose pour la société. La discipline est aussi un facteur qui est très important pour eux. Quels sont les profils pour les soldats? Chez nous, on n'a pas besoin d'un diplôme. Tout le monde qui n'a pas un diplôme peut commencer comme soldat, mais il y a aussi beaucoup de jeunes qui veulent suivre un bachelier ou un master via la Défense. Et ça sont aussi des atouts qu'on a comme organisation pour donner l'opportunité aux jeunes d'étudier à la Défense et après leurs études qui sont payées par la Défense, de faire une belle carrière chez nous.
3: Des propos recueillis par Fabien Vanécote et Ariane Dufresne. Si la carrière militaire vous tente, vous trouverez des infos sur le site mil.be. Le métier de gardien de prison, lui, attire moins. Pénurie de personnel, ce n'est pas neuf. Les agents pénitentiaires du pays le font à nouveau savoir cette semaine. Le premier des 5 jours de grève dans les prisons du pays aujourd'hui. Et les premières réquisitions aussi pour assurer une série de services aux détenus. Selon un syndicat, 80% du personnel a débrayé ce lundi. Il a fallu réquisitionner 70 gardiens aujourd'hui sur l'ensemble du pays. Dans l'actu aussi, aujourd'hui, cette manifestation de patrons à Bruxelles, 200 patrons qui ont répondu à l'invitation de la Fédération européenne des distributeurs d'acier. Venus de France, d'Allemagne, d'Espagne ou encore de Pologne, ils demandaient à l'Europe de soutenir l'ensemble de la filière acier pour renforcer la compétitivité et éviter la concurrence déloyale. Une nouvelle campagne de sécurité routière lancée chez nous et elle pourrait bien vous faire réfléchir. Concrètement, si vous êtes flashé aujourd'hui avec votre PV, vous recevrez aussi un message, celui d'un parent qui a perdu un enfant dans un accident de la circulation. Et ce n'est pas tout, Céline Biourge, au moment de payer son amende en ligne, là aussi, le conducteur devra regarder une vidéo.
8: Je m'appelle Michel Moreau, je suis Jean Potoise. Mon fils de 12 ans a été tué par quelqu'un qui roulait trop vite.
9: Et si seules les 10 premières secondes de visionnage sont obligatoires, Michel Moreau, cette maman qui témoigne, en espère davantage.
8: J'espère que les gens vont visionner la vidéo, j'espère que les gens vont entendre, mais je pense qu'à partir du moment où certains en prennent conscience, c'est déjà ça de gagner.
9: Une manière de pousser les gens à réfléchir aux conséquences de leurs actes. Anne Vandenborn, directrice de l'ASBL Parents d'enfants victimes de la route Save, qui a collaboré à cette campagne.
10: Que les gens vont être confrontés immédiatement avec les conséquences de la vitesse, parce que normalement ils pensent qu'on doit payer l'amende, mais ils ne réfléchissent pas quelle peut être la conséquence.
9: Une sensibilisation qui fait ses preuves, selon Dimitri Chassier. Il est commissaire divisionnaire à la police de la route du Brabant Wallon.
11: Quand les gens sont confrontés à, ils sont choqués par le message, ils ne se rendaient pas compte des conséquences possibles de leurs actes. Et oui, dès lors, pendant un temps, ça fonctionne. J'espère que ça fonctionne sur la durée.
9: L'année dernière, plus de 36 500 accidents de la route ont été recensés et 464 personnes y ont perdu la vie.
3: Le reportage de Céline Biourge. Après la route, le rail est cette première depuis plus de 10 ans. Un train à grande vitesse a fait escale à la gare de Bruxelles-Serreport ce matin. Un ICE en provenance de Cologne à destination d'Anvers. Il a débarqué des passagers à l'aéroport. C'est le fruit d'un partenariat entre les chemins de fer allemands et Brussels Airlines. Pour la compagnie aérienne, le but est d'attirer de nouveaux voyageurs allemands à l'aéroport de Bruxelles. Elles sont en Allemagne et comptent bien y rester le plus longtemps possible. Les Belgian Cats, les filles de notre équipe nationale de basket, elles se sont qualifiées pour les quarts de finale de la Coupe du Monde aujourd'hui en battant l'Australie 80 à 68, c'était à Berlin. Une troisième victoire en 3 matchs, les Cats terminent première de leur groupe, à la grande joie de Julie Allemand, la meneuse de l'équipe.
12: Première du groupe, c'est important. Voilà, premier job fait, j'ai envie de dire, et maintenant, focus sur la suite.
13: Un match appliqué, les Cats qui n'ont rien lâché, beaucoup d'abnégation, vous êtes battus vraiment sur tous les ballons.
12: On savait qu'elles étaient grandes, on savait qu'elles étaient physiques, on savait qu'elles allaient nous embêter. Mais je pense qu'aujourd'hui, on avait un groupe qui a plus joué en équipe qu'elles. Donc voilà, ça a fait la différence.
13: En quart de finale, 3 victoires consécutives. Maintenant, on a un jour de repos supplémentaire. Tout va bien donc pour les Cats en ce moment.
12: Vraiment, on a un sentiment positif après cette victoire contre l'Australie. Donc voilà, on va vraiment se reposer. On attend de savoir contre qui on va jouer, évidemment, et puis on sera full focus. Et on sait que les choses sérieuses, elles commencent à partir de maintenant.
3: Interview de Pierre Capard, envoyé spécial de la RTBF à Berlin, et les Belgian Cats disputeront leur quart de finale donc jeudi. Ce sera contre le vainqueur du barrage qui se déroulera demain. Barrage entre l'Allemagne et la Corée du Sud. En tennis, Alexander Blok sur les courts aujourd'hui. Le court central même à l'US Open à New York en ce moment. Notre compatriote dispute le premier huitième de finale de sa carrière dans un grand chelem. Son adversaire, l'Argentin Francisco Cerundolo. Le Belge a remporté la première manche 6-3, puis concédé la deuxième 4-6, avant d'empocher le troisième set 7-5. Le score dans le quatrième set actuellement est de 3-3. Notre compatriote qui mène donc 2-7-1 pour le moment. C'est la fin de ce journal. Merci d'être à notre écoute.
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15: Il y a Eve, il y a Marie Agnès, c'est entré sans frapper jusqu'à 17h30 chaque jour sur l'antenne de la première dans le studio. Aujourd'hui, nous avons un Pierre Cherette. Pierre, pourquoi c'est drôle l'humour ?
16: Bonjour les amis. Aujourd'hui, on va se demander pourquoi expliquer une blague est souvent extrêmement désagréable.
15: Ça l'est. Et vous le ferez tout à l'heure. Bonjour Eric Russon.
17: Rebonjour. Jean.
15: Avec vous le vendredi, on joue à un jeu que nous aimons beaucoup, les inconnus connus.
17: Oui, comment faire un teasing alors que vous ne savez pas encore de quoi je vais parler ? On va parler de chansons et de chansons françaises.
15: C'est nos inconnus connus préférés. On a deux invités dans ce studio, Swann Arlot. Bonjour Swann.
18: Bonjour.
15: Et Emmanuel Marre, bonjour Emmanuel.
18: Bonjour.
15: Je vous présente ce soir en ouverture du brief votre film qui a été primé à Cannes, meilleur scénario. Il s'appelle Notre Salut. On va plonger dans la collaboration française au début de la Seconde Guerre mondiale.
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15: Il y a un hommage à rendre aujourd'hui dans Entrée sans frapper à Tony Gatliffe, dont on a appris le décès. Aujourd'hui, Tony Gatliffe, qui était né d'un père kabyle, d'une mère gitane, il était né à Alger, il est revenu en France à l'occasion de la guerre d'Algérie, et puis très vite dans sa carrière, il va décider de parler d'une catégorie de population dont personne ne parle, à savoir les Roms. Il y aura ce fameux triptyque formidable avec les princes, Lachodrome et Gadjodio, grand rôle d'ailleurs de Romain Duris. Il y aura Je suis né d'une cigogne, Exil, Géronimo, Ange. Avec Marie-Agnès Baupin, nous voulions lui rendre un petit hommage.
19: Un jour est arrivé des militaires avec des blocs de préfabriqués dans un terrain vague qui lui servait de terrain de jeu. Vous savez, on habitait tout autour et au milieu, et il y avait un terrain vague qui distribuait un peu des chemins de terre qui allaient partout dans le bidonville, dans le village bidonville. Et ils ont construit une école peut-être en une semaine, même pas. Une semaine, une école avec du grillage, avec tout. Et connais que on a tous, peut-être 50 ou 100, tous les enfants à l'école pour la première fois. Mais on ne savait pas ce que c'était que l'école, on ne s'asseyait jamais. Chez nous, il n'y avait pas de chaise, il n'y avait pas de table. Et c'est dans cette école que j'ai appris pour la première fois le mot cinéma, que mon instituteur nous a projeté des films parce qu'il était incapable de nous faire la classe. Pendant 6 mois, on rentrait, on sortait par les fenêtres. Quand il fermait la porte, on sortait par les fenêtres. Et donc voilà, donc pour nous attirer à l'école, il nous a projeté des films. C'était magique. J'étais soufflé vraiment par une force incroyable qui s'appelle le rêve. Et quand on a ce rêve-là, quand on est possédé par cette magnifique chose qui s'appelle le rêve, je pense qu'on peut arriver jusqu'au bout. Je suis arrivé jusqu'au bout, aujourd'hui, par le rêve. Très vite, en écrivant Les Princes, je suis allé vers une vraie image, celle des gitans, évidemment, origine par ma mère, et je voulais les montrer comme moi je les connaissais. Parce que le public ne connaissait pas, les gens ne connaissaient pas les gitans, les journalistes ne connaissaient pas les gitans. Ils ne savaient pas, ils me disaient tout le temps, ils me disaient, mais les gitans, ils viennent d'où ? De Bohème. Je dis, mais quoi, la Bohème ? Mais non, ils viennent de loin, d'Inde, moi je le savais un peu. C'est à partir de ce moment-là que je me suis dit, moi je vais défendre cette population qui est un peu là, à quart, moi aussi, et qu'en parlant de ça, je pense que le cinéma ça doit être comme ça, il doit aussi défendre ceux qui ne peuvent pas se défendre.
15: Tony Gatliffe qui nous a quitté, hein, revoir les films de Tony Gatliffe et notamment Les Princes, La Chaudrome, Gaggio d'Illo et bien sûr les autres. Il est 16h35, minutes, on continue de parler cinéma, de Rentrer sans frapper.
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15: Le film va faire l'ouverture du Brief ce soir à 19h30 à l'UGC de Brouckère et 20h au Palace à Bruxelles. Le film sera aussi projeté le mardi 8 septembre à 18h15 aux Galeries. Voilà, comme ça c'est dit, le Brief s'ouvre aujourd'hui avec vous, avec nos invités Swann Arlo et Emmanuel Marre. Bienvenue dans cette émission. Le film, il s'appelle Notre Salut.
18: Nous sommes à la croisée des chemins.
20: La défaite nous a tous amenés à nous repenser. S'il y a quoi que ce soit, n'importe quelle tâche, je suis prêt à servir le pays.
18: N'importe quelle tâche. Ah, donc vous voulez vraiment servir la France ?
20: Absolument.
21: Les pétainistes sincères comme vous sont une denrée rare.
22: Il y a des boches partout, vous avez vu ?
23: Vous savez, l'administration française, pour nous, c'est compliqué.
24: C'est des wagons à bestiaux. Les enfants, c'est plus petit qu'un adulte. Donc s'ils se serrent un peu...
25: Nous, on est là, à notre poste. On n'est pas décisionnaire. Donc, qu'est-ce qu'on fait ?
15: C'est marrant parce que ça les fait encore marrer. Vous aurez tout de suite reconnu un petit anachronisme, hein, entre la musique et la situation qui est décrite, à savoir la collaboration française au début de la guerre. Hein. La guerre se fait, la France se fait laminer... Hein. Un peu moins vite que nous, mais quand même, ils sont plus grands. Et le régime de Pétain, hein, va s'installer à Vichy. On y va tout de suite et on raconte l'histoire après. Pourquoi cet anachronisme entre les musiques ? On va entendre Opus, Life is Life, on va entendre Alphaville, Big in Japan notamment. Pourquoi vous avez décidé, alors que le film est extrêmement classique, hein, dans ce qu'il va raconter ? Bah oui, il est classique.
26: Oui.
15: Pourquoi vous avez décidé cette petite folie-là ?
26: Bah, je sais pas si c'est une petite folie. Non, la question c'est que dans beaucoup de films historiques, quand on entend la musique de l'époque, il y a comme une sorte de date de péremption un peu, et que si on veut ressentir, en fait, se rapprocher vraiment du ressenti qu'on peut avoir quand on va à un meeting gigantesque ou quand on danse à une soirée, des choses comme ça. Ben, pour le spectateur, on se dit, est-ce que c'était pas intéressant de trouver un son, qui est une matière, qui est une chose qui fasse ressentir les choses physiquement
15: et différemment.
26: Et différemment pour aussi casser le côté un peu diorama des musées d'histoire naturelle avec les animaux empaillés, avec leurs petits décors que sont parfois les films historiques.
15: Surtout qu'on va le voir, hein, ce film historique qui se passe en 1940, 41, etc. Ben, il parle aussi d'aujourd'hui, donc rien de choquant, hein, dans ce choix-là, finalement. En tout cas, moi, j'ai eu beaucoup de questions qu'on peut se poser aujourd'hui. On y viendra. Hein. Donc, c'est une histoire de famille pour vous, Emmanuel Marre. Hein. Vous racontez l'histoire de votre arrière-grand-père. Il s'appelait Henri Marre. Il a 49 ans quand il arrive seul à Vichy. Il a publié un livre à compte d'auteur. Ce livre s'appelle Notre Salut. Swann Arlo le dit au début, hein, il est spécialiste du management, comme on disait visiblement à l'époque. Et c'est un homme qui veut organiser, qui pense que si on organise mieux, la société française ira mieux. Et il y a un pouvoir auprès duquel il peut aller, sans une conviction folle d'ailleurs, c'est le pouvoir de Vichy. Et c'est un homme qui, de petit pas en petit pas, va amener des modifications d'organisation. Et on sait que la Deuxième Guerre mondiale va être la guerre de la logistique absolument cruelle et démentielle du régime nazi. Et vous montrez non pas la collaboration et le rouage militaire par les grands discours et les premiers ministres et les chefs de guerre, vous le montrez à travers des fonctionnaires qui sont absolument pas tous, d'ailleurs, et c'est une des surprises du film, convaincus par le régime de Vichy. Alors vous allez me dire, j'allais vous dire pourquoi vous avez fait ce film. Parce que c'est une histoire familiale, mais qu'est-ce qu'elle avait d'absolument formidable à vos yeux, cette histoire ?
26: Qu'est-ce qu'elle avait ? Bah, déjà, elle avait une valeur historique, mais elle avait aussi un... quelque chose que j'adore, moi, par exemple, en littérature, c'est les romans picaresques des êtres moyens, par exemple. Mm-hmm. Voilà, vous pouvez, dans les romans de Dostoïevski, par exemple, vous avez ces petits fonctionnaires, et en fait, c'est toujours intéressant quand, en fait, le propos, l'histoire est pas extraordinaire, mais on la vit de manière hyper intense, et aussi de regarder c'est aussi de porter un regard sur cette période qui on est proche aussi presque parfois d'un peu de à la fois de on est parfois proche de Don Quichotte, on est proche de Michael Scott dans The Office, parfois on est au contraire vraiment chez Bertolucci dans les années 70. Et c'était voilà de cette question de la question qui m'intéressait, c'est même au-delà de Vichy, c'est comment les régimes antidémocratiques s'appuient sur les fêlures narcissiques et les névroses intimes pour arriver à exister, quoi.
15: De plein d'hommes et femmes qui vont participer à ce qu'un pouvoir puisse réaliser son grand plan. C'est eux qui le mettent en action. Swann Harlow, c'est vous qui a interprété cet homme, Henri Marr, dont on va voir que c'est un homme qui a connu des échecs dans sa vie. On comprend, parce qu'il y a une très belle relation épistolaire entre sa femme et lui, dans le film, où il y a des lettres lues, qui sont des lettres d'ailleurs que vous avez vraiment retrouvées dans les archives familiales, Emmanuel Marr. On va voir que c'est un homme qui n'a pas endossé son rôle de père de la manière la plus normative possible, ni son rôle d'époux. C'est un homme qui a accusé pas mal d'échecs. C'est un homme qui veut se venger de la vie qu'il a eue, probablement. Et il va faire de petits pas en petits pas, des choses qui vont en faire un véritable collaborateur. Qu'est-ce qui vous intéressait dans ce personnage-là, vous, Swann ? Quel aspect ?
0: C'est cette question de la banalité du mal, ou en tout cas de sortir de cette distinction tranchée entre les héros, les grands bourreaux. Et d'avoir en fait certainement ce qui représentait une quasi-totalité de la population, qui sont des gens qui sont au milieu, avec évidemment des milliers de teintes différentes, et de se dire qu'en fait ceux qui font le mal sont pas forcément des gens foncièrement mauvais.
2: Non.
0: Et que ça serait justement une erreur que de les peindre comme des monstres. Et qu'en fait, le mal est en nous, et donc ce film, il nous amène aussi à ça, à nous regarder, à regarder nos histoires familiales, à regarder l'histoire du pays et l'histoire du présent. Et après, sur le parcours. Alors, je sais pas si c'est quelqu'un qui cherche à se venger. En tout cas, c'est quelqu'un d'humilié. Et un peu d'un raté comme ça, et d'une forme de médiocrité, en effet, comme dit Emmanuel, qui va d'un coup trouver à l'intérieur de ce régime une possibilité d'exister, comme si sa médiocrité pouvait même à cet endroit-là devenir une vertu.
15: Éric.
17: Oui, quand j'ai vu le film, je me suis mais à plusieurs reprises dit, en regardant le personnage et comment il s'enfonce dans cette histoire, non, n'y va pas. Ne fais pas ce choix-là. Et j'ai l'impression que...
15: Évidemment, vous connaissez la fin.
17: Parce qu'on connaît l'histoire, parce qu'on sait ce qui s'est passé, et parce qu'on connaît le contexte historique, si on a évidemment été bon en histoire. Mais est-ce que dans l'écriture, mais aussi, Swann, dans l'interprétation, il y avait cette volonté, à un moment donné, de se dire, on va interpréter quelqu'un que les spectateurs vont vouloir quelque part sauver...
15: De lui-même.
26: Alors c'est marrant parce que j'avais jamais imaginé qu'un spectateur puisse avoir envie de le sauver de lui-même.
17: Pas envie de le sauver, mais
26: en tout cas de sauver les autres de ce qu'il fait.
17: Ouais.
26: Déjà de lui dire d'arrêter pour que ça. Je pense qu'il y a ça. Non, plus sur la question de ce rapport. On a l'idée vraiment quand on a fait le film, c'est de dire en fait il faut pour aller au fond des choses créer un endroit d'empathie. Et d'empathie au sens vraiment premier du terme grec, c'est-à-dire être à la place d'eux, mais ne jamais tomber dans la sympathie, ça c'était la première chose, et effectivement de repérer toutes ces étapes toutes ces petites étapes qui sont en fait des endroits qui ont l'air de petites choses, mais qui sont à chaque fois des petits engrenages de choix qui, à la fin, font des grands crimes, quoi.
15: Il y a des grandes figures dans chaque famille, hein, de près ou de loin. Des fois, c'est celui qui a émigré. On va raconter son histoire, comment nous sommes arrivés ici. Et puis la guerre, elle a écrit évidemment des destins absolument incroyables. Ce Henri Marre, dans votre famille, Emmanuel, est-ce que c'est un personnage qui est discuté, commenté le dimanche quand vous étiez petit? Est-ce que vous vous en souvenez? Ou c'est un personnage qui ne prenait pas tant de place dans, la famille?
26: Déjà, il y a une chose à préciser, c'est que le film est une fiction.
15: Bien
26: sûr. On opère à l'intérieur du film un mouvement où, en fait, Henri Marre devient Monsieur Henri, qui est une sorte de figure.
15: Bien sûr.
26: Et qui, justement, permet à toutes les familles de connecter. Donc,
15: il s'appelle Henri Marre, hein, dans le film.
26: Au début, mais ça, c'est important de préciser aux spectateurs d'où on vient. Après, dans ma famille, c'est très intéressant parce que je pense que c'est comme beaucoup de gens, on n'est pas dans le tabou absolu, on n'est pas dans le silence, mais en même temps, moi, l'image que j'ai toujours, c'est que son livre a souvent traîné dans les étagères chez mes grands-tantes, chez mes grands-parents, et à l'époque, les livres, il fallait les ouvrir avec un coupe-papier. Et donc, tous les exemplaires que j'ai vus sur toutes les étagères n'avaient jamais été ouverts. Et donc, en fait, d'une certaine manière, le travail que fait le film, c'est d'être une sorte de coupe-papier pour regarder et de se servir de ce point de départ-là pour faire une fiction qui nous fait réfléchir au travers de ce personnage et qui nous fait réfléchir vraiment à cette question de comment la démocratie peut être grignotée, détruite pas à pas, sans que ça se voit tout de suite.
15: On va évidemment en parler avec vous, hein, Swann Arlot et Emmanuel Marre, dans la suite de cet entretien. Le film, il est projeté ce soir, donc en ouverture du Brief, 19h30 UGC de Brocaire et 20h au Palace à Bruxelles. Puis dans les salles, il sortira de son côté le 30 septembre.
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15: Emmanuel Marre et Swann Arlot sont nos invités d'Entrée sans frapper. Notre salut, ouverture du Brief ce soir et puis sortie le 30 septembre. Dans le film, on va aussi retrouver Sandrine Blanc, hein, qui fait Paulette, l'épouse de Henri Marre, de Swann Arlot. Si je ne me trompe, c'était la sœur de Toto.
17: La sœur ou non, c'était la petite voisine.
15: La voisine de Toto le Héros. On embrasse Jacob van der Mael d'ailleurs, au passage. Le film va nous présenter, hein, pour celles et ceux qui viennent de nous rejoindre, Henri Marre, il a 49 ans, quand il arrive à Vichy, il a écrit un bouquin qui s'appelle Notre Salut, et il a envie de se mettre au service de la nation. C'est un homme qui doit encore se prouver professionnellement, finalement, et donc il va y mettre une énergie assez considérable. C'est un homme qui aime trier, qui aime classer, qui aime rationaliser, et qui pense qu'avec de l'organisation, le monde va mieux. Et il va collaborer, hein, j'allais tendance à dire malgré lui, en tout cas petit pas par petit pas, au grand drame de la collaboration et de manière générale du tri, de l'opération, de la logistique, de la Seconde Guerre mondiale. C'est une histoire absolument terrible. C'est une histoire terrible parce qu'on connaît la fin, parce qu'en fait, en vérité, au présent, elle n'est pas si folle, cette histoire de Henri Marre. Et aujourd'hui, nous sommes à un autre tournant, hein, comme à chaque élection présidentielle, mais vous en France peut-être plus qu'à d'autres. Nous sommes à un nouveau tournant où l'histoire peut prendre une direction. Et des Henri Marre, il y en a probablement plein dans les médias, il y en a dans votre métier, dans tous les métiers du monde. Est-ce que le film, il est aussi fait maintenant pour cela, Emmanuel? C'est que des Henri Marre qui sont des gens qui ne décident de pas grand-chose, mais qui sont les mains d'un système et les cerveaux d'un système, il y en a plein maintenant, et on commence à les voir d'ailleurs. Ils sont moins honteux qu'avant.
26: Mais moi, j'ai un petit problème avec le fait de désigner les Henri Marre comme si c'était pas nous. On a tous,
15: bien sûr,
26: on a tous quelque chose de potentiellement
15: Henri Marre
26: là-dedans, de ce monsieur Henri. Et c'est marrant parce que vous avez dit, oui, malgré lui. Mais c'est toute la question du film.
15: Oui.
26: Est-ce que c'est vraiment malgré lui ou pas? Et la question qu'on doit se poser aussi aujourd'hui, en tout cas dans les élections françaises, mais partout, c'est de dire, est-ce que on adhère à certains renoncements démocratiques et des droits humains? Est-ce qu'on y adhère malgré nous, ou est-ce que au fond il y a pas quelque chose où on se laisse faire et on n'ose pas dire non. En fait, on n'ose pas dire stop. On reste dans pour être plus clair, c'est
4: ouais, qui n'ose pas dire stop.
26: Est-ce que on eh ben le qui n'ose pas dire stop, ben par exemple, je pense que si jamais en France il y a des amendes qui sont données à des femmes voilées, on verra qui arrive à dire stop ou pas. Mm-hmm. Par exemple, on verra bien. Mm-hmm. La question c'est pareil, des fonctionnaires, nous il y a des fonctionnaires de l'ENA qui jouent dans le film. Quand on doit faire des raccompagnements à la frontière de femmes enceintes, là il y a des questions qui se posent. C'est à tous ces endroits-là mm-hmm. où
4: qui dira stop, hein.
26: Qui dira stop.
4: Toujours une bonne question.
26: Et surtout le film il cherche à montrer que c'est la question, c'est même pas parfois dire stop, c'est reculer, freiner sur des choses. Sur l'écologie, est-ce qu'à un moment un ministre doit dire en fait on m'a raboté tout, on m'a baissé mon froc, et quelqu'un qui croit à quelque chose, est-ce qu'on dit stop ou pas?
15: Mm-hmm. Est-ce qu'on dit stop ou pas? Et les êtres humains, on est très très mauvais pour reculer. Éric Russon.
17: Il y a un truc de vocabulaire dans le film aussi, parce que à mon avis, on parle plus de collaboration, mais de coopération.
15: Le mot passera mieux, d'ici.
17: Il y a un terme presque économique là-dedans.
15: Les rafles.
17: Et puis,
15: hein.
17: Évidemment, oui. Et puis, il y a cette gestion. Cette idée qu'un pays doit être géré comme une entreprise. Alors, je pense qu'à l'époque, le nazisme a été conçu comme une entreprise de destruction. Peut-être que le personnage d'Henri Marre n'a pas cette vision-là, quoique. Mais est-ce que c'est finalement pas au départ de tous ces gens-là qu'aujourd'hui, la politique gère des pays où la France, la Belgique, comme des entreprises.
26: Je pense que c'est aussi la question d'une ère de la guerre, parce que sur les questions des droits de l'homme, en fond, les gens les plus dangereux, pour les droits de l'homme, c'est pas les gens qui disent c'est bien d'être raciste, personne ne dit que c'est bien d'être raciste. Mais c'est l'endroit où on dit, en fait, pour l'efficacité économique, en fait, les droits sociaux, ça coûte trop cher. Cette idée qu'un État est une entreprise, c'est une idée un peu folle. Parce que quelle est l'entreprise qui fixe elle-même son chiffre d'affaires, par exemple? Parce que, non, mais quand on prélève les... En fait, il y a cet endroit, mais c'est toujours cette idée que, d'une certaine manière, moi, dans le fond, je vois toujours cette idée qu'il y a les compétents et les incompétents, il y a des pauvres, il y a des riches, et que, en fait, il faut que les gens acceptent que dans la vie, il y a des inégalités et qu'on n'est pas tous pareils.
17: On a parlé il n'y a pas longtemps de ces sociétés privées ou publiques qui engagent des incompétents.
4: La caquistocratie.
17: Voilà, la caquistocratie dont a parlé Georges Clooney il n'y a pas longtemps.
15: Allez vraiment chercher ce nom, ça montre beaucoup de choses et ça permet de comprendre beaucoup de choses sur le monde dans lequel nous vivons. Merci à nos invités, Swann Arlo et Emmanuel Marre, merci beaucoup.
26: Merci.
15: Ouverture du brief, ce soir, UGC de Brouckère à 19h30, 20h au Palace, et puis le film il sortira le 30 septembre, il s'appelle donc Notre Salut. Merci beaucoup à tous les deux.
26: Merci beaucoup.
4: Merci.
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15: On me dit dans le casque que Doui est déjà passé dans cette émission.
17: Oui, mais vous ne le voyez pas.
15: j'étais pas là. Éric Russon, bonjour.
17: Oui.
15: On joue aux inconnus, connus avec vous.
17: Première galère de la saison, Jérôme. Si vous pestez souvent sur les indices que je vous propose, sachez que je peste souvent sur mes propres choix de personnalité, comme je suis tenu à un timing assez précis pour que Pierre ne doive pas couper dans sa séquence. Il m'est parfois difficile de tenir la distance tant les informations tiennent parfois dans un mouchoir.
15: Et pas grand-chose.
17: Ben oui, alors on brode un peu, mais pas trop. Celles et ceux qui nous écoutent ne payent pas leur redevance pour écouter du vent. Donc, mon inconnu connu d'aujourd'hui, je vous nous donne son nom, hein, tant mieux si vous la connaissez, Anouk Khalifa Pascal. Elle est française, elle est née en 1970. Et c'est en 1998 que l'on entend sa voix sur un morceau qui va devenir un énorme tube. Mais c'est bien sûr cette chanson que l'on recherche, évidemment. Les indices vont bien entendu vous guider vers la bonne réponse. Voici le premier. Voilà, I Don't Love You Anymore, Teddy Pendergrass, chanteur américain, 1950-2010, que l'on a entendu ici dans un extrait d'une chanson sortie en 77. Je ne peux pas vous dire grand-chose sur le parcours de notre inconnu, sur sa famille, ni même sur son lieu de naissance. J'ai tout essayé. Ouais, que c'est des bons indices quand même.
4: Est-ce que je l'ai ? Est-ce que je peux sortir ?
17: Oui, vous pouvez sortir, vous devez aller aux toilettes.
4: Non, c'est pas vrai.
17: Même son compte Facebook, qui compte 732 amis, dont une que nous avons en commun, je vous jure que c'est vrai, je sais juste qu'elle habite Paris, qu'elle est née un 9 juillet, elle vient donc de célébrer ses 56 ans. Ce dont je suis sûr, c'est qu'elle a été choriste dans les années 90. Et comme toutes les choristes, elle a juste fait partie du décor. Anouk a été plus particulièrement choriste dans un groupe alternatif actif entre 1987 et 1994. Vos belles années, Jérôme. Anouk a été non seulement choriste du groupe, mais aussi petite amie du chanteur, non ?
15: Comment ça, mes belles années ?
17: Vos années de la
15: jeunesse,
17: de la vingtaine, de la jeunesse,
15: avancez,
17: de l'insouciance.
15: Avancez, avancez.
4: Oui, avancez, Eric.
17: Et quand le groupe a cessé ses activités et que le chanteur a entamé une carrière solo, bah, elle l'a suivi. Bah ouais, puisque c'était sa petite amie. Et donc, ce que nous cherchons est une chanson de 1998 qui fait partie de la carrière solo de ce chanteur.
4: Bah,
17: pendant
4: oui.
17: qu'il enregistrait son premier album, solo donc, Anouk enregistrait le sien, pas loin. Cet album sorti en 1997 s'intitule Automatique Calamity, un album qu'elle sort sous son unique prénom, Anouk. Voici un extrait de cet album pour peut-être vous familiariser avec sa voix.
6: Ah, bah oui, évidemment.
4: Ça fait 5 minutes que je mime la réponse à Hélène Maquet qui fait non.
6: Non, je lui dis, ne me dis pas, je veux trouver.
17: Elle n'est pas forte en mime. Ce jour-là, donc, qu'on entend, fait partie des 11 chansons de son unique album où elle conjugue reggae, dub, etc. Un album qui n'a rencontré, hélas, aucun succès malgré la présence du petit ami qui l'accompagne à la guitare.
4: On entend, il joue de la guitare comme ça sur tout ce qu'il fait.
17: Mais aussi dans les chœurs. Juste retour des choses. Quelques

0: La Mano Negra.
1: Mano Negra, Malavida, sur l'album Pachanka en 88. Manu Chao fut donc le petit ami de notre inconnu connu. Et écoutez, oui, cet autre extrait de l'album de l'inconnu connu, où on entend de manière plus évidente la contribution de Manu.

0: Voilà, ce morceau s'appelle L'étoile polaire, vous donne la réponse. Et oui, Anouk Khalifa, la chanteuse qui a posé sa voix sur deux chansons qui portent des titres différents, mais qui compose un seul et même titre avec sous-titres, évidemment. 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La voix de Bongo Bong sur l'album Clandestino de Manu Chao en 98, c'est elle évidemment, mais elle chante aussi cette phrase que tout le monde connaît dans la seconde partie de la chanson. Mais oui, I don't love you anymore. La voix d'Anouk Khalifa Pascal nous est tellement familière. Oui. Il était dommage de ne pas vous dévoiler son identité.
1: Ah ouais, une vraie inconnue. Connue donc, Khalifa Pascal. Je ne t'aime plus, Bongo Bong avec Manu Chao. Merci Eric.
0: Avec plaisir.

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1: La voix de Anouk Khalifa Pascal, donc, qui a été notre inconnu, connu du jour. Merci beaucoup, Eric Russon.
2: Plaisir.
1: Pour cela.
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1: Pierre Cherette, pourquoi c'est drôle? L'humour, c'est le nom de votre chronique. Et cette semaine, vous proposez de répondre à cette question. Pourquoi expliquer une blague est souvent un long moment, mais long moment de solitude?
4: Bah oui, je pense qu'après une petite saison, il était temps de décrypter le curieux nom de cette chronique. Pourquoi c'est drôle l'humour? Alors cette phrase, pourquoi c'est drôle l'humour, est en fait tirée d'un sketch, des Guignols de l'info sur Canal+, sans doute leur plus célèbre sketch qui s'appelle... l'inexplicable. Alors, pour saisir le contexte de ce sketch, il faut savoir deux choses. Un, que les Guignols de l'info avaient l'habitude de faire ce qu'habituellement tous les patrons de chaînes déconseillent, sauf chez Canal, à savoir faire des blagues autoréférentielles sur leur propre chaîne, sur leurs émissions, sur leurs animateurs, sur leurs dirigeants, sur leurs polémiques. Canal+ passait son temps à se mettre elle-même en abîme. Et justement, deuxième chose, ce sketch va être imaginé après plusieurs polémiques qui touchent différentes émissions de la chaîne. Première polémique, c'est dans les Guignols, à cause d'un sketch où le ministre Raymond Barre finit intégralement dénudé. Deuxième polémique, c'est dans Groland, l'autre émission emblématique de Canal+, à cause d'une scène où le personnage de Michael Cull a, disons, des rapports non protégés avec un animal quelconque. Et donc, dans la vraie vie, Alain De Greff, patron emblématique des programmes de Canal, est convoqué par le CSA. Et cette convocation, les auteurs des Guignols

0: Elles vont s'en emparer et en tirer un sketch. Pour ceux qui l'ont jamais vu, vous imaginez. Sur une petite télévision, on est occupé de visionner le duplex du personnage de Michael Kull en train de prendre un mouton par derrière. Il va s'interrompre, remonter sa braguette et là, la cassette s'arrête avant un dézoom dans une grande salle très éclairée.
1: Michael !
2: Michael Kull, Sienal International.
3: Alors, monsieur de greffe, ça vous fait rire, ça ?
0: Cette voix, c'est celle de la marionnette d'Hervé Bourges. C'est le président du CSA à l'époque. Il est entouré de 6 autres caciques qui forment une sorte de conseil de sages très sérieux et donc qui demandent des comptes sur ce sketch, notamment en posant très vite à Alain de greffe une question impossible.
3: Eh bien, expliquez-nous, pourquoi est-ce que c'est drôle ?
0: Alors, Alain de greffe bredouille parce que c'est marrant, mais le président du CSA ne semble pas totalement satisfaire de ses explications.
3: Marrant, mais pourquoi ? Expliquez-nous, nous ne sommes pas plus bêtes que d'autres et nous aimons rire aussi.
0: Nous ne sommes pas plus bêtes que d'autres, ce qui reste évidemment à prouver, mais Alain de greffe se lance alors dans une longue explication à la fois très complexe et brouillonne.
4: Décalage, journaliste officiel, c'est un reportage avec toile de fond, politique CE, Michael Kull personnage, lunaire, et à la fin, l'encul un mouton.
0: Évidemment, les membres du CSA ne comprennent pas, c'est un dialogue de sourds qui s'enclenche, et le président du CSA finit par demander...
3: Mais pourquoi c'est drôle l'humour ?
0: La question est évidemment parfaitement tautologique. Alain de greffe se relance dans une longue démonstration sur un tableau avec un marqueur où il convoque toutes ses influences, le magazine Pilote, les cartoons, Harakiri. Rien n'y fait, les membres du CSA sont toujours pas convaincus. Ils le regardent d'un air interdit et dépité. Alain de greffe, sans y croire, va finir par sortir un ultime accessoire, un chapeau de clown, et là, miracle.
4: Avec un chapeau plus évident.
3: Ah oui, voilà. Là, c'est drôle.
0: Le sketch, il est absolument parfait parce qu'il illustre un grand dialogue de sourds récurrent, des gens qui ont voulu faire une blague dont on peut penser ce qu'on veut et des gens qui ne la comprennent pas ou exactement qui ne veulent pas la comprendre. C'est une caricature géniale, évidemment, du besoin en fait, de certains de rendre l'humour explicite, comme si l'humoriste devait fournir avec chaque plaisanterie son mode d'emploi, ses références, sa cible exacte, son degré d'ironie, éventuellement peut-être une attestation sur l'honneur précisant qu'il ne pense pas littéralement ce qu'il vient de dire. Et cette expérience de se voir sommé d'expliquer, voire pire, s'excuser d'une blague d'autres qu'Alain de greffe ou les guignols l'ont bien survécu.
5: Pierre.
0: Je pense notamment à Guillaume Meurice, lorsque dans une chronique, il a qualifié Benjamin Netanyahu de, je le cite, sorte de nazi, mais sans prépuce. Or, évidemment, demander à un humoriste de justifier une blague, voire s'en excuser, évidemment, pour lui, pour elle, une expérience absolument désagréable, puisque ça lui demande d'abandonner le langage dans lequel il avait vocation à s'exprimer, de troquer, le deuxième degré pour le premier. C'est demander à quelqu'un qui utilise l'ironie de devenir littéral, à quelqu'un qui pratique l'exagération de devenir mesuré, à quelqu'un qui utilise l'absurde de devenir soi-disant logique. À mon sens, c'est aussi violent que d'exiger d'un mime qu'il se mette soudainement à parler. On dit souvent, c'est une citation apocryphe d'E.B. White, qu'expliquer une blague, c'est comme disséquer une grenouille. On comprend peut-être un peu mieux comment elle fonctionne, mais en attendant, elle est morte.
5: Oh, dites donc, c'est excellent. C'est excellent, hein, le fait de disséquer une blague, c'est comme une grenouille. Hein. Effectivement, ça, c'est comme les magiciens, finalement.
0: Exactement.
5: Hein. Il ne faut rien vouloir expliquer sur ce terrain-là. Et évidemment, elle est longue, la liste des humoristes qui sont attaqués en ce moment. J'ai vu ici les histoires sur France Inter, d'autres histoires, et on voit qu'il y a dans l'air quelque chose de dangereux chez les humoristes pour certains, parce que toutes les rentrées radio semblent compliquées. Aux quatre coins de l'Europe.
6: Il faut que les humoristes parlent de leur vie et des sujets de société.
5: Intéressant.
6: C'est ce qu'on a entendu en tout cas.
5: À voir pour le moment. Merci Hélène Maquet.
7: Avec plaisir.
5: Merci Pierre Charette.
0: Je vous en prie.
5: Et bon week-end à vous. Merci Eric Russon.
6: Merci à vous.
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0: 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Il est minuit.
1: Sébastien Remacle avec vous pour ce résumé de l'actualité. Un Belge en quart de finale de l'US Open de tennis. Alexander Bloks s'est qualifié ce lundi soir. Il a battu l'Argentin Francisco Cerundolo en 4 manches, 6-3, 4-6, 7-5 et 7-5. C'était la première fois de sa carrière qu'il disputait un 8e de finale sur un tournoi du Grand Chelem. Et ce sera évidemment son premier quart de finale également. À la Coupe du Monde de basket, la Belgique en quart de finale également. Ce sera jeudi à Berlin. Les Belgian Cats terminent première de leur groupe après leur victoire contre l'Australie ce lundi. Elles ne connaîtront leur prochain adversaire que ce mardi. Ce sera le vainqueur du match entre l'Allemagne et la Corée du Sud. La Tour Eiffel fermée au public ce lundi à Paris en raison d'une grève, non pas pour des revendications sociales, mais pour discrimination. Samedi, lors d'une visite privée par une délégation hindoue, le personnel féminin a été écarté. La délégation disait vouloir éviter les interactions avec les femmes. La direction a accepté. Ce lundi, elle a reconnu avoir commis une erreur. La Tour Eiffel doit rouvrir dans des conditions normales ce mardi matin. Donald Trump s'en prend à l'avionneur canadien Bombardier. Le président américain n'en veut plus aux États-Unis. S'ils veulent notre marché, ils doivent construire ici. Ce nouvel épisode intervient en pleine guerre commerciale entre les deux pays. Les États-Unis ont imposé des droits de douane de 50% sur une série de produits canadiens et le Canada a décidé de répliquer à partir de ce mardi en imposant le même taux pour les produits américains qui entrent au Canada. En Indonésie, l'aéroport de Jakarta rouvert. Il était fermé depuis 2 jours en raison de l'éruption d'un volcan. 3 autres aéroports du pays qui étaient à l'arrêt ont aussi relancé leurs activités ces dernières heures. Et puis de nouvelles reprises de feu dans les Fagnes ce lundi, toutes maîtrisées par les pompiers mobilisés sur place, avec des renforts venus des provinces du Limbourg, d'Anvers, du Brabant flamand, de Namur, du Hainaut et du Luxembourg. Des pompiers allemands aussi. Le dispositif avait été renforcé préventivement en raison des conditions météo favorables à ces reprises, dispositif qui sera encore maintenu ce mardi. C'est la fin de ces infos. Merci d'écouter les radios de la RTBF.
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1: Bonsoir à vous, merci d'être au rendez-vous, je vous espère très en forme. On écoutera aujourd'hui encore de bien jolies choses. Un extrait de My Kind of Drama, c'est l'album de la batteuse flamande Isolde Lassoon, avec un titre en français dans le texte, Écho en toi. On retrouvera Joyce, extrait de Sexy Music, All Eyes on Me. Pas de panique, la chanson est en français. On écoutera ML, Yael Naïm avec Solaire. Yael Naïm en concert avec la première. Ce sera très prochainement le 9 octobre au Centre culturel Ducle. Mickey, le 22 octobre, elle, en concert à l'ancienne Belgique à Bruxelles. Et tout de suite, Suarez qui annonce leur retour dans quelques jours à peine avec un 6e album d'Amour et d'Aléa. Il sortira le 11 septembre, album duquel voici Dingue. Bonne soirée à l'écoute de Sacré Français sur RTBF, la première. Dingue.

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1: À l'instant, Alster, c'était Teuter et avant lui, Mathias Hainaut, enchanté, extrait des Aléas du vent. On écoutait ce soir aussi Von Falt avec Le Scope, Isaac Delejeune, Benjamin Dantès, Teddy Bear, le jeune Montois qui cartonne avec ses chaussures roses, ou encore le français Ezekiel Paillès. Voici Pomme avec un nouvel album en préparation. En tous les cas, un single envoûtant qu'il annonce sans doute. Un single inspiré du jeu que vous connaissez probablement, Loup-garou. Voici Pomme avec Le Village. On écoutera aussi un extrait de l'album Mouette de Bertrand Belin et la chanson Berger. Merci pour votre écoute.

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0: Il est 1h.
1: Sébastien Remacle avec vous pour ce résumé de l'actualité. Un Belge en quart de finale de l'US Open de tennis. Alexander Blok s'est qualifié ce lundi soir. Il a battu l'Argentin Francisco Cerundolo en 4 manches, 6-3, 4-6, 7-5 et 7-5. C'était la première fois de sa carrière qu'il disputait un 8e de finale sur un tournoi du Grand Chelem. Et ce sera évidemment son premier quart de finale également. À la Coupe du Monde de basket, la Belgique en quart de finale également. Ce sera jeudi à Berlin. Les Belgian Cats terminent première de leur groupe après leur victoire contre l'Australie ce lundi. Elles ne connaîtront leur prochain adversaire que ce mardi. Ce sera le vainqueur du match entre l'Allemagne et la Corée du Sud. La Tour Eiffel fermée au public ce lundi à Paris en raison d'une grève, non pas pour des revendications sociales, mais pour discrimination. Samedi, lors d'une visite privée par une délégation hindoue, le personnel féminin a été écarté. La délégation disait vouloir éviter les interactions avec les femmes. La direction a accepté. Ce lundi, elle a reconnu avoir commis une erreur. La Tour Eiffel doit rouvrir dans des conditions normales ce mardi matin. Donald Trump s'en prend à l'avionneur canadien Bombardier. Le président américain n'en veut plus aux États-Unis. S'ils veulent notre marché, ils doivent construire ici. Ce nouvel épisode intervient en pleine guerre commerciale entre les deux pays. Les États-Unis ont imposé des droits de douane de 50% sur une série de produits canadiens et le Canada a décidé de répliquer à partir de ce mardi en imposant le même taux pour les produits américains qui entrent au Canada. En Indonésie, l'aéroport de Jakarta rouvert. Il était fermé depuis 2 jours en raison de l'éruption d'un volcan. 3 autres aéroports du pays qui étaient à l'arrêt ont aussi relancé leurs activités ces dernières heures. Et puis de nouvelles reprises de feu dans les Fagnes ce lundi, toutes maîtrisées par les pompiers mobilisés sur place, avec des renforts venus des provinces du Limbourg, d'Anvers, du Brabant flamand, de Namur, du Hainaut et du Luxembourg. Des pompiers allemands aussi. Le dispositif avait été renforcé préventivement en raison des conditions météo favorables à ces reprises, dispositif qui sera encore maintenu ce mardi. C'est la fin de ces infos. Merci d'écouter les radios de la RTBF.
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3: Bienvenue à vous si vous nous rejoignez sur la première. Coucou à vous aussi si vous êtes sur la 3 et bien sûr sur Ovio. On est ravis de vous retrouver pour une toute nouvelle semaine hein, où il y aura plein de trucs sympas, plein d'invités, des découvertes, les chroniques qui font la légende de Matin Première. Mais oui, vous aussi, Xavier Van Bugenhout, vous faites la légende de Matin Première.
4: Oh, merci.
3: Dans un instant,
4: vous êtes la légende.
3: Vous êtes, oui, c'est vrai.
4: Arrêtez.
3: Dans un instant, notre invitée sera Nina Jacquemin pour sa BD Les Filles de Magdalena sur le drame des couvents blanchisseries irlandaises. Et ce matin, muni de sa bande magnétique un peu folle, Olivier Monsens nous emmènera, lui, à Londres, en studio, assister à l'enregistrement d'un classique de Jane Birkin, ex-fan des 60s. Le mot de travers de Nicolas Bogart sera vraiment de travers, puisqu'il sera question du mot alcool. Merci à Mylène Léapol, Michel Allori, Okeke, Olivier Depri pour la programmation. Nicolas Van Uskri qui va arriver, mais pour ouvrir officiellement cette semaine, il nous faut la clé magique, celle d'Arnaud Roysen. Et cette question clé, surtout Arnaud, vous venez aujourd'hui avec celle-ci. Notre enseignement obligatoire est-il bien financé?
5: Oui, c'est une des questions, souvenez-vous, Élodie, qui avait alimenté le bras de fer entre les enseignants et le gouvernement. Au mois de juin dernier, le gouvernement estimant que l'on avait un des enseignements les mieux financés de l'OCDE, c'est-à-dire de la plupart des pays développés, là où beaucoup de profs, d'acteurs de l'école estimaient qu'on n'investissait pas assez dans notre école et qu'il était absurde de faire des économies dans le secteur de l'enseignement.
6: Ouais, et donc aujourd'hui, vous allez nous plonger dans les chiffres.
5: Oui, en essayant de ne pas être trop technique. D'abord, peut-être partir d'une affirmation. La ministre de l'Éducation, Valérie Glatini, disait en juin dernier que nous étions dans le top 5 des pays qui investissent le plus dans leur enseignement au sein des pays de l'OCDE. En réalité, notre collègue Daphné Van Hossel est allée vérifier tout ça dans le détail. La Belgique est aujourd'hui plutôt 8e de ce classement de l'OCDE, mais on parle bien de la Belgique dans son ensemble, c'est-à-dire la Flandre, la Fédération Wallonie-Bruxelles, les germanophones aussi. Si on isole juste l'enseignement francophone, là, on descend à la 11e place. Et si on prend en compte juste les pays européens, là, la Belgique est 5e. Et de nouveau, si on isole la Fédération Wallonie-Bruxelles, on est 6e européen. Donc, on est moins haut que ce que nous disait la ministre Glatini en termes de chiffres précis. Là où, par contre, elle a plutôt raison, c'est qu'en termes d'euros investis, en tout cas, la Belgique et même la Fédération Wallonie-Bruxelles sont dans le peloton de tête européen de ceux qui mettent le plus d'argent sur la table pour leur enseignement.
3: Et pourtant, les résultats ne sont pas à la hauteur des attentes.
5: Non, on le dit depuis déjà longtemps, et on aura sans doute encore l'occasion de le mesurer demain avec la sortie de l'étude PISA. Ce sera d'ailleurs notre épisode de demain. La Fédération Wallonie-Bruxelles n'est pas du tout à la même hauteur dans les classements des résultats des élèves qu'elle ne l'est en termes de financement. Avec d'ailleurs un élément que l'on rappelle toujours, c'est que nous avons un enseignement qui est, disons, malade de ses inégalités. Un chiffre que je trouve très frappant, c'est qu'à 15 ans, on peut avoir des écarts dans les apprentissages équivalents à 3 années d'études entre les 25% d'élèves les plus favorisés et les 25% d'élèves les moins favorisés. Imaginez, c'est énorme, hein, 3 ans d'écart d'apprentissage entre les plus riches et les plus pauvres, et ça plombe évidemment nos résultats.
6: Alors, est-ce qu'on peut mesurer ce qui coûte dans notre enseignement, ce qui fait que par élève, nos dépenses sont plus élevées que chez nos voisins?
5: À vrai dire, ce n'est pas si simple à établir. Si on regarde, par exemple, le salaire des profs, on est plutôt dans la moyenne européenne. Ce n'est donc pas parce que les profs seraient mieux payés qu'ailleurs chez nous que les dépenses sont importantes. Si on regarde par contre les heures face aux classes, là les enseignants belges, francophones comme flamands, sont plutôt au-dessus de la moyenne des pays européens. En dessous. C'est-à-dire qu'ils font moins d'heures face classe. Le problème, c'est que les études qui calculent ce temps face classe ne disent pas vraiment ce qui est mis en place à côté. Or, les profs en Fédération Wallonie-Bruxelles expliquent qu'ils ont une charge très importante à côté, justement, des heures devant les classes. Une charge qui n'a fait qu'augmenter ces dernières années en matière de préparation, de suivi de cas particuliers, de besoins spécifiques des élèves pour organiser des activités complémentaires, des libés, l'organisation de projets, etc., etc. Donc, dire que les professeurs belges francophones prestent moins d'heures face aux classes que la moyenne européenne ne veut pas dire pour autant, et c'est important évidemment comme nuance, qu'ils travaillent moins qu'ailleurs.
3: Oui, mais le problème, c'est qu'on manque de données pour objectiver tout ça.
5: Oui, et beaucoup d'experts le disent et le regrettent. Ils regrettent que quand on prend des mesures comme on les a prises justement en juin dernier, avec notamment l'augmentation de 2 heures face classe dans le cycle supérieur, eh bien au fond, on agit aujourd'hui un peu à l'aveugle, parce qu'on manque aussi de données sur d'autres postes de dépenses. On dit toujours, par exemple, hein, vous avez sûrement déjà entendu ce chiffre, que le redoublement coûte 400 millions en Fédération Wallonie-Bruxelles chaque année. Ok, mais si on arrête juste de faire redoubler les élèves, on ne va rien améliorer du tout, a priori. L'idée, ce serait d'utiliser au moins une partie de ces moyens pour des accompagnements spécifiques des élèves. Donc, qu'est-ce qu'on pourrait gagner, entre guillemets, sur le redoublement? C'est pas si clair. Et puis, il y a tout l'enjeu de la multiplicité des réseaux aussi dans notre enseignement, avec des dédoublements de structures, des freins parfois à la mobilité des enseignants. Tout ça aussi, sans doute, a un coût. Mais là encore, on manque vraiment de données précises pour l'objectiver. Et donc, un des messages des experts en finances publiques, on les entendra tout à l'heure dans l'émission, c'est de dire, avant de prendre des mesures d'économie, s'il faut encore en faire, et c'est possible, hein, vu les finances de la Fédération, de grâce, il faut d'abord objectiver les données. Une histoire de ne pas prendre des mesures à l'aveuglette sur un enjeu qui, au-delà d'une dépense, est surtout, et c'est capital à rappeler évidemment, un investissement, l'enseignement, dans l'avenir de notre pays, de nos régions, de nos sociétés. Donc voilà, on va essayer de clarifier un petit peu ce qui peut l'être tout à l'heure et de mettre le doigt aussi sur ce qui nous manque comme données aujourd'hui pour y voir vraiment clair sur notre enseignement.
3: Et de faire des petits calculs, vous sortirez la calculette, Arnaud Roessen, dans les clés.
5: Trop de chiffres.
3: Non, sinon ça fait peur. Ce qui arrive maintenant, on vous remercie déjà Arnaud, on vous dit à demain. Ce qui arrive, c'est « All to pray », comment prier? Ça c'est aussi une très très bonne question, une question clé que vous devriez aborder d'ailleurs, Arnaud, un de ces quatre. On retrouve Daï.

0: Pray et How to Pray, Xavier, ça nous amène au sujet qui arrive.
1: Oui, sur la tragédie, le scandale des couvents de la Madeleine, Magdalena Laundries, qui désigne l'enfermement, l'exploitation forcée de plus de 10 000 femmes environ en Irlande, qui avaient été gérées par des ordres religieux catholiques, mais aussi avec la complicité de l'État. C'était jusqu'en 1996. On reçoit Nina Jacquemin, qui est la dessinatrice, avec Chantal Van Den Heuvel, d'une BD qui se consacre à ce sujet.
0: Et puis il y aura Olivier Monsens, il y aura Les Bonnes Colonnes, il y aura Nicolas Bogards, le mug Matin Première continue jusque 10h avec quand même un petit esprit mug. On vous attend pour la suite.
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0: Retour ce matin sur l'une des pages les plus sombres de l'histoire d'Irlande, les blanchisseries de Magdalene. Centre de travail forcé durant quasi tout le XXe siècle pour des femmes que la morale catholique ultra rigoriste du pays considérait comme fautives, et notamment pour de jeunes filles mères que l'on réduisait en esclavage et à qui on arrachait les bébés. C'est le cas de la jeune Molly, séduite puis abandonnée par un riche héritier qui est rejeté par sa communauté et se retrouve prisonnière. Elle est l'héroïne de la BD Les Filles de Magdalena, sous les traits de la dessinatrice bruxelloise Nina Jacquemin, qui est notre invitée ce matin. Bonjour.
4: Bonjour.
0: Alors, c'est une bande dessinée, un livre que vous avez réalisé avec au scénario Chantal Van Den Heuvel. C'est pas la première fois que vous travaillez ensemble, je pense même que c'est votre troisième,
4: oui, c'est notre
0: troisième duo. Vous aviez fait un album sur George Sand, notamment. Qu'est-ce qui vous a attiré dans ce nouveau projet sur un sujet quand même très dur ?
4: Ce que j'avais beaucoup aimé, en fait, j'avais donc précisé à Chantal que j'avais plus très envie de faire quelque chose d'historique, parce que c'est quand même beaucoup de recherche, beaucoup de travail avant de commencer la bande dessinée. Et finalement, elle a réussi à me convaincre avec le sujet, parce que c'est un sujet que j'aime beaucoup. J'avais déjà vu à l'époque les films Magdalena Sisters, qui m'avaient beaucoup touchée quand j'étais jeune. Et donc j'ai accepté ce projet avec plaisir, quoi.
0: Alors c'est évidemment pas un dessin anodin de porter cette part d'histoire. Il y a une forme d'engagement, c'est l'histoire de milliers de femmes. Comment vous l'avez vécu? Quel était votre objectif à vous?
4: Mon objectif à moi, c'était surtout de bien illustrer l'histoire qu'on m'a proposée. Pour moi, c'est pour un dessinateur, c'est
0: boulot.
4: Le plus important, ouais. Je pense. Et puis dénoncer ce qui s'était passé, c'était très important aussi. Quand j'avais vu ce film à l'époque avec ma mère, elle m'avait raconté qu'elle-même, dans les années 70, elle avait été envoyée dans un couvent à Ostende parce qu'elle avait eu un bébé en mariage. Donc, et ça, c'était il n'y a pas si longtemps. Et donc, cette histoire est devenue un peu plus personnelle que, voilà.
0: Oui, parce que vous dédiez ce livre à votre maman, effectivement, oui. Et vous dites de façon, voilà, un peu subliminale qu'elle a fréquenté un couvent dans les années 70, mais en Belgique.
4: Et j'allais dire,
0: est-ce qu'il y a eu des situations qui ressemblaient à...
4: Je ne pense pas que c'était aussi... c'était pas des esclaves, mais juste on cachait les mamans, quoi, qui avaient eu un bébé en mariage. C'est déjà assez violent comme ça, il me semble. C'était pas de la torture non plus, mais voilà.
0: Mais la même image peut-être de ces filles mères.
4: Oui, je pense qu'elles étaient pas très tendres non plus. Elles m'avaient expliqué que les nonnes n'étaient pas très sympas, quoi.
1: Non, mais c'est évidemment atroce, hein, le sort qui était réservé à ces jeunes femmes. Donc l'histoire de Molly, qui elle venait d'un milieu d'une classe sociale défavorisée. C'était une jeune domestique qui travaillait dans une famille très bourgeoise. Elle est très douée en musique. Elle joue de l'harpe, et le père de famille est chef d'orchestre. Il trouve de grandes qualités, etc. Son épouse par contre elle l'aime pas du tout. Elle est extrêmement dure avec Molly. Elle va donc avoir cette amourette avec ce fameux Justin. Elle tombe enceinte, et c'est ça en fait, et c'est ce qu'on dans ces couvents, ces Magdalene Laundries, on trouve énormément de jeunes filles qui...
4: Oui, qui ont des parcours tout à fait différents.
1: Tout à fait. De milieux sociaux très différents, parce qu'elles pouvaient être orphelines, beaucoup de jeunes femmes enceintes, évidemment, qu'on allait cacher dans les couvents, des victimes d'abus, mais ça pouvait être des jeunes filles de milieux bourgeois, avec des tempéraments
4: difficiles.
1: Qui avaient
4: fauté d'une certaine manière, c'était pas forcément des filles enceintes, mais des filles qu'on voulait cacher pour une raison ou l'autre, en tout cas, oui.
1: Ouais. Et c'est épouvantable, hein. Elles étaient enfermées, elles étaient torturées.
4: Très jeunes aussi. Je ne sais pas si on se rend compte dans la bande dessinée, mais elles étaient, parfois elles pouvaient avoir de 14 à 18 ans, parfois plus jeunes même. Donc,
1: ouais. Comment. Alors, j'ai l'impression qu'il y a vraiment une évolution dans le dessin entre le début de la bande dessinée, quelque chose de très lumineux, il y a des plans larges, et au fur et à mesure qu'on rentre dans le couvent, les teintes changent, le cadre se resserre, il y a une espèce d'enfermement progressif. Je ne sais pas si vous avez pensé les choses de cette façon-là, mais en tout cas, c'est quelque chose que j'ai ressenti.
4: Bah, j'y ai un petit peu pensé, je suis contente que ça se ressente du coup, mais en fait, j'ai choisi donc des couleurs qui sont surtout vert, le brun, le rouge, des teintes un petit peu...
0: Irlandaises.
4: Un petit peu irlandaises, voilà, c'est ça. Et du coup, j'essaie de garder des teintes beaucoup plus vertes pour le début, plus lumineuses pour tout ce qui était plus joyeux au début, et qu'on sente la différence. Une fois qu'elles rentrent dans le couvent, tout devient très brun, très rouge... J'espère que oui, que ça va fonctionner.
0: C'est une histoire qui paraît dans notre temps, et pourtant la dernière blanchisserie d'Irlande, elle a fermé il y a tout pile 30 ans, c'était en 96. Qu'est-ce que vous saviez de cette histoire? Il y avait le film Magdalena Sister, mais comment vous êtes documenté, inspiré sur le sujet? Vous le disiez tout à l'heure, quand c'est un sujet historique, il faut aller un petit peu travailler en amont.
4: Mais là, j'ai été en Irlande, j'ai une nièce qui étudie là-bas, j'ai été visiter donc, tout ce qui était nature, c'était assez facile parce que je pense que ça n'a pas trop bougé, surtout dans les plaines, au Connemara et tout ça. C'est sûrement resté plus ou moins tel quel. Après, pour les couvents, c'était plus difficile parce qu'il y a beaucoup de bâtiments qui ont été détruits, qui ont fermé, qui ne sont pas du tout visitables pour le public. Donc j'ai dû me renseigner sur Internet, quoi. J'ai dû regarder plusieurs photos. Le couvent que j'ai dessiné n'existe pas vraiment. Mais j'ai pris plusieurs photos de plusieurs couvents et je les ai mélangées pour faire quelque chose de ressemblant. Quoi. Je voulais pas que ce soit une histoire en particulier, vu que le personnage n'existe pas vraiment. C'est quand même romancé. Donc j'ai essayé de faire quelque chose d'imaginaire, mais qui ressemble, qui est dans la même ambiance en tout cas que tout le reste, quoi, que ce qui a existé vraiment.
0: Alors on voit, on en parlait aussi tout à l'heure pour présenter le livre, que le but aussi de l'exfiltration de la jeune Molly pour la mettre dans un couvent, c'est de ne pas jeter l'opprobre sur le reste de la famille. Donc c'est tout un système qui est lié à cette histoire, qui aurait dû peut-être être juste une histoire privée personnelle d'une jeune fille. Il y a la méchanceté de la belle-mère, l'éducation religieuse, rigoriste, très rigoureuse d'une communauté, l'ignorance en partie pour certaines personnes, mais une responsabilité aussi d'État, c'est tout un système qui fonctionne. Et il y a d'ailleurs de l'argent aussi qui se génère grâce à ces blanchisseries, argent dont évidemment les pensionnaires ne voient pas un début de couleur. Est-ce que ça veut dire qu'il y avait aussi une attention particulière apportée aux autres personnages à qui il fallait donner un corps, mais aussi un état d'esprit?
4: Ça, c'est une question qu'il faudrait poser à la scénariste, je dois dire, je pense. Mais oui, je pense que l'image du prêtre était peut-être assez importante. Il fallait que ce soit un prêtre un petit peu moderne, parce qu'on voit dans l'histoire qu'il est comme en contradiction avec ce qui se passe, même si, en fait, il y a très peu de gens qui sont au courant de ce qui se passe à l'extérieur, quand même. Les filles n'étaient pas du tout capables de communiquer avec l'extérieur.
0: Le courrier était censuré.
4: Voilà, c'est ça. Donc, je pense que si ça s'était su, il y aurait eu plus de révolte par rapport à ça. Après, je pense que il n'y a pas vraiment de choses. Ça doit être des gens. Si ça arrivait maintenant et qu'on n'était pas au courant, ce serait voilà.
0: Ça pourrait être n'importe qui entre nous.
4: Ouais. Ça.
1: Mais c'est effectivement, c'est une violence qui était institutionnalisée. La morale, elle est dans cette histoire, elle est du côté des tortionnaires. Il y a des passages extrêmement violents, extrêmement durs, puisqu'il y avait de la torture. Il y a des enfants qui étaient des nouveau-nés ou très jeunes qui étaient enterrés dans le jardin. Comment est-ce que on représente ça à travers le dessin, les humiliations, les coups, l'accouchement très difficile? Où est-ce que d'abord, est-ce que j'imagine que ça doit être certains dessins doivent être difficiles à réaliser? Ou est-ce que vous placez votre propre limite?
4: Ouais, je pense qu'il ne faut pas trop en montrer. Hein. C'est comme dans le cinéma, le sujet parle de lui-même, en fait. Hein, mais... Et je pense que Chantal m'a demandé à travailler avec moi pour ce sujet parce qu'elle sait que j'ai un dessin assez doux et que du coup ça contrebalance plutôt bien avec les histoires qui sont un peu rudes comme celle-ci. Mais c'est vrai que oui, pendant tout le moment où je devais dessiner le storyboard, j'étais un petit peu déprimée. C'était pas évident de se mettre. C'est un moment où il faut se plonger dans l'histoire. Et donc c'est pas toujours évident dans une histoire comme ça de rester un mois ou deux dans cette ambiance un petit peu glauque. C'est un peu difficile. Et puis il y a cette scène à la fin où on voit une image. Je ne sais pas si je veux la décrire, mais enfin, voilà.
0: On va laisser les lecteurs la découvrir. Voilà. Et c'est vrai que le trait rappelle le manga en partie, les traits de vos personnages. Et donc ça contraste évidemment avec toute la dureté de ce que vous expliquez. Et notamment quand même aussi, ce sont des bonnes sœurs dans le couvent. C'est toute une communauté qui va rejeter la jeune Molly. Ce sont des femmes qui infligent des souffrances aux autres femmes, même si elles font partie d'un système. Comment votre génération d'autrices de bande dessinée femmes voit ça, regarde ça et veut peut-être s'engager là-dedans?
4: J'en ai pas vraiment d'idée, je peux dire. Je sais pas, la religion, j'ai toujours eu... Je m'y connais pas du tout, j'ai jamais été dans une école catho, j'ai jamais eu de catéchisme par rapport à ça, mais je pense que c'est quand même important de parler de ce genre d'histoire qui concerne les femmes de manière générale. Et je pense surtout que si c'est pas des femmes autrices qui le font, je pense qu'il y a très peu de gens qui le feraient.
1: Ouais. Donc, c'est effectivement, ce que vous dites, il y a un écho, ça reste très contemporain. Si évidemment on était dans l'Irlande des années 20, de qui a le droit de décider ce qu'une femme peut faire de son corps, de sa sexualité, de sa maternité, c'est des questions qui reviennent aujourd'hui, quoi.
4: Ouais, quand même. Hein. Bah, j'espère pas trop, mais
1: voilà, bah, malheureusement,
4: on ne basculera pas dans ce genre de problème, malheureusement un petit peu, mais oui, en tout cas, je pense qu'il faut pas s'arrêter d'énoncer ce genre de choses. Ça me paraît assez important, oui.
0: Voilà, et c'est le cas dans Les Filles de Magdalena, cette bande dessinée qui est donc signée Chantal Van Denevel et Nina Jacquemin, qui était notre invitée, publiée chez Glénat. Merci beaucoup, Nina Jacquemin.
4: Merci à vous, merci de m'avoir reçue.
0: C'est l'heure des bonnes colonnes à 9h35 sur la première avec Nicolas Van Onskrik et le sujet un peu incontournable évidemment. Cette victoire écrasante de l'extrême droite allemande qui fait couler beaucoup d'encre ce matin.
2: Oui, le Temps entame son article par un rapide cours d'allemand. Schockschwerenote, terme allemand un peu désuet, paraît-il, qui désigne ce que ressent ce matin la démocratie allemande. Choc, on comprend. Schwer pour gravité et note pour détresse. Voilà, un grave état de choc empreint d'une profonde détresse. C'est ce mot-là qu'emploie Die Zeit pour décrire l'émotion qui l'étreint face à l'écrasante victoire de l'AFD. Die Zeit a d'ailleurs scindé les mots, si bien que vous les retrouvez mis en exergue. Choc pour choc, schwer pour gravité, note pour détresse. Détresse que l'on retrouve donc aussi chez le rédacteur chef du Spiegel, l'hebdo allemand, qui avait qualifié Ulrich Zilmunt d'homme le plus dangereux d'Allemagne. Il ne s'est sans doute pas trompé. Sa première réaction hier soir, l'horreur, reconnaît ce rédacteur chef du Spiegel, l'horreur que cela soit possible 80 ans après la dictature nazie, responsable de la Seconde Guerre mondiale, responsable de l'Holocauste, l'horreur qu'un parti qui refuse de se démarquer clairement de cette Allemagne nazie puisse remporter une victoire aussi écrasante aux élections.
1: Et maintenant, les éditorialistes ce matin soulignent que cette victoire... L'AFD la doit à une défaite des partis traditionnels.
2: Oui, c'est vrai qu'une partie de l'électorat explique ne pas souscrire au programme de l'AFD, mais juge ne pas avoir, très cyniquement, d'alternative. Alternative, le nom du parti, mais c'est encore plus inquiétant quand on revient au Spiegel, quand le rédacteur-chef explique que la campagne électorale a révélé le visage d'Ulrich Zilmunt, qu'il n'a pas pris ses distances avec les sympathisants de l'AFD qui font des saluts hitlériens ou ceux qui harcèlent les journalistes. On a rappelé vendredi à ce micro que le bureau de protection de la Constitution de Saxe-Anhalt, cette section, classe la section de l'AFD de ce Land parmi l'extrême droite confirmée, qu'elle est jugée par cet organe comme une des plus grandes menace pour la démocratie. Ça n'a pas refroidi 4 électeurs sur 10 qui ont accepté apparemment le risque que fait peser sur eux cette menace. Cette victoire écrasante, écrit le Temps, c'est un séisme allemand. Et la crainte qui transparaît, c'est que ce vote dans ce land assez peu peuplé, hein, 2 millions et quelques d'habitants entre Berlin et Hambourg, ce vote pourrait préfigurer le reste du destin de l'Allemagne. On avait prié le chancelier Friedrich Merz de se tenir éloigné de la campagne, pas pour éviter qu'elle ne l'éclabousse, au contraire, pour pas que son impopularité ne contamine la CDU locale. Le cloisonnement n'a pas eu lieu, note la presse. La section locale de la CDU a fait moitié moins qu'aux précédentes élections. On est au-delà de la claque électorale.
0: Et maintenant, est-ce qu'on sait qui va gouverner ce land?
2: Mais la question est posée. L'AFD n'a pas recueilli la majorité absolue. Il lui manque quelques sièges. Il lui faut donc un partenaire minimum pour gouverner. Le seul parti qui pourrait convenir, c'est le parti de Sarah Wagenknecht. Mais avant les élections, elle avait exclu une telle collaboration. Imaginez une coalition des perdants pour barrer l'accès n'est pas beaucoup plus crédible. Blocage en vue pour l'instant.
0: Merci beaucoup Nicolas Van Onskrik pour ces bonnes colonnes. La lecture en est bonne,
2: oui, ce matin,
0: évidemment. Le contenu, oui, le contenu n'est pas toujours voilà, le plus réjouissant. Et justement, on a besoin d'un petit peu de musique. Vous disiez quoi? Schockschwerenote?
2: Schockschwerenote.
0: Je ne prononce pas très bien. On a besoin de musique pour adoucir tout ça. Teddy Swims avec The Door.

0: On écoutait Teddy Swims sur la première et ils nous ont rejoints. Ce sont nos chroniqueurs du lundi. Bonjour les amis.
1: Mais bonjour.
0: Bonjour Olivier Monsens.
1: Bonjour Élodie de Sous.
0: Et bonjour Nicolas Bogart.
2: Bonjour.
0: Pour le mot de travers, on rappelle donc origine du mot et puis c'est dérivé dans la pop culture.
1: Ça des ramifications.
0: Parlerait.
1: Tout à fait.
0: D'un mot qui fait l'actualité en ce moment, c'est le mot alcool.
2: Oui, tout à fait. On a polémique la semaine dernière sur cette apposition publicitaire décidée par le ministre de la Santé. L'alcool nuit à la santé, pourtant le vent, la vague, l'étoile, l'oiseau, l'horloge vous répondront. Il est l'heure de s'enivrer pour ne pas être les esclaves martyrisés du temps. Enivrez-vous. Enivrez-vous de poésie, de vertu à votre guise. C'est ce qu'écrivait Baudelaire dans ce poème en prose, L'alcool. Ce sera une chronique sobre.
0: Ce serait une chronique sobre, mais qui va intéresser pas mal de monde, je pense. Olivier,
1: oui.
0: Où sont tes années folles? Que sont devenues toutes tes idoles?
1: Mais vous le saurez, petite baby-doll, après le passe-parole.
0: J'aurais dû m'y attendre.
3: Ils sont poètes.
0: Merci à tous les deux. On vous retrouve juste après ceci.
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0: Et c'est l'heure de la bande magnétique un peu folle d'Olivier Monsens. Sur cette bande magnétique un peu folle, Olivier, une petite capsule de bonheur auditif et régressif, tout à la fois nostalgique et acidulé.
1: Mais comme tout cela est bien dit,
0: mais oui,
1: on n'est pas encore au niveau de l'utopie universaliste, mais je trouve que c'est quand même très très bien. Et cette capsule,
0: je vais tout donner.
1: C'est une chanson qui, en janvier 1978, se glissait sur les ondes et dans les casiers des disquaires. Je déteste le mot bac chez les bacs des disquaires. Alors pour la Gen Z, un disquaire, c'est un magasin. Magasin, vitrine, porte-comptoir, avec deux types de casiers, petit pour les 45 tours, single, et grand pour les 33 tours, qu'on appelait aussi, surtout les animateurs radio et télé, long playing, LP, ou 30 cm. Ça fait rêver, évidemment. Et donc, qui découvre-t-on à la radio et chez les disquaires en janvier 1978?

0: ex-fan des 60s en référence au morceau du même titre qui se trouve sur l'album Musique et Paroles de Gainsbourg, For Sure, qui évoque la disparition des idoles tant aimées lors des deux décennies précédentes. Jimi Hendrix, Eddie Cochran, Otis Redding, Buddy Holly, Brian Jones, Jim Morrison et Janis Joplin. Mais aussi ces groupes désormais séparés dont les Beatles évidemment. Alors cela dit, la nostalgie des petits gars de Liverpool, une autre chanteuse l'a déjà distillée avec succès quelques mois plus tôt à peine.
1: Maria Forêt.
0: Mais Marie Laforêt, il a neigé sur Yesterday. Musique de Jean-Claude Petit et Tony Rallo, parole de Michel Jourdan, célèbre parolier. Mais là, pour le coup, il a quand même enquillé les bourdes d'un vrai collier de nouilles. Et Jude habite seul au féminin, un cottage à Chelsea. Pour info, Jude n'est pas une femme, mais le fils de John. Quand tu as trouvé un cottage avec son toit de chaume dans le quartier londonien de Chelsea, elle dit, il faut quand même chercher. Mais il y a pire, Penny Lane, aujourd'hui, a deux enfants. Comme s'il s'agissait du nom d'une femme, mais non pas d'une affluente de Liverpool. Genre, Tervuren a aujourd'hui quatre bras, comme s'il s'agissait du frère jumeau de Shiva et non pas d'un carrefour.
1: C'est une réinterprétation.
0: Oui, bien sûr. Mais enfin, bon, il y a ainsi, d'ailleurs, l'Académie de la chanson qui a décortiqué ce texte. Je vous le conseille, c'est savoureux. Bon, bref, belle chanson néanmoins de Marie Laforêt. Personnellement, j'adore. Serge, lui, ne s'est pas planté dans les paroles d'ex-fan des 60s, mais c'est Jane qui s'est ramassée tant et plus lors de l'enregistrement.
2: C'était une horreur parce que je comprenais pas que c'était, bon, ex-fan des 60s. Je partais tout de suite sur le temps. Et Serge dit, non, il y a ex-fan des 60s. Alors, plus qu'on m'a engueulé, qu'on m'a tapé avec une règle, que le riche homme a essayé de trouver d'autres astuces pour que je démarre, que Serge était tellement odieux pendant les, souvent, hein, dans les studios d'enregistrement, parce qu'il comprenait pas comment je pourrais être aussi nulle. Il comprenait pas que j'avais aucune grain de rythme en moi.
0: Alors, donc je vous explique un peu plus lentement. Hein. Donc l'enregistrement débute mai 1967 à Londres, au studio Chapel 50 New Bond Street, près de Regent Street et Oxford Street. À côté, d'où se trouve aujourd'hui, figurez-vous, une boutique Delvaux. Et pas malheureusement une boutique Hermès. Hermès et son fameux sac Birkin. Oui, les digressions, parfois ça a du bon, j'entends toujours sur mes pattes. Donc Jane est en studio, mais après l'irrésistible petit gimmick à l'orgue, elle ne parvient pas à caler le début de chaque phrase des refrains, non pas sur le temps, mais sur le contre-temps. Serge avait amené une règle en fer pour me taper dessus et me faire démarrer où il fallait, raconte encore Jane, je vous le fais sans accent. Il me faisait signe avant la mesure, après la mesure. Philippe Lauricom, le réalisateur, me faisait des gestes, me tapait sur le dos. Tout le monde faisait des grimaces de l'autre côté de la vitre. Ils ont essayé de ralentir un tout petit peu la bande en avance, de me faire partir tout de suite, mais ça ne marchait pas. Bref, après des dizaines de tentatives, alors que le reste de l'album est déjà en boîte et qu'il s'apprêtait à sortir, Gainsbourg et Lauricom décident d'arrêter les frais. Et ce n'est que à la toute fin de l'année 77, donc 7 mois plus tard, qu'ils retenteront l'affaire, cette fois au studio phonogramme de Stanhope House, au-dessus de Hyde Park, avec un texte qui s'est enrichi de deux noms d'idoles rock'n'roll entre-temps disparus, Elvis Presley et T-Rex, en hommage à Mark Bolan, chanteur du groupe décédé en septembre 77, à l'âge de 29 ans. Il a donc manqué de peu le club des 27. La chanson mise en boîte est gravée en 45 tours minutes, Shenzhen, ex-fan des 60s file enfin sur les ondes. On n'y croyait pas, raconte Gainsbourg. Pour moi, c'était déjà du réchauffé. Et paf, ça démarre. Et nous, ça nous touche et réchauffe toujours autant ce petit feu nostalgisant, n'est-ce pas ? Trois ans après, surtout, la disparition de l'ex-fan des 60s.
1: Jane et paf, ça démarre. On va l'écouter, bien évidemment. Ex-fan des 60s, Jane Birkin. Merci, Olivier.
0: Mais plaisir.

0: Ex-fan des 60s, on écoutait Jane Birkin pour illustrer la bande magnétique un peu folle d'Olivier.
1: Disparue elle aussi, malheureusement.
0: Ben oui, oui, finalement. Finalement, c'est ça qui s'est passé. Merci beaucoup, Olivier. Mais à réécouter, oui, évidemment, à l'envi sur RTBF Ovio et en podcast. Merci beaucoup, Olivier. À propos de Serge Gainsbourg, Nicolas Bogart, oui, le mot de travers.
2: Oui, on est dans le champ lexical de l'alcool.
0: Merci beaucoup, Nicolas. On en parle dans une poignée de secondes.
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0: 9h54 sur la première, on est tous ensemble, il y a même Véronique Thiberghien qui est déjà avec nous, mais c'est chouette, et comme ça on s'amuse mieux, on s'amuse encore mieux. Nicolas Bogart, le mot de travers, et dans les vapeurs d'un week-end tout juste achevé, la polémique autour de la position sur proposition du ministre de la Santé Frank Vandenbroek de la mention publicitaire « L'alcool nuit à la santé » en lieu et place de « L'abus d'alcool nuit à la santé » vous a inspiré tout naturellement le mot de travers de ce lundi, c'est le mot « alcool ».
2: Et oui, à moins d'avoir été dans un coma éthylique profond, vous n'avez pas manqué cette formule pourtant évidente qui a mis vent debout les lobbies des professionnels du secteur et aussi quelques membres du corps politique du pays. Par exemple, Frédéric de Gucht, président du parti politique Anders, au micro de la première et de Julie Morel, dans l'émission Le Monde en direct.
4: En Belgique, on a la culture de la bière.
5: La bière, la bière.
4: Et je trouverais très dommage qu'on est en train vraiment détruire aussi un élément culturel de la vie en Belgique.
5: La bière,
2: donc, Frédéric
5: merci
2: de
5: pour ce joli montage.
2: Ben oui, je vais écouter ça comme ça.

0: lexical, choix lexical alcoolique s'il en est, qui permet de ne pas nommer la chose, mais l'enjoliver, la romantiser, la poétiser.
1: Ah, faut reconnaître, c'est du brutal.
2: Et curieux, hein.
1: J'ai connu une polonaise qu'on prenait au petit déjeuner. Faut quand même admettre que c'est plutôt une boisson d'homme.
3: Je n'étais pas sûr qu'il allait mettre cet extrait, évidemment, de la fameuse scène de la cuisine dans le film Les Tontons Flingueurs de Georges Lautner. Et rappelons que sur la question de l'alcool, l'OMS est formelle.
0: Oui, il n'existe pas de seuil de consommation d'alcool sans risque. L'alcool est classé cancérigène depuis 1988. Or, le langage et la culture tendent à nous faire avaler qu'on ne boit pas une substance nocive, mais vitale, animée, utile, subtile. Par exemple, l'eau de vie, le torboyau, le digestif, le bon vin. Et puis, il y a le registre comique attendrissant avec la gnôle, la bibine, la quille, un marchepied pour l'archétype de l'ivrogne sublime.
1: Bon, ben allez, on cause de trop, on se déshydrate, hein, allez, viens.

0: On voit à quoi vous avez passé votre week-end.
1: Ah oui.
2: Extrait du film Un Saint-Jean-Hiver d'Henri Verneuil, il y a Bain et Belmondo en Prince de la Cuite. Si la science a trouvé un consensus, la culture populaire est loin d'avoir trouvé l'unanimité sur la manière de traiter le sujet, Nicolas.
1: Oui, surtout avec des dialogues d'Audiard, comme on vient de les entendre. L'ivresse poétique qui invite au voyage, à la création, on la retrouve chez Baudelaire, chez Apollinaire, chez Rimbaud, et puis aussi dans tout le spectre musical, de Brel à Brassens, à Gainsbourg, en passant par le rock, jusqu'au hip-hop. Mais même dans l'alcool, il y a une ligne de démarcation sociale. Cigarettes and Alcohol, titre signé Oasis, une chanson qui capte le désœuvrement d'une jeunesse populaire sans perspective. L'alcool comme échappatoire ou lot de consolation destructeur de la misère ouvrière, ça nous renvoie bien sûr à L'Assommoir, le roman d'Émile Zola. Les prolos sont alcoolos, mais dans la haute société, c'est pas la même limonade.
3: Can I get you something to drink?
4: I'd like a cheeseburger, large fries and a cosmopolitan.
1: Please. Voilà, vous aurez reconnu le Cosmopolitan, la bande de copines de Sex and the City, le old fashion aussi, j'aurais pu le citer, de Don Draper dans Mad Men. Dans certaines sphères, l'alcool est un marqueur de distinction sociale, de subversion bourgeoise. Notons aussi que si la boisson masculine est glorifiée, celle de la femme a été longtemps absente ou honteuse. Notons quand même Leaving Las Vegas, le très beau film en 95 de Mike Figgis avec Nicolas Cage, ou l'arc narratif du personnage de Christopher Moltisanti dans la série Le Soprano, ou encore n'importe quelle archive de l'émission Apostrophe avec Charles Bukowski, qui vous décourageront de commencer à boire. Mais derrière ces exemples spectaculaires, comment rendre compte, comme l'écrivait la journaliste Claire Touzard dans son lumineux livre Sans alcool, que boire c'est une norme, être sobre c'est subversif et c'est déconstruire cette norme. Quand on parle de danger de l'alcool, prévenir n'est pas détruire, prétendre le contraire est un contresens. Pour prolonger la réflexion, pourquoi ne pas aller voir Garance, le film de Jeanne Henry qui sort le 23 septembre prochain avec Adèle Exarchopoulos en alcoolique, en plein chemin de rédemption.
5: L'alcool, c'est une béquille le soir. Et c'est un coup de poing dans la tête le lendemain matin.
6: T'es malade, mon amour. Moi, je suis un peu perdue.
7: Je t'avais prévenu, Pauline.
1: L'alcool, c'est pas cool. Comme
2: l'alcool, alcool, non. Mais eau ferrugineuse, oui. Voilà. Mais il se trouve que Jeanne Herry sera notre invitée avec Sarah Giraudot pour parler de ce film Garance dans quelques jours.
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0: Il n'a jamais pensé à ça.
1: Et tu finis du reste, n'habite pas, ne l'a pas loin de là où il a fini, tu finis dans le lac.
2: Look, it's a body floating into the land. No, it's a body swimming out into the water. No, it's the land itself here that's a body. A body of land. It's the water itself that's a body of water.
0: On va faire le mineur ou le majeur, passer sous l'eau, revenir. Et que donc il faut qu'ils décident d'emblée s'ils vont être dans l'expression ou dans le bras de fer avec ce qui resterait de système. Il n'y a plus de système. Et en même temps, est-ce qu'on peut décrire bien un paysage si on ne le parcourt pas, vient de haut en bas de la terre jusqu'au ciel, puis le ciel jusqu'à la terre.

0: Il est 2h.
1: Sébastien Remacle avec vous pour ce résumé de l'actualité. Un Belge en quart de finale de l'US Open de tennis. Alexander Blok s'est qualifié ce lundi soir. Il a battu l'Argentin Francisco Cerundolo en 4 manches, 6-3, 4-6, 7-5 et 7-5. C'était la première fois de sa carrière qu'il disputait un 8e de finale sur un tournoi du Grand Chelem. Et ce sera évidemment son premier quart de finale également. À la Coupe du Monde de basket, la Belgique en quart de finale également. Ce sera jeudi à Berlin. Les Belgian Cats terminent première de leur groupe après leur victoire contre l'Australie ce lundi. Elles ne connaîtront leur prochain adversaire que ce mardi. Ce sera le vainqueur du match entre l'Allemagne et la Corée du Sud. La Tour Eiffel fermée au public ce lundi à Paris en raison d'une grève, non pas pour des revendications sociales, mais pour discrimination. Samedi, lors d'une visite privée par une délégation hindoue, le personnel féminin a été écarté. La délégation disait vouloir éviter les interactions avec les femmes. La direction a accepté. Ce lundi, elle a reconnu avoir commis une erreur. La Tour Eiffel doit rouvrir dans des conditions normales ce mardi matin. Donald Trump s'en prend à l'avionneur canadien Bombardier. Le président américain n'en veut plus aux États-Unis. S'ils veulent notre marché, ils doivent construire ici. Ce nouvel épisode intervient en pleine guerre commerciale entre les deux pays. Les États-Unis ont imposé des droits de douane de 50% sur une série de produits canadiens et le Canada a décidé de répliquer à partir de ce mardi en imposant le même taux pour les produits américains qui entrent au Canada. En Indonésie, l'aéroport de Jakarta a rouvert. Il était fermé depuis 2 jours en raison de l'éruption d'un volcan. 3 autres aéroports du pays qui étaient à l'arrêt ont aussi relancé leurs activités ces dernières heures. Et puis de nouvelles reprises de feu dans les Fagnes ce lundi. Tout